0: bon, effectivement, il y a parfois des bruits qui...
1: Et j'en veux pas Ronaldo. Hein.
0: Non,
1: j'en veux plus au sélectionneur.
0: Mais d'ailleurs, je pense qu'eux aussi. Voilà. Parce que se disent, à un moment que tu veuilles le mettre...
1: Non, mais j'en veux pas à Ronaldo.
2: Mais quand il n'y a pas eu de critique encore dans les déclarations au sujet de Ronaldo.
0: Non, mais quand le film du match te le permet pas, moi je comprends, si je joueur du Portugal, non, je me dis, bon, bah voilà.
3: C'est du sélectionneur. Hein. En vrai, oui. C'est-à-dire, indépendamment de Ronaldo...
2: Ah, c'est un peu facile quand même.
3: De quoi?
1: Non, mais laisser Ronaldo. Non, mais laisser Ronaldo.
2: Ce que disait Joe tout à l'heure.
1: Oui, mais laisser Ronaldo.
2: Il y a des bons joueurs, il pouvait aussi faire des bons matchs.
4: Une hiérarchie.
1: Ouais, mais laisser Ronaldo tout seul devant dans ce match-là.
4: Et
1: ce
4: n'est pas le bilan des joueurs. Évidemment, mais
1: c'est une mauvaise vision.
4: Le premier qui prend dans ces conditions-là. C'est la loi du genre, ce serait pareil chez nous. Enfin voilà.
2: Non,
4: c'est...
2: chez nous, on prendrait un peu de hauteur.
4: Tout de suite, immédiatement, on aurait une philosophie. Non, mais c'est la loi du genre. Et puis il y a cette frustration. Ça fait quand même un bon moment, plusieurs semaines, plusieurs mois, que cette équipe produit trop peu de jeux par rapport à ce qu'on imagine qu'elle peut faire, vu le matériel qu'ils ont, notamment au milieu. Et après viendra le bilan des joueurs. Parce qu'effectivement, indépendamment du coach, les joueurs eux-mêmes ont vraiment épaté. Bon, ouais. Moi, je pense vraiment à Bruno Fernandes, que j'ai vu toute l'année. Super fort avec Manchester United.
2: Vous l'avez vu, Joe, il l'a jamais vu bon.
4: Non, mais en tout cas, Manchester United, il a vraiment été fort cette saison. C'est un fait. Longtemps, il a été critiqué. Cette saison, il a vraiment été très, très, très fort. Et il a contribué beaucoup à remettre Manchester United en haut, c'est-à-dire à la troisième place. Mais là, même techniquement, là, il rate des passes de, tu vois, des écarts de 10 mètres, 20 mètres. Il y a un truc qui ne va pas.
2: On surveille les réactions, évidemment, celles de Cristiano Ronaldo aussi. Les larmes tout à l'heure qui nous ont touchés, évidemment, pour le dernier match de Cristiano Ronaldo en Coupe du Monde, après 6 Coupes du Monde disputées. À 41 ans, c'est donc terminé pour Cristiano Ronaldo et le Portugal éliminé par l'Espagne. On va prendre la direction des États-Unis dans un instant avec Romain Delbello, notre correspondant sur place, pour revenir sur l'affaire Balogun, scandale avec Donald Trump qui a admis qu'il avait demandé à la FIFA de retirer le carton rouge de Balogun. On écoutera Donald Trump dans un instant également. Mais l'homme du match, qui est l'homme du match? Surprise visiblement.
5: Surprise, Léna. Regardez, sa photo va s'afficher. Est-ce que vous avez une idée?
6: Diogo Costa.
2: Alors, n'affichons pas la photo tout de suite.
6: Diogo Costa.
2: Qui ça?
6: Diogo Costa.
2: Diogo Costa, Rodri.
7: Coucou, Rela.
2: Coucou, Rela.
0: Bah, ils vont mettre Merino, du coup, il a marqué.
2: Merino. Ah,
0: c'était trop tard, non? Ils avaient déjà voté. Ils avaient déjà voté.
5: Ludo.
0: Non, ça va être
7: pas Porro.
5: Ludo. Une bonne réponse.
2: Arrêtez avec les latéraux.
5: C'est Rodri, l'homme du
2: match. Voilà, Rodri.
5: Bravo, Pierre.
7: Ah oui, à qui on le donne dans un match où...
5: Dans un match où...
7: Dans un match où on ne sait pas, on le donne à un ancien ballon d'or.
6: C'est une Fantino.
5: Vous êtes la seule qui connaissait le football.
4: Mais Jo, je suis étonné que tu n'aies pas dit Rodri.
7: Oui, si, mais tu l'as dit, donc je ne vais pas dire le même.
4: Bon.
7: Pensez à un autre.
4: On peut partager.
7: Non, coucou.
4: Allez, coucou. Et fais un bon match.
2: Sacré Romain. Sacré Romain. Ancien ballon d'or, évidemment. Et honnêtement, symboliquement, de voir qu'il a été élu homme du match, ça fait plaisir. Parce que, oui, voilà. Ça veut dire qu'il revient après une très grave blessure au genou.
7: Sa blessure, même à City, il a eu des hauts et des bas. Ouais. Et puis même là, le début était un peu poussif. Et là, je trouve que ça monte. Même le dernier match, je l'avais trouvé déjà très bien. Et puis là, ça y est, c'est... J'ai l'impression qu'on l'a retrouvé. Quoi.
2: On surveille les autres réactions en marge de cette qualification de l'Espagne face au Portugal. Mais on en vient, l'Espagne qui affrontera le vainqueur d'États-Unis-Belgique. Le match qui va se disputer dans la nuit avec donc Balogun, l'attaquant américain qui avait été exclu au match précédent. Il aurait donc dû être absent ce match. Mais la FIFA, via un article que nous expliquera Léna dans quelques instants, a donc revu sa position. Il pourra donc disputer ce match. Et Donald Trump, aujourd'hui, à la Donald Trump, qui s'est longuement confié face à la presse et qui admet, alors il ne prend pas de gants, il ne fait pas semblant, il a œuvré pour que le carton rouge soit retiré. Et il le dit très clairement.
8: So, yeah, I did. I spoke to Gianni, who's...
9: Oui, je l'ai fait. J'ai parlé à Gianni. J'ai vu l'action. Et vous savez, j'aime le sport. J'ai été un bon athlète. Je comprends le sport, je comprends même très bien le sport. Ce n'était pas une faute, ce n'était même pas une infraction. C'était deux gars qui couraient à pleine vitesse et qui se sont rentrés dedans, par hasard, sans faire exprès. On ne peut pas poser correctement son pied sur le pied de quelqu'un d'autre quand on va à pleine vitesse. Et cet arbitre, qui est un peu suspect, si vous vérifiez son passé. Je ne veux pas le dire parce que je n'aime pas créer de controverses, mais c'est très suspect. Si vous voulez, je vous fournirai son passé d'ailleurs. Il a pris une décision incompréhensible. Balogun n'a rien fait de mal et c'est notre meilleur joueur ou l'un de nos meilleurs joueurs, un joueur vital. Et ils lui ont donné un carton rouge. Alors je ne savais pas ce que ça voulait dire. Je ne pensais pas que ça voulait dire grand-chose. Puis j'ai commencé à comprendre, à entendre que ça signifie que vous ne pouvez pas jouer au prochain match. Au moins au prochain match. Alors là, je me suis dit, ben, c'est important. Vous savez, si c'était arrivé à un autre joueur, ça aurait été injuste aussi. Mais quand ils prennent votre meilleur joueur ou presque, et qu'ils disent que vous ne pouvez pas jouer au prochain match, c'est très injuste. C'est une chose de pénaliser quelqu'un pour le match en cours, mais pour un prochain match, vous ne pouvez pas faire ça. Donc oui, j'ai demandé un examen par la FIFA et j'ai parlé à un homme très respecté. Et d'ailleurs, mon niveau de respect pour lui a décuplé.
2: Voilà, on a volontairement écouté en longueur Donald Trump.
0: Ça vaut son pesant de cacahuètes.
2: Ça vaut son pesant de cacahuètes. Donald Trump au sujet donc du carton rouge retiré à Balogun. Romain Delbello est en direct avec nous depuis les États-Unis.
0: T'as l'air bien.
2: Romain, très heureux de vous retrouver comme à chaque fois. Alors aidez-nous à comprendre, Romain, la portée du scandale aux États-Unis. En Europe et partout dans le monde, c'est un scandale monumental. Est-ce qu'aux États-Unis, ça prend les mêmes proportions?
6: On est un peu entré dans la quatrième dimension, mais Saoud, hein, depuis quelques heures avec cette histoire Balogun. Ce qui est dommage, en fait, c'est que ça entache un peu le parcours et l'image de l'équipe américaine qui, pour l'instant, a fait bonne figure, a fait une belle compétition et est sur le point, en tout cas, espère réaliser le plus grand exploit de son histoire avec ce match contre la Belgique en demi-finale. On est un peu partagé du côté des États-Unis parce que d'un côté, dès le début, dès le carton rouge reçu par Balogun, qui est peut-être sévère, c'est vrai, on peut considérer que ce n'était pas volontaire, mais bon, il a été donné et il y a eu pire. Ben, dès ce carton rouge, on a un petit peu effectivement critiqué la décision pour les supporters américains. On demandait à libérer Balogun, assez humoristique, mais on ne pensait pas que ça allait aller jusque-là, jusqu'à un appel de la Maison-Blanche. Donc aujourd'hui, les supporters américains, ils sont un peu partagés. Alors il y a ceux évidemment qui disent non, mais on s'en fout, de toute façon, c'était une injustice, donc le fait qu'il puisse jouer, c'est normal. Peu importe la manière. La fin justifie les moyens. Et puis il y a ceux un petit peu plus gênés que je connais, avec qui je joue notamment au football, qui allaient carrément jusqu'à dire allez, si vraiment on veut être intègre, eh bien Mauricio Pochettino devrait ne pas titulariser Balogun aujourd'hui pour montrer un peu une belle image et puis ne pas ternir en cas de victoire et de résultat positif le parcours des États-Unis. Donc il y a vraiment cette dualité, cette schizophrénie des Américains par rapport à ce qui s'est passé avec Balogun.
2: Restez avec nous, Romain, et on va surveiller.
7: Je suis pas sûr que la deuxième option soit prise. Hein. Parce que je pense que Pochettino, dans la minute, il va avoir un coup de téléphone de la Maison Blanche, ça va être vite
2: réglé. You're fired.
5: Ouais. Pochettino, il s'est déjà réjoui. Hein. Pochettino, il a été dans le sens d'Infantino et de Trump, et il s'est réjoui. Il a dit que c'était tout à fait normal, cette situation. Donc, franchement, déjà, lui, il aurait vraiment mieux fait de se taire, Pochettino. Vraiment, je trouve qu'il aurait dû faire profil bas dans cette situation, parce qu'il n'est pas responsable de la situation. Mais vraiment, quel cadeau empoisonné aux joueurs américains. Quel cadeau empoisonné à Balogun. Vous imaginez mentalement ce qu'il va avoir dans la tête quand il va être à deux doigts de marquer un but. C'est hallucinant.
7: Ça va aller. Imagine s'il
1: ça va aller.
5: Et ça, c'est un détail.
2: Cette affaire, elle prend des proportions complètement dingues. Ouais, mais complètement. De tous les points de vue, d'ailleurs. Dave, ça vous a choqué. Et c'est un édito que vous vouliez faire.
3: Oui, enfin, en tout cas, je pense que j'ai le même sentiment partagé, à part une poignée là autour de l'équipe des États-Unis. Mais globalement, le monde entier. Et moi, d'ailleurs, j'ai été étonné parce que tout le monde a l'air tellement anesthésié dès que sont les États-Unis. On a vu des dingueries avant la Coupe du Monde, des choses, notamment les visas, l'arbitre somalien, des choses comme ça, des supporters qui peuvent pas venir. Bref, tout un tas de choses et qui passent crème et qui seraient certainement ne seraient pas passées aussi facilement dans d'autres pays. Et donc, je me suis dit, bah là, ça va faire la même chose quand j'ai appris que cette affaire. Je me suis dit, de nouveau, bon, on va se dire, ouais, bon, bah, c'est Trump, c'est les États-Unis, c'est le folklore, c'est comme ça. Et voilà. Et sauf que ça ne s'est pas passé comme ça. Et là, ça m'a surpris. C'est-à-dire que là, il y a une espèce de levée de bouclier, un peu mondial, de l'ensemble des fédérations, du public, des médias, etc., qui se disent, là, vraiment.
2: C'est pas,
3: oui, parce qu'en fait, c'est la négation du sport, c'est du népotisme à ciel ouvert, absolument pas caché. Et dans un premier temps, ça m'a révolté. Et après, je me suis dit, mais. Si ça se trouve, Trump a joué en notre faveur. Parce qu'en fait, en disant, en livrant complètement, bah ouais, il suffit, la vie c'est simple comme un coup de fil. C'est-à-dire, j'ai appelé Gianni, puisqu'ils sont amis, j'ai appelé Gianni, et voilà, je lui ai expliqué que c'était très sévère selon moi et qu'il ne méritait pas ça. Quelques temps après, on a appris qu'effectivement, Balogun n'était plus suspendu pour ce match. Mais là, d'un seul coup, de révéler en mondiovision que, en ligne directe, un président qui n'a rien à voir avec le foot, peut influer une décision juridique, une décision administrative dans une Coupe du Monde. On ne parle pas de la Coupe à Toto, là. On parle de la Coupe du Monde. C'est-à-dire le truc le plus cadré, le mieux organisé, supposé, etc. Et je me dis, là, il vient de fragiliser, en fait, Gianni Infantino. Parce qu'en fait, là, il en a fait un pantin, son pantin. Et je pense que là, il y a des fédérations pour qui ça ne passe pas. Déjà, ils avalaient des couleuvres depuis le début de la Coupe du Monde, plein de fédérations qui sont d'habitude alliées. Je pense notamment à des fédérations africaines qu'ils avaient là. Mais là, ce truc-là, qui en fait ouvre la voie à ce que peut-être dans le futur, de nouveau un régime puisse intervenir, je pense que ça peut le fragiliser, jusqu'où je ne sais pas. Mais est-ce que là, pour reprendre une phrase que Nabil Djellit m'a dite en arrivant, est-ce que Trump ne lui a pas donné le baiser de la mort? Eh bien, c'est pas idiot.
2: Ah, votre réaction, et on verra que les réactions, elles sont multiples et variées d'ailleurs avec Léna dans un instant.
1: Non, moi ça me gêne toujours quand le politique s'invite sur le terrain en fait, parce que là on change les règles. Alors après on peut débattre, hein, comme l'a dit Romain, faute, pas faute, ah oui, on peut avoir chacun un avis là-dessus. Ouais. Revenir sur quelque chose qui a été établi et fait.
2: Mais le pire dans tout ça, c'est que la faute,
7: les appels, ça a toujours existé. Ouais, mais là, il y en a qui ont été retirés de carton, non?
2: Ouais, bah là, oui, les appels, vous voulez dire.
7: J'imagine que ça a été la suite.
10: C'est pas la fédération qui a porté un appel, là. Ils ont pas
7: porté. Ah, la fédération a rien demandé.
10: Pas du tout. C'est juste Trump qui a passé un coup de fil à Infantino qui lui a dit ce carton rouge.
1: Je trouve que c'est pas normal, point.
7: Je croyais que la Fédé avait fait appel pour.
10: Ils ont pas retiré le carton rouge. Ils ont utilisé une règle qu'ils utilisent seulement pour la deuxième fois, l'article 27, pour dire finalement, il va pas être suspendu sur le match suivant, il va être en sursis pendant un an. Donc c'est foulé au pied en fait les règles, tout simplement.
2: Alors, c'est pas la première fois, Léna. Expliquez-nous pourquoi avec cet article 27.
5: On va développer un peu autour de cet article 27 du code disciplinaire de la FIFA. Voilà ce qu'il stipule. Une mesure disciplinaire peut être suspendue intégralement ou partiellement moyennant l'imposition à la personne sanctionnée d'une période probatoire d'un à 4 ans. Pas de trace de cet article avant 2019, donc il a vraisemblablement été institué sous la présidence de Gianni Infantino. En novembre 2025, il a été utilisé pour réduire la suspension de CR7. Il avait pris 3 matchs pour un coup de coude contre l'Irlande le 13 novembre, donc il aurait dû manquer les 2 premières rencontres du Portugal au Mondial, mais sa sanction a été réduite à une seule rencontre. La décision avait déjà déclenché un débat, mais il s'agissait à l'époque que d'une réduction. Là, entre l'intervention de Trump et la suppression, la FIFA a en quelque sorte un peu ouvert cette boîte de Pandore.
2: Nicolas, sur la portée de cet événement, est-ce que c'est le baiser de la mort pour Infantino? Est-ce que c'est l'acte de trop de la part de Gianni Infantino?
0: Moi j'aime bien cette image parce que c'est vrai que je me demande comment Infantino va se sentir de ça. Alors le problème qu'il y a dans le...
1: Il s'en sortira, t'inquiète pas.
0: Non mais justement, alors, ce que j'allais dire, le problème qu'il y a dans le football, c'est que c'est un peu finalement à l'image aussi de la société et on voit toutes les implications politiques qu'il peut y avoir, c'est que Infantino, au final, il ne représente pas les amoureux du foot ni les supporters. Il représente des présidents de fédération qui votent pour lui pour des questions économiques et politiques, sachant que les deux sont liés de toute façon. Peut-être qu'il s'en sortira par cette porte-là, mais continuez de faire n'importe quoi avec votre jouet, continuez de prendre les gens pour des cons et finiront par le devenir. Moi, j'ai tendance à penser ça. Ils vont se détourner du foot et ce sera bien fait pour eux. Et moi, la deuxième chose, en revanche, que je trouve un peu dommage dans tout ça, c'est tous ces boucliers qui se lèvent, ces déclarations politiques qu'on a depuis quelques heures, etc., pour dénoncer ça, c'est génial. Mais il faudrait qu'on les entende aussi sur tout ce qui s'est passé pendant la Coupe du Monde et avant. Le prix des places.
2: Ah, on est d'accord.
0: Parce que là, il y a plein de politiciens, mais pas qu'en Belgique, ils sont directement concernés, c'est une chose. Ouais. Mais on aimerait bien vous entendre sur les migrants, la situation de la politique étrangère des États-Unis, etc. Tiens, c'est bien beau. Hein. Là, Balogun est suspendu, on annule une suspension. C'est un drame international. En revanche, la situation des migrants, la politique étrangère de Trump, ça, on n'en a plus rien à foutre. Et moi, je pense que Trump,
2: traitement de certaines nations pendant la Coupe du Monde.
0: Et moi, je pense que Trump, il réalise un super coup de communication et politique aussi. C'est que maintenant, on va parler de ça pendant des jours et des semaines. Et il va pouvoir faire ce qu'il veut à côté, comme d'habitude. Mmh. De toute façon, il se fout de tout. Et le foot, de toute façon, il s'en fout aussi. Mais Infantino est en train de se faire instrumentaliser par ce gars-là depuis le début. Hein. Continue de lui donner des trophées. Donne-lui la Coupe du Monde la prochaine fois direct, hein, d'ailleurs. On gagnera du temps.
1: Et non, mais ça veut dire que le match, on va le regarder avec un prisme particulier. Ah bah. C'est-à-dire qu'on va même regarder les décisions arbitrales. On va regarder.
3: Imagine Balogun Marc.
1: Pas le Gounmar, enfin tu vois, ça vient même entacher la performance de cette équipe des États-Unis.
10: La Belgique, ils n'auront jamais eu autant de supporters. Hein, le monde entier va être derrière la Belgique. En fait,
2: c'est exactement l'édito.
10: En fait, le problème, c'est que le football, par rapport à l'actualité, on connaît tout ça et tous les gens qui nous regardent connaissent ça. Quand on allume France Info, quand on allume BFM, n'importe quelle chaîne d'info, on est angoissé en ce moment parce qu'il n'y a que des horreurs. c'est une réalité. Le football, ça fait partie des bulles dans lesquelles on peut se réfugier quand on en a marre d'entendre parler de trucs affreux pour lesquels, en plus, on se sent souvent coupable. Et le football, même si on connaît son mauvais visage, on sait qu'il existe. Et il est notamment personnifié par Gianni Infantino depuis des années. On sait que ce visage existe, mais ça reste quand même une bulle de bonheur. Et quand la Coupe du Monde commence, il n'y a rien qui va. Le pays organisateur, ça ne va pas. Le président du pays, Trump, ça ne va pas. Le prix de la paix remis par Infantino, c'est le comble du ridicule et du cynisme, ça ne va pas du tout. L'arbitre somalien, ça va, il n'y a rien qui va. Rien qui va. Tout ce que tu as rappelé, Nico, évidemment, c'est des évidences. Mais on se dit, on s'accroche. Ça me donne la chair de poule. On s'accroche à la pureté du foot. Et on se dit, quelque part, on va retrouver ça. On va retrouver des matchs, on va retrouver des gars qui se tapent sur le terrain dans le bon sens du terme, qui donnent tout pour leur pays, etc. On va retrouver une forme de magie. Et là, tout à coup, on a ce truc qui est formellement interdit dans le foot, c'est-à-dire l'intervention du politique. C'est vraiment un truc, tu n'as pas le droit dans un stade, dans n'importe quel stade du monde, de sortir un drapeau de la Palestine, de sortir un drapeau du Congo, de sortir tout, quel que soit le type de drapeau que tu veux sortir, c'est totalement interdit. Et là, tout à coup, on a ce cynisme ultra-violent qu'on a des politiques depuis des années qui s'immiscent dans le football et en fait qui détruit tout ce qui pouvait rester de pureté, c'est-à-dire l'équité sportive.
2: Et la FIFA, d'ordinaire, qui pouvait être très sévère lorsqu'une fédération...
3: Exactement. Bien sûr. Faisait de l'ingérence.
10: Eh oui, des ingérences. Évidemment.
0: C'est pareil, ça,
10: mais normalement, ils devraient être exclus, les États-Unis, aujourd'hui, à cause de ça.
0: En tout cas, on est ravis d'apprendre que Gianni Infantino peut avoir Donald Trump à n'importe quel moment au téléphone. Donc, il peut l'avoir au téléphone quand il s'agit d'annuler une suspension. En revanche, quand il s'agit de filer de visa au meilleur arbitre africain, là, par contre, il répond plus au téléphone, visiblement, Donald.
1: D'accord.
0: Ça l'arrange pas, quoi.
1: Quand je pense qu'on devrait avoir Michel Platini, ce poste-là.
2: Hey, ça lui a coûté quelques tracas à Michel Platini à l'époque.
1: Et d'ailleurs, on verra peut-être pas la même musique.
2: Qui condamne ça, c'est vous dire.
10: C'est vous dire si c'est grave.
1: C'est ça le baiser de la mort.
11: Mais moi, j'aurais pas fait ça.
1: C'est celui-là le baiser de la mort.
10: C'est même pas la première fois que Sepp Blatter tire dans les pattes d'Infantino.
2: C'est pas la première fois.
10: Je peux juste ajouter un petit truc.
2: Oui, allez-y, Pierre.
10: Juste un truc. Nous, les gens, on n'a aucun pouvoir sur Infantino. Il n'y a pas de contre-pouvoir dans le foot. Il n'y a que les fédérations qui peuvent le faire sauter ou la justice d'un pays. En revanche, on a un pouvoir de pression médiatique. C'est-à-dire qu'à un moment, il faut aussi que les gens qui aiment le foot se disent stop, en fait. Stop d'être représentés par ce clown, clown corrompu. Ça suffit. Donc il faut le dire, il faut l'écrire, il faut le mettre sur les réseaux sociaux. Ça suffit. Dehors Infantino.
2: Vous parliez de la planète qui se ligue contre la FIFA. En Belgique, l'édito et cette,
1: Cette photo... On ne sait même pas s'il y aura un candidat contre lui... On en est encore loin de...
2: Pour les États-Unis,
0: je crois qu'on va recevoir
2: une belle cote de popularité. Est-ce qu'on a l'article dans la dernière heure? Regardez ça. C'est vrai, 349 millions d'Américains et là plus la FIFA contre 7,5 milliards de Belges. Voilà, le monde est belge.
3: C'est très bien.
2: Avec cette décision donc de changer le carton.
10: Et je peux vous dire qu'aux États-Unis, il y a beaucoup de gens qui ne sont pas justement pour ces décisions-là, qui ne sont pas pour Trump et qui sont en grande souffrance.
3: Oui, mais c'est ce que disait Romain Delbello sur le fait que c'était partagé.
2: Est-ce que c'est quand même une fête, cet États-Unis-Belgique, Romain, avant de vous laisser filer?
0: Ou avant que la police vienne te chercher, on ne sait pas encore.
6: J'espère qu'ils ne vous ont pas entendu. Oui, alors là, c'est un lundi, c'est 17h sur la côte ouest. Le match va se jouer à Seattle, au nord des États-Unis, plus au nord que moi. Là, c'est plus calme quand même. Normalement, il y a plus de monde le week-end pour suivre les matchs, mais il y a quelques maillots américains là, ici, le fameux là, qui fait sensation pendant cette Coupe du Monde. Et c'est vrai que, il se passe quelque chose autour de cette Coupe du Monde, mais la vraie chose qu'attendent les Américains, indépendamment de ce qui se passe en coulisses, qu'ils attendent sur le terrain, c'est un exploit. Et l'exploit, ça sera battre la Belgique. L'exploit, c'est pas battre la Bosnie, qui malgré tout est une nation européenne, mais très très loin au classement. C'est pas sortir d'un groupe au premier tour où il y avait notamment nos amis paraguayens et l'Australie notamment. Ce qu'ils attendent, c'est vraiment que les États-Unis fassent un gros coup sportivement parlant. Et on en revient un petit peu à ce qu'on disait il y a quelques secondes. Si les États-Unis battent aujourd'hui la Belgique, c'est probablement le plus gros exploit des États-Unis dans l'histoire du soccer, du football, parce qu'il y a quoi? Il y a eu la victoire contre le Mexique en 2002, contre le Portugal, mais c'était en groupe. Donc vraiment, s'ils battent aujourd'hui la Belgique, c'est le plus gros exploit. Ils iront en quart de finale de la Coupe du Monde. Mais qu'est-ce qu'on va retenir finalement? Sauf que c'est un match absolument incroyable, on va retenir l'histoire de Balogun. Et encore plus, comme vous le disiez, si le Monégasque marque un but, voire le but décisif, voire le tir au but de la victoire. Enfin, vous pouvez imaginer tous les scénarios à l'avance. Donc moi, je suis très curieux de voir comment va se dérouler ce match et comment les supporters, effectivement, je vais rester ici, là, vont le suivre dans les bars.
2: Merci Romain, profitez de cette affiche et de cette fête quand même malgré tout autour de cette Coupe du Monde des États-Unis qui affronterait l'Espagne en cas de victoire face à la Belgique.
3: C'est vrai qu'on délocalise de temps en temps l'émission là où est Romain Del Bello. Je crois que voilà, c'est important pour capter l'atmosphère.
2: Comme Romain, vous avez le courage de tout laisser, d'aller vivre aux États-Unis.
3: Il est plus courageux que moi.
2: Eh oui, c'est ça, le courage.
10: On est à Paris, ça va.
3: Il est plus fort, il est plus fort. Qu'est-ce que tu veux ?
0: On est à Paris, ça va quand même.
2: À très vite, Romain. C'est toujours un bonheur de vous avoir avec nous. Merci infiniment.
3: Merci.
2: Avant de parler de l'équipe de France, quelques réactions justement diverses.
10: Belleville.
2: Léna, au sujet de cette affaire Balogun.
10: On va commencer avec la déclaration du ministre belge des Affaires étrangères, Maxime Prévost. Si vraiment c'est un coup de fil qui explique cette décision incompréhensible, cela serait bafouer les règles les plus élémentaires du football et du sport. Et en conférence de presse plus tôt dans la journée, Rudy Garcia, le sélectionneur de la Belgique, évoque lui aussi une grosse blague.
11: Je ne savais pas que dans les bureaux de la FIFA, le 5 juillet correspondait au 1er avril en Europe. C'était une découverte pour moi. Je pense qu'il faut se référer au communiqué de ma fédération, de la fédération belge. La fédération belge, elle se défend pas elle-même, elle défend pas l'équipe nationale, elle défend le football en général, elle défend son intégrité, elle défend son éthique.
10: Et donc côté USA, forcément, il y a aussi des réactions. Côté Pochettino, c'est une décision juste car il n'y aurait pas dû avoir un carton rouge. Nous ne sommes pas les victimes, mais nous ne sommes pas non plus les méchants dans cette affaire. Voilà, donc ça c'est pour la réaction de l'autre partie. Et les acteurs du foot ont aussi tenu à réagir, à commencer par Jürgen Klopp. Si Trump et Infantino se sont vraiment mis d'accord là-dessus, c'est dingue, ça remet tout en question. Ces deux personnes qui ne connaissent rien au football ne devraient pas s'en mêler, c'est notre sport, pas le leur. En Norvège, Solbakken a déclaré « C'est une très mauvaise décision qui nuira à la Coupe du Monde. Je plains aussi les États-Unis s'ils gagnent leur statut reste incertain. Ce n'est pas bon pour le sport, c'est une grosse erreur de la FIFA. » Donc Solbakken, c'est le coach norvégien. Et l'UEFA, forcément, dans ce débat, a pris position.
2: Ah oui. Ouais, ça, c'est une grosse déclaration, une grosse position quand même. Hein.
10: L'application de la suspension automatique d'un match suite au carton rouge infligé au joueur Folarin Balogun a franchi une ligne rouge. Le football, comme tout autre sport, repose sur des règles fondamentales d'une compétition équitable, honnête et transparente. L'intégrité du jeu est menacée, la crédibilité de la compétition compromise. Nous exprimons notre incrédulité face à une décision aussi inédite, incompréhensible et injustifiable.
1: Enfin, l'UEFA et la FIFA, c'est pas blanc, blanc bonnet, bonnet blanc.
2: Enfin, quand même, moi, je veux pas.
1: Non, mais ils sont pas mieux. Ils sont pas beaucoup mieux.
2: Avec Seferi, mais quand même.
1: Ils sont pas beaucoup mieux.
7: Mais c'est un peu la guerre entre les deux.
2: C'est la guerre entre les deux.
1: Mais il n'y en a pas un pour vraiment rattraper l'autre.
2: Enfin, franchement, on peut pas mettre l'UEFA au même niveau que la FIFA sur ce coup-là.
10: Sûrement des trucs.
1: Non, des gens très droits.
2: Oui, non, mais quand même, là, honnêtement, on peut pas les mettre sur le même niveau. Ce qui est dingue, et on va terminer avec ça, Jo, alors, c'est que...
0: Kylian Mbappé. Ah non, non.
2: Non, pas Mbappé. C'est que le cas aurait pu être étudié. Ça prête à discussion, le rouge trop sévère, pas sévère.
7: Ça, c'est autre chose. Oui, si la Fédé avait... Moi, je croyais que c'était plus ça, puis lui, il avait appelé pour appuyer le truc, quoi. Mais si c'est pas le cas, oui... Moi, je pense que la Fédé belge aurait pu faire une réclamation
2: pour faire la demande. On leur a pas laissé le...
7: Ou est-ce qu'il n'y avait pas assez de temps jusqu'au match, j'en sais rien.
2: La Fédé américaine n'a pas pu contre-attaquer parce que...
7: Mais là aussi, la FIFA n'a pas été juste. Ouais. Parce qu'ils ont encore endormi le truc pour pas que les Belges puissent...
10: En revanche, le Premier ministre britannique a fait une lettre directement à Gianni Infantino pour lui demander de faire sauter le carton rouge de Kwanzaa qui a été...
2: Ah bah tout le monde va s'y mettre.
10: Et il a fait une lettre exceptionnelle parce qu'en fait, c'est vraiment de l'ironie maniée à la britannique. Donc il lui demande de façon très déférente. Cher Gianni, j'espère que vous trouverez mon message. Auriez-vous l'obligeance de faire sauter le carton rouge, nanana, etc. Et à la fin, il termine par un paragraphe qui est hyper percutant, dans lequel il dit bien évidemment, comme vous l'avez déjà fait pour Folarin Balogun, vous serez bien obligé d'accéder à ma demande, puisque le sport repose sur des règles équitables, etc. Enfin, voilà. Et c'est très bien troussé. Et franchement, ils ont ouvert la boîte de Pandore maintenant, parce que toutes les sélections maintenant peuvent demander la même chose. Ils ne l'obtiendront pas, évidemment, puisque c'est pas les États-Unis, mais voilà.
3: Mais comme tu dis, là, c'était fait avec de l'ironie pour souligner l'absurdité de cette situation. Ils les sollicitent pas vraiment.
2: Les vraies demandes, prennent du plomb dans l'aile. Les vraies demandes, parce que là, allô, c'est Emmanuel. Est-ce que tu pourrais retirer le carton Manu. Jaune à Olysée? Allô, c'est Manu. dans un monde normal. Blague à part, mais le carton jaune d'Olysée, l'équipe de France, la Fédération française de football a fait officiellement la demande. Guy Stéphane l'a confirmé en conférence de presse. Pour retirer le carton jaune à Olysée, qui pour le coup, on est tous d'accord,
10: Et pas mérité.
2: Et pas mérité. Non. Est-ce que vous, d'abord, est-ce que l'équipe de France a raison? Et est-ce que vous pensez qu'on a une chance, que l'équipe de France a une chance d'obtenir raison sur ce coup-là?
1: Bah, et maintenant qu'il y a une brèche, tout.
2: Bah oui,
1: maintenant
2: ça,
1: qu'il y a une brèche, il y a une jurisprudence, tout le monde va essayer de s'engouffrer dedans, ce qui va à un moment donné aussi ramener le problème de l'équité sportive, en fait. Pourquoi un et pas l'autre? Et donc la FIFA, en fait, t'as raison, la FIFA se met dans un guépier. Après, faut pas oublier que la FIFA, la puissance d'un pays maintenant, hein, voire plus. Donc pour pouvoir renverser la table, ça va quand même pas être simple. Au final, ça va faire comme d'habitude, on va en parler une semaine et puis ça sera mis sous le tapis.
10: Attends, parce que ça fait que commencer, est-ce que vous y croyez vraiment? La Coupe du Monde, elle est loin d'être finie, ça fait que commencer parce que là, les suites, elles vont arriver en cascade.
2: Pour Olivier, est-ce qu'on peut croire à ce que le carton jaune soit retiré? Vu le match si spécial et l'arbitrage,
0: le fait que ce soit un jaune, je pense que ça dessert finalement. C'est-à-dire qu'il n'y a pas de suspension, il n'y a pas eu d'exclusion,
2: Il risque de rater une demi-finale en cas de qualification.
0: Je dis pas, mais après parfois ils ont tendance à réagir. Après c'est toujours pareil. Enfin, je disais aussi les déclarations de Gianni Infantino. Lui, sa ligne de défense, c'est de dire mais la commission qui a pris cette décision,
2: elle est indépendante.
0: Et moi, des fois, je suis pas en accord avec elle. Ok. En attendant, Donald Trump t'a mis dans la sauce en disant qu'il t'avait eu au téléphone. Et en plus, Infantino dit un peu plus loin. Vous savez, moi, des chefs d'État, j'en ai régulièrement au téléphone pour plein de choses, etc. Enfin,
10: et des chefs de grandes entreprises.
0: J'hésite entre un sketch de Monty Python, Mr Bean et South Park. Tu sais, il y a une espèce, on dirait un sketch cette histoire. C'est-à-dire que là, et maintenant, on est en train de se dire, on va même plus faire des débats pour savoir qui va jouer à gauche ou à droite. Et vous croyez que nous, on a une chance pour faire sauter le carton? Mais ça devient lunaire, sans déconner, ce jeu.
10: C'est ça, la post-réalité. C'est qu'en fait, eux, ils sont dans un monde où tout est permis. Et nous, en fait, on est partagé entre le rire et les larmes, en les voyant agir.
2: Beaucoup plus grave qu'un carton jaune.
1: Mais tout le monde aurait dû le faire. Pour avoir ce comique de répétition, justement.
2: Non, mais ce qu'on fait.
1: Non, mais justement, de dire. Chaque pays qui a pris un carton sur le dernier match demande la suspension de ce carton. Ça aurait mis l'absurde, justement, sur ce fait-là.
10: Le jaune d'Olysée.
2: Pour terminer, Pierre.
10: Oui, juste le jaune d'Olysée, c'est pas juste un jaune. C'est un jaune qui arrive dans un contexte où on a été arbitré de façon totalement inique et incompréhensible.
3: Voilà, et là, de manière unanime.
10: C'est la veille du moment où le carton rouge de Balogun saute. Donc, en fait, on se dit, mais c'est quoi cette Coupe du Monde, quoi?
0: Enfin, tout ça se passerait en Afrique, on en ferait des caisses.
10: Mais c'est clair, et là, mais bien sûr.
0: Nous, les Occidentaux, on est des modèles de démocratie et d'intégrité, etc.
2: Alors, modèle de d'infamie Léna au sujet de Kylian Mbappé avec la sénatrice paraguayenne.
5: On va juste vous lire la réponse de Kylian Mbappé. On ne prendra pas la peine de relire
2: les propos
5: de cette sénatrice
2: immonde. Un racisme d'une crasse absolument.
5: Mais très belle réponse de Kylian Mbappé. Vous êtes une femme méprisable et indigne de sa fonction. Vous ne représentez pas le Paraguay, ce pays qui a transpiré la passion et l'honneur tout au long de la compétition. Par votre inconscience et votre racisme décomplexé, le monde entier a déjà oublié le parcours et l'effort historique que vos joueurs ont réalisé durant cette Coupe du Monde pour laisser place à une dame incompétente donnant la pire image possible de son pays. Je ne laisserai jamais aux gens comme elle la liberté de laisser propager leur haine et leur racisme à travers le monde.
3: Je la trouve incroyable.
0: Elle est incroyable,
3: je la trouve incroyable parce que il la condamne en prenant bien soin de souligner en fait de l'extraire du Paraguay. Ouais. C'est-à-dire quand vous parlez comme ça, vous ne pouvez pas parler au nom du Paraguay. Je vous dénie ça. C'est-à-dire non, le Paraguay mérite mieux que vous. En fait, il la cornerise toute seule. C'est-à-dire qu'il en fait plus un problème entre une espèce de culture qui serait supposé et un racisme vis-à-vis de, notamment là pour le coup de lui, mais de l'équipe de France ou je ne sais quoi, c'est qu'en fait, il la cornérise dans son propre camp. C'est-à-dire, non. C'est-à-dire que pour parler comme ça, c'est que vous êtes non seulement indigne de votre fonction, mais vous êtes indigne de ce pays. Parce que moi, je n'ai pas vu ça chez Paraguay. Et en fait, il touche juste. Il touche juste parce qu'en fait, là, il n'en fait pas un combat contre le Paraguay, une culture, un folklore, machin. Il l'identifie, elle, et il l'isole. Et je trouve ça, elle est super, cette réponse.
10: Très intelligente.
2: Et les propos qui ont été signalés.
3: Ça allait être bien.
2: Pour terminer, Pia, sur ce sujet, on continue la discussion juste après une courte pause. On continue de prendre des nouvelles de l'équipe de France. Le Mondial Express, les images de la qualification de l'Espagne face au Portugal. Et vous voyez les Américains qui se préparent au 8e de finale face à la Belgique. On verra si Balogun est titulaire, parce que la compo va tomber dans les instants qui viennent.
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0: quarts de finale de la Coupe du Monde après la victoire 1-0 face au Portugal. Pardon à Nicolas Villas qui est toujours là. Et d'ailleurs, merci d'être resté, Nico.
1: J'adore les moments de l'émission.
0: Et c'est vrai qu'on aura la chance de voir cette équipe d'Espagne continuer dans ce tournoi, même si ça met fin à l'aventure du Portugal et de Cristiano Ronaldo dans ce Coupe du Monde. Et de Roberto Martinez qui a donc été. Enfin, c'est fini pour Martinez, pour le sélectionneur portugais. Le vainqueur d'États-Unis, Belgique, retrouvera l'Espagne en quart de finale. On reparle de l'équipe de France également dans quelques instants. On verra les images du but de Merino qui a permis à l'Espagne de se qualifier pour les quarts de finale. Jo, Pia, Dev, Nico, Ludo toujours là et Léna pour Léna nous donner l'info. Est-ce qu'il... Ah oui, d'abord des sous.
2: L'argent d'abord, mais
0: c'est titulaire ou pas?
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1: Maintenant, on peut y aller pour les
0: infos. Bonne chance à vous pour le tirage au sort.
1: Ce sera le jour de mon anniversaire.
3: C'est vrai? Ben, on m'en foutait
1: complètement, mais je dis.
0: Alors, vous ne venez pas de gagner 10 000 euros. Comme vous n'avez pas le droit de jouer.
1: Je t'embrasse, Pierre.
0: Mais bon anniversaire d'avance.
1: Merci beaucoup, mais c'est très gentil. Hein.
0: D'ici là, vous aurez oublié l'élimination du Portugal.
1: Absolument.
0: Voilà. Pas. Que ce sera passé.
3: Mais vous consolerez avec la France, j'espère.
1: Absolument.
3: Oui.
1: Pas.
0: Les images de l'Espagne dans quelques instants. La vague norvégienne absolument délirante sur cette Coupe du Monde. C'est des images ultra spectaculaires. C'est la tendance du moment. Cette équipe de Norvège, après sa qualification hier, face au Brésil. Avant cela, est-ce que Balogun, après tous les efforts que ça a demandé pour qu'il soit là, est titulaire ou pas, Léna?
3: Oui, il est titulaire. On a la composition des USA. L'équipe type, 3 défenseurs et Balogun en pointe. Côté Belgique, il y a eu des vrais choix de la part de Rudy Garcia. On est sur un 4-3-3, 4 changements par rapport au dernier match. De Bruyne et Doku sur le banc. Luke Bacchio de Séville en attaque pour remplacer Doku. Et Raskin pour remplacer De Bruyne. Onana et N'Goy sont de retour.
0: Wow, De Bruyne qui n'est pas là, c'est quand même, c'est pas rien quand même. Là, Rudy Garcia, il a intérêt à gagner.
4: Ouais, ça met ça. Après De Bruyne,
0: il n'est pas au top.
4: Il n'est pas protégé par la presse belge.
0: Ah, c'est plutôt Courtois alors qu'il est protégé par... Non, il y a un trop...
4: Non, mais je sais pas, mais là, les Belges, la presse belge attaque quand même aussi beaucoup. De Bruyne.
0: Oui, bien sûr. Mais dans le groupe quand même pour...
4: Peut-être qu'il a une gêne, on ne sait pas.
0: Peut-être. États-Unis-Belgique, le vainqueur qui affrontera l'Espagne en quart de finale. Le Mondial Express, justement, Léna. Et on va commencer par cette formidable histoire de la Norvège.
3: La Norvège, qualifiée en quart de finale, est en fait héros national grâce à son doublé contre le Brésil. Erling Haaland dit « La Norvège est l'une des meilleures équipes d'Europe et du monde. » Rien que ça. Donner envie au pays tout entier de faire du
5: ramas
3: des joueurs aux supporters en passant par l'armée. Ça vous plaît, Dave?
5: J'adore. Ils créent un vrai truc. Tu sens qu'au-delà de leur équipe, de leurs supporters là-bas, il y a tout un pays qui en plus se connecte avec ce rituel-là, qui fait le tour du monde, qui est joyeux, qui est sympa. Ah, je trouve ça super, je suis sûr que ça les porte un peu.
3: Ça me rappelle un peu l'Islande à Véro.
5: Ouais. Il y avait un petit peu ça avec le clapping, il y avait un truc et du coup ils avaient optimisé à mort ce qu'ils étaient.
0: J'ai l'impression que ça vous plaît.
5: On va
0: reprendre un petit peu, tiens, des rameurs. Les Vikings, dans toutes les situations, c'est la vague du moment. Cette vague viking sur la Coupe du Monde. Alors, profitons-en encore quelques instants. Vous voyez, ça, c'était devant le Parlement, me semble-t-il. Du côté norvégien, la vague norvégienne, les Vikings, toujours impressionnant. Regardez ça.
5: Et de tous âges. Hein. T'as un petit pitch-shoot.
6: Et l'Atlante,

0: exceptionnel.
1: On est tout en plein été.
0: C'est génial. Est-ce que vous aussi, vous êtes sous le charme de cette vague norvégienne?
2: Bah, évidemment. Ouais. Comment ne pas l'être? Ouais, c'est rafraîchissant. Puis quand tu arrives à connecter autant de gens sur un geste aussi simple, mais qui est aussi un truc légendaire par rapport à l'histoire de

0: pays. Et bah, je trouve qu'il y a un côté. Ouais, c'est enthousiasmant.
1: Ils étaient moins sympas, les Vikings, quand même, à l'époque.
0: Oui, oui.
2: C'était pas des câlins, les mecs. C'était
1: deux mois à réclamer les Vikings. Non, mais... Donc, attention, Ludo, ils étaient pas si sympas que ça.
0: C'était les coups de casque, quoi.
3: Je pense que c'est dû aussi au fait qu'en Norvège, ils aiment profondément Erling Haaland. Et sa personnalité, ce qu'il dégage, son humilité et tout. Et ils adhèrent totalement à cette star, quoi.
1: La Norvège, sensation après l'élimination du Brésil. Les images de la victoire de la qualification de l'Espagne. Les autres temps forts de la journée, juste après une courte pause, avec toute l'équipe qui est là pour passer cette belle soirée foot avec vous. À tout de suite.
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1: La dernière partie de l'équipe du soir. Allez, vous. Allez. La Norvège, nous met dans les
8: états. T'as Roberto Martinez, ça. Roux, quand t'as le tambour, tu fais roux.
2: Vas-y, on te suit. C'est le bonheur.
8: C'est du Portugal.
2: Vas-y. On te suit. Vas-y.
1: Alors ?
2: Vas-y. Bien.
3: Vas-y, Ronaldo, on te suit.
1: On était au mieux. Si, c'est parti. Allez, on y retourne.
2: Ah bah non.
1: On y va.
2: Il n'y a plus de bruit.
8: Roux.
2: Et pourquoi vous jouez ?
8: Roux. Plus en plus. Allez, Jean.
2: Il est où? Je pense qu'il a pas digéré.
3: On a perdu malade. Les femmes.
8: Allez les gars, qui a gagné ce soir? Je remets les images, allez.
3: Je vais me faire un plaisir.
8: Olé. C'est bon, on a compris les
0: gars. C'est bon. Qu'est-ce qu'on fait maintenant?
1: C'est vous le chef. Combien de temps?
3: Bon, on va pas faire la galère.
1: Tiens, pour faire plaisir à
3: les gars. Allez, Nico, vous les avez demandé.
8: Voilà, on va voir les images à Madrid. Allez les gars, s'il vous plaît.
3: Vous êtes prêts? Allez, c'est parti. On lance les images avec un gros coup dur pour le Portugal. On est à la 55e minute. Nuno Mendes, le Parisien, blessé. Le Portugal va devoir se passer de lui. Et le 0-0 va tenir jusqu'à la 86e. Et cette passe de Ferran Torres et Merino qualifie la Roja en quart. Jo, qu'est-ce qu'on en pense de cette passe?
2: Magnifique.
3: Je ne demande pas à vous, Nico.
2: Non, magnifique, parce qu'on sent qu'avant de la recevoir, il est déjà orienté pour pouvoir contrôler vers Merino et lui faire cette passe. Et en plus, il a réussi magnifiquement bien. Et Merino est conclu bien.
3: Voilà. Et forcément, merci. Une pensée pour CR7 qui disputait son dernier match de Coupe du Monde et les larmes de la légende. Et les larmes de Nico.
9: Et celle de Messaoud aussi.
1: Pour des raisons différentes. Autre image du jour, évidemment, comme chaque jour, le Tour de France. Ah. Et cette fois-ci, pas de cadeau de la part de Pogacar.
3: Non, et du changement au général. Pogacar récupère le maillot jaune sur Vingegaard. Pour rappel, hier, le Slovène a offert la victoire d'étape à son jeune coéquipier, Del Toro, en vert à l'image. Aujourd'hui, il lui rend son cadeau. Il l'amène le plus loin possible, arrivé au sprint. Et Pogacar signe sa 22e victoire en carrière sur le Tour de France. Il récupère ses 2 secondes de retard. Alex Baudin, maillot jaune virtuel pendant une bonne partie de la course, n'a pas tenu. Mais le Français peut se consoler avec le maillot à poids. Sexas, 4e de l'étape, 6e au général.
1: Et c'est bien pour Sexas, hein, depuis le début, avec cette 4e place. Il était d'ailleurs satisfait de cette 4e place. Chaque jour, un point sur le Tour de France, évidemment. Autre image, Wimbledon.
3: Avec Arthur Ferry. Il est un peu français. C'est un français.
2: Ah ouais.
3: On en parle, on est content, ça fait du bien. Il est né à Sèvres, c'est le fils de Loïc Ferry, le président du FC Lorient.
1: Une victoire française.
3: Gros combat face à Dimitrov, 5-7, 3h58 de jeu. Ça s'est joué au super tie-break. et Arthur Ferry, 144e mondial, qualifié pour son premier quart de finale de Grand Chelem.
9: Oh, c'est une super paire.
1: Ah, pour le papa, ça doit être un moment extraordinaire. Lui qui travaille à Londres, évidemment.
0: Oui,
2: pour lui peut-être.
1: Ah, pour lui, oui, bien sûr. Mais non, mais je...
3: Il est quand même né à ça.
2: Pour toi, ouais, je... il est français. Bon, s'il perd le projet de goût, il sera anglais.
1: Ah, vous n'exagérez rien quand même. Le basket, qualification pour la Coupe du Monde et performance des Bleus.
3: Oui, ouais, une belle performance des Bleus avec Maxime Reynaud, le rookie, meilleur marqueur de la rencontre. Et il a eu le droit de taper sur le tambour.
2: Ah, lui aussi.
3: Ah, ouais, c'est marrant, mais c'est presque pareil. On les attendait pas à ce niveau-là face à la Finlande, mais à la mi-temps, déjà 19 points d'avance pour nos Bleus. Eli Okobo, gros match ce soir, 16 points. Et sur une passe à l'aveugle de Strazel, un très beau dunk de Maxime Reynaud, le meilleur marqueur de la rencontre. Donc, 29 points d'écart, score final 98 à 69. Les Bleus, premiers de leur groupe. Il faudra continuer sur cette bonne dynamique lors de la deuxième phase des qualifications. Ça sera à partir du 27 août.
1: Vous avez la une du journal, Léna, après la qualification de l'Espagne.
3: Mais bien sûr, mais j'ai toutes les informations. Regardez la une de l'équipe demain.
10: Quelle
3: carton rouge.
1: Ah oui,
2: bah, bien joué, bien joué, bravo, bravo.
1: Évidemment. Ouais. Carton rouge pour Gianni Infantino et Donald Trump, et puis Cristiano Ronaldo en haut à gauche. On a un petit peu de temps pour information concernant l'arbitrage français sur cette Coupe du Monde, Norvège-Angleterre qui sera...
3: Argentine-Égypte.
1: Égypte, pardon, qui sera arbitré par...
3: François Le Texier. Alors forcément, ça crée des tensions chez nos amis argentins. Les supporters redoutent un manque d'impartialité dû à la rivalité franco-argentine. Voici ce qu'on peut lire sur les réseaux sociaux. Décision injuste, c'est une blague, ne pourrait-on pas demander à quelqu'un de plus neutre? Les médias s'y mettent aussi. TIC Sports révèle qu'il avait expulsé Nicolas Tagliafico en Ligue 1. Clarine rappelle qu'il était au sifflet lors de l'affaire Presciani.
1: Ah oui, non,
3: Et en France, certains y voient plutôt l'occasion rêvée de faire tomber l'argent.
1: Ah non, mais franchement, c'est pas un cadeau du tout.
10: Ah non, mais parce que là, en fait, le problème, et on a vu ça dans plein de fois là, ces derniers temps, notamment avec le Real Madrid qui faisait ça beaucoup, mais pas seulement, mais eux le faisaient vraiment. C'est en fait de mettre une pression terrible sur l'arbitre en disant il a ça, ça, ça comme antécédent.
1: Ah oui.
10: Et ça veut dire qu'en fait, tu biaises l'arbitrage. Parce qu'en fait, quelle que soit la décision, elle sera lue à l'aune de ce truc-là. C'est-à-dire, soit il laisse passer des trucs et. Du coup, il a voulu rattraper le truc, soit il a sanctionné, et on dira, bah, vous voyez, on vous confirme qu'il a quelque chose contre nous. Derrière, pour arbitrer, il y a un arbitre comme ça qui a fini en larmes parce qu'il y avait une campagne de presse.
3: À cause
10: avant
3: du Real.
10: Voilà, exactement, avant
2: C'est vieux comme le monde.
1: Mais ça sera pas facile à vivre pour monsieur
2: le
1: Texier.
2: On a le droit de condamner, mais ça.
10: Je suis d'accord, mais aujourd'hui, avec la caisse de résonance qu'ont les réseaux sociaux et tout, je pense qu'aujourd'hui, pour un arbitre, c'est pas simple là d'être mis dans le viseur avant même qu'il y ait le match, quoi.
1: Monsieur Le Texier, donc, qui arbitrera l'Argentine. Merci infiniment, les amis. C'était
3: On a bien ri.
2: Ouais, on a même fait du rameur.
1: Je sais pas si on a été bon, mais on a bien ri.
2: Je pense qu'il faut
10: c'est pas mal,
2: Nicolas.
1: Calme-toi. Bonne nuit à vous. Merci d'être fidèles. Salut à tous.

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0: Voilà comment s'est transformé Madrid au but qui offre la qualification à l'Espagne pour les quarts de finale de la Coupe du Monde face au Portugal. 1-0 seulement face au Portugal. Un but inscrit par Merino entré en cours de jeu. Il a fallu attendre très longtemps pour que ce match, ce choc se décante entre l'Espagne et le Portugal. L'Espagne, on le rappelle, qui est dans le tableau de l'équipe de France en cas de quart de finale. Pour en cas de. Oui, de huitième de demi-finale.
1: Ah oui. On va faire un
2: tour, mais ça oui.
3: Allez, elle est longue. Elle est longue, cette coupe du monde.
2: C'est parti.
0: C'est diffusé à l'heure. En cas de demi-finale, effectivement.
3: On est tous, regarde, on est tous fatigués, c'est long, mais ça vous dit.
2: Bien dit, hein,
0: vous avez reconnu leur voix, Joe. Piano, elle était sympa.
4: Attends, j'arrive avec des tacs.
0: Dave, Nico Villas, Ludo, Léna pour toutes les infos, toutes les images et pour vous faire gagner également la belle somme de 10 000 euros dans un instant. Mais Nico, à vous l'honneur. Le Portugal de Cristiano Ronaldo qui reste à caisse. Ce sera donc le dernier match de Cristiano Ronaldo dans cette Coupe du Monde.
3: C'est
0: le sentiment.
3: C'est pas sûr.
0: Il a dit en Coupe du Monde.
3: Coupe du Monde.
5: Bah écoute, je suis dégoûté, je suis frustré parce que j'avais beaucoup d'espoir sur le Portugal avant la compétition et qu'ils ont une génération absolument incroyable. Et en même temps, je ne suis pas étonné donc, parce que je ne comprends pas ce que Roberto Martinez a voulu faire avec tous ces joueurs-là. Je ne comprends pas la façon de jouer de cette équipe. Je ne comprends, comprends pas qu'on s'en remette autant à Diogo Costa, le gardien. Enfin, il y a plein de choses que je n'arrive pas à capter en réalité. Et je trouve ça très frustrant de voir autant de bons joueurs qui pour certains évoluent ensemble en club, hein, je pense à Neves, Vitinha, et que ça n'est pas pris, je ne comprends pas pourquoi Gonçalo n'a pas joué ce match-là, je ne comprends pas pourquoi Rafael Leão n'était pas titulaire, on refait le match hein, du coup, mais ça fera une belle émission ça ce truc-là, c'est vrai qu'on réfléchit ça, mais non, je suis dégoûté.
0: Il y a de la tristesse quoi.
5: Je suis forcément, mais je ne suis pas étonné, et je pense que, pour faire un parallèle, c'est un peu comme le Brésil hier. Alors peut-être moins déceptif ou quoi. Et encore, je pense que le Portugal a un plus gros potentiel avec les joueurs qu'ils ont aujourd'hui que le Brésil. Et en termes de jeu, je pense qu'ils ont fait encore pire.
3: C'est pire que le Brésil
5: en termes de jeu
3: ce soir. Ah oui, c'est ça.
5: Ouais, je suis d'accord.
0: On va prendre le temps évidemment de revenir sur tout ça. Hein. Beaucoup de choses à analyser côté portugais. La joie des Espagnols. L'Espagne, grande favorite de cette Coupe du Monde, qui continue donc sa route dans ce mondial. On prend quelques secondes, Léna, pour faire gagner la belle somme de 10 000 euros à nos téléspectateurs.
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0: Vous venez de donner un indice, mais on n'a rien entendu.
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0: Le tirage au sort dès la fin de cette Coupe du Monde. Alors, on a parlé du Portugal naturellement, parce que avec Nico, évidemment, mais c'est l'Espagne qui continue sa route. Est-ce que c'est une qualification logique pour l'Espagne dans ce choc qui était très tendu jusqu'au bout quand même?
2: C'était serré. Hein.
7: C'était moche. Ouais.
0: C'était moche.
7: Que c'était nul. Oh là là. Je vais m'exprimer mieux. C'est pas nul techniquement, mais honnêtement, le dernier match de l'Espagne, je me suis endormie en plein milieu du match. Et là, je me suis dit, je serai à l'équipe du soir, je vais être obligée de rester réveillée. Je te jure, j'aime pas les voir jouer.
2: Contre l'autre, tu t'es endormie?
7: Non, c'est pas celui-là, c'est celui d'avant.
2: D'accord.
7: Ouais, c'est celui d'avant.
2: Ah, contre l'Uruguay.
7: Ouais. Okay. Je sais pas, avec les joueurs qu'ils ont, avec le coach qu'ils ont, avec le fait que. Est-ce que franchement, vous avez eu l'impression de voir un match de Coupe du Monde?
3: Mais après, ce qui m'a.
0: Il y avait ça quand même.
7: Sérieux, quoi.
2: C'est l'attention, il y a de l'enjeu, quoi.
7: Ah ouais, je sais pas, non, moi vraiment, je
3: sais pas. Moi, ce qui me fait halluciner, c'est d'entendre ça, en fait.
0: Pourquoi, Jo?
3: D'entendre qu'on attaque l'Espagne, alors que c'est la seule équipe sur le terrain qui essaye de jouer.
0: Elle attaque pas, elle a été déçue.
7: T'as trouvé?
3: Non, mais c'est la seule équipe qui essaie de jouer, de créer des trucs, de créer des espaces, de trouver des solutions.
7: Moi, j'ai trouvé
3: solutions.
7: Que le Portugal avait plus d'idées que l'Espagne.
3: Ils jouent en blanc, l'Espagne.
7: Non, mais Joanne, t'as forcément raison. Il y a zéro doute sur le fait que t'as raison. Mais c'est vrai que. Non, mais tu vois, Lamine Yamal, il fait quoi? Oyarzabal, il fait quoi? T'as l'impression que tu les as pas vus.
3: Il y a des joueurs qui sont décevants, je suis d'accord avec toi. Mais après, c'est l'équipe quand même sur le terrain qui essaye d'aller mettre le but, quoi.
7: Oui, mais tu vois, même les combinaisons.
3: Pense qu'à défendre. Et moi, j'espérais vraiment que l'Espagne passe, quoi. Parce que à l'avenir, un quart de finale avec le Portugal. Ou une demi contre la France, mais tu vas t'ennuyer comme c'est pas possible, France-Espagne. Portugal aurait défendu.
7: Après, le Portugal, à la sortie, Nuno Mendes, il change de visage aussi.
0: Oui, la sortie. Oui,
3: la première mi-temps, ils n'ont pas non plus super attaqué quand même, non?
0: Ludo, pour faire tourner la parole,
3: France, on a entendu
0: Ludo et Dave. Ludo, sur cette qualification espagnole, ça vous inspire quel sentiment?
8: On aurait déjà pu refaire passer les pronos, comme j'avais eu le bon pronos. J'avais eu la bonne lecture du match.
0: On vérifiera tout à l'heure.
3: C'est la première fois que ça arrive depuis deux ans.
7: Moi, j'avais dit 3-2, donc si tu tu veux, je m'attendais à autre chose.
3: Ça fait deux ans et demi, il n'y a pas eu un mot, on peut lui donner quand même.
4: Bon, néanmoins. Promis avant 1h du matin.
8: Non, mais en fait, cette équipe du Portugal, je vais m'engouffrer dans ce que vient de dire Nico.
4: On parle d'Espagne, on va parler
8: surtout de la déception. Parce que ce soir, en fait, l'Espagne n'est pas mise, en tout cas sur la deuxième période. Je trouve qu'il y a un aspect assez paradoxal dans ce qu'est le Portugal et ce que réclame le foot aujourd'hui de maintenant. C'est-à-dire que faire rentrer un joueur qui prend les espaces et la profondeur à la 75e minute du match, c'est quasiment suicidaire dans le football d'aujourd'hui. Si tu attaques un match pendant 75 minutes sans avoir un joueur capable de prendre la profondeur, dans le football de maintenant, bah, t'as très peu de chances de t'en sortir. Et c'est ce qu'a fait le Portugal pendant 75 minutes, en laissant aller un quart d'heure pour essayer de se sortir de situation, en le mettant pas forcément dans les meilleures conditions. Mais bon, t'as des joueurs comme Gonzalo Ramos qui met un but en rentrant, qui pourrait être un apport supplémentaire, un appui pour pouvoir... Non, le fait pas. Trincao qui a fait une saison aussi, qui a fait une excellente saison. Pareil, on le voit pas.
9: T'avais vraiment pas envie de parler de l'Espagne.
8: L'Espagne, je savais qu'à un moment donné, l'Espagne allait remporter ce match-là. Mais je trouve que le Portugal, en fait, par rapport à ce qu'il y a à faire avec cette équipe-là, avec cette génération-là.
9: Je suis d'accord avec toi.
8: C'est indigent, quoi.
3: Ça dépend comment tu joues. C'est-à-dire que tu joues comme le Portugal, je suis d'accord avec toi, il faut des mecs qui prennent l'espace, parce que tu fais que défendre et tu parles
8: Mais t'as que des garçons qui veulent le ballon dans les pieds.
3: T'as pas forcément besoin de joueurs qui prennent l'espace.
8: Yamal qui t'amène Ferran Torres, c'est un mec qui, quand même, mine de rien, t'as vu quand il est rentré, deux, trois fois il prend l'espace, ça s'est joué à pas grand chose.
3: Neto est un peu dans cet esprit-là, comme Yamal, d'aller prendre
8: le pied. Ouais, mais Neto, il apporte jamais. En sélection, il apporte jamais rien, quoi.
3: Ah non, mais ça c'est autre chose. Mais je veux dire, dans leur esprit, c'était ça.
4: Dave, qu'on n'a pas encore entendu sur cette qualification espagnole, Dave. L'Espagne, grande favorite, encore une fois, qui a passé cet obstacle portugais. On disait que c'était le premier un gros obstacle pour l'Espagne. Bah, c'est fait, ils se qualifient.
5: Grande favorite, je ne suis pas sûr. Mais par contre,
4: la Coupe du Monde, Dave, quand ils arrivent, non ?
5: Bah, c'est l'une des grandes.
3: C'est pas grande, mais
4: parmi les grands favoris.
5: C'est déjà autre chose.
4: Oui, mais bon, quand même. On attendait l'Espagne. L'Espagne, s'ils ne sont pas en demi, c'est une déception.
5: Ça vous dit quelque chose, mais ça vous.
4: En demi-finale.
9: Non, on verra ça à ce moment-là. Mais ce soir, la victoire, elle va quand même à l'équipe qui a le plus respecté son jeu, qui a le jeu quand même le plus abouti. Même s'il y a des défaillances ici et là, des sous-performances, on parlait de Yamal, Oyarzabal qui est passé à côté de son sujet, on peut discuter de tout ça et on va en parler. Mais globalement, et c'est quand même la force de cette équipe, c'est-à-dire que même quand tu as certaines individualités qui sont en dessous...
8: La force du collectif fait le reste.
9: Leur assise collective, elle est tellement forte que pour les bouger, il faut produire plus que ce qu'a fait le Portugal. Et,
3: C'est pas difficile. C'est pas très difficile.
9: C'est pour ça que je dis, ça laisse quand même de l'espoir à des adversaires plus ambitieux. Mais je pense que c'était... Parce que quand tu vois l'historique depuis plusieurs années entre ces deux nations-là,
5: c'était 50.
9: Ça se joue à chaque fois à rien.
5: Ronaldo, par exemple, c'est 50. Je crois que c'était 2 victoires, 6 nuls, 2 défaites.
9: Voilà, et ça,
5: Ronaldo,
9: et c'est souvent très serré.
3: Là, c'est pareil ce soir.
9: Exactement.
3: Même et si l'Espagne est au-dessus, c'est très serré, ça se joue à rien.
9: C'est ça. Et je pense que l'Espagne a joué ce match avec l'envie de contrôler au maximum, mais malgré tout, je pense quand même qu'ils avaient un peu cette crainte que ce Portugal, sur un coup, parce qu'ils savent le faire, parce qu'ils ont quand même des talents, parce que Léao, parce que plein de choses. Voilà, exactement. Et je pense qu'ils ont joué en essayant de contrôler un maximum. Mais à l'arrivée, c'est quand même l'équipe qui joue le mieux et qui est passée. Et ce Portugal-là, et on en parlera, qui a autant d'atouts pour en faire si peu, ça pose des vrais problèmes.
5: Il y a quand même un truc sur l'Espagne. On parle beaucoup de cette expression collective de façon offensive. Mais moi, c'est défensivement. Alors, il y a la fameuse stat, c'est la seule équipe qui a encaissé aucun but dans cette Coupe du Monde. Ils sont quand même en quart
9: c'est
5: de finale.
9: Quand même.
5: Les mecs, ils n'ont pas pris un but. On rappelle, Unai Simon, le gardien, il a battu le record d'invincibilité pour un gardien en phase finale de Coupe du Monde depuis Zenga en 90. Enfin, ça te situe un gars. Il y a encore 3 mois, avant l'annonce de la liste de Luis de la Fuente, il y avait débat en Espagne, qui doit être titulaire dans les buts. Lui, il a tranché pour le gardien de l'Athletic Bilbao. T'as Raya, qui est finaliste de la Ligue des Champions, vainqueur de Première Ligue avec Arsenal. Joan Garcia, qui est titulaire au Barça. Lui, il dit, ma conviction, c'est Unai Simon, et il a eu raison.
9: Mais c'est plus le fait du gardien ou de l'équipe, parce que
5: c'est ce que j'allais dire.
3: C'est un peu le tout.
9: Mais c'est pas des images de Unai Simon,
5: il a toujours eu 2 interventions. Moi, il y a ça. Mais justement, j'allais venir. Mais il y a une expression. Moi, dans l'expression collective, je trouve qu'il y a une solidité dans cette équipe. Il y a une solidarité, un truc. Enfin, moi, je les trouve impressionnants dans tous les secteurs.
8: Amené beaucoup par les deux latéraux. C'est-à-dire qu'aujourd'hui, les deux latéraux, que ce soit Cucurella ou Porro, t'as une espèce de de mix entre la qualité de jouer vers l'avant, d'attaquer, et en même temps ce sérieux défensif. On en discutait avec Johan, mais par exemple un garçon comme Porro te fait penser à un garçon comme Azpilicueta, tu vois. Jamais mis en avant, jamais dans la lumière, jamais truc. Mais, le mec fait des matchs d'une propreté, d'un sérieux, et même d'une brillance, parce que je trouve qu'il est, particulièrement. Il est brillant, ce garçon.
4: Ouais, il est vraiment à ce niveau-là.
8: Ouais, je trouve. Vraiment, il apporte une stabilité offensivement à chaque fois qu'il est dans le camp adverse. Il fait des choses simples, mais il fait briller Yamal quand il peut le faire briller.
9: Ça matche bien avec Yamal, les premières.
8: Et je trouve que défensivement, dans l'agressivité, autant que...
9: Et pourtant, cette équipe m'impressionne moins qu'il y a 2 ans.
4: Alors, c'est ça, Dave. Est-ce qu'on a vu une autre facette de cette équipe d'Espagne qu'on n'attendait pas forcément sur la Coupe du Monde?
8: William amène quand même quelque chose en plus. Hein.
9: Oui, exactement. Ouais. C'est-à-dire que les deux feux follets... de 2024 qui avait permis à cette équipe d'être plus tranchante, c'est-à-dire Yamal et Nico Williams. Nico Williams, c'est pas là, il est pas là, il est dans le groupe, mais il est touché le pot. Et Yamal est un peu moins performant qu'il y a 2 ans ou même qu'il y a 1 an en Ligue des Champions. Donc je pense que ça leur donne un peu moins de jus. Alors après, comme ils ont tellement ce contrôle-là, mais malgré tout, contre une équipe qui va leur proposer des choses plus fortes, avec plus de volume, avec plus de décision, avec plus de qualité aussi, je sais pas si cette équipe d'Espagne pourra résister vraiment. Et évidemment, on projette un peu sur...
3: Moi, je les trouve moins bons à la récupération. Je trouvais que, par exemple, il y a 2 ans à l'Euro, c'est
4: ils
3: vraiment...
4: Ils asphyxient moins l'adversaire.
3: Ouais. Je trouve qu'ils avaient le jeu avec le ballon, mais quand ils le perdaient, c'était dur de pouvoir repartir et reconstruire quelque chose. Et là, je trouve que même face au Portugal, de temps en temps, même le match d'avant, je trouve que t'as des possibilités de pouvoir ressortir, de pouvoir les transpercer. Et je les trouve moins bons à la récupération quand ils perdent le ballon de suite. Là. Et t'as des possibilités. Donc, on se projette pour la demi. Je pense que si la France les affronte, ils auront quand même des capacités à pouvoir les contrer et leur faire très mal. Quoi.
4: Alors, vous avez parlé du collectif, vous avez parlé des latéraux. Vous ne pourriez pas être dans les médias espagnols, Ludo?
8: Pourquoi?
4: Parce que j'ai
8: aucune envie d'être dans les médias espagnols.
4: Il parle du héros du match, évidemment. Merino, c'est ça, Léna?
6: Oui. Évidemment, Ludo. Merino.
3: Sans oublier Ferran Torres, quand même. Ferran Torres, c'est extraordinaire.
4: Qui fait la passe.
6: Là, il parle que de Merino.
3: Oui, parce qu'on parle toujours du bon joueur.
6: Merino se déguise en Iniesta, donc petite allusion à la finale de la Coupe de 2010. Oui, carrément. On en est là. Et pour Mondo Deportivo, le but de Merino dans les DM.
4: Qu'est-ce fait là?
6: Ils sont partout.
4: Ah ouais, les spams, ils sont partout.
3: Attends, j'ai pas fini de dire. Tu peux redescendre, s'il te plaît. J'ai pas vu la fin.
6: J'ai qu'à Julia Claire. Voilà. Pour vous en dire la citation de l'article, le but de Merino dans les derniers instants.
3: La photo est belle. Hein.
6: Justice à cette équipe d'Espagne. Et allez, je remets un petit coup de Julia.
4: Ah, allez. Voilà.
8: Je joue.
4: Ils sont partout, les Espagnols. Franchement, celle-là, on l'attendait pas. Est-ce qu'il a fait un bon match, Julia Claire?
9: Très bon latéral. Toujours.
4: Merino, alors c'est le coup de la soirée quand même, Merino.
3: Pas les deux, Ferran Torres.
7: Bon coaching, pour le coup.
4: Bon coaching du coach espagnol. Mais est-ce que vous attendiez à ce genre de match, honnêtement, au final?
9: Oui, un peu. Hein,
4: c'était surprenant, non, qu'un Portugal-Espagne, ce soit aussi tendu, qu'on soit autant...
9: C'est toujours comme ça.
8: Les deux équipes se craignent et se respectent. C'est quasi-fraternel. Hein. Et c'est vrai que ça donne toujours lieu à des oppositions, certes de style, mais qui donnent toujours un résultat où il y a toujours un stress, un mystère jusqu'à la fin. Ça se joue, comme le dit Johan, ça se joue à rien. Hein. C'est le coaching. Le coaching, beaucoup dans ces matchs. Et le coaching de Martinez est largement en dessous de celui de La Fuente. Et ça a fait toute la différence sur cette fin de match.
9: Et Merino, il apporte ce truc qu'il apporte aussi à Arsenal quand il était utilisé. Il a même été faux neuf à Arsenal. Donc, c'est que c'est un joueur de surface super bon. Pourtant, il a une fonction de milieu, mais il a un flair dans la surface quand il se projette. Je trouve qu'il a cette qualité-là que parfois d'autres milieux espagnols qui ont d'autres qualités, sont plus faiseurs de jeu et tout, mais lui, il y va. Il y va vraiment.
8: Et hyper complémentaire avec Ferran Torres, qui lui est plus dans la générosité. Peut-être un peu plus maladroit par moment.
9: Ouais, il est
8: souvent décrit au Barça pour ça, mais quelle générosité. Il rentre, il trouve plein d'espace. C'est ce que la complémentarité des deux a fait à un moment donné sauter le verrou portugais.
7: Je trouve la générosité en fait. On arrive du match Mexique-Angleterre hier, on a tous voilà dans les yeux la dramaturgie, les buts, tout ce qui s'est passé, etc.
10: Voilà, débauche d'énergie. Aussi.
7: Et là quelque part, il y a un moment où on a envie justement que les taux se desserrent des deux côtés. On a envie qu'ils prennent plus de risques, on a envie qu'ils nous offrent un peu plus de leur football quoi. C'est vrai que c'est du football très très tactique, très technique.
10: Est-ce que c'est pas une Espagne 2010? Tu sais, qui avait beaucoup de contrôle.
4: Ouais. Alors là, ils n'avaient pas trop le ballon, par exemple, Dev. Au niveau de la possession, ils l'avaient moins que le... Oui. Ou quasiment, enfin autant. On va regarder les stats de nouveau.
10: Non, mais sur le côté,
4: au niveau de la possession,
10: ultra solide,
4: c'est 45-55.
10: Ultra en contrôle, globalement. Mmh. Mais qui ne fait pas une orgie d'attaque, de but, etc.
7: En 2010,
10: c'était une équipe de super contrôle. Et finalement, qui marquait pas de but, je crois qu'il y a un match.
4: Mais logiquement, cette équipe-là, elle était à l'inverse. Elle était à l'opposé de cette Espagnole-là, normalement.
10: Mais, non mais ses côtés, je trouve, apportent plus ça pour l'instant.
4: Qu'est-ce qui fait qu'il y a moins ce côté flamboyant de l'Espagne? En regardant, en tout cas, après, vous trouvez des raisons.
8: Ah, t'avais deux détonateurs de folie. Ah, ouais. T'avais Yamal qui était dans une forme.
4: Ce qui n'est pas le cas ce soir, en France.
8: Je pense qu'il n'est pas encore totalement rétabli. Ou alors, soit il y a une crainte, soit il a la capacité de faire deux, trois coups, mais pas de les renouveler sur 90 minutes. Et Nico Williams, de l'autre côté. Donc, t'avais deux détonateurs. Qui te faisait sauter les verrous en permanence. Puis là, ils marchaient sur l'eau, les deux. Donc ça aide quand tu as des perturbateurs face à des défenses un peu regroupées. Et ça change la donne.
4: Avant le début de la Coupe du Monde, tout le monde avait peur de l'Espagne, on est d'accord. Il ne fallait pas jouer l'Espagne, c'était l'équipe à éviter absolument.
10: Est-ce qu'elle dans ton tableau, quoi.
4: Voilà. Est-ce qu'elle vous a fait peur, cette équipe d'Espagne, ce soir? Et on se projette un petit peu sur une éventuelle demi-finale.
7: Parce qu'il y a un côté animal à sang-froid, en fait. Ouais. Parce que tu te dis, si là, en contrôle total, ils sortent ça. Qu'est-ce que ce sera le jour où ils vont se lâcher, quoi. En fait, c'est ça que tu te dis. Tu te dis, c'est le jour justement où ils vont avoir besoin de dépasser ce contrôle et de sortir de ce contrôle total. Ça peut donner un truc super dangereux. Donc oui, clairement, ils font peur, oui.
4: Jo, est-ce que cette équipe d'Espagne fait peur aux adversaires d'après vous? Tout le monde a regardé ce match, évidemment, parmi les potentiels futurs adversaires. Est-ce qu'ils sortent ce soir en ayant peur d'après vous ou pas?
3: Peur, je sais pas, mais en tout cas, je trouve que cette Espagnole, elle monte en puissance. Alors après, c'est le contre-exemple, c'est Yamal qui, moi, je pensais que ça y est, il était un peu parti, et puis là, il fait un match très moyen.
7: Ah, mais il est face à Nuno Mendes.
3: Ouais, alors ouais,
7: c'est pendant ça aussi,
3: un long moment.
7: Même mentalement, après,
8: il a pas été mieux quand il est sorti.
3: Mendes sort, il est un peu dans le même registre, quoi.
7: Ah ouais, c'est vrai.
3: Mais je trouve que Rodri est vraiment mieux pour moi. Oui. Pedri est un petit peu mieux, je trouve, sur la deuxième.
7: Ouais.
3: Il y a des joueurs. Comment?
7: Daniel
3: Olmo, il revient aussi. Donc je trouve qu'il y a des joueurs qui montent en puissance dans cette Coupe du Monde. La défense, moi, je les trouve très, très fort derrière, les quatre. Le gardien est plutôt impérial. Donc, ils n'ont pas pris de but, quand même.
4: On peut s'y attarder, quand même.
3: Tu vois, sur le premier match, ça ronronnait. Là, je trouve, même si Pierre dit que ça ronronnait, peut-être, mais je trouve que c'est quand même une équipe qui a un peu plus de jus, qui a un peu plus de rythme. Et puis, tu as les rentrants tout le temps. À l'Euro, c'était un peu ça aussi. Il y a les mecs qui sont rentrés.
10: Ouais, c'est vrai.
3: Merino, je crois que c'est lui qui marque le deuxième contre l'Allemagne en rentrant aussi. Donc,
7: après, sur les entrants, il y a un petit bémol, c'est Fabian Ruiz. Il a vraiment un profil qui ne correspond pas au côté « je rentre pour les 5 dernières minutes ». Parce que c'est un diesel, il a besoin de temps.
3: Pour conserver, il peut le faire quand même.
4: Ouais, s'il y a besoin de conserver
7: sur 5 minutes,
4: la balle,
7: tu vois, il a fait deux saucisses en 5 minutes. Hein. Il a envoyé le ballon.
8: Puisqu'on se projette et qu'on parle de peur, on va imaginer une demi-finale, du coup, France-Espagne. Moi, ce qui m'inquiète, c'est la qualité de relance et du coup la supériorité numérique au milieu. Puisqu'apparemment, on va aller jusqu'au bout de cette Coupe du Monde à deux au milieu.
10: Ah oui, bah oui.
8: Eux, ils sont trois. Donc, si tu rates ta première zone de pressing, ou en tout cas, si tu laisses...
3: En fait, ils sont comme toi, Ludo. Ils sont deux plus un devant, comme toi.
8: Ouais, enfin bon, nous on se retrouve parfois, on n'est pas toujours en 9-10, enfin tu vois, on se retrouve parfois aligné.
3: Ouais, mais Olmo est dans le registre d'Olysée. Là, tu joues un peu comme
8: ça. Je trouve qu'on est quand même.
7: Parfois, on est vraiment en 4-2.
8: Tu vois, sur l'équipe, on est quand même 4-2, vraiment. Eux, ils sont plus en triangle. Nous, on est quand même. Olysée a tendance à monter sur la même ligne parfois que Mbappé sur la phase phase défensive. Alors peut-être que sur ce match-là, il le fera à un moment donné redescendre un petit peu dans le pour créer vraiment ce triangle et d'être peut-être sur Rodri ou Pedri à la première relance. Mais c'est vrai que c'est là, moi, ça me fait peur. C'est sur la. D'ailleurs, c'est là où sur la demi-finale de l'Euro, on est en difficulté. C'est sur la maîtrise du milieu de terrain et la bataille du milieu de terrain. Tu jouais pas comme ça.
7: Il y a le Maroc.
10: Par contre, notre équipe, elle a été bien remaniée. C'était pas la même.
4: C'est pas du tout la même. Ouais.
3: Disons, tu prends des armes aussi offensives pour leur faire un peu plus mal, peut-être là aujourd'hui.
4: On se projette un petit peu sur une éventuelle.
7: Accessoirement, il y a le Maroc entre
4: les deux. En quart de finale. On accueille avec plaisir les téléspectateurs qui nous rejoignent seulement maintenant pour débriefer la qualification de l'Espagne donc face au Portugal de Cristiano Ronaldo. On parle de l'adieu de Ronaldo à la Coupe du Monde dans un instant. Vous le voyez, le programme également, le scandale Balogun aux États-Unis dans la planète entière, qui a pris une ampleur dingue depuis la prise de parole de Donald Trump. Et puis on prendra des nouvelles de l'équipe de France. Et évidemment, les fan zones, vous les voyez en haut à droite, c'est Madrid, juste en dessous Lisbonne. Le but espagnol à Madrid d'abord, et exactement la même séquence à Lisbonne, c'est ce qui fait la cruauté, mais la beauté aussi et les émotions du sport. D'abord, la fanzone à Madrid. Voici l'explosion de joie à Madrid après le but vainqueur signé Merino dans le temps additionnel.

0: et à Lisbonne, la même action. La différence, ça fait toujours
1: le cri et le silence.
2: Je trouvais plus impressionnante que la joie qui était belle, mais qu'on attend. Et du coup, mais là, il y a un premier cri parce que et puis derrière le silence, il est absolu, c'est horrible.
0: L'effroi du côté du Portugal. Nico, d'ailleurs, les premières émotions qui remontent du côté du Portugal, qu'est-ce qui vous arrive comme information?
3: Moi, je suis en train de regarder. Là, il y a notamment une vidéo là qui commence à pas mal tourner de Cristiano Ronaldo en larmes parce qu'il fait ses adieux à la Coupe du Monde aussi.
0: Ouais.
3: Et là, je lisais le titre d'un des sites de référence du foot portugais. Ils disent et à la fin, on meurt tous ensemble. Voilà, il y a un peu de ça. Mais il y a quand même beaucoup de. Il y a un Portugal très désabusé depuis le début de la Coupe du Monde, mais je dirais même depuis quelques mois, notamment vis-à-vis de Roberto Martinez. Mais il prenait très très cher avant la Coupe du Monde. Mais de toute façon, c'était quasiment acté qu'il allait partir. Mais là, je vois vraiment pas comment
0: Roberto... C'est la cible Roberto Martinez de sélection.
3: Ah, mais là, c'est-à-dire, en France, par exemple, à l'étranger, il y a beaucoup de débats autour de Cristiano Ronaldo. Mais il faut pas oublier que Ronaldo aussi joue. Et d'ailleurs, il a fait une très très bonne conférence de presse. D'ailleurs, Ronaldo hier en avant-match.
0: On en entendra un extrait parce que maintenant que c'est terminé pour Cristiano Ronaldo, c'était un combat face à la presse.
3: Et d'ailleurs, on l'a interrogé là-dessus, à savoir qu'est-ce que ça vous ferait demain si vous étiez remplaçant, puisque Gonçalo Ramos avait marqué le match face à la Croatie. Il a dit, mais moi, je suis là pour aider. C'est pas moi qui fais l'équipe, quoi. Donc effectivement, c'est pas lui qui fait l'équipe. Et celui qui fait l'équipe, il a décidé que c'était un élément indispensable. Bah fait une équipe pour jouer autour de lui alors dans ce cas-là. Et c'est pas ce qu'on a vu. Donc là, il va y avoir la Fédé va devoir gérer ça. Il y a la question de l'après.
2: Je veux bien, mais tu sais très bien que Cristiano, il y a aucun monde où c'est possible qu'il aille sur le banc et qu'il dise bah c'est le coach, je respecte. C'est impossible en fait. C'est-à-dire qu'à partir du moment où il est dans le groupe...
3: Fernando Santos l'avait sorti la dernière Coupe du Monde.
2: C'était pas du tout le sens de la relation depuis son groupe.
3: Mais Dev, moi je suis pas sélectionneur et je pense qu'il a les compétences pour le faire. Ouais. Qu'il le mette titulaire, moi ça je l'ai toujours dit. Ouais. Pourquoi pas Mais après ton rôle c'est de sentir le match, de voir ce qui se passe.
2: Bah,
3: quand tu vois que ça prend pas, et le pire, c'est que déjà qu'il commençait à y avoir des débats, voire des sondages au Portugal de Gonçalo Ramos devrait être titulaire... Alors avec une attaque à deux ou pas avec Ronaldo, mais là tu le fais même pas rentrer sur un match comme ça.
2: En gros,
3: il s'est dit, on va aller au tir au but. Diogo Costa, il est sur un nuage, il va gagner la séance de tir au but. Enfin, c'est moi je trouve ça fou. Enfin, bref.
2: Je suis d'accord avec ça, mais on n'est pas surpris que ça se passe comme ça la gestion. C'est-à-dire qu'on l'a anticipé. Il y a personne qui s'est dit quand ils vont attaquer la Coupe du Monde, Cristiano va sortir alors, à l'heure de
3: jeu. Moi, je suis pas surpris. Je veux juste que maintenant chacun prenne ses responsabilités.
2: Oui, bien sûr. Mais de toute façon, Roberto Martins.
0: On va parler de Cristiano Ronaldo évidemment, mais quand même pour rebondir sur la réaction du Portugal, on mesure sur ces images-là, on imagine dans tout le pays l'impact de cette élimination avec cette génération, avec Cristiano Ronaldo, même s'il est vieillissant, de l'élimination du Portugal face à l'Espagne. On sent vraiment c'est un pays qui va être meurtri par cette élimination.
2: Vous ressentez tant qu'ils n'avaient pas été aussi bien armés quand même.
0: Hey.
2: En plus, ils avaient gagné la Ligue des Nations. Alors, bien sûr, c'est jamais tout à fait la même intensité, la même exigence et la même urgence. Mais quand même, ils l'avaient gagné en sortant l'Allemagne, en battant l'Espagne.
3: En battant l'Espagne en finale,
2: Voilà, l'Espagne qu'on pensait
1: impossible.
2: Au pénalty, bien sûr. Mais
0: il gagne un trophée.
2: Il fallait résister à cet Espagne-là. Et en plus, c'était au pénalty. Ils avaient bien joué.
4: Là, tu ne sors pas vraiment avec les honneurs, en plus.
2: Mais voilà, non, mais.
4: C'est-à-dire qu'il y a un effet. On n'a pas été jusqu'au bout de ce qu'on pouvait faire.
2: Mais c'est quelque chose qui
4: est un goût d'inachevé, quoi, tu vois.
0: Est-ce que c'est pas une Coupe du Monde presque anonyme pour le Portugal?
1: Parce que là, vous dites avec cette génération, c'est...
0: Bah, Joao Neves, Vitinha...
3: Peut-être ça, je veux dire. Je parle de génération.
1: Nuno Mendes. On parle de leur forme du moment. Ouais. C'est ça aussi qu'il faut voir, non?
0: Oui, mais la Coupe du Monde, elle intervient après une campagne quand même qui était réussie pour les qualifs, pour... Non, enfin...
1: Joao Félix, il joue en Arabie Saoudite. Ronaldo, il joue à 41 ans, il joue en Arabie Saoudite.
0: Oui, mais Bruno Fernandes. Le réservoir est quand même énorme.
1: Bruno Fernandes, moi, à chaque fois en équipe nationale, je le vois jouer. Je vois très peu de matchs de lui, mais à chaque fois que je le vois jouer, je ne vois pas le joueur dont on me parle. Neto, il est cramé. On est d'accord? Nuno Mendes, il est blessé régulièrement là, depuis ces dernières semaines. Donc, il peut pas donner. Donc, à force, mis bout à bout, ça commence à faire beaucoup, non?
3: Non, mais moi,
1: je sais pas. J'ai l'impression que.
2: Il y a un état de forme du monde.
3: Non, mais Joël,
1: je parle pas des noms, je parle de l'état de forme quand ils arrivent au mondial.
3: Quand tu démarres la Coupe du Monde, t'as 4 champions d'Europe qui sont là. Bruno Fernandes, il vient d'être élu meilleur joueur de première ligue. Alors, qui a une fatigue? Et tout à l'heure, on a la stat. Vitinha qui a mis une minute de plus qu'un Pedri. OK. mais il n'y a rien qui justifie la façon dont il joue. C'est-à-dire que, tu veux que je te dise...
1: Tu sais très bien que le physique... Là, tu vois bien, l'équipe de France mange tout le monde parce que physiquement, ils sont prêts, quoi. Ils sont là, je trouve. Et tout le reste découle après.
3: Mais Deschamps, il a un plan de jeu, il propose un truc. Moi, le sentiment que j'ai, là, c'est que Roberto Martinez, il s'est foutu de notre gueule. Mm. C'est-à-dire qu'il est venu en lui disant, on a un plan de jeu. Après le match contre la Colombie, mais où ils se sont mangés une danse, il y a 0-0, c'est un miracle. Il t'explique, mais c'est exactement ce qu'il nous fallait. Ouais. On avait besoin de ça pour mettre en place le style de jeu qu'on veut. Mais on veut quoi, en fait? On veut un Diogo Costa qui brille contre la Croatie et l'Espagne. Enfin, voilà. Et moi, je suis désolé. OK, ça peut être un élément explicatif, la fatigue. Mais il y a des joueurs du Barça et du Real, ils ont fait 60 matchs dans la saison en face. Mm. Excuse-moi, l'Espagne, ils jouent pas comme le Portugal. Ouais. Il y a aucune équipe dans les 16e de finale qui avait si peu d'identité de jeu que le Portugal. Même le Paraguay, avec leur style dégueulasse, appelez-le comme vous le voulez, c'est ce qu'on disait du Portugal en 2016, même eux, ils ont une identité. Les Portugais, ils ont des bêtes de joueurs et un mec qui ne sait pas quoi en faire et qui fait tout le temps les mêmes remplacements. Enfin, c'est... Moi, je suis Louis de la Fuente, je suis dans mon fauteuil. Hein. À la 70e, il va faire ça, etc. Je ne suis pas content, Bob.
0: Non, mais c'est intéressant d'avoir votre point de vue. Il n'y a pas d'identité,
3: je suis désolé. T'as pas le droit, avec des joueurs pareils, de jouer comme ça.
0: Pourquoi vous allez jusqu'à dire il s'est foutu de notre gueule en parlant des fans de Portugal?
3: Mais parce qu'il nous vend un style de jeu qui n'a jamais existé. Il a fait pareil. Mais demandez aux Belges, ça a été la même.
4: Ben si, l'identité, c'est tout pour Ronaldo, en fait, ou quasi tout pour Ronaldo. Et ben Sauf qu'il n'y a pas la même unité qu'il y a en Argentine avec Messi.
3: C'est-à-dire que, le même poste déjà.
4: C'est-à-dire que pour les autres, pour Bruno Fernandez, machin, c'est pas quelque chose d'ancré de dire non, attends, on n'en est là que pour Ronaldo, quoi, en fait.
3: Tu sais quoi, la grosse différence qu'il y a entre les deux, c'est d'une, la communication de Scaloni vis-à-vis de Messi, qui dès le début de la Coupe du Monde dit, moi je vais pas vous mentir Messi, c'est pas moi qui décide quand il joue. J'en parle avec lui, il me dit, là je joue, là je joue pas. Le fameux match, je crois que c'était contre le Cap-Vert, où il dit, Scaloni a expliqué en disant, il voulait que ses coéquipiers jouent, il a joué. Martinez, on lui pose la question, il dit, ah non, ça marche pas comme ça chez nous, c'est moi qui décide. Alors ok, assume tes responsabilités. Deuxième chose, si c'est tout pour Ronaldo, fais une équipe qui joue pour Ronaldo alors. Mais te plante pas derrière lui après en mode, c'est trop facile.
4: C'est là où je te dis que tout est paradoxal.
3: Il rend pas service à Ronaldo, il rend pas service à l'équipe. Et à lui-même non plus.
4: Tout est paradoxal dans cette sélection en fait.
0: Est-ce qu'il a réagi, Roberto Martinez, Léna?
5: Oui, il a réagi et je pense, Nico, que cette déclaration va vous énerver. Je vous la lis. Le message est clair, nous pouvons être très fiers. Les joueurs ont joué avec le cœur. Je pense que c'était notre meilleur match de la Coupe du Monde. Le ballon a heurté la barre transversale, il n'est pas entré. Et c'est ce qui a fait la différence dans un match très équilibré. Les joueurs méritaient les prolongations, mais c'est une source de fierté. C'est le football et nous devons l'accepter.
0: Alors.
3: Non mais moi je relativise, c'est-à-dire après on joue pas notre vie, on est passionné, moi j'adore.
5: C'est Nico, on joue notre vie.
3: Ouais, non, non mais moi le côté devoir relativiser, hier Ronaldo a dit une chose très juste en conférence de presse, il y en a qu'un qui gagne à la fin. Et lui ce qu'il retient notamment avec l'âge qu'il a, c'est l'aspect passion émotion. Pardon hein, mais Roberto on n'a pas eu d'émotion avec cette équipe. Moi la seule émotion que j'ai les nerfs en fait. C'est je suis frustré. Je vois un bon gardien qui brille. Je reconnais pas les joueurs qu'on voit habituellement. Je reconnais même pas le Portugal d'il y a un an.
2: Nico, ça fait quand même plusieurs phases finales que ça dure.
3: Ah ouais, je suis d'accord.
2: C'est-à-dire que 2024, t'as pas plus d'émotion. 2022, on sait comment ça finit avec les larmes de Cristiano dans le couloir, l'image terrible. Mais je crois que l'Euro d'avant, il est pas tellement plus convaincant. La Coupe du Monde 2018 non plus. Je trouve que depuis 2016, donc depuis 10 ans, honnêtement, le Portugal enchaîne des phases finales. Mais avec un jeu qui...
3: Là, en termes de jeu, parce que 2016... c'est très bien d'ailleurs qu'ils aient perdu pour ça. Moi, le parallèle avec 2016, ça, il faut arrêter. C'est-à-dire, le Portugal en 2016, ils avaient une identité qui était une base défensive qui était solide. Là, on ne l'a pas du tout vu. Et surtout, la grosse différence qu'il y a par rapport à 2016, c'est que tu n'as pas les mêmes joueurs. Et en 2016, tu n'avais rien gagné. Là, tu as gagné 1 euro, tu as gagné 2 Ligues des Nations, ce qui est colossal pour un pays qui n'a jamais rien gagné. Tu as un autre degré d'exigence en termes de jeu, notamment. Et là on n'est pas du tout là-dedans. Tu n'as ni le beurre, ni l'argent du beurre. Tu n'as rien, en fait.
0: Est-ce qu'il est à côté de la plaque, Joe, Roberto Martinez dans...
1: Je ne sais pas. Après, c'est vrai que Nico en sait plus que nous. Mais après, je veux bien le sélectionneur. Il peut faire des erreurs. Mais par exemple, les trois au milieu, ils peuvent aussi après prendre leur responsabilité et faire jouer l'équipe. Non? Ils attendent. Je sais pas, les trois du milieu, c'est quand même trois super. Bruno Fernandes, João Neves et Vitinha, c'est quand même des joueurs de très haut niveau.
3: Ok. Donc toi, il y en a que t'as pas aimé, par exemple.
1: Non, mais je veux dire là. Ils savent pas jouer au foot, ils arrivent pas à se faire des passes. À un moment donné, tu es aussi sur le terrain, les joueurs. Ouais. Et ils peuvent aussi prendre le ballon et puis commencer à faire jouer les.
3: Moi, par exemple, quand je vois Raphaël Lyon qui rentre en deuxième période, j'ai l'impression. C'est pas autre chose. Pour moi, c'est une question d'animation. En fonction des profils de joueurs que tu peux trouver. Pardon, mais moi, Bruno Fernandes, quand il joue avec un Jean-Félix, il va pas avoir les mêmes ballons à donner que quand il joue avec un Raphaël Lyon. Quand t'as deux mecs.
1: T'as Nuno Mendes qui prend le couloir pendant ce temps-là, avant que Léo passe.
3: Ouais, ouais.
1: Quoi, ça rentre, pardon. Donc tu peux aussi t'adapter en fait, à ce qu'il y a sur le terrain quand même, non?
3: En fait, si tu veux, on va en
1: alors moi, toi, tu en veux à ce sélectionneur. Moi, je te rejoins. C'est-à-dire qu'il fait des mauvais choix. Mais après, les mecs qui sont sur le terrain, là.
0: Il y a de quoi faire quand même.
1: Tu peux aussi dire.
3: Mais tu sais quoi? On a tous le droit de se planter, y compris Roberto Martinez. On a tous le droit de réparer.
1: Moi, je ne veux pas le défendre lui, mais je te dis que la responsabilité du joueur aussi sur le terrain.
3: Si tu sens qu'il y en a un qui n'est pas bon, eh ben à un moment, sors-le. Tu as des mecs, c'est des totems. Jamais il les sort, ou alors c'est toujours pour faire la même chose. Il y a un moment, tu as le droit de prendre aussi tes responsabilités, te dire.
1: Et
3: tu as le droit de prendre tes responsabilités en rectifiant tes erreurs, mais surtout en les assumant. Arrête de te foutre de notre gueule à chaque fois qu'on fait des matchs de merde, de nous dire qu'on a été bon, que c'était génial, que c'est ce qu'on voulait. Quoi. On a le droit de dire à un moment, quand tu as des stats qui te disent on se bouffe 2xG contre 0,06, de dire il y avait plus fort que nous en face. En plus, je sais pas, je trouve ça ouf.
4: Si le match s'arrête à la mi-temps, à la limite, je peux comprendre les déclats. Sur la deuxième mi-temps et quand tu cumules le tout, je ne peux pas dire je vous dis, ce goût d'inachevé ne peut pas amener ce sentiment de fierté. Parce que t'es resté sur la deuxième... Combien de ballons avec Ronaldo sur la... Ronaldo, il a dû toucher 4 ballons sur la deuxième période.
0: On va demander
4: inexistant.
0: Alors, vous avez commencé à parler de Ronaldo, à Ronaldo. Les images des larmes de Ronaldo vont nous arriver dans quelques instants. Mais la désillusion pour Ronaldo qui donc tire sa révérence, vous voyez, il a toujours ce côté très touchant, hein, Ronaldo. Est-ce que vous partagez ce sentiment-là? Est-ce qu'il y a une forme de tristesse chez vous? Ou en tout cas, c'est un moment fort ce soir de voir que Cristiano Ronaldo qui tire sa révérence en Coupe du Monde. On ne verra plus Cristiano Ronaldo à la Coupe du Monde. 6 Coupes du Monde. Pour Ronaldo, on a été habitué, une Coupe du Monde égale Ronaldo. Dev.
2: Bien sûr, parce que c'est une souffrance pour lui que cette compétition lui est toujours échappée, que même lui a eu du mal à l'apprivoiser. C'est vraiment pas sa compétition, en fait, la Coupe du Monde. Autant c'est Monsieur Ligue des Champions, mais dans des proportions peut-être uniques, peut-être c'est le plus grand joueur de l'histoire de la Ligue des Champions. Mais la Coupe du Monde... Ça n'aura pas été son élément. Il y avait cette stat qui était sortie, qui est assez cruelle pour.
4: Je crois qu'il est le plus grand buteur de l'histoire. Il n'est même pas dans le classement des 10.
2: Mais au-delà de ça, c'est-à-dire qu'à partir des huitièmes de finale, ou des matchs coupés.
4: Oui, tu avais cette stat de Neuer.
2: Un but sur penalty, c'était la dernière fois, là, contre la Croatie en 16e de finale. Et c'est vrai que cette compétition, ça aura toujours été très compliquée pour lui. Et ce qui est d'autant plus étonnant, c'est que j'avais revu il n'y a pas très longtemps. La demi-finale France-Portugal de 2006.
0: Ouais.
2: Quel joueur incroyable, quelle équipe incroyable. Et quand tu te dis, si tu te replonges à ce moment-là, en 2006, il doit avoir quoi, 21 ans, peut-être 20 ans, quelque chose comme ça.
3: 21.
2: Ouais, voilà. Et tu te dis, mais ce type-là est parti pour, dans cette compétition, te massacrer le jeu. C'est un joueur incroyable, ça on le sait. Mais à ce moment-là, sa première Coupe du Monde, c'est sa plus réussie en fait. C'est ça qui était fou.
0: Et après, il a couru,
2: souvent, le Portugal n'a pas été bon dans ces compétitions-là, alors qu'à l'Euro, ils ont fini par gagner.
3: Après, ils ont eu des générations moins bien aussi.
2: Peut-être moins bien, mais malgré tout, il y avait moyen de faire mieux. Ouais.
3: Après, moi, je te dis...
0: C'est quoi votre sentiment, Nico, sur la fin de carrière internationale de Ronaldo?
3: Le fait de ne pas gagner, pour moi, ce n'est pas grave. Encore une fois, moi, je suis d'accord avec le côté...
4: Il n'y en a qu'un qui gagne.
3: Voilà. Et surtout, moi, le plus important pour moi, c'est les émotions. T'as perdu, t'es triste, t'es frustré, tu peux être énervé. Pareil, moi, par exemple, je dis, forcément, le fusible qui saute, c'est toujours Roberto Martinez. Moi, je lui souhaite pas du mal. Et au contraire, je veux surtout pas qu'on se mette à le harceler ni quoi que ce soit. On a vu les dingueries avec le sélectionneur sud-coréen. C'est pas du tout ce que je dis. Mais il y a un moment, c'est quand on fait des erreurs, c'est bien de les reconnaître aussi. Et il faut faire attention à ce qu'on dit. Mais moi, par exemple, Ronaldo, tu vois, ce soir, je suis triste la façon dont ça se termine pour lui. Parce qu'il y en a beaucoup maintenant qui vont dire « Ah, ça a été un boulet pour l'équipe du Portugal. » Et peut-être que sur certaines mi-temps, certaines phases de jeu, ça a été le cas. Mais si Ronaldo, il a joué toutes ces minutes-là, jusqu'à ce qu'on prouve le contraire, c'est pas lui le sélectionneur de cette équipe-là. Donc moi, je trouve que d'une façon générale, la fin de son histoire avec la Coupe du Monde, il méritait autre chose que de finir comme ça.
0: On va continuer la discussion, évidemment, tout le plateau. Vous nous direz votre sentiment sur la sortie de Cristiano Ronaldo, l'Espagne qui se qualifie, les images de joie, les images des larmes de Cristiano Ronaldo à venir. Et puis, on s'intéressera à l'affaire Balogun, qui est en train de faire tourner la tête à tout le monde à travers la planète. Le scandale Balogun même, sur le joueur américain qui va pouvoir disputer le match face à la Belgique. La détresse au Portugal, la joie en Espagne et puis les dernières infos, équipe de France également. L'équipe du soir revient juste après ça, tout de suite.
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0: La joie à Madrid, l'Espagne qualifiée pour les quarts de finale de la Coupe du Monde après la victoire 1-0 face au Portugal. C'était long à se dessiner jusqu'au bout du temps réglementaire avec un but de Merino qui était entré en jeu quelques instants précédemment. On continue de débriefer cette qualification espagnole. On rappelle que c'est le tableau de l'équipe de France. Le Portugal éliminé, Cristiano Ronaldo qui a donc disputé son dernier match de Coupe du Monde. L'Espagne affrontera le vainqueur d'États-Unis, Belgique. Enfin, ça dépend qui décide. Ça dépend qui décide.
5: On va regarder.
0: Ça dépend qui décide. Ça peut être un Espagne-États-Unis, selon qui décide. Et c'est le tableau de l'équipe de France en demi-finale, on l'espère, pour les Bleus. Mais il faudra, avant cela, vivre ce choc, évidemment, face au Maroc en quart de finale. Jo, Pia, Dev, que vous avez entendu, Nico Villas, qui se remet tout doucement. Honnêtement, ça va quand même.
3: Moi, je suis français, monsieur, qui se passe ici.
0: Mais c'est l'avantage.
3: Je crois que je dois avoir 2-3 cousins espagnols. En plus, moi, je suis très heureux ce soir.
0: Avec Ludo également. On était en train de s'attarder sur la sortie de Cristiano Ronaldo. Dernier match en Coupe du Monde. On ne verra plus Cristiano Ronaldo en Coupe du Monde. On a eu les émotions à ma droite. Jo, le président, et ensuite Pia et Dev. Ça vous procure quel sentiment et quelle émotion d'avoir vu Cristiano Ronaldo pour la dernière fois en Coupe du Monde et surtout sa sortie. Nico disait, ce qui est décevant, c'est qu'il ait une sortie par est-ce que c'est une triste sortie pour Cristiano Ronaldo ?
1: Par rapport à l'élimination, aussi l'élimination, oui, le jeu, oui, produit. Après, je pense que oui, ça doit être, c'est un moment triste parce que c'est un immense joueur, mais on ne retiendra pas que ça de Ronaldo quand même par rapport à toute sa carrière. Mais c'est vrai que, comme Dave l'a dit, par rapport aux Coupes du Monde, il y a eu un rendez-vous manqué un petit peu, donc. Oui, c'est triste pour lui, pour le Portugal, mais voilà, peut-être une autre page va s'ouvrir dans les années à venir. Mais pour lui, perso, c'est fou parce que avec tout ce qu'il a gagné, tout ce qu'il a vécu, là, on sent qu'à chaque fois qu'il perd un match ou même la dernière fois, je crois qu'il avait gagné le championnat, on a l'impression que c'est le plus beau trophée de sa vie et il vit ça avec tellement de passion et d'amour pour le football que forcément. C'est triste quand on le voit comme ça. Quoi.
3: C'est ce qu'il a rappelé d'ailleurs en conf. Hein. Ouais. Où il disait, en gros, voilà, j'ai 41 ans, j'ai tout gagné, j'ai plus besoin de rien dans la vie. Il a même parlé d'ailleurs, laissé entendre qu'il était très confortable d'un point de vue financier, etc. Oui. Il a dit, moi, si je fais ça, c'est par passion. Quoi. Voilà,
1: ouais,
3: et tu sens qu'il est vraiment.
0: Il a d'autant plus de mérite, hein, parce qu'il aurait pu arrêter plus tôt, effectivement. Les larmes de Ronaldo, Pia, ça vous procure quel sentiment ?
5: Eh ben, en fait, je me dis que avec le temps qui est passé, les Coupes du Monde qui sont passées dans sa carrière, il y a vraiment eu mal donne, en fait, entre Ronaldo et la Coupe du Monde. Je vais vous expliquer pourquoi. Je vais prendre un parallèle avec Kylian Mbappé. Mm-hmm. On entend souvent dire que Kylian Mbappé, la Coupe du Monde, c'est sa compétition. Même Ethan, son petit frère, a laissé un message sous un de ses posts juste avant la compétition en disant « c'est ta compétition, tu vois ». La différence qu'il y a entre Ronaldo et Mbappé, c'est que quand Mbappé il se dit « c'est ma compétition », il devient beaucoup plus collectif dans son jeu.
12: Et en fait, il devient un leader sur le terrain avant tout. Et effectivement, il a fait des compétitions absolument brillantes en Coupe du Monde. Ronaldo, je suis désolée de le dire, c'est ce que je ressens et je vais me faire insulter, mais c'est pas grave.
0: Non,
12: je trouve qu'il personnalise beaucoup trop la Coupe du Monde, en fait.
0: Ouais.
12: Il écrit une histoire entre lui et la Coupe du Monde qui est trop personnelle. Et en fait, on a l'impression que l'envie de réussir ces Coupes du Monde, elle est peut-être un petit peu trop nombriliste. Peut-être qu'il a tellement envie de réussir qu'il oublie un petit peu ce qu'il y a autour de lui. Et c'est pour ça que déjà, il y a 4 ans, honnêtement, j'avais déjà trouvé qu'il y avait eu des moments qui étaient à la limite du malaisant entre lui et la Coupe du Monde et entre lui et nous, les spectateurs et les fans de foot. Et c'est pour ça aussi qu'il y a un côté hyper triste dans cette fin. C'est qu'à nouveau, on a le sentiment qu'il est passé à côté parce qu'il était trop sur son histoire à lui. Et c'est dommage parce qu'il y avait l'histoire du Portugal. Ouais. Il y a l'histoire du Portugal qui s'écrit en même temps. Et même s'il veut faire du bien au Portugal, il le fait, pour moi, pas de la bonne façon.
1: Après, sur Mbappé, ça rejaillit un peu sur celle-là. Ça ne rejaillit pas trop sur les deux dernières, quand même.
0: Mais restons là. Sur Cristiano. Non, mais c'est vrai, on aura le temps de parler de Mbappé. Puisqu'on est sur la dernière en Coupe du Monde de Cristiano. Ouais, est-ce que vous partagez le sentiment?
1: Non, mais je sais pas, c'est un parallèle avec Mbappé, donc je rebondis là-dessus. Mais bon, c'est pas grave.
12: En 2018, il la gagne, en 2022,
1: ça fait 1h15 qu'on en parle.
0: Mais non,
12: mais. Et Mbappé, ça fait 5 ans, mais bon.
0: Vous pas du Sud, pas hasard.
1: Ça fait 3 quarts d'heure, quoi. Pour du Portugal et de Ronaldo.
0: Ben oui, mais c'est intéressant. De rebondir sur Cristiano.
1: Ronaldo. Le Brésilien,
0: de Portugal. Non, mais sérieusement, sur ce que vient de dire Pierre, est-ce que vous partagez ce sentiment qu'il en a fait une affaire trop personnelle et qu'il s'est un peu égaré avec ça?
2: Oui, enfin, c'est avec le temps que c'est venu, je trouve, beaucoup, sur notamment les dernières phases finales où on l'a vu hyper émotif, souvent. Ouais. L'Euro 2024, c'est pareil. Mmh. Même en cours de match, il avait pleuré suite à un pénalty raté, etc. Tu sentais qu'il se mettait plus à l'aise parce que certainement, comme c'est quelqu'un qui veut lutter contre le temps, et il y arrive plutôt pas mal. Du coup, chaque fois qu'il rate une occasion de gagner quelque chose avec sa sélection, etc., je pense que ça le reproche un peu plus de la fin et qu'il avait du mal à le vivre.
12: Du coup, il pleure sur qui? Il pleure sur lui à chaque fois. C'est ça qui est gênant.
2: Sans doute, mais moi, j'étais plus touché, ému par... En 2022, il y avait une forme de cruauté. C'est terrible parce qu'en même temps, il venait de se faire virer de Manchester United. Je trouvais que... Quand tu sais ce que représente Ronaldo dans l'histoire du foot et particulièrement de ces 15-20 dernières années, il finit, alors je parle de 2022, viré d'un club, ce qui n'arrive jamais, et remplaçant et en larmes, éliminé en Coupe du Monde. Pour moi, il était là après fin. Depuis,
0: on continue la discussion sur Cristiano pour faire plaisir à Jo. Juste après la pub, on parlera de
2: Mbappé. Il y a une heure encore, hein,
0: pour les bonnes raisons.
1: On va en parler.
0: Juste après ça, on parle de France également. A tout de suite.
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0: Belgique. L'adversaire, le vainqueur pardon, de cet États-Unis-Belgique affrontera l'Espagne. Et on rappelle que c'est dans le tableau potentiel de l'équipe de France. Jo, Pia, Dave, Nico, Ludo et Léna toujours autour de la table pour passer cette belle soirée foot. Enfin, sauf pour le Portugal, pardon, pour les supporters portugais qui nous regardent. Là, Nico. Mais il y a des infos qui tombent. Il y a justement concernant le Portugal. Nico, c'est donc fini pour Roberto Martinez officiellement ?
1: Finito. Il vient d'annoncer en conférence de presse qu'il partait. Alors, je voulais quand même une déclare parce que, en fait, il veut vraiment qu'on l'aime. Lui. C'est très facile d'avoir des bons joueurs, mais l'important, c'est de créer une équipe. Et on a eu ça, dit-il. Ce furent 45 matchs avec les meilleurs chiffres dans l'histoire du Portugal. Ouais. Enfin, il parle donc de la stat. En fait, ce qui est ouf, c'est qu'il s'est toujours fait passer pour un mec qui aimait le jeu, mais visiblement, il se fait passer pour un résultatiste. Mais il les a pas les résultats. Mais que, depuis quand le pourcentage de victoire ça compte, c'est pas un trophée quoi.
0: Je trouve. Mais il essaye de sauver son bilan.
2: Quand tu vois
3: les autres vont s'occuper du sien.
1: Mais comment tu peux dire tu fais huitième de finale et dire on a eu les meilleurs résultats, enfin le meilleur pourcentage.
3: Il y a rien du Portugal.
0: Dans ces moments-là, on peut être un petit peu en difficulté. Et on va chercher des arguments.
1: Bon vent Bob. Voilà, plein de bonheur et bon courage pour ceux qui vont être tes supporters.
3: Non mais il sait qu'il va se faire massacrer, il le sait, il est pas idiot.
1: C'était déjà avant, en vrai.
3: Voilà, et donc il va pas alimenter lui-même. Lui, il est là pour dire bon, bah finalement, je.
1: Et juste quand même un mot sur le. Parce qu'il y a un grand favori pour le succéder, ça devrait. Le nom qui revient beaucoup, c'est Jorge Jesus, qui était l'entraîneur de Cristiano Ronaldo Al Nasser, avec qui il a été champion d'ailleurs.
0: On revient au basique du côté du
4: Donc il va y aller. Mais Roberto Martinez, il va y aller à Al Nasser finalement.
1: Non, c'est Postecoglou qui a été nommé. Juste avant le match contre la Croatie.
4: Ah, décidément.
0: Et il y a les légendes du Portugal qui évidemment vont s'en donner à cœur joie après cette élimination. Réaction de Ricardo Quaresma.
5: Oui, le massacre a déjà commencé. Pour moi, ça a été catastrophique du début à la fin. Tout a mal tourné. Il n'y a pas un seul match où l'on puisse dire que l'on a bien joué ou que nous avons beaucoup attaqué et manqué de chance. Il continue. Même aujourd'hui, vous avez offert la victoire à l'Espagne du début à la fin. Ensuite, ces changements que je ne comprends pas. J'en ai assez de le répéter, mais Martinez ne m'a jamais impressionné. Restez, parce que c'est pas fini. Qu'on l'aime ou non, peu m'importe. Qu'on soit déçu ou non, mais on a besoin de plus de plaisir. Depuis son arrivé, je n'ai pas vu l'équipe nationale jouer un grand match. C'est la réalité. C'est toujours pas fini. Il a essayé 50 tactiques. Aucune n'a fonctionné. Et la preuve, on repart avec l'équipe que tout le monde disait être la meilleure de tous les temps. Mais la meilleure de tous les temps, en quoi compte-t-il gagner?
0: Ils ont gagné des matchs en éliminatoire. Le Portugal.
1: Ouais, ils sont qualifiés.
2: Ça alimente les pourcentages.
1: Il y a eu un petit mot aussi de Bruno Fernandes à la fin du match, alors qu'il met un petit tir aussi en disant maintenant il serait peut-être temps qu'on commence à être nous-mêmes dans le jeu et à se faire respecter par les équipes adverses. C'est-à-dire que là, tu sens que.
2: Ouais, mais le être nous-mêmes. Il revient à ce qu'on parlait, ce dont on parlait tout à l'heure, c'est-à-dire que t'as l'impression que cette sélection, elle doit emmener en fait Ronaldo à. Son Graal de sa dernière danse et ils doivent l'amener au Graal et je pense que ça doit les frustrer ils le manifestent jamais. Je sens une frustration chez beaucoup de joueurs de l'équipe portugaise. Je sais pas Nico si tu confirmeras, mais je sens qu'il y a une tension qui est jamais révélée par rapport à ce projet unique qui est de toujours faire briller Ronaldo. Oui, mais... peut-être qu'eux aussi ils ont envie de briller différemment, c'est ce qu'ils ont envie de te dire.
1: Tu sais quoi, je peux l'entendre ça et bon effectivement il y a parfois des bruits qui...
2: Et j'en veux pas Ronaldo j'en veux plus aux sélectionneurs
1: mais je pense qu'eux aussi parce qu'eux se disent à un moment que tu le veuilles le mettre.
2: Non mais j'en veux pas à Ronaldo.
0: Mais quand il n'y a pas eu de critique encore dans les déclarations au sujet de Ronaldo.
1: Non mais le film du match, je te le permets pas. Moi, je comprends. Si je suis joueur du Portugal, je me dis bon,
3: c'est le fiasco du sélectionneur. Là. En vrai, c'est-à-dire indépendamment de Ronaldo.
0: C'est un peu facile quand même.
3: De quoi ?
2: Non, mais laisser Ronaldo. Laisser Ronaldo.
0: Ce que disait Jo tout à l'heure.
2: Oui, mais laisser Ronaldo.
0: Il y a des bons joueurs. Il pouvait aussi faire des bons matchs.
3: Pour une hiérarchie.
2: Mais laisser Ronaldo tout seul devant dans ce match-là.
3: Et
2: ce
3: n'est pas le bilan des joueurs. Évidemment, mais
2: c'est une mauvaise vision.
3: Le premier qui prend dans ces conditions-là. C'est la loi du genre, ce serait pareil chez nous. Enfin voilà.
0: Non,
3: c'est...
0: chez nous, on prendrait un peu de hauteur.
3: Tout de suite, immédiatement, on aurait une philosophie. Non, mais c'est la loi du genre. Et puis il y a cette frustration de. Ça fait quand même un bon moment, plusieurs semaines, plusieurs mois, que cette équipe produit trop peu de jeux par rapport à ce qu'on imagine qu'elle peut faire, vu le matériel qu'ils ont, notamment au milieu. Et après viendra le bilan des joueurs. Parce qu'effectivement, indépendamment du coach, les joueurs eux-mêmes. Vraiment épaté. Bon, moi, je pense vraiment à Bruno Fernandes, que j'ai vu toute l'année super fort avec Manchester United.
0: Vous l'avez vu, Joe, il l'a jamais vu bon.
3: Non, mais en tout cas, Manchester United, il a vraiment été fort cette saison. C'est un fait. Longtemps, il a été critiqué. Cette saison, il a vraiment été très fort. Et il a contribué beaucoup à remettre Manchester United en haut, c'est-à-dire à la troisième place. Mais là, même techniquement, là, il rate des passes de, tu vois, des écarts de 10 mètres, 20 mètres. Il y a un truc qui va pas.
0: On surveille les réactions.

0: Action, évidemment, celle de Cristiano Ronaldo aussi, les larmes tout à l'heure hein, qui nous ont touchés évidemment pour le dernier match de Cristiano Ronaldo en Coupe du Monde après 6 Coupes du Monde disputées. À 41 ans, c'est donc terminé pour Cristiano Ronaldo et le Portugal éliminé par l'Espagne. On va prendre la direction des États-Unis dans un instant avec Romain Delbello, notre correspondant sur place, pour revenir sur l'affaire Balogun, scandale avec Donald Trump qui a admis qu'il avait demandé à la FIFA de retirer le carton rouge de Balogun. On écoutera Donald Trump dans un instant également, mais l'homme du match, qui est l'homme du match? Surprise visiblement.
1: Surprise, Léna. Regardez, sa photo va s'afficher. Est-ce que vous avez une idée?
2: Diogo Costa.
0: Alors, n'affichons pas la photo tout de suite.
2: Diogo Costa.
0: Qui ça?
2: Diogo Costa.
0: Diogo Costa, Rodri.
3: Coucou, Rella.
0: Coucou, Rella.
4: Bah, ils vont mettre Merino, du coup, il a marqué.
0: Merino. Ah,
4: c'était trop tard, non, ils avaient déjà voté. Ils avaient déjà voté.
1: Ludo.
4: Non, ça va être
3: pas pour eux.
0: Arrêtez avec les latéraux.
1: C'est Rodri, l'homme du match.
0: Voilà, Rodri.
1: Bravo Pierre.
3: Ah oui, à qui on le donne dans un match. Dans un match où on ne sait pas, on le donne à un ancien ballon d'or.
2: C'est une Fantino.
1: Vous êtes la seule qui connaissait le football.
4: Mais Jo, je suis étonné que tu n'aies pas dit Rodri.
3: Oui, si, mais tu l'as dit, donc je n'allais pas dire la même.
4: Bon.
3: Pensez à un autre. On peut partager.
4: Non, coucou. Coucou.
0: Il fait un bon match.
4: Sacré
0: Rodri.
4: Sacré
0: ancien ballon d'or. Évidemment, et honnêtement, symboliquement, de voir qu'il a été élu homme du match, ça fait plaisir parce que, ouais, voilà, ça veut dire qu'il revient après une très grave blessure au genou.
3: Sa blessure, même à City, il a eu des hauts et des bas, et puis même là, le début était un peu poussif, et là, je trouve que ça monte, même le dernier match, je l'avais trouvé déjà très bien.
4: Mieux.
3: Puis là, ça y est, c'est. J'ai l'impression qu'on l'a retrouvé. Quoi.
0: On surveille les autres réactions en marge de cette qualification de l'Espagne face au Portugal. Mais on en vient, l'Espagne qui affrontera le vainqueur d'États-Unis-Belgique. Le match qui va se disputer dans la nuit avec donc Balogun, l'attaquant américain qui avait été exclu au match précédent. Il aurait donc dû être absent ce match. Mais la FIFA, via un article que nous expliquera Léna dans quelques instants, a donc revu sa position. Il pourra donc disputer ce match. Et Donald Trump, aujourd'hui, à la Donald Trump, qui s'est longuement confié face à la presse et qui admet, alors il ne prend pas de gants, il ne fait pas semblant, il a œuvré
4: rarement,
0: pour que le carton rouge soit retiré. Et il le dit très clairement.
5: So, yeah, I did. I spoke to Gianni, who's...
6: Oui, je l'ai fait. J'ai parlé à Gianni. J'ai vu l'action. Et vous savez, j'aime le sport. J'ai été un bon athlète. Je comprends le sport, je comprends même très bien le sport. Ce n'était pas une faute, ce n'était même pas une infraction. C'était deux gars qui couraient à pleine vitesse et qui se sont rentrés dedans, par hasard, sans faire exprès. On ne peut pas poser correctement son pied sur le pied de quelqu'un d'autre quand on va à pleine vitesse. Et cet arbitre, qui est un peu suspect, si vous vérifiez son passé. Je ne veux pas le dire parce que je n'aime pas créer de controverses, mais c'est très suspect. Si vous voulez, je vous fournirai son passé d'ailleurs. Il a pris une décision incompréhensible. Balogun n'a rien fait de mal et c'est notre meilleur joueur ou l'un de nos meilleurs joueurs, un joueur vital. Et ils lui ont donné un carton rouge. Alors je ne savais pas ce que ça voulait dire. Je ne pensais pas que ça voulait dire grand-chose. Puis j'ai commencé à comprendre, à entendre que ça signifie que vous ne pouvez pas jouer au prochain match. Au moins au prochain match. Alors là, je me suis dit, ben, c'est important. Vous savez, si c'était arrivé à un autre joueur, ça aurait été injuste aussi. Mais quand ils prennent votre meilleur joueur ou presque, et qu'ils disent que vous ne pouvez pas jouer au prochain match, c'est très injuste. C'est une chose de pénaliser quelqu'un pour le match en cours, mais pour un prochain match, vous ne pouvez pas faire ça. Donc oui, j'ai demandé un examen par la FIFA, et j'ai parlé à un homme très respecté, et d'ailleurs, mon niveau de respect pour lui a décuplé.
0: Voilà, on a volontairement écouté en longueur Donald Trump.
7: Ça vaut son pesant de cacahuètes.
0: Ça vaut son pesant de cacahuètes. Donald Trump au sujet donc du carton rouge retiré à Balogun. Romain Delbello est en direct avec nous depuis les États-Unis.
4: Ça a l'air bien.
0: Romain, très heureux de vous retrouver comme à chaque fois. Alors aidez-nous à comprendre, Romain, la portée du scandale aux États-Unis. En Europe et partout dans le monde, c'est un scandale monumental. Est-ce qu'aux États-Unis, ça prend les mêmes proportions?
8: On est un peu entré dans la quatrième dimension, mais Saoud, hein, depuis quelques heures avec cette histoire Balogun. Ce qui est dommage, en fait, c'est que ça entache un peu le parcours et l'image de l'équipe américaine qui, pour l'instant, a fait bonne figure, a fait une belle compétition et est sur le point, en tout cas, espère réaliser le plus grand exploit de son histoire avec ce match contre la Belgique. On est un peu partagé du côté des États-Unis parce que d'un côté, dès le début, dès le carton rouge reçu par Balogun, qui est peut-être sévère, c'est vrai, on peut considérer que ce n'était pas volontaire, mais bon, il a été donné et il y a eu pire. Ben, dès ce carton rouge, on a un petit peu effectivement critiqué la décision, pour les supporters américains. On demandait à libérer Balogun, assez humoristique. Mais on ne pensait pas que ça allait aller jusque-là, jusqu'à un appel de la Maison-Blanche. Donc aujourd'hui, les supporters américains, ils sont un peu partagés. Alors il y a ceux, évidemment, qui disent non, mais on s'en fout, de toute façon, c'était une injustice. Donc le fait qu'ils puissent jouer, c'est normal. Peu importe la manière, la fin justifie les moyens. Et puis il y a ceux un petit peu plus gênés que je connais, avec qui je joue notamment au football, qui allaient carrément jusqu'à dire allez, si vraiment on veut être intègre, eh bien Mauricio Pochettino devrait ne pas titulariser Balogun aujourd'hui. Pour montrer un peu une belle image et puis ne pas ternir en cas de victoire et de résultat positif le parcours des États-Unis. Donc il y a vraiment cette dualité, cette schizophrénie des Américains par rapport à ce qui s'est passé avec Balogun.
0: Restez avec nous, Romain, et on va surveiller.
3: Je suis pas sûr que la deuxième option soit prise. Parce que je pense que Pochettino, dans la minute, il va avoir un coup de téléphone de la maison blanche, ça va être vite
0: réglé. You're fired.
2: Pochettino, il s'est déjà réjoui. Pochettino, il a été dans le sens d'Infantino et de Trump, et il s'est réjoui. Il a dit que c'était tout à fait normal, cette situation. Donc franchement, déjà, lui, il aurait vraiment mieux fait de se taire, Pochettino. Vraiment, je trouve qu'il aurait dû faire profil bas dans cette situation, parce qu'il n'est pas responsable de la situation. Mais vraiment, quel cadeau empoisonné aux joueurs américains. Quel cadeau empoisonné à Balogun. Vous imaginez mentalement ce qu'il va avoir dans la tête quand il va être à deux doigts de marquer un but. C'est hallucinant.
7: Ça va aller, imagine s'il le
3: ça va aller.
2: Et ça, c'est un détail.
0: Cette affaire, elle prend des proportions complètement dingues. Ouais, mais complètement de tous les points de vue, d'ailleurs. Bon. Dave, ça vous a choqué. Et c'est un édito que vous vouliez faire.
9: Ouais, enfin, en tout cas, je pense que j'ai le même sentiment partagé, à part une poignée là autour de l'équipe des États-Unis, mais globalement, le monde entier. Et moi, d'ailleurs, j'ai été étonné parce que tout le monde a l'air tellement anesthésié dès que sont les États-Unis. On a vu des dingueries avant la Coupe du Monde, des choses, notamment les visas, l'arbitre somalien, des choses comme ça, des supporters qui peuvent pas venir. Bref, tout un tas de choses et qui passent crème et qui seraient certainement ne seraient pas passées aussi facilement dans d'autres pays. Et donc, je me suis dit, bah là, ça va faire la même chose quand j'ai appris que cette affaire. Je me suis dit, de nouveau, bon, on va se dire, ouais, bon, bah, c'est Trump, c'est les États-Unis, c'est le folklore, c'est comme ça. Et voilà. Et sauf que ça s'est pas passé comme ça. Et là, ça m'a surpris. C'est-à-dire que là, il y a une espèce de levée de bouclier, un peu mondial, de l'ensemble des fédérations, du public, des médias, etc., qui se disent, là, vraiment,
0: c'est
9: pas, oui, parce qu'en fait, c'est la négation du sport, c'est du népotisme à ciel ouvert, absolument pas caché. Et dans un premier temps, ça m'a révolté. Et après, je me suis dit, mais, si ça se trouve, Trump a joué en notre faveur. Parce qu'en fait, en disant, en livrant complètement, bah ouais, il suffit, la vie c'est simple comme un coup de fil. C'est-à-dire, j'ai appelé Gianni, puisqu'ils sont amis, j'ai appelé Gianni, et voilà, je lui ai expliqué que c'était très sévère selon moi et qu'il ne méritait pas ça. Quelques temps après, on a appris qu'effectivement, Balogun n'était plus suspendu pour ce match. Mais là, d'un seul coup, de révéler en mondiovision que, en ligne directe, un président qui n'a rien à voir avec le foot, peut influer une décision comment dire juridique, une décision administrative dans une Coupe du Monde. On ne parle pas de la Coupe à Toto, là. On parle de la Coupe du Monde. C'est-à-dire le truc le plus cadré, le mieux organisé, supposé, etc. Et je me dis, là, il vient de fragiliser, en fait, Gianni Infantino. Parce qu'en fait, là, il en a fait un pantin, son pantin. Et je pense que là, il y a des fédérations pour qui ça ne passe pas. Déjà, ils avalaient des couleuvres depuis le début de la Coupe du Monde. Plein de fédérations qui sont d'habitude alliées. Je pense notamment à des fédérations africaines qu'ils avaient là. Mais là, ce truc-là, qui en fait ouvre la voie à ce que peut-être dans le futur, de nouveau un régime puisse intervenir, je pense que ça peut le fragiliser. Jusqu'où, je ne sais pas. Mais est-ce que là, pour reprendre une phrase que Nabil Djellit m'a dite en arrivant, est-ce que Trump ne lui a pas donné le baiser de la mort? Eh bien, c'est pas idiot.
0: Ah, votre réaction, et on verra que les réactions elles sont multiples et variées d'ailleurs avec Léna dans un instant.
10: Non, bah, moi ça me gêne toujours quand le politique s'invite sur le terrain en fait, parce que là on change les règles. Alors après on peut débattre, hein, comme l'a dit Romain, faute, pas faute,
9: ah oui,
10: on peut avoir chacun un avis là-dessus, revenir sur quelque chose qui a été établi et fait.
0: Mais le pire dans tout ça, c'est que la faute,
3: les appels,
0: elle aurait pu
3: les appels ça a toujours existé.
10: Ouais, mais là,
3: il y en a qui ont été retirés de carton, non?
0: Ouais, bah là, oui, les appels, vous voulez dire.
3: Non, là, c'est pas un appel.
9: Pas suite à un coup de fil.
3: Oui, mais là, c'est pas.
9: Non, mais pas
3: là, ça a été la suite. J'imagine que ça a été la suite.
2: C'est pas la fédération qui a porté un appel, là. Ils ont pas
3: porté. Ah, la fédération n'a rien demandé.
2: Pas du tout. C'est juste Trump qui a passé un coup de fil à Infantino qui lui a dit ce carton rouge.
10: Je trouve que c'est pas normal, point.
2: Ah,
3: je croyais que la fédé avait fait appel pour
2: ça. Ils n'ont pas retiré le carton rouge. Ils ont utilisé une règle qu'ils utilisent seulement pour la deuxième fois, l'article 27, pour dire finalement, il va pas être suspendu sur le match suivant, il va être en sursis pendant un an. Donc c'est foulé au pied en fait les règles, tout simplement.
0: Alors c'est pas la première fois, Léna. Expliquez-nous pourquoi avec cet article 27.
1: On va développer un peu autour de cet article 27 du code disciplinaire de la FIFA. Voilà ce qu'il stipule. Une mesure disciplinaire peut être suspendue intégralement ou partiellement moyennant l'imposition à la personne sanctionnée d'une période probatoire d'un à 4 ans. Pas de trace de cet article avant 2019, donc il a vraisemblablement été institué sous la présidence de Gianni Infantino. En novembre 2025, il a été utilisé pour réduire la suspension de CR7. Il avait pris 3 matchs pour un coup de coude contre l'Irlande le 13 novembre, donc il aurait dû manquer les deux premières rencontres du Portugal au Mondial, mais sa sanction a été réduite à une seule rencontre. La décision avait déjà déclenché un débat, mais il s'agissait à l'époque que d'une réduction. Là, entre l'intervention de Trump et la suppression, la FIFA a en quelque sorte un peu ouvert cette boîte de Pandore.
0: Nicolas, sur la portée de cet événement, est-ce que c'est le baiser de la mort pour Infantino? Est-ce que c'est l'acte de trop de la part de Gianni Infantino?
7: Moi, j'aime bien cette image parce que c'est vrai que je me demande comment Infantino va se sentir de ça. Alors, y a le problème qu'il y a dans le...
10: Il s'en sortira, dans le t'inquiète pas.
7: Non, mais justement, ce que j'allais dire, le problème qu'il y a dans le football, c'est que c'est un peu finalement à l'image aussi de la société et on voit toutes les implications politiques qu'il peut y avoir. C'est que Infantino, au final, il représente pas les amoureux du foot ni les supporters. Il représente des présidents de fédération qui votent pour lui pour des questions économiques et politiques, sachant que les deux sont liés de toute façon. Peut-être qu'il s'en sortira par cette porte-là, mais continuez de faire n'importe quoi avec votre jouet, continuez de prendre les gens pour des cons et finiront par le devenir. Moi, j'ai tendance à penser ça. Ils vont se détourner du foot et ce sera bien fait pour eux. Et moi, la deuxième chose, en revanche, que je trouve un peu dommage dans tout ça, c'est tous ces boucliers qui se lèvent, ces déclarations politiques qu'on a depuis quelques heures, etc., pour dénoncer ça, c'est génial. Mais il faudrait qu'on les entende aussi sur tout ce qui s'est passé pendant la Coupe du Monde et avant. Le prix des places.
9: Ah, on est d'accord.
7: Parce que là, il y a plein de politiciens, et pas qu'en Belgique, ils sont directement concernés, c'est une chose. Ouais. Mais on aimerait bien vous entendre sur les migrants, la situation de la politique étrangère des États-Unis, etc. Tiens, c'est bien beau. Hein. Là, Balogun est suspendu, on annule une suspension. C'est un drame international. En revanche, la situation des migrants, la politique étrangère de Trump, ça, on en a plus rien à foutre. Et moi, je pense que Trump,
0: le traitement de certaines nations pendant la Coupe du Monde.
7: Et moi, je pense que Trump, il réalise un super coup de communication et politique aussi. C'est que maintenant, on va parler de ça pendant des jours et des semaines. Et il va pouvoir faire ce qu'il veut à côté, comme d'habitude. Et de toute façon, il se fout de tout. Et le foot, de toute façon, il s'en fout aussi. Mais Infantino est en train de se faire instrumentaliser par ce gars-là depuis le début. Hein. Continue de lui donner des trophées. Donne-lui la Coupe du Monde la prochaine fois direct, hein, d'ailleurs. On gagnera du temps.
10: Hein. Non, mais ça veut dire que le match, on va le regarder avec un prisme particulier. Ah bah. C'est-à-dire qu'on va même regarder les décisions arbitrales. On va regarder...
9: Imagine Balogun marque.
10: Balogun marque, enfin, tu vois, ça vient même entacher la performance de cette équipe des États-Unis.
2: La Belgique, ils n'auront jamais eu autant de supporters. Hein, le monde entier va être derrière la Belgique. En fait,
0: c'est exactement l'édito.
2: En fait, le problème, c'est que le football, par rapport à l'actualité, on connaît tous ça et tous les gens qui nous regardent connaissent ça. Quand on allume France Info, quand on allume BFM, n'importe quelle chaîne d'info, on est angoissé en ce moment parce qu'il n'y a que des horreurs. C'est une réalité. Le football, ça fait partie des bulles dans lesquelles on peut se réfugier quand on en a marre d'entendre parler de trucs affreux pour lesquels, en plus, on se sent souvent coupable. Et le football, même si on connaît son mauvais visage, on sait qu'il existe. Et il est notamment personnifié par Gianni Infantino depuis des années. On sait que ce visage existe. Mais ça reste quand même une bulle de bonheur. Et quand la Coupe du Monde commence, il n'y a rien qui va. Le pays organisateur, ça ne va pas. Le président du pays, Trump, ça ne va pas. Le prix de la paix remis par Infantino... C'est le comble du ridicule et du cynisme, ça va pas du tout. L'arbitre somalien, ça va, il n'y a rien qui va. Rien qui va. Tout ce que tu as rappelé, Nico, évidemment, c'est des évidences. Mais on se dit, on s'accroche, ça me donne la chair de poule, on s'accroche à la pureté du foot. Et on se dit, quelque part, on va retrouver ça. On va retrouver des matchs, on va retrouver des gars qui se tapent sur le terrain dans le bon sens du terme, qui donnent tout pour leur pays, etc. On va retrouver une forme de magie. Et là, tout à coup, on a ce truc qui est formellement interdit dans le foot, c'est-à-dire l'intervention du politique. C'est vraiment un truc, tu n'as pas le droit dans un stade, dans n'importe quel stade du monde, de sortir un drapeau de la Palestine, de sortir un drapeau du Congo, de sortir tout, quel que soit le type de drapeau que tu veux sortir, c'est totalement interdit. Et là, tout à coup, on a ce cynisme ultra-violent qu'on a des politiques depuis des années qui s'immiscent dans le football et en fait qui détruit tout ce qui pouvait rester de pureté, c'est-à-dire l'équité sportive.
0: Et la FIFA, d'ordinaire, qui pouvait être très sévère lorsqu'une fédération...
9: Exactement. Bien sûr. Faisait de l'ingérence.
2: Eh oui, des ingérences. Évidemment.
7: C'est pareil, ça, j'ai oublié.
2: Mais normalement, ils devraient être exclus, les États-Unis, aujourd'hui, à cause de ça.
7: En tout cas, on est ravis d'apprendre que Gianni Infantino peut avoir Donald Trump à n'importe quel moment au téléphone. Donc, il peut l'avoir au téléphone quand il s'agit d'annuler une suspension. En revanche, quand il s'agit de filet de visa au meilleur arbitre africain, là, par contre, il répond plus au téléphone, visiblement, Donald.
10: D'accord.
7: Ça l'arrange pas, quoi.
10: Quand je pense qu'on devrait avoir Michel Platini, ce poste-là.
0: Hey, ça lui a coûté quelques tracas à Michel Platini à l'époque.
10: Et d'ailleurs, on verra peut-être pas la même musique.
0: Qui condamne ça, c'est vous dire.
2: C'est vous dire si c'est grave.
10: C'est ça le baiser de la mort.
9: Mais moi, j'aurais pas fait ça.
10: C'est celui-là le baiser de la mort.
2: C'est même pas la première fois que Sepp Blatter tire dans les pattes d'Infantino.
0: C'est pas la première fois.
2: Je peux juste ajouter un petit truc.
0: Oui, allez-y, Pierre.
2: Juste un truc. Nous, les gens, on n'a aucun pouvoir sur Infantino. Il n'y a pas de contre-pouvoir dans le foot. Il n'y a que les fédérations qui peuvent le faire sauter ou la justice d'un pays. En revanche, on a un pouvoir de pression médiatique. C'est-à-dire qu'à un moment, il faut aussi que les gens qui aiment le foot se disent stop, en fait. Stop d'être représenté par ce clown, ce clown corrompu. Ça suffit. Donc il faut le dire, il faut l'écrire, il faut le mettre sur les réseaux sociaux. Ça suffit. Dehors Infantino.
0: Vous parliez de la planète qui se ligue contre la FIFA. En Belgique, l'édito et cette,
10: cette photo... On ne sait même pas s'il y aura un candidat contre lui... On en est encore loin de
0: pour les États-Unis.
7: Je crois qu'on commence à avoir
0: une belle cote de popularité. Est-ce qu'on a l'article dans la dernière heure? Regardez ça. C'est vrai, 349 millions d'Américains. Et là, plus la FIFA contre 7,5 milliards de Belges. Voilà, le monde est belge.
7: C'est très bien.
0: Avec cette décision donc de changer le carton.
2: Et je peux vous dire qu'aux États-Unis, il y a beaucoup de gens qui ne sont pas justement pour ces décisions-là, qui ne sont pas pour Trump et qui sont en grande souffrance.
9: Oui, mais c'est ce que disait Romain Delbello sur le fait que c'était partagé.
0: Est-ce que c'est quand même une fête, cet États-Unis-Belgique, Romain, avant de vous laisser filer?
7: Ou avant que la police vienne te chercher, on ne sait pas encore.
8: Oui, j'espère qu'ils ne vous ont pas entendu. Oui, alors là, c'est un lundi, c'est 17h sur la côte ouest. Le match va se jouer à Seattle, au nord des États-Unis, plus au nord que moi. Là, c'est plus calme quand même. Normalement, il y a plus de monde le week-end pour suivre les matchs, mais il y a quelques maillots américains là, ici, le fameux là, qui fait assez sensation pendant cette Coupe du Monde. Et c'est vrai que, il se passe quelque chose autour de cette Coupe du Monde, mais... La vraie chose qu'attendent les Américains, indépendamment de ce qui se passe en coulisses, qu'ils attendent sur le terrain, c'est un exploit. Et l'exploit, ça sera battre la Belgique. L'exploit, c'est pas battre la Bosnie, qui malgré tout est une nation européenne, mais très très loin au classement. C'est pas sortir d'un groupe au premier tour où il y avait notamment nos amis paraguayens et l'Australie notamment. Ce qu'ils attendent, c'est vraiment que les États-Unis fassent un gros coup sportivement parlant. Et on en revient un petit peu à ce qu'on disait il y a quelques secondes. Si les États-Unis battent aujourd'hui la Belgique, c'est probablement le plus gros exploit des États-Unis dans l'histoire du soccer, du football, parce qu'il y a quoi? Il y a eu la victoire contre le Mexique en 2002, contre le Portugal, mais c'était en groupe. Donc vraiment, s'ils battent aujourd'hui la Belgique, c'est le plus gros exploit. Ils iront en quart de finale de la Coupe du Monde. Mais qu'est-ce qu'on va retenir finalement, sauf que c'est un match absolument incroyable, on va retenir l'histoire de Balogun. Et encore plus, comme vous le disiez, si le Monégasque marque un but, voire le but décisif, voire le tir au but de la victoire. Enfin, vous pouvez imaginer tous les scénarios à l'avance. Donc moi, je suis très curieux de voir comment va se dérouler ce match et comment les supporters, effectivement, je vais rester ici, là, vont le suivre dans les bars.
0: Merci Romain, profitez de cette affiche et de cette fête quand même malgré tout autour de cette Coupe du Monde des États-Unis qui affronterait l'Espagne en cas de victoire face à la Belgique.
9: C'est vrai qu'on délocalise de temps en temps l'émission là où est Romain Delbello. Je crois que voilà, c'est important pour capter l'atmosphère.
0: Voilà, vous êtes comme Romain, vous avez le courage de tout laisser, d'aller vivre aux États-Unis.
9: Il est plus courageux que moi.
0: Oui, c'est ça, le courage.
2: On est à Paris, ça va.
9: Il est plus fort, qu'est-ce que tu veux.
7: On est à Paris, ça va quand même.
0: À très vite Romain, c'est toujours un bonheur de vous avoir avec nous. Merci infiniment.
9: Merci Romain.
0: Avant de parler de l'équipe de France, quelques réactions justement diverses, Léna, au sujet de cette affaire Balogun.
1: On va commencer avec la déclaration du ministre belge des Affaires étrangères, Maxime Prévost. Si vraiment c'est un coup de fil qui explique cette décision incompréhensible, cela serait bafouer les règles les plus élémentaires du football et du sport. Et en conférence de presse plus tôt dans la journée, Rudy Garcia, le sélectionneur de la Belgique, évoque lui aussi une grosse blague.
11: Je ne savais pas que dans les bureaux de la FIFA, le 5 juillet correspondait au 1er avril en Europe. C'était une découverte pour moi. Je pense qu'il faut se référer au communiqué de ma fédération, de la fédération belge. La fédération belge, elle se défend pas elle-même, elle défend pas l'équipe nationale, elle défend le football en général, elle défend son intégrité, elle défend son éthique.
1: Et donc côté USA, forcément, il y a aussi des réactions. Côté Pochettino, c'est une décision juste car il n'y aurait pas dû avoir un carton rouge. Nous ne sommes pas les victimes, mais nous ne sommes pas non plus les méchants dans cette affaire. Voilà, donc ça c'est pour la réaction de l'autre partie. Et les acteurs du foot ont aussi tenu à réagir, à commencer par Jürgen Klopp. Si Trump et Infantino se sont vraiment mis d'accord là-dessus, c'est dingue, ça remet tout en question. Ces deux personnes qui ne connaissent rien au football ne devraient pas s'en mêler, c'est notre sport, pas le leur. En Norvège, Solbakken a déclaré « C'est une très mauvaise décision qui nuira à la Coupe du Monde. Je plains aussi les États-Unis s'ils gagnent leur statut reste incertain. Ce n'est pas bon pour le sport. C'est une grosse erreur de la FIFA. Donc Solbakken, c'est le coach norvégien. Et l'UEFA, forcément, dans ce débat, a pris position.
0: Ah oui. Ouais, ça, c'est une grosse déclaration, une grosse position quand même. Hein.
1: L'application de la suspension automatique d'un match suite au carton rouge infligé au joueur Folarin Balogun a franchi une ligne rouge. Le football, comme tout autre sport, repose sur des règles fondamentales d'une compétition équitable, honnête et transparente. L'intégrité du jeu est menacée. La crédibilité de la compétition compromise. Nous exprimons notre incrédulité face à une décision aussi inédite, incompréhensible et injustifiable.
10: Enfin, l'UEFA et la FIFA, c'est pas blanc, blanc bonnet, bonnet blanc.
0: Enfin, quand même, moi, je veux pas.
10: Non, mais ils sont pas mieux. Ils sont pas beaucoup mieux.
0: C'est Férine, mais quand même.
10: Ils sont pas beaucoup mieux.
3: Mais c'est un peu la guerre entre les deux.
0: C'est la guerre entre les deux.
10: Mais il n'y en a pas un pour vraiment rattraper l'autre.
0: Enfin, franchement, on peut pas mettre l'UEFA au même niveau que la FIFA sur ce coup-là.
2: Sûrement des trucs.
10: Non, des gens très droits.
0: Oui, non, mais quand même, là, honnêtement, on peut pas les mettre sur le même niveau. Ce qui est dingue, et on va terminer avec ça, Jo, alors, c'est que...
7: Kylian Mbappé. Ah non, non.
0: Non, pas Mbappé. C'est que le cas aurait pu être étudié. Ça prête à discussion, le rouge trop sévère, pas sévère.
3: On aurait pu le... Oui, si la Fédé avait... Moi, je croyais que c'était plus ça, et puis lui, il avait appelé pour appuyer le truc, quoi. Mais si c'est pas le cas, oui... Moi, je pense que la Fédé belge aurait pu faire une réclamation
0: pour faire la demande. On leur a pas laissé le...
3: Ou est-ce qu'il n'y avait pas assez de temps jusqu'au match, j'en sais rien.
0: La Fédé américaine. La Fédé belge n'a pas pu contre-attaquer parce que...
3: Mais là aussi, la FIFA n'a pas été juste. Ouais. Parce qu'ils ont encore endormi le truc pour pas que les Belges puissent...
2: En revanche, le Premier ministre britannique a fait une lettre directement à Gianni Infantino pour lui demander de faire sauter le carton rouge de Kwanzaa qui a été...
0: Tout le monde va s'y mettre.
2: Et il a fait une lettre exceptionnelle parce qu'en fait, c'est vraiment de l'ironie maniée à la britannique. Donc, il lui demande de façon très déférente. Cher Gianni, j'espère que vous trouverez mon message. Auriez-vous l'obligeance de faire sauter le carton rouge, nanana, etc. Et à la fin, il termine par un paragraphe qui est hyper percutant, dans lequel il dit bien évidemment, comme vous l'avez déjà fait pour Folarin Balogun, vous serez bien obligé d'accéder à ma demande, puisque le sport repose sur des règles équitables, etc. Enfin, voilà. Et c'est très bien troussé, et franchement, ils ont ouvert la boîte de Pandore, maintenant, parce que toutes les sélections, maintenant, peuvent demander la même chose. Ils ne l'obtiendront pas, évidemment, puisque c'est pas les États-Unis, mais voilà.
9: Mais comme tu dis, là, c'était fait avec de l'ironie pour souligner l'absurdité de cette situation. Ils ne les sollicitent pas vraiment.
0: Les vraies demandes, prennent du plomb dans l'aile, les vraies demandes. Parce que allô, c'est Emmanuel, est-ce que tu pourrais retirer le carton jaune à Olysée? Allô, c'est Manu. Dans un monde normal. Blague à part, mais le carton jaune d'Olysée, l'équipe de France, la Fédération française de football, a fait officiellement la demande. Guy Stéphan l'a confirmé en conférence de presse. Pour retirer le carton jaune à Olysée, qui pour le coup, on est tous d'accord,
2: n'est pas mérité.
0: Est-ce que l'équipe de France a raison, et est-ce que vous pensez qu'on a une chance, que l'équipe de France a une chance d'obtenir raison sur ce coup-là?
10: Maintenant qu'il y a une brèche, il y a une jurisprudence, tout le monde va essayer de s'engouffrer dedans, ce qui va à un moment donné aussi ramener le problème de l'équité sportive, en fait. Pourquoi un et pas l'autre? Et donc la FIFA, en fait, t'as raison, la FIFA se met dans un guépier. Après, faut pas oublier que la FIFA, la puissance d'un pays maintenant, pour pouvoir renverser la table, ça va quand même pas être simple. Au final, ça va faire comme d'habitude, on va en parler une semaine et puis ça sera mis sous le tapis.
0: Est-ce que vous y croyez vraiment?
2: La Coupe du Monde, elle est loin d'être finie, ça fait que commencer, parce que là, les suites, elles vont arriver en cascade.
0: Pour Olysée, est-ce qu'on peut croire à ce que le carton jaune soit retiré? Vu le match si spécial et l'arbitrage,
7: le fait que ce soit un jaune, je pense que ça dessert finalement. C'est-à-dire qu'il n'y a pas de suspension, il n'y a pas eu d'exclusion,
0: il risque de rater une demi-finale en cas de qualification.
7: Je dis pas, mais après parfois ils ont tendance à réagir. Après c'est toujours pareil. Enfin, je disais aussi les déclarations de Gianni Infantino. Lui, sa ligne de défense, c'est de dire mais la commission qui a pris cette décision,
0: elle est indépendante.
7: Je suis pas en accord avec elle. Ok, en attendant, Donald Trump t'a mis dans la sauce en disant qu'il t'avait eu au téléphone. Et en plus, Infantino dit un peu plus loin. Vous savez, moi, des chefs d'État, j'en ai régulièrement au téléphone pour plein de choses, etc. Enfin,
2: et des chefs d'entreprise.
7: J'hésite entre un sketch de Monty Python, Mr Bean et South Park. Tu sais, il y a une espèce, on dirait un sketch, cette histoire. C'est-à-dire que là, et maintenant, on est en train de se dire, on va même plus faire des débats pour savoir qui va jouer à gauche ou à droite. C'est, et vous croyez que nous, on a une chance pour faire sauter le carton? Mais ça devient lunaire, sans déconner, ce jeu.
2: C'est ça, la post-réalité. C'est qu'en fait, eux, ils sont dans un monde où tout est permis. Et nous, en fait, on est partagé entre le rire et les larmes, quoi, en les voyant agir.
0: Beaucoup plus grave.
10: Mais tout le monde aurait dû le faire. Pour avoir ce comique de répétition, justement.
0: Non, mais ce qu'on fait,
10: non, mais justement, musique, mais c'est non, mais ouais. De dire chaque pays qui a pris un carton sur le dernier match demande la suspension de ce carton, ça aurait mis l'absurde justement sur ce fait-là.
2: Le jaune d'Olysée.
0: Pour terminer, Pierre.
2: Oui, juste le jaune d'Olysée, c'est pas juste un jaune, c'est un jaune qui arrive dans un contexte où on a été arbitré de façon totalement inique et incompréhensible.
9: Voilà, et là, de manière unanime.
2: C'est la veille du moment où le carton rouge de Balogun saute. Donc en fait, on se dit, mais c'est quoi cette coupe du monde, quoi.
7: Enfin, tout ça se passerait en Afrique, on en ferait des caisses.
2: Mais c'est clair, et là, mais bien sûr.
7: On est les Occidentaux, on est des modèles de démocratie et d'intégrité. Etc. Donc, c'est...
0: Alors, modèle de d'infamie Léna au sujet de Kylian Mbappé avec la sénatrice paraguayenne.
1: On va juste vous lire la réponse de Kylian Mbappé. On ne prendra pas la peine de relire
0: les propos
1: de cette sénatrice
0: immonde. Un racisme d'une crasse violence. Absolument.
3: J'ai jamais vu ça.
1: Mais très belle réponse de Kylian Mbappé. Vous êtes une femme méprisable et indigne de sa fonction. Vous ne représentez pas le Paraguay, ce pays qui a transpiré la passion et l'honneur tout au long de la compétition. Par votre inconscience et votre racisme décomplexé, le monde entier a déjà oublié le parcours et l'effort historique que vos joueurs ont réalisé durant cette Coupe du Monde pour laisser place à une dame incompétente donnant la pire image possible de son pays. Je ne laisserai jamais aux gens comme elle la liberté de laisser propager leur haine et leur racisme à travers le monde.
9: Je la trouve incroyable.
7: Elle est incroyable,
2: magnifique.
9: Je la trouve incroyable parce que il la condamne en prenant bien soin de souligner en fait de l'extraire du Paraguay. Ouais. C'est-à-dire quand vous parlez comme ça, vous ne pouvez pas parler au nom du Paraguay. Je vous dénie ça. C'est-à-dire non, le Paraguay mérite mieux que vous. En fait, il la cornerise toute seule. C'est-à-dire qu'il en fait plus un problème entre une espèce de culture qui serait supposé et un racisme vis-à-vis de, notamment là pour le coup de lui, mais de l'équipe de France ou je ne sais quoi, c'est qu'en fait il la cornérise dans son propre camp. C'est-à-dire non. C'est-à-dire que pour parler comme ça, c'est que vous êtes non seulement indigne de votre fonction, mais vous êtes indigne de ce pays. Parce que moi j'ai pas vu ça chez Paraguay. Et en fait il touche juste. Il touche juste parce qu'en fait là il en fait pas un combat contre le Paraguay, une culture, un folklore, machin. Il l'identifie, elle, et il l'isole. Et je trouve ça, elle est super, cette réponse.
1: Très intelligente.
0: Et les propos qui ont été signalés.
9: Ça allait être bien.
0: Pour terminer, Pierre, sur ce sujet, on continue la discussion juste après une courte pause. On continue de prendre des nouvelles de l'équipe de France. Le Mondial Express, les images de la qualification de l'Espagne face au Portugal. Et vous voyez les Américains qui se préparent au 8e de finale face à la Belgique. On verra si Balogun est titulaire, parce que la compo va tomber dans les instants qui viennent.
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0: La qualification. qualification de l'Espagne pour les quarts de finale de la Coupe du Monde après la victoire 1-0 face au Portugal. Pardon à Nicolas Villas qui est toujours là. Et d'ailleurs, merci d'être resté, Nico.
7: J'adore l'Espagne. L'émission.
0: Et c'est vrai qu'on aura la chance de voir cette équipe d'Espagne continuer dans ce tournoi, même si ça met fin à l'aventure du Portugal et de Cristiano Ronaldo dans ce Coupe du Monde. Et de Roberto Martinez qui a donc été. Enfin, c'est fini pour Martinez, pour le sélectionneur portugais. Le vainqueur d'États-Unis, Belgique, retrouvera l'Espagne en quart de finale. On reparle de l'équipe de France également dans quelques instants. On verra les images du but de Merino qui a permis à l'Espagne de se qualifier pour les quarts de finale. Jo, Pia, Dev, Nico, Ludo toujours là et Léna. Pour Léna, nous donner l'info. Est-ce qu'il... Ah oui, d'abord des sous.
9: L'argent d'abord, mais
0: c'est titulaire ou pas?
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7: Maintenant, on peut y aller pour les
0: infos. Bonne chance à vous pour le tirage au sort.
7: Ce sera le jour de mon anniversaire.
1: C'était
7: complètement, mais je dis.
0: Alors, vous ne venez pas de gagner 10 000 euros. Comme vous n'avez pas le droit de jouer.
7: Je t'embrasse, Pierre.
0: Mais bon anniversaire d'avance.
7: Merci beaucoup, mais c'est très gentil. Hein.
0: D'ici là, vous aurez oublié l'élimination du Portugal.
7: Absolument.
0: Voilà. Pas. Que ce sera passé.
1: Mais vous consolerez avec la France, j'espère.
7: Absolument.
1: Oui.
7: Pas.
0: Non. Les images de l'Espagne dans quelques instants. La vague norvégienne absolument délirante sur cette Coupe du Monde. C'est des images ultra spectaculaires. C'est la tendance du moment. Cette équipe de Norvège après sa qualification hier face au Brésil. Avant cela, est-ce que Balogun, après tous les efforts que ça a demandé pour qu'il soit là, est titulaire ou pas, Léna?
1: Oui, il est titulaire. On a la composition des USA. L'équipe type, 3 défenseurs et Balogun en pointe. Côté Belgique, il y a eu des vrais choix de la part de Rudy Garcia. On est sur un 4-3-3, 4 changements par rapport au dernier match. De Bruyne et Doku sur le banc. Luke Bacchio de Séville en attaque pour remplacer Doku. Et Raskin pour remplacer De Bruyne. Onana et N'Goy sont de retour.
0: De Bruyne qui n'est pas là, c'est quand même, c'est pas rien quand même. Là, Rudy Garcia, il a intérêt à gagner.
9: Ouais, ça met ça.
3: Après De Bruyne, il
0: est pas au top.
3: Il est pas protégé par la presse belge. Hein.
0: Ah, c'est plutôt Courtois alors qu'il est protégé par non, il y a un trop.
3: Non, mais je sais pas. Mais là, il est belge. La presse belge attaque quand même beaucoup De Bruyne.
9: Ouais, bien sûr.
0: Mais dans le groupe quand même pour.
3: Peut-être qu'il a une gêne, on ne sait pas.
0: Peut-être. États-Unis, Belgique, le vainqueur qui affrontera l'Espagne en quart de finale. Le Mondial Express, justement, Léna. Et on va commencer par cette formidable histoire de la Norvège.
1: La Norvège, qualifiée en quart de finale, est en fait héros national grâce à son doublé contre le Brésil. Erling Haaland dit « La Norvège est l'une des meilleures équipes d'Europe et du monde. »
0: Rien que ça.
1: Donner envie au pays tout entier de faire du rameur.
9: C'est génial.
1: Des joueurs aux supporters en passant par l'armée. Ça vous plaît, Dave?
9: J'adore, ils créent un vrai truc. Tu sens qu'au-delà de leur équipe, de leurs supporters là-bas, il y a tout un pays qui en plus se connecte avec ce rituel-là, qui fait le tour du monde, qui est joyeux, qui est sympa. Ah, je trouve ça super, je suis sûr que ça les porte un peu.
1: Ça me rappelle un peu l'Islande à Véro.
9: Il y avait un petit peu ça avec le clapping, ouais, il y avait un truc et du coup ils avaient optimisé à mort ce qu'ils étaient. Quoi.
0: J'ai l'impression que ça vous plaît.
9: Ouais,
0: on va reprendre un petit peu, tiens, des rameurs. Hein. Les Vikings, dans toutes les situations, c'est la vague du moment. Cette vague Viking sur la Coupe du Monde. Alors, profitons-en encore quelques instants. Vous voyez, ça, c'était devant le Parlement, me semble-t-il. Du côté norvégien, la vague norvégienne, les Vikings, toujours impressionnant. Regardez ça.
9: Et de tous âges. Hein. T'as un petit pitch-out.
17: Et Landflag, t'es la dante.

0: exceptionnel.
1: On est tout quoi. En plein été.
0: C'est génial. Est-ce que vous aussi vous êtes sous le charme de cette vague norvégienne?
2: Bah évidemment.
0: Ouais.
2: Comment ne pas l'être? Ouais, c'est rafraîchissant. Puis quand tu arrives à connecter autant de gens sur un geste aussi simple, mais qui est aussi un truc légendaire par rapport à l'histoire de ce pays. Et bah, je trouve qu'il y a un côté. Ouais, c'est enthousiasmant.
0: Ils étaient moins sympas, les Vikings, quand même, à l'époque.
2: Oui, oui.
3: C'était pas des câlins, les mecs. C'était
0: Ludo à réclamer les Vikings. Non, mais... Ludo, donc attention, Ludo, ils étaient pas si sympas que ça.
2: C'était les coups de casque, quoi.
4: Je pense que c'est dû aussi au fait qu'en Norvège, ils aiment profondément Erling Haaland. Et sa personnalité, ce qu'il dégage, son humilité et tout. Et ils adhèrent totalement à cette star, quoi.
0: La Norvège, sensation après l'élimination du Brésil. Les images de la victoire de la qualification de l'Espagne. Les autres temps forts de la journée, juste après une courte pause avec toute l'équipe qui est là pour passer cette belle soirée foot avec vous. À tout de suite.
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0: La dernière partie de l'équipe du soir. Allez, vous. Allez. La Norvège, nous met dans les états.
6: Après, Roberto Martinez, ça va. Quand t'as le tambour, tu fais roux.
1: Vas-y, on te suit. C'est le bonheur.
6: C'est du Portugal.
1: Vas-y. On te suit. Vas-y.
0: Alors,
1: vas-y.
4: Vas-y, Ronaldo. On te suit.
0: On était au moins. Si, c'est parti. Allez, on y retourne.
1: Ah bah non.
0: On y va.
1: Il n'y a plus de bruit.
6: Roux.
1: Et pourquoi vous jouez?
6: Roux. Plus en plus. Allez, Jean.
1: Il est où?
3: Je pense qu'il a pas digéré. Ouais.
4: On a perdu malade. Mes femmes.
6: Allez les gars, qui a gagné ce soir? Je remets les images, allez.
4: Je vais me faire un plaisir.
6: Allez. C'est bon, on a compris les gars.
0: Qu'est-ce qu'on fait maintenant?
3: C'est vous le chercher
0: dans combien de temps?
4: Bon, on va pas faire la galère.
0: Tiens, pour faire plaisir à
4: Nico. Nico, vous les avez demandé.
6: Voilà, on va voir les images à Madrid. Allez, Elena, s'il vous plaît.
4: Vous êtes prêts? Allez, c'est parti. On lance les images avec un gros coup dur pour le Portugal. On est à la 55e minute. Nuno Mendes, le Parisien, blessé. Le Portugal va devoir se passer de lui. Et le 0-0 va tenir jusqu'à la 86e. Et cette passe de Ferran Torres et Merino. Qualifie la Roja en quart. Jo, qu'est-ce qu'on en pense de cette passe?
1: Magnifique.
4: Je ne demande pas à vous, Nico.
1: Non, magnifique, parce qu'on sent qu'avant de la recevoir, il est déjà orienté pour pouvoir contrôler vers Merino et lui faire cette passe. Et en plus, il a réussi magnifiquement bien et Merino est conclu bien.
4: Voilà. Et forcément, merci. Une pensée pour CR7 qui disputait son dernier match de Coupe du Monde et les larmes de la légende. Et les larmes de Nico.
7: Et celle de Messaoud aussi.
1: Moi aussi.
0: Pour des raisons différentes. Autre image du jour, évidemment, comme chaque jour. Le Tour de France. Ah. Et cette fois-ci, pas de cadeau de la part de Pogacar.
4: Non, et du changement au général. Pogacar récupère le maillot jaune sur Vingegaard. Pour rappel, hier, le Slovène a offert la victoire d'étape à son jeune coéquipier, Del Toro, en vert à l'image. Aujourd'hui, il lui rend son cadeau. Il l'amène le plus loin possible, arrivé au sprint. Et Pogacar signe sa 22e victoire en carrière sur le Tour de France. Il récupère ses 2 secondes de retard. Alex Baudin, maillot jaune virtuel pendant une bonne partie de la course, n'a pas tenu. Mais le Français peut se consoler avec le maillot à poids. Sexas, 4e de l'étape, 6e au général.
0: Et c'est bien pour Sexas, hein, depuis le début, avec cette quatrième place. Il était d'ailleurs satisfait de cette quatrième place. Chaque jour, un point sur le Tour de France, évidemment. Autre image, Wimbledon.
4: Avec Arthur Ferry. Il est un peu français. C'est un franco-britannique,
3: ah ouais.
4: Donc on en parle, il a gagné, on est content, ça fait du bien. Il est né à Sèvres, c'est le fils de Loïc Ferry, le président du FC Lorient.
0: Ah oui,
4: donc, c'est un peu une victoire française. Gros combat face à Dimitrov, 5-7, 3h58 de jeu. Ça s'est joué au super tie-break. Et Arthur Ferry, 144e mondial, qualifié pour son premier quart de finale de Grand Chelem.
3: Oh, c'est une super paire.
0: Ah, pour le papa, ça doit être un moment extraordinaire. Lui qui travaille à Londres, évidemment.
1: Oui, ah, pour lui peut-être.
0: Ah, pour lui, oui, bien sûr. Mais non, mais
4: il est quand même né à ça. Pour toi, je
1: rappelle qu'il est français. Bon, s'il perd le projet Goût, il sera anglais.
0: Ah, vous n'exagérez rien quand même. Le basket, qualification pour la Coupe du Monde et performance des Bleus.
4: Oui, une belle performance des Bleus avec Maxime Reynaud, le rookie, meilleur marqueur de la rencontre. Et il a eu le droit de taper sur le tambour.
3: Ah, lui aussi.
4: Ah, ouais, c'est marrant, mais c'est presque pareil. On les attendait pas à ce niveau-là face à la Finlande, mais à la mi-temps, déjà 19 points d'avance pour nos Bleus. Eli Okobo, gros match ce soir, 16 points. Et sur une passe à l'aveugle de Strazel, un très beau dunk de Maxime Reynaud, le meilleur marqueur de la rencontre. Donc, 29 points d'écart, score final 98-69. Les Bleus, premiers de leur groupe. Il faudra continuer sur cette bonne dynamique lors de la deuxième phase des qualifications. Ça sera à partir du 27 août.
0: Vous avez la une du journal, Léna, après la qualification de l'Espagne.
4: Mais bien sûr, j'ai toutes les informations. Regardez la une de l'équipe demain. Carton rouge.
0: Ah oui,
3: bien joué, bravo.
0: Évidemment. Ouais. Carton rouge pour Gianni Infantino et Donald Trump, et puis Cristiano Ronaldo en haut à gauche. On a un petit peu de temps pour information concernant l'arbitrage français sur cette Coupe du Monde, Norvège-Angleterre qui sera... Argentine-Égypte, qui sera arbitrée par
4: François Le Texier. Alors forcément, ça crée des tensions chez nos amis argentins. Les supporters redoutent un manque d'impartialité dû à la rivalité franco-argentine. Voici ce qu'on peut lire sur les réseaux sociaux. Décision injuste, c'est une blague, ne pourrait-on pas demander à quelqu'un de plus neutre? Les médias s'y mettent aussi. TIC Sports révèle qu'il avait expulsé Nicolas Tagliafico en Ligue 1. Clarine rappelle qu'il était au sifflet lors de l'affaire Presciani.
0: Ah oui, non.
4: Et en France, certains y voient plutôt l'occasion rêvée de faire tomber l'argent.
0: Ah non, mais franchement, c'est pas un cadeau du tout.
3: Ah non, mais parce que là, en fait, le problème, et on a vu ça dans plein de fois là, ces derniers temps, notamment avec le Real Madrid qui faisait ça beaucoup, mais pas seulement, mais eux le faisaient vraiment. C'est en fait de mettre une pression terrible sur l'arbitre en disant il a ça, ça, ça comme antécédent.
0: Ah oui.
3: Et ça veut dire qu'en fait, tu biaises l'arbitrage. Parce qu'en fait, quelle que soit la décision, elle sera lue à l'aune de ce truc-là. C'est-à-dire, soit il laisse passer des trucs et. Du coup, il a voulu rattraper le truc, soit il a sanctionné, et on dira, bah, vous voyez, on vous confirme qu'il a quelque chose contre nous. Derrière, pour arbitrer, il y a un arbitre comme ça qui a fini en larmes parce qu'il y avait une campagne de presse.
4: La cause avant du Real.
3: Voilà, exactement, avant
1: C'est vieux comme le monde.
0: Mais ça sera pas facile à vivre pour monsieur
1: le
0: Texier.
1: On a le droit de condamner, mais ça
3: je suis d'accord, mais aujourd'hui, avec la caisse de résonance qu'ont les réseaux sociaux et tout, je pense qu'aujourd'hui, pour un arbitre, c'est pas simple là d'être mis dans le viseur avant même qu'il y ait le match, quoi.
0: Monsieur Le Texier, donc, qui arbitrera l'Argentine. Merci infiniment, les amis. C'était
4: On a bien ri.
3: Ouais, on a même fait du rameur.
0: Je sais pas si on a été bon, mais on a bien ri.
1: C'est pas mal, Nicolas.
0: Calme-toi. Merci d'être fidèles. Salut à tous.

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13: Qualification de l'Espagne pour les quarts de finale de la Coupe du Monde après la victoire 1-0 face au Portugal. Pardon à Nicolas Villas qui est toujours là. Et d'ailleurs, merci d'être resté, Nico.
14: J'adore l'Espagne.
13: L'émission. Et c'est vrai qu'on aura la chance de voir cette équipe d'Espagne continuer dans ce tournoi, même si ça met fin à l'aventure du Portugal et de Cristiano Ronaldo dans ce Coupe du Monde. Et de Roberto Martinez qui a donc été. Enfin, c'est fini pour Martinez, pour le sélectionneur portugais. Le vainqueur d'États-Unis, Belgique, retrouvera l'Espagne en quart de finale. On reparle de l'équipe de France également dans quelques instants. On verra les images du but de Merino qui a permis à l'Espagne de se qualifier pour les quarts de finale. Jo, Pia, Dev, Nico, Ludo toujours là et Léna pour Léna nous donner l'info. Est-ce qu'il... Ah oui, d'abord des sous.
15: L'argent d'abord, mais
13: le titulaire ou pas.
16: 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Quel quintuple champion du monde a été éliminé par la Norvège? Réponse 1, le Brésil. Réponse 2, l'Équateur. 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
14: Maintenant, on peut y aller pour
13: les infos. Bonne chance à vous pour le tirage au sort.
14: Ce sera le jour de mon anniversaire.
13: Vous ne venez pas de gagner 10 000 euros. Comme vous n'avez pas le droit de jouer.
14: Je t'embrasse, Pierre.
13: Mais bon anniversaire d'avance.
14: Merci beaucoup, mais c'est très gentil. Hein.
13: D'ici là, vous aurez oublié l'élimination du Portugal.
14: Absolument.
13: Voilà. Pas. Que ce sera passé.
16: Mais vous vous consolerez avec la France, j'espère.
14: Absolument.
16: Oui.
14: Pas.
13: Les images de l'Espagne dans quelques instants. La vague norvégienne absolument délirante sur cette Coupe du Monde. C'est des images ultra spectaculaires. C'est la tendance du moment. Hein. Cette équipe de Norvège, après sa qualification hier, face au Brésil. Avant cela, est-ce que Balogun, après tous les efforts que ça a demandé pour qu'il soit là, est titulaire ou pas, Léna?
16: Oui, il est titulaire. On a la composition des USA. L'équipe type, 3 défenseurs et Balogun en pointe. Côté Belgique, il y a eu des vrais choix de la part de Rudy Garcia. On est sur un 4-3-3, 4 changements par rapport au dernier match. De Bruyne et Doku sur le banc. Luke Bacchio de Séville en attaque pour remplacer Doku. Et Raskin pour remplacer De Bruyne. Onana et N'Goy sont de retour.
13: Wow, de Bruyne qui n'est pas là, c'est pas rien quand même. Là, Rudy Garcia, il a intérêt à gagner.
2: Ouais, ça met ça. Après
15: deux mois, il n'est pas, comment dire.
13: Il n'est pas au top.
15: Il n'est pas protégé par la presse belge.
13: Ah, c'est plutôt Courtois alors qu'il est protégé par non. Non, il y a un trop.
15: Non, mais je sais pas, mais là, les Belges, la presse belge attaque quand même beaucoup De Bruyne.
13: Oui, bien sûr. Mais dans le groupe quand même pour.
15: Peut-être qu'il a une gêne, on ne sait pas.
13: Peut-être. Ouais. Peut-être. États-Unis-Belgique, le vainqueur qui affrontera l'Espagne en quart de finale. Le Mondial Express, justement, Léna. Et on va commencer par cette formidable histoire de la Norvège.
16: La Norvège, qualifiée en quart de finale, est en fait héros national grâce à son doublé contre le Brésil. Erling Haaland dit : la Norvège est l'une des meilleures équipes d'Europe et du monde.
13: Rien
16: de quoi
13: ça.
16: Donner envie au pays tout entier de faire du ramage des joueurs aux supporters en passant par l'armée. Ça vous plaît, Dave ?
2: J'adore, ils créent un vrai truc. Tu sens qu'au-delà de leur équipe, de leurs supporters là-bas, il y a tout un pays qui en plus se connecte avec ce rituel-là, qui fait le tour du monde, qui est joyeux, qui est sympa. Ah, je trouve ça super, je suis sûr que ça les porte un peu.
16: Ça me rappelle un peu l'Islande à Véro. Ouais.
2: Il y avait un petit peu ça avec le clapping, il y avait un truc et du coup ils avaient optimisé à mort ce qu'ils étaient. Quoi.
13: J'ai l'impression que ça vous plaît.
2: Ouais, vraiment.
13: Allez, on va en reprendre un petit peu, tiens, des rameurs. Hein. Ouais. Les Vikings, dans toutes les situations, c'est la vague du moment. Cette vague viking sur la Coupe du Monde. Alors, profitons-en encore quelques instants. Vous voyez, ça, c'était devant le Parlement, me semble-t-il. Du côté norvégien, la vague norvégienne, les Vikings, toujours impressionnant. Regardez ça.
2: Et de tous âges. Hein. T'as un petit pitch-out.
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0: exceptionnel.
1: On est tout, quoi. En plein été.
0: C'est génial. Est-ce que vous aussi, vous êtes sous le charme de cette vague norvégienne?
2: Bah, évidemment.
0: Ouais.
2: Comment ne pas l'être? Ouais, c'est rafraîchissant. Puis quand tu arrives à connecter autant de gens sur un geste aussi simple, mais qui est aussi un truc légendaire par rapport à l'histoire de ce pays. Et bah, je trouve qu'il y a un côté... ouais, c'est enthousiasmant.
0: Ils étaient moins sympas, les Vikings, quand même, à l'époque.
2: Oui, oui.
3: C'était pas des câlins, les mecs. C'était
0: de moi à réclamer les Vikings. Non, mais... Donc attention, Ludo, ils n'étaient pas si sympas que ça.
2: C'était les coups de casque, quoi.
4: Je pense que c'est dû aussi au fait qu'en Norvège, ils aiment profondément Erling Haaland. Et sa personnalité, ce qu'il dégage, son humilité et tout. Et ils adhèrent totalement à cette star, quoi.
0: La Norvège, sensation après l'élimination du Brésil. Les images de la victoire de la qualification de l'Espagne. Les autres temps forts de la journée, juste après une courte pause, avec toute l'équipe qui est là pour passer cette belle soirée foot avec vous. À tout de suite.
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0: La dernière partie de l'équipe du soir. Allez, vous. Allez. La Norvège, nous met dans le
3: On te suit.
0: On était au moins. Si c'est parti. Allez, on y retourne.
2: Ah bah non.
0: On y va. Et...
2: Il n'y a plus de bruit.
7: Roux.
2: Et pourquoi vous
7: Roux. Plus en plus vite. Allez, Jean.
2: Il est où vous?
3: Je pense qu'il a pas digéré.
4: On a perdu les seins.
7: Allez là, qui a gagné ce soir? Deux remets les images, allez.
4: Je vais faire un plaisir.
7: Allez. C'est bon, on a compris les
2: C'est vous le chef, combien de temps?
4: Bon, on va pas faire la galère.
0: Nico, vous les avez demandé.
7: Voilà. On va voir les images à Madrid. Allez, les gars, s'il vous plaît.
4: Vous êtes prêts? Allez, c'est parti.
2: Nicolas, c'est pour vous.
4: Avec un gros coup dur pour le Portugal, on est à la 55e minute. Nuno Mendes, le Parisien, blessé. Le Portugal va devoir se passer de lui. Et le 0-0 va tenir jusqu'à la 86e. Et cette passe de Ferran Torres et Merino qualifie la Roja en quart. Jo, qu'est-ce qu'on en pense de cette passe?
2: Magnifique.
4: Je ne demande pas à vous, Nico.
2: Non, magnifique, parce qu'on sent qu'avant de la recevoir, il est déjà orienté pour pouvoir contrôler vers Merino et lui faire cette passe. Et en plus, il a réussi magnifiquement bien et Merino est conclu bien.
4: Voilà. Et forcément, merci. Une pensée pour CR7 qui disputait son dernier match de Coupe du Monde et les larmes de la légende. Et les larmes de Nico.
10: Et celle de Messaoud aussi.
0: Pour des raisons différentes. Autre image du jour, évidemment, comme chaque jour, le Tour de France. Ah. Et cette fois-ci, pas de cadeau de la part de Pogacar.
4: Non, et du changement au général. Pogacar récupère le maillot jaune sur Vingegaard. Pour rappel, hier, le Slovène a offert la victoire d'étape à son jeune coéquipier, Del Toro, en vert à l'image. Aujourd'hui, il lui rend son cadeau. Il l'amène le plus loin possible, arrivé au sprint. Et Pogacar signe sa 22e

0: Ah oui, donc 8 points d'une victoire française. Gros combat face à Dimitrov. 5-7, 3h58 de jeu. Ça s'est joué au super tie-break. Et Arthur Ferry, 144e mondial, qualifié pour son premier quart de finale de Grand Chelem.
1: Oh, c'est une super paire.
2: Ah, pour le papa, ça doit être un moment extraordinaire. Lui qui travaille à Londres, évidemment.
3: Oui, ah, pour lui peut-être.
2: Ah, pour lui, oui, bien sûr. Mais non, mais
0: il est quand même né à Sèvres. Pourquoi ah, je...
3: il est français. Hein. Bon, s'il perd le projet Gou, il sera anglais.
2: Non, hein. Ah, vous n'exagérez rien quand même. Le basket, qualification pour la Coupe du Monde et performance des Bleus.
0: Oui, ouais, une belle performance des Bleus avec Maxime Reynaud, le rookie, meilleur marqueur de la rencontre. Et il a eu le droit de taper sur le tambour.
3: Ah, lui aussi.
0: Ah, ouais, c'est moi, rameur, mais c'est presque pareil. On les attendait pas à ce niveau-là face à la Finlande, mais à la mi-temps, déjà 19 points d'avance pour nos Bleus. Eli Okobo, gros match ce soir, 16 points. Et sur une passe à l'aveugle de Strazel, un très beau dunk de Maxime Reynaud, le meilleur marqueur de la rencontre. Donc 29 points d'écart, score final 98-69. Les Bleus, premiers de leur groupe. Il faudra continuer sur cette bonne dynamique lors de la deuxième phase des qualifications. Ça sera à partir du 27 août.
2: Vous avez la une du journal, Léna, après la qualification.
0: Mais bien sûr,
2: de l'Espagne.
0: J'ai toutes les informations. Regardez la une de l'équipe demain. Carton rouge.
2: Ah oui,
3: bah, bien joué, bien joué, bravo, bravo.
2: Évidemment. Ouais. Carton rouge pour Gianni Infantino et Donald Trump, et puis Cristiano Ronaldo en haut à gauche. On a un petit peu de temps pour information concernant l'arbitrage français sur cette Coupe du Monde, Norvège-Angleterre qui sera... Argentine-Égypte, qui sera arbitré par...
0: François Le Texier. Alors forcément, ça crée des tensions chez nos amis argentins. Les supporters redoutent un manque d'impartialité dû à la rivalité franco-argentine. Voici ce qu'on peut lire sur les réseaux sociaux. Décision injuste, c'est une blague, ne pourrait-on pas demander à quelqu'un de plus neutre? Les médias s'y mettent aussi. TIC Sports révèle qu'il avait expulsé Nicolas Tagliafico en Ligue 1. Clarine rappelle quand qu'il même, était osifflé lors de l'affaire Presciani.
2: Ah oui, non.
0: Et en France, certains y voient plutôt l'occasion rêvée de faire tomber l'argent.
2: Ah non, mais franchement, c'est pas un cadeau du tout.
4: Ah non, mais parce que là, en fait, le problème, et on a vu ça dans plein de fois là, ces derniers temps, notamment avec le Real Madrid qui faisait ça beaucoup, mais pas seulement, mais eux le faisaient vraiment. C'est en fait de mettre une pression terrible sur l'arbitre en disant il a ça comme antécédent. Ah oui. Et ça veut dire qu'en fait, tu biaises l'arbitrage. Parce qu'en fait, quelle que soit la décision, elle sera lue à l'aune de ce truc-là. C'est-à-dire, soit il laisse passer des trucs et. Du coup, il a voulu rattraper le truc, soit il a sanctionné et on dira, bah, vous voyez, on vous confirme qu'il a quelque chose contre nous. Derrière, pour arbitrer, il y a un arbitre comme ça qui a fini en larmes parce qu'il y avait une campagne de presse.
0: À cause du Real.
4: Voilà, exactement.
5: C'est vieux comme le monde.
2: Mais ça sera pas facile à vivre pour monsieur
5: le
2: Texier.
5: On a le droit de condamner, mais ça
4: je suis d'accord, mais aujourd'hui, avec la caisse de résonance qu'ont les réseaux sociaux et tout, je pense qu'aujourd'hui, pour un arbitre, c'est pas simple là d'être mis dans le viseur avant même qu'il y ait le match, quoi.
2: Monsieur Le Texier, donc, arbitrera l'Argentine. Merci infiniment, les amis. C'était
0: On a bien ri.
3: Ouais, on a même fait du rameur.
2: Je sais pas si on a été bon, mais on a bien ri.
5: Je pense qu'il faut
2: c'est pas mal,
5: Nicolas.
2: Très bonne nuit à vous. Merci d'être fidèles. Salut à tous.

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0: Il est temps d'accueillir. Ah, attendez, attendez. Avant Antoine Pinault et Pierre-Antoine Damcourt. Comment ça? Hein? Attendez, acteur.
1: Oui, Greg, je suis ici dans un des locaux de la chaîne L'Équipe, puisqu'il n'y aura pas de petit filet ce soir. J'ai décidé de mener un mouvement de grève faute de budget. Donc je vais vous lire le communiqué que j'ai écrit. Voilà, par ce communiqué, tout.
2: C'est un métier de lire les trucs.
1: Ah, d'accord.
2: Hein, laisse-moi faire. Je pense que ça serait mieux comme ça.
3: Je pense.
2: Je cautionne pas, mais je vais lui lire sa lettre. C'est même pas lui qui l'a écrit, il n'y a pas de faute d'orthographe. Par se communiquer, toute l'équipe du Petit Filet, donc lui, sans exception, annonce qu'elle ne participera pas à la millième de l'équipe de Greg. Nous regrettons le manque de budget, notamment pour les perruques. C'est vrai qu'il y en a besoin. Hein. Par conséquent, il n'y aura aucun magnéto ou sketch ce soir. Ça nous fera des vacances. Hein. Nous souhaitons tout de même une belle soirée à Greg, les journalistes et les chroniqueurs. À bientôt, j'espère. Merci. Ça, ah voilà, ouais. C'est du boulot.
3: Merci, Raymond.
2: De rien.
3: Toujours là pour aller. Bon. Je vais quand même venir, Greg, j'arrive.
0: Et Antoine Pinault fait son entrée pour le Petit Filet.
1: Cette élection.
0: Viens là sur la banquise là.
1: Bon alors impeccable. Merci Raymond, on peut l'applaudir.
0: Ah Raymond, ouais, bravo Raymond.
1: Il y a l'autodérision et il y a l'autodérision. Bravo à lui.
0: Et je voudrais m'excuser pour les documentaires à l'équipe du soir qui commenceront à 2 du mat, visiblement.
1: On a un petit peu de retard, c'est pas grave. Tiens, alors avant de faire un point sur les jeux depuis le début de l'année,
0: ouais.
1: On a fait un relais pour le gâteau, Greg.
0: Ah, très
1: voilà,
0: bien.
1: Voilà. Et notre correspondant, c'est qui? Eh bien, on le retrouve, c'est Pierre-Antoine Damcourt. Madame, tout va bien?
4: Salut à tous, qui d'autre pour commencer ce relais que Béric, Pierre-Louis. Béric, je te confie ce gâteau qui va devoir arriver
5: merci,
4: sur le plateau.
5: Merci, c'est un honneur.
4: C'est un honneur sur ce plateau de l'équipe de Greg. Un gâteau, donc c'est un framboise. Mais non, mais putain, c'est pas pour vous faire maintenant.
5: Mais
4: c'est
5: pas
4: pour... Mais non, c'est pour le plateau. Mais
5: il est con. Allez, début.
4: Allez, c'est parti,
1: Béric, on envoie la sauce. Hein. On va les faire comme ça un petit moment.
0: On va aller voir en fil rouge.
1: Allez, on va faire un point sur les jeux depuis le début de la saison. Très j'ai bien. Tout regardé, Greg, hein, voilà, puisque j'ai beaucoup de temps libre, effectivement. Et on a fait un petit bilan, c'est parti, on y va. Allez, Jeannot, essayez. Bon, bah, t'étais le premier. On savait que dès le premier jour, il y avait un petit souci nouveau du 100 mètres. Hein, voilà. Bravo, Alicia. Jeannot, voilà, ouais. Niveau cheval de course, Jeannot, c'est bon, c'est, voilà, c'est ça. Quoi. La régie a des soucis, parfois, voilà, on sait pourquoi. Hein.
0: Non, les gars, ça c'est pas ça. On n'entend pas. Wow. Ouais, je sais pas ce qui se passe.
6: Ça me perturbe en plus dans la dinguerie.
1: Et Loïc Tanzi, je crois que t'as consommé Horloge aussi, je crois. Hein. Et Raph Sebaoun aussi, bah, je sais pas ce qui s'est passé, mon Raph.
7: 1994.
0: Bien joué, ma fesse.
1: Oh là, bah alors. Alors, mon Raph qui a gagné au Fight Club en équipe, regardez, excellent. Alors, il y a aussi un truc, la célébration, c'est important, Karim, faut être synchro avec son pote.
0: Tous les trois magnifiques, 5-4. Yo,
1: toi, ça va? Ouais. Oh la vache. Alors, depuis le début de l'année, Jérôme, tu gagnes pas. On a fait la compile, le top 4 de tes têtes en défaite.
0: Marcus Thuram,
8: pas mal.
0: C'est non, Jérôme.
8: Ah merde.
0: Penalty.
8: Mais c'est un défenseur.
0: J'ai dit en défenseur.
9: Ouais, non.
0: C'est marqué, je l'ai dit.
8: On l'a pas dit, je crois qu'elle en avance, non?
10: C'est vrai, on l'a pas dit. Et il les a pas, malheureusement.
9: Mais non.
0: Anthony Reveillère, c'est.
8: Mais c'est un bon joueur.
0: Pierre Mathurin.
1: Bon, on a aussi, Yoann
0: Rey. Reste deux.
1: Alors, tiens, même quoi, il gagne.
11: Oui, de Bayer, Leverkusen.
0: Mais pas du tout.
8: Oh, les gars, je suis éliminé.
0: Ah non, il y a Jérôme.
1: Bon Greg, mais à coup le pas, j'ai aidé Pierre Maturana cette année à trouver Kurzawa. Pas discret Pierre Maturana. Hein.
0: Non plus, c'est pas bon.
8: Attendez-moi.
0: Tiens là.
8: Non,
0: c'est Jérémy. Néné. Non, c'est pas bon.
10: Allez vite.
9: Kurzawa.
0: Kurzawa.
1: Oh ouais. C'est une bonne réponse. Yoann Rioux, moins discret Yoann. Hein.
0: Alors Yoann.
10: Alors Antoine, il m'a
0: dit. Non mais Antoine, il dit rien parce que.
10: Paul Le Guen.
1: Mais on termine.
0: C'est non.
1: On termine avec le moment de l'année. Karim Benani qui a célébré un petit peu trop tôt.
0: Ah ouais.
1: Mythique.
0: Pourquoi vous écrivez là?
12: Non, j'écris pas. Je vais mettre une musique, s'il vous plaît.
0: Non.
5: Le Mexique.
0: C'est extraordinaire.
1: Ah ouais, ouais.
0: Ah, c'est un bijou.
1: Non, ce que
0: c'est un bijou.
5: Ça ressemble pas.
0: Ah, c'est extraordinaire.
1: Il allait chercher le son sur internet.
0: Ouais.
1: Il
0: tient
1: 15 ans pour trouver la musique.
0: Alors,
5: terrible.
0: J'étais à deux doigts de l'engueuler parce qu'il était sur son portable.
1: Bien sûr, bien sûr. Dans quelques secondes, il y aura le chute ou pas chute version XXL. Ouais. Tout le monde va jouer. On en a trouvé 13. On va se régaler. Mais pour l'instant, un point sur le gâteau, Greg.
0: Oui, un point gâteau.
1: Alors, Berry, comment ça se passe? Tout va bien avec le gâteau? Oh, il le donne à qui? Oh, Ludo! Ah oui, le fan de Benzema.
5: Pour Karim.
1: Ah ouais. Et regardez, il est vraiment fan de Karim, ce qui a fait une Benzema 2022. C'est la cuisse qui a brillé. Et il le fait, et regardez, à Momon, Mathieu, qui met dans les sketchs. On l'embrasse, gros bisous. Qui le donne à qui? Au Versaillais, regardez.
5: Bah c'est pas trop tôt, j'ai mon polo qui démarre à 22. Allez, on y va. Qu'est-ce qu'il faut faire? Il faut jogger. Il n'y a pas un hélico qui peut venir me chercher, non? Parce que la dernière fois que j'ai fait un jogging, c'était en 95. Allez, j'y vais, je file.
1: Ah ouais, ben on va. Ça rentre bien.
0: On attend de voir où ils vont. Magnifique.
1: Allez, on a lancé un jeu il y a deux semaines, Greg, qui s'appelle Choisis ton image. Ouais. C'est assez simple. Ouais. Une question, deux images en proposition et on doit choisir. Et là, bah, c'est une spéciale chroniqueur de l'EDG.
0: Bien sûr.
1: On s'est fait plaisir. Écoutez.
0: Allez, vas-y.
1: Et aujourd'hui, on joue avec Florian et Baptiste, deux grands fans de l'équipe de Greg. A choisi ton image. Bonjour messieurs, alors fans de l'émission.
9: Ouais, ouais, on adore le DG, on adore... Non, on adore
5: le DG. On adore le DG, on regarde. Hein.
1: Écoutez ce son. Qui vient de prononcer le nom d'un joueur? Olivier Rouillet ou Taz de Tasmania?
9: Chez Taz, c'est plus... Ouais, je comprends des fois, Taz, quand il parle.
5: Olivier Rouillet?
1: Bonne réponse.
5: Ouais.
1: Qu'est-ce qui dure le plus longtemps? Une phrase de Yoann Riou ou le film Le Titanic?
11: Titanic, ça dure.
9: T'aimes bien ce film en plus?
11: Ouais.
9: Je crois que c'est
11: 3h15.
1: Yoann Riou? Et bonne réponse.
5: Yeah, yeah.
1: Qui est le meilleur dans le DG au jeu Le Démineur? Raphaël Sebaoun ou Jean-Marc Morandini?
9: Démineur, c'est en un mot ou deux mots?
1: Un mot.
5: Raphaël Sebaoun.
1: Pour Giovanni Castaldi, qui est le fils de Dieu? Jésus-Christ ou Didier Deschamps?
9: C'est Didier Deschamps, bien sûr. Ouais.
5: Il travaille pas, là, sans Didier. Bon, il travaille peu, tout court.
9: Oui, c'est vrai.
1: Qui a le plus gagné depuis fin août? Jérôme Alonso ou le FC Metz?
9: Metz.
1: Et bonne réponse.
5: Bah oui, bah oui.
9: Bah oui.
5: Là, tu vois, même ça, on s'est fait. Donc c'est...
1: Pour Karim Benani, quel est le meilleur chroniqueur? Karim Benani ou Karim Benani?
9: Ah oui.
5: Karim Benani, ouais.
1: Bonne réponse, yes, c'est gagné. Et vous remportez les meilleurs fous rires d'Anthony Clément dans l'émission.
9: Ouais, c'est rapide, quand même.
1: Non. Mais à coup le pas, il a rigolé en 2022.
0: Oh,
1: on était là.
0: Putain.
1: Souvenez-vous, France Maroc, il a vu.
0: Ah putain.
1: Excuse-moi, Olivier. Hein.
0: Ah,
1: il m'en veut pas, c'est pas grave.
0: Ah, magnifique.
1: Ouais, c'est pas grave. Alors,
0: à cette heure-là. Hein.
1: Greg, un point sur le gâteau.
0: Un point alors, gâteau. Alors, le relais.
1: Le Versailles, où est-il? Ah, mais il avait dit le concierge.
5: Allez, et c'est le gâteau.
9: Oh, merde.
5: Allez, mon brave, allez donc apporter à Greg Hacher et toute sa troupe. Allez, allez, on court, on court.
9: Pour pauvre.
1: Qui le file à qui, Guy? Oh, il est là.
9: Il y a un gâteau à mettre pour
1: l'équipe. Monsieur Poisse.
5: Non, mais c'est pas possible.
9: J'en ai un, m'en fous.
5: Mais j'ai crevé, c'est pas possible. Je sais même pas où il est, le plateau de télé. J'y vais, c'est par ici.
1: Ah ouais, oulala, on a très peur.
0: Oulala, oulala, très beau relais.
1: Effectivement.
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2: Il est temps d'accueillir... Ah, attendez. Avant Antoine Pinault et Pierre-Antoine Damcourt, comment ça? Attendez, acteur.
3: Oui, je suis ici dans un des locaux de la chaîne L'Équipe puisqu'il n'y aura pas de petit filet ce soir. J'ai décidé de mener un mouvement de grève faute de budget. Donc je vais vous lire le communiqué que j'ai écrit. Voilà, par ce communiqué, tout...
4: C'est un métier de lire les trucs.
3: Ah, d'accord.
4: Hein, laisse-moi faire. Je pense que ça sera mieux comme ça.
5: Je pense.
4: Je cautionne pas, mais je vais lui lire sa lettre. C'est même pas lui qui l'a écrit, il n'y a pas de faute d'orthographe. Par ce communiqué, toute l'équipe du Petit Filet, donc lui, sans exception, annonce qu'elle ne participera pas à la millième de l'équipe de Greg. Nous regrettons le manque de budget, notamment pour les perruques. D'accord. C'est vrai qu'il y en a besoin. Hein. Par conséquent, il n'y aura aucun magnéto ou sketch ce soir. Ça nous fera des vacances. Hein. Nous souhaitons tout de même une belle soirée à Greg, les journalistes et les chroniqueurs. À bientôt, j'espère. Merci. Ça, ah ouais, c'est du boulot.
5: Merci à vous.
4: De rien.
5: Toujours là pour aller. Bon. Je vais quand même venir, Greg, j'arrive.
2: Et Antoine Pinault fait son entrée pour le Petit Filet.
3: Cette élection.
2: Voilà, sur la banquise, là.
3: Bon, alors impeccable. Merci Raymond, on peut l'applaudir.
2: Ah ouais, Raymond. Bravo Raymond.
3: Il y a l'autodérision et il y a l'autodérision. Bravo à lui.
2: Et je voudrais m'excuser pour les documentaires à l'équipe du soir qui commenceront à 2 du mat, visiblement.
3: On a un petit peu de retard, c'est pas grave. Tiens, alors avant de faire un point sur les jeux depuis le début de l'année,
2: ouais.
3: On a fait un relais pour le gâteau, Greg.
2: Ah, très
3: voilà,
2: bien.
3: Voilà. Et notre correspondant, c'est qui? Eh bien, on le retrouve, c'est Pierre-Antoine Damcourt. Padam, tout va bien?
6: Salut à tous, qui d'autre pour commencer ce relais que Béric, Pierre-Louis. Béric, je te confie ce gâteau qui va devoir arriver
7: merci,
6: sur le plateau.
7: Merci, c'est un honneur.
6: C'est un honneur sur ce plateau de l'équipe de Greg. Un gâteau, donc c'est un framboise. Mais non, mais putain, c'est pas pour vous faire maintenant. C'est pas
7: pour...
6: Mais non, c'est pour le plateau, mais il est con. Allez, début.
3: Allez, c'est parti, Béric, on envoie la sauce. Hein. On va les faire comme ça un petit moment.
2: On va aller voir en fil rouge.
3: Allez, on va faire un point sur les jeux depuis le début de la saison. C'est j'ai bien. Tout regardé, Greg. Hein.
2: Ah,
3: voilà, puisque j'ai beaucoup de temps libre. Ouais. Effectivement. Et on a fait un petit bilan. C'est parti, on y va. Allez, Jeannot, essayez. Bon, bah, t'étais le premier. On savait que dès le premier jour, il y avait un petit souci au niveau du 100 mètres. Hein, voilà. Bravo, Alicia. Jeannot, voilà, ouais. Niveau cheval de course, Jeannot, c'est bon. C'est, voilà, c'est ça. Quoi. La régie a des soucis, parfois. Voilà, on sait pourquoi. Hein.
2: Non, les gars, ça c'est pas ça. On n'entend pas. Wow. Ouais, je sais pas ce qui se passe.
8: Ça me perturbe en plus.
3: Et Loïc Tanzi, je crois que t'as consommé Horloge aussi, je crois.
8: Concentre-toi.
3: Et Raph Sebaoun aussi, bah, je sais pas ce qui s'est passé, mon Raph.
9: 1994.
2: Bien joué, ma fesse.
3: Alors, bon, Raph qui a gagné au Fight Club en équipe, regardez, excellent. Alors, il y a aussi un truc, la célébration, c'est important, Karim, faut être synchro avec son pote. Hein.
2: Tous les trois magnifiques, hein, 5-4, ouais, avec une
3: toi, ça va? Ouais, voilà, vache. Alors, depuis le début de l'année, Jérôme, tu gagnes pas, on a fait la compile, le top 4 de tes têtes en défaite.
2: Ouais. Marcus, tu auras pas mal. C'est non, Jérôme.
10: Ah merde.
2: Connaté.
10: Mais c'est un défenseur.
2: J'ai dit hors défenseur.
11: Ouais, non.
2: C'est marqué, je l'ai dit,
11: On l'a pas dit, je crois qu'Elor Navas, non?
10: C'est vrai, on l'a pas dit. Et il les a pas, malheureusement.
11: Mais non.
2: Anthony Romeyer, c'est.
10: Mais c'est un bon joueur.
2: Pierre Mathurin.
3: Bon, on a aussi eh bien Johan Rioux.
7: Il reste deux.
3: Tiens, Alicia. Même quoi il gagne.
12: Oui, de Bayer, Leverkusen.
7: Mais pas du tout.
13: Oh les gars, je suis éliminé.
7: Ah non, il y a Jérôme.
3: Bon Greg, mais à coup le pas, j'ai aidé Pierre Maturana cette année à trouver Kurzawa. Pas discret Pierre Maturana. Hein.
14: Non plus, bah, c'est pas bon.
15: J'en ai moi.
14: Tiens,
15: non,
14: c'est Jérémy. Néné, non, c'est pas bon.
15: Allez vite.
16: Kurzawa.
14: Kurzawa.
3: Oh ouais. C'est une bonne réponse. Johan Rioux, moins discret Johan. Hein.
7: Alors Johan.
14: Alors Antoine, il m'a dit...
7: Non mais il faut lui dire rien parce que...
14: Paul Le Guen.
7: Paul Le Guen, c'est non.
3: On termine avec le moment de l'année. Karim Benani qui a célébré un petit peu trop tôt.
7: Ah ouais.
3: Mythique.
7: Pourquoi vous écrivez là?
17: Non, j'écris pas. Je vais mettre une musique, s'il vous plaît. Non.
14: Le Mexique.
7: C'est extraordinaire.
3: Ah ouais, ouais.
7: Ah, c'est un bijou.
3: Non, ce qui est drôle,
7: c'est que
14: ça ne ressemble pas.
7: Ah, c'est
3: il allait chercher le son sur internet.
7: Il s'est dit,
14: tiens, 15 ans pour trouver la musique.
7: Alors,
14: terrible.
7: J'étais à deux doigts de l'engueuler parce qu'il était sur son portable.
3: Bien sûr, bien sûr. Dans quelques secondes, il y aura le chute ou pas chute version XXL.
7: Ouais.
3: Tout le monde va jouer. On en a trouvé 13. On va se régaler. Mais pour l'instant, un point sur le gâteau, Greg.
7: Oui, un point gâteau.
3: Alors, Béric, comment ça se passe? Tout va bien avec le gâteau? Oh, il le donne à qui? Oh, Ludo! Ah oui, le fan de Benzema.
14: Pour Karim.
3: Ah ouais. Et regardez, il est vraiment fan de Karim, ce qui a fait une Benzema 2022. C'est la cuisse qui a brillé. Et il le file, regardez. À Momon, Mathieu, qui met dans l'escalade. On l'embrasse, gros bisous. Qui le donne à qui? Au Versaillais,
14: ah,
3: regardez.
14: Bah c'est pas trop tôt, j'ai mon polo qui démarre à 22. Allez, on y va. Qu'est-ce qu'il faut faire? Il faut jogger. Il n'y a pas un hélico qui peut venir me chercher, non? Parce que la dernière fois que j'ai fait un jogging, c'était en 95. Allez, j'y vais, je file.
3: Ah ouais, ben bon, voilà. Ça rentre bien.
7: Oh, on attend de voir où ils vont. C'est magnifique.
3: Allez, on a lancé un jeu il y a deux semaines, Greg, qui s'appelle Choisis ton image.
7: Ouais.
3: C'est assez simple.
7: Ouais.
3: Une question, deux images en proposition et on doit choisir. Et là, bah, c'est une spéciale chroniqueur de l'EDG.
7: Bien sûr.
3: On s'est fait plaisir, écoutez.
7: Allez, vas-y.
3: Et aujourd'hui, on joue avec Florian et Baptiste, deux grands fans de l'équipe de Greg, a choisi ton image. Bonjour messieurs, alors fans de l'émission?
18: Ouais, ouais, on adore le DG, on adore... Non, on adore
14: ouais,
18: le
14: on
18: DG,
14: adore le DG, on regarde hein.
3: Écoutez ce son. Qui vient de prononcer le nom d'un joueur? Olivier Rouillet ou Taz de Tasmania?
18: Chez Taz, c'est plus... Ouais, je comprends des fois Taz quand il parle. Olivier Rouillet?
3: Bonne réponse.
18: Ouais.
3: Qu'est-ce qui dure le plus longtemps? Une phrase de Johan Rioux ou le film Le Titanic?
19: Titanic, ça dure.
18: T'aimes bien ce film en plus?
19: Ouais.
18: C'est 3
19: heures. C'est 3h15.
3: Johan Rioux?
19: Johan Rioux.
3: Et bonne réponse.
18: Yeah, yeah.
3: Qui est le meilleur dans le DG au jeu Le Démineur? Raphaël Sebaoun ou Jean-Marc Morandini?
18: Démineur, c'est en un mot ou deux mots?
3: Un mot.
18: Raphaël Sebaoun.
3: Pour Giovanni Castaldi, qui est le fils de Dieu? Jésus-Christ ou Didier Deschamps?
18: C'est Didier Deschamps, bien sûr. Il travaille pas, là, sans Didier. Bon, il travaille peu, tout court.
19: Oui, c'est vrai.
3: Qui a le plus gagné depuis fin août? Jérôme Alonso ou le FC Metz?
19: Metz?
3: Et bonne réponse.
18: Ah oui, bah oui.
19: Bah oui.
18: Là, tu vois, même ça, on s'est fait. Donc c'est...
3: Pour Karim Benani, quel est le meilleur chroniqueur? Karim Benani ou Karim Benani?
18: Ah oui.
19: Karim Benani, ouais.
3: Bonne réponse, yes, c'est gagné. Yes. Et vous remportez les meilleurs fous rires d'Anthony Clément dans l'émission.
18: Oui, c'est rapide, là, quand même.
3: Mais à coup le pas, il a rigolé en 2022.
7: Oh,
3: on était là. Souvenez-vous, France-Maroc, il a vu.
7: Ah putain.
3: Excuse-moi, Olivier. Hein.
7: Ah, c'est
3: il m'en veut pas, c'est pas grave.
7: Pas magnifique.
3: Ouais, c'est pas grave. Alors,
7: à cette heure-là. Hein.
3: Greg, un point sur le gâteau.
7: Un point gâteau, alors le relais.
3: Le Versailles, où est-il? Ah, mais il avait dit le concierge.
14: Allez, et c'est le gâteau.
18: Oh merde.
14: Ah, bah, voilà. Allez, mon brave, allez donc apporter à Greg Hacher et toute sa troupe. Allez, allez, on court!
18: Pour Paul.
3: Qui le file à qui, Guy? Oh, il est là!
14: Il y a un gâteau à mettre pour les
3: Monsieur Poisse!
14: Ah non, mais c'est pas possible!
18: J'en ai un, m'en fous!
14: J'ai crevé, c'est pas possible! Je sais même pas où il est, le plateau de télé! J'y vais, c'est par ici!
3: Ah ouais, oulala! On a très peur!
7: Oulala! Oulala! Très beau relais! Hein.
3: Effectivement! Avant le chute ou pas chute, alors j'ai trouvé des haters. Vous avez des haters dans l'EDG. J'ai fait Twitter depuis septembre, j'ai récupéré les meilleurs. Et on s'est dit quoi? Ben on va mettre ça en musique, Greg, parce que bah rendre ça festif. En ambiance disco, c'est la compile des haters de l'EDG. C'est parti, c'est cadeau.
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avec aussi Greg Acher et Giovanni Castaldi. C'est pas vrai.

0: et la chanson sur Loïc Tanzi.
1: Loïc Tanzi, dommage qu'il ait enlevé ses cheveux peroxydés, il ressemblait à ses propos.
0: Couleur caca. Oh oui, couleur caca.

0: touche pas à Raymond.
1: Et voilà.
2: En disco, c'est pas mal. Ben de rien.
3: Ah, putain.
2: Eh ben, bien vous en face. Une belle. Il a fait sauter les prunes à l'époque.
3: Allez, on y va. Chute ou pas chute.
2: Allez, le chute ou pas chute. Bon, on fait comment, Greg?
3: On
2: fait
3: collectif. Ouais. On fait collectif.
2: Allez, c'est parti. Il y en a 13. Hein, donc là, on a une demi-heure de chute ou pas chute. Allez, un petit peu de trampoline. Alors, à votre avis?
4: Chute.
2: Alors, chute. Est-ce qu'il y a une disparition ou pas, à votre avis?
4: Oui. Non.
5: Oui. C'est
6: trampoline qui se casse.
2: Ouais. Ben, vous allez voir. Ouais, ça fait un petit peu mal. Allez, on l'embrasse. Hop, salut. Hop. Alors, une entreprise qui fournit des buvettes de foot. Alors, à votre avis?
3: Bah, il rentre dans la buvette.
2: Est-ce qu'il y a des pas chutes dans le lot?
7: Non,
2: ah, alors, c'est une bonne réponse d'Emilie, mais il y a chute, vous allez voir, eh bien, malheureusement, du short. Hein.
3: Oh là, oh là. Ah, je...
8: Là, il n'y a pas de chute.
3: Il y a chute. Sorti de l'écran.
2: Sorti de l'écran, très bien joué. Bravo, Greg, vous êtes un spécialiste. Oui, ça... Ah, bonsoir. Oh.
3: Ça joue.
8: Pas chute.
2: Visiblement, les mecs la connaissent.
3: Ouais, visiblement, messieurs, vous êtes au courant.
2: Tous les mecs ont vu sur Instagram. Effectivement, c'est une pas chute. Vous allez voir, cette dame, elle est très très forte.
3: Voilà.
9: Waouh.
2: Mais c'est toujours sympa dans la cuisine.
8: Ça se voit.
2: Regardez ce qu'elle va faire. Elle met la fléchette, tout ça.
8: C'est bizarre pour ouvrir le frigo.
2: Dans le bol, incroyable. Alors, un mariage et une activité.
8: Chute,
2: effectivement. Alors, chute et disparition, vous allez voir. Chute et disparition, c'est très rare. Collective.
7: Ah, collective. Non.
2: Ah, ouais.
7: Ah, oui, d'accord. Attention.
9: Ah, oui, quand
2: même. Alors, du skate, à votre avis.
8: Je dirais pas chute.
9: Il est bien, lui aussi.
3: C'est bien des chutes ou pas chutes parce que le relais arrive, les gars.
7: Alors. Pas chute.
8: Il a l'air doué.
2: Il y a pas chute. Il y a presque pas chute, ouais.
3: Il a explosé. Allez, c'est bon, on va finir le gâteau. Ils sont où, là? Il est où, le relais? Il y a Antoine et Béric. Oui. Ah, ouais.
10: Comment ça va?
3: Magnifique gâteau.
10: Ça va?
3: Il n'y a pas de bougie.
2: Disons que.
3: Alors les gars,
2: on vous spoil pas, mais monsieur Poisson a eu un
3: souffle. On souffle à 3 virtuellement. 1, 2, 3. Covid pour tout le monde. Ça, c'est cadeau. Il est temps d'accueillir. Ah, attendez. Avant Antoine Pinault et Pierre-Antoine Damcourt, comment ça? Hein? Attendez, acteur.
2: Oui, Greg, je suis ici dans un des locaux de la chaîne L'Équipe, puisqu'il n'y aura pas de petit filet ce soir. J'ai décidé de mener un mouvement de grève faute de budget. Donc, je vais vous lire le communiqué que j'ai écrit. Voilà, par ce communiqué, tout...
11: C'est un métier de lire les trucs.
2: Ah, d'accord.
11: Hein, laisse-moi faire. Je pense que ça serait mieux comme ça.
9: Je pense
11: aussi. Je cautionne pas, mais je vais lui lire sa lettre. C'est même pas lui qui l'a écrit, il n'y a pas de faute d'orthographe. Par ce communiqué, toute l'équipe du Petit Filet, donc lui, sans exception, annonce qu'elle ne participera pas à la millième de l'équipe de Greg. Nous regrettons le manque de budget, notamment pour les perruques. C'est vrai qu'il y en a besoin. Par conséquent, il n'y aura aucun magnéto ou sketch ce soir. Ça nous fera des vacances. Hein? Nous souhaitons tout de même une belle soirée à Greg, les journalistes et les chroniqueurs. À bientôt, j'espère. Merci. Ça, c'est du boulot.
9: Merci, Raymond.
11: De rien.
9: Toujours là pour aller.
2: Bon. Je vais quand même venir, Greg, j'arrive.
3: Et Antoine Pinault fait son entrée pour le Petit Filet.
2: On a gagné cette élection.
3: Viens là sur la barbiche là.
2: Bon alors impeccable. Merci Raymond, on peut l'applaudir.
3: Ah ouais, bravo Raymond.
2: Il y a l'autodérision et il y a l'autodérision. Bravo à lui.
3: Et je voudrais m'excuser pour les documentaires à l'équipe du soir qui commenceront à 2 du mat, visiblement.
2: On a un petit peu de retard, c'est pas grave. Tiens, alors avant de faire un point sur les jeux depuis le début de l'année,
3: ouais.
2: On a fait un relais pour le gâteau, Greg.
3: Ah, très bien.
2: Voilà. Et notre correspondant, c'est qui? Eh bien, on le retrouve, c'est Pierre-Antoine Damcourt. Padam, tout va bien?
0: Salut à tous, qui d'autre pour commencer ce relais que Béric, Béric Pierre-Louis. Béric, je te confie ce gâteau qui va devoir arriver
1: merci,
0: sur le plateau.
1: Merci, c'est un honneur.
0: C'est un honneur sur ce plateau de l'équipe de Greg. Un gâteau, donc c'est un framboise. Mais non, mais putain, c'est pas pour vous faire maintenant.
1: Mais
0: c'est pas pour.
1: Veux.
0: Mais non, c'est pour le plateau, mais il est con. Allez, début.
5: Allez, c'est parti, Béric, on envoie la sauce. Hein. On va les faire comme ça un petit moment.
3: On va aller voir en fil rouge.
5: Allez, on va faire un point sur les jeux depuis le début de la saison. J'ai tout regardé, Greg, hein. Voilà, puisque j'ai beaucoup de temps libre,
3: ouais.
5: Effectivement. Et on a fait un petit bilan, c'est parti, on y va. Allez, Jeannot, essayez. Bon, bah, t'étais le premier. On savait que dès le premier jour, il y avait un petit souci nouveau du 100 mètres, hein, voilà. Bravo, Alicia. Jeannot, voilà, ouais. Niveau cheval de course, Jeannot, c'est bon, c'est, voilà, c'est ça, quoi. La régie, il y a des soucis, parfois, voilà, mais on sait pourquoi, hein.
3: Non, les gars, ça c'est pas ça. Je sais pas ce qui se passe.
10: Ça me perturbe en plus.
5: Et Loïc Tanzi, je crois que t'as consommé Horloge aussi, je crois. Hein. Et Raph Sebaoun aussi, bah, je sais pas ce qui s'est passé, mon Raph.
12: 1994.
5: Oh là, bah alors mon Raph qui a gagné au Fight Club en équipe, regardez, excellent. Alors, il y a aussi un truc, la célébration, c'est important, Karim, faut être synchro avec son pote.
3: Tous les trois magnifiques, 5-4. Hein
5: ouais. toi, ça va? Ouais. Voilà, voilà, vache. Alors, depuis le début de l'année, Jérôme, tu gagnes pas, on a fait la compile, le top 4 de tes têtes en défaite.
3: Ouais. Marcus, tu auras pas mal. C'est non, Jérôme.
13: Ah merde.
3: Penalty.
13: Mais c'est un défenseur.
3: J'ai dit hors défenseur.
14: Ouais, non.
3: C'est marqué, je l'ai dit.
14: On l'a pas dit, je crois qu'elle en avance, non?
13: C'est vrai, on l'a pas dit. Et il les a pas, malheureusement.
14: Mais non.
3: Anthony Reveillère, c'est.
13: C'est un bon joueur.
3: Pierre Mathurin.
5: Bon, on a aussi, eh bien, Johan Rieu.
3: Il reste deux.
5: Ah, tiens, même quoi, il gagne.
15: Oui, de Bayer, Leverkusen.
3: Mais pas du tout.
14: Oh, les gars, je suis éliminé.
3: Ah non, il y a Jérôme.
5: Bon Greg, mais à coup pas, j'ai aidé Pierre Maturana cette année à trouver Kurzawa. Pas discret Pierre Maturana. Hein.
3: Non plus, c'est pas bon.
14: J'en ai moi.
3: Tiens là. Non, oui, c'est Jérémy. Néné. Non, c'est pas bon.
13: Allez vite.
14: Kurzawa.
5: Oh ouais. C'est une bonne. Johan Rieu, moins discret Johan. Hein.
3: Alors Johan.
13: Alors Antoine, il m'a
3: dit. Non mais il a pas dit rien.
13: Paul Le Guen.
3: Paul Le Guen, c'est non.
5: On termine avec le moment de l'année. Karim Benani qui a célébré un petit peu trop tôt.
3: Ah ouais.
5: Mythique.
3: Pourquoi vous écrivez là?
13: Non, j'écris pas. Je vais mettre une musique, s'il vous plaît. Le Mexique.
3: C'est extraordinaire.
5: Ah ouais, ouais.
3: Ah, c'est un bijou.
5: Non, ce qui est drôle,
3: c'est que
13: ça ressemble pas.
3: Ah, c'est extraordinaire.
5: Il allait chercher le son sur
3: ah
5: internet.
3: Ouais.
5: Il a 15 ans pour trouver la musique.
3: Alors, frère.
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0: Voilà comment s'est transformé Madrid au but qui offre la qualification à l'Espagne pour les quarts de finale de la Coupe du Monde face au Portugal. 1-0 seulement face au Portugal. Un but inscrit par Merino entré en cours de jeu. Il a fallu attendre très longtemps pour que ce match, ce choc se décante entre l'Espagne et le Portugal. L'Espagne, on le rappelle, qui est dans le tableau de l'équipe de France en cas de quart de finale. Pour en cas de. Oui, le huitième de demi-finale.
1: Ah oui. On va faire un tour, mais ça
2: oui. Prends le montage, t'inquiète.
3: Allez, elle est longue. Allez, elle est longue cette coupe du monde.
2: C'est parti.
4: C'est diffusé à l'heure.
0: En cas de demi-finale, effectivement.
3: On est tous fatigués, c'est long, mais ça vous dit.
2: Bien dit, hein.
0: Vous avez reconnu leur voix, Jo. Piano, elle était sympa.
5: Oui. Attends, j'arrive avec des tacs.
0: Dev, Nico Villas, Ludo, Léna pour toutes les infos, toutes les images et pour vous faire gagner également la belle somme de 10 000 euros dans un instant. Mais Nico, à vous l'honneur. Le Portugal de Cristiano Ronaldo qui reste à caisse. Ce sera donc le dernier match de Cristiano Ronaldo dans cette Coupe du Monde.
3: C'est
0: le sentiment.
3: C'est pas sûr.
0: Il a dit en Coupe du Monde.
6: Bah écoute, je suis dégoûté, je suis frustré parce que j'avais beaucoup d'espoir sur le Portugal avant la compétition et qu'ils ont une génération absolument incroyable. Et en même temps, je ne suis pas étonné donc, parce que je ne comprends pas ce que Roberto Martinez a voulu faire avec tous ces joueurs-là. Je ne comprends pas la façon de jouer de cette équipe. Je ne comprends pas qu'on s'en remette autant à Diogo Costa, le gardien. Il y a plein de choses que je n'arrive pas à capter en réalité. Et je trouve ça très frustrant de voir autant de bons joueurs qui, pour certains, évoluent ensemble en club. Hein, je pense à Neves, Vitinha,
3: Et que ça n'est pas pris.
6: Je ne comprends pas pourquoi Gonçalo n'a pas joué ce match-là. Je ne comprends pas pourquoi Rafael Leão n'était pas titulaire. On refait le match, hein, du coup. Mais ça fera une belle émission, ça, ce truc-là. C'est vrai qu'on réfléchisse à ça. Mais non, je suis dégoûté.
0: Il y a de la tristesse, quoi.
6: Je suis forcément. Mais je ne suis pas étonné. Et je pense que, pour faire un parallèle, c'est un peu comme le Brésilien. Alors peut-être moins déceptif ou quoi. Et encore, je pense que le Portugal a un plus gros potentiel avec les joueurs qu'ils ont aujourd'hui que le Brésil. Et en termes de jeu, je pense qu'ils ont fait encore pire.
3: C'est-à-dire pire que le Brésil
6: en termes de jeu.
3: Oui. Ah oui, c'est ça.
6: Ouais, je suis d'accord.
0: On va prendre le temps évidemment de revenir sur tout ça. Hein. Beaucoup de choses à analyser côté portugais, la joie des Espagnols, l'Espagne, grande favorite de cette Coupe du Monde, qui continue donc sa route dans ce mondial. On prend quelques secondes, Léna, pour faire gagner la belle somme de 10 000 euros à nos téléspectateurs.
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0: Vous venez de donner un indice, mais on n'a rien entendu.
7: Le tirage au sort.
0: Le tirage au sort dès la fin de cette Coupe du Monde. Alors, on a parlé du Portugal naturellement, parce que avec Nico, évidemment, mais c'est l'Espagne qui continue sa route. Est-ce que c'est une qualification logique pour l'Espagne dans ce choc qui était très tendu jusqu'au bout quand même?
2: C'était serré. Hein.
8: C'était moche. Ouais.
0: C'était moche.
8: C'était nul. Oh là là. Je vais m'exprimer mieux. C'est pas nul techniquement, mais honnêtement, le dernier match de l'Espagne, je me suis endormie en plein milieu du match. Et là, je me suis dit, je serai à l'équipe du soir, je vais être obligée de rester réveillée. Je te jure, j'aime pas les voir jouer.
2: Contre l'autre, tu t'es endormie?
8: Non, c'est pas celui-là, c'est celui d'avant.
2: D'accord.
8: Ouais, c'est celui d'avant.
2: Ah, contre l'Uruguay.
8: Ouais. Ah, okay. Je sais pas, avec les joueurs qu'ils ont, avec le coach qu'ils ont, avec le fait que. Est-ce que franchement, vous avez eu l'impression de voir un match de Coupe du Monde?
3: Mais après, ce qui m'a.
0: C'était tendu. Il y avait ça quand même.
8: Sérieux,
2: c'est
8: quoi.
2: L'attention, il y a de l'enjeu, quoi.
8: Ah ouais, je sais pas. Non, mais vraiment, je.
3: Moi, ce qui me fait halluciner, c'est d'entendre ça, en fait.
0: Pourquoi, Jo?
3: D'entendre qu'on attaque l'Espagne, alors que c'est la seule équipe sur le terrain qui essaye de jouer.
0: Elle attaque pas, elle a été déçue.
8: T'as trouvé?
3: Non, mais c'est la seule équipe qui essaie de jouer, de créer des trucs, de créer des espaces, de trouver des solutions.
8: Moi, j'ai trouvé
3: solutions.
8: Que le Portugal avait plus d'idées que l'Espagne. Mais je suis pas objective.
3: Ils jouent en blanc, l'Espagne.
8: Non, mais est-ce que c'est pas ça? Joël, t'as forcément raison. Il y a zéro doute sur le fait que t'as raison. Mais c'est vrai que. Non, mais tu vois, Lamine Yamal, il fait quoi? Oyarzabal, il fait quoi? T'as l'impression que tu les as pas vus.
3: Il y a des joueurs qui sont décevants, je suis d'accord avec toi. Mais après, c'est l'équipe quand même sur le terrain qui essaye d'aller mettre le but, quoi.
8: Oui, mais tu vois, même les combinaisons.
3: Pense qu'à défendre. Et moi, j'espérais vraiment que l'Espagne passe, quoi. Parce que à l'avenir, un quart de finale avec le Portugal. Ou une demi contre la France, mais tu vas t'ennuyer comme c'est pas possible, France-Espagne. Portugal aurait défendu.
8: Le Portugal, à la sortie de Nuno Mendes, il change de visage aussi.
0: Oui, la sortie.
3: Ouais, la première mi-temps, ils n'ont pas non plus super attaqué quand même, non
0: mais Ludo, pour faire tourner la parole, France, on a entendu jeu, Ludo et Dev. Ludo, sur cette qualification espagnole, ça vous inspire quel sentiment?
9: On aurait déjà pu refaire passer les pronos, comme j'avais eu le bon pronos. J'avais eu la bonne lecture du match.
0: On vérifiera tout à l'heure.
3: C'est la première fois que ça arrive depuis deux ans.
8: Moi, j'avais dit 3-2, donc si tu tu veux, je m'attendais à autre
3: ça
8: chose.
3: Ça fait deux ans et demi, il n'y a pas eu un mot, on peut lui donner quand même.
4: Bonheur, moi.
0: Promis avant 1h du matin.
4: Non, mais je, en fait, c'est cette équipe du Portugal, je vais m'engouffrer dans ce que vient de dire Nico.
0: On parle d'Espagne.
4: Oui, on va parler d'Espagne. On va parler de l'Espagne, mais on va parler surtout de la déception. Parce que ce soir, en fait, l'Espagne n'est pas mise, en tout cas sur la deuxième période. Je trouve qu'il y a un aspect assez paradoxal dans ce qu'est le Portugal et ce que réclame le foot aujourd'hui de maintenant. C'est-à-dire que faire rentrer un joueur qui prend les espaces et la profondeur à la 75e minute du match, c'est quasiment suicidaire dans le football d'aujourd'hui. Si tu attaques un match pendant 75 minutes sans avoir un joueur capable de prendre la profondeur, dans le football de maintenant, bah, tu as très peu de chances de t'en sortir. Et c'est ce qu'a fait le Portugal pendant 75 minutes, en laissant aller à haut, un quart d'heure pour essayer de se sortir de situation, en ne le mettant pas forcément dans les meilleures conditions. Mais bon, tu as des joueurs comme Gonzalo Ramos qui met un but en rentrant, qui pourrait être un apport supplémentaire, un appui pour pouvoir... Non, le fait pas. Trincao qui a fait une saison aussi, qui a fait une excellente saison. Pareil, on le voit pas.
1: T'avais vraiment pas envie de parler de l'Espagne.
4: Non, mais ça, non, mais en fait, l'Espagne, je savais qu'à un moment donné, l'Espagne allait remporter ce match-là. Mais je trouve que le Portugal, en fait, par rapport à ce qu'il y a à faire avec cette équipe-là, avec cette génération-là,
1: je suis d'accord avec toi.
4: C'est indigent, quoi.
3: Ça dépend comment tu joues. C'est-à-dire que tu joues comme le Portugal, je suis d'accord avec toi, il faut des mecs qui prennent l'espace, parce que tu fais que défendre et tu parles.
4: Mais t'as que des garçons qui veulent le ballon dans les pieds.
3: T'as pas forcément besoin de joueurs qui prennent l'espace.
4: Yamal qui t'amène Ferran Torres, c'est un mec qui, quand même, mine de rien, t'as vu quand il est rentré, deux, trois fois, il prend l'espace, ça s'est joué à pas grand-chose.
3: Neto est un peu dans cet esprit-là, comme Yamal, d'aller prendre
4: les pieds. Ouais, mais Neto, il apporte jamais. En sélection, il apporte jamais rien, quoi.
3: Ah non, mais ça, c'est autre chose. Mais je veux dire, dans leur esprit, c'était ça.
0: Dave, qu'on n'a pas encore entendu sur cette qualification espagnole, Dave. L'Espagne, grande favorite, encore une fois, qui a passé cet obstacle portugais. On disait que c'était le premier un gros obstacle pour l'Espagne. Bah, c'est fait, ils se qualifient.
2: Grande favorite, je ne suis pas sûr. Mais par contre,
0: de la Coupe du Monde, Dave, quand ils arrivent, non?
6: Bah, c'est l'une des
3: grandes. C'est grandes, pas
0: grande, mais parmi les grands favoris. Oui, voilà, parmi les grands favoris de.
2: C'est déjà autre chose.
0: Oui, mais bon, quand même. On attendait l'Espagne. L'Espagne, s'ils ne sont pas en demi, c'est une déception.
2: Ça vous dit quelque chose, mais ça vous.
0: En demi-finale.
2: Non, on verra ça à ce moment-là. Mais ce soir, la victoire, elle va quand même à l'équipe qui a le plus respecté son jeu, qui a le jeu quand même le plus abouti. Même s'il y a des défaillances ici et là, des sous-performances, on a Yamal, Oyarzabal qui est passé à côté de son sujet, on peut discuter de tout ça et on va en parler. Mais globalement, et c'est quand même la force de cette équipe, c'est-à-dire que même quand tu as certaines individualités qui sont en dessous...
4: La force du collectif
2: fait le reste. Leur assise collectif, elle est tellement forte que pour les bouger, il faut produire plus que ce qu'a fait le Portugal.
3: C'est pas difficile. C'est pas très difficile.
2: C'est pas très difficile. C'est pour ça que je dis, ça laisse quand même de l'espoir à des adversaires plus ambitieux. Mais je pense que c'était... Parce que quand tu vois l'historique depuis plusieurs années entre ces deux nations-là,
6: c'était 50.
2: Ça se joue à chaque fois à rien.
6: Ronaldo, par exemple, c'est 50. Je crois que c'était 2 victoires, 6 nuls, 2 défaites.
2: Voilà, et ça, pour Ronaldo, et c'est souvent très serré.
3: Là, c'est pareil ce soir.
2: Exactement.
3: Même et si l'Espagne est au-dessus, c'est très serré, ça se joue à rien.
2: C'est ça. Et je pense que l'Espagne a joué ce match avec l'envie de contrôler au maximum, mais malgré tout, je pense quand même qu'ils avaient un peu cette crainte que ce Portugal, sur un coup, parce qu'ils savent le faire, parce qu'ils ont quand même des talents, parce que Léao, parce que plein de choses. Voilà, exactement. Et je pense qu'ils ont joué en essayant de contrôler au maximum. Mais à l'arrivée, c'est quand même l'équipe qui joue le mieux, qui est passée. Et ce Portugal-là, et on en parlera, qui a autant d'atouts pour en faire si peu, ça pose des vrais problèmes.
6: Il y a quand même un truc sur l'Espagne. On parle beaucoup de cette expression collective de façon offensive. Mais moi, c'est défensivement. Alors, il y a la fameuse stat, c'est la seule équipe qui a encaissé aucun but dans cette Coupe du Monde. Ils sont quand même en quart de finale.
2: Rien, quand même.
6: Les mecs, ils n'ont pas pris un but. On rappelle, Unai Simon, le gardien, il a battu le record d'invincibilité pour un gardien en phase finale de Coupe du Monde depuis Zenga en 90. Enfin, ça te situe un gars. Il y a encore 3 mois, avant l'annonce de la liste de Luis de la Fuente, il y avait débat en Espagne, qui doit être titulaire dans les buts. Lui, il a tranché pour le gardien de l'Athletic Bilbao. T'as Raya, qui est finaliste de la Ligue des Champions et vainqueur de Première Ligue avec Arsenal. Joan Garcia, qui est titulaire au Barça. Lui, il dit, ma conviction, c'est Unai Simon, et il a eu raison.
2: Mais c'est plus le fait du gardien ou de l'équipe, parce que
6: c'est ce que j'allais dire. Mais il y a une expression, moi, dans l'expression collective, je trouve qu'il y a une solidité dans cette équipe, il y a une solidarité, un truc. Moi, je les trouve impressionnants dans tous les secteurs.
4: Amené beaucoup par les deux latéraux. C'est-à-dire qu'aujourd'hui, les deux latéraux, que ce soit Cucurella ou Porro, tu as une espèce de. de mix entre la qualité de jouer vers l'avant, d'attaquer, et en même temps ce sérieux défensif. On en discutait avec Johan, mais par exemple un garçon comme Porro te fait penser à un garçon comme Azpilicueta, tu vois. Jamais mis en avant, jamais dans la lumière, jamais truc. Mais, le mec fait des matchs d'une propreté, d'un sérieux, et même d'une brillance, parce que je trouve qu'il est, particulièrement. Il est brillant, ce garçon. Ouais, je trouve. Vraiment, il apporte une stabilité offensivement à chaque fois qu'il est dans le camp adverse. Il fait des choses simples, mais il fait briller Yamal quand il peut le faire briller.
2: Ça matche bien avec Yamal, plus que les premières.
4: Et je trouve que défensivement, dans l'agressivité, autant que.
2: Et pourtant, cette équipe m'impressionne moins qu'il y a deux ans.
5: Alors, c'est ça, Dave. Est-ce qu'on a vu une autre facette de cette équipe d'Espagne qu'on n'attendait pas forcément sur la Coupe du Monde?
4: William amène quand même quelque chose en plus. Hein.
2: Oui, exactement. Ouais. C'est-à-dire que les deux feux follets. De 2024 qui avait permis à cette équipe d'être plus tranchante, c'est-à-dire Yamal et Nico Williams. Nico Williams c'est pas là, il est pas là, il est dans le groupe mais il est touché le pot. Et Yamal est un peu moins performant qu'il y a deux ans ou même qu'il y a un an en Ligue des Champions. Donc je pense que ça leur donne un peu moins de jus. Alors après comme ils ont tellement ce contrôle là, mais malgré tout contre une équipe qui va leur proposer des choses plus fortes avec plus de volume, avec plus de décision, avec plus de qualité aussi. Et ben je sais pas si cette équipe d'Espagne pourra résister vraiment. Et évidemment, on projette un peu sur.
3: Moi, je les trouve moins bons à la récupération. Je trouvais que, par exemple, il y a deux ans à l'Euro, c'est.
5: Ils asphyxient moins l'adversaire.
3: Ouais. Je trouve qu'ils avaient le jeu avec le ballon, mais quand ils le perdaient, c'était dur de pouvoir repartir et construire quelque chose. Et là, je trouve que même face au Portugal, de temps en temps, même le match d'avant, je trouve que. T'as des possibilités de pouvoir ressortir, de pouvoir les transpercer. Et je les trouve moins bons à la récupération quand ils perdent le ballon de suite. Là. Et t'as des possibilités. Donc, on se projette pour la demi. Je pense que si la France les affronte, ils auront quand même des capacités à pouvoir les contrer et leur faire très mal. Quoi.
5: Alors, vous avez parlé du collectif, vous avez parlé des latéraux. Vous ne pourriez pas être dans les médias espagnols, Ludo.
4: Pourquoi?
5: Parce que
4: j'ai aucune envie d'être dans les médias espagnols.
5: Il parle du héros du match, évidemment. Merino, c'est ça, Léna.
7: Oui, évidemment, Ludo. Merino.
3: Sans oublier Ferran Torres, quand même. Ferran Torres, c'est extraordinaire.
5: Qui fait la passe.
7: Là, il parle que de Merino.
3: Oui, parce qu'on parle toujours du bon joueur.
7: Merino se déguise en Iniesta, donc petite allusion à la finale de la Coupe de 2010. Oui, carrément. On en est là. Et pour Mondo Deportivo, le but de Merino dans les DM.
5: Qu'est-ce qu'il fait là?
7: C'est un spam.
5: Ah ouais, les spams, ils sont
3: Attends, j'ai pas fini de dire. Tu peux redescendre, s'il te plaît. J'ai pas vu la fin.
7: J'ai qu'à Julien Clerc. Voilà. Pour vous sortir la citation de l'article, le but de Merino dans les derniers instants.
3: La photo est belle. Hein.
7: Justice à cette équipe d'Espagne. Et allez, je remets un petit coup de Julien.
5: Ah, voilà.
3: Je joue.
5: Ils sont partout, les Espagnes. Franchement, celle-là, on l'attendait pas. Est-ce qu'il a fait un bon match, Julien Clerc?
2: Très bon latéral. Toujours.
5: Merino, alors c'est le coup de la soirée quand même, Merino.
3: Les deux, Ferran Torres.
8: Bon coaching, pour le coup.
5: Bon coaching du coach espagnol. Mais est-ce que vous attendiez à ce genre de match, honnêtement, au final?
2: Oui,
5: C'était surprenant, non, qu'un Portugal-Espagne ce soit aussi tendu, qu'on soit autant.
2: C'est toujours comme ça.
4: Les deux équipes se craignent et se respectent. C'est quasi fraternel. Hein. Et c'est vrai que ça donne toujours lieu à des oppositions, certes de style, mais qui donnent toujours un résultat où il y a toujours un stress, un mystère jusqu'à la fin. Ça se joue, comme le dit Johan, ça se joue à rien. Hein. C'est le coaching. Le coaching, beaucoup dans ces matchs, et le coaching de Martinez est largement en dessous de celui de La Fuente. Et ça a fait toute la différence sur cette fin de match.
2: Et Merino, il apporte ce truc qu'il apporte aussi à Arsenal quand il était utilisé. Il a même été faux neuf à Arsenal. Donc, c'est que c'est un joueur de surface super bon. Pourtant, il a une fonction de milieu, mais il a un flair dans la surface quand il se projette. Je trouve qu'il a cette qualité-là, que parfois d'autres milieux espagnols qui ont d'autres qualités, sont plus faiseurs de jeu et tout, mais lui, il y va. Il y va vraiment.
4: Et hyper complémentaire avec Ferran Torres, qui lui est plus dans la générosité. Peut-être un peu plus maladroit par moment.
2: Ouais, il est.
4: Souvent décrit au Barça pour ça, mais quelle générosité. Il rentre, il trouve plein d'espace. C'est ce que la complémentarité des deux a fait à un moment donné sauter le verrou portugais.
8: Je trouve la générosité en fait. On arrive du match Mexique-Angleterre hier, on a tous voilà dans les yeux la dramaturgie, les buts, tout ce qui s'est passé, etc.
2: Voilà, débauche d'énergie.
8: Aussi. Et là quelque part, il y a un moment où on a envie justement que les taux se desserrent des deux côtés. On a envie qu'ils prennent plus de risques, on a envie qu'ils nous offrent un peu plus de leur football quoi. C'est vrai que c'est du football très très tactique, très technique.
2: Est-ce que c'est pas une Espagne 2010? Tu sais, qui avait beaucoup de contrôle.
5: Ouais. Alors là, ils n'avaient pas trop le ballon, par exemple, Dev. Au niveau de la possession, ils l'avaient moins que le... Oui. Ou quasiment, enfin autant, on va regarder les stats de nouveau.
2: Non, mais sur le côté,
5: au niveau de la possession, c'est 45-55.
2: Ultra en contrôle, globalement, mais qui ne fait pas une orgie d'attaque, de but, etc.
8: En 2010, en contrôle,
2: 2010 c'était une équipe de super contrôle. Et finalement, qui marquait pas de but, je crois qu'il y a un match. Oui.
5: Mais logiquement, cette équipe-là, elle était à l'inverse. Elle était à l'opposé de cette Espagnole-là, normalement.
2: Mais, non mais ses côtés, je trouve, apportent plus ça pour l'instant.
5: Qu'est-ce qui fait qu'il y a moins ce côté flamboyant de l'Espagne? En regardant, en tout cas, après, vous trouvez des raisons.
4: Ah, t'avais deux détonateurs de folie. Ah, ouais. T'avais Yamal qui était dans une forme.
5: Ce qui n'est pas le cas ce soir, en France.
4: Je pense qu'il n'est pas encore totalement rétabli. Ou alors, soit il y a une crainte, soit il a la capacité de faire deux, trois coups, mais pas de les renouveler sur 90 minutes. Et Nico Williams, de l'autre côté. Donc, t'avais deux détonateurs. Qui te faisait sauter les verrous en permanence. Puis là, ils marchaient sur l'eau, les deux. Hein, donc ça aide quand tu as des perturbateurs face à des défenses un peu regroupées. Et ça change la donne. Hein.
5: Avant le début de la Coupe du Monde, tout le monde avait peur de l'Espagne, on est d'accord. Ouais, il ne fallait pas jouer l'Espagne, c'était l'équipe à éviter absolument.
2: Est-ce qu'elle est dans ton tableau quoi.
5: Voilà. Est-ce qu'elle vous a fait peur, cette équipe d'Espagne, ce soir? Et on se projette un petit peu sur une éventuelle demi-finale.
8: Bah, oui, parce qu'il y a un côté animal à sang-froid, en fait. Ouais. Parce que tu te dis, si là, en contrôle total, ils sortent ça. Qu'est-ce que ce sera le jour où ils vont se lâcher quoi. En fait, c'est ça que tu te dis. Tu te dis, c'est le jour justement où ils vont avoir besoin de dépasser ce contrôle et de sortir de ce contrôle total. Ça peut donner un truc super dangereux. Donc oui, clairement, ils font peur. Oui.
5: Jo, est-ce que cette équipe d'Espagne fait peur aux adversaires d'après vous? Tout le monde a regardé ce match, évidemment, parmi les potentiels futurs adversaires. Est-ce qu'ils sortent ce soir en ayant peur d'après vous ou pas?
3: Peur, je sais pas, mais en tout cas, je trouve que cette Espagnole, elle monte en puissance. Alors après, c'est le contre-exemple, c'est Yamal qui, moi, je pensais que ça y est, il était un peu parti, et puis là, il fait un match très moyen.
8: Ah, mais il est face à Nuno Mendes.
3: Ouais, alors ouais,
8: c'est pendant ça aussi,
3: un long moment.
8: Même mentalement, après,
4: il n'a pas été mieux quand il est sorti.
3: Quand Mendes sort, il est un peu dans le même registre, quoi.
8: Ah ouais, c'est vrai.
3: Mais je trouve que Rodri est vraiment mieux pour moi. Oui. Pedri est un petit peu mieux, je trouve, sur la deuxième.
8: Ouais.
3: Il y a des joueurs. Comment?
8: Daniel Mo,
3: il revient aussi. Donc je trouve qu'il y a des joueurs qui montent en puissance dans cette Coupe du Monde. La défense, moi, je les trouve très très fort derrière, les quatre. Le gardien est plutôt impérial. Donc ils n'ont pas pris de but quand même.
5: Aucun but encaissé. Donc, c'est quand même incroyable. On peut s'y attarder quand même.
3: Tu vois, sur le premier match, ça ronronnait. Là, je trouve même si Pierre dit que ça ronronnait, peut-être, mais je trouve que c'est quand même une équipe qui a un peu plus de jus, qui a un peu plus de rythme. Et puis, tu as les rentrants tout le temps. À l'Euro, c'était un peu ça aussi. Il y a les mecs qui sont rentrés.
2: Ouais,
3: Merino, je crois que c'est lui qui marque le deuxième contre l'Allemagne en rentrant aussi. Donc,
8: après, sur les entrants, il y a un petit bémol, c'est Fabian Ruiz. Il a vraiment un profil qui ne correspond pas au côté « je rentre pour les 5 dernières minutes ». Parce que c'est un diesel, il a besoin de temps.
3: Pour conserver, il peut le faire quand même.
5: S'il y a besoin de conserver
8: sur 5 minutes,
5: un peu la balle,
8: tu vois, il a fait deux saucisses en 5 minutes. Hein. Il a envoyé le ballon.
4: Puisqu'on se projette et qu'on parle de peur, on va imaginer une demi-finale, du coup, France-Espagne. Moi, ce qui m'inquiète, c'est la qualité de relance et du coup la supériorité numérique au milieu. Puisqu'apparemment, on va aller jusqu'au bout de cette Coupe du Monde à deux au milieu.
2: Ah oui,
4: bah oui. Eux, ils sont trois. Donc, si tu rates ta première zone de pressing, ou en tout cas, si tu laisses...
3: En fait, ils sont comme toi, Ludo. Ils sont deux plus un devant, comme toi.
4: Ouais, enfin bon, nous on se retrouve parfois, on n'est pas toujours en 9-10, enfin tu vois, on se retrouve parfois aligné.
3: Ouais, mais Olmo est dans le registre d'Olysée. Là, tu joues un peu comme
4: qu'on est quand même.
8: Parfois, on est vraiment 4-4.
4: Tu vois, sur l'équipe, on est quand même 4-2, vraiment. Eux, ils sont plus en triangle. Nous, on est quand même. Olysée a tendance à monter sur la même ligne parfois que Mbappé sur la phase, phase défensive. Alors peut-être que sur ce match-là, il le fera à un moment donné redescendre un petit peu dans le, pour créer vraiment ce triangle.
3: Ah, oui,
4: et d'être peut-être sur Rodri ou Pedri à la première relance. Mais c'est vrai que c'est là que moi, ça me fait peur. C'est sur la, d'ailleurs, c'est là où, sur la demi-finale de l'Euro, on est en difficulté. C'est sur la maîtrise du milieu de terrain et la bataille du milieu de terrain.
2: Il y a le Maroc. Par contre, on avait mangé bon. Alors, par contre, notre équipe, elle a été bien remanié, c'était pas la même.
5: C'est pas du tout la même. Ouais.
3: Disons, tu prends non, mais après, t'as des armes aussi offensives pour leur faire un peu plus mal, peut-être là, aujourd'hui. Ouais, quoi.
5: On se projette un petit peu sur une éventuelle.
8: Accessoirement, il y a le Maroc entre
5: les deux. En quart de finale. Ouais. Oui, non, on accueille avec plaisir les téléspectateurs qui nous rejoignent seulement maintenant pour débriefer la

0: et à Lisbonne, la même action. La différence, ça te fait toujours
1: le cri et le silence.
2: Je trouvais encore plus impressionnante que la joie qui était belle, mais qu'on attend. Et du coup, mais là, il y a un premier cri, parce que, et puis derrière, le silence, il est absolu, c'est horrible.
0: L'effroi du côté du Portugal. Nico, d'ailleurs, les premières émotions qui remontent du côté du Portugal, qu'est-ce qui vous arrive comme... comme information,
3: je suis en train de regarder. Là, il y a notamment une vidéo là qui commence à pas mal tourner de Cristiano Ronaldo en larmes parce qu'il fait ses adieux à la Coupe du Monde aussi.
0: Ouais.
3: Et là, je lisais le titre d'un des sites de référence du foot portugais. Ils disent et à la fin, on meurt tous ensemble. Voilà, il y a un peu de ça. Mais il y a quand même beaucoup de. Il y a un Portugal très désabusé depuis le début de la Coupe du Monde, mais je dirais même depuis quelques mois, notamment vis-à-vis de Roberto Martinez. Mais il prenait très très cher avant la Coupe du Monde. Mais de toute façon, c'était quasiment acté qu'il allait partir. Mais là, je vois vraiment pas comment
0: Roberto... C'est la cible, Roberto Martinez, le sélectionneur.
3: Ah, mais là, c'est-à-dire, en France, par exemple, à l'étranger, il y a beaucoup de débats autour de Cristiano Ronaldo. Mais il faut pas oublier que Ronaldo aussi joue. Et d'ailleurs, il a fait une très très bonne conférence de presse. D'ailleurs, Ronaldo hier en avant-match.
0: On en entendra un extrait parce que maintenant que c'est terminé pour Cristiano Ronaldo, c'était un combat face à la presse.
3: Et d'ailleurs, on l'a interrogé là-dessus, à savoir qu'est-ce que ça vous ferait demain si vous étiez remplaçant, puisque Gonçalo Ramos avait marqué le match face à la Croatie. Il m'a dit, mais moi, je suis là pour aider. C'est pas moi qui fais l'équipe, quoi. Donc effectivement, c'est pas lui qui fait l'équipe. Et celui qui fait l'équipe, il a décidé que c'était un élément indispensable. Bah fait une équipe pour jouer autour de lui alors dans ce cas-là. Et c'est pas ce qu'on a vu. Donc là, il va y avoir la Fédé va devoir gérer ça. Nico, il y a la question de l'après.
2: Je veux bien, mais tu sais très bien que Cristiano, il y a aucun monde où c'est possible qu'il aille sur le banc et qu'il dise c'est le coach, je respecte. C'est impossible en fait. C'est-à-dire qu'à partir du moment où il est dans le groupe...
3: Fernando Santos l'avait sorti la dernière Coupe du Monde.
2: Oui, mais il avait sorti... C'était pas du tout le sens de la relation depuis son retour.
3: Mais Dev, moi, je suis pas sélectionneur et je pense qu'il a les compétences pour le faire. Ouais. Qu'il le mette titulaire, moi, ça, je l'ai toujours dit. Ouais. Pourquoi pas Mais après, ton rôle, c'est de sentir le match, voir ce qui se passe.
2: Bien sûr.
3: Quand tu vois que ça prend pas, et le pire... C'est que déjà qu'il commençait à y avoir des débats, voire des sondages au Portugal de Gonçalo Ramos devrait être titulaire, alors avec une attaque à deux ou pas avec Ronaldo, mais là tu le fais même pas rentrer sur un match comme ça.
2: En gros,
3: il s'est dit on va aller au tir au but, Diogo Costa il est sur un nuage, il va gagner la séance de tir au but. Enfin, c'est moi je trouve ça fou. Enfin, bref.
2: Je suis d'accord avec ça, mais on n'est pas surpris que ça se passe comme ça la gestion. C'est-à-dire qu'on l'a anticipé, il n'y a personne qui s'est dit. Quand ils vont attaquer la Coupe du Monde, Cristiano va sortir alors, à l'heure de
3: moi,
2: jeu.
3: Moi, je ne suis pas surpris. Je veux juste que maintenant, chacun prenne ses responsabilités.
2: Oui, bien sûr. Mais de toute façon, Roberto Martins...
0: On va parler de Cristiano Ronaldo, évidemment, mais quand même pour rebondir sur la réaction du Portugal, on mesure sur ces images-là, on imagine dans tout le pays, l'impact de cette élimination avec cette génération, avec Cristiano Ronaldo, même s'il est vieillissant, de l'élimination du Portugal face à l'Espagne. On sent vraiment, c'est un pays qui va être meurtri par cette élimination.
2: Vous ressentez longtemps qu'ils n'avaient pas été aussi bien armés, quand même.
0: Hey.
2: Que en plus ils avaient gagné la Ligue des Nations. Alors bien sûr, c'est jamais tout à fait la même intensité, la même exigence et la même urgence. Mais quand même, ils l'avaient gagné en sortant l'Allemagne, en battant l'Espagne.
3: En battant l'Espagne en finale, ouais.
2: Voilà, l'Espagne qu'on pensait
1: invincible. Puis tu sors.
2: Hein?
1: Au pénalty,
2: bien sûr. Mais
0: il gagne un trophée.
2: Il fallait résister à cet Espagne-là. Et en plus, c'était au pénalty.
1: Là, tu sors pas.
2: Ils avaient bien joué. Franchement,
1: là, tu sors pas vraiment avec les honneurs en plus.
2: Mais voilà, non.
1: C'est-à-dire qu'il y a un effet. On n'a pas été jusqu'au bout de ce qu'on pouvait faire.
2: Mais c'est quelque chose qui
1: est un goût d'inachevé, quoi. Tu vois.
0: Est-ce que c'est pas une Coupe du Monde presque anonyme pour le Portugal?
4: Parce que là, vous dites avec cette génération.
0: João Neves, Vitinha.
3: Peut-être ça, je veux dire. Je parle de génération.
1: Non, on parle de nom.
4: Nuno Mendes.
1: On parle de leur forme du moment.
4: Ouais. C'est ça aussi qu'il faut voir, non?
0: Oui, mais la Coupe du Monde, elle intervient après une campagne quand même qui était réussie pour les qualifs.
4: João Félix, il joue en Arabie Saoudite. Ronaldo, il joue à 41 ans, il joue en Arabie Saoudite.
0: Oui, mais Bruno Fernandez. Le réservoir, il est quand même énorme.
4: Bon, d'accord.
3: Non, Bruno Fernandez.

0: Il faut prendre point par. Bah, Bruno Fernandes, moi, à chaque fois en équipe nationale, je le vois jouer. Je vois très peu de matchs de lui, mais à chaque fois que je le vois jouer, je ne vois pas le joueur dont on me parle. Neto, il est cramé. On est d'accord. Nuno Mendes, il est blessé régulièrement là, depuis ces dernières semaines. Donc, il ne peut pas donner. Donc, à force, mis bout à bout, ça commence à faire beaucoup, non?
1: Non, mais moi,
0: non, j'ai l'impression que.
2: Il y a un état de forme du monde.
0: Non, mais Joël, je parle de l'état de forme quand ils arrivent au mondial.
1: Quand tu démarres la Coupe du Monde, tu as 4 champions d'Europe qui sont là. Bruno Fernandes, il vient d'être élu meilleur joueur de première ligue. Alors, qu'il y ait une fatigue. Et tout à l'heure, on a la stat. Vitinha qui a mis une minute de plus qu'un Pedri. OK. Mais il n'y a rien qui justifie la façon dont il joue. C'est-à-dire que. Tu veux que je te dise.
0: Tu sais très bien que le physique. Là, tu vois bien l'équipe de France mange tout le monde parce que physiquement, ils sont prêts, quoi. Ils sont là.
1: Mais Jo,
0: moi, je trouve. Et tout le reste découle après.
1: Deschamps, il a un plan de jeu, il propose un truc. Moi, le sentiment que j'ai, là, c'est que Roberto Martinez, il s'est foutu de notre gueule. C'est-à-dire qu'il est venu en lui disant on a un plan de jeu. Après le match contre la Colombie, mais où ils se sont mangés une danse, il y a 0-0, c'est un miracle. Il t'explique, mais c'est exactement ce qu'il nous fallait. On avait besoin de ça pour mettre en place le style de jeu qu'on veut. Mais on veut quoi, en fait? On veut un Diogo Costa qui brille contre la Croatie et l'Espagne. Enfin, voilà. Et moi, je suis désolé. OK, ça peut être un élément explicatif, la fatigue. Mais il y a des joueurs du Barça et du Real, ils ont fait 60 matchs dans la saison en face. Excuse-moi, l'Espagne, ils jouent pas comme le Portugal. Il y a aucune équipe dans les 16e de finale qui avait si peu d'identité de jeu que le Portugal. Même le Paraguay, avec leur style dégueulasse, appelez-le comme vous le voulez, c'est ce qu'on disait du Portugal en 2016, même eux, ils ont une identité. Les Portugais, ils ont des bêtes de joueurs et un mec qui ne sait pas quoi en faire et qui fait tout le temps les mêmes remplacements. Enfin, c'est... Moi, je suis Luis de la Fuente, je suis dans mon fauteuil. Hein. À la 70e, il va faire ça, etc. Enfin, je ne suis pas content, Bob.
3: Non, mais c'est intéressant d'avoir votre point de vue.
1: Il n'y a pas d'identité, je suis désolé. Tu n'as pas le droit avec des joueurs pareils, de jouer comme ça.
3: Pourquoi vous allez jusqu'à dire il s'est foutu de notre gueule en parlant des fans portugais?
1: Mais parce qu'il nous vend un style de jeu qui n'a jamais existé, il a fait pareil. Mais demandez aux Belges, ça a été la même.
4: Ben si, l'identité, c'est tout pour Ronaldo, en fait, ou quasi tout pour Ronaldo. Et ben sauf qu'il n'y a pas la même unité qu'il y a en Argentine avec Messi.
1: C'est-à-dire que le même poste déjà.
4: C'est-à-dire que pour les autres, pour Bruno Fernandes, machin, c'est pas quelque chose d'ancré de dire on n'en est là que pour Ronaldo, quoi, en fait.
1: Tu sais quoi? La grosse différence qu'il y a entre les deux, c'est d'une, la communication de Scaloni vis-à-vis de Messi, qui dès le début de la Coupe du Monde dit « Moi, je ne vais pas vous mentir, Messi, ce n'est pas moi qui décide quand il joue. » J'en parle avec lui, il me dit « Là, je joue, là, je ne joue pas. » Le fameux match, je crois que c'était contre le Cap-Vert, où il dit, Scaloni a expliqué en disant « Il voulait que ses coéquipiers jouent, il a joué. » Martinez, on lui pose la question, il dit « Ah non, ça ne marche pas comme ça chez nous. C'est moi qui décide. » Alors, OK, assume tes responsabilités. Deuxième chose, si c'est tout pour Ronaldo, fais une équipe qui joue pour Ronaldo, alors. Mais ne te plante pas derrière lui après en mode « Ah, il n'a pas marqué, c'est trop facile. »
4: C'est là où je te dis que tout est paradoxal.
1: Il ne rend pas service à Ronaldo, service à l'équipe. Et à lui-même non plus.
4: Tout est paradoxal dans cette sélection, en fait.
3: Est-ce qu'il a réagi, Roberto Martinez, Léna?
5: Oui, il a réagi et je pense, Nico, que cette déclaration va vous énerver. Je vous la lis. Le message est clair, nous pouvons être très fiers. Les joueurs ont joué avec le cœur. Je pense que c'était notre meilleur match de la Coupe du Monde. Le ballon a heurté la barre transversale, il n'est pas entré. Et c'est ce qui a fait la différence dans un match très équilibré. Les joueurs méritaient les prolongations, mais c'est une source de fierté. C'est le football et nous devons l'accepter.
3: Alors.
1: Non mais moi je relativise, c'est-à-dire après on joue pas notre vie, on est passionné, moi j'adore.
5: C'est Nico, on joue notre vie.
1: Ouais, non. Non mais moi le côté devoir relativiser, hier Ronaldo a dit une chose très juste en conférence de presse, il y en a qu'un qui gagne à la fin. Et lui ce qu'il retient notamment avec l'âge qu'il a, c'est l'aspect passion émotion. Pardon hein, mais Roberto, on n'a pas eu d'émotion avec cette équipe. Moi la seule émotion que j'ai, c'est j'ai les nerfs en fait. C'est je suis frustré. Je vois un bon gardien qui brille. Je reconnais pas les joueurs qu'on voit habituellement. Je reconnais même pas le Portugal d'il y a un an.
6: Nico, ça fait quand même plusieurs phases finales que ça dure.
1: Ah ouais, je suis d'accord.
6: C'est-à-dire que 2024, t'as pas plus d'émotion. 2022, on sait comment ça finit avec les larmes de Cristiano dans le couloir, l'image terrible. Mais je crois que l'Euro d'avant, il est pas tellement plus convaincant. La Coupe du Monde 2018 non plus. Je trouve que depuis 2016, donc depuis 10 ans, honnêtement, le Portugal enchaîne des phases finales. Mais avec un jeu qui... C'est
1: en termes de jeu, parce que 2016... Et d'ailleurs, c'est très bien d'ailleurs qu'ils aient perdu pour ça. Moi, le parallèle avec 2016, ça, il faut arrêter. Hein. C'est-à-dire, le Portugal en 2016, ils avaient une identité qui était une base défensive qui était solide. Là, on ne l'a pas du tout vu. Et surtout, la grosse différence qu'il y a par rapport à 2016, c'est que tu n'as pas les mêmes joueurs. Et en 2016, tu n'avais rien gagné. Là, tu as gagné 1 euro, tu as gagné 2 Ligues des Nations, ce qui est colossal pour un pays qui n'a jamais rien gagné. Tu as un autre degré d'exigence, en termes de jeu notamment. Et là on n'est pas du tout là-dedans. Tu n'as ni le beurre, ni l'argent du beurre. Tu n'as rien, en fait.
3: Est-ce qu'il est à côté de la plaque, Joe, Roberto Martinez, dans...
0: Je ne sais pas. Après, c'est vrai que Nico en sait plus que nous. Mais après, je veux bien le sélectionneur. Il peut faire des erreurs. Mais par exemple, les trois au milieu, ils peuvent aussi après prendre leurs responsabilités et faire jouer l'équipe. Non? Ils attendent, je sais pas, les trois du milieu, c'est quand même trois super.
6: Honnêtement.
0: Bruno Fernandes, João Neves et Vitinha, c'est quand même des joueurs de très haut niveau.
1: Ok. Donc toi, il y en a que t'as pas aimé, par exemple.
0: Non, mais je veux dire là. Toi, tu dis ils savent pas jouer au foot, ils arrivent pas à se faire des passes. Bah, à un moment donné, tu es aussi sur le terrain, les joueurs. Ouais. Ils peuvent aussi prendre le ballon et puis commencer à faire jouer les.
1: Moi, par exemple, quand je vois Raphaël Lyon qui rentre en deuxième période, j'ai l'impression.
0: Non,
1: c'est pas autre chose. Pour moi, c'est une question d'animation. Mais... En fonction des profils de joueurs que tu peux trouver, pardon, mais moi, Bruno Fernandes, quand il joue avec un Jean-Félix, il va pas avoir les mêmes ballons à donner que quand il joue avec un Raphaël Lyon. Quand t'as deux mecs.
0: T'as Nuno Mendes qui prend le couloir pendant ce temps-là avant que Léo passe.
1: Ouais.
0: Quoi, ça rentre, pardon. Donc tu peux aussi t'adapter à ce qu'il y a sur le terrain quand même, non?
1: En fait, si tu veux, on va.
0: Alors moi, toi, tu en veux à ce sélectionneur. Moi, je te rejoins. C'est-à-dire qu'il fait des mauvais choix. Mais après, les mecs qui sont sur le terrain, là.
3: Il y a de quoi faire quand même.
0: Mais ça, tu peux aussi dire.
1: Mais tu sais quoi? On a tous le droit de se planter, y compris Roberto Martinez. On a tous le droit de réparer.
0: Moi, je ne veux pas le défendre lui, mais je te dis que la responsabilité du joueur aussi sur le terrain, ils ont le droit de se faire trois passes.
1: Si tu sens qu'il y en a un qui n'est pas bon, et ben à un moment, sors-le. Tu as des mecs, c'est des totems. Jamais il les sort, ou alors c'est toujours pour faire la même chose. Enfin, il y a un moment, tu as le droit de prendre aussi tes responsabilités, te dire.
0: Oui, de faire
1: pareil, et tu as le droit de prendre tes responsabilités en rectifiant tes erreurs, mais surtout en les assumant. Arrête de te foutre de notre gueule à chaque fois qu'on fait des matchs de merde, de nous dire qu'on a été bon, que c'était génial, que c'est ce qu'on voulait. Quoi. On a le droit de dire à un moment, quand tu as des stats qui te disent on se bouffe 2xG contre 0,06, de dire il y avait plus fort que nous en face. En plus, je sais pas, je trouve ça ouf.
4: Si le match s'arrête à la mi-temps, à la limite, je peux comprendre. Les déclats. Ouais. Sur la deuxième mi-temps et quand tu cumules le tout, on ne peut pas dire qu'il y a une. Je vous dis, ce goût d'inachevé ne peut pas amener ce sentiment de fierté. Parce que t'es resté sur la deuxième. Combien de ballons avec Ronaldo sur la. Ronaldo, il a dû toucher 4 ballons sur la deuxième période.
3: On va demander.
4: Il a été inexistant.
3: Alors, vous avez commencé à parler de Ronaldo, adieu à Ronaldo. Les images des larmes de Ronaldo vont nous arriver dans quelques instants. Mais alors, la désillusion pour Ronaldo qui donc tire sa révérence, vous voyez, c'est. Bon, il a toujours ce côté très touchant, hein, Ronaldo. Est-ce que vous partagez ce sentiment-là? Est-ce qu'il y a une forme de tristesse chez vous? Ou en tout cas, c'est un moment fort ce soir de voir que Cristiano Ronaldo qui tire sa révérence en Coupe du Monde. On ne verra plus Cristiano Ronaldo à la Coupe du Monde. 6 Coupes du Monde. Pour Ronaldo, on a été habitué, une Coupe du Monde égale Ronaldo. Dev.
6: Bien sûr, parce que c'est une souffrance pour lui que cette compétition lui est toujours échappée, que même lui a eu du mal à l'apprivoiser. C'est vraiment pas sa compétition, en fait, la Coupe du Monde. Autant c'est Monsieur Ligue des Champions, mais dans des proportions peut-être uniques, peut-être c'est le plus grand joueur de l'histoire de la Ligue des Champions. Mais la Coupe du Monde... Ça n'aura pas été son élément. Il y avait cette stat qui était sortie, qui est assez cruelle pour.
4: Je crois qu'il est le plus grand buteur de l'histoire. Il n'est même pas dans le classement des 10. Non, mais
6: au-delà de ça, c'est-à-dire qu'à partir des 8e de finale, ou des matchs coupés.
4: Oui, tu avais cette stat de Neuer.
6: Un but sur penalty, c'était la dernière fois, là, contre la Croatie en 16e de finale. Et c'est vrai que cette compétition, ça aura toujours été très compliquée pour lui. Et ce qui est d'autant plus étonnant, c'est que j'avais revu il n'y a pas très longtemps. La demi-finale France-Portugal de 2006.
3: Ouais.
6: Quel joueur incroyable, quelle équipe incroyable. Et quand tu te dis, si tu te replonges à ce moment-là, en 2006, il doit avoir quoi, 21 ans, peut-être 20 ans, quelque chose comme ça.
2: 21.
6: Ouais, voilà. Et tu te dis, mais ce type-là est parti pour, dans cette compétition, te massacrer le jeu. C'est un joueur incroyable, ça on le sait. Mais à ce moment-là, sa première Coupe du Monde, c'est sa plus réussie en fait. C'est ça qui était fou.
3: Et après, il a couru après.
6: Et après, il a couru. Et souvent, le Portugal n'a pas été bon dans ces compétitions-là, alors qu'à l'Euro, ils ont fini par gagner.
2: Après, ils ont eu des générations moins bien aussi. Hein,
6: mais... Peut-être moins bien, mais malgré tout, il y avait moyen de faire mieux. Ouais.
1: Après, moi, je te dis.
3: C'est quoi votre sentiment, Nico, mais non, sur
1: en fait, si tu veux, moi, encore
3: la
1: une
3: fin
1: fois,
3: de carrière de Ronaldo. En fait, tu veux que je te dise un truc. La fin de carrière internationale de Ronaldo.
1: Le fait de ne pas gagner, pour moi, c'est pas grave. Encore une fois, moi, je suis d'accord avec le côté.
4: Il n'y en a qu'un qui gagne.
1: Voilà. Et surtout, moi, le plus important pour moi, c'est les émotions. Alors, quand t'as perdu, t'es triste, t'es frustré, tu peux être énervé. Pareil, moi, par exemple, je dis, forcément, le fusible qui saute, c'est toujours Roberto Martinez. Moi, je lui souhaite pas du mal. Et au contraire, je veux surtout pas qu'on se mette à le harceler ni quoi que ce soit. On a vu les dingueries avec le sélectionneur sud-coréen. C'est pas du tout ce que je dis. Mais il y a un moment, c'est quand on fait des erreurs, c'est bien de les reconnaître aussi. Et il faut faire attention à ce qu'on dit. Mais moi, par exemple, Ronaldo, tu vois, ce soir, je suis triste. La façon dont ça se termine pour lui. Parce qu'il y en a beaucoup maintenant qui vont dire « Ah, ça a été un boulet pour l'équipe du Portugal. » Et peut-être que sur certaines mi-temps, certaines phases de jeu, ça a été le cas. Mais si Ronaldo, il a joué toutes ces minutes-là, jusqu'à ce qu'on prouve le contraire, c'est pas lui le sélectionneur de cette équipe-là. Donc moi, je trouve qu'on a... d'une façon générale, la fin de son histoire avec la Coupe du Monde, bah, il méritait autre chose que de finir comme ça. Quoi.
3: On va continuer la discussion, évidemment, tout le plateau. Vous nous direz votre sentiment sur la sortie de Cristiano Ronaldo, l'Espagne qui se qualifie, les images de joie, les images des larmes de Cristiano Ronaldo à venir. Et puis, on s'intéressera à l'affaire Balogun, qui est en train de faire tourner la tête à tout le monde à travers la planète. Le scandale Balogun même, sur le joueur américain qui va pouvoir disputer le match face à la Belgique, la détresse au Portugal, la joie en Espagne. Et puis, les dernières infos, équipe de France également. L'équipe du soir revient juste après ça. Tout de suite.
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3: La joie à Madrid, l'Espagne qualifiée pour les quarts de finale de la Coupe du Monde après la victoire 1-0 face au Portugal. C'était long à se dessiner jusqu'au bout du temps réglementaire avec un but de Merino qui était entré en jeu quelques instants précédemment. On continue de débriefer cette qualification espagnole. On rappelle que c'est le tableau de l'équipe de France. Le Portugal éliminé, Cristiano Ronaldo qui a donc disputé son dernier match de Coupe du Monde. L'Espagne affrontera le vainqueur d'États-Unis, Belgique. Enfin, ça dépend qui décide. Ça dépend qui décide. Ça peut être un Espagne-États-Unis, selon qui décide. Et c'est le tableau de l'équipe de France en demi-finale, on l'espère, pour les Bleus. Mais il faudra, avant cela, vivre ce choc, évidemment, face au Maroc en quart de finale. Jo, Pia, Dev, que vous avez entendu, Nico Villas, qui se remet tout doucement. Honnêtement, ça va quand même.
1: Moi, je suis français, monsieur, qui se présente.
3: Mais c'est l'avantage.
1: Je crois que je dois avoir 2-3 cousins espagnols. En plus, moi, je suis très heureux ce soir.
3: Avec Ludo également. On était en train de s'attarder sur la sortie de Cristiano Ronaldo. Dernier match en Coupe du Monde. On ne verra plus Cristiano Ronaldo en Coupe du Monde. On a eu les émotions à ma droite. Jo, le président, et ensuite Pia et Dev. Ça vous procure quel sentiment et quelle émotion d'avoir vu Cristiano Ronaldo pour la dernière fois en Coupe du Monde et surtout sa sortie. Nico disait, ce qui est décevant, c'est qu'il ait une sortie par est-ce que c'est une triste sortie pour Cristiano Ronaldo?
0: Par rapport à l'élimination, aussi
3: l'élimination,
0: oui,
3: ont
0: le
3: produit,
0: jeu, oui, produit. Après, je pense que oui, ça doit être, c'est un moment triste parce que c'est un immense joueur, mais on retiendra pas que ça de Ronaldo quand même par rapport à toute sa carrière. Mais c'est vrai que, comme Dave l'a dit, par rapport aux Coupes du Monde, il y a eu un rendez-vous manqué un petit peu, donc. Oui, c'est triste pour lui, pour le Portugal, mais voilà, peut-être une autre page va s'ouvrir dans les années à venir. Mais pour lui, perso, c'est fou, parce qu'avec tout ce qu'il a gagné, tout ce qu'il a vécu, là, on sent qu'à chaque fois qu'il perd un match, ou même la dernière fois, je crois qu'il avait gagné le championnat, on a l'impression que c'est le plus beau trophée de sa vie, et il vit ça avec tellement de passion et d'amour pour le football que forcément... c'est triste quand on le voit comme ça. Quoi.
1: C'est ce qu'il a rappelé d'ailleurs,
3: Cristiano. Ouais.
1: Où il disait, en gros, voilà, j'ai 41 ans, j'ai tout gagné, j'ai plus besoin de rien dans la vie. Il a même parlé d'ailleurs, laissant entendre qu'il était très confortable d'un point de vue financier, etc. Oui. Il a dit, si je fais ça, c'est par passion. Quoi. Voilà,
0: ouais,
1: et tu sens qu'il est vraiment.
3: Il a d'autant plus de mérite, hein, parce qu'il aurait pu arrêter plus tôt. Effectivement, les larmes de Ronaldo, Pia, ça vous procure quel sentiment?
10: Eh ben en fait, je me dis que avec le temps qui est passé, les Coupes du Monde qui sont passées dans sa carrière, il y a vraiment eu Il y a eu mal donné, en fait, entre Ronaldo et la Coupe du Monde. Je vais vous expliquer pourquoi. Je vais prendre un parallèle avec Kylian Mbappé. Mmh. On entend souvent dire que Kylian Mbappé, la Coupe du Monde, c'est sa compétition. Même Ethan, son petit frère, a laissé un message sous un de ses posts juste avant la compétition en disant « c'est ta compétition, tu vois ». La différence qu'il y a entre Ronaldo et Mbappé, c'est que quand Mbappé il se dit « c'est ma compétition », il devient beaucoup plus collectif dans son jeu. Et en fait, il devient un leader sur le terrain avant tout. Et effectivement, il a fait des compétitions absolument brillantes en Coupe du Monde. Ronaldo, je suis désolée de le dire, c'est ce que je ressens et je vais me faire insulter, mais c'est pas grave.
3: Non,
10: je trouve qu'il personnalise beaucoup trop la Coupe du Monde, en fait.
3: Ouais.
10: Il écrit une histoire entre lui et la Coupe du Monde qui est trop personnelle. Et en fait, on a l'impression que l'envie de réussir ces Coupes du Monde, elle est peut-être un petit peu trop nombriliste. Peut-être qu'il a tellement envie de réussir qu'il oublie un petit peu ce qu'il y a autour de lui. Et c'est pour ça que déjà il y a 4 ans, honnêtement, j'avais déjà trouvé qu'il y avait eu des moments qui étaient à la limite du malaisant entre lui et la Coupe du Monde et entre lui et nous, les spectateurs et les fans de foot. Et c'est pour ça aussi qu'il y a un côté hyper triste dans cette fin. C'est qu'à nouveau, on a le sentiment qu'il est passé à côté parce qu'il était trop sur son histoire à lui et c'est dommage parce qu'il y avait l'histoire du Portugal. Il y a l'histoire du Portugal qui s'écrit en même temps et même s'il veut faire du bien au Portugal, il le fait pour moi pas de la bonne façon.
0: Après sur Mbappé, ça rejaillit un peu sur celle-là. Ça ne rejaillit pas trop sur les deux dernières quand même.
3: Mais restons sur Cristiano.
10: Restons
3: sur Cristiano. Non mais c'est vrai, on aura le temps de parler de Mbappé. Non, on aura le temps de parler de Mbappé, mais puisqu'on est sur la dernière en Coupe du Monde de Cristiano. Est-ce que vous partagez le sentiment?
0: Je sais pas, c'est un parallèle avec Mbappé, donc je rebondis là-dessus. Mais bon, c'est pas grave.
10: Non, mais en 2018, il la gagne, en 2022,
0: ça fait 1h15 qu'on en parle.
3: Mais non, mais tout.
10: Et Mbappé, ça fait 5 ans, mais bon.
3: Vous pas du sud, pas
0: ça. Ça fait 3 quarts d'heure qu'on parle du Portugal et de Ronaldo.
3: Ben oui, mais c'est intéressant. Cristiano
0: Ronaldo. Ben oui, pas le brésilien, le portugais.
3: Non mais sérieusement, sur ce que vient de dire Pierre, est-ce que vous partagez ce sentiment qu'il en a fait une affaire trop personnelle et qu'il s'est un peu égaré avec ça?
6: Oui, enfin, c'est avec le temps que c'est venu, je trouve, beaucoup, sur notamment les dernières phases finales où on l'a vu hyper émotif, souvent. Ouais. L'Euro 2024, c'est pareil, même en cours de match, il avait pleuré suite à un pénalty raté, etc. Tu sentais qu'il se mettait plus à l'aise parce que certainement, comme c'est quelqu'un qui veut lutter contre le temps, et il y arrive plutôt pas mal. Du coup, chaque fois qu'il rate une occasion de gagner quelque chose avec sa sélection, etc., je pense que ça le reproche un peu plus de la fin et qu'il avait du mal à le vivre.
10: Du coup, il pleure sur qui? Il pleure sur lui à chaque fois. C'est ça qui est gênant.
6: Sans doute, mais moi, j'étais plus touché, ému par... En 2022, il y a une forme de cruauté. C'est terrible parce qu'en même temps, il venait de se faire virer de Manchester United. Je trouvais que... Quand tu sais ce que représente Ronaldo dans l'histoire du foot et particulièrement de ces 15-20 dernières années, il finit, alors je parle de 2022, viré d'un club, ce qui n'arrive jamais, et remplaçant et en larmes, éliminé en Coupe du Monde. Pour moi, il était là après fin. Depuis,
3: on continue la discussion sur Cristiano pour faire plaisir à Jo. Juste après la pub, on parlera de Mbappé aussi.
6: Il y a une heure encore,
3: pour les bonnes raisons.
0: On va en parler.
3: Juste après ça, on parle de l'équipe de France également. À tout de suite.
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3: La suite de l'équipe du soir, l'effroi du côté du Portugal, la désillusion après l'élimination face à l'Espagne en 8e de finale de cette Coupe du Monde, une défaite 1-0 pour le Portugal de Cristiano Ronaldo qui vient donc de disputer son dernier match de Coupe du Monde après 6 Coupes du Monde. C'est donc terminé pour Cristiano Ronaldo. On s'intéressera à États-Unis, Belgique avec le scandale autour du carton rouge retiré à Balogun qui va donc pouvoir disputer ce 8e de finale face à la Belgique, le vainqueur de cet état. États-Unis, Belgique affrontera l'Espagne et on rappelle que c'est dans le tableau potentiel de l'équipe de France. Jo, Pia, Dave, Nico, Ludo et Léna, toujours autour de la table pour passer cette belle soirée foot. Enfin, sauf pour le Portugal, pardon, pour les supporters portugais qui nous regardent.
0: Il y a d'autres infos, Nico.
3: Mais il y a des infos qui tombent, justement, concernant le Portugal. Nico, c'est donc fini pour Roberto Martinez officiellement ?
1: Finito. Il vient d'annoncer en conf de presse qu'il partait. Alors, je lui ai quand même une déclare, parce que en fait, il veut vraiment qu'on l'aime. Lui. C'est très facile d'avoir des bons joueurs, mais l'important, c'est de créer une équipe. Et on a eu ça, dit-il. Ce furent 45 matchs avec les meilleurs chiffres dans l'histoire du Portugal. Ouais. Enfin, il parle donc de la stat. En fait, ce qui est ouf, c'est qu'il s'est toujours fait passer pour un mec qui aimait le jeu, mais visiblement, il se fait passer pour un résultatiste. Mais il les a pas les résultats. Mais que, depuis quand le pourcentage de victoire ça compte, c'est pas un trophée quoi.
3: Je trouve. Mais c'est... il essaye de sauver son bilan.
4: Non mais quand tu vois
18: les autres vont s'occuper des siens.
1: Ouais. Comment tu peux dire tu fais huitième de finale et dire on a eu les meilleurs résultats, enfin le meilleur pourcentage.
18: Il y a rien du Portugal.
3: Dans ces moments-là, on peut être un petit peu en difficulté. On va chercher des arguments.
1: Bon vent Bob. Voilà, plein de bonheur et bon courage pour ceux qui vont être tes supporters.
18: Non mais il sait qu'il va se faire massacrer. Il le sait, il est pas idiot.
1: C'était déjà le cas. Avant, en vrai.
18: Voilà, et donc il va pas alimenter lui-même. Lui, il est là pour dire bon, bah finalement.
1: Et juste quand même un mot sur le. Parce qu'il y a un grand favori pour lui succéder, ça devrait. Le nom qui revient beaucoup, c'est Jorge Jesus, qui était l'entraîneur de Cristiano Ronaldo Al Nasser, avec qui il a été champion d'ailleurs.
3: On revient au basique, du côté du
10: Donc, il va y aller. Mais Roberto Martinez, il va y aller à Al Nasser finalement.
1: Non, ça y est, c'était Koglou qui a été nommé. Juste avant le match contre la Croatie.
10: Ah, décidément.
3: Il le sort. Les légendes du Portugal qui évidemment vont s'en donner à cœur joie après cette élimination. Réaction de Ricardo Quaresma.
19: Oui, le massacre a déjà commencé. Pour moi, ça a été catastrophique du début à la fin. Tout a mal tourné. Il n'y a pas un seul match où l'on puisse dire que l'on a bien joué ou que nous avons beaucoup attaqué et manqué de chance. Il continue. Même aujourd'hui, vous avez offert la victoire à l'Espagne du début à la fin. Ensuite, ces changements que je ne comprends pas. J'en ai assez de le répéter, mais Martinez ne m'a jamais impressionné. Restez, parce que c'est pas fini. Qu'on l'aime ou non, peu m'importe. Qu'on soit déçu ou non, mais on a besoin de plus de plaisir. Depuis son arrivée, je n'ai pas vu l'équipe nationale jouer un grand match. C'est la réalité. C'est toujours pas fini. Il a essayé 50 tactiques. Aucune n'a fonctionné. Et la preuve, on repart avec l'équipe que tout le monde disait être la meilleure de tous les temps. Mais la meilleure de tous les temps, en quoi comptent-ils gagner?
3: Ils ont gagné des matchs en éliminatoire.
1: Oui, merci.
3: Pour le Portugal.
1: Oui, ils sont qualifiés.
4: Ça alimente les pourcentages.
1: Il y a eu un petit mot aussi de Bruno Fernandes à la fin du match, alors qu'il met un petit tir aussi en disant maintenant il serait peut-être temps qu'on commence à être nous-mêmes dans le jeu et à se faire respecter par les équipes adverses. C'est-à-dire que là, tu sens que.
4: Ouais, mais le être nous-mêmes. Le être nous-mêmes, il revient à ce dont on parlait tout à l'heure. C'est-à-dire que t'as l'impression que cette sélection, elle doit emmener en fait Ronaldo à. Son Graal de sa dernière danse, et ils doivent l'amener au Graal, et je pense que ça doit les frustrer. Il le manifeste jamais. Je sens une frustration chez beaucoup de joueurs de l'équipe portugaise. Je ne sais pas, Nico, si tu confirmeras, mais je sens qu'il y a une tension qui n'est jamais révélée par rapport à ce projet unique qui est de toujours faire briller Ronaldo. Oui, mais... Peut-être qu'eux aussi, ils ont envie de briller différemment. C'est ce qu'ils ont envie de te dire.
1: Tu sais quoi ? Je peux l'entendre, ça. Et bon, effectivement, il y a parfois des bruits qui...
4: Et j'en veux pas, Ronaldo. Hein. J'en veux plus aux sélectionneurs.
1: Mais d'ailleurs, je pense qu'eux aussi. Voilà. Parce qu'eux se disent, à un moment que tu veuilles le mettre...
4: Non, mais j'en veux pas à Ronaldo.
3: Mais quand le... Il n'y a pas eu de critique encore dans les déclarations au sujet de Ronaldo.
1: Non, mais quand le film du match te le permet pas, moi je comprends, si je joue du Portugal, je me dis bon,
18: c'est
1: le fiasco
18: du sélectionneur. Hein là. En vrai, c'est-à-dire indépendamment de Ronaldo.
3: Ah, c'est un peu facile quand même.
18: De quoi ?
4: Non, mais laisser Ronaldo.
3: Ce que disait Joe tout à l'heure.
4: Oui, mais laisser Ronaldo.
3: Il y a des bons joueurs, il pouvait aussi faire des bons matchs.
18: Pour une hiérarchie.
4: Ouais, mais laisser Ronaldo tout seul devant dans ce match-là. Et
18: il y a un bilan des joueurs, évidemment. C'est une mauvaise vision. Le premier qui prend dans ces conditions-là. C'est la loi du genre, ce serait pareil chez nous. Enfin, voilà.
3: Non, chez nous, on prendrait un peu de hauteur.
18: Tout de suite, on aurait une philosophie. Non, mais c'est la loi du genre. Et puis, il y a cette frustration de. Ça fait quand même un bon moment, plusieurs semaines, plusieurs mois, que cette équipe produit trop peu de jeux par rapport à ce qu'on imagine qu'elle peut faire, vu le matériel qu'ils ont, notamment au milieu. Et après, viendra le bilan des joueurs. Parce qu'effectivement, indépendamment du coach, les joueurs eux-mêmes. Vraiment impeté. Bon, moi, je pense vraiment à Bruno Fernandes, que j'ai vu toute l'année super fort avec Manchester United.
3: Vous l'avez vu, Joe, il l'a jamais vu bon.
18: Non, mais en tout cas, Manchester United, il a vraiment été fort cette saison. C'est un fait. Longtemps, il a été critiqué. Cette saison, il a vraiment été très, très, très fort. Et il a contribué beaucoup à remettre Manchester United en haut, c'est-à-dire à troisième place.
6: Mais là, même techniquement, là, il rate des passes de, tu vois, des écarts de 10 mètres, 20 mètres. Il y a un truc qui ne va pas.
3: On surveille les réactions, évidemment, celles de Cristiano Ronaldo aussi. Les larmes tout à l'heure qui nous ont touchés, évidemment, pour le dernier match de Cristiano Ronaldo en Coupe du Monde, après 6 Coupes du Monde disputées. À 41 ans, c'est donc terminé pour Cristiano Ronaldo et le Portugal éliminé par l'Espagne. On va prendre la direction des États-Unis dans un instant avec Romain Delbello, notre correspondant sur place, pour revenir sur l'affaire Balogun, scandale avec Donald Trump qui a admis qu'il avait demandé à la FIFA de retirer le carton rouge de Balogun. On écoutera Donald Trump dans un instant également. Mais l'homme du match, qui est l'homme du match? Surprise visiblement.
19: Surprise. Léna. Regardez, sa photo va s'afficher. Est-ce que vous avez une idée?
3: Diogo Costa. Alors, n'affichons pas la photo tout de suite.
20: Diogo Costa.
3: Qui ça?
20: Diogo Costa.
3: Diogo Costa, Rodri.
0: Coucou, Rella.
1: Bah, ils vont mettre Merino, du coup, il a marqué.
3: Merino.
1: Ah, c'était trop tard, non? Ils avaient déjà voté. Ils avaient déjà voté.
19: Ludo.
1: Non, ça va être
0: pas Porro.
19: Ludo. Une bonne réponse.
3: Arrêtez avec les latéraux.
19: C'est Rodri, l'homme du match.
3: Voilà, Rodri.
19: Bravo, Pierre.
0: Ah oui, à qui on le donne dans un match. Dans un match où on ne sait pas, on le donne un ancien ballon d'or.
20: C'est Infantino.
19: Vous êtes la seule qui connaissait le football.
6: Mais Jo, je suis étonné que tu n'aies pas dit Rodri.
0: Oui, si, mais tu l'as dit, donc je n'allais pas dire la même.
6: Bon.
0: Pensez à un autre.
6: On peut partager.
0: Non, coucou.
6: Coucou.
3: Il fait un bon match.
6: Rodri,
3: ancien ballon d'or, évidemment. Et honnêtement, symboliquement, de voir qu'il a été élu homme du match, ça fait plaisir. Parce que, ouais, voilà. Ça veut dire qu'il revient après une très grave blessure au genou.
0: Sa blessure, même à City, il a eu des hauts et des bas. Et puis même là, le début était un peu poussif. Et là, je trouve que ça monte. Même le dernier match, je l'avais trouvé déjà très bien.
6: Mieux.
0: Et là, ça y est, c'est... On a l'impression qu'on l'a retrouvé, quoi.
3: On surveille les autres réactions en marge de cette qualification de l'Espagne face au Portugal. Mais on en vient, l'Espagne qui affrontera le vainqueur des États-Unis-Belgique. Le match qui va se disputer dans la nuit avec donc Balogun, l'attaquant américain qui avait été exclu au match précédent. Il aurait donc dû être absent ce match. Mais la FIFA, via un article que nous expliquera Léna dans quelques instants, a donc revu sa position. Il pourra donc disputer ce match. Et Donald Trump, aujourd'hui, à la Donald Trump, qui s'est longuement confié face à la presse et qui admet, alors il ne prend pas de gants, il ne fait pas semblant, il a œuvré pour que le carton rouge soit retiré. Et il le dit très clairement.
21: So, yeah, I did. I spoke to Gianni, who's...
22: Oui, je l'ai fait. J'ai parlé à Gianni. J'ai vu l'action. Et vous savez, j'aime le sport. J'ai été un bon athlète. Je comprends le sport, je comprends même très bien le sport. Ce n'était pas une faute, ce n'était même pas une infraction. C'était deux gars qui couraient à pleine vitesse et qui se sont rentrés dedans, par hasard, sans faire exprès. On ne peut pas poser correctement son pied sur le pied de quelqu'un d'autre quand on va à pleine vitesse. Et cet arbitre, qui est un peu suspect, si vous vérifiez son passé. Je ne veux pas le dire parce que je n'aime pas créer de controverses, mais c'est très suspect. Si vous voulez, je vous fournirai son passé d'ailleurs. Il a pris une décision incompréhensible. Balogun n'a rien fait de mal et c'est notre meilleur joueur ou l'un de nos meilleurs joueurs, un joueur vital. Et ils lui ont donné un carton rouge. Alors je ne savais pas ce que ça voulait dire. Je ne pensais pas que ça voulait dire grand-chose. Puis j'ai commencé à comprendre, à entendre que ça signifie que vous ne pouvez pas jouer au prochain match. Au moins au prochain match. Alors là, je me suis dit, ben, c'est important. Vous savez, si c'était arrivé à un autre joueur, ça aurait été injuste aussi. Mais quand ils prennent votre meilleur joueur ou presque, et qu'ils disent que vous ne pouvez pas jouer au prochain match, c'est très injuste. C'est une chose de pénaliser quelqu'un pour le match en cours, mais pour un prochain match, vous ne pouvez pas faire ça. Donc oui, j'ai demandé un examen par la FIFA, et j'ai parlé à un homme très respecté, et d'ailleurs, mon niveau de respect pour lui a décuplé.
3: Voilà, on a volontairement écouté en longueur Donald Trump.
6: Ça vaut son pesant de cacahuètes.
3: Ça vaut son pesant de cacahuètes. Donald Trump au sujet donc du carton rouge retiré à Balogun. Romain Delbello est en direct avec nous depuis les États-Unis.
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3: Romain, très heureux de vous retrouver comme à chaque fois. Alors aidez-nous à comprendre, Romain, la portée du scandale aux États-Unis. En Europe et partout dans le monde, c'est un scandale monumental. Est-ce qu'aux États-Unis, ça prend les mêmes proportions?
23: On est un peu entré dans la quatrième dimension, hein, mais Saoud, hein, depuis quelques heures avec cette histoire Balogun. Ce qui est dommage, en fait, c'est que ça entache un peu le parcours et l'image de l'équipe américaine qui, pour l'instant, a fait bonne figure, a fait une belle compétition et est sur le point, en tout cas, espère réaliser le plus grand exploit de son histoire avec ce match contre la Belgique. On est un peu partagé du côté des États-Unis parce que d'un côté, dès le début, dès le carton rouge reçu par Balogun, qui est peut-être sévère, c'est vrai, on peut considérer que ce n'était pas volontaire, mais bon, il a été donné et il y a eu pire. Ben, dès ce carton rouge, on a un petit peu effectivement critiqué la décision pour les supporters américains. On demandait à libérer Balogun, assez humoristique, mais on ne pensait pas que ça allait aller jusque-là, jusqu'à un appel de la Maison-Blanche. Et donc aujourd'hui, les supporters américains, ils sont un peu partagés. Alors il y a ceux évidemment qui disent « non mais on s'en fout, de toute façon, c'était une injustice, donc le fait qu'il puisse jouer, c'est normal. » Peu importe la manière, la fin justifie les moyens. Et puis il y a ceux un petit peu plus gênés que je connais, avec qui je joue notamment au football, qui allaient carrément jusqu'à dire allez, si vraiment on veut être intègre, eh bien Mauricio Pochettino devrait ne pas titulariser Balogun aujourd'hui pour montrer un peu une belle image et puis ne pas ternir en cas de victoire et de résultat positif le parcours des États-Unis. Donc il y a vraiment cette dualité, cette schizophrénie des Américains par rapport à ce qui s'est passé avec Balogun.
3: Restez avec nous, Romain, et on va surveiller.
0: Je suis pas sûr que la deuxième option soit prise. Hein. Parce que je pense que Pochettino, dans la minute, il va avoir un coup de téléphone de la maison blanche, ça va être vite réglé.
3: You're fired.
10: Ouais. Pochettino, il s'est déjà réjoui. Hein. Pochettino, il a été dans le sens d'Infantino et de Trump, il s'est réjoui, il a dit que c'était tout à fait normal, cette situation. Donc franchement, déjà, lui, il aurait vraiment mieux fait de se taire, Pochettino. Vraiment, je trouve qu'il aurait dû faire profil bas dans cette situation, parce qu'il n'est pas responsable de la situation. Mais vraiment, quel cadeau empoisonné aux joueurs américains. Quel cadeau empoisonné à Balogun. Vous imaginez mentalement ce qu'il va avoir dans la tête quand il va être à deux doigts de marquer un but. C'est hallucinant.
2: Ça va aller, imagine s'il le
4: ça va aller.
10: Et ça, c'est un détail.
3: Cette affaire, elle prend des proportions complètement dingues. Ouais, mais complètement de tous les points de vue, d'ailleurs. Dave, ça vous a choqué. Et c'est un édito que vous vouliez faire.
6: Ouais, enfin, en tout cas, je pense que j'ai le même sentiment partagé, à part une poignée là autour de l'équipe des États-Unis, mais globalement, le monde entier. Et moi, d'ailleurs, j'ai été étonné parce que tout le monde a l'air tellement anesthésié dès que sont les États-Unis. On a vu des dingueries avant la Coupe du Monde, des choses, notamment les visas, l'arbitre somalien, des choses comme ça, des supporters qui ne peuvent pas venir. Bref, tout un tas de choses et qui passent crème et qui seraient, certainement ne seraient pas passées aussi facilement dans d'autres pays. Et donc, je me suis dit, bah là, ça va faire la même chose quand j'ai appris que c'était à faire. Je me suis dit, de nouveau, bon, on va se dire, ouais, bon, bah, c'est Trump, c'est les États-Unis, c'est le folklore, c'est comme ça. Et voilà. Et sauf que ça s'est pas passé comme ça. Et là, ça m'a surpris. C'est-à-dire que là, il y a une espèce de levée de bouclier, un peu mondiale, de l'ensemble des fédérations, du public, des médias, etc., qui se disent, là, vraiment,
3: c'est
6: parce qu'en fait, c'est la négation du sport, c'est du népotisme à ciel ouvert, absolument pas caché. Et dans un premier temps, ça m'a révolté. Et après, je me suis dit, mais, si ça se trouve, Trump a joué en notre faveur. Parce qu'en fait, en disant, en livrant complètement, bah ouais, il suffit, la vie c'est simple comme un coup de fil. C'est-à-dire, j'ai appelé Gianni, puisqu'ils sont amis, j'ai appelé Gianni, et voilà, je lui ai expliqué que c'était très sévère selon moi et qu'il ne méritait pas ça. Quelques temps après, on a appris qu'effectivement, Balogun n'était plus suspendu pour ce match. Mais là, d'un seul coup, de révéler en mondiovision que, en ligne directe, un président qui n'a rien à voir avec le foot, peut influer une décision juridique, une décision administrative dans une Coupe du Monde. On ne parle pas de la Coupe à Toto, là. On parle de la Coupe du Monde. C'est-à-dire le truc le plus cadré, le mieux organisé, supposé, etc. Et je me dis, là, il vient de fragiliser, en fait, Gianni Infantino. Parce qu'en fait, là, il en a fait un pantin, son pantin. Et je pense que là, il y a des fédérations pour qui ça ne passe pas. Déjà, ils avalaient des couleuvres depuis le début de la Coupe du Monde. Plein de fédérations qui sont d'habitude alliées. Je pense notamment à des fédérations africaines qu'ils avaient là. Mais là, ce truc-là, qui en fait ouvre la voie à ce que peut-être dans le futur, de nouveau un régime puisse intervenir, je pense que ça peut le fragiliser. Jusqu'où, je ne sais pas. Mais est-ce que là, pour reprendre une phrase que Nabil Djellit m'a dite en arrivant, est-ce que Trump ne lui a pas donné le baiser de la mort? Eh bien, c'est pas idiot.
3: Ah, votre réaction, et on verra que les réactions elles sont multiples et variées d'ailleurs avec Léna dans un instant.
4: Non, bah, moi ça me gêne toujours quand le politique s'invite sur le terrain en fait, parce que là on change les règles. Alors après on peut débattre, hein, comme l'a dit Romain, faute, pas faute, on peut avoir chacun un avis là-dessus, revenir sur quelque chose qui a été établi et fait.
3: Mais le pire c'est que la faute,
0: les appels, ça a toujours existé. Ouais, mais là, il y en a qui ont été retirés de carton, non?
3: Oui, là, les appels, vous voulez dire.
0: Oui, mais là, c'est pas. J'imagine que ça a été la suite.
10: C'est pas la fédération qui a porté un appel, là. Ils ont pas.
0: Ah, la fédération n'a rien demandé.
10: Pas du tout. C'est juste Trump qui a passé un coup de fil à Infantino qui lui a dit ce carton rouge.
4: Je trouve que c'est pas normal, point.
10: Ah, je croyais que la Fédé avait fait appel pour le carton. Ils n'ont pas retiré le carton rouge. Ils ont utilisé une règle qu'ils utilisent seulement pour la deuxième fois, l'article 27, pour dire finalement, il ne va pas être suspendu sur le match suivant, il va être en sursis pendant un an. Donc c'est foulé au pied en fait les règles, tout simplement.
3: Alors c'est pas la première fois, Léna. Expliquez-nous pourquoi avec cet article 27.
19: On va développer un peu autour de cet article 27 du code disciplinaire de la FIFA. Voilà ce qu'il stipule. Une mesure disciplinaire peut être suspendue intégralement ou partiellement moyennant l'imposition à la personne sanctionnée d'une période probatoire d'un à 4 ans. Pas de trace de cet article avant 2019, donc il a vraisemblablement été institué sous la présidence de Gianni Infantino. En novembre 2025, il a été utilisé pour réduire la suspension de CR7. Il avait pris 3 matchs pour un coup de coude contre l'Irlande le 13 novembre, donc il aurait dû manquer les 2 premières rencontres du Portugal au Mondial, mais sa sanction a été réduite à une seule rencontre. La décision avait déjà déclenché un débat, mais il s'agissait à l'époque que d'une réduction, là, entre l'intervention de Trump et la suppression, la FIFA a en quelque sorte un peu ouvert cette boîte de Pandore.
3: Nicolas, sur la portée de cet événement, est-ce que c'est le baiser de la mort pour Infantino ? Est-ce que c'est l'acte de trop de la part de Gianni Infantino ?
1: Moi, j'aime bien cette image parce que c'est vrai que je me demande comment Infantino va se sentir de ça. Alors, y a le problème qu'il y a dans le...
4: Il s'en sortira, dans le t'inquiète pas.
1: Non, mais justement, ce que j'allais dire, le problème qu'il y a dans le football, c'est que c'est un peu finalement à l'image aussi de la société et on voit toutes les implications politiques qu'il peut y avoir. C'est que Infantino, au final, il ne représente pas les amoureux du foot ni les supporters. Il représente des présidents de fédérations qui votent pour lui pour des questions économiques et politiques, sachant que les deux sont liés de toute façon. Peut-être qu'il s'en sortira par cette porte-là, mais continuez de faire n'importe quoi avec votre jouet, continuez de prendre les gens pour des cons et finiront par le devenir. Moi, j'ai tendance à penser ça. Ils vont se détourner du foot et ce sera bien fait pour eux. Et moi, la deuxième chose, en revanche, que je trouve un peu dommage dans tout ça, c'est tous ces boucliers qui se lèvent, toutes ces déclarations politiques qu'on a depuis quelques heures, etc., pour dénoncer ça, c'est génial. Mais il faudrait qu'on les entende aussi sur tout ce qui s'est passé pendant la Coupe du Monde et avant. Le prix des places.
3: Ah, on est d'accord.
1: Parce que là, il y a plein de politiciens, et pas qu'en Belgique, ils sont directement concernés, c'est une chose. Ouais. Mais on aimerait bien vous entendre sur les migrants, la situation de la politique étrangère des États-Unis, etc. Tiens, c'est bien beau. Là, Balogun est suspendu, on annule une suspension. C'est un drame international. En revanche, la situation des migrants, la politique étrangère de Trump, ça, on en a plus rien à foutre. Et moi, je pense que Trump.
3: Le traitement de certaines nations pendant la Coupe du Monde.
1: Et moi, je pense que Trump, il réalise un super coup de communication et politique aussi. C'est que maintenant, on va parler de ça pendant des jours et des semaines. Et il va pouvoir faire ce qu'il veut à côté, comme d'habitude. Et de toute façon, il se fout de tout. Et le foot, de toute façon, il s'en fout aussi. Mais Infantino est en train de se faire instrumentaliser par ce gars-là depuis le début. Continue de lui donner des trophées. Donne-lui la Coupe du Monde la prochaine fois direct, d'ailleurs. On gagnera du temps.
4: Et non, mais ça veut dire que le match, on va le regarder avec un prisme particulier. C'est-à-dire qu'on va même regarder les décisions arbitrales. On va regarder.
6: Imagine Balogun marque.
4: Le Gounmar, enfin, tu vois, ça vient même entacher ça viendra même peut-être entacher la performance de cette équipe des États-Unis.
10: Ils auront jamais eu autant de supporters. Le monde entier va être derrière la Belgique. En fait,
3: c'est exactement les dix.
10: En fait, le problème, c'est que le football, par rapport à l'actualité, on connaît tout ça et tous les gens qui nous regardent connaissent ça. Quand on allume France Info, quand on allume BFM, n'importe quelle chaîne d'info, on est angoissé en ce moment parce qu'il y a que des horreurs. C'est une réalité. Le football, ça fait partie des bulles dans lesquelles on peut se réfugier quand on en a marre d'entendre parler de trucs affreux pour lesquels, en plus, on se sent souvent coupable. Et le football, même si on connaît son mauvais visage, on sait qu'il existe. Et il est notamment personnifié par Gianni Infantino depuis des années. On sait que ce visage existe. Mais ça reste quand même une bulle de bonheur. Et quand la Coupe du Monde commence, il n'y a rien qui va. Le pays organisateur, ça ne va pas. Le président du pays, Trump, ça ne va pas. Le prix de la paix remis par Infantino, c'est le comble du ridicule et du cynisme, ça va pas du tout. L'arbitre somalien, ça va, il n'y a rien qui va. Rien qui va. Tout ce que tu as rappelé, Nico, évidemment, c'est des évidences. Mais on se dit, on s'accroche. Ça me donne la chair de poule. On s'accroche à la pureté du foot. Et on se dit, quelque part, on va retrouver ça. On va retrouver des matchs, on va retrouver des gars qui se tapent sur le terrain dans le bon sens du terme, qui donnent tout pour leur pays, etc. On va retrouver une forme de magie. Et là, tout à coup, on a ce truc qui est formellement interdit dans le foot, c'est-à-dire l'intervention du politique. C'est vraiment un truc, tu n'as pas le droit dans un stade, dans n'importe quel stade du monde, de sortir un drapeau de la Palestine, de sortir un drapeau du Congo, de sortir tout, quel que soit le type de drapeau que tu veux sortir, c'est totalement interdit. Et là, tout à coup, on a ce cynisme ultra-violent qu'on a des politiques depuis des années qui s'immiscent dans le football et en fait qui détruit tout ce qui pouvait rester de pureté, c'est-à-dire l'équité sportive.
3: Et la FIFA, d'ordinaire, qui pouvait être très sévère lorsqu'une fédération
18: faisait de l'ingérence.
10: Eh oui, les ingérences, évidemment.
1: C'est pareil, ça, j'ai oublié.
10: Mais normalement, ils devraient être exclus, les États-Unis, aujourd'hui, à cause de ça.
1: En tout cas, on est ravis d'apprendre que Gianni Infantino peut avoir Donald Trump à n'importe quel moment au téléphone. Donc, il peut l'avoir au téléphone quand il s'agit d'annuler une suspension. En revanche, quand il s'agit de filer de visa au meilleur arbitre africain, là, par contre, il répond plus au téléphone, visiblement, Donald.
4: D'accord.
1: Quand ça l'arrange pas, quoi.
4: Quand je pense qu'on devrait avoir Michel Platini, ce poste-là.
3: Ouais, ça lui a coûté quelques tracas à Michel Platini à l'époque.
4: Et d'ailleurs, on verra peut-être pas la même musique.
3: Qui condamne ça, c'est vous dire.
10: Si c'est grave. Ouais.
4: C'est ça le baiser de la mort.
18: Même moi, j'aurais pas fait ça.
4: C'est celui-là le baiser de la mort.
10: C'est même pas la première fois que Sepp Blatter tire dans les pattes d'Infantino.
3: C'est pas la première fois.
10: Je peux juste ajouter un petit truc.
3: Oui, allez-y, Pierre.
10: Juste un truc. Nous, les gens, on n'a aucun pouvoir sur Infantino. Il n'y a pas de contre-pouvoir dans le foot. Il n'y a que les fédérations qui peuvent le faire sauter ou la justice d'un pays. En revanche, on a un pouvoir de pression médiatique. C'est-à-dire qu'à un moment, il faut aussi que les gens qui aiment le foot se disent stop, en fait. Stop d'être représenté par ce clown, ce clown corrompu. Ça suffit. Donc il faut le dire, il faut l'écrire, il faut le mettre sur les réseaux sociaux. Ça suffit. Dehors Infantino.
3: Vous parliez de la planète qui se ligue contre la FIFA. En Belgique, l'édito et cette...
4: On sait même pas s'il y aura un candidat contre lui...
3: Alors, on en est encore loin. Pour les États-Unis,
1: je crois qu'on commence à avoir
3: une belle cote de popularité. Est-ce qu'on a l'article dans la dernière heure? Regardez ça. C'est vrai, 349 millions d'Américains. Et là, plus la FIFA contre 7,5 milliards de Belges. C'est voilà, le monde est belge.
18: C'est très bien.
3: Avec cette décision donc de changer le carton.
10: Et je peux vous dire qu'aux
3: rouge.
10: États-Unis, il y a beaucoup de gens qui ne sont pas justement pour ces décisions-là, qui ne sont pas pour Trump et qui sont en grande souffrance.
18: Oui, mais c'est ce que disait Romain Delbello sur le fait que c'était partagé.
3: Est-ce que c'est quand même une fête, cet États-Unis-Belgique, Romain, avant de vous laisser filer?
1: Ou avant que la police vienne te chercher, on ne sait pas encore.
23: Oui, j'espère qu'ils ne vous ont pas entendu. Oui, alors là, c'est un lundi, c'est 17h sur la côte ouest. Le match va se jouer à Seattle, au nord des États-Unis, plus au nord que moi. Là, c'est plus calme quand même. Normalement, il y a plus de monde le week-end pour suivre les matchs, mais il y a quelques maillots américains là, ici, le fameux là, qui fait assez de sensation pendant cette Coupe du Monde. Et c'est vrai que, il se passe quelque chose autour de cette Coupe du Monde, mais... La vraie chose qu'attendent les Américains, indépendamment de ce qui se passe en coulisses, ce qu'ils attendent sur le terrain, c'est un exploit. Et l'exploit, ça sera battre la Belgique. L'exploit, c'est pas battre la Bosnie, qui malgré tout est une nation européenne, mais très très loin au classement. C'est pas sortir d'un groupe au premier tour où il y avait notamment nos amis paraguayens et l'Australie notamment. Ce qu'ils attendent, c'est vraiment que les États-Unis fassent un gros coup sportivement parlant. Et on en revient un petit peu à ce que on dit il y a quelques secondes. Si les États-Unis battent aujourd'hui la Belgique, c'est probablement le plus gros exploit des États-Unis dans l'histoire du soccer, du football, parce qu'il y a quoi? Il y a eu la victoire contre le Mexique en 2002, contre le Portugal, mais c'était en groupe. Donc vraiment, s'ils battent aujourd'hui la Belgique, c'est le plus gros exploit. Ils iront en quart de finale de la Coupe du Monde. Mais qu'est-ce qu'on va retenir finalement? Sauf que c'est un match absolument incroyable, on va retenir l'histoire de Balogun. Et encore plus, comme vous le disiez, si le Monégasque marque un but, voire le but décisif, voire le tir au but de la victoire. Enfin, vous pouvez imaginer tous les scénarios à l'avance. Donc moi, je suis très curieux de voir comment va se dérouler ce match et comment les supporters, effectivement, je vais rester ici, là, vont le suivre dans les bars.
3: Merci Romain, profitez de cette affiche et de cette fête quand même, malgré tout, autour de cette Coupe du Monde des États-Unis qui affronterait l'Espagne en cas de victoire face à la Belgique.
18: C'est vrai qu'on délocalise de temps en temps l'émission là où est Romain Delbello. Je crois que voilà, c'est important pour capter l'atmosphère.
3: Comme Romain, vous avez le courage de tout laisser, d'aller vivre aux États-Unis.
18: Il est plus courageux que moi.
3: Oui, c'est ça, le courage.
10: On est à Paris, ça va.
18: Il est plus fort, qu'est-ce que tu veux.
1: On est à Paris, ça va quand même.
3: À très vite Romain, toujours un bonheur de vous avoir avec nous. Merci infiniment.
18: Merci
3: Romain. Avant de parler de l'équipe de France, quelques réactions justement diverses, Léna, au sujet de cette affaire Balogun.
19: On va commencer avec la déclaration du ministre belge des Affaires étrangères, Maxime Prévost. Si vraiment c'est un coup de fil qui explique cette décision incompréhensible, cela serait bafouer les règles les plus élémentaires du football et du sport. Et en conférence de presse plus tôt dans la journée, Rudy Garcia, le sélectionneur de la Belgique, évoque lui aussi une grosse blague.
2: Je ne savais pas que dans les bureaux de la FIFA, le 5 juillet correspondait au 1er avril en Europe. C'était une découverte pour moi. Je pense qu'il faut se référer au communiqué de ma fédération, de la fédération belge. La fédération belge, elle se défend pas elle-même, elle défend pas l'équipe nationale, elle défend le football en général, elle défend son intégrité, elle défend son éthique.
19: Et donc côté USA, forcément, il y a aussi des réactions. Côté Pochettino, c'est une décision juste car il n'y aurait pas dû avoir un carton rouge. Nous ne sommes pas les victimes, mais nous ne sommes pas non plus les méchants dans cette affaire. Voilà, donc ça c'est pour la réaction de l'autre partie. Et les acteurs du foot ont aussi tenu à réagir, à commencer par Jürgen Klopp. Si Trump et Infantino se sont vraiment mis d'accord là-dessus, c'est dingue, ça remet tout en question. Ces deux personnes qui ne connaissent rien au football ne devraient pas s'en mêler, c'est notre sport, pas le leur. En Norvège, Solbakken a déclaré... C'est une très mauvaise décision qui nuira à la Coupe du Monde. Je plains aussi les États-Unis s'ils gagnent leur statut reste incertain. Ce n'est pas bon pour le sport. C'est une grosse erreur de la FIFA. Donc Solbakken, c'est le coach norvégien. Et l'UEFA, forcément, dans ce débat, a pris position.
3: Ah oui. Ouais, ça, c'est une grosse déclaration, une grosse position quand même. Hein.
19: L'application de la suspension automatique d'un match suite au carton rouge infligé au joueur Folarin Balogun a franchi une ligne rouge. Le football, comme tout autre sport, repose sur des règles fondamentales d'une compétition équitable, honnête et transparente. L'intégrité du jeu est menacée. La crédibilité de la compétition compromise. Nous exprimons notre incrédulité face à une décision aussi inédite, incompréhensible et injustifiable.
4: Enfin, l'UEFA et la FIFA, c'est pas blanc, blanc bonnet, bonnet blanc.
3: Enfin, quand même, moi, je veux pas.
4: Non, mais ils sont pas mieux. Ils sont pas beaucoup mieux.
3: Avec Seferine, mais quand même.
4: Ils sont pas beaucoup mieux.
0: Mais c'est un peu la guerre entre les deux.
3: C'est la guerre entre les deux.
4: Mais il n'y en a pas un pour vraiment rattraper l'autre.
3: Enfin, franchement, on peut pas mettre l'UEFA au même niveau que la FIFA sur ce coup-là.
10: Ils ont sûrement des trucs.
4: Non, des gens très droits.
3: Oui, non, mais quand même, là, honnêtement, on peut pas les mettre sur le même niveau. ce qui est dingue, et on va terminer avec ça, Jo, alors, c'est que...
1: Kylian Mbappé. Ah non, non.
3: Non, pas Mbappé. C'est que le cas aurait pu être étudié. Ça prête à discussion, le rouge trop sévère, pas sévère.
0: Si la Fédé avait... Moi, je croyais que c'était plus ça, puis lui, il avait appelé pour appuyer le truc, quoi. Mais si c'est pas le cas, oui... Moi, je pense que la Fédé belge aurait pu faire une réclamation
3: pour faire la demande. On ne leur a pas laissé le...
0: Ou est-ce qu'il n'y avait pas assez de temps jusqu'au match, j'en sais rien.
3: La Fédé américaine, la Fédé belge n'a pas pu contre-attaquer parce que...
0: Mais là aussi, la FIFA n'a pas été juste. Ouais. Parce qu'ils ont encore endormi le truc pour pas que les Belges puissent...
10: En revanche, le Premier ministre britannique a fait une lettre directement à Gianni Infantino pour lui demander de faire sauter le carton rouge de Kwanzaa qui a été
3: reçu.
10: Et il a fait une lettre exceptionnelle parce qu'en fait, c'est vraiment de l'ironie maniée à la britannique. Donc, il lui demande de façon très déférente. Cher Gianni, j'espère que vous trouverez mon message. Auriez-vous l'obligeance de faire sauter le carton rouge, nanana, etc. Et à la fin, il termine par un paragraphe qui est hyper percutant, dans lequel il dit bien évidemment, comme vous l'avez déjà fait pour Folarin Balogun, vous serez bien obligé d'accéder à ma demande, puisque le sport repose sur des règles équitables, etc. Enfin, voilà. Et c'est très bien troussé. Et franchement, ils ont ouvert la boîte de Pandore maintenant, parce que toutes les sélections maintenant peuvent demander la même chose. Ils ne l'obtiendront pas, évidemment, puisque ce n'est pas les États-Unis, mais voilà.
18: Mais comme tu dis, là, c'était fait avec de l'ironie pour souligner l'absurdité de cette situation. Ils ne les sollicitent pas vraiment.
3: Les vraies demandes, prennent du plomb dans l'aile, les vraies demandes. Parce que là, allô, c'est Emmanuel, est-ce que tu peux retirer le carton jaune à Olysée? Allô, c'est Manu. Ça aurait pu, ça, mais dans un monde normal. Blague à part, mais le carton jaune d'Olysée, l'équipe de France, la Fédération française de football, a fait officiellement la demande. Guy Stéphan l'a confirmé en conférence de presse pour retirer le carton jaune à Olysée, qui, pour le coup, on est tous d'accord,
10: n'est pas mérité.
3: Est-ce que l'équipe de France a raison, et est-ce que vous pensez qu'on a une chance, que l'équipe de France a une chance d'obtenir raison sur ce coup-là?
4: Maintenant qu'il y a une jurisprudence, tout le monde va essayer de s'engouffrer dedans, ce qui va à un moment donné aussi ramener le problème de l'équité sportive, en fait. Pourquoi un et pas l'autre? Et donc la FIFA, en fait, t'as raison, la FIFA se met dans un guépier. Faut pas oublier que la FIFA a la puissance d'un pays maintenant, pour pouvoir renverser la table, ça va quand même pas être simple. Au final, ça va faire comme d'habitude, on va en parler une semaine et puis ça sera mis sous le tapis.
10: Parce que la Coupe du Monde, elle est loin d'être finie, ça fait que commencer, parce que là, les suites, elles vont arriver en cascade.
3: Pour Olysée, est-ce qu'on peut croire à ce que le carton jaune soit retiré? Vu le match si spécial et l'arbitrage,
1: le fait que ce soit un jaune, je pense que ça dessert finalement. C'est-à-dire qu'il n'y a pas de suspension, il n'y a pas eu d'exclusion,
3: il risque de rater une demi-finale en cas de qualification.
1: Je dis pas, mais après t'as parfois ils ont tendance à réagir. Après, c'est toujours pareil. Enfin, je disais aussi les déclarations de Gianni Infantino. Lui, sa ligne de défense, c'est de dire mais la commission qui a pris cette décision.
3: Elle est indépendante.
1: Et moi, des fois, je ne suis pas en accord avec elle. Ok, en attendant, Donald Trump t'a mis dans la sauce en disant qu'il t'avait eu au téléphone. Et en plus, Infantino dit un peu plus loin. Vous savez, moi, des chefs d'État, j'en ai régulièrement au téléphone pour plein de choses, etc. Enfin,
10: et des chefs de grandes entreprises.
1: J'hésite entre un sketch de Monty Python, Mr. Bean et South Park. Tu sais, il y a une espèce. On dirait un sketch, cette histoire. C'est-à-dire que là, et maintenant, on est en train de se dire. On va même plus faire des débats pour savoir qui va jouer à gauche ou à droite. C'est, et vous croyez que nous, on a une chance pour faire sauter le carton? Mais ça devient lunaire, sans déconner, ce jeu.
10: C'est ça, la post-réalité. C'est qu'en fait, eux, ils sont dans un monde où tout est permis. Et nous, en fait, on est partagé entre le rire et les larmes, en les voyant agir.
3: Beaucoup plus grave.
4: Mais tout le monde aurait dû le faire. Pour avoir ce comique de répétition, justement.
3: Non, mais sauf que là, ce qu'on fait.
4: Non, mais justement. De dire. Chaque pays qui a pris un carton sur le dernier match demande la suspension de ce carton. Ça aurait mis l'absurde, justement, sur ce fait-là.
10: Le jaune d'Olysée.
3: Pour terminer, Pierre.
10: Oui, juste le jaune d'Olysée, c'est pas juste un jaune. C'est un jaune qui arrive dans un contexte où on a été arbitré de façon totalement inique et incompréhensible.
18: Voilà, et là, de manière unanime.
10: C'est la veille du moment où le carton rouge de Balogun saute. Donc, en fait, on se dit, mais c'est quoi cette Coupe du Monde, quoi?
1: Enfin, tout ça se passerait en Afrique, on en ferait des caisses.
10: Mais c'est clair, mais bien sûr.
1: On est les Occidentaux, on est des modèles de démocratie et d'intégrité. Donc, c'est
3: alors, modèle d'infamie Léna au sujet de Kylian Mbappé avec la sénatrice paraguayenne.
19: On va juste vous lire la réponse de Kylian Mbappé. On ne prendra pas la peine de relire
3: les propos
19: de cette sénatrice
3: odieux,
19: immonde.
3: Un racisme d'une crasse violence. Absolument.
18: J'ai jamais vu ça.
19: Mais dingue, très belle dingue, réponse dingue. De Kylian Mbappé. Vous êtes une femme méprisable et indigne de sa fonction. Vous ne représentez pas le Paraguay, ce pays qui a transpiré la passion et l'honneur tout au long de la compétition. Par votre inconscience et votre racisme décomplexé, le monde entier a déjà oublié le parcours et l'effort historique que vos joueurs ont réalisé durant cette Coupe du Monde pour laisser place à une dame incompétente donnant la pire image possible de son pays. Je ne laisserai jamais aux gens comme elle la liberté de laisser propager leur haine et leur racisme à travers le monde.
18: Je la trouve incroyable.
1: Elle est incroyable,
18: je la trouve incroyable parce que il la condamne en prenant bien soin de souligner en fait de l'extraire du Paraguay. Ouais. C'est-à-dire quand vous parlez comme ça, vous ne pouvez pas parler au nom du Paraguay. Je vous dénie ça. C'est-à-dire non, le Paraguay mérite mieux que vous. En fait, il la cornerise toute seule. C'est-à-dire qu'il en fait plus un problème entre une espèce de culture qui serait supposé et un racisme vis-à-vis de notamment là pour le coup de lui mais de l'équipe de France ou je ne sais quoi, c'est qu'en fait il la cornerise dans son propre camp. C'est-à-dire non, c'est-à-dire que pour parler comme ça, c'est que vous êtes non seulement indigne de votre fonction, mais vous êtes indigne de ce pays, parce que moi j'ai pas vu ça chez Paraguay. Et en fait il touche juste parce qu'en fait là il en fait pas un combat contre le Paraguay, une culture, un folklore, machin. Il l'identifie, elle, et il l'isole. Et je trouve ça, elle est super, cette réponse.
3: Et les propos qui ont été signalés.
18: Ça allait être bien.
3: Pour terminer, Pierre, sur ce sujet, on continue la discussion juste après une courte pause. On continue de prendre des nouvelles de l'équipe de France, le Mondial Express, les images de la qualification de l'Espagne face au Portugal. Et vous voyez les Américains qui se préparent au 8e de finale face à la Belgique. On verra si Balogun est titulaire, parce que la compo va tomber dans les instants qui viennent.
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3: La qualification qualification de l'Espagne pour les quarts de finale de la Coupe du Monde après la victoire 1-0 face au Portugal. Pardon à Nicolas Villas qui est toujours là. Et d'ailleurs, merci d'être resté, Nico.
1: J'adore l'Espagne. L'émission.
3: Et c'est vrai qu'on aura la chance de voir cette équipe d'Espagne continuer dans ce tournoi, même si ça met fin à l'aventure du Portugal et de Cristiano Ronaldo dans cette Coupe du Monde. Et de Roberto Martinez qui a donc été. Enfin, c'est fini pour Martinez, pour le sélectionneur portugais. Le vainqueur d'États-Unis, Belgique, retrouvera l'Espagne en quart de finale. On reparle de l'équipe de France également dans quelques instants. On verra les images du but de Merino qui a permis à l'Espagne de se qualifier pour les quarts de finale. Jo, Pia, Dev, Nico, Ludo toujours là et Léna pour Léna nous donner l'info. Est-ce qu'il... Ah oui, d'abord des sous.
9: L'argent d'abord, mais
3: c'est titulaire ou pas?
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1: Maintenant, on peut y aller pour les
3: infos. Bonne chance à vous pour le tirage au sort.
1: Ce sera le jour de mon anniversaire.
10: C'est vrai, on pensera
1: complètement, mais je
3: vous dis. Alors, vous ne venez pas de gagner 10 000 euros. Comme vous n'avez pas le droit de jouer.
1: Je t'embrasse, Pierre.
3: Mais bon anniversaire d'avance.
1: Merci beaucoup, messieurs. C'est très gentil. Hein.
3: D'ici là, vous aurez oublié l'élimination du Portugal.
1: Absolument.
3: Voilà. Pas. Que ce sera passé.
10: Mais vous consolerez avec la France, j'espère.
1: Absolument.
10: Oui.
1: Pas.
3: Non. Les images de l'Espagne dans quelques instants. La vague norvégienne absolument délirante sur cette Coupe du Monde. C'est des images ultra spectaculaires. C'est la tendance du moment. Cette équipe de Norvège après sa qualification hier face au Brésil. Avant cela, est-ce que Balogun, après tous les efforts que ça a demandé pour qu'il soit là, est titulaire ou pas, Léna?
10: Oui, il est titulaire. On a la composition des USA. L'équipe type, 3 défenseurs et Balogun en pointe. Côté Belgique, il y a eu des vrais choix de la part de Rudy Garcia. On est sur un 4-3-3, 4 changements par rapport au dernier match.

0: Peut-être, faudra voir.
1: États-Unis-Belgique, le vainqueur qui affrontera l'Espagne en quart de finale. Le Mondial Express, justement, Léna. Et on va commencer par cette formidable histoire de la Norvège.
2: La Norvège, qualifiée en quart de finale, est en fait héros national grâce à son doublé contre le Brésil. Erling Haaland dit « La Norvège est l'une des meilleures équipes d'Europe et du monde. »
1: Rien que ça.
2: Donner envie au pays tout entier de faire du ramage.
0: Génial.
2: Des joueurs aux supporters en passant par l'armée. Ça vous plaît, Dave ?
0: J'adore, ils créent un vrai truc. Tu sens qu'au-delà de leur équipe, de leurs supporters là-bas, il y a tout un pays qui en plus se connecte avec ce rituel-là, qui fait le tour du monde, qui est joyeux, qui est sympa. Ah, je trouve ça super, je suis sûr que ça les porte un peu.
2: Ça me rappelle un peu l'Islande à Miro.
0: Il y avait un petit peu ça avec le clapping, ouais, il y avait un truc et du coup ils avaient optimisé à mort ce qu'ils étaient. Quoi.
1: J'ai l'impression que ça vous plaît.
0: Ouais,
1: on va reprendre un petit peu, tiens, des rameurs. Hein. Les Vikings, dans toutes les situations, c'est la vague du moment. Cette vague viking sur la Coupe du Monde. Alors, profitons-en encore quelques instants. Vous voyez, ça, c'était devant le Parlement, me semble-t-il. Du côté norvégien, la vague norvégienne, les Vikings, toujours impressionnant. Regardez ça.
0: Et de tous âges. Hein. T'as un petit pitch.
3: Et Landslag, t'es la dante.

0: exceptionnelle.
1: On tourne et tout, quand tout le monde est en plein été.
0: C'est génial. Est-ce que vous aussi, vous êtes sous le charme de cette vague norvégienne?
2: Bah, évidemment.
0: Ouais.
2: Comment ne pas l'être? Ouais, c'est rafraîchissant. Puis quand tu arrives à connecter autant de gens sur un geste aussi simple, mais qui est aussi un truc légendaire par rapport à l'histoire de ce pays. Et bah, je trouve qu'il y a un côté... ouais, c'est enthousiasmant.
0: Ils étaient moins sympas, les Vikings, quand même, à l'époque.
2: Oui, oui. Ouais.
3: Ouais. Ça,
4: c'était pas des câlins, les mecs. C'était
0: de moi réclamer les Vikings. Non, mais... Donc attention, Ludo, ils n'étaient pas si sympas que ça.
2: C'était des coups de casque, quoi.
5: Je pense que c'est dû aussi au fait qu'en Norvège, ils aiment profondément Erling Haaland et sa personnalité, ce qu'il dégage, son humilité et tout. Et ils adhèrent totalement à cette star, quoi.
0: La Norvège, sensation après l'élimination du Brésil. Les images de la victoire de la qualification de l'Espagne. Les autres temps forts de la journée, juste après une courte pause avec toute l'équipe qui est là pour passer cette belle soirée foot avec vous. A tout de suite.
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0: La dernière partie de l'équipe du soir. Allez, vous. Allez. La Norvège, nous met dans les
11: airs.
4: Vas-y, on te suit. C'est le bonheur. On te suit. Vas-y.
0: Alors,
4: vas-y.
5: Vas-y, Ronaldo, on te suit.
0: On était au moins. Si, c'est parti. Allez, on y retourne.
4: Ah bah non.
0: On y va.
4: Il n'y a plus de bruit.
11: Roux.
4: Et pourquoi vous jouez?
11: Roux. Plus en plus vite. Allez, Jean.
4: Il est où?
3: Je pense qu'il a pas digéré.
4: Ouais.

0: On a perdu les seins.
1: Allez, Léna, qui a gagné ce soir? Je remets les images, allez,
2: je vais me faire un plaisir.
1: Allez, allez, allez, c'est bon, on a compris les gars.
3: Qu'est-ce qu'on fait maintenant, c'est vous le chef, combien de temps?
2: Bon, on va pas faire la galère.
4: Tiens, pour faire plaisir à
2: Nico. Allez, Nico, Nico vous les avez demandé.
1: Voilà, on va voir les images à Madrid. Allez, Léna, s'il vous plaît.
2: Vous êtes prêts? Allez, c'est parti. On lance les images avec un gros coup dur pour le Portugal. On est à la 55e minute. Nuno Mendes, le Parisien, blessé. Le Portugal va devoir se passer de lui. Et le 0-0 va tenir jusqu'à la 86e. Et cette passe de Ferran Torres et Merino qualifie la Roja en quart. Jo, qu'est-ce qu'on en pense de cette passe?
5: Magnifique.
2: Je ne demande pas à vous, Nico.
5: Non, voilà. Magnifique, parce qu'on sent qu'avant de la recevoir, il est déjà orienté pour pouvoir contrôler vers Merino et lui faire cette passe. Et en plus, il a réussi magnifiquement bien et Merino est conclu bien.
2: Voilà. Et forcément, merci. Une pensée pour CR7 qui disputait son dernier match de Coupe du Monde et les larmes de la légende. Et les larmes de Nico.
6: Et celle de Messaoud aussi.
4: Pour des raisons différentes. Autre image du jour, évidemment, comme chaque jour, le Tour de France. Ah. Et cette fois-ci, pas de cadeau de la part de Pogacar.
2: Non, et du changement au général. Pogacar récupère le maillot jaune sur Vingegaard. Pour rappel, hier, le Slovène a offert la victoire d'étape à son jeune coéquipier, Del Toro, en vert à l'image. Aujourd'hui, il lui rend son cadeau. Il l'amène le plus loin possible, arrivé au sprint. Et Pogacar signe sa 22e victoire en carrière sur le Tour de France. Il récupère ses 2 secondes de retard. Alex Baudin, maillot jaune virtuel pendant une bonne partie de la course, n'a pas tenu. Mais le Français peut se consoler avec le maillot à poids. Sexas, 4e de l'étape, 6e au général.
4: Et c'est bien pour Sexas, hein, depuis le début, avec cette 4e place. Il était d'ailleurs satisfait de cette 4e place. Chaque jour, un point sur le Tour de France, évidemment. Autre image, Wimbledon.
2: Avec Arthur Ferry. Il est un peu français. C'est un français qui a gagné, donc on en parle, il a gagné, on est content, ça fait du bien. Il est né à Sèvres, c'est le fils de Loïc Ferry, le président du FC Lorient.
4: Ah oui,
2: c'est un peu une victoire française. Gros combat face à Dimitrov, 5-7, 3h58 de jeu. Ça s'est joué au super tie-break. Et Arthur Ferry, 144e mondial, qualifié pour son premier quart de finale de Grand Chelem.
5: Oh, c'est une super paire.
4: Ah, pour le papa, ça doit être un moment extraordinaire. Lui qui travaille à Londres, évidemment.
5: Oui,
7: pour lui peut-être.
4: Ah, pour lui, oui, bien sûr.
2: Mais non, mais il est quand même né à ça.
5: Pourquoi il est français. Bon, s'il perd le projet Goût, il sera anglais.
4: Ah, vous n'exagérez rien quand même. Le basket, qualification pour la Coupe du Monde et performance des Bleus.
2: Oui, ouais, une belle performance des Bleus avec Maxime Reynaud, le rookie, meilleur marqueur de la rencontre. Et il a eu le droit de taper sur le tambour.
5: Ah, lui aussi.
2: Ah, ouais, c'est mort, mort, mais c'est presque pareil. On les attendait pas à ce niveau-là face à la Finlande, mais à la mi-temps, déjà 19 points d'avance pour nos Bleus. Eli Okobo, gros match ce soir, 16 points. Et sur une passe à l'aveugle de Strazel, un très beau dunk de Maxime Reynaud, le meilleur marqueur de la rencontre. Donc, 29 points d'écart, score final 98 à 69. Les Bleus, premiers de leur groupe. Il faudra continuer sur cette bonne dynamique lors de la deuxième phase des qualifications. Ça sera à partir du 27 août.
4: Vous avez la une du journal, Léna, après la qualification?
2: Mais bien sûr,
4: de l'Espagne.
2: J'ai toutes les informations. Regardez la une de l'équipe demain. Carton rouge.
4: Ah oui,
5: bah, bien joué, bien joué. Bravo, bravo.
4: Évidemment. Ouais. Carton rouge pour Gianni Infantino et Donald Trump et puis Cristiano Ronaldo en haut à gauche. On a un petit peu de temps pour information concernant l'arbitrage français sur cette Coupe du Monde. Norvège-Angleterre qui sera... Égypte, qui sera arbitrée par...
2: François Letexier. Alors forcément, ça crée des tensions chez nos amis argentins. Les supporters redoutent un manque d'impartialité dû à la rivalité franco-argentine. Voici ce qu'on peut lire sur les réseaux sociaux. Décision injuste, c'est une blague, ne pourrait-on pas demander à quelqu'un de plus neutre? Les médias s'y mettent aussi. TIC Sports révèle qu'il avait expulsé Nicolas Tagliafico en Ligue 1. Clarine rappelle qu'il était au sifflet lors de l'affaire Presciani.
4: Ah oui,
2: et en France, certains y voient plutôt l'occasion rêvée de faire tomber l'argent.
4: Ah non, mais franchement, c'est pas un cadeau du tout.
7: Ah non, mais parce que là, en fait, le problème, et on a vu ça dans plein de fois là, ces derniers temps, notamment avec le Real Madrid qui faisait ça beaucoup, mais pas seulement, mais eux le faisaient vraiment. C'est en fait de mettre une pression terrible sur l'arbitre en disant il a ça comme antécédent.
4: Ah oui.
7: Et ça veut dire qu'en fait, tu biaises l'arbitrage. Parce qu'en fait, quelle que soit la décision, elle sera lue à l'aune de ce truc-là. C'est-à-dire, soit il laisse passer des trucs et. Du coup, il a voulu rattraper le truc, soit il a sanctionné et on dira, bah, vous voyez, on vous confirme qu'il a quelque chose contre nous. Derrière, pour arbitrer, il y a un arbitre comme ça qui a fini en larmes parce qu'il y avait une campagne de presse.
2: À cause du Real.
7: Voilà, exactement.
5: C'est vieux comme le monde.
4: Mais ça sera pas facile à, à vivre pour monsieur le
5: Texas. On a le droit de condamner, mais ça.
7: Je suis d'accord, mais aujourd'hui, avec la caisse de résonance qu'ont les réseaux sociaux et tout, je pense qu'aujourd'hui, pour un arbitre, c'est pas simple là, d'être mis dans le viseur avant même qu'il y ait le match. Quoi.
4: Monsieur le Texier, donc, qui arbitrera l'Argentine. Merci infiniment, les amis. C'était
2: On a bien ri.
7: Ouais, on a même fait du rameur.
4: Je sais pas si on a été bon, mais on a bien ri.
5: C'est pas mal, Nicolas.
4: Bonne nuit à vous. Merci d'être fidèles. Salut à tous.

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0: Voilà comment s'est transformé Madrid au but qui offre la qualification à l'Espagne pour les quarts de finale de la Coupe du Monde face au Portugal. 1-0 seulement face au Portugal. Un but inscrit par Merino entré en cours de jeu. Il a fallu attendre très longtemps pour que ce match, ce choc se décante entre l'Espagne et le Portugal. L'Espagne, on le rappelle, qui est dans le tableau de l'équipe de France en cas de quart de finale. Pour en cas de. Oui, de huitième de demi-finale.
1: Ah oui. On va faire un tour, mais ça, oui.
2: Là. Montage,
3: allez, elle est longue.
2: Mais cette coupe du monde.
4: C'est parti.
0: C'est diffusé à en cas de demi-finale, effectivement.
3: On est tous fatigués, c'est long, mais ça vous dit.
2: Bien dit, hein,
0: vous avez reconnu leur voix, Jo. Piano, elle était sympa.
5: Oui. Attends, j'arrive avec des tacs.
0: Dev, Nico Villas, Ludo, Léna pour toutes les infos, toutes les images et pour vous faire gagner également la belle somme de 10 000 euros dans un instant. Mais Nico, à vous l'honneur. Le Portugal de Cristiano Ronaldo qui reste à quai. Ce sera donc le dernier match de Cristiano Ronaldo dans cette Coupe du Monde.
3: C'est
0: le sentiment.
3: C'est pas sûr.
0: Il a dit en Coupe du Monde.
6: Bah écoute, je suis dégoûté, je suis frustré parce que j'avais beaucoup d'espoir sur le Portugal avant la compétition et qu'ils ont une génération absolument incroyable. Et en même temps, je ne suis pas étonné donc, parce que je ne comprends pas ce que Roberto Martinez a voulu faire avec tous ces joueurs-là. Je ne comprends pas la façon de jouer de cette équipe. Je comprends pas qu'on s'en remette autant à Diogo Costa, le gardien. Il y a plein de choses que j'arrive pas à capter en réalité. Et je trouve ça très frustrant de voir autant de bons joueurs qui, pour certains, évoluent ensemble en club. Hein, je pense à Neves, Vitinha, et que ça n'est pas pris. Je comprends pas pourquoi Gonçalo a pas joué ce match-là. Je comprends pas pourquoi Rafael Leão n'était pas titulaire. On refait le match, hein, du coup. Ça fera une belle émission, ça, ce truc-là. Faudrait qu'on réfléchisse à ça. Mais non, je suis dégoûté.
0: Il y a de la tristesse, quoi.
6: Je suis forcément. Mais je suis pas étonné. Et je pense que, pour faire un parallèle, c'est un peu comme le Brésilien. Alors peut-être moins déceptif ou quoi. Et encore, je pense que le Portugal a un plus gros potentiel avec les joueurs qu'ils ont aujourd'hui que le Brésil. Et en termes de jeu, je pense qu'ils ont fait encore pire.
3: C'est pire que le Brésil en termes de jeu.
6: Je suis d'accord.
0: On va prendre le temps évidemment de revenir sur tout ça. Hein. Beaucoup de choses à analyser côté portugais. La joie des Espagnols. L'Espagne, grande favorite de cette Coupe du Monde, qui continue donc sa route dans ce mondial. On prend quelques secondes, Léna, pour faire gagner la belle somme de 10 000 euros à nos téléspectateurs.
7: 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Quel quintuple champion du monde a été éliminé par la Norvège? 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Réponse 2, l'Équateur. Vous envoyez 1 ou 2 au 7-10-21, tirage au sort le 20 juillet.
0: Vous venez de donner un indice, mais on n'a rien entendu.
7: Le tirage au sort.
0: Le tirage au sort dès la fin de cette Coupe du Monde. Alors, on a parlé du Portugal naturellement, parce que avec Nico, évidemment, mais c'est l'Espagne qui continue sa route. Est-ce que c'est une qualification logique pour l'Espagne dans ce choc qui était très tendu jusqu'au bout quand même?
2: C'était serré. Hein.
8: C'était moche. Ouais.
0: C'était moche.
8: C'était nul. Oh là là. Je vais m'exprimer mieux. C'est pas nul techniquement, mais honnêtement, le dernier match de l'Espagne, je me suis endormie en plein milieu du match. Et là, je me suis dit, je serai à l'équipe du soir, je vais être obligée de rester réveillée. Je te jure, j'aime pas les voir jouer.
2: Contre l'autre, tu t'es endormie?
8: Non, c'est pas celui-là, c'est celui d'avant.
2: D'accord.
8: Ouais, c'est celui d'avant.
2: Ah, contre l'Uruguay.
8: Ouais. Ah, okay. Je sais pas, avec les joueurs qu'ils ont, avec le coach qu'ils ont, avec le fait que. Est-ce que franchement, vous avez eu l'impression de voir un match de Coupe du Monde?
3: Mais après, ce qui m'a.
0: C'était tendu. Il y avait ça quand même.
8: Sérieux,
2: c'est
8: quoi.
2: C'est l'attention, tu sais, il y a de l'enjeu, quoi.
8: Ah ouais, je sais pas. Non, mais vraiment, je.
3: Moi, ce qui me fait halluciner, c'est d'entendre ça, en fait.
0: Pourquoi, Jo?
3: D'entendre qu'on attaque l'Espagne, alors que c'est la seule équipe sur le terrain qui essaye de jouer.
0: Elle attaque pas, elle a été déçue.
8: T'as trouvé?
3: Non, mais c'est la seule équipe qui essaie de jouer, de créer des trucs, de créer des espaces, de trouver des solutions.
8: Moi, j'ai trouvé
3: solutions.
8: Que le Portugal avait plus d'idées que l'Espagne. Mais je suis pas objective.
3: Ils jouent en blanc, l'Espagne.
8: Non, mais est-ce que c'est pas ça? Joël, t'as forcément raison. Il y a zéro doute sur le fait que t'as raison. Mais c'est vrai que. Non, mais tu vois, Lamine Yamal, il fait quoi? Oyarzabal, il fait quoi? T'as l'impression que tu les as pas vus.
3: Il y a des joueurs qui sont décevants, je suis d'accord avec toi. Mais après, c'est l'équipe quand même sur le terrain qui essaye d'aller mettre le but, quoi.
8: Oui, mais tu vois, même les combinaisons.
3: Pense qu'à défendre. Et moi, j'espérais vraiment que l'Espagne passe, quoi. Parce qu'à l'avenir, un quart de finale avec le Portugal. Ou une demi contre la France, mais tu vas t'ennuyer comme c'est pas possible, France-Espagne. Portugal aurait défendu.
8: Après, le Portugal, à la sortie de Nuno Mendes, il change de visage aussi.
0: Oui, la sortie.
3: Ouais, la première mi-temps, ils n'ont pas non plus super attaqué quand même, non, non
0: mais Ludo, pour faire tourner la
3: parole, France, on a
0: entendu Ludo et Dev. Ludo, sur cette qualification espagnole, ça vous inspire quel sentiment?
9: On aurait déjà pu refaire passer les pronos, comme j'avais eu le bon pronos. J'avais eu la bonne lecture du match.
0: On vérifiera tout à l'heure.
3: C'est la première fois que ça arrive depuis deux ans.
8: Moi, j'avais dit 3-2, donc si tu tu veux, je m'attendais à autre
3: ça
8: chose.
3: Ça fait deux ans et demi, il n'y a pas eu un mot, on peut lui donner quand même.
5: Bon, néanmoins.
0: Promis avant 1h du matin.
5: Non, mais je, en fait, c'est cette équipe du Portugal, je vais m'engouffrer dans ce que vient de dire Nico.
0: On parle d'Espagne,
5: on va parler d'Espagne. On va parler de l'Espagne, mais on va parler surtout de la déception. Parce que ce soir, en fait, l'Espagne n'est pas mise, en tout cas sur la deuxième période. Je trouve qu'il y a un aspect assez paradoxal dans ce qu'est le Portugal et ce que réclame le foot aujourd'hui de maintenant. C'est-à-dire que faire rentrer un joueur qui prend les espaces et la profondeur à la 75e minute du match, c'est quasiment suicidaire dans le football d'aujourd'hui. Si tu attaques un match pendant 75 minutes sans avoir un joueur capable de prendre la profondeur, dans le football de maintenant, bah, t'as très peu de chances de t'en sortir. Et c'est ce qu'a fait le Portugal pendant 75 minutes, en laissant aller à haut, un quart d'heure pour essayer de se sortir de situation, en le mettant pas forcément dans les meilleures conditions. Mais bon, t'as des joueurs comme Gonzalo Ramos qui met un but en rentrant, qui pourrait être un apport supplémentaire, un appui pour pouvoir... Non, le fait pas. Trincao qui a fait une saison aussi, qui a fait une excellente saison. Pareil, on le voit pas.
10: T'avais vraiment pas envie de parler de l'Espagne.
5: Non, mais ça. Non, mais en fait, l'Espagne, je savais qu'à un moment donné, l'Espagne allait remporter ce match-là. Mais je trouve que le Portugal, en fait, par rapport à ce qu'il y a à faire avec cette équipe-là, avec cette génération-là.
10: Je suis d'accord avec toi.
5: C'est indigent, quoi.
3: Ça dépend comment tu joues. C'est-à-dire que tu joues comme le Portugal, je suis d'accord avec toi, il faut des mecs qui prennent l'espace, parce que tu fais que défendre et tu prends le compte.
5: T'as que des garçons qui veulent le ballon dans les pieds.
3: T'as pas forcément besoin de joueurs qui prennent l'espace.
5: Yamal qui t'amène, Ferran Torres, c'est un mec qui quand même, mine de rien, t'as vu quand il est rentré, deux, trois fois il prend l'espace, ça s'est joué à pas grand-chose.
3: Neto est un peu dans cet esprit-là, comme Yamal, d'aller prendre
5: les pieds. Ouais, mais Neto, il apporte jamais, en sélection, il apporte jamais rien.
3: Ah non, mais ça c'est autre chose, mais je veux dire, dans leur esprit, c'était ça.
0: Dave, qu'on n'a pas encore entendu sur cette qualification espagnole, Dave. L'Espagne, grande favorite, encore une fois, qui a passé cet obstacle portugais. On disait que c'était le premier un gros obstacle pour l'Espagne. Bah, c'est fait, ils se qualifient.
10: Grande favorite, je ne suis pas sûr. Mais par contre,
0: de la Coupe du Monde, Dave, quand ils arrivent, non?
6: Bah, c'est l'une des
3: grandes. C'est grandes, pas
0: grande, mais parmi les grands favoris. Oui, voilà, parmi les grands favoris de.
10: C'est déjà autre chose.
0: Oui, mais bon, quand même. On attendait l'Espagne. L'Espagne, s'ils ne sont pas en demi, c'est une déception.
10: Ça vous dit quelque chose, mais ça vous.
0: En demi-finale.
10: Non, on verra ça à ce moment-là. Mais ce soir, la victoire, elle va quand même à l'équipe qui a le plus respecté son jeu, qui a le jeu quand même le plus abouti. Même s'il y a des défaillances ici et là, des sous-performances, on a Yamal, Oyarzabal qui est passé à côté de son sujet, on peut discuter de tout ça et on va en parler. Mais globalement, et c'est quand même la force de cette équipe, c'est-à-dire que même quand tu as certaines individualités qui sont en dessous...
5: La force du collectif
10: fait le reste. Leur assise collectif, elle est tellement forte que pour les bouger, il faut produire plus que ce qu'a fait le Portugal. Et,
3: c'est pas difficile. C'est pas très difficile.
10: C'est pas très difficile. C'est pour ça que je dis, ça laisse quand même de l'espoir à des adversaires plus ambitieux. Mais je pense que c'était... Parce que quand tu vois l'historique depuis plusieurs années entre ces deux nations-là,
6: c'était 50.
10: Ça se joue à chaque fois à rien.
6: Ronaldo, par exemple, c'est 50. Je crois que c'était 2 victoires, 6 nuls, 2 défaites.
10: Voilà, et ça, pour Ronaldo, et c'est souvent très serré.
3: Là, c'est pareil ce soir.
10: Exactement.
3: Même et si l'Espagne est au-dessus, c'est très serré, ça se joue à rien.
10: C'est ça. Et je pense que l'Espagne a joué ce match avec l'envie de contrôler au maximum, mais malgré tout, je pense quand même qu'ils avaient un peu cette crainte que ce Portugal, sur un coup, parce qu'ils savent le faire, parce qu'ils ont quand même des talents, parce que Léao, parce que plein de choses. Voilà, exactement. Et je pense qu'ils ont joué en essayant de contrôler au maximum. Mais à l'arrivée, c'est quand même l'équipe qui joue le mieux et qui est passée. Et ce Portugal-là, et on en parlera, qui a autant d'atouts pour en faire si peu, ça pose des vrais problèmes.
6: Il y a quand même un truc sur l'Espagne. On parle beaucoup de cette expression collective de façon offensive. Mais moi, c'est défensivement. Alors, il y a la fameuse stat, c'est la seule équipe qui a encaissé aucun but dans cette Coupe du Monde. Ils sont quand même en quart de finale. Les mecs, ils n'ont pas pris un but. On rappelle, Unai Simon, le gardien, il a battu le record d'invincibilité pour un gardien en phase finale de Coupe du Monde depuis Zenga en 90. Enfin, ça te situe un gars. Il y a encore 3 mois, avant l'annonce de la liste de Luis de la Fuente, il y avait débat en Espagne, qui doit être titulaire dans les buts. Lui, il a tranché pour le gardien de l'Athletic Bilbao. T'as Raya, qui est finaliste de la Ligue des Champions et vainqueur de Première Ligue avec Arsenal. Joan Garcia, qui est titulaire au Barça. Lui, il dit, ma conviction, c'est Unai Simon, et il a eu raison.
10: Mais c'est plus le fait du gardien ou de l'équipe, parce que
6: c'est ce que j'allais dire. Mais il y a une expression, moi, dans l'expression collective, je trouve qu'il y a une solidité dans cette équipe, il y a une solidarité, un truc. Moi, je les trouve impressionnants dans tous les secteurs.
5: Amené beaucoup par les deux latéraux. C'est-à-dire qu'aujourd'hui, les deux latéraux, que ce soit Cucurella ou Porro, tu as une espèce de. de mix entre la qualité de jouer vers l'avant, d'attaquer, et en même temps ce sérieux défensif. On en discutait avec Johan, mais par exemple, un garçon comme Porro te fait penser à un garçon comme Azpilicueta. Tu vois, jamais mis en avant, jamais dans la lumière, jamais truc. Mais, le mec fait des matchs d'une propreté, d'un sérieux, et même d'une brillance, parce que je trouve qu'il est, particulièrement. Il est brillant, ce garçon.
11: Ouais,
5: je trouve. Vraiment, il apporte une stabilité offensivement à chaque fois qu'il est dans le camp adverse. Il fait des choses simples, mais il fait briller Yamal quand il peut le faire briller.
10: Ça matche bien avec Yamal, les premières.
5: Et je trouve que défensivement, dans l'agressivité, autant que.
10: Et pourtant, cette équipe m'impressionne moins qu'il y a 2 ans.
11: Alors, c'est ça, Dave. Est-ce qu'on a vu une autre facette de cette équipe d'Espagne qu'on n'attendait pas forcément sur la Coupe du Monde?
5: William amène quand même quelque chose en plus. Hein.
10: Oui, exactement. Ouais. C'est-à-dire que les deux feux follets. De 2024 qui avait permis à cette équipe d'être plus tranchante, c'est-à-dire Yamal et Nico Williams. Nico Williams, c'est pas là, il est pas là, il est dans le groupe, mais il est touché le pot. Et Yamal est un peu moins performant qu'il y a 2 ans ou même qu'il y a 1 an en Ligue des Champions. Donc je pense que ça leur donne un peu moins de jus. Alors après, comme ils ont tellement ce contrôle-là, mais malgré tout, contre une équipe qui va leur proposer des choses plus fortes, avec plus de volume, avec plus de décision, avec plus de qualité aussi, et ben je sais pas si cette équipe d'Espagne pourra résister vraiment. Et évidemment, on projette un peu sur.
3: Moi, je les trouve moins bons à la récupération. Je trouvais que, par exemple, il y a 2 ans à l'Euro, c'est.
11: Ils asphyxient moins l'adversaire.
3: Ouais. Je trouve qu'ils avaient le jeu avec le ballon, mais quand ils le perdaient, c'était dur de pouvoir repartir et construire quelque chose. Et là, je trouve que même face au Portugal, de temps en temps, même le match d'avant, je trouve que t'as des possibilités de pouvoir ressortir, de pouvoir les transpercer. Et je les trouve moins bons à la récupération quand ils perdent le ballon de suite. Là. Et t'as des possibilités. Donc, on se projette pour la demi. Je pense que si la France les affronte, ils auront quand même des capacités à pouvoir les contrer et leur faire très mal. Quoi.
11: Alors, vous avez parlé du collectif, vous avez parlé des latéraux. Vous ne pourriez pas être dans les médias espagnols, Ludo?
5: Pourquoi?
11: Parce que
5: j'ai aucune envie d'être dans les médias espagnols.
11: Ils parlent du héros du match, évidemment. Merino, c'est ça, Léna?
7: Oui, évidemment, Ludo. Merino.
3: Sans oublier Ferran Torres, quand même.
11: Ferran Torres, c'est extraordinaire. Qui fait la passe.
7: Il parle que de Merino.
3: Oui, parce qu'on parle toujours du bon joueur.
7: Merino se déguise en Iniesta, donc petite allusion à la finale de la Coupe de 2010. Oui, carrément. On en est là. Et pour Mondo Deportivo, le but de Merino dans les DM.
11: Qu'est-ce qu'il fait là?
7: C'est un spam.
11: Ah ouais, les spams, ils sont
3: Attends, j'ai pas fini de dire. Tu peux redescendre, s'il te plaît. J'ai pas vu la fin.
7: J'ai qu'à Julia Claire. Voilà. Pour vous sortir la citation de l'article, le but de Merino dans les derniers instants.
3: La photo est belle. Hein.
7: Justice à cette équipe d'Espagne. Et allez, je remets un petit coup de Julia.
11: Ah, voilà.
5: Je joue.
11: Ils sont partout, les Spams. Franchement, celle-là, on l'attendait pas. Est-ce qu'il a fait un bon match, Julia Claire?
10: Très bon latéral. Toujours.
11: Merino, alors c'est le coup de la soirée quand même, Merino.
3: Les deux, Ferran Torres.
8: Bon coaching, pour le coup.
11: Bon coaching du coach espagnol. Mais est-ce que vous attendiez à ce genre de match, honnêtement, au final?
10: Oui,
11: C'était surprenant, non, qu'un Portugal-Espagne, ce soit aussi tendu, qu'on soit autant.
10: C'est toujours comme ça.
5: Les deux équipes se craignent et se respectent. C'est quasi fraternel. Hein. Et c'est vrai que ça donne toujours lieu à des oppositions, certes de style, mais qui donnent toujours un résultat où il y a toujours un stress, un mystère jusqu'à la fin. Ça se joue, comme le dit Johan, ça se joue à rien. Hein. C'est le coaching. Le coaching, beaucoup dans ces matchs. Et le coaching de Martinez est largement en dessous de celui de La Fuente. Et ça a fait toute la différence sur cette fin de match.
10: Et Merino, il apporte ce truc qu'il apporte aussi à Arsenal quand il était utilisé. Il a même été faux neuf à Arsenal. Donc, c'est que c'est un joueur de surface super bon. Pourtant, il a une fonction de milieu, mais il a un flair dans la surface quand il se projette. Je trouve qu'il a cette qualité-là que parfois d'autres milieux espagnols qui ont d'autres qualités, sont plus faiseurs de jeu et tout, mais lui, il y va. Il y va vraiment.
5: Et hyper complémentaire avec Ferran Torres, qui lui est plus dans la générosité. Peut-être un peu plus maladroit par moment.
10: Ouais, il est
5: souvent décrit au Barça pour ça, mais quelle générosité. Il rentre, il trouve plein d'espace. C'est ce que la complémentarité des deux a fait à un moment donné sauter le verrou portugais.
8: Je trouve la générosité en fait. On arrive du match Mexique-Angleterre hier, on a tous voilà dans les yeux la dramaturgie, les buts, tout ce qui s'est passé, etc. Voilà,
12: débauche d'énergie.
8: Aussi. Et là quelque part, il y a un moment où on a envie justement que les taux se desserrent des deux côtés. On a envie qu'ils prennent plus de risques, on a envie qu'ils nous offrent un peu plus de leur football quoi. C'est vrai que c'est du football très très tactique, très technique.
12: Est-ce que c'est pas une Espagne 2010? Tu sais, qui avait beaucoup de contrôle.
11: Ouais. Alors là, ils n'avaient pas trop le ballon, par exemple, Dev. Au niveau de la possession, ils l'avaient moins que le... Oui. Ou quasiment, enfin autant. On va regarder les stats de nouveau.
12: Non, mais sur le côté,
11: au niveau de la possession, c'est 45-55.
12: Ultra en contrôle, globalement. Mmh. Mais qui ne fait pas une orgie d'attaque, de but, etc.
8: En 2010, en contrôle,
12: 2010 c'était une équipe de super contrôle. Et finalement, qui marquait pas de but, je crois qu'il y a un match. Oui.
11: Logiquement, cette équipe-là, elle était à l'inverse. Elle était à l'opposé de cette Espagnole-là, oui, normalement.
12: Mais, non mais ses côtés, je trouve, apportent plus ça pour l'instant.
11: Qu'est-ce qui fait qu'il y a moins ce côté flamboyant de l'Espagne? En regardant, en tout cas, après, vous trouvez des raisons.
5: Bah, t'avais deux détonateurs de folie. Bah, ouais. T'avais Yamal qui était dans une forme.
11: Ce qui n'est pas le cas ce soir, en France.
5: Bah, je pense qu'il n'est pas encore totalement rétabli. Ou alors, soit il y a une crainte, soit il a la capacité de faire deux, trois coups, mais pas de les renouveler sur 90 minutes. Et Nico Williams, de l'autre côté. Donc, t'avais deux détonateurs. Qui te faisait sauter les verrous en permanence. Puis là, ils marchaient sur l'eau, les deux. Hein, donc ça aide quand tu as des perturbateurs face à des défenses un peu regroupées. Et ça change la donne. Hein.
11: Avant le début de la Coupe du Monde, tout le monde avait peur de l'Espagne, on est d'accord. Ouais, il ne fallait pas jouer l'Espagne, c'était l'équipe à éviter absolument.
12: Est-ce qu'elle est dans ton tableau quoi.
11: Voilà. Est-ce qu'elle vous a fait peur, cette équipe d'Espagne, ce soir? Et on se projette un petit peu sur une éventuelle demi-finale.
8: Bah, oui, parce qu'il y a un côté animal à sang-froid, en fait. Ouais. Parce que tu te dis, si là, en contrôle total, ils sortent ça. Qu'est-ce que ce sera le jour où ils vont se lâcher quoi. En fait, c'est ça que tu te dis. Tu te dis, c'est le jour justement où ils vont avoir besoin de dépasser ce contrôle et de sortir de ce contrôle total. Ça peut donner un truc super dangereux. Donc oui, clairement, ils font peur. Oui.
11: Jo, est-ce que cette équipe d'Espagne fait peur aux adversaires d'après vous? Tout le monde a regardé ce match, évidemment, parmi les potentiels futurs adversaires. Est-ce qu'ils sortent ce soir en ayant peur d'après vous ou pas?
3: Peur, je sais pas, mais en tout cas, je trouve que cette Espagnole, elle monte en puissance. Alors après, c'est le contre-exemple, c'est Yamal qui, moi, je pensais que ça y est, il était un peu parti, et puis là, il fait un match très moyen.
8: Ah, mais il est face à Nuno Mendes.
3: Ouais, alors ouais,
8: c'est pendant ça aussi,
3: un long moment.
8: Même mentalement, après,
5: il a pas été mieux quand il est sorti.
3: Mendes sort, il est un peu dans le même registre, quoi.
8: Ah ouais, c'est vrai.
3: Mais je trouve que Rodri est vraiment mieux pour moi. Oui. Pedri est un petit peu mieux, je trouve, sur la deuxième.
8: Ouais.
3: Il y a des joueurs. Comment?
8: Daniel Olmo,
3: il revient aussi. Donc je trouve qu'il y a des joueurs qui montent en puissance dans cette Coupe du Monde. La défense, moi je les trouve très très fort derrière, les quatre. Le gardien est plutôt impérial. Donc ils n'ont pas pris de but quand même.
11: On peut s'y attarder quand même.
3: Tu vois, sur le premier match, ça ronronnait. Là, je trouve même si Pierre a dit que ça ronronnait peut-être, mais je trouve que c'est quand même une équipe qui a un peu plus de jus, qui a un peu plus de rythme. Et puis, tu as les rentrants tout le temps. À l'Euro, c'était un peu ça aussi. Il y a les mecs qui sont rentrés. Merino, je crois que c'est lui qui marque le deuxième contre l'Allemagne en rentrant aussi. Donc,
8: après, sur les entrants, il y a un petit bémol, c'est Fabian Ruiz. Il a vraiment un profil qui ne correspond pas au côté « je rentre pour les 5 dernières minutes ». Parce que c'est un diesel, il a besoin de temps.
3: Pour conserver, il peut le faire quand même.
11: S'il y a besoin de conserver
8: sur 5 minutes,
11: un peu la balle,
8: tu vois, il a fait deux saucisses en 5 minutes. Il a envoyé le ballon.
5: Puisqu'on se projette et qu'on parle de peur, on va imaginer une demi-finale, du coup, France-Espagne. Moi, ce qui m'inquiète, c'est la qualité de relance et du coup la supériorité numérique au milieu. Puisqu'apparemment, on va aller jusqu'au bout de cette Coupe du Monde à deux au milieu.
12: Ah oui, bah oui.
5: Eux, ils sont trois. Donc, si tu rates ta première zone de pressing, ou en tout cas, si tu laisses...
3: En fait, ils sont comme toi, Ludo. Ils sont deux plus un devant, comme toi.
5: Ouais, enfin bon, nous on se retrouve parfois, on n'est pas toujours en 9-10, enfin tu vois, on se retrouve parfois aligné.
3: Ouais, mais Olmo est dans le registre d'Olysée. Là, tu joues un peu comme
5: qu'on est quand même.
8: Parfois, on est vraiment 4-4.
5: Tu vois, sur l'équipe, on est quand même 4-2, vraiment. Eux, ils sont plus en triangle. Nous, on est quand même. Olysée a tendance à monter sur la même ligne parfois que Mbappé sur la phase, phase défensive. Alors peut-être que sur ce match-là, il le fera à un moment donné redescendre un petit peu dans le, pour créer vraiment ce triangle.
3: Ah, oui,
5: et d'être peut-être sur Rodri ou Pedri à la première relance. Mais c'est vrai que c'est là que moi, ça me fait peur. C'est sur la. D'ailleurs, c'est là où, sur la demi-finale de l'Euro, on est en difficulté. C'est sur la maîtrise du milieu de terrain et la bataille du milieu de terrain.
3: Tu jouais pas comme ça.
8: Il y a le Maroc.
12: Par contre, notre équipe, elle a été bien remanié, c'était pas la même.
11: C'est pas du tout la même. Ouais.
3: Disons, tu prends après, t'as des armes aussi offensives pour leur faire un peu plus mal, peut-être là, aujourd'hui. Ouais, quoi.
11: On se projette un petit peu sur une éventuelle.
8: Accessoirement, il
11: y a le Maroc entre les deux en quart de finale. On accueille avec plaisir les téléspectateurs qui nous rejoignent seulement maintenant pour débriefer la qualification de l'Espagne donc face au Portugal de Cristiano Ronaldo. On parle de l'adieu de Ronaldo à la Coupe du Monde dans un instant. Vous le voyez, le programme également, le scandale Balogun aux États-Unis dans la planète entière, sur la planète entière, qui est a pris une ampleur dingue depuis la prise de parole de Donald Trump. Et puis, on prendra des nouvelles de l'équipe de France. Et évidemment, les fan zones, vous les voyez en haut à droite, c'est Madrid. Juste en dessous, Lisbonne. Le but espagnol à Madrid d'abord. Et exactement la même séquence à Lisbonne. C'est ce qui fait la cruauté, mais la beauté aussi et les émotions du sport. D'abord, la fan zone à Madrid. Voici l'explosion de joie à Madrid après le but vainqueur signé Merino dans le temps additionnel.

0: et à Lisbonne, la même action. Cette,
1: incroyable.
0: Ouais, la différence, ça se fait toujours
1: le même effet. Le cri et le silence.
2: Je trouvais encore plus impressionnante que la joie qui était belle, mais qu'on attend. Et du coup, mais là, il y a un premier cri, parce que, et puis derrière, le silence, il est absolu, c'est horrible.
0: L'effroi du côté du Portugal. Nico, d'ailleurs, les premières émotions qui remontent du côté du Portugal, qu'est-ce qui vous arrive comme... comme information,
3: je suis en train de regarder. Là, il y a notamment une vidéo là qui commence à pas mal tourner de Cristiano Ronaldo en larmes parce qu'il fait ses adieux à la Coupe du Monde aussi.
0: Ouais.
3: Et là, je lisais le titre d'un des sites de référence du foot portugais. Ils disent et à la fin, on meurt tous ensemble. Voilà, il y a un peu de ça. Mais il y a quand même beaucoup de. Il y a un Portugal très désabusé depuis le début de la Coupe du Monde, mais je dirais même depuis quelques mois, notamment vis-à-vis de Roberto Martinez. Mais il prenait très très cher avant la Coupe du Monde. Mais de toute façon, c'était quasiment acté qu'il allait partir. Mais là, je vois vraiment pas comment
0: Roberto... C'est la cible Roberto Martinez de
3: sélectionneur. Ah, mais là, c'est-à-dire, en France, par exemple, à l'étranger, il y a beaucoup de débats autour de Cristiano Ronaldo. Mais il faut pas oublier que Ronaldo s'y joue. Et d'ailleurs, hier, il a fait une très très bonne conférence de presse. D'ailleurs, Ronaldo hier en avant-match.
0: On en entendra un extrait parce que maintenant que c'est terminé pour Cristiano Ronaldo, c'est un combat face à la presse.
3: Et d'ailleurs, on l'a interrogé là-dessus, à savoir qu'est-ce que ça vous ferait demain si vous étiez remplaçant, puisque Gonçalo Ramos avait marqué. Le match face à la Croatie, il m'a dit mais moi je suis là pour aider, c'est pas moi qui fais l'équipe quoi. Donc effectivement c'est pas lui qui fait l'équipe. Et celui qui fait l'équipe, il a décidé que c'était un élément indispensable. Bah fait une équipe pour jouer autour de lui alors dans ce cas-là. Et c'est pas ce qu'on a vu donc là il va y avoir la Fédé va devoir gérer ça. Il y a la question de l'après.
2: Je veux bien, mais tu sais très bien que Cristiano, il y a aucun monde où c'est possible qu'il aille sur le banc et qu'il dise bah c'est le coach, je respecte, c'est impossible en fait. C'est-à-dire qu'à partir du moment où il est dans le groupe...
3: Fernando Santos l'avait sorti la dernière Coupe du Monde. Oui,
2: mais
3: il avait sorti...
2: c'était pas du tout le sens de la relation depuis son groupe.
3: Mais Dave, moi, je suis pas sélectionneur et je pense qu'il a les compétences pour le faire. Ouais. Qui le met titulaire, moi, ça, je l'ai toujours dit. Ouais. Pourquoi pas Mais après, ton rôle, c'est de sentir le match, de voir ce qui se passe.
2: Bah,
3: quand tu vois que ça prend pas, et le pire... C'est que déjà qu'il commençait à y avoir des débats, voire des sondages au Portugal de Gonçalo Ramos devrait être titulaire, alors avec une attaque à deux ou pas avec Ronaldo, mais là tu le fais même pas rentrer sur un match comme ça.
2: En gros,
3: il s'est dit on va aller au tir au but, Diogo Costa il est sur un nuage, il va gagner la séance de tir au but. Enfin, c'est moi je trouve ça fou. Enfin, bref.
2: Je suis d'accord avec ça, mais on n'est pas surpris que ça se passe comme ça la gestion. C'est-à-dire qu'on l'a anticipé. Il n'y a personne qui s'est dit, quand ils vont attaquer la Coupe du Monde, Cristiano va sortir à l'heure de
3: jeu. Moi, je ne suis pas surpris. Je veux juste que maintenant, chacun prenne ses responsabilités.
2: Oui, bien sûr. Mais de toute façon, Roberto Martinez...
0: On va parler de Cristiano Ronaldo, évidemment, mais quand même pour rebondir sur la réaction du Portugal. On mesure sur ces images-là, on imagine dans tout le pays, l'impact de cette élimination avec cette génération, avec Cristiano Ronaldo, même s'il est vieillissant, de l'élimination du Portugal face à l'Espagne. On sent vraiment, c'est un pays qui va être meurtri par cette élimination.
2: Vous ressentez... Ça fait longtemps qu'ils n'avaient pas été aussi bien armés, quand même.
0: Ouais.
2: En plus, ils avaient gagné la Ligue des Nations. Alors, bien sûr, c'est jamais tout à fait la même intensité, la même exigence et la même urgence. Mais quand même, ils l'avaient gagné en sortant l'Allemagne, en battant l'Espagne.
3: En battant l'Espagne en finale,
2: Voilà, l'Espagne qu'on pensait
1: invincible.
2: Au pénalty, bien sûr.
0: Il gagne un trophée.
2: Il fallait résister à cet Espagne-là. Et en plus, c'était au pénalty.
1: Ils avaient
2: bien joué. Franchement,
1: là, tu ne sors pas vraiment avec les honneurs, en plus.
2: Mais voilà,
1: c'est-à-dire qu'il y a un effet. On n'a pas été jusqu'au bout de ce qu'on pouvait faire.
2: Mais c'est quelque chose qui
1: est un goût d'inachevé.
0: Est-ce que ce n'est pas une Coupe du Monde presque anonyme pour le Portugal?
1: Parce que là, vous dites avec cette génération.
0: João Neves, Vitinha.
3: Peut-être ça, je veux dire. Je parle de génération.
1: Nuno Mendes. On parle de leur forme du moment. Ouais. C'est ça aussi qu'il faut voir, non?
0: Oui, mais la Coupe du Monde, elle intervient après une campagne quand même qui était réussie pour les qualifs.
1: João Félix, il joue en Arabie Saoudite. Ronaldo, il joue 41 ans, il joue en Arabie Saoudite.
0: Oui, mais Bruno Fernandes. Le réservoir, il est quand même énorme.
1: Bruno Fernandes, moi, à chaque fois en équipe nationale, je le vois jouer. Je vois très peu de matchs de lui, mais à chaque fois que je le vois jouer, je ne vois pas le joueur dont on me parle. Neto, il est cramé. On est d'accord? Nuno Mendes, il est blessé régulièrement là, depuis ces dernières semaines. Donc, il ne peut pas donner. Donc, à force, mis bout à bout, ça commence à faire beaucoup, non? J'ai l'impression que
2: il y a un état de forme du monde.
1: Je parle de l'état de forme quand ils arrivent au mondial.
3: Quand tu démarres la Coupe du Monde, t'as 4 champions d'Europe qui sont là. Bruno Fernandes, il vient d'être élu meilleur joueur de Première Ligue. Alors, qu'il y a une fatigue. Et tout à l'heure, on a la stat. Vitinha qui a mis une minute de plus qu'un Pedri. OK. mais il n'y a rien qui justifie la façon dont il joue. C'est-à-dire que, tu veux que je te dise, ouais,
1: moi, tu sais très bien que le physique, là, tu vois bien l'équipe de France mange tout le monde parce que physiquement, ils sont prêts, quoi. Ils sont là.
3: Mais Joe,
1: moi, je trouve. Et tout le reste découle après.
3: Mais Deschamps, il a un plan de jeu, il propose un truc. Moi, le sentiment que j'ai, là, c'est que Roberto Martinez, il s'est foutu de notre gueule. Mm. C'est-à-dire qu'il est venu en lui disant, on a un plan de jeu. Après le match contre la Colombie, mais où ils se sont mangés une danse, il y a 0-0, c'est un miracle. Il t'explique, mais c'est exactement ce qu'il nous fallait. Ouais. On avait besoin de ça pour mettre en place le style de jeu qu'on veut. Mais on veut quoi, en fait? On veut un Diogo Costa qui brille contre la Croatie et l'Espagne. Enfin, voilà. Et moi, je suis désolé. OK, ça peut être un élément explicatif, la fatigue. Mais il y a des joueurs du Barça et du Real, ils ont fait 60 matchs dans la saison en face. Mm. Excuse-moi, l'Espagne, ils jouent pas comme le Portugal. Ouais. Il y a aucune équipe dans les 16e de finale qui avait si peu d'identité de jeu que le Portugal. Même le Paraguay, avec leur style dégueulasse, appelez-le comme vous le voulez, c'est ce qu'on disait du Portugal en 2016, même eux, ils ont une identité. Les Portugais, ils ont des bêtes de joueurs et un mec qui ne sait pas quoi en faire et qui fait tout le temps les mêmes remplacements. Enfin, c'est... Moi, je suis Louis de la Fuente, je suis dans mon fauteuil. Hein. À la 70e, il va faire ça, etc. Enfin, je ne suis pas content, Bob.
0: Non, mais c'est intéressant d'avoir votre point de vue. Il n'y a pas d'identité,
3: je suis désolé. Tu n'as pas le droit avec des joueurs pareils de jouer comme ça.
0: Pourquoi vous allez jusqu'à dire il s'est foutu de notre gueule en parlant des fans de portugais?
3: Mais parce qu'il nous vend un style de jeu qui n'a jamais existé. Il a fait pareil. Mais demandez aux Belges, ça a été la même.
4: Ben si, l'identité, c'est tout pour Ronaldo, en fait, ou quasi tout pour Ronaldo. Et ben Sauf qu'il n'y a pas la même unité qu'il y a en Argentine avec Messi.
3: C'est-à-dire que, le même poste déjà.
4: C'est-à-dire que pour les autres, pour Bruno Fernandez, machin, c'est pas quelque chose d'ancré de dire non, attends, nous, on n'en est là que pour Ronaldo, quoi, en fait.
3: Tu sais quoi, la grosse différence qu'il y a entre les deux, c'est d'une, la communication de Scaloni vis-à-vis de Messi, qui dès le début de la Coupe du Monde dit, moi je vais pas vous mentir Messi, c'est pas moi qui décide quand il joue. J'en parle avec lui, il me dit, là je joue, là je joue pas. Le fameux match, je crois que c'était contre le Cap-Vert, où il dit, Scaloni a expliqué en disant, il voulait que ses coéquipiers jouent, il a joué. Martinez, on lui pose la question, il dit, ah non, ça marche pas comme ça chez nous, c'est moi qui décide. Alors ok, bah assume tes responsabilités. Deuxième chose, si c'est tout pour Ronaldo, bah fais une équipe qui joue pour Ronaldo alors. Mais te plante pas derrière lui après en mode, il a pas marqué, c'est trop facile.
4: C'est là où je te dis que tout est paradoxal.
3: Il rend pas service à Ronaldo, il rend pas service à l'équipe. Et à lui-même non plus.
4: Tout est paradoxal dans cette sélection en fait.
0: Est-ce qu'il a réagi, Roberto Martinez, Léna?
5: Oui, il a réagi et je pense, Nico, que cette déclaration va vous énerver. Je vous la lis. Le message est clair, nous pouvons être très fiers. Les joueurs ont joué avec le cœur. Je pense que c'était notre meilleur match de la Coupe du Monde. Le ballon a heurté la barre transversale, il n'est pas entré. Et c'est ce qui a fait la différence dans un match très équilibré. Les joueurs méritaient les prolongations, mais c'est une source de fierté. C'est le football et nous devons l'accepter.
0: Alors.
3: Non mais moi je relativise, c'est-à-dire après on ne joue pas notre vie, on est passionné. Moi
5: c'est
3: j'adore
5: Nico, on joue notre vie.
3: Ouais, non, non mais moi le côté devoir relativiser, hier Ronaldo a dit une chose très juste en conférence de presse, il n'y en a qu'un qui gagne à la fin. Et lui ce qu'il retient, notamment avec l'âge qu'il a, c'est l'aspect passion-émotion. Pardon, hein, mais Roberto, on n'a pas eu d'émotion avec cette équipe. Moi la seule émotion que j'ai, c'est j'ai les nerfs en fait. C'est je suis frustré. Je vois un bon gardien qui brille. Je reconnais pas les joueurs qu'on voit habituellement. Je reconnais même pas le Portugal d'il y a un an.
2: Nico, ça fait quand même plusieurs phases finales que ça dure.
3: Ah ouais, je suis d'accord.
2: C'est-à-dire que 2024, t'as pas plus d'émotion. 2022, on sait comment ça finit avec les larmes de Cristiano dans le couloir, l'image terrible. Mais je crois que l'Euro d'avant, il est pas tellement plus convaincant. La Coupe du Monde 2018 non plus. Je trouve que depuis 2016, donc depuis 10 ans, honnêtement, le Portugal enchaîne des phases finales. Mais avec un jeu qui c'est
3: en termes de jeu, parce que 2016 et d'ailleurs enfin et ça c'est très bien d'ailleurs qu'ils aient perdu pour ça. Moi le parallèle avec 2016, ça enfin il faut arrêter hein. C'est-à-dire le Portugal en 2016, ils avaient une identité qui était une base défensive qui était solide, là on l'a pas du tout vu. Et surtout la grosse différence qu'il y a par rapport à 2016, c'est que t'as pas les mêmes joueurs. Et en 2016, t'avais rien gagné. Là, tu as gagné 1 euro, tu as gagné 2 Ligues des Nations, ce qui est colossal pour un pays qui n'a jamais rien gagné. Tu as un autre degré d'exigence en termes de jeu, notamment. Et là on n'est pas du tout là-dedans. Tu n'as ni le beurre, ni l'argent du beurre. Tu n'as rien, en fait.
0: Est-ce qu'il est à côté de la plaque, Joe, Roberto Martinez, dans...
1: Je ne sais pas. Après, c'est vrai que Nico en sait plus que nous. Mais après, je veux bien le sélectionneur. Il peut faire des erreurs. Mais par exemple, les 3 au milieu, ils peuvent aussi après prendre leurs responsabilités et faire jouer l'équipe. Non? Vous attendez, je sais pas, les 3 du milieu, c'est quand même 3 super.
2: Bruno
1: Fernandes, João Neves et Vitinha, c'est quand même des joueurs de très haut niveau.
3: Ok. Donc toi, il y en a que t'as pas aimé, par exemple.
1: Non, mais je veux dire là. Toi, tu dis, ils savent pas jouer au foot, ils arrivent pas à se faire des passes. Bah, à un moment donné, tu es aussi sur le terrain, les joueurs. Ouais. Ils peuvent aussi prendre le ballon et puis commencer à faire jouer les.
3: Moi, par exemple, quand je vois Raphaël Lyon qui rentre en deuxième période, j'ai l'impression.
1: Non,
3: c'est pas autre chose. Pour moi, c'est une question d'animation. En fonction des profils de joueurs que tu peux trouver, pardon, mais moi, Bruno Fernandes, quand il joue avec un Jean-Félix, il va pas avoir les mêmes ballons à donner que quand il joue avec un Raphaël Lyon. Quand t'as deux mecs.
1: T'as Nuno Mendes qui prend le couloir pendant ce temps-là, avant que Léo passe.
3: Ouais.
1: Quoi, ça rentre, pardon. Donc tu peux aussi t'adapter en fait, à ce qu'il y a sur le terrain quand même, non?
3: En fait, si tu veux, on va
1: alors moi, toi, tu en veux à ce sélectionneur. Moi, je te rejoins. C'est-à-dire qu'il fait des mauvais choix. Mais après, les mecs qui sont sur le terrain, là.
0: Il y a de quoi faire quand même.
1: Tu peux aussi.
3: Tu sais quoi? On a tous le droit de se planter, y compris Roberto Martinez. On a tous le droit de réparer.
1: Moi, je ne veux pas le défendre lui, mais je te dis que la responsabilité du joueur aussi sur le terrain, ils ont le droit de se faire trois passes.
3: Si tu sens qu'il y en a un qui n'est pas bon, eh ben à un moment, sors-le. Tu as des mecs, c'est des totems. Jamais il les sort, ou alors c'est toujours pour faire la même chose. Enfin, il y a un moment, tu as le droit de prendre aussi tes responsabilités, te dire.
1: Oui,
3: et tu as le droit de prendre tes responsabilités en rectifiant tes erreurs, mais surtout en les assumant. Arrête de te foutre de notre gueule à chaque fois qu'on fait des matchs de merde, de nous dire qu'on a été bon, que c'était génial, que c'est ce qu'on voulait. Quoi. On a le droit de dire à un moment, quand tu as des stats qui te disent on se bouffe 2xG contre 0,06, de dire il y avait plus fort que nous en face. En plus, je trouve ça ouf.
4: Si le match s'arrête à la mi-temps, à la limite, je peux comprendre les déclats. Ouais. Sur la deuxième mi-temps et quand tu cumules le tout, on ne peut pas dire qu'il y a une... Je vous dis, ce goût d'inachevé ne peut pas amener ce sentiment de fierté. Parce que t'es resté sur la deuxième... Combien de ballons avec Ronaldo sur la... Ronaldo, il a dû toucher 4 ballons sur la deuxième période.
0: On va demander...
4: Il a été inexistant.
0: Alors, vous avez commencé à parler de Ronaldo, adieu à Ronaldo. Les images des larmes de Ronaldo vont nous arriver dans quelques instants. Mais la désillusion pour Ronaldo qui donc tire sa révérence, vous voyez, c'est... Bon, il a toujours ce côté très touchant, hein, Ronaldo. Est-ce que vous partagez ce sentiment-là? Est-ce qu'il y a une forme de tristesse chez vous? Ou en tout cas, c'est un moment fort ce soir de voir que Cristiano Ronaldo qui tire sa révérence en Coupe du Monde. On ne verra plus Cristiano Ronaldo à la Coupe du Monde. 6 Coupes du Monde. Pour Ronaldo, on a été habitué, une Coupe du Monde égale Ronaldo. Dev.
2: Bien sûr, parce que c'est une souffrance pour lui que cette compétition lui est toujours échappée, que même lui a eu du mal à l'apprivoiser. C'est vraiment pas sa compétition, en fait, la Coupe du Monde. Autant c'est Monsieur Ligue des Champions, mais dans des proportions peut-être uniques, peut-être c'est le plus grand joueur de l'histoire de la Ligue des Champions. Mais la Coupe du Monde... Ça n'aura pas été son élément. Il y avait cette stat qui était sortie, qui est assez cruelle pour.
4: Je crois qu'il est le buteur de l'histoire. Il n'est même pas dans le classement des 10.
2: Mais au-delà de ça, c'est-à-dire qu'à partir des huitièmes de finale, ou des matchs coupés.
4: Oui, tu avais cette stat de Neuer.
2: Un but sur penalty, c'était la dernière fois, là, contre la Croatie en 16e de finale. Et c'est vrai que cette compétition, elle aura toujours été très compliquée pour lui. Et ce qui est d'autant plus étonnant, c'est que j'avais revu il n'y a pas très longtemps. La demi-finale France-Portugal de 2006.
0: Ouais.
2: Quel joueur incroyable, quelle équipe incroyable. Et quand tu te dis, si tu te replonges à ce moment-là, en 2006, il doit avoir quoi, 21 ans, peut-être 20 ans, quelque chose comme ça.
3: 21.
2: Ouais, voilà. Et tu te dis, mais ce type-là est parti pour, dans cette compétition, te massacrer le jeu. C'est un joueur incroyable, ça on le sait. Mais à ce moment-là, sa première Coupe du Monde, c'est sa plus réussie en fait. C'est ça qui était fou.
0: Et après, il a couru.
2: Souvent, le Portugal a pas été bon dans ces compétitions-là, alors qu'à l'Euro, ils ont fini par gagner.
3: Après, ils ont eu des générations moins bien aussi. Hein,
2: mais... Peut-être moins bien, mais malgré tout, il y avait moyen de faire mieux. Ouais.
3: Après, moi, je te dis...
0: C'est quoi votre sentiment, Nico, sur la fin de carrière internationale de Ronaldo?
3: Le fait de ne pas gagner, pour moi, c'est pas grave. Encore une fois, moi, je suis d'accord avec le côté...
4: Il n'y en a qu'un qui gagne.
3: Voilà. Et surtout, moi, le plus important pour moi, c'est les émotions. T'as perdu, t'es triste, t'es frustré, tu peux être énervé. Pareil, moi, par exemple, je dis, forcément, le fusible qui saute, c'est toujours Roberto Martinez. Moi, je lui souhaite pas du mal. Et au contraire, je veux surtout pas qu'on se mette à le harceler ni quoi que ce soit. On a vu les dingueries avec le sélectionneur sud-coréen. C'est pas du tout ce que je dis. Mais il y a un moment, c'est quand on fait des erreurs, c'est bien de les reconnaître aussi. Et il faut faire attention à ce qu'on dit. Mais moi, par exemple, Ronaldo, tu vois, ce soir, je suis triste. La façon dont ça se termine pour lui. Parce qu'il y en a beaucoup maintenant qui vont dire « Ah, ça a été un boulet pour l'équipe du Portugal. » Et peut-être que sur certaines mi-temps, certaines phases de jeu, ça a été le cas. Mais si Ronaldo, il a joué toutes ces minutes-là, jusqu'à ce qu'on prouve le contraire, c'est pas lui le sélectionneur de cette équipe-là. Donc moi, je trouve que d'une façon générale, la fin de son histoire avec la Coupe du Monde, il méritait autre chose que de finir comme ça.
0: On va continuer la discussion, évidemment, tout le plateau. Vous nous direz votre sentiment sur la sortie de Cristiano Ronaldo, l'Espagne qui se qualifie, les images de joie, les images des larmes de Cristiano Ronaldo à venir. Et puis on s'intéressera à l'affaire Balogun qui est en train de faire tourner la tête à tout le monde à travers la planète. Le scandale Balogun même sur le joueur américain qui va pouvoir disputer le match face à la Belgique. La détresse au Portugal, la joie en Espagne et puis les dernières infos, équipe de France également. L'équipe du soir revient juste après ça. Tout de suite.
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0: La joie à Madrid, l'Espagne qualifiée pour les quarts de finale de la Coupe du Monde après la victoire 1-0 face au Portugal. C'était long à se dessiner jusqu'au bout du temps réglementaire avec un but de Merino qui était entré en jeu quelques instants précédemment. On continue de débriefer cette qualification espagnole. On rappelle que c'est le tableau de l'équipe de France. Le Portugal éliminé, Cristiano Ronaldo qui a donc disputé son dernier match de Coupe du Monde. L'Espagne affrontera le vainqueur d'États-Unis, Belgique. Enfin, ça dépend qui décide. Ça dépend qui décide. Ça peut être un Espagne-États-Unis, selon qui décide. Et c'est le tableau de l'équipe de France en demi-finale, on l'espère, pour les Bleus, mais il faudra, avant cela, vivre ce choc, évidemment, face au Maroc en quart de finale. Jo, Pia, Dev, que vous avez entendu, Nico Villas, qui se remet tout doucement. Honnêtement, ça va quand même.
3: Moi, je suis français, monsieur, qui se
0: passe.
3: Je crois que je dois avoir 2-3 cousins espagnols. En plus, moi, je suis très heureux ce soir.
0: Avec Ludo également. On était en train de s'attarder sur la sortie de Cristiano Ronaldo. Dernier match en Coupe du Monde. On ne verra plus Cristiano Ronaldo en Coupe du Monde. On a eu les émotions à ma droite. Jo, le président, et ensuite Pia et Dev. Ça vous procure quel sentiment et quelle émotion d'avoir vu Cristiano Ronaldo pour la dernière fois en Coupe du Monde et surtout sa sortie. Nico disait, ce qui est décevant, c'est qu'il ait une sortie pareille. Est-ce que c'est une triste sortie pour Cristiano Ronaldo ?
1: Par rapport à l'élimination,
0: le jeu produit.
1: Après, je pense que oui, ça doit être, c'est un moment triste parce que c'est un immense joueur, mais on retiendra pas que ça de Ronaldo quand même par rapport à toute sa carrière. Mais c'est vrai que, comme Dave l'a dit, par rapport aux Coupes du Monde, il y a eu un rendez-vous manqué un petit peu, donc c'est triste pour lui, pour le Portugal, mais voilà, peut-être une autre page va s'ouvrir dans les années à venir. Mais pour lui perso, c'est fou parce qu'avec tout ce qu'il a gagné, tout ce qu'il a vécu, là on sent qu'à chaque fois qu'il perd un match, ou même la dernière fois je crois qu'il avait gagné le championnat, on a l'impression que c'est le plus beau trophée de sa vie, et il vit ça avec tellement de passion et d'amour pour le football que forcément... c'est triste quand on le voit comme ça. Quoi.
3: C'est ce qu'il a rappelé d'ailleurs en conf, où il disait, voilà, j'ai 41 ans, j'ai tout gagné, j'ai plus besoin de rien dans la vie. Il a même parlé d'ailleurs, laissé entendre qu'il était très confortable d'un point de vue financier, etc. Oui. Il a dit, si je fais ça, c'est par passion. Quoi. Voilà,
1: ouais,
3: et tu sens qu'il est vraiment
0: passionné. Il a d'autant plus de mérite, parce qu'il aurait pu arrêter plus tôt. Effectivement, les larmes de Ronaldo, Pia, ça vous procure quel sentiment?
10: Et ben en fait, je me dis que avec le temps qui est passé, les Coupes du Monde qui sont passées dans sa carrière, il y a eu mal donne en fait entre Ronaldo et la Coupe du Monde. Je vais vous expliquer pourquoi. Je vais prendre un parallèle avec Kylian Mbappé. Mm-hmm. On entend souvent dire que Kylian Mbappé, la Coupe du Monde, c'est sa compétition. Même Ethan, son petit frère, a laissé un message sous un de ses posts juste avant la compétition en disant c'est ta compétition, tu vois. La différence qu'il y a entre Ronaldo et Mbappé, c'est que quand Mbappé il se dit c'est ma compétition, il devient beaucoup plus collectif dans son jeu. Et en fait, il devient un leader sur le terrain avant tout. Et effectivement, il a fait des compétitions absolument brillantes en Coupe du Monde. Ronaldo, je suis désolée de le dire, c'est ce que je ressens et je vais me faire insulter, mais c'est pas grave.
0: Je trouve
10: qu'il personnalise beaucoup trop la Coupe du Monde, en fait.
0: Ouais.
10: Il écrit une histoire entre lui et la Coupe du Monde qui est trop personnelle. Et en fait, on a l'impression que l'envie de réussir ces Coupes du Monde, elle est peut-être un petit peu trop nombriliste. Peut-être qu'il a tellement envie de réussir qu'il oublie un petit peu ce qu'il y a autour de lui. Et c'est pour ça que déjà il y a 4 ans, honnêtement, j'avais déjà trouvé qu'il y avait eu des moments qui étaient à la limite du malaisant entre lui et la Coupe du Monde et entre lui et nous, les spectateurs et les fans de foot. Et c'est pour ça aussi qu'il y a un côté hyper triste dans cette fin. C'est qu'à nouveau, on a le sentiment qu'il est passé à côté parce qu'il était trop sur son histoire à lui. Et c'est dommage parce qu'il y avait l'histoire du Portugal. Ouais. Il y a l'histoire du Portugal qui s'écrit en même temps. Et même s'il veut faire du bien au Portugal, il le fait pour moi pas de la bonne façon.
1: Après, sur Mbappé, ça rejaillit un peu sur celle-là. Ça ne rejaillit pas trop sur les deux dernières, quand même.
0: Mais restons sur Cristiano.
10: Restons
0: sur Cristiano. Non, mais c'est vrai, on aura le temps de parler de Mbappé. Mais puisqu'on est sur la dernière en Coupe du Monde de Cristiano, est-ce que vous partagez le sentiment?
1: Je ne sais pas, c'est un parallèle avec Mbappé, donc je rebondis là-dessus. Mais bon, c'est pas grave.
10: Non, mais en 2018, il la gagne, en 2022, il fait.
1: Ça fait une heure et quart qu'on en parle.
0: Mais non, mais.
10: Et Mbappé, ça fait 5 ans, mais bon.
0: Vous pas du Sud, pas
1: ça. Ça fait 3 quarts d'heure qu'on parle du Portugal et de Ronaldo.
0: Ben oui, mais c'est intéressant rebondir sur Cristiano
1: Ronaldo. Ben oui, pas le brésilien, le portugais.
0: Non mais sérieusement, sur ce que vient de dire Pierre, est-ce que vous partagez ce sentiment qu'il en a fait une affaire trop personnelle et qu'il s'est un peu égaré avec ça?
2: Oui, enfin, c'est avec le temps que c'est venu, je trouve, beaucoup, sur notamment les dernières phases finales où on l'a vu hyper émotif, souvent. Ouais. L'Euro 2024, c'est pareil, même en cours de match, il avait pleuré suite à un pénalty raté, etc. Tu sentais qu'il se mettait plus à l'aise parce que certainement, comme c'est quelqu'un qui veut lutter contre le temps, et il y arrive plutôt pas mal. Du coup, chaque fois qu'il rate une occasion de gagner quelque chose avec sa sélection, etc., je pense que ça le reproche un peu plus de la fin et qu'il avait du mal à le vivre.
10: Du coup, il pleure sur qui? Il pleure sur lui à chaque fois. C'est ça qui est gênant.
2: Sans doute, mais moi, j'étais plus touché, ému par... en 2022, il y a une forme de cruauté. C'est terrible parce qu'en même temps, il venait de se faire virer de Manchester United. Je trouvais que... Quand tu sais ce que représente Ronaldo dans l'histoire du foot et particulièrement de ces 15-20 dernières années, il finit, alors je parle de 2022, viré d'un club, ce qui n'arrive jamais, et remplaçant et en larmes, éliminé en Coupe du Monde. Pour moi, il était là après fin. Depuis,
0: on continue la discussion sur Cristiano pour faire plaisir à Jo. Juste après la pub, on parlera de Mbappé
2: aussi. Il y a une heure encore, hein,
0: c'est pas pour les bonnes raisons.
1: On va en parler.
0: Juste après ça, on parle de l'équipe de France également. À tout de suite.
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0: La suite de l'équipe du soir, l'effroi du côté du Portugal, la désillusion après l'élimination face à l'Espagne en 8e de finale de cette Coupe du Monde, une défaite 1-0 pour le Portugal de Cristiano Ronaldo qui vient donc de disputer son dernier match de Coupe du Monde après 6 Coupes du Monde. C'est donc terminé pour Cristiano Ronaldo. On s'intéressera à États-Unis-Belgique avec le scandale autour du carton rouge retiré à Balogun qui va donc pouvoir disputer ce 8e de finale face à la Belgique, le vainqueur de cet État. Belgique affrontera l'Espagne et on rappelle que c'est dans le tableau potentiel de l'équipe de France. Jo, Pia, Dave, Nico, Ludo et Léna toujours autour de la table pour passer cette belle soirée foot, enfin sauf pour le Portugal, pardon, pour les supporters portugais qui
1: nous regardent. Il y a d'autres infos, Nico.
0: Mais il y a des infos qui tombent, il y a justement concernant le Portugal. Nico, c'est donc fini pour Roberto Martinez officiellement ?
3: Finito. Il vient d'annoncer en conf de presse qu'il partait. Alors, je lui ai quand même déclare parce que, en fait, il veut vraiment qu'on l'aime. Lui. C'est très facile d'avoir des bons joueurs, mais l'important, c'est de créer une équipe. Et on a eu ça, dit-il. Ce furent 45 matchs avec les meilleurs chiffres dans l'histoire du Portugal. Ouais. Enfin, il parle donc de la stat. En fait, ce qui est ouf, c'est que il s'est toujours fait passer pour un mec qui aimait le jeu, mais visiblement, il se fait passer pour un résultatiste. Mais il les a pas les résultats. Mais que, depuis quand le pourcentage de victoire ça compte, c'est pas un trophée quoi.
0: Je trouve. Mais c'est, bah, il essaye de sauver son bilan.
4: Non mais quand tu vois
2: les autres vont s'occuper du sien. Ouais. Mais oui.
3: comment tu peux dire tu fais huitième de finale et dire on a eu les meilleurs résultats, enfin le meilleur pourcentage.
2: Il y a rien du Portugal.
0: Dans ces moments-là, on peut être un petit peu en difficulté. On va chercher des arguments.
3: Bon vent Bob. Voilà, plein de bonheur et bon courage pour ceux qui vont être tes supporters.
2: Non mais il sait qu'il va se faire massacrer, il le sait, il est pas idiot.
3: C'était déjà le cas avant, en vrai. Hein.
2: Voilà, et donc il va pas alimenter lui-même. Lui, il est là pour dire bon, bah finalement.
3: Et juste quand même un mot sur le, parce qu'il y a un grand favori pour lui succéder. Ça devrait. Le nom qui revient beaucoup, c'est Jorge Jesus, qui était l'entraîneur de Cristiano Ronaldo Al Nasser, avec qui il a été champion d'ailleurs.
0: On revient au basique du côté du.
10: Donc il va y aller. Mais Roberto Martinez, il va y aller à Al Nasser.
3: Non, finalement, c'est Postecoglou qui a été nommé. Juste avant le match contre la Croatie.
10: Ah, décidément.
0: Et les légendes du Portugal qui évidemment vont s'en donner à cœur joie après cette élimination. Réaction de Ricardo Quaresma.
5: Oui, le massacre a déjà commencé. Pour moi, ça a été catastrophique du début à la fin. Tout a mal tourné. Il n'y a pas un seul match où l'on puisse dire que l'on a bien joué ou que nous avons beaucoup attaqué et manqué de chance. Il continue. Hein. Même aujourd'hui, vous avez offert la victoire à l'Espagne du début à la fin. Ensuite, ces changements que je ne comprends pas. J'en ai assez de le répéter, mais Martinez ne m'a jamais impressionné. Restez parce que c'est pas fini. Qu'on l'aime ou non, peu m'importe qu'on soit déçu ou non, mais on a besoin de plus de plaisir. Depuis son arrivée, je n'ai pas vu l'équipe nationale jouer un grand match. C'est la réalité. C'est toujours pas fini. Il a essayé 50 tactiques, aucune n'a fonctionné. Et la preuve, on repart avec l'équipe que tout le monde disait être la meilleure de tous les temps. Mais la meilleure de tous les temps, en quoi compte-t-il gagner ?
0: Ils ont gagné des matchs en éliminatoire.

0: Je sens une frustration chez beaucoup de joueurs de l'équipe portugaise. Je ne sais pas, Nico, si tu confirmeras, mais je sens qu'il y a une tension qui n'est jamais révélée par rapport à ce projet unique qui est de toujours faire briller Ronaldo. Oui, mais... Peut-être qu'eux aussi, ils ont envie de briller différemment, c'est ce qu'ils ont envie de te dire.
1: Tu sais quoi, je peux l'entendre ça. Mmh. Et bon, effectivement, il y a parfois des bruits qui.
0: Et j'en veux pas Ronaldo. Hein.
1: Non,
0: j'en veux plus aux sélectionneurs.
1: Mais d'ailleurs, je pense qu'eux aussi. Voilà. Parce qu'eux se disent, à un moment que tu veuilles le mettre.
0: Non, mais j'en veux pas à Ronaldo. Mais
2: quand il n'y a pas eu de critique encore dans les déclarations au sujet de Ronaldo.
1: Non, mais quand le film du match te le permet pas, moi je comprends, si je suis joueur du Portugal, je me dis bon,
3: c'est le fiasco du sélectionneur. En vrai, oui. C'est-à-dire, indépendamment de Ronaldo.
2: C'est un peu facile quand même.
3: De quoi ?
0: Non, mais laisser Ronaldo. Non, mais laisser Ronaldo.
2: Ce que disait Joe tout à l'heure.
0: Oui, mais laisser Ronaldo.
2: Il y a des bons joueurs, il pouvait aussi faire des bons matchs.
4: Une hiérarchie.
0: Ouais, mais laisser Ronaldo tout seul devant dans ce match-là.
4: Et
0: ce
4: n'est pas le bilan des joueurs, évidemment.
0: C'est une mauvaise vision.
4: Le premier qui prend dans ces conditions-là. C'est la loi du genre, ce serait pareil chez nous. Enfin voilà.
2: Non,
4: c'est...
2: chez nous, on prendrait un peu de hauteur.
4: Tout de suite, immédiatement, on aurait une philosophie. Non, mais c'est la loi du genre. Et puis il y a cette frustration. Ça fait quand même un bon moment, plusieurs semaines, plusieurs mois, que cette équipe produit trop peu de jeux par rapport à ce qu'on imagine qu'elle peut faire, vu le matériel qu'ils ont, notamment au milieu. Et après, viendra le bilan des joueurs. Parce qu'effectivement, indépendamment du coach, les joueurs eux-mêmes ont vraiment pété. Bon, ouais. Moi, je pense vraiment à Bruno Fernandes, que j'ai vu toute l'année. Super fort avec Manchester United.
2: Vous l'avez vu, Joe, il l'a jamais vu bon.
4: Non, mais en tout cas, Manchester United, il a vraiment été fort cette saison. C'est un fait. Longtemps, il a été critiqué. Cette saison, il a vraiment été très fort. Et il a contribué beaucoup à remettre Manchester United en haut, c'est-à-dire à la troisième place. Mais là, même techniquement, là, il rate des passes de, tu vois, des écarts de 10 mètres, 20 mètres. Il y a un truc qui va pas.
2: On surveille les réactions, évidemment, celles de Cristiano Ronaldo aussi, les larmes tout à l'heure qui nous ont touchés, évidemment, pour le dernier match de Cristiano Ronaldo en Coupe du Monde, après 6 Coupes du Monde disputées. À 41 ans, c'est donc terminé pour Cristiano Ronaldo et le Portugal éliminé par l'Espagne. On va prendre la direction des États-Unis dans un instant avec Romain Delbello, notre correspondant sur place, pour revenir sur l'affaire Balogun, scandale avec Donald Trump qui a admis qu'il avait demandé à la FIFA de retirer le carton rouge de Balogun. On écoutera Donald Trump dans un instant également. Mais l'homme du match, qui est l'homme du match ? Surprise visiblement.
5: Surprise. Léna. Regardez, sa photo va s'afficher. Est-ce que vous avez une idée ?
6: Diogo Costa.
2: Alors, n'affichons pas la photo tout de suite.
6: Diogo Costa.
2: Qui ça ?
6: Diogo Costa.
2: Diogo Costa, Rodri.
7: Coucou,
2: Réla.
1: Bah, ils vont mettre Merino, du coup, il a marqué.
2: Merino. Ah,
1: c'était trop tard, non ? Ils avaient déjà voté. Ils avaient déjà voté.
5: Ludo.
1: Non, ça va être
7: pas Porro.
5: Ludo. Une bonne réponse.
2: Arrêtez avec les latéraux.
5: C'est Rodri, l'homme du
2: match. Voilà, Rodri.
5: Bravo, Pierre.
0: Ah oui, à qui on le donne dans un match où on ne sait pas, on le donne à un ancien ballon d'or.
6: C'est une fantino.
5: Vous êtes la seule qui connaissait le football.
1: Mais Jo, je suis étonné que tu n'aies pas dit Rodri.
7: Oui, si, mais tu l'as dit, donc je n'allais pas dire la même.
1: Bon.
7: Pensez à un autre.
1: On peut partager.
7: Non, coucou.
1: Ouais, coucou.
2: Il fait un bon match.
1: Sacré Romain.
2: Sacré Romain. Ancien ballon d'or, évidemment. Et honnêtement, symboliquement, de voir qu'il a été élu homme du match, ça fait plaisir. Parce que, ouais, voilà. Ça veut dire qu'il revient après une très grave blessure au genou.
7: Une blessure, même à City, il a eu des hauts et des bas. Ouais. Et puis même là, le début était un peu poussif. Et là, je trouve que ça monte. Même le dernier match, je l'avais trouvé déjà très bien.
1: Oui,
7: puis là, ça y est, c'est... J'ai l'impression qu'on l'a retrouvé. Quoi.
2: On surveille les autres réactions en marge de cette qualification de l'Espagne face au Portugal. Mais on en vient, l'Espagne qui affrontera le vainqueur d'États-Unis-Belgique. Le match qui va se disputer dans la nuit avec donc Balogun, l'attaquant américain qui avait été exclu au match précédent. Il aurait donc dû être absent ce match. Mais la FIFA, via un article que nous expliquera Léna dans quelques instants, a donc revu sa position. Il pourra donc disputer ce match. Et Donald Trump, aujourd'hui, à la Donald Trump, qui s'est longuement confié face à la presse et qui admet, alors il ne prend pas de gants, il ne fait pas semblant, il a œuvré
1: rarement,
2: pour que le carton rouge soit retiré. Et il le dit très clairement.
8: So, yeah, I did. I spoke to Gianni, who's...
9: Oui, je l'ai fait. J'ai parlé à Gianni. J'ai vu l'action. Et vous savez, j'aime le sport. J'ai été un bon athlète. Je comprends le sport, je comprends même très bien le sport. Ce n'était pas une faute, ce n'était même pas une infraction. C'était deux gars qui couraient à pleine vitesse et qui se sont rentrés dedans, par hasard, sans faire exprès. On ne peut pas poser correctement son pied sur le pied de quelqu'un d'autre quand on va à pleine vitesse. Et cet arbitre, qui est un peu suspect, si vous vérifiez son passé. Je ne veux pas le dire parce que je n'aime pas créer de controverses, mais c'est très suspect. Si vous voulez, je vous fournirai son passé d'ailleurs. Il a pris une décision incompréhensible. Balogun n'a rien fait de mal, et c'est notre meilleur joueur, ou l'un de nos meilleurs joueurs, un joueur vital. Et ils lui ont donné un

0: Carton rouge. Alors je ne savais pas ce que ça voulait dire, je ne pensais pas que ça voulait dire grand-chose, puis j'ai commencé à comprendre, à entendre que ça signifie que vous ne pouvez pas jouer au prochain match, au moins au prochain match. Alors là, je me suis dit, ben c'est important. Vous savez, si c'était arrivé à un autre joueur, ça aurait été injuste aussi, mais quand ils prennent votre meilleur joueur ou presque, et qu'ils disent que vous ne pouvez pas jouer au prochain match, c'est très injuste. C'est une chose de pénaliser quelqu'un pour le match en cours, mais pour un prochain match, vous ne pouvez pas faire ça. Donc oui, j'ai demandé un examen par la FIFA et j'ai parlé à un homme très respecté. Et d'ailleurs, mon niveau de respect pour lui a décuplé.
1: Voilà, on a volontairement écouté en longueur Donald Trump.
2: Ça vaut son pesant de cacahuètes.
1: Ça vaut son pesant de cacahuètes. Donald Trump au sujet donc du carton rouge retiré à Balogun. Romain Delbello est en direct avec nous depuis les États-Unis.
3: Ça a l'air bien.
1: Romain, très heureux de vous retrouver comme à chaque fois. Alors aidez-nous à comprendre, Romain, la portée du scandale aux États-Unis. En Europe et partout dans le monde, c'est un scandale monumental. Est-ce qu'aux États-Unis, ça prend les mêmes proportions?
4: On est un peu entré dans la quatrième dimension, mais Saoud, hein, depuis quelques heures avec cette histoire Balogun. Ce qui est dommage, en fait, c'est que ça entache un peu le parcours et l'image de l'équipe américaine qui, pour l'instant, a fait bonne figure, a fait une belle compétition et sur le point, en tout cas, espère réaliser le plus grand exploit de son histoire avec ce match contre la Belgique. On est un peu partagé du côté des États-Unis parce que d'un côté, dès le début, dès le carton rouge reçu par Balogun, qui est peut-être sévère, c'est vrai, on peut considérer que ce n'était pas volontaire, mais bon, il a été donné et il y a eu pire. Ben, dès ce carton rouge, on a un petit peu effectivement critiqué la décision pour les supporters américains. On demandait à libérer Balogun, assez humoristique, mais on ne pensait pas que ça allait aller jusque-là, jusqu'à un appel de la Maison-Blanche. Et donc aujourd'hui, les supporters américains, ils sont un peu partagés. Alors il y a ceux évidemment qui disent non, mais on s'en fout, de toute façon, c'était une injustice, donc le fait qu'il puisse jouer, c'est normal, peu importe la manière. La fin justifie les moyens. Et puis il y a ceux un petit peu plus gênés que je connais, avec qui je joue notamment au football, qui allaient carrément jusqu'à dire allez, si vraiment on veut être intègre, eh bien Mauricio Pochettino devrait ne pas titulariser Balogun aujourd'hui pour montrer un peu une belle image et puis ne pas ternir en cas de victoire et de résultat positif le parcours des États-Unis. Donc il y a vraiment cette dualité, cette schizophrénie des Américains par rapport à ce qui s'est passé avec Balogun.
1: Restez avec nous, Romain, et on va surveiller.
5: Je suis pas sûr que la deuxième option soit prise. Hein. Parce que je pense que Pochettino, dans la minute, il va avoir un coup de téléphone de la Maison Blanche, ça va être vite
1: réglé. You're fired.
6: Pochettino, il a été dans le sens d'Infantino et de Trump, et il s'est réjoui, il a dit que c'était tout à fait normal, cette situation. Donc franchement, déjà, lui, il aurait vraiment mieux fait de se taire, Pochettino. Vraiment, je trouve qu'il aurait dû faire profil bas dans cette situation, parce qu'il n'est pas responsable de la situation. Mais vraiment, quel cadeau empoisonné aux joueurs américains. Quel cadeau empoisonné à Balogun. Vous imaginez mentalement ce qu'il va avoir dans la tête quand il va être à deux doigts de marquer un but. C'est hallucinant.
3: Imagine s'il le
7: ça va aller.
6: Et ça, c'est un détail.
1: Cette affaire, elle prend des proportions complètement dingues. Ouais, mais complètement de tous les points de vue, d'ailleurs. Dave, ça vous a choqué. Et c'est un édito que vous vouliez faire.
8: Ouais, enfin, en tout cas, je pense que j'ai le même sentiment partagé, à part une poignée là autour de l'équipe des États-Unis, mais globalement, le monde entier. Et moi, d'ailleurs, j'ai été étonné parce que tout le monde a l'air tellement anesthésié dès que sont les États-Unis. On a vu des dingueries avant la Coupe du Monde, des choses, notamment les visas, l'arbitre somalien, des choses comme ça, des supporters qui peuvent pas venir. Bref, tout un tas de choses et qui passent crème et qui seraient certainement ne seraient pas passées aussi facilement dans d'autres pays. Et donc, je me suis dit, bah là, ça va faire la même chose quand j'ai appris que cette affaire. Je me suis dit, de nouveau, bon, on va se dire, ouais, bon, bah, c'est Trump, c'est les États-Unis, c'est le folklore, c'est comme ça. Et voilà. Et sauf que ça s'est pas passé comme ça. Et là, ça m'a surpris. C'est-à-dire que là, il y a une espèce de levée de bouclier, un peu mondial, de l'ensemble des fédérations, du public, des médias, etc., qui se disent, là, vraiment,
1: c'est
8: parce qu'en fait, c'est la négation du sport, c'est du népotisme à ciel ouvert, absolument pas caché. Et dans un premier temps, ça m'a révolté. Et après, je me suis dit, mais, si ça se trouve, Trump a joué en notre faveur. Parce qu'en fait, en disant, en livrant complètement, bah ouais, il suffit, la vie c'est simple comme un coup de fil. C'est-à-dire, j'ai appelé Gianni, puisqu'ils sont amis, j'ai appelé Gianni, et voilà, je lui ai expliqué que c'était très sévère selon moi et qu'il ne méritait pas ça. Quelques temps après, on a appris qu'effectivement, Balogun n'était plus suspendu pour ce match. Mais là, d'un seul coup, de révéler en mondiovision que, en ligne directe, un président qui n'a rien à voir avec le foot, peut influer une décision juridique, une décision administrative dans une Coupe du Monde. On ne parle pas de la Coupe à Toto, là. On parle de la Coupe du Monde. C'est-à-dire le truc le plus cadré, le mieux organisé, supposé, etc. Et je me dis, là, il vient de fragiliser, en fait, Gianni Infantino. Parce qu'en fait, là, il en a fait un pantin, son pantin. Et je pense que là, il y a des fédérations pour qui ça ne passe pas. Déjà, ils avalaient des couleuvres depuis le début de la Coupe du Monde. Plein de fédérations qui sont d'habitude alliées. Je pense notamment à des fédérations africaines qu'ils avaient là. Mais là, ce truc-là, qui en fait ouvre la voie à ce que peut-être dans le futur, de nouveau un régime puisse intervenir, je pense que ça peut le fragiliser jusqu'où je ne sais pas. Mais est-ce que là, pour reprendre une phrase que Nabil Djellit m'a dite en arrivant, est-ce que Trump ne lui a pas donné le baiser de la mort? Eh bien, c'est pas idiot.
1: Ah, votre réaction, et on verra que les réactions elles sont multiples et variées d'ailleurs avec Léna dans un instant.
2: Non, moi ça me gêne toujours quand le politique s'invite sur le terrain en fait, parce que là on change les règles. Alors après on peut débattre, hein, comme l'a dit Romain, faute, pas faute, on peut avoir chacun un avis là-dessus. Revenir sur quelque chose qui a été établi et fait.
1: Mais le pire dans tout ça, c'est que la faute,
3: les appels, ça a toujours existé.
7: Ouais, mais là, il y en a qui ont été retirés de carton, non?
1: Ouais, bah là, oui, les appels, vous voulez dire.
3: Non, là, c'est pas un appel.
9: Pas suite à un coup de fil.
3: Oui, mais là, c'est pas.
9: Non, mais pas
3: là, ça a été là, la suite. Non, mais j'imagine que ça a été la suite.
6: C'est pas la fédération qui a porté un appel, là. Ils ont pas
3: porté. Ah, la fédération n'a rien demandé.
6: Pas du tout. C'est juste Trump qui a passé un coup de fil à Infantino et qui lui a dit ce carton rouge.
3: Je trouve que c'est pas normal, point.
6: Ah,
3: je croyais que la fédé avait fait appel pour.
6: Ils ont pas retiré le carton rouge. Ils ont utilisé une règle qu'ils utilisent seulement pour la deuxième fois, l'article 27, pour dire finalement, il va pas être suspendu sur le match suivant, il va être en sursis pendant un an. Donc c'est foulé au pied en fait les règles, tout simplement.
1: Alors c'est pas la première fois, Léna. Expliquez-nous pourquoi avec cet article 27.
10: On va développer un peu autour de cet article 27 du code disciplinaire de la FIFA. Voilà ce qu'il stipule. Une mesure disciplinaire peut être suspendue intégralement ou partiellement moyennant l'imposition à la personne sanctionnée d'une période probatoire d'un à 4 ans. Pas de trace de cet article avant 2019, donc il a vraisemblablement été institué sous la présidence de Gianni Infantino. En novembre 2025, il a été utilisé pour réduire la suspension de CR7. Il avait pris 3 matchs pour un coup de coude contre l'Irlande le 13 novembre, donc il aurait dû manquer les 2 premières rencontres du Portugal au Mondial, mais sa sanction a été réduite à une seule rencontre. La décision avait déjà déclenché un débat, mais il s'agissait à l'époque que d'une réduction. Là, entre l'intervention de Trump et la suppression, la FIFA a en quelque sorte un peu ouvert cette boîte de Pandore.
1: Nicolas, sur la portée de cet événement, est-ce que c'est le baiser de la mort pour Infantino? Est-ce que c'est l'acte de trop de la part de Gianni Infantino?
11: Moi, j'aime bien cette image parce que c'est vrai que je me demande comment Infantino va se sentir de ça. Alors, y a le problème qu'il y a dans le...
2: Il s'en sortira, t'inquiète pas.
11: Non, mais justement, ce que j'allais dire, le problème qu'il y a dans le football, c'est que c'est un peu finalement à l'image aussi de la société et on voit toutes les implications politiques qu'il peut y avoir. C'est que Infantino, au final, il représente pas les amoureux du foot ni les supporters. Il représente des présidents de fédérations qui votent pour lui pour des questions économiques et politiques, sachant que les deux sont liés de toute façon. Peut-être qu'il s'en sortira par cette porte-là, mais continuez de faire n'importe quoi avec votre jouet, continuez de prendre les gens pour des cons et finiront par le devenir. Moi, j'ai tendance à penser ça. Ils vont se détourner du foot et ce sera bien fait pour eux. Et moi, la deuxième chose, en revanche, que je trouve un peu dommage dans tout ça, c'est tous ces boucliers qui se lèvent, toutes ces déclarations politiques qu'on a depuis quelques heures, etc., pour dénoncer ça, c'est génial. Mais il faudrait qu'on les entende aussi sur tout ce qui s'est passé pendant la Coupe du Monde et avant. Le prix des places.
1: Ah, on est d'accord.
11: Parce que là, il y a plein de politiciens, et pas qu'en Belgique, ils sont directement concernés, c'est une chose. Ouais. Mais on aimerait bien vous entendre sur les migrants, la situation de la politique étrangère des États-Unis, etc. C'est bien beau. Hein. Là, Balogun est suspendu, on annule une suspension. C'est un drame international. En revanche, la situation des migrants, la politique étrangère de Trump, ça, on en a plus rien à foutre. Et moi, je pense que Trump,
1: le traitement de certaines nations pendant la Coupe du Monde.
11: Et moi, je pense que Trump, il réalise un super coup de communication et politique aussi. C'est que maintenant, on va parler de ça pendant des jours et des semaines. Et il va pouvoir faire ce qu'il veut à côté, comme d'habitude. Et de toute façon, il se fout de tout. Et le foot, de toute façon, il s'en fout aussi. Mais Infantino est en train de se faire instrumentaliser par ce gars-là depuis le début. Hein. Continue de lui donner des trophées. Donne-lui la Coupe du Monde la prochaine fois direct, d'ailleurs. On gagnera du temps.
2: Hein. Non, mais ça veut dire que le match, on va le regarder avec un prisme particulier. Ah bah. C'est-à-dire qu'on va même regarder les décisions arbitrales. On va regarder...
8: Imagine Balogun marque.
2: Balogun marque, enfin, tu vois, ça vient même entacher ça viendra même peut-être entacher la performance de cette équipe des États-Unis.
6: Ils n'auront jamais eu autant de supporters. Hein, le monde entier va être derrière la Belgique. En fait,
1: c'est exactement l'édito.
6: En fait, le problème, c'est que le football, par rapport à l'actualité, on connaît tous ça et tous les gens qui nous regardent connaissent ça. Quand on allume France Info, quand on allume BFM, n'importe quelle chaîne d'info, on est angoissé en ce moment parce qu'il n'y a que des horreurs. C'est une réalité. Le football, ça fait partie des bulles dans lesquelles on peut se réfugier quand on en a marre d'entendre parler de trucs affreux pour lesquels, en plus, on se sent souvent coupable. Et le football, même si on connaît son mauvais visage, on sait qu'il existe. Et il est notamment personnifié par Gianni Infantino depuis des années. On sait que ce visage existe, mais ça reste quand même une bulle de bonheur. Et quand la Coupe du Monde commence, il n'y a rien qui va. Le pays organisateur, ça ne va pas. Le président du pays Trump, ça ne va pas. Le prix de la paix remis par Infantino, c'est le comble du ridicule et du cynisme, ça ne va pas du tout. L'arbitre somalien, ça va, il n'y a rien qui va. Rien qui va. Tout ce que tu as rappelé, Nico, évidemment, c'est des évidences. Mais on se dit, on s'accroche, ça me donne la chair de poule, on s'accroche à la pureté du foot. Et on se dit, quelque part, on va retrouver ça. On va retrouver des matchs, on va retrouver des gars qui se tapent sur le terrain dans le bon sens du terme, qui donnent tout pour leur pays, etc. On va retrouver une forme de magie. Et là, tout à coup, on a ce truc qui est formellement interdit dans le foot, c'est-à-dire l'intervention du politique. C'est vraiment un truc, tu n'as pas le droit dans un stade, dans n'importe quel stade du monde, de sortir un drapeau de la Palestine, de sortir un drapeau du Congo, de sortir tout, quel que soit le type de drapeau que tu veux sortir, c'est totalement interdit. Et là, tout à coup, on a ce cynisme ultra-violent qu'on a des politiques depuis des années qui s'immiscent dans le football et en fait qui détruit tout ce qui pouvait rester de pureté, c'est-à-dire l'équité sportive.
1: Et la FIFA, d'ordinaire, qui pouvait être très sévère lorsqu'une fédération...
8: Exactement. Bien sûr. Faisait de l'ingérance.
6: Eh oui, des ingérences. Évidemment. Mais normalement, ils devraient être exclus, les États-Unis, aujourd'hui, à cause de ça.
11: En tout cas, on est ravis d'apprendre que Gianni Infantino peut avoir Donald Trump à n'importe quel moment au téléphone. Donc, il peut l'avoir au téléphone quand il s'agit d'annuler une suspension. En revanche, quand il s'agit de filer de visa au meilleur arbitre africain, là, par contre, il ne répond plus au téléphone, visiblement, Donald.
2: D'accord.
11: Ça l'arrange pas, quoi.
2: Quand je pense qu'on devrait avoir Michel Platini, ce poste-là.
1: Hey, ça lui a coûté quelques tracas à Michel Platini à l'époque.
2: Et d'ailleurs, on verra peut-être pas la même musique.
1: Qui condamne ça, c'est vous dire.
6: Si c'est grave. Ouais.
2: C'est ça le baiser de la mort.
9: Mais moi, j'aurais pas fait ça.
2: C'est celui-là le baiser de la mort.
6: C'est même pas la première fois que Sepp Blatter tire dans les pattes d'Infantino.
1: C'est pas la première fois.
6: Je peux juste ajouter un petit truc.
1: Oui, allez-y, Pierre.
6: Juste un truc. Nous, les gens, on n'a aucun pouvoir sur Infantino. Il n'y a pas de contre-pouvoir dans le foot. Il n'y a que les fédérations qui peuvent le faire sauter ou la justice d'un pays. En revanche, on a un pouvoir de pression médiatique. C'est-à-dire qu'à un moment, il faut aussi que les gens qui aiment le foot se disent stop, en fait. Stop d'être représenté par ce clown, ce clown corrompu. Ça suffit. Donc il faut le dire, il faut l'écrire, il faut le mettre sur les réseaux sociaux. Ça suffit. Dehors Infantino.
1: Vous parliez de la planète qui se ligue contre la FIFA. En Belgique, l'édito et cette,
2: Cette photo. On ne sait même pas s'il y aura un candidat contre lui. On en est encore loin de
1: pour les États-Unis.
11: Je crois qu'on va avoir
1: une belle cote de popularité. Est-ce qu'on a l'article dans la dernière heure? Regardez ça. C'est vrai, 349 millions d'Américains et là plus la FIFA contre 7,5 milliards de Belges. Voilà, le monde est belge.
8: C'est très bien.
1: Avec cette décision donc de changer le carton
6: rouge. Et je peux vous dire qu'aux États-Unis, il y a beaucoup de gens qui ne sont pas justement pour ces décisions-là, qui ne sont pas pour Trump et qui sont en grande souffrance.
8: Oui, mais c'est ce que disait Romain Delbello sur le fait que c'était partagé.
1: Est-ce que c'est quand même une fête, cet États-Unis-Belgique, Romain, avant de vous laisser filer?
11: Ou avant que la police vienne te chercher, on ne sait pas encore.
4: J'espère qu'ils ne vous ont pas entendu. Oui, alors là, c'est un lundi, c'est 17h sur la côte ouest. Le match va se jouer à Seattle, au nord des États-Unis, plus au nord que moi. Là, c'est plus calme quand même. Normalement, il y a plus de monde le week-end pour suivre les matchs, mais il y a quelques maillots américains là, ici, le fameux là, qui fait une sensation pendant cette Coupe du Monde. Et c'est vrai que, oui, il se passe quelque chose autour de cette Coupe du Monde, mais la vraie chose qu'attendent les Américains, indépendamment de ce qui se passe en coulisses, qu'ils attendent sur le terrain, c'est un exploit. Et l'exploit, ça sera battre la Belgique. L'exploit, c'est pas battre la Bosnie, qui malgré tout est une nation européenne, mais très très loin au classement. C'est pas sortir d'un groupe au premier tour où il y avait notamment nos amis paraguayens et l'Australie notamment. Ce qu'ils attendent, c'est vraiment que les États-Unis fassent un gros coup sportivement parlant. Et on en revient un petit peu à ce qu'on dit il y a quelques secondes. Si les États-Unis battent aujourd'hui la Belgique, c'est probablement le plus gros exploit des États-Unis dans l'histoire du soccer, du football, parce qu'il y a quoi? Il y a eu la victoire contre le Mexique en 2002, contre le Portugal, mais c'était en groupe. Donc vraiment, s'ils battent aujourd'hui la Belgique, c'est le plus gros exploit. Ils iront en quart de finale de la Coupe du Monde. Mais qu'est-ce qu'on va retenir finalement? Sauf que c'est un match absolument incroyable, on va retenir l'histoire de Balogun. Et encore plus, comme vous le disiez, si le Monégasque marque un but, voire le but décisif, voire le tir au but de la victoire. Enfin, vous pouvez imaginer tous les scénarios à l'avance. Donc moi, je suis très curieux de voir comment va se dérouler ce match et comment les supporters, effectivement, je vais rester ici, là, vont le suivre dans les bars.
1: Merci Romain, profitez de cette affiche et de cette fête quand même malgré tout autour de cette Coupe du Monde, les États-Unis qui affronteraient l'Espagne en cas de victoire face à la Belgique.
9: C'est vrai qu'on délocalise de temps en temps l'émission là où est Romain Delbello. Je crois que voilà, c'est important pour capter l'atmosphère.
1: Comme Romain, vous avez le courage de tout laisser, d'aller vivre aux États-Unis.
9: Il est plus courageux que moi.
1: Eh oui, c'est ça, le courage.
6: On est à Paris, ça va.
9: Il est plus fort, qu'est-ce que tu veux.
11: On est à Paris, ça va quand même.
1: À très vite Romain, c'est toujours un bonheur de vous avoir avec nous. Merci infiniment.
9: Merci.
1: Avant de parler de l'équipe de France, quelques réactions justement diverses.
6: Belleville.
1: Léna, au sujet de cette affaire Balogun.
10: On va commencer avec la déclaration du ministre belge des Affaires étrangères, Maxime Prévost. Si vraiment c'est un coup de fil qui explique cette décision incompréhensible, cela serait bafouer les règles les plus élémentaires du football et du sport. Et en conférence de presse plus tôt dans la journée, Rudy Garcia, le sélectionneur de la Belgique, évoque lui aussi une grosse blague.
12: Je ne savais pas que dans les bureaux de la FIFA, le 5 juillet correspondait au 1er avril en Europe. C'était une découverte pour moi. Je pense qu'il faut se référer au communiqué de ma fédération, de la fédération belge. La fédération belge, elle se défend pas elle-même, elle défend pas l'équipe nationale, elle défend le football en général, elle défend son intégrité, elle défend son éthique.
10: Et donc côté USA, forcément, il y a aussi des réactions. Côté Pochettino, c'est une décision juste car il n'y aurait pas dû avoir un carton rouge. Nous ne sommes pas les victimes, mais nous ne sommes pas non plus les méchants dans cette affaire. Voilà, donc ça c'est pour la réaction de l'autre partie. Et les acteurs du foot ont aussi tenu à réagir, à commencer par Jürgen Klopp. Si Trump et Infantino se sont vraiment mis d'accord là-dessus, c'est dingue, ça remet tout en question. Ces deux personnes qui ne connaissent rien au football ne devraient pas s'en mêler, c'est notre sport, pas le leur. En Norvège, Solbakken a déclaré « C'est une très mauvaise décision qui nuira à la Coupe du Monde. Je plains aussi les États-Unis s'ils gagnent leur statut reste incertain. Ce n'est pas bon pour le sport, c'est une grosse erreur de la FIFA. » Donc Solbakken, c'est le coach norvégien. Et l'UEFA, forcément, dans ce débat, a pris position.
1: Ah oui. Ouais, ça, c'est une grosse déclaration, une grosse position quand même. Hein.
10: L'application de la suspension automatique d'un match suite au carton rouge infligé au joueur Folarin Balogun a franchi une ligne rouge. Le football, comme tout autre sport, repose sur des règles fondamentales d'une compétition équitable, honnête et transparente. L'intégrité du jeu est menacée, la crédibilité de la compétition compromise. Nous exprimons notre incrédulité face à une décision aussi inédite, incompréhensible et injustifiable.
2: Enfin, l'UEFA et la FIFA, c'est pas blanc, blanc bonnet blanc.
1: Enfin, quand même, moi, je veux pas.
2: Non, mais ils sont pas mieux. Ils sont pas beaucoup mieux.
1: Avec Seferine, mais quand même.
2: Ils sont pas beaucoup mieux.
7: Ouais, mais c'est un peu la guerre entre les deux.
1: C'est la guerre entre les deux.
2: Mais il n'y en a pas un pour vraiment rattraper l'autre.
1: Enfin, franchement, on peut pas mettre l'UEFA au même niveau que la FIFA sur ce coup-là.
6: Sûrement des trucs.
2: Non, avec des gens très droits.
1: Oui, non, mais quand même, là, honnêtement, on peut pas les mettre sur le même niveau. Ce qui est dingue, et on va terminer avec ça, Jo, alors, c'est que...
11: Kylian Mbappé. Ah non, non.
1: Non, pas Mbappé. C'est que le cas aurait pu être étudié. Ça prête à discussion, le rouge trop sévère, pas sévère.
7: On aurait pu le... Oui, non, mais c'est ça qui est dingue. Si la Fédé avait... Moi, je croyais que c'était plus ça, et puis lui, il avait appelé pour appuyer le truc, quoi. Mais si c'est pas le cas, oui... Moi, je pense que la Fédé belge aurait pu faire une réclamation
1: pour faire la demande. On leur a pas laissé le...
7: Ou est-ce qu'il n'y avait pas assez de temps pour jusqu'au match, j'en sais rien.
1: La Fédé américaine. La Fédé belge n'a pas pu contre-attaquer parce que...
7: Mais là aussi, la FIFA n'a pas été juste. Ouais. Parce qu'ils ont encore endormi le truc pour pas que les Belges puissent...
6: En revanche, le Premier ministre britannique a fait une lettre directement à Gianni Infantino pour lui demander de faire sauter le carton rouge de Kwanzaa qui a été
1: Tout le monde va s'y mettre.
6: Et il a fait une lettre exceptionnelle parce qu'en fait, c'est vraiment de l'ironie maniée à la britannique. Donc, il lui demande de façon très déférente. Cher Gianni, j'espère que vous trouverez mon message. Auriez-vous l'obligeance de faire sauter le carton rouge, nanana, etc. Et à la fin, il termine par un paragraphe qui est hyper percutant, dans lequel il dit bien évidemment, comme vous l'avez déjà fait pour Folarin Balogun, vous serez bien obligé d'accéder à ma demande, puisque le sport repose sur des règles équitables, etc. Enfin, voilà. Et c'est très bien troussé. Et franchement, ils ont ouvert la boîte de Pandore maintenant, parce que toutes les sélections maintenant peuvent demander la même chose. Ils ne l'obtiendront pas, évidemment, puisque c'est pas les États-Unis, mais voilà.
9: Mais comme tu dis, là, c'était fait avec de l'ironie pour souligner l'absurdité de cette situation. Ils ne les sollicitent pas vraiment.
1: Les vraies demandes, prennent du plomb dans l'aile, les vraies demandes. Parce que allô, c'est Emmanuel, est-ce que tu pourrais retirer le carton Manu. Jaune à Olysée? Allô, c'est Manu. Ça aurait pu, mais dans un monde normal. Blague à part, mais le carton jaune d'Olysée, l'équipe de France, la Fédération française de football, a fait officiellement la demande. Guy Stéphane l'a confirmé en conférence de presse. Pour retirer le carton jaune à Olysée, qui pour le coup, on est tous d'accord,
6: Et pas mérité.
1: Et pas mérité. Non. Est-ce que vous, d'abord, est-ce que l'équipe de France a raison? Et est-ce que vous pensez qu'on a une chance, que l'équipe de France a une chance d'obtenir raison sur ce coup-là?
2: Ouais, maintenant qu'il y a une brèche, tout. Bah oui, maintenant qu'il y a une brèche, il y a une jurisprudence, tout le monde va essayer de s'engouffrer dedans, ce qui va à un moment donné aussi ramener le problème de l'équité sportive, en fait. Pourquoi un et pas l'autre? Et donc la FIFA, en fait, t'as raison, la FIFA se met dans un guépier. Après, faut pas oublier que la FIFA a la puissance d'un pays maintenant, hein, voire plus. Donc pour pouvoir renverser la table, ça va quand même pas être simple. Au final, ça va faire comme d'habitude, on va en parler une semaine et puis ça sera mis sous le tapis.
6: Attends, parce que ça fait que commencer, est-ce que vous y croyez vraiment? La Coupe du Monde, elle est loin d'être finie, ça fait que commencer parce que là, les suites, elles vont arriver en cascade.
1: Pour Olivier, est-ce qu'on peut croire à ce que le carton jaune soit retiré? Vu le match si spécial et l'arbitrage,
11: le fait que ce soit un jaune, en fait, c'est ça. Le fait que ce soit un jaune, je pense que ça dessert finalement. C'est-à-dire qu'il n'y a pas de suspension, il n'y a pas eu d'exclusion,
1: Il risque de rater une demi-finale en cas de qualification.
11: Je dis pas, mais après parfois ils ont tendance à réagir. Après c'est toujours pareil. Enfin, je disais aussi les déclarations de Gianni Infantino. Lui, sa ligne de défense, c'est de dire mais la commission qui a pris cette décision,
1: elle est indépendante.
11: Et moi, des fois, je suis pas en accord avec elle. Ok. En attendant, Donald Trump t'a mis dans la sauce en disant qu'il t'avait eu au téléphone. Et en plus, Infantino dit un peu plus loin. Vous savez, moi, des chefs d'État, j'en ai régulièrement au téléphone pour plein de choses, etc. Enfin,
6: et des chefs d'entreprise.
11: J'hésite entre un sketch de Monty Python, Mr Bean et South Park. Tu sais, il y a une espèce, on dirait un sketch cette histoire. C'est-à-dire que là, et maintenant, on est en train de se dire, on va même plus faire des débats pour savoir qui va jouer à gauche ou à droite. Et vous croyez que nous, on a une chance pour faire sauter le carton? Mais ça devient lunaire, sans déconner, ce jeu.
6: C'est ça, la post-réalité. C'est qu'en fait, eux, ils sont dans un monde où tout est permis. Et nous, en fait, on est partagé entre le rire et les larmes, en les voyant agir.
1: Beaucoup plus grave
2: mais tout le monde qu'un carton jaune. Mais tout le monde aurait dû le faire. Pour avoir ce comique de répétition, justement.
1: Non, mais ce qu'on fait.
2: Non, mais justement. De dire. Chaque pays qui a pris un carton sur le dernier match demande la suspension de ce carton. Ça aurait mis l'absurde, justement, sur ce fait-là.
6: Le jaune d'Olysée.
1: Pour terminer, Pierre.
6: Oui, juste le jaune d'Olysée, c'est pas juste un jaune. C'est un jaune qui arrive dans un contexte où on a été arbitré de façon totalement inique et incompréhensible.
9: Voilà. Et là, de manière unanime.
6: C'est la veille du moment où le carton rouge de Balogun saute. Donc, en fait, on se dit, mais c'est quoi cette Coupe du Monde, quoi?
11: Enfin, tout ça se passerait en Afrique, on en ferait des caisses.
6: Mais c'est clair, et là, mais bien sûr.
11: Nous, les Occidentaux, on est des modèles de démocratie et d'intégrité, etc. Donc,
1: alors, modèle d'infamie Léna au sujet de Kylian Mbappé avec la sénatrice paraguayenne.
10: On va juste vous lire la réponse de Kylian Mbappé. On ne prendra pas la peine de relire
1: les propos
10: de cette sénatrice.
1: Immonde. Un racisme d'une crasse absolument.
10: Mais très belle réponse de Kylian Mbappé. Vous êtes une femme méprisable et indigne de sa fonction. Vous ne représentez pas le Paraguay, ce pays qui a transpiré la passion et l'honneur tout au long de la compétition. Par votre inconscience et votre racisme décomplexé, le monde entier a déjà oublié le parcours et l'effort historique que vos joueurs ont réalisé durant cette Coupe du Monde pour laisser place à une dame incompétente donnant la pire image possible de son pays. Je ne laisserai jamais aux gens comme elle la liberté de laisser propager leur haine et leur racisme à travers le monde.
9: Je la trouve incroyable.
11: Elle est incroyable,
9: je la trouve incroyable parce que il la condamne en prenant bien soin de souligner en fait de l'extraire du Paraguay. Ouais. C'est-à-dire quand vous parlez comme ça, vous ne pouvez pas parler au nom du Paraguay. Je vous dénie ça. C'est-à-dire non, le Paraguay mérite mieux que vous. En fait, il la cornerise toute seule. C'est-à-dire qu'il en fait plus un problème entre une espèce de culture qui serait supposé et un racisme vis-à-vis de, notamment là pour le coup de lui, mais de l'équipe de France ou je ne sais quoi, c'est qu'en fait il la cornerise dans son propre camp. C'est-à-dire non. C'est-à-dire que pour parler comme ça, c'est que vous êtes non seulement indigne de votre fonction, mais vous êtes indigne de ce pays. Parce que moi j'ai pas vu ça chez Paraguay. Et en fait il touche juste. Il touche juste parce qu'en fait là il en fait pas un combat contre le Paraguay, une culture, un folklore, machin. Il l'identifie, elle, et il l'isole. Et je trouve ça, elle est super, cette réponse.
6: Très intelligente.
1: Et les propos qui ont été signalés.
9: Ça allait être bien.
1: Pour terminer, Pierre, sur ce sujet, on continue la discussion juste après une courte pause. On continue de prendre des nouvelles de l'équipe de France. Le Mondial Express, les images de la qualification de l'Espagne face au Portugal. Et vous voyez les Américains qui se préparent au 8e de finale face à la Belgique. On verra si Balogun est titulaire, parce que la compo va tomber dans les instants qui viennent.
2: Tout de suite.
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1: La qualification de l'Espagne pour les quarts de finale de la Coupe du Monde après la victoire 1-0 face au Portugal. Pardon à Nicolas Villas qui est toujours là. Et d'ailleurs, merci d'être resté, Nico.
17: J'adore l'Espagne.
1: L'émission. Et c'est vrai qu'on aura la chance de voir cette équipe d'Espagne continuer dans ce tournoi, même si ça met fin à l'aventure du Portugal et de Cristiano Ronaldo dans ce Coupe du Monde. Et de Roberto Martinez qui a donc été... Enfin, c'est fini pour Martinez, pour le sélectionneur portugais. Le vainqueur d'États-Unis, Belgique, retrouvera l'Espagne en quart de finale. On reparle de l'équipe de France également dans quelques instants. On verra les images du but de Merino qui a permis à l'Espagne de se qualifier pour les quarts de finale. Jo, Pia, Dev, Nico, Ludo toujours là et Léna. Pour Léna, nous donner l'info. Est-ce qu'il... Ah oui, d'abord des sous.
10: Oui,
1: d'abord des sous.
9: L'argent d'abord, mais
1: c'est titulaire ou pas?
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11: Maintenant, on peut y aller pour les
1: infos. Bonne chance à vous pour le tirage au sort.
11: Pardon, ce sera le jour de mon anniversaire.
10: C'est vrai, on
11: foutait complètement, mais je vous dis.
1: Alors, vous ne venez pas de gagner 10 000 euros, comme vous n'avez pas le droit de jouer.
11: Je t'embrasse, Pierre.
1: Mais bon anniversaire d'avance.
11: Merci beaucoup, mais c'est très gentil. Hein.
1: D'ici là, vous aurez oublié l'élimination du Portugal.
11: Absolument.
1: Voilà. Pas. Que ce sera passé.
10: Mais vous vous consolerez avec la France, j'espère.
11: Absolument.
10: Oui.
11: Pas.
1: Non. Les images de l'Espagne dans quelques instants. La vague norvégienne absolument délirante sur cette Coupe du Monde. C'est des images ultra spectaculaires. C'est la tendance du moment. Cette équipe de Norvège après sa qualification hier face au Brésil. Avant cela, est-ce que Balogun, après tous les efforts que ça a demandé pour qu'il soit là, est titulaire ou pas, Léna?
10: Oui, il est titulaire. On a la composition des USA. L'équipe type, 3 défenseurs et Balogun en pointe. Côté Belgique, il y a eu des vrais choix de la part de Rudy Garcia. On est sur un 4-3-3, 4 changements par rapport au dernier match. De Bruyne et Doku sur le banc. Luke Bacchio de Séville en attaque pour remplacer Doku. Et Raskin pour remplacer De Bruyne. Onana et N'Goy sont de retour.
1: Wow, De Bruyne qui n'est pas là, c'est quand même, c'est pas rien quand même. Là, Rudy Garcia, il a intérêt à gagner.
9: Ouais, ça met ça là.
7: Après De Bruyne, il
1: est pas au top.
7: Il est pas protégé par la presse belge.
1: Ah, c'est plutôt Courtois alors qu'il est protégé par non, il y a un problème.
7: Non, mais je sais pas, mais là, les Belges, la presse belge attaque quand même aussi beaucoup. De Bruyne.
1: Ouais, bien sûr. Mais dans le groupe quand même pour.
7: De Bruyne, peut-être il a une gêne, on ne sait pas.
1: Peut-être. Ouais. États-Unis, Belgique, le vainqueur qui affrontera l'Espagne en quart de finale. Le Mondial Express, justement, Léna. Et on va commencer par cette formidable histoire de la Norvège.
10: La Norvège, qualifiée en quart de finale, est en fait héros national grâce à son doublé contre le Brésil. Erling Haaland dit la Norvège est l'une des meilleures équipes d'Europe et du monde.
1: Pour
10: donner envie au pays tout entier de faire du ramas.
9: Génial.
10: Des joueurs aux supporters en passant par l'armée. Ça vous plaît, Dave?
9: J'adore, ils créent un vrai truc. Tu sens qu'au-delà de leur équipe, de leurs supporters là-bas, il y a tout un pays qui en plus se connecte avec ce rituel-là, qui fait le tour du monde, qui est joyeux, qui est sympa. Ah, je trouve ça super, je suis sûr que ça les porte un peu.
10: Ça me rappelle un peu l'Islande à l'Euro.
9: Il y avait un petit peu ça avec le clapping, il y avait un truc et du coup ils avaient optimisé à mort ce qu'ils étaient. Quoi.
1: J'ai l'impression que ça vous plaît.
9: On va
1: reprendre un petit peu, tiens, des rameurs. Hein. Les Vikings, dans toutes les situations, c'est la vague du moment. Cette vague viking sur la Coupe du Monde. Alors, profitons-en encore quelques instants. Vous voyez, ça, c'était devant le Parlement, me semble-t-il. Du côté norvégien, la vague norvégienne, les Vikings, toujours impressionnant. Regardez ça.
9: Et de tous âges. Hein. T'as un petit pitch-out.
18: Là, Etlandslag, t'es la dante.

0: exceptionnel.
1: Tourne et tout, quand tout le monde est en plein été.
0: C'est génial. Est-ce que vous aussi, vous êtes sous le charme de cette vague norvégienne?
2: Bah, évidemment.
0: Ouais.
2: Comment ne pas l'être? Ouais, c'est rafraîchissant. Puis quand tu arrives à connecter autant de gens sur un geste aussi simple, mais qui est aussi un truc légendaire par rapport à l'histoire de ce pays. Et bah, je trouve qu'il y a un côté... ouais, c'est enthousiasmant.
0: Ils étaient moins sympas, les Vikings, quand même, à l'époque.
2: Oui,
3: oui. C'était
2: pas des câlins, les mecs. C'était
0: de moi à réclamer les Vikings. Non, mais... Donc attention, Ludo, ils n'étaient pas si sympas que ça.
2: C'était les coups de casque, quoi.
4: Je pense que c'est dû aussi au fait qu'en Norvège, ils aiment profondément Erling Haaland et sa personnalité, ce qu'il dégage, son humilité et tout. Et ils adhèrent totalement à cette star, quoi.
0: La Norvège, sensation après l'élimination du Brésil. Les images de la victoire de la qualification de l'Espagne. Les autres temps forts de la journée, juste après une courte pause avec toute l'équipe qui est là pour passer cette belle soirée foot avec vous. À tout de suite.
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0: La dernière partie de l'équipe du soir. Allez, vous. Allez. La Norvège. La Norvège, nous met dans les
7: états. Roberto Martinez, ça va. Quand t'as le tambour, tu fais roule.
1: Vas-y, on te suit. C'est le bonheur.
7: C'est du Portugal.
1: Vas-y, vas-y. On te suit. Vas-y.
0: Alors,
1: vas-y.
4: Vas-y, Ronaldo, on te suit.
0: On était au moins. Si, c'est parti. Allez, on y retourne.
1: Ah bah non.
0: On y va.
1: Il
0: n'y
1: a plus de bruit.
7: Roux.
1: Et pourquoi vous jouez?
7: Roux. Plus en plus vite. Allez, Jean.
1: Il est où?
3: Je pense qu'il a pas digéré.
4: Ouais, on a perdu le malade.
7: Allez, là, qui a gagné ce soir? Je remets les images. Allez,
4: je vais me faire un plaisir.
7: Allez. C'est bon, on a compris, les gars.
0: Qu'est-ce qu'on fait maintenant?
4: On va pas faire la galère.
0: Pour faire plaisir à
4: Nico. Nico, vous les avez demandé.
7: Voilà. On va voir les images à Madrid. Allez, Elena, s'il vous plaît.
4: Vous êtes prêts? Allez, c'est parti.
1: On lance les images
4: avec un gros coup dur pour le Portugal. On est à la 55e minute. Nuno Mendes, le Parisien, blessé. Le Portugal va devoir se passer de lui. Et le 0-0 va tenir jusqu'à la 86e. Et cette passe de Ferran Torres et Merino qualifie la Roja en quart. Jo, qu'est-ce qu'on en pense de cette passe?
1: Magnifique.
4: Je ne demande pas à vous, Nico.
1: Non, magnifique, parce qu'on sent qu'avant de la recevoir, il est déjà orienté pour pouvoir contrôler vers Merino et lui faire cette passe. Et en plus, il a réussi magnifiquement bien et Merino est conclu bien.
4: Voilà. Et forcément, merci. Une pensée pour CR7 qui disputait son dernier match de Coupe du Monde et les larmes de la légende. Et les larmes de Nico.
8: Et celle de Messaoud aussi.
0: Pour des raisons différentes. Autre image du jour, évidemment, comme chaque jour, le Tour de France. Ah. Et cette fois-ci, pas de cadeau de la part de Pogacar.
4: Non, et du changement au général. Pogacar récupère le maillot jaune sur Vingegaard. Pour rappel, hier, le Slovène a offert la victoire d'étape à son jeune coéquipier, Del Toro, en vert à l'image. Aujourd'hui, il lui rend son cadeau. Il l'amène le plus loin possible, arrivé au sprint. Et Pogacar signe sa 22e victoire en carrière sur le Tour de France. Il récupère ses 2 secondes de retard. Alex Baudin, maillot jaune virtuel pendant une bonne partie de la course, n'a pas tenu. Mais le Français peut se consoler avec le maillot à poids. Sexas, 4e de l'étape, 6e au général.
0: Et c'est bien pour Sexas, hein, depuis le début, avec cette 4e place. Il était d'ailleurs satisfait de cette 4e place. Chaque jour, un point sur le Tour de France, évidemment. Autre image, Wimbledon.
4: Avec Arthur Ferry. Il est un peu français. C'est un franco-britannique, ah ouais. Donc on en parle, il a gagné, on est content, ça fait du bien. Il est né à Sèvres, c'est le fils de Loïc Ferry, le président du FC Lorient. Ah oui, donc, oui, ah bon, une victoire française. Gros combat face à Dimitrov, 5-7, 3h58 de jeu. Ça s'est joué au super tie-break. Et Arthur Ferry, 144e mondial, qualifié pour son premier quart de finale de Grand Chelem.
8: Oh, c'est une super paire.
0: Ah, pour le papa, ça doit être un moment extraordinaire. Lui qui travaille à Londres, évidemment.
1: Oui, ah, pour lui peut-être.
0: Ah, pour lui, oui, bien sûr. Mais non, mais
4: il est quand même né à ça.
1: Pour toi, je... il est français. Hein. Bon, s'il perd le projet Gou, il sera anglais.
0: Non, hein. Ah, mais rien quand même. Le basket, qualification pour la Coupe du Monde et performance des Bleus.
4: Oui, ouais, une belle performance des Bleus avec Maxime Reynaud, le rookie, meilleur marqueur de la rencontre. Et il a eu le droit de taper sur le tambour.
1: Ah, lui aussi.
4: Ah, ouais, c'est moi, rameur, mais c'est presque pareil. On les attendait pas à ce niveau-là face à la Finlande, mais à la mi-temps, déjà 19 points d'avance pour nos Bleus. Eli Okobo, gros match ce soir, 16 points. Et sur une passe à l'aveugle de Strazel, un très beau dunk de Maxime Reynaud, le meilleur marqueur de la rencontre. Donc 29 points d'écart, score final 98-69. Les Bleus, premiers de leur groupe. Il faudra continuer sur cette bonne dynamique lors de la deuxième phase des qualifications. Ça sera à partir du 27 août.
0: Vous avez la une du journal, Léna, après la qualification.
4: Mais bien sûr,
0: de l'Espagne.
4: J'ai toutes les informations. Regardez la une de l'équipe demain.
1: Quelle
4: carton
1: confiance.
4: Rouge.
0: Ah oui,
1: bah, bien joué, bien joué, bravo, bravo.
0: Évidemment. Ouais. Carton rouge pour Gianni Infantino et Donald Trump, et puis Cristiano Ronaldo en haut à gauche. On a un petit peu de temps pour information concernant l'arbitrage français sur cette Coupe du Monde, Norvège-Angleterre, qui sera Argentine-Égypte, qui sera arbitré par
4: François Le Texier. Alors forcément, ça crée des tensions chez nos amis argentins. Les supporters redoutent un manque d'impartialité dû à la rivalité franco-argentine. Voici ce qu'on peut lire sur les réseaux sociaux. Décision injuste, c'est une blague, ne pourrait-on pas demander à quelqu'un de plus neutre? Les médias s'y mettent aussi. TIC Sports révèle qu'il avait expulsé Nicolas Tagliafico en Ligue 1. Clarine rappelle quand qu'il même, était sifflé lors de l'affaire Presciani.
0: Ah oui,
4: et en France, certains y voient plutôt l'occasion rêvée de faire tomber l'Argentine.
0: Ah non, mais franchement, c'est pas un cadeau du tout.
9: Ah non, mais parce que là, en fait, le problème, et on a vu ça dans plein de fois là, ces derniers temps, notamment avec le Real Madrid qui faisait ça beaucoup, mais pas seulement, mais eux le faisaient vraiment. C'est en fait de mettre une pression terrible sur l'arbitre en disant il a ça, ça, ça comme antécédent. Ah oui. Et ça veut dire qu'en fait, tu biaises l'arbitrage. Parce qu'en fait, quelle que soit la décision, elle sera lue à l'aune de ce truc-là. C'est-à-dire, soit il laisse passer des trucs et du coup, il a voulu rattraper le truc, soit il a sanctionné et on dira bah, vous voyez, on vous confirme qu'il a quelque chose contre nous. Derrière, pour arbitrer, il y a un arbitre comme ça qui a fini en larmes parce qu'il y avait une campagne de presse.
4: À cause du Real.
9: Voilà, exactement.
1: C'est vieux comme le monde.
0: Mais ça sera pas facile à vivre pour monsieur Le Texier.
1: On a le droit de condamner, mais ça.
9: Je suis d'accord, mais aujourd'hui, avec la caisse de résonance qu'ont les réseaux sociaux et tout. Je pense qu'aujourd'hui, pour un arbitre, c'est pas simple là d'être mis dans le viseur avant même qu'il y ait le match, quoi.
0: Monsieur Le Texier, donc, arbitrera l'Argentine. Merci infiniment, les amis. C'était.
4: On a bien ri.
1: Et on a même fait du rameur.
0: Je sais pas si on a été bon, mais on a bien ri.
1: Je pense qu'il faut.
9: C'est pas mal,
1: Nicolas.
0: Calme, toi. Merci d'être fidèles. Salut à tous.

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0: Voilà comment s'est transformé Madrid au but qui offre la qualification à l'Espagne pour les quarts de finale de la Coupe du Monde face au Portugal. 1-0 seulement face au Portugal. Un but inscrit par Merino entré en cours de jeu. Il a fallu attendre très longtemps pour que ce match, ce choc se décante entre l'Espagne et le Portugal. L'Espagne, on le rappelle, qui est dans le tableau de l'équipe de France en cas de quart de finale. Pour en cas de. Oui, de huitième
1: de demi-finale.
2: Ah oui. On va faire un
3: tour,
2: mais ça, oui.
3: Allez, elle est longue. Elle est longue. Elle est longue, cette coupe du monde.
4: C'est parti.
2: C'est une demi-finale.
0: En cas de demi-finale, effectivement.
3: On est tous, regarde, c'est là. On est tous fatigués, c'est long, mais ça, oui.
2: Bien dit, hein, là.
0: Vous avez reconnu leur voix, Jo. Piano, elle était sympa.
5: Oui. Attends, j'arrive avec des tacles.
0: Dev, Nico Villas, Ludo, Léna pour toutes les infos, toutes les images et pour vous faire gagner également la belle somme de 10 000 euros dans un instant. Mais Nico, à vous l'honneur, le Portugal de Cristiano Ronaldo qui reste à caisse. Ce sera donc le dernier match de Cristiano Ronaldo dans cette Coupe du Monde.
3: C'est
0: le
3: pas, sentiment. C'est pas sûr.
0: Il a dit en Coupe du Monde.
6: Bah écoute, je suis dégoûté, je suis frustré parce que j'avais beaucoup d'espoir sur le Portugal avant la compétition et qu'ils ont une génération absolument incroyable. Et en même temps, je ne suis pas étonné parce que je ne comprends pas ce que Roberto Martinez a voulu faire avec tous ces joueurs-là. Je ne comprends pas la façon de jouer de cette équipe. Je comprends pas qu'on s'en remette autant à Diogo Costa, le gardien. Enfin, il y a plein de choses que je n'arrive pas à capter en réalité. Et je trouve ça très frustrant de voir autant de bons joueurs qui, pour certains, évoluent ensemble en club. Hein, je pense à Neves, Vitinha, et que ça n'est pas pris. Je ne comprends pas pourquoi Gonçalo n'a pas joué ce match-là. Je comprends pas pourquoi Rafael Leão n'était pas titulaire. On refait le match, hein, du coup. Mmh. Mais ça fera une belle émission, ça, ce truc-là. C'est vrai qu'on réfléchit ça. Mais non, franchement, je suis dégoûté.
0: Il y a de la tristesse, quoi.
6: Mais je suis forcément. Mais je suis pas étonné. Et je pense que, pour faire un parallèle, c'est un peu comme le Brésil hier. Alors peut-être moins déceptif ou quoi. Et encore, je pense que le Portugal a un plus gros potentiel avec les joueurs qu'ils ont aujourd'hui que le Brésil. Et en termes de jeu, je pense qu'ils ont fait encore pire.
3: C'est pire que le Brésil
6: en termes de jeu.
3: Ce soir. Oui, c'est ça.
6: Ouais, je suis d'accord.
0: On va prendre le temps évidemment de revenir sur tout ça. Hein. Beaucoup de choses à analyser côté portugais, la joie des Espagnols, l'Espagne, grande favorite de cette Coupe du Monde, qui continue donc sa route dans ce mondial. On prend quelques secondes, Léna, pour faire gagner la belle somme de 10 000 euros à nos téléspectateurs.
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0: Vous venez de donner un indice, mais on n'a rien entendu.
7: Le tirage au sort.
0: Le tirage au sort dès la fin de cette Coupe du Monde. Alors, on a parlé du Portugal naturellement, parce que avec Nico, évidemment, mais c'est l'Espagne qui continue sa route. Est-ce que c'est une qualification logique pour l'Espagne dans ce choc qui était très tendu jusqu'au bout quand même?
4: C'était serré. Hein.
5: C'était moche. Ouais. C'était nul. Oh là là. Je vais m'exprimer mieux. C'est pas nul techniquement, mais honnêtement, le dernier match de l'Espagne, je me suis endormie en plein milieu du match. Et là, je me suis dit, je serai à l'équipe du soir, je vais être obligée de rester réveillée. Je te jure, j'aime pas les voir jouer.
4: Contre l'Autriche, tu t'es endormie?
5: Non, c'est pas celui-là, c'est celui d'avant.
4: D'accord.
5: Ouais, c'est celui d'avant.
4: Ah, contre l'Uruguay.
5: Ouais. Okay. Je sais pas, avec les joueurs qu'ils ont, avec le coach qu'ils ont, avec le fait que. Est-ce que franchement, vous avez eu l'impression de voir un match de Coupe du Monde?
3: Mais après, ce qui m'a.
0: C'était tendu. Après, il y avait ça quand même.
5: Sérieux, quoi.
4: C'est l'attention, il y a de l'enjeu, quoi.
5: Ah ouais, je sais pas. Non, mais vraiment,
3: moi, ce qui me fait halluciner, c'est d'entendre ça, en fait.
0: Pourquoi, Jo?
3: D'entendre qu'on attaque l'Espagne, alors que c'est la seule équipe sur le terrain qui essaye de jouer.
0: Elle attaque pas, elle a été déçue.
5: T'as trouvé?
3: Non, mais c'est la seule équipe qui essaie de jouer, de créer des trucs, de créer des espaces, de trouver des solutions.
5: Moi, j'ai trouvé
3: solutions.
5: Que le Portugal avait plus d'idées que l'Espagne. Je suis pas objective.
3: Ils jouent en blanc, l'Espagne.
5: Non, mais
3: est-ce que
5: c'est ça? Joanne, t'as forcément raison. Il y a zéro doute sur le fait que t'as raison. Mais c'est vrai que. Non, mais tu vois, Lamine Yamal, il fait quoi? Oyarzabal, il fait quoi? T'as l'impression que tu les as pas vus.
3: Il y a des joueurs qui sont décevants, je suis d'accord avec toi. Mais après, c'est l'équipe quand même sur le terrain qui essaye d'aller mettre le but, quoi.
5: Oui, mais tu vois, même les combinaisons.
3: Pense qu'à défendre. Et moi, j'espérais vraiment que l'Espagne passe, quoi. Parce qu'à l'avenir, un quart de finale avec le Portugal. Ou une demi contre la France, mais tu vas t'ennuyer comme c'est pas possible, France-Espagne. Portugal aurait défendu.
5: En fait, le Portugal, à la sortie, Nuno Mendes, il change de visage aussi.
0: Oui, la sortie.
3: Ouais, bah, la première mi-temps, ils n'ont pas non plus super attaqué, quand même, non, non
0: mais Ludo, pour faire tourner la
3: Espagne-France, on va avoir du jeu.
0: Entendu Ludo et Dave. Ludo, sur cette qualification espagnole, ça vous inspire quel sentiment?
8: On aurait déjà pu refaire passer les pronos, comme j'avais eu le bon.
5: Ouais.
8: J'avais eu la bonne lecture du match.
0: On vérifiera tout à l'heure.
3: C'est la première fois que ça arrive depuis deux ans.
5: Moi, j'avais dit 3-2, donc si tu veux, je m'attendais à autre chose.
3: Ça fait deux ans et demi, il n'y a pas eu un mot, on peut lui donner quand même.
0: Bon, néanmoins. Promis avant 1h du matin.
8: Non, mais en fait, cette équipe du Portugal, je vais m'engouffrer dans ce que vient de dire Nico.
0: On parlait d'Espagne. On va parler
8: surtout de la déception. Parce que ce soir, en fait, l'Espagne n'est pas mis, en tout cas sur la deuxième période. Je trouve qu'il y a un aspect assez paradoxal dans ce qu'est le Portugal et ce que réclame le foot aujourd'hui de maintenant. C'est-à-dire que faire rentrer un joueur qui prend les espaces et la profondeur à la 75e minute du match, c'est quasiment suicidaire dans le football d'aujourd'hui. Si tu attaques un match pendant 75 minutes sans avoir un joueur capable de prendre la profondeur, dans le football de maintenant, tu as très peu de chances de t'en sortir. Et c'est ce qu'a fait le Portugal pendant 75 minutes, en laissant aller un quart d'heure pour essayer de se sortir de situation, en ne le mettant pas forcément dans les meilleures conditions. Mais bon, tu as des joueurs comme Gonzalo Ramos qui met un but en rentrant, qui pourrait être un apport supplémentaire, un appui pour pouvoir... Non, le fait pas. Trincao qui a fait une saison aussi, qui a fait une excellente saison. Pareil, on le voit pas.
1: T'avais vraiment pas envie de parler de l'Espagne.
8: Non, mais en fait, l'Espagne, je savais qu'à un moment donné, l'Espagne allait remporter ce match-là. Mais je trouve que le Portugal, en fait, par rapport à ce qu'il y a à faire avec cette équipe-là, avec cette génération-là.
1: Je suis d'accord avec toi.
8: C'est indigent, quoi.
3: Ça dépend comment tu joues. C'est-à-dire que tu joues comme le Portugal, je suis d'accord avec toi, il faut des mecs qui prennent l'espace, parce que tu fais que défendre et tu parles
8: mais t'as que des garçons qui veulent le ballon dans les pieds.
3: T'as pas forcément besoin de joueurs qui prennent l'espace.
8: Yamal qui t'amène, Ferran Torres, c'est un mec qui quand même, mine de rien, t'as vu quand il est rentré, deux, trois fois il prend l'espace, ça s'est joué à pas grand-chose.
3: Neto est un peu dans cet esprit-là, comme Yamal, d'aller prendre
8: les pieds. Ouais, mais Neto, il apporte jamais, en sélection, il apporte jamais rien.
3: Ah non, mais ça c'est autre chose, mais je veux dire, dans leur esprit, c'était ça.
0: Dave, qu'on n'a pas encore entendu sur cette qualification espagnole, Dave. L'Espagne, grande favorite, encore une fois, qui a passé cet obstacle portugais. On disait que c'était le premier gros obstacle pour l'Espagne. C'est fait, ils se qualifient.
1: Grande favorite, je ne suis pas sûr. Mais par contre,
0: la Coupe du Monde, Dave, quand ils arrivent, non?
6: C'est l'une des
3: grandes. C'est grand, pas grande,
0: parmi les grands favoris.
1: C'est déjà autre chose.
0: Oui, mais bon, quand même. On attendait l'Espagne. L'Espagne, s'ils ne sont pas en demi, c'est une déception.
1: Ça vous dit quelque chose, Messaoud?
0: En demi-finale.
1: Non, on verra ça à ce moment-là. Mais ce soir, la victoire, elle va quand même à l'équipe qui a le plus respecté son jeu, qui a le jeu quand même le plus abouti. Même s'il y a des défaillances ici et là, des sous-performances, on parle de Yamal, Oyarzabal qui est passé à côté de son sujet, on peut discuter de tout ça et on va en parler. Mais globalement, et c'est quand même la force de cette équipe, c'est-à-dire que même quand tu as certaines individualités qui sont en dessous...
8: La force du collectif fait le reste.
1: Leur assise collectif, elle est tellement forte que pour les bouger, il faut produire plus que ce qu'a fait le Portugal.
3: C'est pas difficile. C'est pas très difficile.
1: C'est pas très difficile. C'est pour ça que je dis, ça laisse quand même de l'espoir à des adversaires plus ambitieux. Mais je pense que c'était... Parce que quand tu vois l'historique depuis plusieurs années entre ces deux nations-là,
6: c'était 50.
1: Ça se joue à chaque fois à rien.
6: Ronaldo, par exemple, c'est 5 ans. Je crois que c'était 2 victoires, 6 nuls, 2 défaites.
1: Voilà, et, ça, pour Ronaldo, et c'est souvent très serré.
3: Là, c'est pareil ce soir.
1: Exactement.
3: Même et si l'Espagne est au-dessus, c'est très serré, ça se joue à rien.
1: C'est
3: quoi,
1: ça. Et je pense que l'Espagne a joué ce match avec l'envie de contrôler au maximum, mais malgré tout, je pense quand même qu'ils avaient un peu cette crainte que ce Portugal, sur un coup, parce qu'ils savent le faire, parce qu'ils ont quand même des talents, parce que Léao, parce que plein de choses. Voilà, exactement. Et je pense qu'ils ont joué en essayant de contrôler au maximum. Mais à l'arrivée, c'est quand même l'équipe qui joue le mieux, qui est passée. Et ce Portugal-là, et on en parlera, qui a autant d'atouts pour en faire si peu, ça pose des vrais problèmes.
6: Il y a quand même un truc sur l'Espagne. On parle beaucoup de cette expression collective de façon offensive. Mais moi, c'est défensivement. Alors, il y a la fameuse stat, c'est la seule équipe qui a encaissé aucun but dans cette Coupe du Monde. Ils sont quand même en quart de finale.
1: Quand même,
6: Les mecs, ils n'ont pas pris un but. On rappelle, Unai Simon, le gardien, il a battu le record d'invincibilité pour un gardien en phase finale de Coupe du Monde depuis Zenga en 90. Ça te situe un gars. Il y a encore 3 mois, avant l'annonce de la liste de Luis de la Fuente, il y avait débat en Espagne qui doit être titulaire dans les buts. Lui, il a tranché pour le gardien de l'Athletic Bilbao. T'as Raya qui est finaliste de la Ligue des Champions et vainqueur de Première Ligue avec Arsenal. Joan Garcia qui est titulaire au Barça. Lui, il dit ma conviction, c'est Unai Simon, et il a eu raison.
1: Mais c'est plus le fait du gardien ou de l'équipe, parce que
6: c'est ce que j'allais dire.
3: C'est un peu le tout.
1: Mais c'est pas des images de Unai Simon, genre,
6: il a toujours eu 2 interventions. Moi, il y a ça. Mais justement, j'allais venir. Mais il y a une expression. Moi, dans l'expression collective, je trouve qu'il y a une solidité dans cette équipe. Il y a une solidarité, un truc. Moi, je les trouve impressionnants dans tous les secteurs.
8: Amené beaucoup par les deux latéraux. C'est-à-dire qu'aujourd'hui, les deux latéraux, que ce soit Cucurella ou Porro, tu as une espèce de de mix entre la qualité de jouer vers l'avant, d'attaquer, et en même temps ce sérieux défensif. On en discutait avec Johan, mais par exemple un garçon comme Porro te fait penser à un garçon comme Azpilicueta, tu vois. Jamais mis en avant, jamais dans la lumière, jamais truc. Mais le mec fait des matchs d'une propreté, d'un sérieux, et même d'une brillance, parce que je trouve qu'il est, particulièrement. Ouais, il est brillant ce garçon. Ouais,
9: il est brillant. Vraiment à ce niveau-là.
8: Ouais, je trouve. Vraiment, il apporte une stabilité offensivement à chaque fois qu'il est dans le camp adverse. Il fait des choses simples, mais il fait briller Yamal quand il peut le faire briller.
1: Ça matche bien avec Yamal, les premières.
8: Et je trouve que défensivement, dans l'agressivité, autant que.
1: Et pourtant, cette équipe m'impressionne moins qu'il y a deux ans.
9: Alors, c'est ça, Dave. Est-ce qu'on a vu une autre facette de cette équipe d'Espagne qu'on n'attendait pas forcément sur la Coupe du Monde?
8: William amène quand même quelque chose en plus. Hein.
1: Oui, exactement. C'est-à-dire que les deux feux follets. De 2024 qui avait permis à cette équipe d'être plus tranchante, c'est-à-dire Yamal et Nico Williams. Nico Williams c'est pas là, enfin, il est pas là, il est dans le groupe, mais il est touché le pot. Et Yamal est un peu moins performant qu'il y a deux ans ou même qu'il y a un an en Ligue des Champions. Donc je pense que ça leur donne un peu moins de jus. Alors après, comme ils ont tellement ce contrôle là, mais malgré tout contre une équipe qui va leur proposer des choses plus fortes, avec plus de volume, avec plus de décision, avec plus de qualité aussi. Et ben je sais pas si cette équipe d'Espagne pourra résister vraiment. Et évidemment, on projette un peu sur.
3: Moi, je les trouve moins bons à la récupération. Je trouvais que, par exemple, il y a deux ans à l'Euro, c'est.
9: Ils asphyxient moins l'adversaire.
3: Ouais. Je trouve qu'ils avaient le jeu avec le ballon, mais quand ils le perdaient, c'était dur de pouvoir repartir et construire quelque chose. Et là, je trouve que même face au Portugal, de temps en temps, même le match d'avant, je trouve que. T'as des possibilités de pouvoir ressortir, de pouvoir les transpercer. Et je les trouve moins bons à la récupération quand ils perdent le ballon de suite. Là. Et t'as des possibilités. Donc, on se projette pour la demi. Je pense que si la France les affronte, ils auront quand même les capacités à pouvoir les contrer et leur faire très mal. Quoi.
9: Alors, vous avez parlé du collectif, vous avez parlé des latéraux. Vous ne pourriez pas être dans les médias espagnols, Ludo.
8: Pourquoi?
9: Ouais, parce que
8: j'ai aucune envie d'être dans les médias espagnols.
9: Il parle du héros du match, évidemment. Merino, c'est ça, Léna.
7: Oui, évidemment, Ludo. Merino.
3: Sans oublier Ferran Torres, quand même. Ouais, la passe est extraordinaire.
9: Qui fait la passe.
7: Là, il parle que de Merino.
3: Oui, parce qu'on parle toujours du bon.
7: Merino se déguise en Iniesta, donc petite allusion à la finale de la Coupe de 2010. Oui, carrément. On en est là. Et pour Mondo Deportivo, le but de Merino dans les
9: derniers. Qu'est-ce qu'il
7: fait là? Il est sur les rumeurs.
9: Ah ouais, les spams, ils sont partout.
3: Attends, j'ai pas fini de dire. Tu peux redescendre, s'il te plaît. J'ai pas vu la fin.
7: J'ai qu'à Julia Claire. Voilà. Pour vous en dire la citation de l'article, le but de Merino dans les derniers instants.
3: La photo est belle.
7: Justice à cette équipe d'Espagne. Et allez, je remets un petit coup de Julia.
9: Ah, voilà.
8: Je joue.
9: Ils sont partout, les spams. Franchement, celle-là, on l'attendait pas. Est-ce qu'il a fait un bon match, Julia Claire?
1: Très bon latéral. Toujours.
9: Merino, alors c'est le coup de la soirée quand même, Merino.
3: Pas les deux, Ferran Torres.
5: Bon coaching, pour le coup.
9: Bon coaching du coach espagnol. Mais est-ce que vous attendiez à ce genre de match, honnêtement, au final?
1: Oui, un peu. Hein,
9: c'était surprenant, non, qu'un Portugal-Espagne, ce soit aussi tendu, qu'on soit autant.
1: C'est toujours comme ça.
8: Les deux équipes se craignent et se respectent. C'est quasi fraternel. Hein. Et c'est vrai que ça donne toujours lieu à des oppositions, certes de style, mais qui donnent toujours un résultat. Où il y a toujours un stress, un mystère jusqu'à la fin. Ça se joue, comme le dit Johan, ça se joue à rien. Hein. C'est le coaching beaucoup dans ces matchs, et le coaching de Martinez est largement en dessous de celui de La Fuente, et ça a fait toute la différence sur cette fin de match.
1: Et Merino, il apporte ce truc qu'il apporte aussi à Arsenal quand il était utilisé. Il a même été faux neuf à Arsenal. Donc, c'est que c'est un joueur de surface super bon. Pourtant, il a une fonction de milieu, mais il a un flair dans la surface quand il se projette. Je trouve qu'il a cette qualité-là, que parfois d'autres milieux espagnols, qui ont d'autres qualités, sont plus faiseurs de jeu et tout, mais lui, il y va. Il

0: tu sais, qui était qui avait beaucoup de contrôle. Ouais.
1: Alors là, ils n'avaient pas trop le ballon, par exemple, Dave. Au niveau de la possession, ils l'avaient moins que le.
0: Oui.
1: Ou quasiment, enfin autant. On va regarder les stats de nouveau.
0: Non, mais sur le côté.
1: Au niveau de la possession, c'est
0: 45-55. Ultra en contrôle globalement. Mmh. Et, mais qui ne fait pas une orgie de. D'attaque, de but, etc.
2: En très 2010, en contrôle,
0: 2010 c'était une équipe de super contrôle. Et finalement, qui marquait pas de but, je crois qu'il y a un match. Mmh.
1: Mais logiquement, cette équipe-là, elle était à l'inverse. Elle était à l'opposé de cette Espagnola, oui, normalement.
0: Mais ses côtés, je trouve, apportent plus ça pour l'instant.
1: Qu'est-ce qui fait qu'il y a moins ce côté flamboyant de l'Espagne? En regardant, en tout cas, après, vous trouvez des raisons.
3: Ah, t'avais deux détonateurs de folie. Ah, ouais. T'avais Yamal qui était dans une forme.
1: Ce qui n'est pas le cas ce soir. Qui, on fera
3: je pense qu'il n'est pas encore totalement rétabli. Ou alors, soit il y a une crainte, soit il a la capacité de faire deux, trois coups, mais pas de les renouveler sur 90 minutes. Et Nico Williams de l'autre côté. Donc, t'avais deux détonateurs. Qui te faisait sauter les verrous en permanence. Puis là, ils marchaient sur l'eau, les deux. Donc ça aide quand tu as des perturbateurs face à des défenses un peu regroupées. Et ça change la donne.
1: Avant le début de la Coupe du Monde, tout le monde avait peur de l'Espagne, on est d'accord. Ouais, il fallait pas jouer l'Espagne, c'était l'équipe à éviter absolument.
0: Est-ce qu'elle dans ton tableau, quoi.
1: Voilà. Est-ce qu'elle vous a fait peur, cette équipe d'Espagne, ce soir? Et on se projette un petit peu sur une éventuelle demi-finale.
2: Oui, parce qu'il y a un côté animal à sang-froid, en fait. Ouais. Parce que tu te dis, si là, en contrôle total, ils sortent ça. Qu'est-ce que ce sera le jour où ils vont se lâcher, quoi. En fait, c'est ça que tu te dis. Tu te dis, c'est le jour justement où ils vont avoir besoin de dépasser ce contrôle et de sortir de ce contrôle total. Ça peut donner un truc super dangereux. Donc oui, clairement, ils font peur, oui.
1: Jo, est-ce que cette équipe d'Espagne fait peur aux adversaires d'après vous? Tout le monde a regardé ce match, évidemment, parmi les potentiels futurs adversaires. Est-ce qu'ils sortent ce soir en ayant peur d'après vous ou pas?
4: Peur, je sais pas, mais en tout cas, je trouve que cette Espagnole, elle monte en puissance. Alors après, c'est le contre-exemple, c'est Yamal qui, moi, je pensais que ça y est, il était un peu parti, et puis là, il fait un match très moyen.
2: Mais il est face à Nuno Mendes.
4: Ouais, alors ouais,
2: c'est pendant ça aussi,
4: un long moment.
2: Même mais mentalement, après,
3: Mais il n'a pas été mieux quand il est sorti.
4: Mendes sort, il est un peu dans le même registre, quoi.
2: Ah ouais, c'est vrai.
4: Mais je trouve que Rodri est vraiment mieux pour moi. Oui. Pedri est un petit peu mieux, je trouve, sur la deuxième.
2: Ouais.
4: Il y a des joueurs. Comment?
2: Daniel Olmo,
4: il revient aussi. Donc je trouve qu'il y a des joueurs qui montent en puissance dans cette Coupe du Monde. La défense, moi, je les trouve très très fort derrière, les quatre. Le gardien est plutôt impérial. Donc ils n'ont pas pris de but quand même. C'est
1: aucun but. Donc, c'est quand même incroyable. On peut s'y attarder quand même.
4: Tu vois, sur le premier match, ça ronronnait. Là, je trouve, même si Pia dit que ça ronronnait, peut-être, mais je trouve que c'est quand même une équipe qui a un peu plus de jus, qui a un peu plus de rythme. Et puis, tu as les rentrants tout le temps. À l'Euro, c'était un peu ça aussi. Il y a les mecs qui sont rentrés.
0: Ouais,
4: Merino, je crois que c'est lui qui marque le deuxième contre l'Allemagne en rentrant aussi. Donc,
2: après, sur les entrants, il y a un petit bémol, c'est Fabian Ruiz. Il a vraiment un profil qui ne correspond pas au côté « je rentre pour les cinq dernières minutes ». Parce que c'est un diesel, il a besoin de temps.
4: Conserver, il peut le faire quand même.
1: Ouais, s'il y a besoin
2: mais
1: de
2: sur cinq minutes,
1: balle,
2: tu vois, il a fait deux saucisses en cinq minutes. Hein. Il a envoyé le ballon.
3: Puisqu'on se projette et qu'on parle de peur, on va imaginer une demi-finale, du coup, France-Espagne. Moi, ce qui m'inquiète, c'est la qualité de relance et du coup, la supériorité numérique au milieu. Puisqu'apparemment, on va aller jusqu'au bout de cette Coupe du Monde à deux au milieu.
0: Ah oui,
3: eux, ils sont trois. Donc, si tu rates ta première zone de pressing, ou en tout cas, si tu laisses...
4: En fait, ils sont comme toi, Ludo. Ils sont deux plus un devant, comme toi.
3: Ouais, enfin bon,
4: ils sont trois.
3: Nous, on se retrouve parfois, on n'est pas toujours en 9-10. Enfin, tu vois, on se retrouve parfois alignés.
4: Ouais, mais Olmo est dans le registre d'Olysée. Là, tu joues un peu comme
3: moi, je trouve que.
4: Trois au milieu.
3: Je trouve qu'on est, quand même.
2: Parfois, on est vraiment 4-2.
3: Tu vois, 4, sur l'équipe, on est quand même 4-2, vraiment. Eux, ils sont plus en triangle. Nous, on est quand même. Olysée a tendance à monter sur la même ligne, parfois, que Mbappé sur la phase, phase défensive. Alors, peut-être que sur ce match-là, il le fera, à un moment donné, redescendre un petit peu dans le. Pour créer vraiment ce triangle. Et d'être peut-être sur Rodri ou Pedri à la première relance. Mais c'est vrai que c'est là que moi ça me fait peur. C'est sur la. D'ailleurs, c'est là où sur la demi-finale de l'Euro, on est en difficulté. C'est sur la maîtrise du milieu de terrain et la bataille du milieu de terrain. Non, tu jouais pas comme ça.
2: Il y a le Maroc.
0: Par contre, on avait mangé bon. Alors, par contre, notre équipe, elle a été bien remaniée. C'était pas la même.
1: C'est pas du tout la même.
0: Disons, tu prends
4: des armes. Après, t'as des armes aussi offensives pour leur faire un peu plus mal, peut-être là aujourd'hui.
1: On se projette un petit peu sur une éventuelle.
2: Accessoirement, il y a le Maroc
1: entre les deux en quart de finale. On accueille avec plaisir les téléspectateurs qui nous rejoignent seulement maintenant pour débriefer. La qualification de l'Espagne, donc, face au Portugal de Cristiano Ronaldo. On parle de l'adieu de Ronaldo à la Coupe du Monde dans un instant. Vous le voyez, le programme également, le scandale Balogun aux États-Unis, dans la planète entière, sur la planète entière, qui est

a pris une ampleur dingue depuis la prise de parole de Donald Trump. Et puis on prendra des nouvelles de l'équipe de France. Et évidemment, les fan zones, vous les voyez en haut à droite, c'est Madrid. Juste en dessous, Lisbonne. Le but espagnol à Madrid d'abord. Exactement la même séquence à Lisbonne. C'est ce qui fait la cruauté, mais la beauté aussi et les émotions du sport. D'abord, la fan zone à Madrid. Voici l'explosion de joie à Madrid après le but vainqueur signé Merino dans le temps additionnel.

0: et à Lisbonne, la même action. La différence, ça te fait toujours
1: le cri et le silence.
2: Je trouvais plus impressionnante que la joie qui était belle, mais qu'on attend. Et du coup, mais là, il y a un premier cri parce que et puis derrière le silence, il est absolu, c'est horrible.
0: L'effroi du côté du Portugal. Nico, d'ailleurs, les premières émotions qui remontent du côté du Portugal, qu'est-ce qui vous arrive comme comme information?
3: Moi, je suis en train de regarder. Là, il y a notamment une vidéo là qui commence à pas mal tourner de Cristiano Ronaldo en larmes parce qu'il fait ses adieux à la Coupe du Monde aussi.
0: Ouais.
3: Et là, je lisais le titre d'un des sites de référence du foot portugais. Ils disent et à la fin, on meurt tous ensemble. Voilà, il y a un peu de ça. Mais il y a quand même beaucoup de. Il y a un Portugal très désabusé depuis le début de la Coupe du Monde, mais je dirais même depuis quelques mois, notamment vis-à-vis de Roberto Martinez. Mais il prenait très très cher avant la Coupe du Monde. Mais de toute façon, c'était quasiment acté qu'il allait partir. Mais là, je ne vois vraiment pas comment
0: Roberto... C'est la cible, Roberto Martinez, de
3: sélectionneur. Ah, c'est-à-dire, en France, par exemple, à l'étranger, il y a beaucoup de débats autour de Cristiano Ronaldo. Mais il ne faut pas oublier que Ronaldo s'y joue. Et d'ailleurs, il a fait une très, très bonne conférence de presse, d'ailleurs, Ronaldo, hier, en avant-match.
0: On en entendra un extrait, parce que maintenant que c'est terminé pour Cristiano Ronaldo, c'est un combat face à la presse.
3: Et d'ailleurs, on l'a interrogé là-dessus, à savoir qu'est-ce que ça vous ferait demain si vous étiez remplaçant, puisque Gonçalo Ramos avait marqué le match face à la Croatie. Il m'a dit, mais moi, je suis là pour aider, c'est pas moi qui fais l'équipe, quoi. Donc effectivement, c'est pas lui qui fait l'équipe. Et celui qui fait l'équipe, il a décidé que c'était un élément indispensable. Bah fait une équipe pour jouer autour de lui alors dans ce cas-là. Et c'est pas ce qu'on a vu. Donc là, il va y avoir la Fédé va devoir gérer ça. Il y a la question de l'après.
2: Je veux bien, mais tu sais très bien que Cristiano, il y a aucun monde où c'est possible qu'il aille sur le banc et qu'il dise bah c'est le coach, je respecte. C'est impossible en fait. C'est-à-dire qu'à partir du moment où il est dans le groupe...
3: Fernando Santos l'avait sorti la dernière Coupe du Monde.
2: Oui, mais il l'avait sorti. C'était pas du tout le sens de la relation depuis son groupe.
3: Mais Dave, moi, je suis pas sélectionneur et je pense qu'il a les compétences pour le faire. Ouais. Qu'il le mette titulaire, moi, ça, je l'ai toujours dit. Ouais. Pourquoi pas? Mais après, ton rôle, c'est de sentir le match, voir ce qui se passe.
2: Bien sûr.
3: Quand tu vois que ça prend pas, et le pire, c'est que déjà qu'il commençait à y avoir des débats, voire des sondages au Portugal de Gonçalo Ramos devrait être titulaire. Alors avec une attaque à deux ou pas avec Ronaldo, mais là tu le fais même pas rentrer sur un match comme ça.
2: En gros,
3: il s'est dit, on va aller au tir au but. Diogo Costa, il est sur un nuage, il va gagner la séance de tir au but. Enfin, c'est moi je trouve ça fou. Enfin, bref.
2: Je suis d'accord avec ça, mais on n'est pas surpris que ça se passe comme ça la gestion. C'est-à-dire qu'on l'a anticipé. Il y a personne qui s'est dit quand ils vont attaquer la Coupe du Monde, Cristiano va sortir alors, à l'heure de
3: moi,
2: jeu.
3: Moi, je suis pas surpris. Je veux juste que maintenant chacun prenne ses responsabilités.
2: Oui, bien sûr. Mais de toute façon, Roberto Martins.
0: On va parler de Cristiano Ronaldo, évidemment, mais quand même pour rebondir sur la réaction du Portugal. On mesure sur ces images-là. Ouais. On imagine dans tout le pays l'impact de cette élimination avec cette génération, avec Cristiano Ronaldo, même s'il est vieillissant, de l'élimination du Portugal face à l'Espagne. On sent vraiment, c'est un pays qui va être meurtri par cette élimination.
2: Vous ressentez longtemps qu'ils n'avaient pas été aussi bien armés, quand même.
0: Hey.
2: Que, en plus, ils avaient gagné la Ligue des Nations. Alors, bien sûr, c'est jamais tout à fait la même intensité, la même exigence et la même urgence. Mais quand même, ils l'avaient gagné en sortant l'Allemagne, en battant l'Espagne.
3: En battant l'Espagne en finale,
2: Voilà, l'Espagne qu'on pensait
1: invincible. Au pénalty.
2: Au pénalty, bien sûr. Mais tu
0: gagnes un trophée, quoi.
2: Il gagne un trophée, quoi. Il fallait résister à cette Espagne-là. Et en plus, c'était au pénalty.
1: Là, tu sors pas.
2: Ils avaient bien joué. Franchement,
1: là, tu sors pas vraiment avec les honneurs, en plus.
2: Mais voilà, non, mais.
1: C'est-à-dire qu'il y a un effet. On n'a pas été jusqu'au bout de ce qu'on pouvait faire.
2: Mais c'est quelque chose
1: qui est un goût inachevé.
0: Est-ce que ce n'est pas une Coupe du Monde presque anonyme pour le Portugal?
4: Parce que là, vous dites avec cette génération.
0: Joao Neves, Vitinha.
3: Peut-être ça, je veux dire. Je parle de génération.
1: Non, on parle de nom.
4: Nuno Mendes. On parle de leur forme du moment. C'est ça aussi qu'il faut voir, non?
0: Oui, mais la Coupe du Monde, elle intervient après une campagne quand même qui était réussie pour les qualifs.
4: Joao Félix, il joue en Arabie Saoudite. Ronaldo, il joue à 41 ans, il joue en Arabie Saoudite.
0: Oui, mais Bruno Fernandes. Le réservoir est quand même énorme.
4: Après, il faut prendre point par. Bruno Fernandes, moi, à chaque fois en équipe nationale, je le vois jouer. Je vois très peu de matchs de lui, mais à chaque fois que je le vois jouer, je ne vois pas le joueur dont on me parle. Neto, il est cramé. On est d'accord? Nuno Mendes, il est blessé régulièrement là, depuis ces dernières semaines. Donc, il ne peut pas donner. Donc, à force, mis bout à bout, ça commence à faire beaucoup, non?
3: Non mais moi
4: je sais pas, j'ai l'impression que
2: il y a un état de forme du monde.
3: Non mais Joël,
4: je parle pas de l'état de forme quand ils arrivent au mondial.
3: Quand tu démarres la Coupe du monde, tu as 4 champions d'Europe qui sont là, Bruno Fernandes, il vient d'être élu meilleur joueur de Première Ligue. Alors qu'il y a une fatigue et tout à l'heure on a la stat. Vitinha qui a mis une minute de plus qu'un Pedri. OK, mais il n'y a rien qui justifie la façon dont il joue. C'est-à-dire que, tu veux que je te dise...
4: Mais, tu sais très bien que le physique... Là, tu vois bien l'équipe de France mange tout le monde parce que physiquement, ils sont prêts, quoi. Ils sont là.
3: Mais Joe,
4: je trouve. Et tout le reste découle après.
3: Mais Deschamps, il a un plan de jeu, il propose un truc. Moi, le sentiment que j'ai, là, c'est que Roberto Martinez, il s'est foutu de notre gueule. C'est-à-dire qu'il est venu en lui disant on a un plan de jeu. Après le match contre la Colombie, mais où ils se sont mangés une danse, il y a 0-0, c'est un miracle. Il t'explique, mais c'est exactement ce qu'il nous fallait. Ouais. On avait besoin de ça pour mettre en place le style de jeu qu'on veut. Mais on veut quoi, en fait? On veut un Diogo Costa qui brille contre la Croatie et l'Espagne. Enfin voilà. Et moi, je suis désolé. Ok, ça peut être un élément explicatif, la fatigue. Mais il y a des joueurs du Barça et du Real, ils ont fait 60 matchs dans la saison en face. Ouais. Excuse-moi, l'Espagne, ils jouent pas comme le Portugal. Ouais. Il y a aucune équipe dans les 16e de finale qui avait si peu d'identité de jeu que le Portugal. Même le Paraguay, avec leur style dégueulasse, appelez-le comme vous le voulez, c'est ce qu'on disait du Portugal en 2016, même eux, ils ont une identité. Les Portugais, ils ont des bêtes de joueurs et un mec qui ne sait pas quoi en faire et qui fait tout le temps les mêmes remplacements. Enfin, moi, je suis de l'autre de la Fuente, je suis dans mon fauteuil. Hein. À la 70e, il va faire ça, etc. Je ne suis pas content, Bob.
0: Non, mais c'est intéressant d'avoir votre point de vue.
3: Non, il n'y a pas d'identité, je suis désolé. Ouais, t'as pas le droit avec des joueurs pareils, de jouer comme ça.
0: Pourquoi vous allez jusqu'à dire il s'est foutu de notre gueule en parlant des fans de Portugal?
3: Mais parce qu'il nous vend un style de jeu qui n'a jamais existé, il a fait pareil. Mais demandez aux Belges, ça a été la même.
1: Ben si, l'identité, c'est tout pour Ronaldo, en fait, ou quasi tout pour Ronaldo. Et ben sauf qu'il n'y a pas la même unité qu'il y a en Argentine avec Messi.
3: C'est-à-dire que le même poste déjà.
1: C'est-à-dire que pour les autres, pour Bruno Fernandez, machin, c'est pas quelque chose d'ancré de dire on n'en est là que pour Ronaldo, quoi, en fait.
3: Tu sais quoi? La grosse différence qu'il y a entre les deux, c'est d'une, la communication de Scaloni vis-à-vis de Messi, qui dès le début de la Coupe du Monde dit « Moi, je ne vais pas vous mentir, Messi, ce n'est pas moi qui décide quand il joue. » J'en parle avec lui, il me dit « Là, je joue, là, je joue pas. » Le fameux match, je crois que c'était contre le Cap-Vert, où il dit, Scaloni a expliqué en disant « Il voulait que ses coéquipiers jouent, il a joué. » Martinez, on lui pose la question, il dit « Ah non, ça ne marche pas comme ça chez nous. C'est moi qui décide. » Alors ok, assume tes responsabilités. Deuxième chose, si c'est tout pour Ronaldo, fais une équipe qui joue pour Ronaldo alors. Mais ne te plante pas derrière lui après en mode « Ah, il n'a pas marqué, c'est trop facile. »
1: C'est là où je te dis que tout est paradoxal.
3: Il ne rend pas service à Ronaldo, il ne rend pas service à l'équipe. Et à lui-même non plus.
1: Tout est paradoxal dans cette sélection en fait.
0: Est-ce qu'il a réagi, Roberto Martinez, Léla?
5: Oui, il a réagi et je pense, Nico, que cette déclaration va vous énerver. Je vous la lis. Le message est clair, nous pouvons être très fiers. Les joueurs ont joué avec le cœur. Ouais. Je pense que c'était notre meilleur match de la Coupe du Monde. Le ballon a heurté la barre transversale, il n'est pas entré. Et c'est ce qui a fait la différence dans un match très équilibré. Les joueurs méritaient les prolongations, mais c'est une source de fierté. C'est le football et nous devons l'accepter.
0: Alors.
3: Non mais moi je relativise, c'est-à-dire après on joue pas notre vie, on est passionné, moi
5: c'est
3: j'adore
5: Nico, les. On joue notre vie là.
3: Ouais, non, non mais moi le côté de voir relativiser, hier Ronaldo a dit une chose très juste en conférence de presse, il y en a qu'un qui gagne à la fin. Et lui ce qu'il retient notamment avec l'âge qu'il a, c'est l'aspect passion émotion. Pardon hein, mais Roberto on n'a pas eu d'émotion avec cette équipe. Moi la seule émotion que j'ai, c'est j'ai les nerfs en fait. C'est je suis frustré. Je vois un bon gardien qui brille. Je reconnais pas les joueurs qu'on voit habituellement. Je reconnais même pas le Portugal d'il y a un an. En
2: Nico,
3: vrai.
2: Ça fait quand même plusieurs phases finales que ça dure.
3: Ah ouais, je suis d'accord.
2: C'est-à-dire que 2024, t'as pas plus d'émotion. 2022, on sait comment ça finit avec les larmes de Cristiano dans le couloir, l'image terrible. Mais je crois que l'Euro d'avant, il n'est pas tellement plus convaincant. La Coupe du Monde 2018 non plus. Je trouve que depuis 2016, donc depuis 10 ans, honnêtement, le Portugal enchaîne des phases finales. Mais avec un jeu qui...
3: Là, en termes de jeu, parce que 2016... Non, et d'ailleurs, et ça, c'est très bien d'ailleurs qu'ils aient perdu pour ça. Moi, le parallèle avec 2016, il faut arrêter. Hein. C'est-à-dire, le Portugal en 2016, ils avaient une identité qui était une base défensive qui était solide. Là, on ne l'a pas du tout vu. Et surtout, la grosse différence qu'il y a par rapport à 2016, c'est que tu n'as pas les mêmes joueurs. Et en 2016, tu n'avais rien gagné. Là, tu as gagné 1 euro, tu as gagné 2 Ligues des Nations, ce qui est colossal pour un pays qui n'a jamais rien gagné. Tu as un autre degré d'exigence en termes de jeu, notamment. Et là on n'est pas du tout là-dedans. Tu n'as ni le beurre, ni l'argent du beurre. Tu n'as rien, en fait.
0: Est-ce qu'il est à côté de la plaque, Joe, pardon, Roberto Martinez dans...
4: Je ne sais pas. Après, c'est vrai que Nico en sait plus que nous. Mais après, je veux bien le sélectionneur. Il peut faire des erreurs. Mais par exemple, les trois au milieu, ils peuvent aussi après prendre leurs responsabilités et faire jouer l'équipe. Non? Mais ils attendent, je ne sais pas, les trois du milieu, c'est quand même trois super.
2: Bruno
4: Fernandes, João Neves et Vitinha, c'est quand même des joueurs de très haut niveau.
3: Okay. Vous dites. Donc toi, il y en a que tu n'as pas aimé, par exemple.
4: Non, mais je veux dire, là, ils ne savent pas jouer au foot, ils n'arrivent pas à se faire des passes. À un moment donné, tu es aussi sur le terrain, les joueurs. Ouais. Ils peuvent aussi prendre le ballon et puis commencer à faire jouer les.
3: Moi, par exemple, quand je vois Raphaël Lyon qui rentre en deuxième période, j'ai l'impression.
4: C'est autre chose.
3: Non, c'est pas autre chose. Pour moi, c'est une question d'animation. En fonction des profils de joueurs que tu peux trouver, pardon, mais moi, Bruno Fernandes, quand il joue avec un Jean Félix, il va pas avoir les mêmes ballons à donner que quand il joue avec un Raphaël Lyon. Quand t'as deux mecs.
4: Mais t'as Nuno Mendes qui prend le couloir pendant ce temps-là, avant que Léo passe.
3: Ouais, ouais.
4: Quoi, ça rentre, pardon. Donc tu peux aussi t'adapter en fait, à ce qu'il y a sur le terrain quand même.
3: En fait, si tu veux, on va.
4: Alors moi, toi, tu en veux à ce sélectionneur. Moi, je te rejoins. C'est-à-dire qu'il fait des mauvais choix. Mais après, les mecs qui sont sur le terrain, là.
0: Il y a de quoi faire quand même. Mais
4: tu peux aussi dire.
3: Mais tu sais quoi, on a tous le droit de se planter, y compris Roberto Martinez. On a tous le droit de réparer.
4: Moi, je ne veux pas le défendre lui, mais je te dis que la responsabilité du joueur aussi sur le terrain.
3: Mais je te dis pas, le droit de se faire trois passes. Si tu sens qu'il y en a un qui n'est pas bon, et ben à un moment, sors-le. Tu as des mecs, c'est des totems. Jamais il les sort, ou alors c'est toujours pour faire la même chose. Enfin, il y a un moment, tu as le droit de prendre aussi tes responsabilités, te dire.
4: Oui, de faire
3: et pareil, tu as le droit de prendre tes responsabilités en rectifiant tes erreurs, mais surtout en les assumant. Arrête de te foutre de notre gueule à chaque fois qu'on fait des matchs de merde, de nous dire qu'on a été bon, que c'était génial, que c'est ce qu'on voulait. Quoi. On a le droit de dire à un moment, quand tu as des stats qui te disent on se bouffe 2xG contre 0,06, de dire bon, bah oui, il y avait plus fort que nous en face. En plus, je sais pas, je trouve ça ouf.
6: Si le match s'arrête à la mi-temps, à la limite, je peux comprendre. Les déclats. Sur la deuxième mi-temps et quand tu cumules le tout, je ne peux pas dire je vous dis, ce goût d'inachevé ne peut pas amener ce sentiment de fierté. Parce que t'es resté sur la deuxième. Combien de ballons avec Ronaldo sur la. Ronaldo, il a dû toucher 4 ballons sur la deuxième période.
0: On va demander.
6: Il a été inexistant.
0: Alors, vous avez commencé à parler de Ronaldo, adieu à Ronaldo. Les images des larmes de Ronaldo vont nous arriver dans quelques instants. Mais alors, la désillusion pour Ronaldo qui donc tire sa révérence, vous voyez, c'est. Bon, il a toujours ce côté très touchant, hein, Ronaldo. Est-ce que vous partagez ce sentiment-là? Est-ce qu'il y a une forme de tristesse chez vous? Ou en tout cas, c'est un moment fort ce soir de voir que Cristiano Ronaldo qui tire sa révérence en Coupe du Monde. On ne verra plus Cristiano Ronaldo à la Coupe du Monde. 6 Coupes du Monde. Pour Ronaldo, on a été habitué, une Coupe du Monde égale Ronaldo. Dave.
2: Bien sûr, parce que c'est une souffrance pour lui que cette compétition lui est toujours échappée, que même lui a eu du mal à l'apprivoiser. C'est vraiment pas sa compétition, en fait, la Coupe du Monde. Autant c'est Monsieur Ligue des Champions, mais dans des proportions peut-être uniques, peut-être c'est le plus grand joueur de l'histoire de la Ligue des Champions. Mais la Coupe du Monde... Ça n'aura pas été son élément. Il y avait cette stat qui était sortie, qui est assez cruelle pour
6: le plus grand buteur de l'histoire. Il n'est même pas dans le classement des 10, buteur.
2: Non, mais au-delà de ça, c'est-à-dire qu'à partir des huitièmes de finale, ou des matchs coupés…
6: Oui, tu avais cette stat de Neuer.
2: Un but sur pénalty, c'était la dernière fois, là, contre la Croatie en 16e de finale. Et c'est vrai que cette compétition, elle aura toujours été très compliquée pour lui. Et ce qui est d'autant plus étonnant, c'est que j'avais revu il n'y a pas très longtemps… la demi-finale France-Portugal de 2006.
0: Ouais.
2: Quel joueur incroyable, quelle équipe incroyable. Et quand tu te dis, si tu te replonges à ce moment-là, en 2006, il doit avoir quoi, 21 ans, peut-être 20 ans, quelque chose comme ça.
3: 21.
2: Ouais, voilà. Et tu te dis, mais ce type-là est parti pour, dans cette compétition, te massacrer le jeu. C'est un joueur incroyable, ça on le sait. Mais à ce moment-là, sa première Coupe du Monde, c'est sa plus réussie en fait. C'est ça qui était fou.
0: Et après, il a couru après ça tout le temps.
2: Et souvent, le Portugal n'a pas été bon dans ces compétitions-là, alors qu'à l'Euro, ils ont fini par gagner.
3: Après, ils ont eu des générations moins bien aussi.
2: Peut-être moins bien, mais malgré tout, il y avait moyen de faire mieux.
3: Après, moi, je te dis...
0: C'est quoi votre sentiment, Nico, sur
3: la
0: fin de carrière de Ronaldo, la fin de carrière internationale de Ronaldo?
3: Le fait de ne pas gagner, pour moi, ce n'est pas grave. Encore une fois, moi, je suis d'accord avec le côté...
6: Il n'y en a qu'un qui gagne.
3: Voilà. Et surtout, moi, le plus important pour moi, c'est les émotions. Alors, quand t'as perdu, t'es triste, t'es frustré, tu peux être énervé. Pareil, moi, par exemple, je dis, forcément, le fusible qui saute, c'est toujours Roberto Martinez. Moi, je lui souhaite pas du mal. Et au contraire, je veux surtout pas qu'on se mette à le harceler ni quoi que ce soit. On a vu les dingueries avec le sélectionneur sud-coréen. C'est pas du tout ce que je dis. Mais il y a un moment, c'est quand on fait des erreurs, c'est bien de les reconnaître aussi. Et il faut faire attention à ce qu'on dit. Mais moi, par exemple, Ronaldo, tu vois, ce soir, je suis triste. La façon dont ça se termine pour lui. Parce qu'il y en a beaucoup maintenant qui vont dire « Ah, ça a été un boulet pour l'équipe du Portugal. » Et peut-être que sur certaines mi-temps, certaines phases de jeu, ça a été le cas. Mais si Ronaldo, il a joué toutes ces minutes-là, jusqu'à ce qu'on prouve le contraire, c'est pas lui le sélectionneur de cette équipe-là. Donc moi, je trouve que d'une façon générale, la fin de son histoire avec la Coupe du Monde, il méritait autre chose que de finir comme ça. Quoi.
0: On va continuer la discussion, évidemment, tout le plateau. Vous nous direz votre sentiment sur la sortie de Cristiano Ronaldo, l'Espagne qui se qualifie, les images de joie, les images des larmes de Cristiano Ronaldo à venir. Et puis, on s'intéressera à l'affaire Balogun, qui est en train de faire tourner la tête à tout le monde à travers la planète. Le scandale Balogun même, sur le joueur américain qui va pouvoir disputer le match face à la Belgique. La détresse au Portugal, la joie en Espagne et puis les dernières infos, équipe de France également. L'équipe du soir revient juste après ça. A tout de suite.
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0: La joie à Madrid, l'Espagne qualifiée pour les quarts de finale de la Coupe du Monde après la victoire 1-0 face au Portugal. C'était long à se dessiner jusqu'au bout du temps réglementaire avec un but de Merino qui était entré en jeu quelques instants précédemment. On continue de débriefer cette qualification espagnole. On rappelle que c'est le tableau de l'équipe de France. Le Portugal éliminé, Cristiano Ronaldo qui a donc disputé son dernier match de Coupe du Monde. L'Espagne affrontera le vainqueur d'États-Unis, Belgique. Enfin, ça dépend qui décide. Ça dépend qui décide.
5: Alors, on va regarder.
0: Ça dépend qui décide. Ça peut être un Espagne-États-Unis, selon qui décide. Et c'est le tableau de l'équipe de France en demi-finale, on l'espère, pour les Bleus. Mais il faudra, avant cela, vivre ce choc, évidemment, face au Maroc en quart de finale. Jo, Pia, Dev, que vous avez entendu, Nico Villas, qui se remet tout doucement. Honnêtement, ça va quand même.
3: Moi, je suis français, monsieur, qui se passe ainsi.
0: C'est l'avantage.
3: Je crois que je dois avoir 2-3 cousins espagnols. En plus, moi, je suis très heureux ce soir.
0: Avec Ludo également. On était en train de s'attarder sur la sortie de Cristiano Ronaldo. Dernier match en Coupe du Monde. On ne verra plus Cristiano Ronaldo en Coupe du Monde. On a eu les émotions à ma droite. Jo, le président, et ensuite Pia et Dev. Ça vous procure quel sentiment et quelle émotion d'avoir vu Cristiano Ronaldo pour la dernière fois en Coupe du Monde et surtout sa sortie. Nico disait, ce qui est décevant, c'est qu'il ait une sortie pareille. Est-ce que c'est une triste sortie pour Cristiano Ronaldo ?
4: Par rapport à l'élimination, aussi
0: l'élimination,
4: oui,
0: ont
4: le
0: produit,
4: jeu, oui, produit. Après, je pense que oui, ça doit être, c'est un moment triste parce que c'est un immense joueur, mais on ne retiendra pas que ça de Ronaldo quand même par rapport à toute sa carrière. Mais c'est vrai que, comme Dave l'a dit, par rapport aux Coupes du Monde, il y a eu un rendez-vous manqué un petit peu, donc c'est oui, c'est triste pour lui, pour le Portugal, mais voilà, peut-être une autre page va s'ouvrir dans les années à venir. Mais pour lui, perso, c'est fou parce qu'avec tout ce qu'il a gagné, tout ce qu'il a vécu, là, on sent qu'à chaque fois qu'il perd un match, ou même la dernière fois, je crois qu'il avait gagné le championnat, on a l'impression que c'est le plus beau trophée de sa vie. Et il vit ça avec tellement de passion et d'amour pour le football que forcément, c'est triste quand on le voit comme ça. Quoi.
3: C'est ce qu'il a rappelé d'ailleurs hier en conférence. Où il disait, en gros, voilà, j'ai 41 ans, j'ai tout gagné, j'ai plus besoin de rien dans la vie. Il a même parlé d'ailleurs, laissé entendre qu'il était très confortable d'un point de vue financier, etc. Oui, il a dit, moi, si je fais ça, c'est par passion. Quoi. Voilà,
4: ouais,
3: et tu sens qu'il est vraiment.
0: Il a d'autant plus de mérite, hein, parce qu'il aurait pu arrêter plus tôt, effectivement. Les larmes de Ronaldo, Pia, ça vous procure quel sentiment ?
8: Eh ben, en fait, je me dis que avec le temps qui est passé, les Coupes du Monde qui sont passées dans sa carrière, il y a vraiment eu mal donne, en fait, entre Ronaldo et la Coupe du Monde. Je vais vous expliquer pourquoi. Je vais prendre un parallèle avec Kylian Mbappé. Mm-hmm. On entend souvent dire que Kylian Mbappé, la Coupe du Monde, c'est sa compétition. Même Ethan, son petit frère, a laissé un message sous un de ses posts juste avant la compétition en disant « c'est ta compétition, tu vois ». La différence qu'il y a entre Ronaldo et Mbappé, c'est que quand Mbappé il se dit « c'est ma compétition », il devient beaucoup plus collectif dans son jeu. Et en fait, il devient un leader sur le terrain avant tout. Et effectivement, il a fait des compétitions absolument brillantes en Coupe du Monde. Ronaldo, je suis désolée de le dire, c'est ce que je ressens et je vais me faire insulter, mais c'est pas grave.
0: Non, je
8: trouve qu'il personnalise beaucoup trop la Coupe du Monde, en fait.
0: Ouais.
8: Il écrit une histoire entre lui et la Coupe du Monde qui est trop personnelle. Et en fait, on a l'impression que l'envie de réussir ces Coupes du Monde, elle est peut-être un petit peu trop nombriliste. Peut-être qu'il a tellement envie de réussir qu'il oublie un petit peu ce qu'il y a autour de lui. Et c'est pour ça que déjà il y a 4 ans, honnêtement, j'avais déjà trouvé qu'il y avait eu des moments qui étaient à la limite du malaisant entre lui et la Coupe du Monde et entre lui et nous, les spectateurs et les fans de foot. Et c'est pour ça aussi qu'il y a un côté hyper triste dans cette fin. C'est qu'à nouveau, on a le sentiment qu'il est passé à côté parce qu'il était trop sur son histoire à lui. Et c'est dommage parce qu'il y avait l'histoire du Portugal. Ouais. Il y a l'histoire du Portugal qui s'écrit en même temps. Et même s'il veut faire du bien au Portugal, il le fait, pour moi, pas de la bonne façon.
4: Après, sur Mbappé, ça rejaillit un peu sur celle-là. Ça ne rejaillit pas trop sur les deux dernières, quand même.
0: Mais restons là. Sur Cristiano. Restons sur Cristiano. Non, mais c'est là, on aura le temps de parler de Mbappé. Mais puisqu'on est sur la dernière en Coupe du Monde de Cristiano, est-ce que vous partagez le sentiment?
4: Non, mais je sais pas, c'est un parallèle avec Mbappé, donc je rebondis là-dessus. Mais bon, c'est pas grave.
0: Non, mais
8: en 2018, il la gagne, en 2022, il fait.
4: Ronaldo, ça fait 1h15 qu'on en parle.
0: Mais non, mais.
8: Et Mbappé, ça fait 5 ans, mais bon.
0: Vous n'êtes pas du Sud, pas hasard.
4: Ça fait 3 quarts d'heure qu'on parle du Portugal et de Ronaldo.
0: Ben oui, mais c'est intéressant. De rebondir sur Cristiano
4: Ronaldo. Ben oui, pas le brésilien, le portugais.
0: Non, mais sérieusement, sur ce que vient de dire Pierre, est-ce que vous partagez ce sentiment qu'il en a fait une affaire trop personnelle et qu'il s'est un peu égaré avec ça?
2: Oui, enfin, c'est avec le temps que c'est venu, je trouve, beaucoup, sur notamment les dernières phases finales où on l'a vu hyper émotif, souvent. Ouais. L'Euro 2024, c'est pareil. Mmh. Même en cours de match, il avait pleuré suite à un pénalty raté, etc. Tu sentais qu'il se mettait plus à l'aise parce que certainement, comme c'est quelqu'un qui veut lutter contre le temps, et il y arrive plutôt pas mal. Du coup, chaque fois qu'il rate une occasion de gagner quelque chose avec sa sélection, etc., je pense que ça le reproche un peu plus de la fin et qu'il avait du mal à le vivre.
8: Du coup, il pleure sur qui? Il pleure sur lui à chaque fois. C'est ça qui est gênant.
2: Sans doute, mais moi, j'étais plus touché, ému par... En 2022, il y a une forme de cruauté. Mmh. C'est terrible parce qu'en même temps, il venait de se faire virer de Manchester United. Je trouvais que... Quand tu sais ce que représente Ronaldo dans l'histoire du foot et particulièrement de ces 15-20 dernières années, il finit, alors je parle de 2022, viré d'un club, ce qui n'arrive jamais, et remplaçant et en larmes, éliminé en Coupe du Monde. Pour moi, il était là après fin. Depuis,
0: on continue la discussion sur Cristiano pour faire plaisir à Joe. Juste après la pub, on parlera de
2: Mbappé aussi. Il y a une heure encore,
0: pendant les bonnes raisons.
4: On va en parler
0: juste après ça, on parle de France également. A tout de suite.
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0: La suite de l'équipe du soir, l'effroi du côté du Portugal, la désillusion après l'élimination face à l'Espagne en 8e de finale de cette Coupe du Monde, une défaite 1-0 pour le Portugal de Cristiano Ronaldo qui vient donc de disputer son dernier match de Coupe du Monde après 6 Coupes du Monde. C'est donc terminé pour Cristiano Ronaldo. On s'intéressera à États-Unis-Belgique avec le scandale autour du carton rouge retiré à Balogun qui va donc pouvoir disputer ce 8e de finale face à la Belgique, l'adversaire, le vainqueur pardon, de cet États-Unis. Belgique affrontera l'Espagne et on rappelle que c'est dans le tableau potentiel de l'équipe de France. Jo, Pia, Dave, Nico, Ludo et Léna toujours autour de la table pour passer cette belle soirée foot, enfin sauf pour le Portugal, pardon, pour les supporters portugais qui nous regardent.
4: Il y a d'autres infos,
0: Nico. Mais il y a des infos qui tombent, il y a justement concernant le Portugal. Nico, c'est donc fini pour Roberto Martinez officiellement ?
3: Finito. Il vient d'annoncer en conférence de presse qu'il partait. Alors, je lui ai quand même une déclare parce que, en fait, il veut vraiment qu'on l'aime. C'est très facile d'avoir des bons joueurs, mais l'important, c'est de créer une équipe. Et on a eu ça, dit-il. Ce furent 45 matchs avec les meilleurs chiffres dans l'histoire du Portugal. Ouais. Enfin, il parle donc de la stat. En fait, ce qui est ouf, c'est qu'il s'est toujours fait passer pour un mec qui aimait le jeu, mais visiblement, il se fait passer pour un résultatiste. Mais il les a pas les résultats. Mais que, depuis quand le pourcentage de victoire ça compte, c'est pas un trophée quoi. Je trouve. Mais
0: il essaye de sauver son bilan.
6: Non mais quand tu vois
2: les autres vont s'occuper du sien.
3: Mais comment tu peux dire tu fais huitième de finale et dire on a eu les meilleurs résultats, enfin le meilleur pourcentage.
2: Il y a rien du Portugal.
0: Dans ces moments-là, on peut être un petit peu en difficulté et on va chercher des arguments.
3: Bon vent Bob, voilà plein de bonheur et bon courage pour ceux qui vont être tes supporters.
2: Non mais il sait qu'il va se faire massacrer, il le sait, il est pas idiot.
3: C'était déjà avant, en vrai.
2: Voilà, et donc il va pas alimenter lui-même. Lui, il est là pour dire bon, bah finalement.
3: Et juste quand même un mot sur le. Parce qu'il y a un grand favori pour le succéder, ça devrait. Le nom qui revient beaucoup, c'est Jorge Jesus, qui était l'entraîneur de Cristiano Ronaldo Al Nasser, avec qui il a été champion d'ailleurs.
0: On revient au basique du côté du
8: donc il va y aller. Mais Roberto Martinez, il va y aller à Al Nasser.
3: Non, finalement, c'est Postecoglou qui a été nommé. Juste avant le match contre la Croatie.
8: Ah, décidément.
0: Et les légendes du Portugal qui, évidemment, vont s'en donner à cœur joie après cette élimination. Réaction de Ricardo Quaresma.
10: Oui, le massacre a déjà commencé. Pour moi, ça a été catastrophique du début à la fin. Tout a mal tourné. Il n'y a pas un seul match où l'on puisse dire que l'on a bien joué ou que nous avons beaucoup attaqué et manqué de chance. Il continue. Même aujourd'hui, vous avez offert la victoire à l'Espagne du début à la fin. Ensuite, ces changements que je ne comprends pas. J'en ai assez de le répéter, mais Martinez ne m'a jamais impressionné. Restez, parce que c'est pas fini. Qu'on l'aime ou non, peu m'importe. Qu'on soit déçu ou non, mais on a besoin de plus de plaisir. Depuis son arrivée, je n'ai pas vu l'équipe nationale jouer un grand match, c'est la réalité, c'est toujours pas fini. Il a essayé 50 tactiques, aucune n'a fonctionné et la preuve, on repart avec l'équipe que tout le monde disait être la meilleure de tous les temps. Mais la meilleure de tous les temps, en quoi qu'ont-ils gagné?
0: Ils ont gagné des matchs en éliminatoire. Oui. Merci. Le Portugal.
3: Ouais, ils sont qualifiés.
8: Ils ça,
6: ça alimente les pourcentages.
3: Il y a un petit mot aussi de Bruno Fernandes à la fin du match, alors qu'il met un petit tir aussi en disant maintenant il serait peut-être temps qu'on commence à être nous-mêmes dans le jeu et à se faire respecter par les équipes adverses. C'est-à-dire que là, tu sens que.
6: Ouais, mais le être nous-mêmes, il revient à ce qu'on parlait, ce dont on parlait tout à l'heure. C'est-à-dire que t'as l'impression que cette sélection, elle doit emmener en fait Ronaldo à. Son Graal de sa dernière danse et ils doivent l'amener au Graal et je pense que ça doit les frustrer ils le manifestent jamais. Je sens une frustration chez beaucoup de joueurs de l'équipe portugaise, je sais pas Nico si tu confirmeras, mais je sens qu'il y a une tension qui est jamais révélée par rapport à ce projet unique qui est de toujours faire briller Ronaldo. Oui, mais... peut-être que aussi ils ont envie de briller différemment, c'est ce qu'ils ont envie de te dire,
3: tu sais quoi, je peux l'entendre ça et bon effectivement il y a parfois des bruits qui...
6: et j'en veux pas Ronaldo j'en veux plus aux sélectionneurs
3: mais d'ailleurs je pense qu'eux aussi voilà. Parce que se disent à un moment que tu veuilles le mettre,
6: non mais j'en veux pas à Ronaldo,
3: mais quand
0: il y a pas eu de critique encore dans les déclarations au sujet de Ronaldo,
3: non mais le film du match, je te le permets pas. Moi, je comprends. C'est le joueur du Portugal. Non, je me dis
2: c'est
3: bon,
2: le fiasco du sélectionneur. Hein en vrai, c'est-à-dire indépendamment de Ronaldo.
0: C'est un peu facile quand même.
2: De quoi?
6: Non, mais laisser Ronaldo. Ronaldo.
0: Ce que disait Joe tout à l'heure.
6: Oui, mais laisser Ronaldo.
0: Il y a des bons joueurs. Il pouvait aussi faire des bons matchs.
2: Une hiérarchie.
6: Mais laisser Ronaldo tout seul devant dans ce match-là.
2: Et
6: seul.
2: Le bilan des joueurs. Évidemment, mais
6: c'est une mauvaise vision.
2: Le premier qui prend dans ces conditions-là. C'est la loi du genre, ce serait pareil chez nous. Enfin voilà.
0: Non,
2: c'est...
0: chez nous, on prendrait un peu de hauteur.
2: Tout de suite, immédiatement, on aurait une philosophie. Non, mais c'est la loi du genre. Et puis il y a cette frustration de. Ça fait quand même un bon moment, plusieurs semaines, plusieurs mois, que cette équipe produit trop peu de jeux par rapport à ce qu'on imagine qu'elle peut faire, vu le matériel qu'ils ont, notamment au milieu. Et après viendra le bilan des joueurs. Parce qu'effectivement, indépendamment du coach, les joueurs eux-mêmes. Vraiment épaté. Bon, moi, je pense vraiment à Bruno Fernandes, que j'ai vu toute l'année, super fort avec Manchester United.
0: Vous l'avez vu, Joe, il l'a jamais vu bon.
2: Non, mais en tout cas, Manchester United, il a vraiment été fort cette saison. C'est un fait. Longtemps, il a été critiqué. Cette saison, il a vraiment été très fort. Et il a contribué beaucoup à remettre Manchester United en haut, c'est-à-dire à la troisième place. Mais là, même techniquement, là, il rate des passes de, tu vois, des écarts de 10 mètres, 20 mètres. Il y a un truc qui va pas.
0: On surveille les réactions, évidemment, celles de Cristiano Ronaldo aussi. Les larmes tout à l'heure qui nous ont touchés, évidemment, pour le dernier match de Cristiano Ronaldo en Coupe du Monde, après 6 Coupes du Monde disputées. À 41 ans, c'est donc terminé pour Cristiano Ronaldo et le Portugal éliminé par l'Espagne. On va prendre la direction des États-Unis dans un instant avec Romain Delbello, notre correspondant sur place, pour revenir sur l'affaire Logan, scandale avec Donald Trump qui a admis qu'il avait demandé à la FIFA de retirer le carton rouge de Balogun. On écoutera Donald Trump dans un instant également. Mais l'homme du match, qui est l'homme du match? Surprise visiblement.
10: Surprise. Regardez, sa photo va s'afficher. Est-ce que vous avez une idée?
8: Diogo Costa.
0: Alors, n'affichons pas la photo tout de suite.
8: Diogo Costa.
0: Qui ça?
8: Diogo Costa.
0: Diogo Costa, Rodri.
4: Cucurella.
0: Cucurella.
3: Bah, ils vont mettre Merino, du coup, il a marqué.
0: Merino. Ah,
3: c'était trop tard, non, ils avaient déjà voté. Ils avaient déjà voté.
5: Ludo.
3: Non, ça va être
6: pas Porro.
5: Ludo. Une bonne réponse.
0: Arrêtez avec les latéraux.
5: C'est Rodri, l'homme du
0: match. Voilà, Rodri.
5: Bravo, Pierre.
6: Ah oui, à qui on le donne dans un match. Dans un match où. Dans un match où on ne sait pas, on le donne à un ancien ballon d'or.
5: C'est une Fantino. Vous êtes la seule qui connaissait le football.
11: Mais Jo, je suis étonné que tu n'aies pas dit Rodri.
4: Oui, si, mais tu l'as dit, donc je n'allais pas dire la même.
11: Bon.
4: Pensez à un autre.
11: On peut partager.
4: Non, coucou.
11: Ouais, coucou.
0: Il fait un bon match.
11: Sacré bon.
0: Ancien ballon d'or, évidemment. Et honnêtement, symboliquement, de voir qu'il a été élu homme du match, ça fait plaisir. Parce que, ouais, voilà. Ça veut dire qu'il revient après une très grave blessure au genou.
4: Sa blessure, même à City, il a eu des hauts et des bas, ouais. Et puis même là le début était un peu poussif, et là je trouve que ça monte, même le dernier match je l'avais trouvé, ouais, déjà très,
11: oui,
4: très
11: mieux,
4: ouais. Là ça y est, c'est, on a l'impression qu'on l'a retrouvé, quoi.
0: On surveille les autres réactions en marge de cette qualification de l'Espagne face au Portugal, mais on en vient, l'Espagne qui affrontera le vainqueur d'États-Unis-Belgique, le match qui va se disputer dans la nuit, avec donc Balogun, l'attaquant américain qui avait été exclu au match précédent, il aurait donc dû être absent ce match, mais la FIFA, via un article que nous expliquera Léna dans quelques instants, a donc revu sa position. Il pourra donc disputer ce match. Et Donald Trump, aujourd'hui, à la Donald Trump, qui s'est longuement confié face à la presse et qui admet, alors il prend pas de gants, il fait pas semblant, il a œuvré pour que le carton rouge soit retiré, et il le dit très clairement.
12: So, yeah.
13: Oui, je l'ai fait. J'ai parlé à Gianni. J'ai vu l'action. Et vous savez, j'aime le sport. J'ai été un bon athlète. Je comprends le sport. Je comprends même très bien le sport. Ce n'était pas une faute. Ce n'était même pas une infraction. C'était deux gars qui couraient à pleine vitesse et qui se sont rentrés dedans, par hasard, sans faire exprès. On ne peut pas poser correctement son pied sur le pied de quelqu'un d'autre quand on va à pleine vitesse. Et cet arbitre, qui est un peu suspect, si vous vérifiez son passé. Je ne peux pas le dire parce que je n'aime pas créer de controverses, mais c'est très suspect. Si vous voulez, je vous fournirai son passé d'ailleurs. Il a pris une décision incompréhensible. Balogun n'a rien fait de mal, et c'est notre meilleur joueur, ou l'un de nos meilleurs joueurs, un joueur vital. Et ils lui ont donné un carton rouge. Alors je ne savais pas ce que ça voulait dire, je ne pensais pas que ça voulait dire grand-chose, puis j'ai commencé à comprendre, à entendre que ça signifie que vous ne pouvez pas jouer au prochain match, au moins au prochain match. Alors là, je me suis dit, ben, c'est important. Vous savez, si c'était arrivé à un autre joueur, ça aurait été injuste aussi, mais quand ils prennent votre meilleur joueur ou presque, et qu'ils disent que vous ne pouvez pas jouer au prochain match, c'est très injuste. C'est une chose de pénaliser quelqu'un pour le match en cours, mais pour un prochain match, vous ne pouvez pas faire ça. Donc oui, j'ai demandé un examen par la FIFA et j'ai parlé à un homme très respecté. Et d'ailleurs, mon niveau de respect pour lui a décuplé.
0: Voilà, on a volontairement écouté en longueur Donald Trump.
11: Ça vaut son pesant de cacahuètes.
0: Ça vaut son pesant de cacahuètes. Donald Trump au sujet donc du carton rouge retiré à Balogun. Romain Delbello est en direct avec nous depuis les États-Unis.
11: T'as l'air bien.
0: Romain, très heureux de vous retrouver comme à chaque fois. Alors aidez-nous à comprendre, Romain, la portée du scandale aux États-Unis. En Europe et partout dans le monde, c'est un scandale monumental. Est-ce qu'aux États-Unis, ça prend les mêmes proportions?
14: On est un peu entré dans la quatrième dimension, hein, mais Saoud, hein, depuis quelques heures avec cette histoire Balogun. Ce qui est dommage, en fait, c'est que ça entache un peu le parcours et l'image de l'équipe américaine qui, pour l'instant, a fait bonne figure, a fait une belle compétition et est sur le point, en tout cas, espère réaliser le plus grand exploit de son histoire avec ce match contre la Belgique. On est un peu partagé du côté des États-Unis parce que d'un côté, dès le début, dès le carton rouge reçu par Balogun, qui est peut-être sévère, c'est vrai, on peut considérer que ce n'était pas volontaire, mais bon, il a été donné et il y a eu pire. Ben, dès ce carton rouge, on a un petit peu effectivement critiqué la décision pour les supporters américains. On demandait à libérer Balogun, assez humoristique, mais on ne pensait pas que ça allait aller jusque-là, jusqu'à un appel de la Maison-Blanche. Et donc aujourd'hui, les supporters américains, ils sont un peu partagés. Alors il y a ceux évidemment qui disent non, mais on s'en fout, de toute façon, c'était une injustice, donc le fait qu'ils puissent jouer, c'est normal. Peu importe la manière. La fin justifie les moyens. Et puis il y a ceux un petit peu plus gênés que je connais, avec qui je joue notamment au football, qui allaient carrément jusqu'à dire allez, si vraiment on veut être intègre, eh bien Mauricio Pochettino devrait ne pas titulariser Balogun aujourd'hui pour montrer un peu une belle image et puis ne pas ternir en cas de victoire et de résultat positif le parcours des États-Unis. Donc il y a vraiment cette dualité, cette schizophrénie des Américains par rapport à ce qui s'est passé avec Balogun.
0: Restez avec nous, Romain, et on va surveiller.
4: Je suis pas sûr que la deuxième option soit prise. Hein. Parce que je pense que Pochettino, dans la minute, il va avoir un coup de téléphone de la maison blanche, ça va être vite réglé.
0: You're fired.
8: Pochettino, il s'est déjà réjoui. Pochettino, il a été dans le sens d'Infantino et de Trump, et il s'est réjoui. Il a dit que c'était tout à fait normal, cette situation. Donc franchement, déjà, lui, il aurait vraiment mieux fait de se taire, Pochettino. Vraiment, je trouve qu'il aurait dû faire profil bas dans cette situation, parce qu'il n'est pas responsable de la situation. Mais vraiment, quel cadeau empoisonné aux joueurs américains. Quel cadeau empoisonné à Balogun. Vous imaginez mentalement ce qu'il va avoir dans la tête quand il va être à deux doigts de marquer un but. C'est hallucinant.
2: Ça va aller. Imagine s'il
6: ça va aller.
8: Et ça, c'est un détail.
0: Cette affaire, elle prend des proportions complètement dingues. Ouais, mais complètement de tous les points de vue, d'ailleurs. Dave, ça vous a choqué. Et c'est un édito Dave. Que vous vouliez faire.
2: Ouais, enfin, en tout cas, je pense que j'ai le même sentiment partagé, à part une poignée là autour de l'équipe des États-Unis, mais globalement, le monde entier. Et moi, d'ailleurs, j'ai été étonné parce que tout le monde a l'air tellement anesthésié dès que sont les États-Unis. On a vu des dingueries avant la Coupe du Monde, des choses, notamment les visas, l'arbitre somalien, des choses comme ça, des supporters qui peuvent pas venir. Bref, tout un tas de choses et qui passent crème et qui seraient certainement ne seraient pas passées aussi facilement dans d'autres pays. Et donc, je me suis dit, bah là, ça va faire la même chose quand j'ai appris que cette affaire. Je me suis dit, de nouveau, bon, on va se dire, ouais, bon, bah, c'est Trump, c'est les États-Unis, c'est le folklore, c'est comme ça. Et voilà. Et sauf que ça s'est pas passé comme ça. Et là, ça m'a surpris. C'est-à-dire que là, il y a une espèce de levée de bouclier, un peu mondial, de l'ensemble des fédérations, du public, des médias, etc., qui se disent, là, vraiment, c'est parce qu'en fait, c'est la négation du sport, c'est du népotisme à ciel ouvert, absolument pas caché. Et dans un premier temps, ça m'a révolté. Et après, je me suis dit, mais, si ça se trouve, Trump a joué en notre faveur. Parce qu'en fait, en disant, en livrant complètement, bah ouais, il suffit, la vie c'est simple comme un coup de fil. C'est-à-dire, j'ai appelé Gianni, puisqu'ils sont amis, j'ai appelé Gianni, et voilà, je lui ai expliqué que c'était très sévère selon moi et qu'il ne méritait pas ça. Quelques temps après, on a appris qu'effectivement, Balogun n'était plus suspendu pour ce match. Mais là, d'un seul coup, de révéler en mondiovision que, en ligne directe, un président qui n'a rien à voir avec le foot, peut influer une décision juridique, une décision administrative dans une Coupe du Monde. On ne parle pas de la Coupe à Toto, là. On parle de la Coupe du Monde. C'est-à-dire le truc le plus cadré, le mieux organisé, supposé, etc. Et je me dis, là, il vient de fragiliser, en fait, Gianni Infantino. Parce qu'en fait, là, il en a fait un pantin, son pantin. Et je pense que là, il y a des fédérations pour qui ça ne passe pas. Déjà, ils avalaient des couleuvres depuis le début de la Coupe du Monde. Plein de fédérations qui sont d'habitude alliées. Je pense notamment à des fédérations africaines qu'ils avaient là. Mais là, ce truc-là, qui en fait ouvre la voie à ce que peut-être dans le futur, de nouveau un régime puisse intervenir, je pense que ça peut le fragiliser. Jusqu'où, je ne sais pas. Mais est-ce que là, pour reprendre une phrase que Nabil Djellit m'a dite en arrivant, est-ce que Trump ne lui a pas donné le baiser de la mort? Eh bien, c'est pas idiot.
0: Ah, votre réaction, et on verra que les réactions elles sont multiples et variées d'ailleurs avec Léna dans un instant.
6: Non, bah, moi ça me gêne toujours quand le politique s'invite sur le terrain en fait, parce que là on change les règles. Alors après on peut débattre, hein, comme l'a dit Romain, faute, pas faute, ah oui, on peut avoir chacun un avis là-dessus, revenir sur quelque chose qui a été établi et fait.
0: Mais le pire c'est que la faute,
4: les appels, ça a toujours existé. Ouais, mais là, il y en a qui ont été retirés de carton, non?
0: Bon, ben là, oui, les appels, vous voulez dire.
4: Non, mais là, c'est pas un appel.
2: Pas suite à un coup de fil.
4: Oui, mais là, c'est pas.
2: Non, mais pas
4: là, ça a été là, la suite. Non, mais j'imagine que ça a été la suite.
8: C'est pas la fédération qui a porté un appel, là. Ils ont pas
4: porté. Ah, la fédération n'a rien demandé.
8: Pas du tout. C'est juste Trump qui a passé un coup de fil à Infantino. Il lui a dit ce carton rouge.
6: Je trouve que c'est pas normal, point.
4: Ah, je croyais que la fédé avait fait appel pour
8: le carton. Ils ont pas retiré le carton rouge. Ils ont utilisé une règle qu'ils utilisent seulement pour la deuxième fois, l'article 27, pour dire finalement, il va pas être suspendu sur le match suivant, il va être en sursis pendant un an. Donc c'est foulé au pied en fait les règles, tout simplement.
0: Alors, c'est pas la première fois, Léna. Expliquez-nous pourquoi avec cet article 27.
10: On va développer un peu autour de cet article 27 du code disciplinaire de la FIFA. Voilà ce qu'il stipule. Une mesure disciplinaire peut être suspendue intégralement ou partiellement moyennant l'imposition à la personne sanctionnée d'une période probatoire d'un à 4 ans. Pas de trace de cet article avant 2019, donc il a vraisemblablement été institué sous la présidence de Gianni Infantino. En novembre 2025, il a été utilisé pour réduire la suspension de CR7. Il avait pris 3 matchs pour un coup de coude contre l'Irlande le 13 novembre, donc il aurait dû manquer les deux premières rencontres du Portugal mondial au mondial, mais sa sanction a été réduite à une seule rencontre. La décision avait déjà déclenché un débat, mais il s'agissait à l'époque que d'une réduction. Là, entre l'intervention de Trump et la suppression, la FIFA a en quelque sorte un peu ouvert cette boîte de Pandore.
0: Nicolas, sur la portée de cet événement, est-ce que c'est le baiser de la mort pour Infantino? Est-ce que c'est l'acte de trop de la part de Gianni Infantino?
3: Moi, j'aime bien cette image parce que c'est vrai que je me demande comment Infantino va se sentir de ça. Alors, y a, le problème qu'il y a dans le...
6: Il s'en sortira,
3: dans le
6: t'inquiète pas.
3: Non, mais justement, alors, ce que j'allais dire, le problème t'inquiète qu'il y a dans pas. Le football, c'est que c'est un peu finalement à l'image aussi de la société et on voit toutes les implications politiques qu'il peut y avoir. C'est que Infantino, au final, il ne représente pas les amoureux du foot ni les supporters. Il représente des présidents de fédération qui votent pour lui pour des questions économiques et politiques, sachant que les deux sont liés de toute façon. Peut-être qu'il s'en sortira par cette porte-là, mais continuez de faire n'importe quoi avec votre jouet, continuez de prendre les gens pour des cons et finiront par le devenir. Moi, j'ai tendance à penser ça. Ils vont se détourner du foot et ce sera bien fait pour eux. Et moi, la deuxième chose, en revanche, que je trouve un peu dommage dans tout ça, c'est tous ces boucliers qui se lèvent, toutes ces déclarations politiques qu'on a depuis quelques heures, etc., pour dénoncer ça, c'est génial. Mais il faudrait qu'on les entende aussi sur tout ce qui s'est passé pendant la Coupe du Monde et avant. Le prix des places.
0: Ah, on est d'accord.
3: Parce que là, il y a plein de, politiciens, et pas qu'en Belgique, ils sont directement concernés, c'est une chose. Ouais. Mais on aimerait bien vous entendre sur les migrants, la situation de la politique étrangère des États-Unis, etc. Tiens, c'est bien beau. Hein. Là, Balogun est suspendu, on annule une suspension. C'est un drame international. En revanche, la situation des migrants, la politique étrangère de Trump, ça, on n'en a plus rien à foutre. Et moi, je pense que Trump,
0: le traitement de certaines nations pendant la Coupe du Monde.
3: Et moi, je pense que Trump, il réalise un super coup de communication et politique aussi. C'est que maintenant, on va parler de ça pendant des jours et des semaines. Et il va pouvoir faire ce qu'il veut à côté, comme d'habitude. Et de toute façon, il se fout de tout. Et le foot, de toute façon, il s'en fout aussi. Mais Infantino est en train de se faire instrumentaliser par ce gars-là depuis le début. Hein. Continue de lui donner des trophées. Donne-lui la Coupe du Monde la prochaine fois direct, d'ailleurs. On gagnera du temps.
6: Et non, mais ça veut dire que le match, on va le regarder avec un prisme particulier. Ah bah. C'est-à-dire qu'on va même regarder les décisions arbitrales. On va regarder.
15: Imagine Balogun marque.
6: Pas le Gunmar, enfin, tu vois, ça vient même entacher ça viendra même peut-être entacher la performance de cette équipe des États-Unis.
8: Hein, ça, mais alors, c'est le monde entier va être derrière la Belgique. En fait,
0: c'est exactement l'édito.
8: En fait, le problème, c'est que le football, par rapport à l'actualité, on connaît tout ça et tous les gens qui nous regardent connaissent ça. Quand on allume France Info, quand on allume BFM, n'importe quelle chaîne d'info, on est angoissé en ce moment parce qu'il y a que des horreurs. C'est une réalité. Le football, ça fait partie des bulles dans lesquelles on peut se réfugier quand on en a marre d'entendre parler de trucs affreux pour lesquels, en plus, on se sent souvent coupable. Et le football, même si on connaît son mauvais visage, on sait qu'il existe et il est notamment personnifié par Gianni Infantino depuis des années. On sait que ce visage existe, mais ça reste quand même une bulle de bonheur. Et quand la Coupe du Monde commence, il n'y a rien qui va. Le pays organisateur, ça ne va pas. Le président du pays, Trump, ça ne va pas. Le prix de la paix remis par Infantino, c'est le comble du ridicule et du cynisme, ça va pas du tout. L'arbitre somalien, ça va, il n'y a rien qui va. Rien qui va. Tout ce que tu as rappelé, Nico, évidemment, c'est des évidences. Mais on et se pourtant, dit, on s'accroche, ça me donne la chair de poule, on s'accroche à la pureté du foot. Et on se dit, quelque part, on va retrouver ça. On va retrouver des matchs, on va retrouver des gars qui se tapent sur le terrain dans le bon sens du terme, qui donnent tout pour leur pays, etc. On va retrouver une forme de magie. Et là, tout à coup, on a ce truc qui est formellement interdit dans le foot, c'est-à-dire l'intervention du politique. C'est vraiment un truc, tu n'as pas le droit dans un stade, dans n'importe quel stade du monde, de sortir un drapeau de la Palestine, de sortir un drapeau du Congo, de sortir tout, quel que soit le type de drapeau que tu veux sortir, c'est totalement interdit. Et là, tout à coup, on a ce cynisme ultra-violent qu'on a des politiques depuis des années qui s'immisce dans le football et en fait qui détruit tout ce qui pouvait rester de pureté, c'est-à-dire l'équité sportive.
0: Et la FIFA, d'ordinaire, qui pouvait être très sévère lorsqu'une fédération...
3: Exactement.
15: Bien sûr. Faisait de l'ingérence.
8: Eh oui, évidemment.
3: C'est pareil, ça,
8: mais normalement, ils devraient être exclus, les États-Unis, aujourd'hui, à cause de ça.
3: En tout cas, on est ravis d'apprendre que Gianni Infantino peut avoir Donald Trump à n'importe quel moment au téléphone. Donc, il peut l'avoir au téléphone quand il s'agit d'annuler une suspension. En revanche, quand il s'agit de filer de visa au meilleur arbitre africain, là, par contre, il répond plus au téléphone, visiblement, Donald.
6: D'accord.
3: Ça l'arrange pas, quoi.
6: Quand je pense qu'on devrait avoir Michel Platini, ce poste-là.
0: Hey, ça lui a coûté quelques tracas à Michel Platini à l'époque.
6: Et d'ailleurs, on verra la même musique.
0: Qui condamne ça, c'est vous dire.
8: Vous dire si c'est grave. Ouais.
6: C'est ça le baiser de la mort.
16: Mais moi, j'aurais pas fait ça.
6: C'est celui-là le baiser de la mort.
8: C'est même pas la première fois que Sepp Blatter tire dans les pattes d'Infantino.
0: C'est pas la première fois.
8: Je peux juste ajouter un petit truc.
0: Oui, allez-y, Pierre.
8: Juste un truc. Nous, les gens, on n'a aucun pouvoir sur Infantino. Il n'y a pas de contre-pouvoir dans le foot. Il n'y a que les fédérations qui peuvent le faire sauter ou la justice d'un pays. En revanche, on a un pouvoir de pression médiatique. C'est-à-dire qu'à un moment, il faut aussi que les gens qui aiment le foot se disent stop, en fait. Stop d'être représenté par ce clown, ce clown corrompu. Ça suffit. Donc il faut le dire, il faut l'écrire, il faut le mettre sur les réseaux sociaux. Ça suffit. Dehors Infantino.
0: Vous parliez de la planète qui se ligue hein, contre la FIFA. En Belgique, l'édito et cette.
6: On sait même pas s'il y aura un candidat contre lui.
0: Pour les États-Unis.
3: Je crois qu'on va avoir une belle cote de popularité.
0: Est-ce qu'on a l'article dans la dernière heure? Regardez ça. C'est vrai, 349 millions d'Américains. Et là, plus la FIFA contre 7,5 milliards de Belges. Voilà, le monde est belge.
3: C'est très bien.
0: Avec cette décision donc de changer le carton.
8: Et je peux vous dire qu'aux États-Unis, il y a beaucoup de gens qui ne sont pas justement pour ces décisions-là, qui ne sont pas pour Trump et qui sont en grande souffrance.
3: Oui, mais c'est ce que disait Romain Delbello sur le fait que c'était partagé.
0: Est-ce que c'est quand même une fête, cet États-Unis-Belgique, Romain, avant de vous laisser filer?
3: Ou avant que la police vienne te chercher, on ne sait pas encore.
14: J'espère qu'ils ne vous ont pas entendu. Oui, alors là, c'est un lundi, c'est 17h sur la côte ouest. Le match va se jouer à Seattle, hein, au nord des États-Unis, plus au nord que moi. Là, c'est plus calme quand même. Normalement, il y a plus de monde le week-end pour suivre les matchs, mais il y a quelques maillots américains là, ici, le fameux là, qui fait sensation pendant cette Coupe du Monde. Et c'est vrai que, oui, il se passe quelque chose autour de cette Coupe du Monde, mais la vraie chose qu'attendent les Américains, indépendamment de ce qui se passe en coulisses, qu'ils attendent sur le terrain, c'est un exploit. Et l'exploit, ça sera battre la Belgique. L'exploit, c'est pas battre la Bosnie, qui malgré tout est une nation européenne, mais très très loin au classement. C'est pas sortir d'un groupe au premier tour où il y avait notamment nos amis paraguayens et l'Australie notamment. Ce qu'ils attendent, c'est vraiment que les États-Unis fassent un gros coup sportivement parlant. Et on en revient un petit peu à ce qu'on disait il y a quelques secondes. Si les États-Unis battent aujourd'hui la Belgique, c'est probablement le plus gros exploit des États-Unis dans l'histoire du soccer, du football, parce qu'il y a quoi? Il y a eu la victoire contre le Mexique en 2002, contre le Portugal, mais c'était en groupe. Donc vraiment, s'ils battent aujourd'hui la Belgique, c'est le plus gros exploit. Ils iront en quart de finale de la Coupe du Monde. Mais qu'est-ce qu'on va retenir finalement? Sauf que c'est un match absolument incroyable, on va retenir l'histoire de Balogun. Et encore plus, comme vous le disiez, si le Monégasque marque un but, voire le but décisif, voire le tir au but de la victoire. Enfin, vous pouvez imaginer tous les scénarios à l'avance. Donc moi je suis très curieux de voir comment va se dérouler ce match et comment les supporters, effectivement, je vais rester ici là, vont le suivre dans les bars.
0: Merci Romain, profitez de cette affiche et de cette fête quand même malgré tout autour de cette Coupe du Monde des États-Unis qui affronterait l'Espagne en cas de victoire face à la Belgique.
3: C'est vrai qu'on délocalise de temps en temps l'émission là où est Romain Delbello. Je crois que voilà, c'est important pour capter l'atmosphère.
0: Comme Romain, vous avez le courage de tout laisser, d'aller vivre aux États-Unis.
3: Il est plus courageux que moi.
0: Oui, c'est ça, le courage.
8: On est à Paris, ça va.
3: Il est plus fort, qu'est-ce que tu veux.
11: On est à Paris, ça va quand
0: même. À très vite Romain, c'est toujours un bonheur de vous avoir avec nous. Merci infiniment.
3: Merci Romain.
0: Avant de parler de l'équipe de France, quelques réactions justement diverses, Léna, au sujet de cette affaire Balogun.
10: On va commencer avec la déclaration du ministre belge des Affaires étrangères, Maxime Prévost. Si vraiment c'est un coup de fil qui explique cette décision incompréhensible, cela serait bafouer les règles les plus élémentaires du football et du sport. Et en conférence de presse plus tôt dans la journée, Rudy Garcia, le sélectionneur de la Belgique, évoque lui aussi une grosse blague.
16: Je ne savais pas que dans les bureaux de la FIFA, le 5 juillet correspondait au 1er avril en Europe. C'était une découverte pour moi. Je pense qu'il faut se référer au communiqué de ma fédération, de la fédération belge. La fédération belge, elle se défend pas elle-même, elle défend pas l'équipe nationale, elle défend le football en général, elle défend son intégrité, elle défend son éthique.
10: Et donc côté USA, forcément, il y a aussi des réactions. Côté Pochettino, c'est une décision juste car il n'y aurait pas dû avoir un carton rouge. Nous ne sommes pas les victimes, mais nous ne sommes pas non plus les méchants dans cette affaire. Voilà, donc ça c'est pour la réaction de l'autre partie. Et les acteurs du foot ont aussi tenu à réagir, à commencer par Jürgen Klopp. Si Trump et Infantino se sont vraiment mis d'accord là-dessus, c'est dingue, ça remet tout en question. Ces deux personnes qui ne connaissent rien au football ne devraient pas s'en mêler, c'est notre sport, pas le leur. En Norvège, Solbakken a déclaré « C'est une très mauvaise décision qui nuira à la Coupe du Monde. Je plains aussi les États-Unis s'ils gagnent leur statut reste incertain. Ce n'est pas bon pour le sport, c'est une grosse erreur de la FIFA. » Donc Solbakken, c'est le coach norvégien. Et l'UEFA, forcément, dans ce débat, a pris position.
0: Ça, c'est une grosse déclaration, une grosse position quand même.
10: L'application de la suspension automatique d'un match suite au carton rouge infligé au joueur Folarin Balogun a franchi une ligne rouge. Le football, comme tout autre sport, repose sur des règles fondamentales d'une compétition équitable, honnête et transparente. L'intégrité du jeu est menacée, la crédibilité de la compétition compromise. Nous exprimons notre incrédulité face à une décision aussi inédite, incompréhensible et injustifiable.
6: Enfin, l'UEFA et la FIFA, c'est pas blanc, blanc bonnet, bonnet non, blanc.
0: Enfin, quand même. Non, c'est pas une mention. Moi, je veux pas.
6: Non, ben, ils sont pas mieux. Ils sont pas beaucoup mieux.
0: Avec Seferin, mais quand même.
6: Ils sont pas beaucoup mieux.
4: Mais c'est un peu la guerre entre les deux.
0: C'est la guerre entre les deux.
6: Mais il n'y en a pas un pour vraiment rattraper l'autre.
0: Enfin, franchement, on peut pas mettre l'UEFA au même niveau que la FIFA sur ce coup-là.
8: Sûrement des trucs.
6: Non, des gens très droits.
0: Oui, non, mais quand même, là, honnêtement, on peut pas les mettre sur le même niveau. Ce qui est dingue, et on va terminer avec ça, Jo. Alors, c'est que
3: Kylian Mbappé. Ah non,
0: non, non, pas Mbappé. C'est que le cas aurait pu être étudié. Ça prête à discussion, le rouge trop sévère, pas sévère.
4: Ça, c'est autre chose. Oui, si la Fédé avait, moi je croyais que c'était plus ça, et puis lui il avait appelé pour appuyer le truc, quoi. Mais si c'est pas le cas, oui. Moi, je pense que la Fédé belge aurait pu faire une réclamation.
0: On leur a pas laissé le.
4: Ou est-ce qu'il n'y avait pas assez de temps pour jusqu'au match, j'en sais rien.
0: La Fédé américaine. La Fédé belge n'a pas pu contre-attaquer parce que.
4: Mais là aussi, la FIFA n'a pas été juste. Parce qu'ils ont, encore endormi le truc pour pas que les Belges puissent.
8: En revanche, le Premier ministre britannique a fait une lettre directement à Gianni Infantino pour lui demander de faire sauter le carton rouge de Kwanzaa qui a été.
0: Ah bah tout le monde va s'y mettre.
8: Et il a fait une lettre exceptionnelle parce qu'en fait, c'est vraiment de l'ironie maniée à la britannique. Donc il lui demande de façon très déférente. Cher Gianni, j'espère que vous trouverez mon message. Auriez-vous l'obligeance de faire sauter le carton rouge, nanana, etc. Et à la fin, il termine par un paragraphe qui est hyper percutant, dans lequel il dit bien évidemment, comme vous l'avez déjà fait pour Follarine Balogun, vous serez bien obligé d'accéder à ma demande, puisque le sport repose sur des règles équitables, etc. Enfin, voilà. Et c'est très bien troussé. Et franchement, ils ont ouvert la boîte de Pandore maintenant, parce que toutes les sélections maintenant peuvent demander la même chose. Ils ne l'obtiendront pas, évidemment, puisque ce n'est pas les États-Unis, mais voilà.
17: Mais comme tu dis, là, c'était fait avec de l'ironie pour souligner l'absurdité de cette situation. Ils ne les sollicitent pas vraiment.
0: Mais après, les vraies demandes, prennent du plomb dans l'aile, les vraies demandes. Parce que là, allô, c'est Emmanuel, est-ce que tu peux retirer le carton jaune à Olysée? Allô, c'est Manu. Ça aurait pu, ça, mais dans un monde normal. Blague à part, le carton jaune d'Olysée, l'équipe de France, la Fédération française de football, a fait officiellement la demande. Guy Stéphane l'a confirmé en conférence de presse. Pour retirer le carton jaune à Olysée, qui pour le coup, on est tous d'accord,
8: n'est pas mérité.
0: Est-ce que l'équipe de France a raison, et est-ce que vous pensez qu'on a une chance, que l'équipe de France a une chance d'obtenir raison sur ce coup-là?
6: Maintenant qu'il y a une brèche, il y a une jurisprudence, tout le monde va essayer de s'engouffrer dedans, ce qui va à un moment donné aussi ramener le problème de l'équité sportive en fait. Pourquoi un et pas l'autre? Et donc la FIFA, en fait, t'as raison, la FIFA se met dans un guépier. Après, faut pas oublier que la FIFA a la puissance d'un pays maintenant, voire plus. Pour pouvoir renverser la table, ça va quand même pas être simple. Au final, ça va faire comme d'habitude, on va en parler une semaine et puis ça sera mis sous le tapis.
8: Parce que ça fait que commencer, vraiment. La Coupe du Monde, elle est loin d'être finie, ça fait que commencer, parce que là, les suites, elles vont arriver en cascade.
0: Pour Olysée, est-ce qu'on peut croire à ce que le carton jaune soit retiré? Vu le match si spécial et l'arbitrage,
3: le fait que ce soit un jaune, en fait, je pense que ça dessert finalement. C'est-à-dire qu'il n'y a pas de suspension, il n'y a pas eu d'exclusion.
0: Il risque de rater une demi-finale en cas de qualification.
3: Je ne dis pas, mais après, parfois ils ont tendance à réagir. Après, c'est toujours pareil. Je disais aussi les déclarations de Gianni Infantino. Lui, sa ligne de défense, c'est de dire mais la commission qui a pris cette décision,
0: elle est indépendante.
3: Moi, des fois, je ne suis pas en accord avec elle. En attendant, Donald Trump t'a mis dans la sauce en disant qu'il t'avait eu au téléphone. Et en plus, Infantino vient un peu plus loin. Vous savez, moi, des chefs d'État, j'en ai régulièrement au téléphone pour plein de choses, etc.
8: Et des chefs de grandes entreprises.
3: J'hésite entre un sketch de Monty Python, Mr Bean et South Park. Tu sais, il y a une espèce, on dirait un sketch cette histoire. C'est-à-dire que là, et maintenant, on est en train de se dire, on va même plus faire des débats pour savoir qui va jouer à gauche ou à droite. Et vous croyez que nous on a une chance pour faire sauter le carton? Mais ça devient lunaire, sans déconner, ce jeu.
8: C'est ça la post-réalité. C'est qu'en fait, eux, ils sont dans un monde où tout est permis, et nous, en fait, on est partagé entre le rire et les larmes, en les voyant agir.
0: Beaucoup plus grave.
6: Mais tout le monde aurait dû. Tout le monde aurait dû le faire pour avoir ce comique de répétition, justement.
0: Non, mais
6: ce qu'on fait.
0: Drôle,
6: ce qu'on fait. Non, mais justement, de dire chaque pays qui a pris un carton sur le dernier match demande la suspension de ce carton. Ça aurait mis l'absurde, justement, sur ce fait-là.
8: Le jaune d'Olysée.
0: Pour terminer, Pierre.
8: Oui, juste le jaune d'Olysée, c'est pas juste un jaune. C'est un jaune qui arrive dans un contexte où on a été arbitré de façon totalement inique et incompréhensible.
17: Voilà, et là, de manière unanime.
8: C'est la veille du moment où le carton rouge de Balogun saute. Donc, en fait, on se dit, mais c'est quoi cette Coupe du Monde, quoi?
3: Bah, tout ça se passerait en Afrique, on en ferait des caisses.
8: Mais c'est clair, mais bien sûr.
3: Les Occidentaux, on est des modèles de démocratie et d'intégrité. Etc. Donc,
0: alors, modèle d'infamie Léna au sujet de Kylian Mbappé avec la sénatrice.

0: pays. Je ne laisserai jamais aux gens comme elle la liberté de laisser propager leur haine et leur racisme à travers le monde.
1: Je la trouve incroyable.
2: Elle est incroyable, ouais,
0: c'est magnifique.
1: Je la trouve incroyable parce qu'il a, il la condamne en, comment dire, en prenant bien soin de souligner, en fait, de l'extraire du Paraguay. Ouais. C'est-à-dire, vous, quand vous parlez comme ça, vous ne pouvez pas parler au nom du Paraguay. Je vous dénie ça. C'est-à-dire, non, le Paraguay mérite mieux que vous. En fait, il la cornerise toute seule. C'est-à-dire qu'il n'en fait plus un problème entre une espèce de culture qui serait supposée et un racisme vis-à-vis de, notamment là pour le coup de lui, mais de l'équipe de France ou je ne sais quoi. C'est qu'en fait, il la cornerise dans son propre camp. C'est-à-dire, non, non, non. C'est-à-dire que pour parler comme ça, c'est que vous êtes non seulement indigne de votre fonction, mais vous êtes indigne de ce pays. Parce que moi, je n'ai pas vu ça chez Paraguay. Et en fait, il touche juste. Il touche juste parce qu'en fait, là, il n'en fait pas un combat contre le Paraguay, une culture, un folklore, machin. Il l'identifie, elle, et il l'isole. Et je trouve ça, elle est super, cette réponse.
3: Et les propos qui ont été signalés.
1: Ça allait être bien.
3: Pour terminer, Pierre, sur ce sujet, on continue la discussion juste après une courte pause. On continue de prendre des nouvelles de l'équipe de France, le Mondial Express, les images de la qualification de l'Espagne face au Portugal. Et vous voyez les Américains qui se préparent au 8e de finale face à la Belgique. On verra si Balogun est titulaire, parce que la compo va tomber dans les instants qui viennent.
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3: Qualification de l'Espagne pour les quarts de finale de la Coupe du Monde après la victoire 1-0 face au Portugal. Pardon à Nicolas Villas qui est toujours là. Et d'ailleurs, merci d'être resté, Nico.
2: J'adore les moments de l'émission.
3: Et c'est vrai qu'on aura la chance de voir cette équipe d'Espagne continuer dans ce tournoi, même si ça met fin à l'aventure du Portugal et de Cristiano Ronaldo dans ce Coupe du Monde. Et de Roberto Martinez qui a donc été. Enfin, c'est fini pour Martinez, pour le sélectionneur portugais. Le vainqueur d'États-Unis, Belgique, retrouvera l'Espagne en quart de finale. On reparle de l'équipe de France également dans quelques instants. On verra les images du but de Merino qui a permis à l'Espagne de se qualifier pour les quarts de finale. Jo, Pia, Dev, Nico, Ludo toujours là et Léna. Pour Léna, nous donner l'info. Est-ce qu'il... Ah oui, d'abord des sous.
0: Oui,
3: d'abord des sous.
1: L'argent d'abord, mais
3: c'est titulaire ou pas ?
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2: Maintenant, on peut y aller pour les
3: infos. Bonne chance à vous pour le tirage au sort.
2: Ce sera le jour de mon anniversaire.
0: C'est vrai ? Ben, on pensera
2: complètement, mais je vous dis.
3: Alors, vous ne venez pas de gagner 10 000 euros. Comme vous n'avez pas le droit de jouer.
2: Je t'embrasse, Pierre.
3: Mais bon anniversaire d'avance.
2: Merci beaucoup, mais c'est très gentil. Hein.
3: D'ici là, vous aurez oublié l'élimination du Portugal.
2: Absolument.
3: Voilà. Pas. Que ce sera passé.
0: Mais vous vous consolerez avec la France, j'espère.
2: Absolument.
0: Oui.
2: Pas.
3: Non. Les images de l'Espagne dans quelques instants. La vague norvégienne absolument délirante sur cette Coupe du Monde. C'est des images ultra spectaculaires. C'est la tendance du moment. Cette équipe de Norvège après sa qualification hier face au Brésil. Avant cela, est-ce que Balogun, après tous les efforts que ça a demandé pour qu'il soit là, est titulaire ou pas, Léna ?
0: Oui, il est titulaire. On a la composition des USA. L'équipe type, 3 défenseurs et Balogun en pointe. Côté Belgique, il y a eu des vrais choix de la part de Rudy Garcia. On est sur un 4-3-3, 4 changements par rapport au dernier match. De Bruyne et Doku sur le banc. Luke Bacchio de Séville en attaque pour remplacer Doku. Et Raskin pour remplacer De Bruyne. Onana et N'Goy sont de retour.
3: Wow, De Bruyne qui n'est pas là, c'est quand même, c'est pas rien quand même. Là, Rudy Garcia, il a intérêt à gagner.
9: Ouais, ça met ça là. Après De Bruyne,
3: il est pas au top.
9: Il est pas protégé par la presse belge.
3: Ah, c'est plutôt Courtois alors qu'il est protégé par non. Non, il y a un problème.
9: Non, mais je sais pas,

0: les Belges, la presse belge, elle attaque quand même aussi de Bruyne, beaucoup
1: ouais.
0: De Bruyne.
1: Oui, bien sûr.
2: Mais dans le groupe, quand même, pour
0: mettre De Bruyne. Peut-être qu'il a une gêne, on ne sait pas.
2: Peut-être. Ouais. Peut-être. États-Unis-Belgique, le vainqueur qui affrontera l'Espagne en quart de finale. Le Mondial Express, justement, Léna. Et on va commencer par cette formidable histoire de la Norvège.
3: La Norvège, qualifiée en quart de finale, est en fait héros national grâce à son doublé contre le Brésil. Erling Haaland dit « La Norvège est l'une des meilleures équipes d'Europe et du monde. »
2: Rien que ça.
3: « Donner envie au pays tout entier de faire du ramage
4: génial.
3: Des joueurs aux supporters en passant par l'armée. » Ça vous plaît, Dave ?
4: J'adore, ils créent un vrai truc. Tu sens qu'au-delà de leur équipe, de leurs supporters là-bas, il y a tout un pays qui en plus se connecte avec ce rituel-là, qui fait le tour du monde, qui est joyeux, qui est sympa. Ah, je trouve ça super et je suis sûr que ça les porte un peu.
3: Ça me rappelle un peu l'Islande à Véro.
4: Ouais. Il y avait un petit peu ça avec le clapping, ouais, il y avait un truc et du coup ils avaient optimisé à mort ce qu'ils étaient. Quoi.
2: J'ai l'impression que ça vous plaît.
4: Ouais, vraiment.
2: Allez, on va reprendre un petit peu, tiens, des rameurs. Hein. Les Vikings, dans toutes les situations, c'est la vague du moment. Cette vague viking sur la Coupe du Monde. Alors, profitons-en encore quelques instants. Vous voyez, ça, c'était devant le Parlement, me semble-t-il. Du côté norvégien, la vague norvégienne, les Vikings, toujours impressionnant. Regardez ça.
4: Et de tous âges. Hein. T'as un petit pitch-out.
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0: exceptionnel.
1: On est tout comme tout le monde en plein été.
0: C'est génial. Est-ce que vous aussi, vous êtes sous le charme de cette vague norvégienne?
2: Bah, évidemment. Ouais. Comment ne pas l'être? Ouais, c'est rafraîchissant. Puis quand tu arrives à connecter autant de gens sur un geste aussi simple, mais qui est aussi un truc légendaire par rapport à l'histoire de ce pays. Et bah, je trouve qu'il y a un côté... ouais, c'est enthousiasmant.
0: Ils étaient moins sympas, les Vikings, quand même, à l'époque.
2: Oui, oui.
3: C'était pas des câlins, les mecs. C'était
0: de moi à réclamer les Vikings. Non, mais... Donc attention, Ludo, ils étaient pas si sympas que ça.
2: C'était les coups de casque, quoi. Tu vois.
4: Je pense que c'est dû aussi au fait qu'en Norvège, ils aiment profondément Erling Haaland. Et sa personnalité, ce qu'il dégage, son humilité et tout. Et ils adhèrent totalement à cette star, quoi.
0: La Norvège, sensation après l'élimination du Brésil. Les images de la victoire de la qualification de l'Espagne. Les autres temps forts de la journée, juste après une courte pause avec toute l'équipe qui est là pour passer cette belle soirée foot avec vous. À tout de suite.
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6: La dernière partie de l'équipe du soir. Allez, vous. Allez. La Norvège. La Norvège. Nous met dans les
7: états. T'as Roberto Martinez, ça va. Quand t'as le tambour, tu fais roux.
8: Vas-y, on te suit. C'est le bonheur.
7: C'est du Portugal.
8: Vas-y, vas-y. On te suit. Vas-y.
6: Alors.
8: Vas-y.
9: Vas-y, Ronaldo. Vas-y, Ronaldo. On te suit.
6: On était au moins. Si, c'est parti. Allez, on y retourne.
8: Ah bah non.
6: On y va.
8: Il n'y a plus de bruit.
7: Roux.
8: Et pourquoi vous
7: roux. Plus en plus. Allez, Jean.
8: Il est où?
10: Je pense qu'il a pas digéré.
9: Ouais, on a perdu le message.
7: Allez, les gars, qui a gagné ce soir? Je remets les images.
9: Je vais faire un plaisir.
7: Allez,
9: on est.
7: C'est bon, on a compris les gars.
6: Qu'est-ce qu'on fait maintenant?
10: C'est vous le chef.
6: Bon,
9: on va pas faire la galère.
6: Tiens, pour faire plaisir à
9: Nico. Allez, Nico, Nico, vous les avez demandé.
7: Voilà, on va voir les images à Madrid. Allez, Elena, s'il vous plaît.
9: Vous êtes prêts? Allez, c'est parti.
8: On lance les images
9: avec un gros coup dur pour le Portugal. On est à la 55e minute. Nuno Mendes, le Parisien, blessé. Le Portugal va devoir se passer de lui. Et le 0-0 va tenir jusqu'à la 86e. Et cette passe de Ferran Torres et Merino. Qualifie la Roja en quart. Jo, qu'est-ce qu'on en pense de cette passe?
8: Magnifique.
9: Je ne demande pas à vous, Nico.
8: Non, magnifique, parce qu'on sent qu'avant de la recevoir, il est déjà orienté pour pouvoir contrôler vers Merino et lui faire cette passe. Et en plus, il a réussi magnifiquement bien et Merino est conclu bien.
9: Voilà. Et forcément, merci. Une pensée pour CR7 qui disputait son dernier match de Coupe du Monde et les larmes de la légende. Et les larmes de Nico.
11: Et celle de Messaoud aussi.
10: Oui, si.
6: Pour des raisons différentes. Autre image du jour, évidemment, comme chaque jour, le Tour de France. Ah. Et cette fois-ci, pas de cadeau de la part de Pogacar.
9: Non, et du changement au général. Pogacar récupère le maillot jaune sur Vingegaard. Pour rappel, hier, le Slovène a offert la victoire d'étape à son jeune coéquipier, Del Toro, en vert à l'image. Aujourd'hui, il lui rend son cadeau. Il l'amène le plus loin possible, arrivé au sprint. Et Pogacar signe sa 22e victoire en carrière sur le Tour de France. Il récupère ses 2 secondes de retard. Alex Baudin, maillot jaune virtuel pendant une bonne partie de la course, n'a pas tenu. Mais le Français peut se consoler avec le maillot à poids. Sexas, 4e de l'étape, 6e au général.
6: Et c'est bien pour Sexas, hein, depuis le début, avec cette 4e place. Il était d'ailleurs satisfait de cette 4e place. Chaque jour, un point sur le Tour de France, évidemment. Autre image, Wimbledon.
9: Avec Arthur Ferry. Il est un peu français, c'est un franco-britannique,
10: ah ouais.
9: Donc on en parle, il a gagné, on est content, ça fait du bien. Il est né à Sèvres, c'est le fils de Loïc Ferry, le président du FC Lorient.
6: Ah oui,
9: donc
6: oui, ah
9: bon, une victoire française. Gros combat face à Dimitrov, 5-7, 3h58 de jeu. Ça s'est joué au super tie-break. Et Arthur Ferry, 144e mondial, qualifié pour son premier quart de finale de Grand Chelem.
10: Oh, c'est une super paire.
6: Ah, pour le papa, ça doit être un moment extraordinaire. Lui qui travaille à Londres, évidemment.
11: Oui. Ah, pour lui, peut-être.
6: Ah, pour lui, oui, bien sûr. Mais non, mais je...
9: Il est quand même né à 7.
8: Pour toi, je rappelle qu'il est français. Bon, s'il perd le projet Gou, il sera anglais.
6: Non, hein. Ah, mais ça ne rien quand même. Le basket, qualification pour la Coupe du Monde et performance des Bleus.
9: Oui, ouais, une belle performance des Bleus avec Maxime Reynaud, le rookie, meilleur marqueur de la rencontre. Et il a eu le droit de taper sur le tambour.
11: Ah, lui aussi.
9: Ah, ouais, c'est moi, mais c'est presque pareil. On les attendait pas à ce niveau-là face à la Finlande, mais à la mi-temps, déjà 19 points d'avance pour nos Bleus. Eli Okobo, gros match ce soir, 16 points. Et sur une passe à l'aveugle de Strazel, un très beau dunk de Maxime Reynaud, le meilleur marqueur de la rencontre. Donc, 29 points d'écart, score final 98 à 69. Les Bleus, premiers de leur groupe. Il faudra continuer sur cette bonne dynamique lors de la deuxième phase des qualifications. Ça sera à partir du 27 août.
6: Vous avez la une du journal, Léna, après la qualification
9: de l'Espagne. Mais bien sûr, j'ai toutes les informations. Regardez la une de l'équipe demain.
11: Quelle
9: carton rouge.
6: Ah oui,
11: bah, bien joué, bien joué, bravo, bravo.
6: Évidemment. Ouais. Carton rouge pour Gianni Infantino et Donald Trump, et puis Cristiano Ronaldo en haut à gauche. On a un petit peu de temps pour information concernant l'arbitrage français sur cette Coupe du Monde, Norvège-Angleterre, qui sera Argentine-Égypte, qui sera arbitré par
9: François Le Texier. Alors forcément, ça crée des tensions chez nos amis argentins. Les supporters redoutent un manque d'impartialité dû à la rivalité franco-argentine. Voici ce qu'on peut lire sur les réseaux sociaux. Décision injuste, c'est une blague, ne pourrait-on pas demander à quelqu'un de plus neutre? Les médias s'y mettent aussi. TIC Sports révèle qu'il avait expulsé Nicolas Tagliafico en Ligue 1. Clarine rappelle quand qu'il était osifflé lors de l'affaire Presciani.
6: Ah oui,
9: et en France, certains y voient plutôt l'occasion rêvée de faire tomber l'argent.
6: Ah non, mais franchement, c'est pas un cadeau du tout.
11: Ah non, mais parce que là, en fait, le problème, et on a vu ça dans plein de fois là, ces derniers temps, notamment avec le Real Madrid qui faisait ça beaucoup, mais pas seulement, mais eux le faisaient vraiment. C'est en fait de mettre une pression terrible sur l'arbitre en disant il a ça, ça, ça comme antécédent.
6: Ah oui.
11: Et ça veut dire qu'en fait, tu biaises l'arbitrage. Parce qu'en fait, quelle que soit la décision, elle sera lue à l'aune de ce truc-là. C'est-à-dire, soit il laisse passer des trucs et. Du coup, il a voulu rattraper le truc, soit il a sanctionné et on dira, bah, vous voyez, on vous confirme qu'il a quelque chose contre nous. Derrière, pour arbitrer, il y a un arbitre comme bon ça qui a fini en larmes parce qu'il y avait une campagne de presse.
9: La cause du Real.
11: Voilà, exactement. Avant
8: C'est vieux comme le monde.
6: Mais ça sera pas facile
8: on a le droit de condamner, mais ça
11: je suis d'accord, mais aujourd'hui, avec la caisse de résonance qu'ont les réseaux sociaux et tout, je pense qu'aujourd'hui, pour un arbitre, c'est pas simple là d'être mis dans le viseur avant même qu'il y ait le match, quoi.
6: Monsieur Le Texier, donc, arbitrera l'Argentine. Merci infiniment, les amis.
9: On a bien ri.
11: Ouais, on a même fait du rameur.
6: Je sais pas si on a été bon, mais on a bien ri.
8: Je pense qu'il faut.
11: C'est pas mal,
8: Nicolas.
6: Bonne nuit à vous. Merci d'être fidèles. Salut à tous.

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0: Écoute, tu sais que j'ai pas trop l'habitude d'être copilote. Je suis un peu angoissé quand même.
1: Non, mais t'inquiète pas.
0: Ah, t'inquiète pas, ouais. Ouais, on va la faire chauffer quand même un peu l'auto.
2: Ouais, on va la faire un petit peu chauffer histoire après de pouvoir bien s'amuser.
0: Ouais, tu l'as fait chauffer. Tu rentres dans le dur quand même, toi, direct. Je suis déjà trempé, il doit faire 60 degrés dans l'auto. Oh non, beau passage, beau passage.

0: en deux, là on a une boîte qui rapporte, ça, hein.
1: C'est ça.
0: Et donc là sur un petit circuit comme ça, c'est tout le temps sur la boîte en fait. Hein.
1: C'est ça.
0: Et ce qui rapporte, ce que tu m'avais expliqué, c'est que c'est la seule marque à Marthe qui utilisait une boîte 6 pour les pilotes d'usine. Il n'y avait aucun constructeur qui mettait les boîtes 6.
1: Voilà, c'est ça. Et Marthe avait développé une boîte qui est assez incroyable, une boîte de vitesse, et qui faisait en fait toute la différence. Parce que c'est des boîtes qui sont d'une fiabilité déconcertante.
0: Ah ouais. Très fiable. Boîte crabeau.
1: Très fiable, ouais.
0: Donc j'ai débrayé à la montée et à la descente, bien évidemment.
1: Exactement.
0: En régime, tu prends quoi?
1: En régime, on est à peu près à... En régime max, on est à 7000
0: tours. 7000
1: tours.
0: Donc à 7000 tours, et le moteur, il fait 340 chevaux. Hein.
1: C'est ça.
0: De toute façon, c'est vrai qu'en rallye, à la fin des années 80, ça marchait vraiment, vraiment fort. Hein. C'est pour ça qu'ils ont arrêté les groupes B. Ça allait beaucoup trop vite.
1: Ouais,
0: ça allait. Et donc ça, c'est une groupe A. On appelle ça la réglementation groupe A.
1: C'est ça.
0: Hugo, je sais pas comment tu fais pour faire des rallyes dans cet auto, parce que il fait une chaleur épouvantable.
1: Ouais, on approche les 60 degrés, je pense.
0: Ah là, je pense qu'on y est, les 60 degrés. Ouais.
1: Pas vraiment, pas être loin.
0: En plus de ça, avec la combinaison, les équipements inifugés, le casque, c'est bon, quoi. On perd des kilos. Allez, bon. Eh ben, tu me la prêtes?
1: Eh ben ouais, allez, hein, c'est parti.
0: Allez.
1: Moi non plus, je suis pas habitué à monter à droite.
0: C'est quoi la vitesse de pointe?
1: La vitesse de pointe d'une voiture comme ça, c'est à peu près 190 km/h.
0: Ah ouais, donc et on a une boîte 6 rapports, donc c'est vraiment une boîte assez mitraillette, hein, finalement.
1: Ouais, c'est ça.
0: C'est tout le temps sur la boîte.
1: C'est ça.
0: Là, je passe à deux. Ah, ça pivote super bien sur les freins, oh. Hein?
1: Ah ouais, ça tourne super bien.
0: Génial, ça. Génial. Je suis vraiment surpris, Hugo, c'est... Voilà, on est dans une voiture qui a 30 ans, mais je le sens pas, le poids des années, là. C'est une fraîcheur incroyable, la voiture, elle répond bien, c'est comme une voiture moderne, hein.
1: Ouais, les gens ont un peu du mal à croire ce qu'on dit quand on parle de cette voiture, mais c'est une voiture qui est vraiment... qui est vraiment incroyable.
0: Incroyable. Eh, franchement, je prends un pied dedans. C'est vraiment sympa, hein. Je fais un petit contre-appel là. Yes. Oh, il y a un gros caillou là. Ah, ça, c'est des énormes pierres qui font un peu flipper. J'ai l'impression qu'on va déjanter sur les énormes pierres. On a aucun risque.
1: Non, tu peux y aller.

0: gaz, il faut que je ralentisse un peu pour faire refroidir.
1: Non, c'est bon, je peux continuer comme ça, il n'y a aucun problème.
0: Je dois t'avouer que je regarde plus la route que les cadrans. Là, je regarde même pas ce qui se passe au niveau des cadrans.
1: T'inquiète pas, moi, j'ai les yeux sur les cadrans.

Bon, c'était un grand plaisir, un immense privilège de pouvoir conduire cette voiture, cette auto qui a dominé le championnat du monde des rallyes de 87 à 92, et ça en fait une voiture mythique.

0: voitures japonaises les plus légendaires. Produite entre 1993 et retirée du marché européen en 1996, la Toyota Supra de 4e génération, c'est non seulement l'une des plus belles esthétiquement, mais c'est aussi celle qui s'est illustrée dans la saga Fast and Furious. Pour en découvrir une vraiment hors du commun, je m'étais rendu en Belgique, près de Liège. C'est là que Jimmy Comini m'avait donné rendez-vous. Nissan GT-R, GTI Club Sport. On aime les caisses ici, hein, purée. Jimmy ?
1: Bonjour.
0: Salut, Nico, enchanté.
1: Nico. Ça va ?
0: Ouais, super. Dis donc, c'est plutôt chouette chez toi.
1: Ah, merci.
0: Puis là, il y a une beauté de la route à côté de toi, enfin, faut qu'on en parle là. Alors déjà, ta spécialité, dis-moi.
1: Ben, je suis spécialisé dans la reprogrammation et la cartographie de toute la voiture, essence, diesel.
0: Ouais, tu les boostes.
1: Et voilà. Et parfois, je fais des grosses prépas pour certains clients.
0: D'accord. Alors, ça devient d'où tout ça ? T'as commencé quand ?
1: Ben, j'ai commencé depuis que je suis tout jeune. J'ai commencé les mobilettes comme tout le monde.
0: Ouais.
1: Et puis, j'ai commencé la première voiture. J'ai une Subaru, j'ai préparé ma Subaru. Puis
0: c'est ta première voiture, c'était une Sub ?
1: J'ai une CRX Honda.
0: Ah ouais, c'est chouette ça.
1: Ouais, voilà. Puis après, j'ai monté de gamme à chaque fois. Et maintenant, ben voilà, mon rêve, c'était la Supra.
0: Ouais.
1: J'en ai voulu une, je voulais plus de 1000 chevaux. Ouais. Voilà, maintenant, à force.
0: Ouais, alors ça, on va en parler après. Les plus belles prépas que tu as fait avant, c'était quel genre de voiture
1: donc, ouais, beaucoup de japonaises, donc tout ce qui est Evo, enfin Mitsubishi Lancer, Evolution, les GTR de temps en temps, les Subaru.
0: Ça, les GTR, on en a fait dans V6, il paraît qu'on peut bien les booster quand même.
1: Ça marche, ça marche pas mal.
0: Ouais. C'est pas ton job principal, parce que toi, tu travailles à côté, tu m'as dit.
1: Oui, j'ai un autre boulot, donc je travaille toujours à l'usine, je vais dire.
0: Et tu fais ça à côté, quoi.
1: J'ai mon centre de reprogrammation qui me prend plus de temps,
0: malheureusement. Oui, c'est bon, ça, il faut combiner les deux, c'est pas forcément évident. Ouais. Cette passion, ça devient de quoi ? C'est ton papa ?
1: Oui, mon père travaillait un peu dans la mécanique aussi. Et moi, je sais pas, j'ai toujours aimé la mécanique. Tu vois. Voilà, c'est vraiment ma passion.
0: D'accord.
1: C'est ma vie, quoi.
0: Jimmy est une vraie star dans son domaine. Lorsqu'il poste une vidéo sur YouTube de l'un de ses runs, elle est vue par plusieurs millions de personnes dans le monde. Alors autant vous dire que cette Toyota Supra, c'est du très très lourd. On va parler de ta voiture. Déjà, quel modèle, quelle période c'est celle-là ?
1: Ça, c'est une 93.
0: Ouais.
1: Donc,
0: c'est les premières ?
1: C'est la toute première Supra MK4 qu'ils ont fait.
0: Allez, alors extérieurement, t'as fait quelque chose quand même ?
1: En fait, l'extérieur, c'est tout d'origine. Je suis pas trop tuning, donc j'aime pas trop le tuning.
0: D'accord.
1: Il y a juste une rajout de devant, c'est tout, des jantes.
0: Ouais, les jantes spécifiques.
1: Voilà, c'est des jantes 15 pouces à l'arrière avec des pneus.
0: Oui, alors les pneus là, c'est quoi les pneus à l'arrière ? Parce que c'est quand même pas des trucs normaux du tout, ça.
1: En fait, c'est des pneus de drag, mais pour la route.
0: D'accord.
1: Donc il y a quand même un petit peu de dessin pour pouvoir
0: rouler sur la route.
1: Voilà, on peut rouler sur la route avec.
0: Je roule sur la route avec, quoi. Ouais. L'aileron, il est d'origine, je me souviens, parce que même dans les jeux vidéo, c'est les mêmes. C'est les mêmes.
1: Esthétiquement, tout est d'origine.
0: Intérieur, c'est...
1: Tout est d'époque.
0: Ouais, c'est cool, parce qu'elle est presque... couleur, bien sûr. Elle est discrète, quoi.
1: Ouais, c'est ça.
0: On peut ouvrir le capot pour voir.
1: C'est principal.
0: Jeter un coup d'œil, allez. Oh la vache. C'est magnifique, ça doit être long à nettoyer tout ça,
1: tu vas
0: en coton-tige, non ? C'est hallucinant, c'est magnifique. Bon alors explique-moi, d'origine t'as quoi déjà comme moteur ?
1: D'origine c'est un 6 cylindres en ligne, 3 litres,
0: 3 litres,
1: c'est le 2JZ, donc c'est le fameux moteur qu'on entend parler à Fast and Furious.
0: Tout à fait, il y avait combien de chevaux là-dedans ?
1: 330 d'origine.
0: 330 d'origine. Et alors les phases, ça a été quoi ? T'as fait ça progressivement j'imagine ?
1: Ouais, j'ai fait en trois grosses étapes, je vais dire. Première prépa, j'ai sorti 900 chevaux avec le bloc d'origine.
0: Ce qui est déjà pas mal, 900 chevaux quand même.
1: Puis après j'ai fait un bloc forgé, j'ai sorti 1300 chevaux.
0: Wow.
1: Et maintenant j'ai refait un autre bloc forgé il y a 4 heures d'ici déjà. T'as des cams, des grosses cams, tu as des ressorts de soupape, enfin il y a tout ce que tu peux imaginer dans le bloc.
0: C'est hallucinant.
1: Le turbo c'est la précision, c'est à 88 mm.
0: C'est énorme.
1: Génération 2, c'est une nouvelle génération. La ligne c'est une ligne 5 pouces, fait sur mesure, enfin tout est fait vraiment maison quoi.
0: Ouais, c'est super. T'as combien de chevaux là en tout ?
1: J'ai plus de 1600.
0: 1600
1: Presque 1700, sans le nom ça.
0: Waouh. D'accord. Ça représente quoi en budget, un truc pareil ?
1: À mon avis, on tourne au moins à 40 000, quoi.
0: 40 000. Mais c'est pas si dingue que ça, hein, 40 000. Hein, quand même, on est, pour une telle puissance, hein, j'entends.
1: C'est... Ouais, non, c'est pas. Bon,
0: c'est l'investissement perso, ouais, c'est sûr. Ouais, mais ouais, c'est quand même. Ouais, voilà. C'est quand on entend les tarifs des voitures aujourd'hui, finalement, ça, voilà. À ce prix-là, de toute façon, t'as 150 chevaux.
1: C'est ça, quoi.
0: 200 tout au plus. Ouais. Donc là, c'est vrai que c'est génial. Bon, tu peux. Enfin, tu me dis 1600, 1700 chevaux comme ça, mais tu peux me le montrer quand même.
1: Ouais, pas de souci,
0: on la met au banc.
1: Il n'y a pas de souci.
0: Allez, on la met au banc, c'est parti. Un petit détail quand même, ouais, l'échappement. Je rentre le poing dedans tellement il est énorme. Je sais pas quel son ça va faire ça, mais ça va être déchirant, je pense. Salut ! Ouais, ça résonne dedans. Bon, il paraît qu'il faut que je mette un casque. Je me demande pourquoi. On va voir, hein, ce que ça donne.

0: japonaise. Eh, franchement, 1609 chevaux, c'est simple, j'ai jamais vu ça de ma vie, hein, perso. Ça me plairait bien de faire un tour avec une voiture comme ça. Alors c'est vrai qu'aujourd'hui c'est un peu verglacé, il a neigé, il fait un peu froid. On peut quand même essayer de l'exploiter un petit peu ou pas?
1: Ouais, pas de soucis, laisse-moi le temps d'enlever le ventilo et on y va.
0: Bon bah super, allez c'est parti. Écoute, alors on vient de monter dans ta voiture là, il y a un truc qui me frappe, c'est qu'elle a 23 ans, c'est ça?
2: Ouais.
0: Elle est nickel, ça vieillit quand même super bien, alors tu l'as bien entretenue, enfin, c'est pas 23 ans que tu l'as, mais c'est une caisse qui est vraiment propre. C'est top. Alors tu m'as dit que t'avais rien fait, t'as quand même fait 2-3 trucs là.
2: Ouais, j'ai 2-3 petits manos, donc...
0: 2-3, il y a beaucoup de choses. Ouais, donc là t'as ça c'est la pression de turbo, ça je sais.
2: Ça c'est la pression de turbo, là c'est la pression de turbo mécanique,
0: ouais.
2: La richesse.
0: Okay.
2: Le contrôleur de méthanol, parce que j'injecte aussi du méthanol.
0: Ouais, quand même, ouais.
2: Voilà. D'accord. Et pression d'essence et pression d'huile.
0: Ok. Ah, mais ça fait voiture
2: de
0: l'espace, quoi.
2: Plus ou moins propre, quoi.
0: Ah ouais, et puis surtout que c'est intégré. T'as fait des trous, il n'y a pas de fil qui se balade, c'est nickel. On va faire un tour. C'est discret. Avec 1609 chevaux, je m'attendais à de la grosse violence. Seul problème, c'est l'hiver, même en Belgique. Du coup, les routes sont très grasses. Bon, on est en train de faire demi-tour avec Jimmy, là. On se prépare à se faire une petite ligne droite. Alors, savoir une chose, c'est qu'aujourd'hui, alors vous avez remarqué, il y a un peu de neige. C'est gelé, hein, un petit peu. Alors, c'est pas verglacé non plus, mais c'est surtout très très gras au niveau du revêtement. Donc évidemment, on pourra pas exploiter les 1609 chevaux de ta Supra, hein, Jimmy.
2: Non, malheureusement. Non.
0: Malheureusement. Bon, on va quand même essayer de vous retranscrire quelques sensations. Enfin, je vais essayer, en tout cas, voir un petit peu ce que ça donne au niveau Axel. Quand même déjà, quand on envoie un petit peu, mais il va pas tout envoyer, ouais, c'est pas possible. On se la tente. C'est parti. Oh, le son, il est top. Oh la vache. Ouais. Ouais, ça patine un peu, ouais. Putain, t'es en troisième et ça patine, quoi, ouais. Oh la vache! Ah ça c'est génial, c'est quoi ce que tu viens de faire là?
2: Ça c'est le rolling anti-lag.
0: D'accord, donc en fait t'envoies de la puissance.
2: Chargé, ouais. Quand tu lâches, bah, t'es déjà chargé, ton turbo est déjà chargé.
0: Ah ouais, donc t'envoies toute la sauce d'un coup, ouais. Ah c'est bon ça, ouais. Mettre 1600 chevaux en plein hiver, moi d'habiter Dubaï, je vois pas là. Donc bah, ici on n'est pas à Dubaï, hein. On n'est pas en plein désert non plus, hein. C'est clair. Oh la vache, on a l'impression qu'on fait du drift en fait en ligne droite, c'est un truc de taille quoi. Là où Jimmy a fait fort avec cette Supra, c'est qu'elle peut se conduire pour aller faire ses courses. Bref, malgré les plus de 1600 chevaux, on peut rouler confortablement sans l'effet on-off. Est-ce qu'après éventuellement je peux prendre le volant pour au moins prendre le volant d'une voiture comme ça? C'est cool. La vache! Putain! Quel son! Putain, c'est magnifique! J'adore ce bruit! Première Supra, 1600.
2: Essaye de pas caler.
0: Ouais, déjà, je vais essayer de pas caler et de faire le gamin de 6 semaines. Alors, attends. Ça déclenche à combien en
2: 6000?
0: Ah ouais, donc ça va, j'ai de la marge. C'est cool. Bah merci déjà de me permettre d'essayer ta voiture, parce que c'est un plaisir de pouvoir rouler avec une voiture comme ça quand même. C'est assez extraordinaire, déjà parce que c'est une Supra et en plus pas n'importe laquelle, et puis surtout bravo pour ce que tu fais. C'est top. T'as des petits projets toujours sous le coude?
2: Ouais, j'ai ma Nissan GTR, donc j'espère 1500.
0: 1500 chevaux, ouais, sur ta GTR. Ouais. Bah, je pense qu'on repassera le voir pour regarder tout ça.
2: Hein,
0: ce serait cool. Bon, en tout cas, bah, merci pour tout. Et puis moi je vous dis rendez-vous dans un mois, dans un prochain V6 Custom. Allez, ciao.
2: Ciao.
0: Salut. Oh putain, ouais, faire gaffe au coup de coupe là.
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0: Là, j'entre dans le temple de l'ambiance. Waouh.
1: Tu vas bien ?
0: Salut Dominique.
1: Ça va et tout ?
0: Ponctualité.
1: Journaliste, maintenant, c'est terrible. Bon, t'as fait bonne route.
0: Comme quoi, il y a des choses qui changent dans le bon sens.
1: Eh ouais. Oui. Ah bah viens, on y va.
2: Tu me précèdes ?
1: Pas de problème.
0: Donc là, on est dans le temple de l'endurance, au CERT, Suzuki Endurance Racing Team. Tout temple à son grand maître, Dominique Mélian, le créateur du CERT et aujourd'hui donc toujours patron du CERT, depuis 37 ans.
1: Et oui, depuis 37 ans, donc date de la création de ce Suzuki Endurance Racing Team. Travaille direct avec les Japonais, avec une usine, ce qui est fabuleux. Moi qui ai un petit plombier qui sortait de mes petits boulots en France, j'ai une échelle un peu plus grande.
0: Voilà, donc tu avais couru un petit peu, puis fait rouler des Kawasaki et en 1980... Tu gères le team officiel Suzuki pour l'endurance.
1: Je gère, c'est vrai, un petit détail près, si tu veux, c'est que je gère un moment où disparaît mon copain vraiment avec qui on avait créé, si tu veux, le team, Jean-Bernard Perret. Voilà. Donc je me retrouve tout seul, on gagne le bol en 80, et là, le Ito, Mitsuo Ito, patron du service course, me donne la direction du service compétition du Japon pour tout le département d'endurance. Et c'est le début d'une
0: grosse responsabilité.
1: Grosse responsabilité. Par contre, énorme au niveau d'un challenge énorme et puis qui dure depuis, comme tu l'as dit, depuis 37 ans.
0: Depuis 37 ans. Alors donc, 80, 80, 82, il y a eu quand même des belles victoires.
1: Oui, oui, oui. On est champion du monde en 83.
0: Premier titre de champion du monde en 83. Ouais. Tu as eu des grands pilotes, donc Christian Léon, après plus tard Hervé Moineau.
1: Alors Christian, très peu de temps puisqu'il se tue au Japon quand on va faire des essais. Mais par contre, Hervé Moineau, 15 années de collaboration.
0: Voilà. Et... quand même dans les années 83-84, tu collabores au développement d'une moto qui est encore mythique et que tu fais toujours rouler, la fameuse Suzuki GSX-R, que tous les motards connaissent, parce que si on ne connaît pas GSX-R, on n'est pas vraiment...
1: Voilà, alors et oui, c'est vrai.
0: Tu collabores avec directement l'usine pour développer cette moto.
1: Alors, pour développer, on n'a pas la prétention de fabriquer une moto et je ne collabore pas tout seul puisque derrière j'ai une équipe qui, elle, entre guillemets, est vieille de 37 années et qui est toujours avec moi.
0: Ils sont toujours là, on va aller les voir après.
1: Pas 37, mais 35. Et que si tu veux, on n'est quand même pas des ingénieurs, on est ingénieux, mais qu'au Japon, on a des ingénieurs. Et j'ai eu la chance que ces fameux ingénieurs, si tu veux, veuillent bien collaborer avec des ingénieux que nous sommes.
0: Et GSX-R qui est toujours là et qui est toujours en tête du championnat du monde avec vous. Et
1: oui,
0: 7
1: oui,
0: points
1: oui,
0: après l'épreuve d'Osher Steven.
1: C'est le petit point, mais c'est toujours.
0: C'est GSX-R que tu vas nous montrer, qu'on va aller voir avec ton équipe de 37 ans, dont une partie est là.
1: Allez, on y va.

0: tu arrives dans l'antre de la préparation des GSXM.
1: Waouh, je voilà. Mesure mon privilège.
0: Ah, je ne sais pas si c'est un privilège, mais c'est alors, un plaisir que de te faire découvrir les motos telles qu'elles nous arrivent et telles qu'elles sont une fois finies.
1: Alors voilà, justement, une GSXR, aussi étrange que ça puisse paraître, ça, c'est une GSXR.
0: Eh bien oui, moi, c'est ce qui reste d'une GSXR.
1: Vous gardez le cadre d'origine,
0: oui,
1: mais le règlement en EWC, donc, qui est la catégorie phare de l'endurance, la catégorie des motos d'usine, quoi, vous permet de changer énormément de choses. Donc, à partir du cadre.
0: Voilà, l'échine du cadre, ça, tu ne peux pas la changer. Tu ne peux pas faire des trous, tu ne peux pas l'alléger. Tu peux la renforcer un peu. Sur la GSXR, on n'a pas besoin. Donc, à part cette échine que tu vois là, tout le restant, c'est-à-dire la partie arrière, bras oscillants, la partie avant, fourche, les roues, tout plein de détails, les freins, tu peux tout changer. Contrairement, si tu veux, à l'autre catégorie de l'endurance qui est le stock, où là, tu dois conserver la moto pratiquement d'origine.
1: Et le moteur, c'est pareil, vous pouvez le modifier un peu, il faut garder les fonderies.
0: Alors, tu gardes toutes les fonderies d'origine, mais ça va quand même un peu plus loin. Tu dois garder aussi vilebrequin, bielle et piston standard, sans aucune retouche dessus.
1: Alors ça, c'est une GSXR, donc j'insiste, c'est une GSXR, mais c'est un modèle 2016, parce que vous ne roulez pas encore avec la 2017.
0: Non, nous on va courir en EWC, et donc cette catégorie, hormis le cadre, t'autorise à plein de choses au niveau de l'agencement, de tout ce qui est pièces modifiables de par le règlement. Ça, ce n'est pas arrivé chez nous encore,
1: voilà.
0: Ou du moins ça ne fait que d'arriver maintenant. T'as vu, il y a plein de cartons, ça arrive.
1: Donc, plein de cartons mystérieux.
0: Voilà, alors entre l'arrivée des cartons...
1: Des pièces 2017 dedans.
0: Voilà, et les premiers tours de roue et la validation de ces pièces, il se passe quand même un certain temps, d'où la non-utilisation pour nous du modèle 2017.
1: Voilà, parce que vous préférez rouler avec une moto fiabilisée, que vous connaissez par cœur, qui est quand même évidemment performante, puisque vous êtes en tête du championnat du monde, pour aller chercher le 16e titre.
0: Oui, c'est un peu le but.
1: Voilà, donc vous avez préféré conserver cette moto-là. Mais moi, par contre, je vais essayer une 2017, monsieur.
0: Oh, y en a que pour celle toi, de, t'as la chance
1: celle
0: et tout.
1: De ton pote, Damien.
0: De mon fils spirituel, Damien.
1: Damien Saunier, du team B du CERT, on va dire, le junior team.
0: Voilà.
1: Et ben moi, je cours essayer ça.
0: Et ben va, c'est tout le mal que je souhaite. Oui, tu me racontes après.
1: Là, on est autour de la GSXR 1000 modèle 2017 du Junior Team avec deux élèves du lycée polyvalent Le Mans Sud et évidemment mécanicien du Junior Team avec Damien Saulnier, leur professeur et team manager qu'on remercie, grâce auquel on a eu la moto. Donc Julien, salut.
2: Bonjour.
1: Thibaut, enchanté. Alors la particularité de ces motos d'endurance, c'est déjà leur réservoir 24 litres. C'est un Yoshimura.
2: Oui, tout à fait. On reçoit directement du Japon les réservoirs 24 litres spécialement pour l'endurance.
1: Voilà. Mais vous l'avez modifié un peu ?
2: Oui, alors on est obligé de les modifier parce que nous, on a des vannes de remplissage rapide spéciales. Donc on est obligé de reprendre les réservoirs et de les modifier. Et on modifie les capacités pour avoir une capacité de 24 litres.
1: 24 litres exactement pour être dans le règlement, quoi.
2: Voilà.
1: Il y a par exemple un amortisseur Ohlins là avec acquisition de données.
2: Oui.
1: Alors l'acquisition de données, tu vas nous expliquer un peu ce que c'est parce que c'est ta spécialité justement.
2: Oui, c'est ça. Donc là on a sur les amortisseurs, que ce soit avant, arrière, on a aussi sur le mètre cylindre au niveau du frein. Ouais. On reçoit toutes les données de la moto du coup pendant les courses qu'on vient décharger une fois que la moto arrive dans les stands. Ça nous permet de voir à peu près les enfoncements de la moto, les pressions de frein, et on va se servir de tout ça pour régler après la moto sur le circuit.
1: Pour équiper la moto, parce qu'il y a quelque chose d'important aussi, c'est qu'en cas de chute, vous pouvez enlever les carénages très rapidement.
2: Oui, on fait des systèmes donc, du coup, qui sont faits au lycée, qui nous permettent d'enlever seulement les trois Zeus et juste des clips qui viennent de chaque côté sur le devant du carénage pour pouvoir changer les carénages en cas de chute assez rapidement.
1: Alors cette moto-là, en gros, la GSXR 1000 2017, elle fait combien de chevaux à peu près
2: On avoisine un peu plus des 200 chevaux pour ce modèle-là.
1: Un peu plus de 200 chevaux pour combien de... Alors, avec tous les pleins, c'est-à-dire huile, essence...
2: Tout plein fait dans les 200 kilos.
1: Donc, on a un rapport de 1 cheval pour 1 kilo, quoi.
2: Pour puissance de...
1: C'est dire un peu le cheval de course. Julien et Thibaut, merci beaucoup. Et puis, bonne chance pour la suite, parce que vous avez le championnat de France Superbike, que vous suivez, et le Bol d'Or, bientôt. On vous suivra aussi, particulièrement la 72. Et puis moi, là, ça me donne trop envie, donc je crois que je vais aller me changer. Je suis désolé, je vous laisse.
2: D'accord.
1: C'est pas poli, mais...
2: Merci.

première surprise, la moto est assez haute de selle et très basculée vers l'avant. Waouh, quand on n'est pas bien grand, c'est pas facile de mettre le pied par terre. Le son super sympa. Et on est sur le circuit du Mans.

0: c'est maniable, c'est hyper stable, tout de suite. C'est facile de prise en main, c'est incroyable. Ça marche, mais la puissance est pas dingue. Ça arrive, c'est plein très bas, on n'est pas surpris. C'est super stable sur l'angle. Point de corde, hop, accélération. Wow, le freinage nickel, la moto elle ne bouge pas, toujours hyper stable. Ça c'est sa plus grande qualité quand même. Stabilité sur l'angle, stabilité à l'accélération aussi. Waouh, la position de conduite aussi est sympa. C'est, quand on est à l'arrêt, c'est un peu spécial parce qu'elle est très haute, mais une fois qu'on est dessus, on est vachement bien. Toujours pareil, c'est une optique de confort, c'est important pendant 24 heures d'avoir une moto confortable, pas usante, pas fatigante. Alors c'est pas un kiff énorme ça, de rouler sur une moto officielle, sur le circuit des 24 heures du Mans. Wow. Alors le virage du musée, ça c'est un des virages les plus compliqués des 24 heures. Voilà, faut accélérer très tôt et longtemps sur l'angle pour arriver ensuite au garage vert. Garage vert, c'est un double droit, un premier point de corde et puis un second qui prépare donc la sortie pour attaquer la ligne droite.
1: Alors, cet essai de la 2017.
2: C'était énorme. Et déjà, merci Damien de nous l'avoir prêté. Et puis, c'est une moto vraiment, vraiment géniale, vraiment facile à prendre en main. J'ai hâte de la voir entre les mains du CERT.
1: Ah, écoute, ça ne saurait tarder. Mais il faut qu'on vide les cartons que tu as découverts tout à l'heure. Il faut que les pièces, on les mette en état, on fasse des essais.
2: En tout cas, au Bol d'Or, nous, on y sera. En tout cas, moi, j'y serai. J'espère voir la moto du CERT.
1: Il y aura une moto du CERT.
2: Et si ce n'est pas là, ça sera aux prochaines 24 heures du Mans. De toute façon,
1: sans problème.
2: On ne lâche pas l'affaire. Et merci beaucoup, Dominique, de nous avoir reçus.
1: C'est moi qui t'en remercie.
2: Et à très vite.
1: Ah oui. De toute façon, au Bol d'Or.
2: Allez, tenue.
1: Bye bye.

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0: Écoute, il fait bien froid, mais on va se réchauffer parce que là, on va rencontrer quelqu'un d'assez sympathique. Ouais, Philippe Vonberg.
1: Bonjour Anthony.
0: Bonjour Philippe.
1: Merci de ta visite. Ouais, très
0: c'est
1: bien.
0: C'est un plaisir de te voir.
1: Ouais, surtout que ton papa, tu sais, c'était un... on en a fait des choses ensemble.
0: Bah, tu vas me raconter tout ça.
1: Je te raconterai.
0: Bah, tu gardes un peu de confidence quand même,
1: ouais,
0: hein,
1: ouais,
0: tu dis pas tout.
1: Absolument, ouais.
0: Bah, je suis hyper content de te voir.
1: Ouais, ouais.
0: Un peu surpris de voir cette voiture.
1: Ouais, ça m'étonne pas.
0: Parce
1: ouais,
0: que
1: ouais,
0: ouais. Je me suis dit, tiens, je vais essayer une déesse
1: aujourd'hui. T'es pas le seul, hein.
0: La déesse de Vonberg. Écoute, je te laisse m'en parler un petit peu.
1: Alors, bah écoute, la déesse, c'est toute une histoire.
0: C'est pas jeune.
1: Bah, j'ai démarré en 67. C'est ma première course automobile, Ballon d'Alsace, en 1967.
0: Et c'est quoi, gamin, t'as acheté cette voiture?
1: Ouais, j'ai acheté cette
0: mais
1: voiture.
0: Elle était déjà version compétition?
1: Non, elle était compétition, mais de série, touriste de série. À l'époque, il y avait touriste de série.
0: Il y avait une voiture, combinaison client.
1: Voilà. Donc, on a décidé avec Raphaël Mathieu, le motoriste,
0: de
1: reconstruire une voiture aux normes.
0: Donc, t'es reparti sur une DS standard
1: Standard.
0: Que t'as.

0: T'étais au top niveau quand t'as quand même fait quand même Dakar.
1: J'ai fait 18 Dakar.
0: 18 ouais, Dakar, ouais, ouais, t'as fini sur le podium, deuxième, troisième, des championnats de France de rallye, rallye cross.
1: Du monde aussi, ouais, beaucoup. Ouais,
0: c'est
1: ouais,
0: comme
1: ouais,
0: très haut niveau.
1: Le Mans, enfin, j'ai fait.
0: Pilote très. Mais à l'époque, c'est ça, la caractéristique des pilotes de votre génération aussi, je trouve. C'était hyper polyvalent, vous touchiez à tout.
1: Avec Jean-Pierre, ton cher papa, qui nous manque beaucoup, on a communiqué beaucoup. Il était un peu plus âgé que moi, mais on a conduire dans des disciplines différentes, des autos différentes, de deux roues motrices, quatre roues, traction, propulsion, c'est passionnant. Fou. Et puis là, on arrive. Et aujourd'hui, pour répondre à ta question, aujourd'hui, j'ai vraiment le sentiment d'aller presque aussi vite qu'avant.
0: Alors justement, sous le capot, il y a quoi? Il y a un moteur.
1: Alors il y a un moteur, bloc d'origine.
0: Ok, d'origine.
1: Tu dois garder à l'emplacement d'origine, bloc d'origine, moteur boîte. Ok. Par contre, à l'intérieur, tu fais ce que tu veux. Ça, c'est le motoriste qui... Donc on a un 2 litres 3. Okay. Je ne vais pas rentrer trop dans
0: les... Non. Mais puissance quoi?
1: 212 chevaux.
0: C'est pas mal.
1: 212 chevaux et 25 mètres kilos de coupe. Donc pour un poids d'une tonne 80, c'est quand même pas mal. Quoi.
0: Une particularité de cette auto, c'est ce que tu m'expliquais tout à l'heure, c'est qu'a priori, elle se démonte hyper vite. C'est-à-dire que tu arrives à enlever tous les éléments de carrosserie en moins de 5 minutes.
1: Absolument. C'est la seule voiture aujourd'hui, même on peut mélanger même avec du moderne, où toute la carrosserie disparaît en moins de 5 minutes.
0: C'est du dégoût, quoi.
1: Donc ça nous donne un accès total à toute la partie. Donc pour des mécaniciens, ils n'ont plus le droit de... ils sont plus gênés par une porte.
0: On enlève tout.
1: On démonte. Et là, c'est là où il y a une grappe de spectateurs qui sont ébahis de voir. Et même, j'ai eu des questions en laser en me disant, mais vous avez modifié vos portes, c'était... Mais non, l'ADS est comme ça. On n'a rien inventé.
0: Tu peux nous montrer ça, comment ça se démontre rapidement?
1: Oui, on va faire ça.
0: On va voir un petit peu son ossature intérieure.
1: Ouais.
0: Eh ben allez, c'est parti.

0: Ah mais c'est dingue ça. À peine le temps de boire un café que t'as déjà tout démonté Philippe.
1: Tiens je te la donne.
0: Attends j'ai posé mon café. Mais c'est fou ça, attends tu m'as dit 5 minutes.
1: Mais
0: c'est
1: lourd, fais gaffe.
0: C'est, voilà. C'est hyper léger ton truc.
1: 3 minutes pour démonter.
0: 3 minutes, 30 grammes. Allez, 300 grammes.
1: Ouais, quand même.
0: Incroyable. C'est vrai que c'est hyper léger.
1: Ouais.
0: Donc, je la repose.
1: Voilà. On va la remettre là. On va la remettre là.
0: Voilà.
1: Dans l'ordre.
0: Le puzzle.
1: Dans l'ordre.
0: Ouais. Ne défais pas le puzzle. Hein. Bon, voilà, écoute, c'est étonnant de l'avoir comme ça. Attends, je reprends mon café parce que j'ai même pas eu le temps de boire. Ah oui, alors le truc qui me choque, ça reste tout de suite quand je vois la voiture, c'est qu'il n'y a pas d'amortisseur.
2: Pourquoi tu utilises l'amortisseur et pas d'amortisseur ?
0: Où l'amortisseur ?
1: Ah ouais, mais il n'y en a pas. Comme les freins, tu les vois pas, les freins, il n'y a pas de disque. Y a rien.
0: C'est incroyable. Il n'y a pas de frein, pas d'amortisseur, mais c'est quoi cette auto dans laquelle tu vas faire rouler quoi ?
1: Tu sais, Anthony, on sort aujourd'hui une transmission totale aussi vite qu'une WRC.
0: D'accord.
1: Par le moyeu central, toute la transmission vient comme ça.
0: Putain, ils étaient bons ingénieurs à l'époque.
1: 20 ans d'avance.
0: C'est fou.
1: Voilà, les
0: et donc l'amortisseur, c'est ça.
1: C'est ça, c'est une série.
0: Regardez ce truc, c'est que ça. Enfin, il y a un petit vérin.
1: Une membrane de l'azote qui est le ressort, quelque part. C'est le ressort. Et un amortisseur derrière, où on rajoute un clinquant, on enlève, en détente, en compression. On joue.
0: C'est
1: et
0: fou.
1: Ça se fait en 3 minutes. Tu dévisses,
0: c'est
1: tu
0: fou.
1: Changes, tu remontes.
0: C'est fou.
1: Les disques de frein que tu vois là, c'est les disques.
0: On a mis des disques de frein. C'est au milieu, quoi. C'est un truc de fou.
1: Alors, le seul truc qu'on a modifié, c'est qu'on a mis des disques de 300 mm AP. Ouais,
0: d'accord.
1: Mais avec des étriers de 66. Alors, il faut que ça fonctionne, tout ça. Donc,
0: incroyable. Il n'y en a qu'un ou deux disques ?
1: Il y en a deux.
0: Un par deux. Voilà. Ok, ouais, je vois. C'est assez surprenant, quand même.
1: C'est sympa.
0: Sacrée mécanique, cette DS. Bon, qu'est-ce qu'on fait ? On va rouler un peu ou quoi ?
1: On va rouler, oui, on va remonter.
0: Oui, je vais la remonter. Bon, ça va être rapide aussi.
1: On va les rouler et tu verras, tu jugeras toi-même.
0: Donc la piste, elle est où juste derrière ?
1: Elle est à 500 mètres en bas, ouais.
0: Bon, allez, et ben, c'est parti, voilà. Hein ? On va changer ?
1: On va changer.
0: T'as la combi de l'époque ou quoi ?
1: Non,
0: la combi classique. Allez, on y va.

0: faire quelques tours tranquillement pour te faire découvrir la piste. Ça risque d'être un petit peu grand au début, mais bon. Quand tu vois la vitesse,
1: c'est naturel.
0: Tu vois, tu suis le mouvement.
1: Ouais, voilà, d'accord.
0: Tu vois. Tranquille. Avec mon petit Anthony, tranquille.
1: Non, c'est bien, faut qu'on lâche.
0: Voilà.

0: moi, donc je vais aller un tout petit peu plus vite là, pour vous montrer le...
1: Oui, on le sait, on est là pas mal. Hein.
0: Voilà, ça se fait tout seul, donc moi je la place un petit peu au pied gauche, tranquille. Voilà. Donc tu vois le confort de la voiture,
2: mais c'est ça, j'allais te dire.
0: Parce que la piste elle est pourrie quand même.
2: Attends, hein. Mais on passe dans des trous impressionnants, des ornières de dingue, et on sent rien. Quel plaisir d'être le copilote de Philippe Bamberg. Je te jure, c'est un pied. T'as une conduite très douce.
0: Quel plaisir de t'avoir à mes côtés en
2: J'aime bien, moi, putain, les vrais professionnels. Voilà, qui font attention à la mécanique et je peux vous dire qu'il y a une conduite très douce mais ça enquille quand même. Et je peux vous dire une chose, moi, le Bamberg à 68 piges, il a rien perdu. Regarde comment il se marre, il a la banane et tout. Mais moi je suis cramponné à l'arceau et lui il se marre.
0: Moi je reste sérieux parce que c'est du travail sérieux. J'aime trop ma voiture pour déconner.
2: On voit que tu prends du plaisir quand même.
0: Je prends du plaisir.
2: Ah c'est sûr. Et juste pour parler en deux mots de la voiture, parce que moi franchement je savais vraiment pas qu'il y avait des DS de compétition parce que j'étais pas né. Ouais. Mais tu vois, elle a quand même gagné, elle a un palmarès incroyable. Deux fois le Monte Carlo, deux fois le Tour de Corse. Je pensais pas franchement que DS avait un tel palmarès. Et surtout, maintenant que je suis assis à côté de toi, franchement, je comprends parce que la voiture, elle est efficace, confortable. Très efficace. Je pensais pas qu'une voiture avec un aussi gros volume, on pouvait avoir une voiture aussi agile. En tout cas, c'est parce qu'il y a un bon pilote aussi. Hein. Allez, à moi maintenant.
3: Il a fait des beaux passages. Il a fait des très très beaux passages.
2: Incroyable quoi. Se retrouver au volant d'une DS sur une piste terre complètement défoncée, ça franchement je pensais pas que j'allais le vivre un jour dans ma vie. Déjà conduire une DS, alors ça je pensais pas que c'était possible, mais en plus une DS de compétition. Voilà, le moteur il miaule. Ah, ça réagit bien hein. Il y a 212 chevaux, il y a quand même du couple. Oh là, la direction est super légère, ça c'est génial. C'est-à-dire qu'on a, un confort au niveau de la direction qui est assez surprenant. Et bien surtout le confort au niveau des suspensions, ça c'est absolument génial. C'est-à-dire que l'auto, on ne sent rien. On passe dans des trous absolument énormes et on ne sent rien.

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Alors on va doucement dans la descente, je vous dis pas, ça descend à pic. Et là ça remonte à pic. Et la DS passe ça avec un niveau de confort et d'efficacité absolument incroyable. Ça freine super bien. On a vraiment des très très bons freins, une pédale bien ferme et un freinage hyper efficace. Il faut faire attention, Philippe m'avait dit, il ne faut pas que je me fasse embarquer. C'est bon, j'ai réussi à passer le piège. C'est quand même du circuit assez rapide. C'est un terrain de jeu, terrain d'entraînement pour beaucoup de constructeurs d'équipes de rallye. Il faut savoir que tous les grands pilotes de rallye ont roulé ici. Hein. Sébastien Loeb, Marcus, Grenholme, les Mäkinen, les Vatanen, ils sont tous venus s'entraîner ici chez Philippe Vanberg, le domaine de Galicée. Oh, c'est vraiment incroyable. J'ai pas envie de descendre de la voiture, tellement je prends du plaisir. Vous imaginez que je conduis un paquebot de 5 mètres de long. Wouhou, gros travers. Allez, oh, c'est bon. Ouais. Appel, contre-appel. Génial. Wouhou.

0: Philippe.
1: Oui.
0: Un double merci pour cet essai, parce que déjà, tu m'as prêté ta voiture, chose que tu ne fais jamais.
1: Jamais, à personne.
0: T'as noté le regard qui fait que dit ça.
1: Pas de personne.
0: Oui. Et puis surtout, voilà, de m'avoir permis de vivre l'expérience de conduire une DS de compétition, qui pour moi était inimaginable. Tu vois ce que je veux dire?
1: Tu t'attendais pas à ça?
0: Non. Bah, je m'attendais pas à conduire un jour une DS dans ma vie,
1: oui.
0: De compète, et en plus, voilà, d'avoir une telle efficacité, niveau de confort. Un moteur vraiment sympa avec un bruit top, des freins, des suspensions, tout.
1: Ça me fait plaisir.
0: Tout va bien.
1: Ça fait plaisir. Venant de toi, ça me fait très plaisir. Vraiment très plaisir.
0: Bon, en tout cas, vraiment top, voilà. Top auto. Allez, bon Philippe.
1: Merci.
0: Merci, je te fais la bise.
1: Merci Anthony.
0: À bientôt.
1: J'espère. Bon, bah, embrasse ta maman.
0: Oui, ça sera.
2: Qu'est-ce que c'est bon ! Wouh ! Ce jour-là, j'avais envie de gros sons. Un moteur qui envoie du lourd, un bon gros V8 qui va bien. Bref, je me faisais super plaisir avec l'un des breaks de famille les plus violents au monde. Alors, bilan sur cette nouvelle génération de C63 AMG de chez Mercedes. Alors, c'est simple, on a une familiale, on peut mettre des bagages, des enfants à l'arrière, on a vraiment de l'espace, ça reste compact, mais on marche aussi bien, voire mieux qu'une Porsche. En fait, c'est le break le plus hallucinant que je connaisse. Enfin bref, qu'est-ce que c'est que ce machin-là ? Un TT en mode Kung Fu Panda qui faisait autant de bruit. J'avais très envie de savoir ce qu'il avait vraiment dans le ventre. Surtout que même avec mes 510 chevaux, j'avais presque du mal à le rattraper. Et ce qui était sûr, c'est que dans ce TT, il n'y avait plus grand-chose d'origine. Mais ce que je ne savais pas, c'est que le type que je poursuivais était tout simplement une pointure dans le milieu de la préparation.
3: Bonjour, Nico.
4: Enchanté, Kevin.
3: Alors, c'est quoi ce TT de malade, là?
4: Un Audi TT un petit peu hors du commun.
3: Ouais, c'est-à-dire il y a eu 2-3 prépas dessus.
4: Effectivement, il y a eu quelques petites préparations qui ont été faites, côté mécanique et côté esthétique.
3: Dans le détail, t'as fait quoi sur ce TT? Parce que je vois que visuellement, ça a beaucoup bougé déjà.
4: Oui, tout à fait. Alors, ce que j'ai fait, donc déjà en premier temps sur le côté esthétique, j'ai fait tout ce qui va être, donc partir sur un biton, ouais. Le blanc en bas et un noir au-dessus.
3: Ouais, comment donc, t'as fait donne... pour que ce soit aussi nickel? Parce que bon, enfin, c'est une peinture ou c'est...
4: Non, c'est un covering. En fait, c'est d'accord. Un film, c'est un système, film. Voilà.
3: On dirait vraiment de la peinture, hein. C'est nickel, c'est très très bien fait.
4: Exactement.
3: Alors, autre détail que tu as changé sur le style.
4: D'autres détails que j'ai changé, donc ça va être rétroviseur, pour le rappel, que ça aille avec forcément le covering, le côté biton.
3: Repeint ou covering aussi?
4: Ah non, alors, les rétros sont peints directement, d'accord. Pour gagner forcément un petit peu de temps. Ouais. Les jantes ont été peintes.
3: Ça, c'est joli, oui.
4: Calandre avant a été peint aussi. Mm-hmm. Donc, ce qui est très pratique avec le covering, c'est qu'on peut jouer entre la peinture et le covering.
3: D'accord.
4: On ne voit pas la différence, comme tu peux le constater.
3: Vraiment, c'est un slab, c'est vraiment bien
4: effectivement.
3: Fait. Techniquement, qu'est-ce qu'il y a de spécial dans cette voiture? Parce qu'elle fait un son un peu sympa, mais il y a une nouveauté dessus.
4: Au niveau mécanique, on l'a fait passer en stage 1.
3: D'accord.
4: Donc le stage 1, que tu dois, je pense, connaître, c'est une reprogrammation, une admission qui est légèrement modifiée, et à la base, juste une petite ligne d'échappement.
3: Juste pour revenir sur la reprogrammation, ça développe combien là du coup?
4: Là actuellement, on est à entre 320 et 330 chevaux.
3: Ouais, mais c'est plus un TTS, c'est plutôt un TTRS du coup.
4: Exactement, on n'est pas loin du TTRS.
3: Ça commence à être sympa, ouais, effectivement. Oui. Alors moi, il y a un détail qui m'a frappé, c'est le son. J'aimerais bien que tu me montres, qu'on le mette sur le pont, là, et que tu me montres toute la ligne d'échappement que tu as faite dessus. Alors il faut savoir aujourd'hui chez les constructeurs que le son, c'est quelque chose de très différenciant, c'est très important. On le voit notamment chez Ferrari, mais c'est pas les seuls. Regardez. C'est même une véritable bataille que se livrent les constructeurs automobiles pour obtenir le son qui leur permette de se différencier. Ferrari est très connu pour ses moteurs très typés Formule 1. Porsche joue sur le côté métallique de son flat 6, alors que la mélodie des moteurs 6 cylindres de BMW est sans doute l'une des plus connues au monde. Pour cela, sachez qu'il y a 20 ans, ils étaient déjà plus de 40 chez Porsche à travailler juste sur le bruit du flat 6. Aujourd'hui, ces mêmes constructeurs doivent redoubler d'efforts pour conserver leur sonorité, alors que les normes européennes les obligent à réduire la taille de leur moteur. Bon Kevin, alors toi t'as pas 40 ou 50 personnes comme chez Porsche, chez les très grands constructeurs, pour travailler sur tes échappements, hein. Les ingé-sons c'est chez eux. Toi tu fais ça de manière artisanale.
4: Exactement.
3: Dis-moi ce que t'as fait sur ton échappement exactement.
4: Alors, sur ce véhicule, ce que j'ai fait une ligne complète complète, qui veut dire un downpipe, donc un descente turbo directement, qui est situé juste au bout, effectivement.
5: D'accord.
4: On revient légèrement au milieu de la ligne pour revenir sur un intermédiaire.
5: Ouais.
4: Donc là, forcément, on tamise un petit peu le bruit pour essayer de le régler au mieux. Et on revient jusqu'à la fin avec un diamètre plus prononcé pour avoir un bruit, bien sûr, plus agressif.
5: Ouais, là, c'est métallique. C'est de l'inox, hein ?
4: C'est de l'inox,
5: okay.
4: Total.
5: Alors, justement, il y a une particularité chez toi, c'est que contrairement à des boîtes comme Akrapovitch, qui ont la particularité de faire des échappements très très violents, mais du coup qui dénaturent les moteurs de voitures, hein,
4: une
5: Porsche, c'est plus un bruit de Porsche, Akrapovitch, c'est leur son à eux. Toi, tu gardes l'esprit de la voiture d'origine, hein, d'après ce que j'ai compris.
4: C'est le but. En fait, ce qu'on recherche vraiment pour le client, c'est de lui rapporter sa voiture avec pas le même bruit, mais le bruit qu'il entendait déjà de base, plus prononcé, plus agressif.
5: Oh, la quintessence du truc. Ouais.
4: Exactement, tout à fait.
5: Bon, Kevin, maintenant, on va parler de puissance sonore parce que c'est assez violent, ta voiture. J'ai amené un sonomètre. Ça permet de mesurer les décibels de différents éléments. Là, on est à 68 décibels hein, dans notre conversation, donc c'est tout à fait normal. Mais avant ça, avant qu'on la descende et de la mesurer, je vous propose de regarder ce que c'est que vraiment des décibels.
3: Parlons chiffres et décibels. Une voiture, disons, normale, c'est 65 décibels avec une limite légale à 75 décibels pour les sportives. Un marteau-piqueur, ça grimpe à 120 décibels, c'est déjà du lourd. Mais le truc le plus déchirant reste un avion qui décolle, 180 décibels. Juste pour rappel, tous les 3 décibels, le bruit est deux fois plus puissant. Alors voyons ce que développe l'Audi TT de notre ami.
5: Alors juste pour rappel, là, le test qu'on va faire, c'est à titre indicatif. Hein. On n'est pas du tout sur des conditions d'homologation, on n'en a pas les moyens, il faut beaucoup plus de matériel pour ça. Kevin, je te propose de démarrer, c'est parti. Allez. Toi, t'es un grand malade. Tu sais combien t'as fait là en puissance, en décibels là ? T'as une idée ?
4: 90, 95 ?
5: Ouais, 106. Alors, pas la voiture, hein. Un TTS bien sûr, mais sortir 106 décibels sur un TTS, franchement, respect. Mais bon, pour le coup, j'aimerais bien la mettre un peu au défi ta voiture et j'en ai quelques accessoires, notamment un truc qui est déjà assez costaud normalement. Mégaphone, c'est quand même assez costaud ça.
4: Ça va être sympa.
5: Je t'ai envoyé un SMS sur ton portable, c'est une phrase, tu me l'as dit, s'il te plaît, dans le mégaphone et on va voir ce que ça donne.
4: Ok, c'est parti. V6, l'émission de caisse la meilleure du monde.
5: 96 décibels, ouais c'est pas mal, mais on est bien en dessous du TTS hein, quand même, là pour le coup ta voiture reste devant. J'ai un autre accessoire qui est beaucoup plus brutal par contre, c'est parti.
4: À ton avis ?
5: Combien ?
4: À ton avis ?
5: Ouais, j'ai dû faire pas loin de 110, non ?
4: 101 !
5: 101, c'est lamentable. C'est quasiment 4 fois moins puissant que ta voiture.
4: Oui, sur le oui, tout à fait.
5: Ouais, je suis battu, allez. Bon, écoute, tu peux me la faire essayer au moins ?
4: Allez, on y va.
5: Bon, allez, c'est parti. Je suis paré. J'adore! Franchement, je kiffe. Le son que ça fait, et puis ça marche quoi. Il y a de la patate, c'est bien.
6: C'est quoi ça?
4: Ah, c'est le mégaphone. C'est le mégaphone dans le coffre.
5: Mais non. Visiblement, le mégaphone était jaloux. Et franchement, face à la sonorité du TTS de Kevin, il y avait de quoi.
4: Oh la vache!

0: Bonjour Albert, merci de nous recevoir chez Bruce Superior, donc une marque anglaise mythique, peut-être même la plus emblématique des marques anglaises,
1: sûrement, oui.
0: Qui a trouvé aujourd'hui une nouvelle vie en France. Et on est là tout de suite autour du premier prototype de la SS100 qui date de 1924, c'est ça?
1: Exactement. En tout cas, ça c'est un modèle très important puisque c'est un modèle de course qui a été développé après en série en tant que SS100. SS pour Super Sport et 100 pour 100 miles à l'heure. Garantie usine au client, donc pour une auto de série.
0: Donc 160 km/h, voilà. de série.
1: Dès 1924.
0: Sans trop de freinage, sans trop de suspension, avec des prix aléatoires, mais un vrai moteur.
1: Voilà,
0: et alors, à quoi servaient tous ces instruments-là,
1: par exemple? Il fallait manœuvrer à la main beaucoup de choses. Ça, c'est tout simplement la pompe à huile manuelle, avec un petit débitmètre, c'est-à-dire qu'on compte les gouttes comme ça qui tombent à l'intérieur.
0: Donc là, on mettait de l'huile dans le moteur.
1: Voilà, il fallait penser à injecter pas mal d'huile. Les vitesses à la main, qui restent quelque chose aussi d'assez sport à conduire en roulant. Ça, c'est l'avance à l'allumage. Là, c'est l'air. Des compresseurs, frein avant et embrayage, avec un anachronisme qui est la poignée tournante, puisque normalement c'est un deuxième levier ici. Donc il faut gérer tout ça au guidon, en lâchant le guidon.
0: Il fallait penser à un tas de choses à la fois.
1: Voilà.
0: Et ce que faisait d'ailleurs Laurence d'Arabie, le plus célèbre.
1: C'est l'icône absolue de la marque, puisqu'il a eu 7 motos, en tout cas 6, puis une 7e en commande, qu'on ne lui a pas livrée, puisqu'il a eu un accident avec sa 6e.
0: Et, moi, j'ai donc, accident mortel.
1: Accident mortel, malheureusement, mais c'est par contre 200 000 km. Totalisé sur l'ensemble de ces motos avec carnet de bord, un vrai client utilisateur qui a participé au développement des motos.
0: Un ami de Georges Brosse, qu'on voit ici, pas tout à fait créateur de la marque puisque son père faisait des motos.
1: Sous marque Brosse. Qui étaient des motos anglaises déjà de haut de gamme. Mais lui avait des aspirations plus sportives et a fait une moto plus sportive et l'a appelée Bros Superior. C'est un peu fâché avec son père parce que son père devenait l'inférieur du coup à cause de ça. Et pendant 20 ans, donc de 1919 à 1939, Bros Superior a fait la crème de la moto anglaise, ce qui est considéré comme la Rolls-Royce de la moto, mais avec un côté très sportif.
0: Donc Bruce Superior connaît une nouvelle vie aujourd'hui grâce à vous, ici en France, enfin à Toulouse, on peut dire, depuis 2013. Et vous commencez aujourd'hui, donc début 2017, à livrer les premières motos.
1: Voilà, donc on fabrique depuis la fin de l'année 2016. Là, maintenant, on est en mode de production.
0: Donc sur le modèle SS100, qui est une série limitée de 300 exemplaires, c'est ça?
1: Voilà, 300 exemplaires, c'est important parce qu'on a une dimension collector avec la marque, donc on ne fera pas une moto de plus. Et ça, c'est pour la SS101, qui est le premier modèle depuis la résurrection, c'est 300 machines.
0: Donc là, voilà, la pure merveille, la Bruce Superior neuve, donc la nouvelle génération de Bruce. Alors quel conseil tu peux me donner avant de monter dessus et...
1: C'est une moto très facile puisqu'elle est quand même légère, fait moins de 200 kg. Elle a des jantes en 18 avec des pneus finalement assez étroits qui permettent une très bonne maniabilité et une géométrie qu'on a voulu comme stable en courbe et agile. Donc en fait, on a
0: facile et rassurant.
1: Voilà, c'est très facile et rassurant.
0: Avec un moteur bicylindre en V, donc
1: 1000
0: deux cylindres,
1: tout à fait,
0: 1000 cm3.
1: Voilà, qui dans sa version Euro 3 fait 100 chevaux et donc qui est très plein. On l'a volontairement fait plein à bas et mi-régime par rapport à un twin classique. Ça claque pas en bas.
0: Un twin moderne, dans son comportement.
1: Mais pas trop pointu.
0: Et un freinage ultra moderne.
1: Un freinage
0: français.
1: Ultra moderne français avec 4 disques à l'avant de chez Behringer, qui était au départ un brevet aéronautique. Et nous, on a beaucoup aimé le fait d'avoir une grosse puissance de freinage dans un petit diamètre qui ressemble à des tambours. En fait, c'est beaucoup plus néo-rétro que des 320 classiques.
0: Esthétiquement, c'est très joli et en plus, c'est très efficace.
1: Voilà.
0: Les Bruce supérieurs maintenant freinent.
1: Freinent très fort, contrairement aux anciennes.
0: Ouais. Donc, je vais faire attention. Alors, laquelle je peux essayer? Laquelle
1: on peut partir sur une traditionnelle là-bas.
0: Allez, avec plaisir.

Allez, c'est parti pour les 7 là. Brousse supérieure, SS100. Alors, c'est un grand moment de rouler sur une brousse supérieure. C'est un moment unique. On roule sur l'histoire. Ils ont réussi à faire un moteur très vivant pour cette brousse supérieure, avec un super son. Ça accélère fort, hein. C'est un moteur qui prend pas mal de régime. C'est-à-dire qu'il doit monter aux environs de 10 000 tours minute. On envisage une vitesse de pointe largement à plus de 200. La partie avant n'est pas une fourche classique. Ce qui fait que quand on freine, la moto ne plonge pas. Alors il y a un unique gros compteur qui fait donc office de tableau de bord, qui réunit toutes les informations et qui traduit évidemment en kilomètres-heure et en miles pour rappeler quand même les origines anglaises de la brousse supérieure. C'est une moto vive, hein. On peut vraiment rentrer en virage assez fort sur les petites routes ou s'il faut éviter quoi que ce soit. C'est une moto très facile.

0: Waouh.
1: Alors.
0: Génial.
1: Ça t'a plu?
2: Incroyable.
0: C'est vraiment génial.
1: T'as eu la souplesse du moteur?
0: La souplesse et la vivacité.
1: Ah
0: la,
1: oui,
0: la
1: parce
0: pêche.
1: Que le tirage est long, mais quand tu vas au fond...
0: Ça marche à la fois comme une ancienne dans le caractère et comme une moderne dans, le, dans la vivacité.
1: Complètement, c'est un look de moto classique, mais c'est une moto moderne dans ses performances et son ressenti, ouais.
0: C'est intéressant que tu nous expliques tout ça à l'atelier.
1: D'accord, bah comment on est arrivé à tout ça.
0: Voilà. Alors le voilà, ce fameux moteur. Donc le bicylindre en V ouvert à 90 degrés.
1: Tout à fait.
0: Donc explique-nous en quoi il est moderne et en quoi il est un petit peu à l'ancienne quand même pour correspondre à la moto.
1: Il est à l'ancienne, on va dire, par son design, parce qu'on a voulu volontairement avoir des cylindres et des culasses longues, comme ça se faisait à l'époque. C'est pas un moteur qui est ramassé.
0: C'est un moteur assez haut, au niveau des cylindres, d'accord.
1: Après, dans sa conception, on a un plan de joint horizontal avec des cylindres intégrés, nicasil. On a une distribution hybride chaîne cascade de pignon, 4 soupapes par cylindre, voilà, arbre à cam en tête, bien sûr. Et donc, on est vraiment dans les standards d'un moteur moderne. Et après, tu l'as vu à l'usage, c'est quand même un moteur qui reste pas, qui n'est pas creux à bas régime, comme souvent les twins. Voilà le châssis.
0: Donc le cadre de la brousse supérieure SS100, là sous nos yeux.
1: Tout en titane.
0: Seul cadre au monde pour une moto de série à être fait en titane.
1: Tout
0: c'est
1: à
0: ça
1: fait.
0: Ce qui permet au cadre de peser.
1: C'est 8 kg.
0: 8 kg, ce qui est parmi les cadres les plus légers du monde.
1: Sûrement.
0: Voire peut-être même le cadre le plus léger du monde. Donc ça tient dans à peine deux mains, deux petites mains. Et le moteur vient se positionner
1: là, on se prend ici sur la culasse, en fait, et tout le reste de la structure est assuré par la fonderie moteur jusqu'à l'axe du bras aussi. Hein.
0: Là, maintenant, le moteur est dans le cadre.
1: Donc, le moteur est dans le cadre. Voilà, donc avec, on voit bien les quatre points de fixation principaux sur les culasses, avec une reprise à l'avant, une reprise à l'arrière pour la boucle arrière. Et comme on voit ici, le bras oscillant qui prend directement sur les fonderies moteurs. Donc pas de lien, à part le moteur, entre le châssis et le bras oscillant.
0: Voilà, et tout ça pour assurer la rigidité de l'ensemble.
1: Voilà, parce que c'est un moteur porteur
0: et structurel. De la moto.
1: Et la légèreté.
0: Donc là, on est avec Rémi, responsable du bureau du design, donc du futur, enfin pour partie du futur de brousse supérieure. Donc futur basé plutôt sur des modèles historiques, enfin qui ont déjà une histoire que vous allez remettre au goût du jour.
1: On puise sur l'histoire de la marque qui avait déjà plusieurs modèles en gamme à l'époque et notamment aussi des modèles sportifs reconnus pour des records, pour des courses. On pense à l'Appendine pour les courses sur sable donc au Pays de Galles. L'Alpine Grand Sport qui est une moto GT aux aptitudes vraiment sportives puisqu'on partait là-bas pour courir avec la moto. On a nos designers, nos ingénieurs qui travaillent déjà sur les modèles à venir. Une base technique commune bien évidemment mais avec des vraies différences entre les modèles. Et l'idée à terme c'est de lancer un modèle par an et en gros d'avoir deux ou trois modèles dans la gamme sur une année.
0: Albert, merci beaucoup. On a hâte de voir cet avenir radieux qui se dessine sous nos yeux, là, enfin sous le crayon de Rémi. Et bientôt sur nos routes.
1: Et bien à bientôt.
0: À très vite, ça c'est sûr.
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0: aujourd'hui, on va essayer une voiture assez mythique. Pas par son palmarès, mais par sa rareté. Parce qu'en fait, finalement, il n'y a que 5 exemplaires dans le monde. Il n'en reste plus que 5. Il n'y en a eu que 7 de fabriqués. C'est une Mazda RX-7 Groupe B qui a roulé en championnat du monde des rallyes en 84 et 85. Mais je vais vous présenter Philippe Gache. Bonjour Philippe.
1: Bonjour Anthony.
0: Je pense que voilà, tu es vraiment le maître de la Mazda et le plus à même à nous en parler avec précision. Ce qui est fou, c'est que t'es un compétiteur, t'as acheté une voiture qui en fait n'a jamais trop gagné, même qui a gagné aucun rallye en championnat du monde.
2: Absolument.
0: Et bon, j'imagine que tu veux de la performance, t'as cru, donc même si elle a pas gagné, t'as cru en la performance de la voiture.
2: On s'est un peu intéressé quand même à l'histoire de l'auto et elle a raté un petit peu son rendez-vous. C'est une auto qui a commencé à être développée par l'usine, mais avec des petits moyens. C'est une équipe privée soutenue par l'usine en 82, la première année des groupes B. Et puis elle a fait son chemin de développement avec les problèmes qu'elle a rencontrés au début. 83, 84, ça commence à bien marcher.
0: En 85, c'est la première année d'engagement de la voiture.
2: Voilà. Ils ont commencé en 84 et en 85. Et là, l'auto est devenue très fiable, très performante. Mais les premières 4 roues motrices sont arrivées.
0: En 85. Tu ne peux pas lutter parce que là, c'est 100% de la puissance euro arrière, propulsion.
2: Exact. Et les courses en championnat du monde étaient 90% sur la terre en plus, donc, ouais. Ou sur la neige. Donc elle a gagné régulièrement la catégorie de remontée. Elle a fait quelques podiums aussi. Parce que je
0: j'ai vu, 3e à l'Acropole en 85.
2: 4e en Suède aussi. Donc elle a fait quand même quelques beaux faits d'armes. Mais elle a raté son rendez-vous parce que cette voiture, dans un contexte dans lequel je la mets moi aujourd'hui, c'est-à-dire qu'avec des voitures de remontrice de sa génération, la voiture est très très compétitive. Elle est géniale. Alors la particularité de cette voiture, c'est que c'est un moteur rotatif, un moteur avant quelle.
0: Tu peux me le montrer justement le moteur, on peut regarder?
2: Bien sûr.
0: Bah, je vais t'aider, on ouvre le capot ici. Bah, un petit peu, parce que moi j'ai jamais vu ça un moteur rotatif.
2: Voilà, il faut le chercher,
0: il est très très bas.
2: Voilà, très bas, très, très bas, en arrière, très court.
0: Très reculé. Ah oui, incroyable.
2: Donc tu as ce petit moteur là,
0: d'accord,
2: qui est très centré. Tu vois, regarde, ça c'est le radiateur d'eau, regarde le devant de l'auto où il est loin, tu vois, il n'y a rien, il n'y a que du vide là.
0: Ah, donc c'est vraiment un équilibre 50-50 sur les roues.
2: Voilà. Et tu le ressens vraiment en pilotage.
0: Ah, vraiment. Et la boîte est là donc.
2: La boîte, elle est au milieu, donc c'est une auto. Ah, c'est un moteur central avant l'heure, parce que ça ne se faisait pas à l'époque, mais c'est la configuration de la voiture qu'il a voulu. Et l'auto a des qualités de comportement en tenue de route incroyables.
0: Et donc maintenant, tu es devenu un amoureux, un spécialiste de cette marque. Tu as même été plus loin, j'ai appris que tu reconstruisais des voitures à l'identique.
2: Disons que pour reconstruire cette voiture...
0: T'en fais des clones, on va fermer parce qu'il y a du vent, j'ai peur qu'ils s'envolent.
2: Ben, pour reconstruire cette voiture convenablement et pour avoir suffisamment de pièces détachées pour la faire rouler et l'entretenir, il a fallu quand même recréer beaucoup de choses parce qu'on ne trouvait plus rien. Alors on a tout scanné ce qu'il fallait scanner, on a reconstruit ce qu'il fallait reconstruire, on s'est fait aider quand on n'avait pas l'outillage nécessaire. Aujourd'hui on peut reconstruire des voitures et on le fait. On en a fait 6 déjà, donc on en a fait quasiment autant que l'usine à l'époque.
0: Ah oui. 6 voitures t'as fait. Et l'objectif c'est quoi d'en faire
2: C'est
0: la demande des clients qui vont l'utiliser en rallye.
2: On est dans une niche. Moi je m'y sens bien, ça me plaît beaucoup. Donc voilà, s'il y a une personne dans le monde qui veut faire une RX-7 groupe B avec un passeport technique et toutes les pièces de la fiche d'homologation, je pense qu'on est les seuls à pouvoir le faire.
0: Passe par toi, parce que
2: je pense. Ouais. Donc bon, on n'a pas des ambitions de grande production, mais on est content.
0: Donc, là, tu le connais le circuit? On est où en fait?
2: On est à Saint-Brest, dans le Gard.
0: C'est un peu loin.
2: Oui, c'est un circuit, c'est un peu loin de nos bases, mais c'est là où on aime bien venir travailler et régler nos voitures.
0: Bien damé, terre.
2: C'est un bel endroit.
0: C'est une découverte pour moi, une voiture groupe B de 84, une Mazda, un circuit terre.
2: Ah, je pense que tu vas passer un bon moment.
0: Ça va glisser?
2: Ah, ça va glisser.
0: Bon, bah, alors, on va aller voir ça.
2: Allez.
0: Merci, à tout à l'heure.

La première sensation, c'est qu'on a une voiture assez facile. Assez facile parce que la direction est très douce. L'utilisation au moteur est absolument géniale. Très linéaire. Rendez-vous compte, on a la puissance de 4000 à 10 000 tours. C'est comme si un peu j'étais sur une boîte automatique. Regardez, j'accélère à fond là. Wow, 10 000 tours. C'est assez incroyable. Ah, puis le son du moteur rotatif, il est exceptionnel. Oh là là là là là.

C'est absolument incroyable, hein, c'est ce que m'avait dit Philippe. On a une très bonne répartition des masses. Et bah du coup, ça donne une voiture qui se contrôle très facilement. Franchement, le temps d'adaptation est assez rapide. On est très vite en confiance. Et moi, je vais vous avouer une chose. On en a fait des groupes B, hein, la 205 Turbo 16, le Opel Manta de Guy Fréclin. Alors celle-là, je prends vraiment un plaisir exceptionnel

0: il a compris de suite comment ça marchait, de suite.
1: Rouler sur la terre, tout en glisse, c'est comme un sacré privilège. La pédale d'accélérateur est assez ferme, même très très ferme. Et ça, c'est parce qu'on a un carburateur double corps. Là, il n'y a pas d'injection. Donc, faut l'emmener, le câble du carbu. Oh là là, c'est top! On passe le nez à la corde. La voiture est d'une précision. Ça, on a la chance d'avoir une direction assistée. Il n'y a absolument aucun effort au volant. Oh, j'adore cet enchaînement, là. Gauche, droite. Wouh! Allez, gauche, appel, contre-appel, tu me rappelles, c'est trop bon! Ah ben, je crois que j'ai pas dû rendre la voiture à Philippe. Hein. Là, je vais attendre la panne d'essence. Hein. Je ne descends pas de l'auto.

0: cru que tu me la rendrais pas.
1: Bon Philippe, merci beaucoup parce que je me suis éclaté à conduire cette auto. Je te dis sincèrement, j'en ai conduit quelques-unes, des groupes B 205 Turbo 16, la l'Opel Manta de Guy Fréclin, mais celle-ci, c'est celle qui m'a donné le plus de plaisir. Tu m'as dit que j'allais avoir la banane, et ben j'ai eu, c'était top.
2: Écoute, je suis vraiment content d'entendre ça, c'est tout ce que je pense de cette voiture et de te... Puis bon, j'ai vu que tu avais vite compris le mode d'emploi, tu l'as
1: c'est
2: vraiment...
1: C'est facile d'accès, tu te sens vite à l'aise. Hein.
2: C'est vrai, mais enfin quand même, tu as vite compris de la manière dont il fallait s'en servir et bon, moi je suis super spectateur, là je me suis régalé.
1: Ouais, c'est pas cool.
2: Ouais.
1: Et aussi, bah, aujourd'hui, bon, Philippe Biage, c'est, pour moi c'est un pilote automobile, mais maintenant tu es devenu constructeur et ouais. Tu t'es spécialisé dans le rallye raid de Paris-Dakar.
2: C'est ça, on construit depuis 2003 maintenant, hein, mais vraiment de manière professionnelle pour en faire le commerce depuis 2 ans simplement, des voitures de rally raid.
1: Qui sont des quoi, des buggies?
2: Ce sont des T1 de roues motrices, donc des buggies en l'occurrence, qui sont des voitures normes FIA, donc qui sont des voitures capables de courir dans le monde entier sur toutes les courses FIA, que ce soit le Dakar ou même en Chine, on en a en Chine aussi.
1: Génial.
2: Voilà, ça c'est notre activité principale maintenant, c'est un petit marché de niche mais qu'on occupe bien.
1: Et donc tu as ton prochain gros rendez-vous?
2: Alors avec les Mazda, c'est le rallye du Maroc Yves Loubet au mois de mai,
1: oui.
2: Et avec les Buggy, c'est le Silkway Rallye, qui est un rallye qui part de Moscou, qui va à Pékin.
1: C'est une épreuve du championnat du monde.
2: C'est une épreuve hors championnat,
1: mais au niveau, ils sont tous quoi.
2: Très grosse, très grosse concurrence.
1: Courage.
2: Merci beaucoup Anthony.
1: Et puis,
2: je me suis régalé de te regarder.
1: À bientôt Philippe.

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0: Et oui, j'ai rendez-vous à l'aéroport de Nice avec La Source, une personne qui fournit de nombreux préparateurs en France. Son nom, Charles Delalleux. Et pour venir me chercher, rien de tel qu'une Subaru Impreza STI gonflée à 400 chevaux. On peut dire que la journée commence bien.
1: Donc voilà, je te présente où on travaille.
0: Ouais. Vous aimez bien les GTR apparemment.
1: On aime bien ces voitures-là.
0: Ça a l'air, ouais.
1: On en a plus que fréquemment.
0: Ouais, j'imagine.
1: C'est un peu la voiture qui vient nous rendre visite tous les jours. Ouais.
0: D'accord, ouais, c'est un peu la voiture emblématique en fait sur la société.
1: C'est devenu vraiment notre image de marque quelque part. Ouais.
0: D'accord. Alors pour commencer, Monster AK, qu'est-ce que ça veut dire?
1: C'est un argot japonais qui est là pour faire penser aux monstres. Donc c'est un peu une façon de dire monstrueux.
0: Ah d'accord, ok.
1: Comme tu le sais, on est très basé japonaise, comme
0: oui,
1: tu peux le voir ici.
0: Vous aimez beaucoup les GTR, ouais. Alors justement, la société au départ, vous faites de la programmation informatique.
1: Alors, c'est
0: dans un autre domaine.
1: C'est ça une entreprise qui a commencé il y a plus de 30 ans dans l'ingénierie informatique et numérique. Mm-hmm. Donc à faire du traitement numérique, à décoder du signal numérique et à le traiter.
0: Ouais.
1: Et quand je suis arrivé dans cette entreprise il y a maintenant 12 ans, c'était d'amener ce savoir-faire, le répercuter sur les voitures, à pouvoir travailler sur de la calibration moteur.
0: D'accord.
1: Et faire avancer l'électronique de ces autos.
0: Alors justement, l'un de tes outils, entre guillemets, alors c'est des ordinateurs bien sûr, mais c'est aussi ça. Ça, c'est un banc qui est un peu différent des autres, hein, a priori.
1: Alors c'est un banc qui n'est pas conventionnel du tout.
0: Ouais.
1: Tu n'as pas dû en voir souvent, voire jamais.
0: Un banc à rouleau d'habitude,
1: voilà, hein,
0: dans V6, on en a vu quelques-uns. Là, ça n'a pas du tout le même look, on va dire.
1: Alors là, la voiture ne roule pas sur des rouleaux.
0: Ouais.
1: On enlève les roues. Et
0: d'accord.
1: On vient se fixer à la place des roues.
0: D'accord, donc on est vraiment branché sur l'essieu, enfin sur le moyeu.
1: Comme tu peux voir, voilà, les roues ont été
0: ici.
1: Enlevées et on a enlevé les roues. On est venu se visser, donc c'est vissé comme si le banc était une roue à chaque coin de la voiture. Donc la voiture est en suspens.
0: Alors, ça sert à quoi d'avoir ce type de banc, du coup?
1: Alors d'abord, une grande notion de sécurité.
0: Oui.
1: Tu as dû voir des vidéos avec des accidents sur des bancs.
0: Oui,
1: là,
0: des fois,
1: au moins, on a pas de risque sur le véhicule.
0: En fait, ils les sanglent, les voitures.
1: Ils les sanglent.
0: C'est assez contraignant.
1: On n'est pas à se mettre à quatre arrières.
0: Un banc comme le sien, c'est 200 000 euros.
1: Je peux travailler ça.
0: Permet de travailler seul et surtout c'est transportable, donc ultra pratique. On peut faire d'autres choses.
1: Un gros
0: avec,
1: avantage aussi, c'est plus pour des moteurs de course quand on va avoir un rodage moteur à faire. On va pouvoir aller explorer chaque régime progressivement, rester au même régime et pouvoir avancer sur les charges moteurs plutôt que d'avoir un rouleau qui va continuellement varier, à ne pas pouvoir maintenir une accélération tout en gardant la même vitesse.
0: C'est plus fin en fait.
1: Tu travailles une journée sur un rouleau pour faire un. Peut-être pas juste une calibration rapide, mais faire un développement moteur.
0: Ouais.
1: T'es obligé de changer de pneu à la fin de la journée.
0: C'est rincé, ouais.
1: Là, c'est rincé. Tu veux arrêter une voiture parce que t'as un problème mécanique ou quoi que ce soit, les rouleaux, ils continuent à tourner.
0: Ouais, c'est ça.
1: Là, on peut rouler à 300, je lâche l'accélérateur, je freine. Déjà, je peux freiner, ça va pas entraîner la voiture en dehors. La chose qu'il faut surtout pas faire,
0: c'est
1: avoir un rouleau. Et la voiture, elle est stoppée en une seconde ou deux.
0: Tu peux me montrer comment ça marche?
1: Alors, on va faire un petit essai. De toute façon, il va falloir s'en occuper de cette voiture.
0: Allez.
1: C'est parti,
0: c'est installé.
1: Allez, on y va.
0: Bon, Nismo, il y a du carbone partout, on est bien là.
1: On est bien installé.
0: Ah, on est pas mal.
1: Il n'y a plus qu'à s'amuser. Ah, bon, ça, on va la calibrer.
0: Ouais,
1: allez.
0: Autre info, dans son ordinateur, juste le logiciel permettant d'accéder à toute la voiture. C'est 10 000 euros, bref, 10 fois le prix de son PC. Charles peut étalonner une multitude de paramètres et d'éléments du moteur. Il est donc question du temps d'allumage, de richesse de mélange air-essence, de pression de turbo, mais aussi de temps de réponse des injecteurs, bref, tout ce qui permet d'optimiser et d'améliorer les performances. Alors Charles, là, on est vraiment connecté à ta voiture, avec ton portable.
1: On est branché de partout.
0: Tu peux agir sur même les essuie-glaces? Non, peut-être pas.
1: Peut-être pas.
0: Non,
1: si, on
0: c'est
1: peut.
0: Pas, c'est pas l'idée.
1: Non,
0: c'est clair.
1: Là, on va commencer à s'attaquer à la table d'allumage.
0: Ouais.
1: Ce que je vais te faire voir, je vais mettre en charge sur le banc.
0: Mm-hmm.
1: Et tu vas voir la voiture qui est connectée, on voit ses valeurs d'allumage qui sont actuelles.
0: Ouais.
1: Tu vas voir en charge une accélération, comme un tire-de-banc traditionnel.
0: D'accord.
1: Et après, je vais te montrer quelle est la différence avec ce type de banc, mais là on part sur le travail normal.
0: Sur le tir classique. Bon, ok, ça paraît un peu compliqué là, alors on va essayer de vous expliquer ça de la manière la plus simple possible. Sur l'écran, le X là, la partie horizontale, c'est le régime moteur. Le Y, la partie verticale, c'est la charge qu'on exerce sur le moteur, le pourcentage d'accélération en quelque sorte.
2: Ouais, donc là on vient de prendre 250 à l'heure et on n'a même pas bougé, c'est cool.
1: Non, du tout.
2: C'est bien, on n'a rien senti, enfin quasiment, hein. À peine une petite vibration, mais c'est plutôt sympa.
1: Je te montre la différence du coup.
2: Ouais.
3: Comme tu as pu le voir, là, on s'est baladé tranquillement sur une accélération complète.
2: D'accord.
3: La différence qu'il y a, c'est quand tu es sur circuit, tu vas pas à chaque sortie de virage te remettre à 1000 tours et réaccélérer
2: oui,
3: jusqu'à 7000.
2: C'est ça, ouais.
3: Tu vas lâcher l'accélérateur avant et tu vas peut-être reprendre à 4000 tours, accélérer qu'à moitié.
2: Ouais, t'as besoin d'optimiser.
3: Donc tu seras pas en charge complète.
2: Une certaine puissance à un certain moment, un certain régime. Ouais.
3: Donc toutes les valeurs qu'on a eues avant là, on les a pas vues.
2: D'accord.
3: Là ici, tu vas voir, on y va tranquillement. Je peux régler tranquillement mes valeurs, je commence déjà à accélérer, ouais. Mais la voiture, c'est pas pour autant qu'elle est en train de prendre du régime.
2: Ouais.
3: On peut le verrouiller et je peux aller régler ces valeurs-là, après avancer,
2: ouais,
3: régler ces valeurs-là.
2: Tu peux intervenir sur plein de paramètres différents, en fait.
3: Je peux aller partout.
2: Ouais. Et donc l'avantage, c'est, en fait, c'est comme une télémétrie, ton truc. C'est-à-dire que ça te permet vraiment, en fonction du besoin de la personne, du pilote, en fait, sur le circuit, s'il a besoin, de, à la limite, d'avoir une certaine puissance, un certain régime, parce que le virage est dans telle configuration.
3: Bah, il va se retrouver accéléré plutôt à 4000 tours.
2: Ouais, c'est ça.
3: Il va être dans cette charge moteur-là. Et là, ces valeurs-là, bah, un bon traditionnel, on les a pas vus et on les a pas réglés.
2: Effectivement, ouais. C'est plus pratique. Alors, il y a quand même. Alors là, on a agi sur la partie technique, plus programmation pure. Mais à un moment donné, quand physiquement, il faut quand même peut-être faire des modifications. Je suppose que tu en fais aussi.
3: On en fait un gros paquet et c'est ça que je vais te montrer après.
2: Ok. Bon, on va aller voir ça tout de suite.
3: C'est parti.
2: Allez, c'est parti. Bon Charles, on est devant tes petits bébés, hein, on peut dire ça.
3: Les bolides qu'on vient de faire, ouais.
2: Ouais, alors là au bout on a une Mitsubishi Lancer.
3: Une petite Evody, c'est les dernières, hein, ils arrêtent
2: la dernière
3: révolution.
2: Ouais. Mm-hmm. Qu'est-ce que t'as fait dessus?
3: Le genre de préparation simple, hein, reste en moteur et turbo d'origine, mais on renforce un peu le système d'alimentation en essence, on débride un peu l'admission et l'échappement.
2: Ça fait combien?
3: Donc, on a eu ça, on s'approche des 400 chevaux tranquillement.
2: Quoi. D'accord. Alors là, on a une Toyota GT86. Qu'est-ce que tu lui as fait à celle-là?
3: Bah, celle-là, ça a été simple. Hein. On n'a peut-être pas ouvert le moteur, mais on lui a mis un compresseur. Donc la puissance, elle a été doublée.
2: D'accord.
3: Ça se traduit par des 0 à 200 qui sont divisés par plus que 2.
2: D'accord.
3: Donc, au chrono, ça parle suffisamment et ça redonne envoyer, vraiment tout le côté, côté excitant.
2: Ouais, ça prend du temps à faire ça, parce qu'un compresseur à greffer et tout, non?
3: C'est 2 jours et demi, 3 jours.
2: D'accord. Ok. Combien ça coûte d'ailleurs de rajouter un truc comme ça là-dessus?
3: Une prépa complète comme ça en compresseur avec la main-d'œuvre, calibration et tout. On est sur un budget à 8000 euros.
2: D'accord, ouais, c'est bien. Obtenir 400 chevaux sur une voiture comme ça, c'est génial parce que ça devient un outil assez violent.
3: C'est le petit jouet pour aller s'éclater sur piste, idéal.
2: On passe à la Porsche parce qu'il y a la toute nouvelle 900 juste à côté.
3: Exactement, c'est le nouveau 3 litres biturbo.
2: Ouais, alors là, vous travaillez dessus, mais elle n'est pas finie, c'est ça?
3: C'est un de nos gros développements en cours, donc ouais. Ça va être encore quelques temps de travail.
2: Pour refaire toute la programmation et tout. Et...
3: C'est pas que du décodage de programmation, mais c'est du design sur les collecteurs, collecteurs d'échappement, collecteurs d'admission,
2: revoir des pièces et tout.
3: C'est pas mal de prototypage en cours.
2: Waouh. Wow. Donc des heures et des heures de travail.
3: Ça sera des nouvelles dans pas longtemps.
2: Et vous êtes quasiment les premiers à la faire celle-là. Hein.
3: Ah, on a été les premiers préparateurs à la recevoir. Ouais.
2: Bon, derrière moi, il y a quand même quelque chose qui m'interpelle. Nissan GT-R.

0: Ouais, c'est un peu la légende chez Nissan. Chez Nissan, hein,
1: c'est le créateur de cette GTR.
0: Ouais.
1: Qui est venu nous rendre visite et qui a bien aimé le design de nos petites pièces développées.
0: Il vous signe le truc, quoi.
1: Il signe le truc. Alors après, ça appartient pas au client, hein, cette pièce-là. C'est notre petit Griri quand on fait une réalisation comme ça.
0: D'accord.
1: On la laisse quelques temps, le temps d'attaquer la prochaine, c'est on le récupère.
0: C'est un petit cadeau supplémentaire. Voilà. Ils payent pour ça, les clients, non ?
1: Non.
0: Non, non, mais par contre, ça peut doubler le prix de la caisse hein, pour un collectionneur.
1: S'il le garde, oui.
0: Ouais, c'est top. Alors montre-moi dans le détail, qu'est-ce que t'as rajouté, en fait, pour.
1: Bon, comme toutes les grosses voitures préparées, on va sur des gros turbos, on augmente, on renforce le moteur et ainsi de suite. Mais là, nous, on a des clients qui sont plutôt des pistards.
0: Ouais.
1: Donc il faut quelque chose qui tienne.
0: Que ce soit fiable, en fait, que ça tienne, que ça chauffe pas trop.
1: Faut pas dire, je fais 8 secondes d'accélération et après, je rentre, j'ai fait mon chrono sur un 400 mètres.
0: Ouais, ça, c'est valable pour la drag race.
1: Faut que le client puisse rouler toute la journée sur piste. Donc d'accord. C'est radiateur d'huile moteur majoré, des intercooleurs beaucoup plus gros. On rajoute un radiateur de boîte, on rajoute un radiateur de différentiel.
0: Ouais.
1: On va même jusqu'à rajouter des petites choses comme tu peux voir, c'est le circuit d'essence,
0: ouais.
1: Il passe par la clim.
0: D'accord.
1: Donc on refroidit l'essence.
0: Grâce à la clim, quoi.
1: Ah, grâce à la clim.
0: Ouais, c'est ingénieux, ça, c'est pas mal, ouais.
1: Bah, tu fais tourner ton système à fond, l'essence, elle finit par se vaporiser avant même d'être injectée, ça devient de la vapeur et ça s'allume n'importe comment.
0: D'accord.
1: Là, au moins, on a quelque chose qui est constant.
0: Qui est hyper homogène. T'arrives à quoi comme puissance là-dessus ?
1: On est à 1209 chevaux aux roues.
0: Waouh, ce qui fait au moteur, ça fait quoi ?
1: Un peu plus de 1400.
0: Donc plus de 1400. Là, on était sur une Nismo qui fait quand même 600 chevaux, ce qui est quand même extraordinaire. Là, on est à plus du double sur une GTR normale.
1: On peut dire ça.
2: Une préparation pareille, c'est 200 000 euros environ, en plus du prix de la voiture. Sauf que dans la pratique, ça peut taquiner une McLaren P1 GTR vendue plusieurs millions d'euros.
0: Elle roule sur la route, cette GTR ?
1: Ça se conduit comme la Nissan d'origine que tu vas acheter en concession.
0: Tu peux me montrer ça ?
1: On va regarder ça, ouais.
0: Cool, allez, c'est parti.
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20: Ah, ce qui est quand même cool, c'est que l'extérieur, tu te fais pas arrêter par la police, quoi.

0: 1400 chevaux, plus de 1400 bourrins. T'as déjà emmené du monde dans cette GTR pour, sur circuit, tu m'avais dit.
1: On est surtout à s'en servir en développement et en mesure au Castellet, ouais.
0: Et c'est quoi les réactions d'habitude?
1: En général, on demande à ce qu'il y ait un accompagnant qui attende au bord de la piste.
0: D'accord.
1: Ça évite que les gens aient un peu de mal à fonctionner, à marcher correctement.
0: D'accord.
1: Il peut arriver qu'il y ait des personnes qui tombent un peu dans les vapes. Ouais.
0: Super. Le côté pratique de cette préparation, c'est qu'en dessous du régime de 4000 tours, ça se conduit comme un vélo. Par contre, c'est au-delà que ça se corse. Donc là, on est dans une GTR. Alors, hormis les bruits de boîte, forcément parce que la boîte a été renforcée. Bon, la suspension est plus ferme, ok. Et sinon, ça se roule pénard.
1: C'est, c'est un dragster, mais qui fait pas le bruit d'un dragster. Ouais, on est obligé de rouler avec des boules caisses.
0: Ouais, c'est bien, tu peux rouler normalement tous les jours, emmener ton fils à l'école.
1: En boîte auto, en boîte confort.
0: Ouais, t'es à la cool, quoi. Allez, turbo chargé à 2 bars.
1: C'est parti, t'es prêt?
0: Allez, c'est parti. Wouhou! Oh la vache. Ah, ça tarte. Oh, punaise. Eh, mais... En fait, sur Paris, c'est pas forcément au début que c'est impressionnant. Mais quand tu passes 3e, 4e rapport...
1: Ça continue à accélérer aussi fort.
0: C'est impressionnant.
1: Ça fait la différence. Wow, mais bon, forcément, on s'arrête pour pas atteindre...
0: C'est brutal. Puis il commence à pleuvoir. En même temps, c'est très bien qu'on l'ait fait avant. Hein.
1: Voilà. Ça nous évitera de faire des bêtises.
0: Ouais, c'en est... Non, mais là, j'ai un peu le souffle coupé, en fait, suite à cet axel-là. Très honnêtement, je suis impressionné. C'est du super taf ce que tu fais. Bravo.
1: Merci.

0: Aujourd'hui, on a à Montlhéry, sur le circuit de Montlhéry, au sud de Paris, avec Kai, qui a eu la gentillesse de nous attendre après le Café Racer Festival. Merci, Kai.
1: Rapproche ça.
0: Et salut. Donc, tu t'occupes de la presse pour Louis Moto,
1: ouais,
0: qui est le plus important distributeur européen d'accessoires et d'équipements. Moto, donc. Mais aussi, tu fais quelque chose d'un peu spécial. En plus, le soir, le week-end, tu prépares des motos.
1: Ouais, si nous avons le temps,
0: voilà,
1: on fait spécial.
0: Voilà, le temps, tu prends le temps sur ton temps à toi.
1: Il faut,
0: pour faire des, ce qu'on appelle des prépas. En France, on appelle ça des prépas, style Café Racer un peu. Là, alors, c'est ta dernière réalisation qu'on va voir.
1: Ouais, c'est la...
0: Alors, pour ça, tu as fait faire des pièces spéciales, uniques au monde.
1: Beaucoup.
0: Yeah. Et des pièces, évidemment, qui viennent de chez Louis Moto. Voilà.
1: Yeah.
0: Alors maintenant, on va découvrir cette moto avec Klaus. Puisque bon, Klaus lui parle français couramment.
1: Yeah.
0: On a vu que tu comprenais bien et que tu parlais un petit peu. On va aller découvrir cette moto ensemble. Merci encore de nous avoir attendus.
1: Merci. 1, 2, 3, 4.

0: Salut Klaus.
1: Salut Jeff.
0: Toi, tu représentes Louis en France.
1: Exactement.
0: Tu veux nous présenter aussi un peu cette nouveauté, parce que toi, ça fait un moment que tu es en France.
1: Ça fait un petit moment, c'est vrai. Et donc,
0: tu parles très bien français.
1: C'est gentil, merci beaucoup.
0: Et cette moto, on va quand même dire ce que c'est, un moment.
1: Alors, c'est une VFR.
0: Une VFR
1: 1200F avec un V4. Et donc, c'est un peu le parti pris de Kai, c'est de prendre des motos improbables, comme on dit maintenant, pour faire un peu moderne.
0: Pour rester chic.
1: Pour rester chic, entre une ER6, une Dominator, enfin des motos qui ne sont jamais préparées par personne. Mmh. Et c'est exactement le challenge que se donne Kai. Il se dit, bon, personne n'en veut, moi j'en veux, ouais. Et j'en fais quelque chose d'un peu particulier.
0: Oui, parce qu'à chaque fois, il surveille, il regarde qu'aucune préparation n'ait jamais été faite.
1: Exactement, il vérifie.
0: Avant. Donc là, la VFR 1200. C'est le premier.
1: C'est une première.
0: C'est une drôle d'idée, parce que quand on voit ce que c'est qu'une VFR 1200 à la base,
1: ça n'a carrément rien à voir. Mais c'est un peu le but de l'histoire. Il faut que ce soit méconnaissable. C'est comme la Dominator, qui est un autre modèle, qui est une moto haute sur pattes. Il en a fait une moto toute petite, toute basse, et c'est ça qui est marrant.
0: Alors on va voir en quoi elle est méconnaissable, justement. Elle commencerait déjà, juste le truc dingue, quoi, le cadre.
1: Alors le cadre est une pièce unique, de marque Uno. Donc c'est un préparateur allemand pas très très connu en France, mais il a fait des châssis pour RC8, pour KTM dans le temps.
0: Oui, c'est donc, lui qui a dessiné le cadre de la KTM RC8.
1: Exactement. Alors, à propos de dessin, ce qui est important, c'est que le concept des motos, c'est toujours Kai qui le fait. Donc c'est Kai qui dessine, c'est Kai qui voit les petits détails, c'est Kai l'artiste, exactement. Il dit, on fait comme ça. Et après, il se trouve les fournisseurs, les prestataires qui lui conviennent, qui sont souvent des amis qu'il connaît de longue date, parce qu'il est depuis 30 ans et travaille pour Louis. Et après, ce sont des gens de confiance et ça donne ce type de résultat.
0: Il a choisi Uno parce que c'est un excellent fabricant de cadres.
1: Exactement.
0: Et là, faire un cadre sur mesure pour une VFR 1200, c'était un gros, gros boulot, parce que le moteur est très large, très lourd. Donc il fallait que la section des tubes là soit épaisse et que les soudures soient parfaites.
1: Voilà. Et c'est de la ferraille brute. Hein. Tu la mets une nuit sous la pluie, il y a la rouille qui apparaît tout de suite. Donc c'est vraiment du bois de fonderie, quoi, du métal.
0: Le caille, il est brut. Hein.
1: Exactement.
0: L'autre grosse pièce qui est impressionnante aussi, c'est le réservoir.
1: Exactement. Donc là, c'est un autre préparateur, enfin pas un préparateur, un fabricant allemand de réservoir qui s'appelle Lama et qui a fait quelque chose de très particulier. Je ne sais pas si on peut le voir. Donc ici, c'est vide en fait. Donc, on peut regarder par là. Tac. Au-dessus, il y a une petite fenêtre et on voit les cornets d'admission. Donc lorsque la moto tourne, et on tourne la poignée de gaz, il y a les papillons qui font stock, stock, stock, ça fait... Et on regarde dans son moteur du haut. C'est quand même fantastique. J'ai jamais vu ça.
0: Le moteur vivre.
1: Exactement, j'ai jamais vu ça.
0: Et on peut même mettre les mains dedans.
1: Ouais, peut-être pas en roulant, ça j'irai un peu mollo.
0: Ouais, tu parlais justement d'on accélère et tout. L'autre particularité de la VFR 1200, c'est que celle-ci, c'est une boîte à double embrayage.
1: Exactement.
0: Et pas de levier de vitesse.
1: Pas de levier de vitesse. Pas d'embrayage.
0: Pas de poignée d'embrayage.
1: Exactement, donc ça fonctionne avec un petit bouton. Et c'est quand même assez particulier à conduire. Et cela explique ces deux petites fusées là, qui sont en fait des éléments électromécaniques qui permettent de gérer ce double embrayage.
0: On pense, on est quasiment sûr, que c'est la première moto à boîte double embrayage à avoir été préparée en plus à ce point-là, parce que cadre changé, réservoir modifié.
1: Ligne d'échappement changée.
0: Double échappement, oui, sur
1: double
0: mesure.
1: Double échappement changé. Tout l'habillage, évidemment, mais ça c'est la base, est fait main. En revanche, ce qui reste assez stock, c'est le moteur.
0: Le moteur lui est resté plutôt
1: quasiment, parce qu'il a déjà assez de watts comme ça, donc avec un peu de travail et surtout tout le tract d'admission est ouvert, ça suffit pour avoir 186 chevaux à peu près.
0: Ouais, c'est pas mal 186 chevaux.
1: C'est pas mal du tout.
0: Bah, j'ai dit l'amortisseur aussi.
1: Exactement.
0: Avoir un peu plus de performance là-dessus, sur les suspensions. Et puis des petites pièces, Louis.
1: Exactement, un petit clignot qui est intégré ici. Comment t'appelles ça en français?
0: En bout de guidon.
1: En bout de guidon,
0: le
1: merci beaucoup.
0: Le
1: clignot est intégré dans l'embout de guidon. T'as l'équivalent ici pour l'arrière, pareil, c'est dans le catalogue Louis. Tu as l'instrumentation qui provient de chez Louis, qui crée en fait ses propres marques.
0: Là, il y a un tout petit compteur qui est assez joli, mais d'origine, c'est un espèce de gros truc en numérique.
1: Exactement.
0: Pas forcément joli, mais enfin blindé d'informations, quoi, qui est là pour être pratique plus que
1: exactement, qui ne sont pas utiles ici.
0: Ouais, et là, c'est très sympa. Alors, on prévient aussi que s'il y a des pneus pluie, c'est pour l'esthétique.
1: Exactement.
0: Parce que Kai est un grand Tesla.
1: Exactement, parce qu'il faut que ce soit beau, il faut que ça corresponde à ce qu'il a imaginé.
0: Voilà. Alors, les pneus pluie, on sait que ça tient pas longtemps sur le sec.
1: Non.
0: Donc, faut rouler vite.
1: Vite et pas longtemps.
0: C'est ce que je vais faire.

0: circuit de Marcoussis qu'on essaie la VFR 1200 de Caille. Il y a du couple et de la puissance. Alors la puissance, on peut en parler, 186 chevaux. C'est quand même pas rien, quoi. Et le truc pour lequel la moto est si facile, si agréable dans les petits enchaînements, ce qui n'est pas gagné pour une VFR 1200, parce qu'à la base, c'est quand même une grosse mécane. C'est parce qu'elle est super légère, celle-là. Et ouais, à la base, ça pèse 270 kg, une VFR 1200. Là, on n'est plus qu'à 217. Voilà, ça marche. Waouh. C'est une boîte double embrayage. Donc, il n'y a pas de levier d'embrayage. Il n'y a pas de sélecteur de vitesse. Selon l'ouverture de la poignée de gaz, la position de l'arbre à cam, etc., les vitesses passent toutes seules. C'est pas désagréable. Tant que ça pousse, moi. Voilà, ce bruit-là, c'est énorme. Ça frotte, ça frotte. Freiner sur les bosses de marche aussi, sur le sec avec des pneus pluie, c'est un autre truc. Bah du coup c'est super fun quoi, c'est bien cool, c'est génial.
1: Merci, merci Kai, c'était assez impressionnant cette moto. Ça n'a plus rien à voir avec la VFR qu'on connaît, c'est l'espèce de grosse routière un peu pataude. C'est hyper agile. Le moteur, du coup, devient encore plus costaud, plus féroce. C'est un caractère brut de fonderie.
2: Le moins qu'on puisse dire.
1: Massif, quoi, ouais. Et je crois qu'il y a une histoire, d'ailleurs.
2: Exactement, parce que pour chaque moto, il faut trouver un nom. Ouais. Et donc, quand elle était finie, Kyle a réfléchi, mais comment on pourrait appeler cette moto? Et les mots étaient toujours les mêmes. C'est les mots que tu donnais, brut de fonderie, fonte, brutal, dur, fer, ferraille, entier, massif et métal. Et ce qui est resté dans la tête, ce qui a résonné dans la tête de Kyle, c'était métal. Et comme il est fan de Motorhead, et comme le chanteur de Motorhead était décédé malheureusement quelques semaines auparavant, eh bien il a décidé de lui de donner ce nom de Lemmy à cette machine qui est très brute de fonderie, qui fait du barouf comme c'est pas possible, et c'est du métal quoi. Autocrash.
1: Yeah.

0: je me trouve dans un endroit absolument incroyable, insolite. Un atelier, c'est même pas un atelier, c'est un petit musée perdu au fin fond de l'Eure-et-Loire. On n'est même pas dans un village, on est dans un lieu-dit. Et figurez-vous qu'il y a une collection absolument incroyable d'une voiture de rallye qui est peut-être pas la plus connue, mais qui a un palmarès quand même assez exceptionnel, puisqu'elle a été championne du monde en 1981. Il n'y a pas eu beaucoup d'autos de construite, il y en a eu 17. Il en reste aujourd'hui 12. Et figurez-vous qu'ici, il y en a déjà 6. Je vais vous présenter donc le propriétaire des lieux, le patron de ce musée, Michel Sévade. Bonjour Michel.
1: Bonjour Anthony, sois le bienvenu en Eure-et-Loire.
0: J'ai fait exprès de cacher le nom de la voiture pour que tu nous en parles.
1: Cette voiture, il y en a plusieurs effectivement, c'est une Sunbeam qui a porté plusieurs noms, bon Chrysler, Sunbeam, Talbot, Lotus, même Simca.
0: Ah oui, en effet, voilà. Beaucoup d'étiquettes celle-ci.
1: Beaucoup d'étiquettes, changement de groupe, puisque le groupe PSA a repris les usines Chrysler fin des années 78, début 1979, ce qui explique ces changements de nom.
0: D'accord.
1: À travers la carrière de cette voiture, qui était une carrière courte, puisque cette carrière a démarré en 1978, c'était terminé pour l'usine en 1982.
0: Et donc, pourquoi on a une Talbot avec un moteur Lotus? Ça, j'aimerais comprendre.
1: Alors, je crois qu'il faut rechercher le patron, le directeur du service compétition de l'époque, qui était M. Desodel, un autodidacte, mauvais caractère, d'après ce qu'on m'a dit.
0: Patron de la compétition du groupe PSA.
1: Patron de la compétition du groupe Chrysler à l'époque.
0: D'accord.
1: Alors, ce monsieur, en fait, il avait une ambition, c'est de gagner le championnat du monde de rallye. Et cette ambition, pour gagner le championnat du monde de rallye, il fallait faire une voiture mieux que les Ford. Les Ford étaient la référence à l'époque.
0: Les escortes.
1: Les Ford, escortes, absolument. Il voulait faire quelque chose de mieux. Et il est donc parti sur un produit de la gamme Chrysler à l'époque, qui s'appelait la Sunbeam.
0: D'accord.
1: Qui avait un petit moteur, qui est une voiture un peu plus courte que l'escorte, que la Ford. Et il a greffé dans ce châssis le moteur
0: Lotus.
1: Lotus, un moteur Lotus.
0: Qui est un 4 cylindrés,
1: 2 litres 2.
0: 4 cylindres.
1: 4 cylindres, 16 soupapes. Alors, les voitures d'usine étaient aux alentours de 245 chevaux. Alors, je sais que Phil Davison, le motoriste de l'époque, disait souvent qu'on parlait de même plus, voire 250, mais que c'était difficile pour eux de mesurer parce qu'ils n'avaient pas de banc.
0: Je vois là sur les portières, enfin sur les ailes avant, il y a des noms absolument incroyables. Guy Fréclin, Jean Todd, Blomqvist, Jean-Pierre Nicolas.
1: Jean-Pierre Nicolas, bien sûr.
0: C'est Toivonen.
1: Henri Toivonen, bien entendu.
0: C'est exceptionnel.
1: Voilà. Alors ce sont des pilotes.
0: Ils ont couru de quelles années à quelles années tous ces pilotes?
1: Alors
0: 78, 82, comme tu disais.
1: Oui, alors c'est plusieurs étapes. Jean-Pierre Nicolas a couru sur l'année 79.
0: D'accord.
1: D'accord. Guy Fréclin et Henri Toivonen ont couru sur l'année 80 et 81.
0: Donc là, il a été champion du monde.
1: Voilà, fin 81, ils ont été champions du monde. Et Blomqvist est venu renforcer l'équipe après le milieu de l'année 81, c'est-à-dire vraiment vers la fin de 81. Et au Rallye du Rac, qui a été la victoire en championnat du monde, Blomqvist a été le seul à finir l'épreuve, troisième place au classement général, et ils se sont retrouvés donc champions du monde des marques. Et Guy Fréclin, qui n'a pas terminé cette épreuve en 1980, était vice-champion du monde des pilotes.
0: Bon, bah magnifique. Donc, moi, si je suis là, c'est quand même pour essayer de les conduire un petit peu, tes voitures.
1: Ah
0: je suppose. J'espère que tu vas m'en prêter une, mais je veux savoir, je conduis celle de Jean-Pierre Nicolas, de Toivonen, de Fréclin.
1: Eh ben, on va conduire celle de Guy Fréclin, Jean Todt.
0: Ben, c'est
1: exemple.
0: Pas mal.
1: Pourquoi pas?
0: Ça me plaît bien.
1: Ça te plaît bien?
0: Allez,
1: bon, allez.
0: Je vais m'habiller.
1: Ah bah, c'est la moindre des choses. Absolument, hein. Complet.
0: À tout de suite, Michel.
1: À tout de suite.
2: Ok.
3: Allez, première en bas, donc on a une boîte de vitesse inversée. C'est parti. Oh ben, ça se conduit, je dirais, en tout cas pour démarrer, c'est comme la voiture de tous les jours. Hein. C'est comme si on allait chercher le pain. Oh là là là là là. C'est un vrai petit jouet. Allez, 4. Alors je peux pas vous indiquer la vitesse hein, parce que j'ai pas de compteur de vitesse. Mais là je sais que je suis à fond de cinquième. Oh là là là là. La pédale de frein, elle est dure comme du béton, mais ça freine pas. En tout cas, ça freine pas terrible.

incroyable. J'hallucine sur l'incisivité de la direction. C'est fabuleux. On a des sensations incroyables. Ça va pas très vite, mais qu'est-ce que ça tient pas la route. C'est ça qui est assez étonnant. C'est vraiment une savonnette. Et c'est super rigolo à conduire parce que elle est très saine finalement. Faut quand même faire attention parce que j'ai pas envie de finir dans le champ. C'était chaud quand même. Le propriétaire, il est quand même assez culotté de me prêter sa voiture parce que lui n'a jamais roulé avec. La voiture, elle est neuve, elle sort de restauration, elle est dans un état irréprochable, tout est neuf. On a l'impression qu'elle sort de l'usine dans les années, dans la fin des années 70. C'est vraiment une auto sublime. Moi, je dis, Michel, franchement, touche à rien. C'est un super petit jouet qu'on a là. Oh là là, même au freinage, la voiture, elle commence à bouger. Alors, je peux vous dire une chose, hein, c'est un véritable défi. C'est une véritable mission de faire le talon pointe avec cette voiture. Parce que le pédalier n'est absolument pas adapté. On a un écartement de pédale beaucoup trop grand entre le frein et l'accélérateur, et surtout une des pédales beaucoup trop petites. Donc ça, c'est vrai, je sais pas trop comment ils faisaient pour faire le talon pointe. Voilà, ils avaient les très très grands pieds. C'est pour ça que conduire ces vieilles autos, c'était du vrai pilotage. Il y a tellement de trucs à faire. Freiner, débrayer, faire le talon pointe, descendre les vitesses sans les accrocher. Troisième, à fond. Quatrième, à fond. De karting, hein. Parce que sur les freins, on freine fort, on tourne, et la voiture se place toute seule. C'est vraiment une voiture de rallyman. Et franchement, même s'il n'y a pas trop de puissance moteur, les Guy Fréclin, Jean-Pierre Nicolas, les Toivonen, tout ça, mais vraiment, il devait s'éclater. Parce que vraiment, c'est une voiture avec laquelle on a la banane. C'est super rigolo.

0: C'est vrai qu'avant de monter dans la voiture, j'étais un petit peu sceptique quand même à savoir si j'allais prendre du plaisir avec cette auto, parce que c'est quand même une auto assez petite. Vous voyez, c'est toute petite roue, petit gabarit, petit moteur, même si c'est un moteur Lotus. Donc voilà, j'étais quand même un peu inquiet. Et puis au bout de quelques allers-retours sur cette petite route de campagne, eh ben, je peux vous assurer une chose, c'est que je me suis régalé. Pourquoi ? Parce que c'est un véritable jouet. On prend beaucoup de plaisir à son volant. Elle n'arrête pas de gigoter sur les freins, dans les virages, mais c'est très facilement contrôlable. On veut toujours en rajouter, tellement on sent en confiance. C'est franchement vraiment du pur bonheur. Donc Michel, je te remercie très sincèrement. Tu m'as confié une voiture neuve. Maintenant, elle est rodée. C'est à toi de jouer.
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5: 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Bon, a priori, on kiffe bien la japonaise ici. Y a quelqu'un ? Ah ouais ! Belle déco.
6: Je suis tombé sur des riders.
5: Excellent.
7: Salut Nico.
8: Salut Nico.
7: C'est Greg.
5: Enchanté.
8: Moi c'est John.
5: John, enchanté.
8: Enchanté.

0: Alors John, alors toi, par rapport à ton frère, votre spécialité à tous les deux?
1: Moi je suis mécanicien, mon frère est carrossier.
0: D'accord, vous êtes complémentaires.
1: Ouais.
0: Et ça fait combien de temps que vous réalisez votre passion?
1: Ça fait maintenant plus de 20 ans qu'on fait ça, qu'on a monté notre atelier et qu'on
0: d'accord.
1: Fait vous faites, une voiture.
0: Et vous faites ça en plus de votre job principal, hein, on est bien d'accord. Donc c'est vraiment la pure passion.
1: Ouais, c'est une passion.
0: Japonaise principalement, j'imagine.
1: Ouais, japonaise, oui.
0: Vous avez commencé par quoi?
1: On a eu chacun des CRX, on a commencé par ça. Parce
0: les Honda, ouais, les petits coupés CRX, des années 80, fin c'était... des années 80, ouais, début 90.
1: Oui, et c'était des petites caisses sympas.
0: Ouais. Vous avez commencé à faire, a priori, des Hot Rod, on est sur une Datsun. D'où ça vous vient cette idée de faire un Hot Rod?
1: Mais en fait, cette caisse, on me l'a proposée, elle était abandonnée dans un bois ici, pas très loin.
0: D'accord.
1: Le gars voulait plus
0: pourri,
1: la restaurer, ouais, complètement pourri.
0: Donc une Datsun, complètement, d'accord.
1: Et comme le gars savait que j'en avais une, il est venu me proposer, voir si ça m'intéressait.
0: Bon, pour les pièces, éventuellement.
1: Pour les pièces, ouais.
0: D'accord.
1: Et puis mon frère, en la voyant, me dit, on va faire un Rat Rod.
0: Ouais.
1: Ça s'est pas encore fait en japonais, ça, ça pourrait être cool. Alors moi, j'étais pas très, très chaud.
0: Ouais.
1: C'est bien, c'est beau, ça va être chouette.
0: Ça fonctionnait bien, ouais.
1: Ouais.
0: Datsun, ok, mais le châssis?
1: Ben, le châssis, on s'est mis à la recherche de quelque chose de pas trop cher avec un V8, comme c'est un petit budget pour un véhicule qui n'est pas homologué. Et on est tombé sur un châssis de Range Rover V8.
0: Range Rover V8 des années 80?
1: Ouais, début 80, ouais.
0: Ça, c'est quand même hallucinant. Donc là, là-dessous, là, t'as un Range, quoi.
1: Ouais, c'est le châssis du Range rabaissé, en fait.
0: C'est n'importe quoi, c'est de la folie. Donc châssis de Range, mais le problème, c'est que c'est quand même un 4x4, le Range. Là, on n'est pas sur un 4x4.
1: Là, non, on a supprimé tout ce qui est transmission avant.
0: Ouais.
1: On a tout mis à l'arrière.
0: Tout mis à l'arrière pour avoir le côté hot-rod, bien sûr, et tout.
1: Bah oui, en plus, on n'avait pas la place pour le faire à l'avant. Donc,
0: d'accord. Alors, juste un truc par rapport à ça, le moteur de Range V8. Donc dans son jus, mais vous avez quand même modifié 2-3 trucs, non?
1: Oui, on a fait les échappements en ligne directe.
0: Ça, c'est super, c'est excellent.
1: On a fait une admission pour les deux carburateurs, que
0: d'accord.
1: ce soit un peu plus esthétique.
0: Alors esthétique, justement, parlons-en. C'est quoi ça?
1: Ça, c'est le vase d'expansion, c'est une bouteille de rhum.
0: C'est une bouteille de rhum. Franchement, je les kiffe déjà, je les adore. C'est génialissime. Vous l'avez quand même rallongé, la voiture, quand même de...
1: Oui, on a dû rallonger quasiment d'un mètre le véhicule.
0: Okay.
1: Du coup, on a coupé l'avant pour pouvoir passer le train avant dedans.
0: Ouais, dernier truc, des roues comme ça, comment vous trouvez...
1: Ça,
0: vous
1: c'est
0: trouvez...
1: de la récup, ouais. Principalement de la récup sur le véhicule, ce sont des vieilles roues qu'on a trouvées dans une ferme. Elles étaient carrément enterrées, quoi.
0: Elles étaient enterrées,
1: ouais.
0: Bon, bah voilà, des roues enterrées, intégrées pour faire un Hot Rod. Alors, le dernier élément, quand même, sur cette voiture qui m'interpelle beaucoup, la batte de baseball.
1: Ça,
0: là.
1: C'est un petit clin d'œil à Walking Dead, pour ceux qui connaissent.
0: Excellent. Ouais, donc, la fameuse série. Alors, ce que je te propose, avant d'aller éclater du zombie, on va l'essayer quand même.
1: Allez, on va faire ça.
0: C'est parti.

0: Bon, John, où est-ce qu'on est ici exactement?
1: En fait, on est sur le site d'entraînement des pompiers de Chièvre, de la caserne.
0: D'accord.
1: Qui est un site fermé pour qu'on puisse essayer le véhicule.
0: Une zone sécurisée qui est quand même plus pratique pour essayer une voiture qui n'a pas le droit de rouler sur la route. On les remercie d'ailleurs énormément. Tu me fais découvrir un petit peu l'intérieur de ta voiture, vite fait?
1: Oui, oui.
0: Quand même.
1: Parce qu'il
0: y a beaucoup de choses, j'ai l'impression.
1: Il y a des pièces qui sont un peu récupérées d'avion, par exemple, comme le volant. Le levier de vitesse, c'est une boule de billard.
0: Ouais, c'est sympa, ouais.
1: Le siège, c'est fait maison, c'est fait main.
0: C'est du fait maison de partout, ouais. C'est impressionnant. Le siège passager, là, c'est quoi exactement là? Parce que c'est pas un siège normal, ça.
1: Ça, c'est un siège qui vient d'un tracteur, c'est de la récup.
0: Bah voilà, je sens que je vais me sentir super à l'aise là-dedans.
1: Ah, c'est très confortable.
0: Ça va être très très bien, ouais. Et ça, c'est donc c'est un guidon, non?
1: C'est un guidon, ouais, c'est pour se tenir vu qu'il n'y a aucune poignée et aucune
0: ceinture.
1: Et
0: puis il ne faut pas mettre la main parce qu'en fait, tout est transparent dans la voiture. C'est-à-dire qu'on a accès, ouais. On voit, il y a l'arbre de transmission, je pense. Il ne faut pas mettre la main ailleurs qu'ici, je pense. On va faire un tour vite fait.
1: Allez,
0: tu
1: me
0: montres ça? Allez, go. C'est artisanal.
1: C'est du brut, il faut tirer.
0: Ah, faut tirer fort?
1: Ouais, ouais.
0: Purée. Ouais, mais là, je crois que j'ai pas encore la main, là.
1: Tire sur la poignée.
0: Ok, c'est cool.
1: Voilà.
0: Alors. Ouah. Eh, mais je vais rentrer là-dedans, hein. Ouah, la vache. Bon.
1: Ouais, c'est compact.
0: Ah bah, c'est pas que c'est compact, c'est...
1: C'est pas fait pour les grands.
0: Ah, purée, c'est du XXS, en fait, là. Oh là là. Je suis pareil. Je suis au taquet. Ah, le son, il est énorme. Allez, c'est parti.

0: Ah, je suis au top. Siège de tracteur avec un guidon de vélo. Wouhou ! Ouais, ça fait un son. Alors, s'il y a un guidon de vélo, c'est vraiment, faut pas mettre la main ailleurs. Il y a l'arbre de transmission qui passe juste là. Faut pas laisser les doigts, quoi. C'est du fait maison jusqu'au bout.
1: Ouais, c'est toute la récup. C'est un peu brut pour rouler, quoi.
0: Ouais, c'est cash, quoi. C'est, ouais, voilà. Ouais.
1: T'as toutes les sensations en direct.
0: Et je peux même pas te tenir droit parce que sinon je me mets là. Je me défonce le crâne dans le plafond. Ouais. Après, on peut prendre des positions aérodynamiques. Ça peut être cool aussi.
1: Bon, là, je vais accélérer.
0: Allez, vas-y. Moi, je me tiens bien. Ah, c'est bon.
1: Il y a un petit souci de carburation. Moi, ça roule pas très souvent. Donc,
0: non, c'est pas un truc qui est fait pour aller vite, en fait.
1: Ouais.
0: C'est quand même impressionnant de voir la route défiler juste en dessous, quoi. Bon, alors il y a quand même un truc, c'est que j'ai promis à Margot et toute l'équipe d'essayer une voiture. Je peux faire un tour avec?
1: Pas de problème.
0: Bon, allez. Oui. On va essayer ça, c'est cool.
2: Bizarre le plan.
1: Ça va aller.
2: Ça,
1: un peu
2: franchement.
1: De
2: non, non, mais là, c'est... Ah ouais, non, mais là, ça va pas être possible.
1: Ah ouais, là,
2: non, mais je rentre pas là. T'as pas un autre truc à essayer éventuellement?
1: Si, on peut voir ça, ouais.
2: Ouais.
1: On peut s'arranger, ouais.
2: On peut s'arranger?
1: On peut s'arranger, on va aller.
2: Ouais, voir. Là, je suis. Non, mais c'est pas jouable, ça rentre pas. En fait, t'as réglé le siège pour toi et ton frère.
1: Ouais, et malheureusement, il est fixe, ouais.
2: Ah ouais, celui-là, il bouge pas. Bon, allez. Ah, mais dis donc, c'est super joli ça.
1: C'est vraiment différent. Ouais.
2: Bah, toujours une Datsun.
1: Ouais.
2: 240Z.
1: Restauré complètement.
2: Ah, c'est super joli. Hein. Des jantes spécifiques.
1: Ride, ouais.
2: Ouais, c'est super. Le moteur, c'est?
1: C'est le moteur d'origine avec des carbu Weber et une ligne complète, quoi.
2: Ouais, donc il y a plus de watts,
1: ouais.
2: Je suppose.
1: Ouais, ouais, la plus de watts. Ouais.
2: On a au niveau des chevaux, ça fait combien à peu près?
1: On a à peu près à 170 chevaux comme ça.
2: D'accord. Bon, bah, je vais voir si je monte dedans, si j'arrive à. Ah, rentrer
1: celle-là, dedans, ça devrait
2: mais
1: aller.
2: Mais ça change quand même pas mal, ouais. Ah ben là, voilà. Là, on peut régler voilà. Les sièges. Ça change.
1: Là, on peut aller sur la route, là.
2: Oh, c'est joli.
1: Ah,
2: comme
1: ça ronronne. N'oublie pas de la relever.
2: Ouais, ouais, ouais. Suspension pneumatique. Ah, ça, j'adore. Alors, juste une chose. Donc, j'ai promis d'essayer une voiture, mais je peux partir quelques temps avec.
1: Ouais, bon, pour se faire pardonner.
2: Ouais, je te la remets dans 2 semaines, ça va?
1: Ok, ça roule.
2: Bon, bah écoute, en tout cas, bravo. Merci de nous avoir reçus.
1: Merci à toi. Allez, bonne route.

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0: Bernard.
1: Salut Anthony.
2: Ça me fait plaisir de te voir. Mais tu sais ce qu'on est venu faire chez Christophe Vézin?
1: À peu près, pas complètement, mais je me doute un peu quand même.
2: On va rouler.
1: On va rouler, on va essayer.
2: Mais il n'y a pas que ça, il y a une surprise.
1: Ah ouais?
2: Derrière le rideau là. T'es prête? Je vais prendre un choc émotionnel.
1: Ah ouais, quand même. Je reconnais quelque chose là quand même. Hein. Ah ouais, oui. Oh.

0: On a réuni 4 voitures légendaires, 4 autos que tu as conduites.
1: Ouais.
0: Bon, la première de la file, l'Alfa 131. C'est celle-là qu'on va essayer aujourd'hui d'ailleurs.
1: Oui, mais c'est pas celle qui me rappelle les meilleurs souvenirs.
0: Ah bon?
1: C'était quand même un engin pas possible à conduire en Corse. Hein. Ça, ouais. On me l'a donné pour la Corse. On sortait de la Stratos pour me dire, tu vas voir, tu vas être vachement heureux la Fiat 131.
0: C'était la punition en fait.
1: Vous savez que c'était fou, c'était une vraie punition. La direction pas possible, ouais. Les freins juste pour ralentir en mettant 300 kg sur la pédale de frein.
0: D'accord.
1: Un moteur, oui, un bon moteur, mais une motricité et un grip très approximatif sur les yeux arrière.
0: D'accord.
1: Parce qu'elle a tout devant, elle n'a rien derrière, donc il fallait gérer sans arrêt l'usure des pneus. Enfin, c'était...
0: Mais bon, les Italiens, ils devaient se dire, bah, Bernard, il est bien là-dedans quand même, s'il arrive à l'emmener.
1: Oui, oui, et puis je leur ai gagné deux fois la Corse avec ça, donc...
0: Bon, ça, c'est la voiture de Bernard Barniche.
1: Ouais. Ce que j'ai appris après, bien longtemps après, c'est que je détiens à moi tout seul plus de la moitié, toutes victoires confondues chez Lancia, avec 43 victoires.
0: 43 victoires.
1: Ouais. Simplement avec la Stratos. C'est une voiture qu'il fallait conduire d'une façon très, très soft, très académique en termes de pilotage. Pas du tout avec le style de rallye.
0: Brutal, tout, jeter les voitures.
1: Il fallait être très soft, très cool. Et c'est une voiture qui, par sa fiabilité et le fait qu'elle était très adaptée à la compétition routière, vous permettait de gagner des courses. Mais il fallait savoir attendre.
0: Mais t'avais des coéquipiers sérieux quand même.
1: Il y avait Munari et puis toute la clique des Italiens avec des voitures officielles. Et j'ai appris, après coup, qu'eux étaient équipés de moteurs 24 soupapes et moi de soupapes, c'est-à-dire on a une petite quarantaine de chevaux d'écart.
0: Bon, ça c'est le monstre.
1: Ouais.
0: Monstre, la gueule de l'engin.
1: Bestialité, la brutalité allemande. C'est-à-dire que débauche de puissance, pas de liaison au sol, un moteur, une caisse et des merdes-toi, comme on dit.
0: Donc des watts, que des watts.
1: Des watts abominables. Et... les dernières, on avait la molette, on arrivait jusqu'à presque 700 chevaux quand même. Hein.
0: Ah oui, donc parce que.
1: 900 kilos, 700
0: Audi, chevaux. On dit, bon. Tu veux aller plus vite? On te met des watts.
1: On va y aller. Et okay. Je les avais emmenés dans une autre direction, c'est-à-dire les premières quattro plus longues, moins puissantes, plus équilibrées, où j'avais réussi avec Fred Stalder de Danmas, pour le compte de l'usine allemande, à en faire une auto d'asphalte. Et je pense qu'en sans l'accident malheureux avec une Audi en Corse, un accident d'incompréhension de fermeture de route, je pense qu'on aurait aussi gagné la Corse avec l'Audi. J'en suis quasi persuadé d'ailleurs.
0: T'en as assez des victoires en Corse, faut laisser un peu aux autres.
1: Hein. Ouais, mais enfin quand même, on ne se lasse pas.
0: Bon, et puis là, la française, la légendaire 205 Turbo 16, qui nous fait tous rêver quand on était gamin.
1: Ouais, moi, elle m'a séduit cette voiture parce que d'abord, elle a été faite par des ingénieurs que je connais, André de Cortanze.
0: Summum.
1: Quand même,
0: hein, sommité,
1: un hommage. Et puis elle a été faite avec une telle intelligence, en contradiction avec l'Audi, où l'Audi c'était la brutalité, celle-ci c'était, on fait tout moins, mais on va aller plus vite.
2: Tout mieux.
1: Mais tout mieux. C'était une auto extraordinaire en termes de plaisir. Je n'ai pas eu l'incroyable chance de conduire pour l'équipe officielle.
0: Ah oui, t'as jamais été pilote officiel Peugeot?
1: Non, non, non, j'ai conduit pour
0: des teams privés
1: avec des T16. Mais je n'ai pas gagné avec, mais j'en garde un souvenir très fort. En plus, c'était un peu, je ne veux pas dire la fin de ma carrière, mais après, disons que le plein de victoires était déjà...
0: Et la coupe était pleine.
1: Donc, ma foi. Après, il faut continuer pour le plaisir, quoi. Quand on a démontré qu'on était capable d'être... Parce que c'est quand même pas rien, ce privilège d'être payé pour assumer sa passion.
0: C'est vrai.
1: La moindre des choses pour les gens qui vous payent pour ça, c'est au moins d'amener des victoires. On est obligé de leur rendre la vie belle quand on gagne. Et qu'on voit les étoiles dans les yeux de tous ces gens. Les émotions des gens qui voient leur voiture gagner. La plus belle des coupes, c'est ça. La plus belle des récompenses, c'est ça.
0: À propos d'émotions.
1: Oui.
0: On va se rappeler quelques émotions avec la 131. C'est 77.
1: J'ai mal au ventre, là. Je
0: ne
1: sais pas si je vais pouvoir.
0: Mais non, t'inquiète pas. Tu m'as dit que la boîte, ça t'était du beurre, les freins, ça freinait bien.
1: Et cela va faire 40 ans que je n'ai pas mis combinaison, en gros, hein, quand même. Hein. À savoir si je sais toujours attacher un casque.

0: là là là. Qu'est-ce que c'est que ce engin?
1: Je ne débrayais pas à l'époque, hein. Oh, les freins.
0: Oh là là là là.
1: Oh là là.
0: Eh, la boîte, ça a l'air dure, non?
1: Ouais, ouais, ouais. C'est pas qu'elle est dure, elle est pas précise. Ah, les freins, ça vient un peu, là.
0: Ah, tu freines les pieds gauche à l'époque ou pieds droit?
1: Les deux.
0: Et un peu les deux, ouais.
1: Bien, hein.
0: Ah, putain, comment il respire, hein. C'est cette fameuse injection directe.
1: Ouais, ouais.
0: C'est ça, ça donne un bruit un peu particulier quand même. Ah, tu te fais un peu plaisir, hein.
1: Ouais, ouais, ouais, c'est marrant.
0: Ouais. C'est marrant. C'était une bonne voiture, ça, à l'époque?
1: Bah non, c'était une merde.
0: Mais pourquoi c'était une merde?
1: Bah parce que c'était une voiture de série transformée en voiture de course, et que moi j'avais l'habitude de rouler avec des Stratos.
0: Ah bah oui, quand tu sors du Stratos, là tu dis, c'était la punition, quoi.
1: En fait, ils filaient la Fiat pour pas que j'emmerde les voitures officielles et les anciens, quoi.
0: Ah ouais, donc ils t'ont dit, bon allez, le Darniche, on va lui filer la Fiat,
1: voilà.
0: Il va arrêter de nous emmerder.
1: Mais
0: tu t'emmerdais quand même.
1: À chaque fois qu'ils m'ont filé une Fiat, j'ai gagné, quoi. Et en même temps, je leur ai quand même apporté un titre de champion du monde à chez Fiat.
0: Bah, t'étais un emmerdeur sympathique, alors.
1: Voilà. C'était je t'aime, moi non plus.
0: Première. Ouais. Moi, je trouve, pour une auto de merde, tu t'en sors pas trop mal, hein. Allez, deux, trois. Ça y est, on a énervé le Darniche. Bah, tu disais d'ailleurs, t'as pas trop de sensibilité dans le pied droit.
1: Non, j'ai pas.
0: Ah, c'est rassurant.
1: Ouais.
0: Super.
1: Je sais pas trop si j'accélère ou si je...
0: Ouais, allez, continue, t'as raison. Fais-moi en confiance. Et la vue, ça va, la vue?
1: Ouais, ça va.
0: Non, ça va, non.
2: Bon, tu me la prêtes, hein?
3: Ah ouais, ouais.
2: Bon, bon courage.
3: Ah ouais, ah ouais, ouais. Ah ouais.
0: Oh la vache! Quoi ces freins épouvantables! On a une pédale, c'est du béton armé et ça ne freine absolument pas! Ah voilà! J'ai tapé un peu sur le contour pour qu'il marche là! Ah c'est à l'ancienne, hein. Voilà, ça y est, ça marche. Oh mais y'a pas de train. Ah ouais, la boîte elle est pas précise du tout. Par contre, c'est une boîte un peu mitraillette, hein. 2, 3, 4, c'est hyper serré. C'est très très court. Au niveau de position de conduite, c'est une catastrophe. C'est-à-dire que je suis beaucoup trop loin du volant et beaucoup trop près des pédales. Ah, puis on a des sensations assez incroyables au niveau odorat. Hein. Qu'est-ce que ça pue l'essence là-dedans? Ça pique le nez, ça pique les yeux. C'est un enfer. On a un train avant qui est très précis, un train avant qui est collé à la route, quasiment pas de sous-virage. Ça donne une auto assez équilibrée. Je sens qu'elle est un petit peu joueuse de l'arrière. Ah, en tout cas, bah, vraiment content hein, d'avoir conduit cette Coupe 4. Parce que, comme je disais, hein, Bernard, hein, peu importe la voiture qu'on pouvait lui donner, le Tour de Corse, c'était pour lui. On va rentrer la Fiat 131 au stand. Un dernier petit tour pour la faire refroidir. Et on va la remettre au chaud dans le garage de Christophe Bédon. Et quant à moi, je vous retrouve très bientôt pour un prochain essai vintage. Salut!
3: Yes!
4: Elle est dedans?
5: Je crois pas, elle est passée sur le côté.
4: Elle est dedans ou pas? 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
6: 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Donc...
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6: 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Oui, bah voilà, je sais pas, elle est dedans, elle est pas dedans, d'ici, c'est. Voilà, il y a un angle, il y a le soleil, bon, voilà. Bah, décision. Bon, bah. Je sais pas, voilà.
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J'ai commencé par dessiner en fait le design de mon souhait, essayer de trouver quelque chose qui soit comme une forme première de ce qu'on pourrait demander à un enfant en tant que moto de ses rêves par exemple.

0: Salut Samuel.
1: Salut Zeph.
0: On est là dans ton atelier, l'atelier de Shiny Hammer, atelier de design et de préparation, puisqu'on voit là que tu fais des Harley, mais pas uniquement, tu as fait la Hope aussi.
1: Voilà.
0: Alors voilà la Hope, explique-nous un petit peu ce qu'est cette moto.
1: La Hope, c'est une moto électrique que j'ai dessinée, qui était pour moi essayer de trouver une forme comme ça initiale et idéale et résumée de ce que pouvait être une moto en fait.
0: La forme la plus pure de la moto.
1: Voilà, c'est ça.
0: Tu l'as dessinée et puis construite.
1: Voilà.
0: Donc avec un habillage qu'on voit là, donc on distingue plusieurs parties. Enfin, je te laisse nous la présenter.
1: C'est un volume plutôt simple et homogène et qui est séparé. Il y a des parties en fibre de verre devant et derrière. Et une partie centrale qui, elle, est composée en aluminium.
0: Et dessous se cache quelque chose.
1: C'est un scooter américain.
0: Voilà,
1: un Vectrix.
0: De plus inattendu.
1: Voilà.
0: Enfin, aussi inattendu, on va dire. Donc le Vectrix qu'on voit là.
1: C'est ce qu'il y a là.
0: Donc à partir de là, c'est difficile d'imaginer la Hope. Mm-hmm. Pourquoi tu es parti de cette base-là?
1: Parce que c'était une base qui était finalement assez homogène et plutôt régulière et avec une structure plutôt rectangulaire et compacte.
0: Le Vectrix, donc, moteur électrique, alors particularité aussi du moteur électrique, c'est qu'il se prend sur la roue arrière.
1: C'est ça. C'est un moteur qui est directement intégré dans le bras oscillant, qui est autour de la roue arrière et avec dans la continuité la transmission. Et tous ces éléments viennent intégrer la roue arrière en fait, et tous ces éléments sont vissés ensemble
0: voilà,
1: pour former toute la propulsion.
0: Tu as dû faire une roue en fait sur mesure.
1: C'est ça.
0: Pour pouvoir accueillir ce moteur et puis passer en 17 pouces, c'est-à-dire
1: 17, ouais.
0: Des jantes de moto.
1: Les jantes de moto classiques. D'origine, c'était 13 et 14, 14 pouces devant. Et je suis parti sur une proportion classique moto, oui, pour retrouver mon design plus typé sportif, en fait, dans les proportions.
0: Oui, voilà, parce qu'on a aussi une position avec ce guidon-là, un petit peu sur l'avant, qui rappelle plus la sportive que évidemment, le scooter,
1: voilà.
0: Où on est assis un peu droit. Autre chose aussi, et qui correspond un peu à la pureté que tu recherchais, c'est que là, on n'a pas de boîte de vitesse, pas de commande au pied, donc on a les deux freins qui sont...
1: Voilà, tout se passe sur le guidon en fait, on a le frein avant et le frein arrière qui sont séparés, et on a juste ensuite l'accélérateur qui lui a une double fonction qui permet aussi de créer un frein moteur et une marche arrière. Et le frein moteur rechargeant les batteries, et donc on peut se déplacer en fait plus ou moins quasiment sans freiner, et juste simplement en utilisant l'accélérateur et en dosant le freinage et l'accélération qu'on souhaite avec la poignée uniquement.
0: Voilà, donc quelque chose d'assez fluide en fait, hein, comme les lignes de la moto, d'assez fluide dans la conduite, qui doit être un peu déroutant quand même, quand on est habitué aux grosses motos comme
1: c'est
0: au Harley.
1: C'est très différent. C'est assez linéaire et plutôt très pur et simple. Et la conduite est plutôt légère et agréable.

Alors ça y est, en route. En route et on n'entend rien. C'est en route et c'est très déroutant. La position est un peu sur l'avant, mais pas trop. Elle reste confortable. La selle aussi assez confortable. Elle est large. C'est... Ah, c'est cool. Et c'est bizarre de suivre une bagnole sans aucun bruit. On est dans une bulle, quoi. Elle est plutôt agile. Les pneus sont pas très larges, hein. Il y a un pneu de 150 derrière. Le freinage est top. L'accélération, parce que c'est quand même une accélération, hein, même si c'est électrique, sans bruit, sans toutes ces sensations qu'on a d'habitude avec un moteur thermique, l'accélération est évidemment super linéaire, mais surtout très vive. Parce que finalement, l'absence de bruit, là, ça y est, hein, au bout de 3 minutes, je m'y fais. Mais l'absence de frein moteur, c'est ça qui donne cette impression de légèreté, de fluidité, de facilité, quoi. C'est un vélo sans pédaler. Voilà, à bloc. Alors à bloc, ça s'entend pas, mais ça se sent un peu. Bon, évidemment, c'est pas une hyper sportive, hein. c'est pas un truc de dingue. Mais ça décolle bien quand même, quoi. Pour un moteur de 28 chevaux, hein, finalement, ça démarre surtout fort. C'est après, hein. C'est si on reste ouvert, enfin, j'allais dire les gaz ouverts, mais il n'y a pas de gaz. Si je garde la poignée longtemps ouverte, après, la moto s'essouffle un petit peu, hein, sur la distance. Mais au départ, au démarrage, c'est là qu'elle est le plus impressionnante. Alors, je regarde un peu la charge de la batterie. Pour l'instant, ça n'a pas trop bougé. Évidemment, le problème avec l'électrique, c'est l'autonomie. On doit avoir une cinquantaine de kilomètres et puis 2 heures de recharge derrière. Ça va évoluer dans les années qui arrivent, mais pour l'instant, on en est là. En fait, c'est un plaisir complètement différent des motos thermiques classiques. C'est autre chose, quoi. C'est ça qu'il faut. Faut pas comparer. Le plaisir de la partie cycle, évidemment, s'approche un peu. Et encore, sans frein moteur, ça change tout. C'est ça qui est hallucinant, quoi. C'est un autre plaisir, c'est hyper intuitif, facile. C'est vrai qu'on en revient à la base de ce que c'est que une moto, quoi.

0: Bah merci Samuel, c'est vraiment déroutant, enfin, c'est carrément autre chose quoi. Ça n'a rien à voir en effet qu'un moteur thermique et c'est pas la peine de comparer. Les sensations, cette absence de bruit, mais aussi cette fluidité dans le roulage, c'est super déroutant quoi.
1: Ouais, c'est ça, c'est d'autres sensations, finalement le fonctionnement du véhicule électrique convient aussi un peu à ce design qui est assez comme ça, neutre et simplifié et fluide.
0: C'est hyper cohérent.
1: On vient avec finalement la conduite, ce qui n'était pas carrément forcément l'intention de départ, mais ça s'est bien fusionné finalement.
0: Et alors, qu'est-ce qu'elle va devenir, la Hope?
1: Alors ça, c'était un premier prototype que j'ai développé donc, sur la base du Vectrix, qui équivaut à un permis B. Donc. Et ouais, je pense à développer une autre moto électrique sur ce même design, mais avec d'autres performances un peu équivalentes à un 600 cm3 moto.
0: D'accord, donc de l'ordre de quelle puissance? En gros, ça ferait
1: à peu près 50, 60 chevaux.
0: Oui, il y a des moteurs zéro maintenant qui sont plus puissants.
1: C'est ça.
0: Tout en ayant une autonomie correcte.
1: Une autonomie qui est plutôt bonne et des performances qui sont plus adaptées à la moto. Mm-hmm. Là où celui-ci est plus équivalent à un 400 cm3 qui est plus petit cylindré.
0: Ouais, ouais. Et alors, sur une base thermique, tu t'envisages ou pas?
1: Sur une base thermique, j'ai pensé aussi, ouais, je vais probablement développer un prototype basé sur un T-Max 530,
0: ouais,
1: qui reprend un petit T-Max. Peu la même proportion avec une architecture plutôt basse, un châssis plutôt avec le poids sur le bas et plutôt avec un empattement assez long, qui conviendrait bien à ce design-là aussi.
0: Ouais, comme ça tu peux garder ce type d'habillage, voilà. qui est vraiment t'as la marque de reconnaissance de Shiny Hammer. Quoi. Ok, ben, je serais vraiment curieux de voir ça. Quoi. Et je te remercie.
1: Merci d'être venu.
0: Samuel.
2: Avant de prendre quelques vacances assez méritées, j'avais envie de prendre l'air. Et à Saint-Nazaire, on ne fait pas que des bateaux de 50 étages, figurez-vous. Il y a aussi ceux qui font de la préparation. Un jeune tatoué de 24 ans, son nom, Arthur Leprêtre. Un grand passionné de tout ce qui est américain, mais pas seulement. Il y a 3 ans, il crée Gascap Custom.
3: Ça, c'est un joli Ford de 1955. Donc c'est effectivement le look rat où tous les chromes restent super clean, ouais, qui prononce encore plus l'effet rouillé sur le pick-up quoi. Allez, je t'en prie, bienvenue au shop.
4: Hey M, you know you're my favorite white boy, right? I owe you for this one.
3: Je te fais visiter les ateliers.
5: Avec plaisir, ouais, je te suis.
3: Donc on arrive dans l'endroit où ça bosse.
5: C'est sympa, ouais.
3: On fait la plupart de nos prestations.
5: C'est hyper clean, quoi.
3: Tout est rangé, effectivement. En fait, on arrive à accumuler 5-6 préparations en même temps.
5: D'accord.
3: Que ce soit de la voiture ou de la moto.
5: Ouais.
3: Donc, il faut effectivement que chaque poste de travail soit bien.
5: Donc, moite-moite, moto et auto, vous faites les deux, quoi.
3: Exactement. On n'est pas quand on est juste dans la voiture. On fait aussi beaucoup de moto.
5: Ta spécialité, c'est quoi? C'est de la customisation?
3: C'est de la customisation. C'est de la préparation custom.
5: Américaine?
3: C'est-à-dire qu'on n'est pas axé uniquement américaine.
5: Ouais.
3: On va travailler aussi sur de l'européenne ou sur l'italienne.
5: Mm-hmm.
3: On fait aujourd'hui beaucoup d'américaines parce qu'on a une grosse prestation d'import.
5: D'accord.
3: Et nos clients qui veulent du tout compris, c'est-à-dire qu'on trouve la base, on l'importe, on l'homologue,
5: ouais,
3: et ensuite on la prépare.
5: Ouais, ce qui est mieux après l'avoir homologué, c'est plus
3: voilà,
5: pratique.
3: Voilà, c'est sympa de l'homologuer, ouais, d'abord.
5: Ça t'est venu comment ça?
3: J'ai toujours été passionné par les sports mécaniques, c'est ce qui me fait vivre depuis que je suis tout gamin en fait.
5: Ouais.
3: J'ai découvert assez tôt les États-Unis. Je me suis lancé dans le commerce, donc j'ai été commercial pendant 3 ans.
5: Ouais.
3: J'étais terriblement malheureux au travail, je m'ennuyais terriblement et je passais mes week-ends et mes soirées les mains dans les V8 et dans les bécanes.
5: Mm-hmm.
3: Et puis il y a bientôt 3 ans maintenant, j'ai craqué, j'ai décidé de tout plaquer pour ouvrir mon shop.
5: Ouais. T'as lâché ton job,
3: j'ai
5: ton
3: tout quitté.
5: CDI pour.
3: Voilà, j'ai tout quitté, le fameux CDI balèze. Qui vaut de l'or en
5: et
3: France.
5: Et t'es parti avec, je sais pas, t'avais une mise de base
3: Rien du tout. Je suis parti avec mon dernier salaire en tant que commercial et j'ai ouvert dans un petit box mon shop à côté.
5: C'est chapeau quand même.
3: Culotté maintenant,
5: ouais, c'est balèze,
3: je réalise ce que j'ai fait. Effectivement.
5: Surtout par les temps qui courent, c'est pas forcément évident.
3: Voilà, exactement.
5: Et t'as démarré donc tout seul.
3: J'ai démarré tout seul dans mon petit atelier à côté. J'ai fait 2 ans en solo. Puis bah, ça ne cesse de grandir.
5: De grandir, ouais, c'est bien.
3: Maintenant Fred qui a rejoint les équipes depuis janvier.
5: Ouais, donc vous êtes deux, tu peux payer un salarié, c'est plutôt cool. Ouais,
3: voilà, en fait, ce qui permet de réduire les délais sur nos prestations de customisation.
5: Ouais, parce que tout seul, tu pouvais pas.
3: Exactement,
5: j'ai arrivé
3: au seuil maximal.
5: Faut dormir aussi de temps en temps.
3: C'est ça,
5: forcément.
3: Exactement.
5: Tu montres un petit peu ce que, enfin, tes petites réalisations.
3: Alors actuellement, en préparation, on a celui-ci, notre dernier import. C'est un pick-up Chevrolet 1947.
5: Vous avez tout arraché, là.
3: Oui, on est en train de le mettre à nu, effectivement, parce qu'on va refaire, on va refaire intégralement le châssis, toute la triangulation du châssis à l'avant.
5: D'accord.
3: On va être repassé sur un train beaucoup plus moderne, ce qui nous permet d'avoir deux triangles et les suspensions adaptées.
5: Parce que là, les lames, c'est juste une horreur, quoi.
3: C'est du 1947. Voilà, c'est là, on est purement stock.
5: Ouais.
3: On a également acquitté un rail complet qui va être installé pour pouvoir poser le châssis par terre une
5: Excellent,
3: fois qu'il est roulant.
5: Ça va être bien.
3: Donc, carrosserie, sellerie, et puis adapter tout le confort des voitures modernes avec des freins assistés, direction assistée.
5: Alors c'est ça qui est intéressant, c'est qu'en gros tu vas restaurer des voitures, mais en apportant quand même un certain niveau de confort et des pièces modernes qui vont la fiabiliser,
3: principe,
5: qui vont la rendre plus facile à conduire.
3: On garde le look très rétro en fait. Mais on adapte à toutes le confort des voitures modernes et surtout les performances des voitures modernes.
5: Ouais. Bon, tu vas pas leur mettre non plus un ABS et un ESP, faut pas déconner.
3: Non, on va pas
5: jusque-là. mais bon, en tout cas, elle est quand même un peu plus fiable.
3: Exactement.
5: Puis c'est moins casse-gueule avec
3: beaucoup plus de distance avec.
5: C'est clair.
3: C'est l'utilisation beaucoup plus sympa.
5: Alors là-bas, on a un autre pick-up qui a l'air fort sympathique.
3: C'est ça, on a un Chevrolet Céline de 1972.
5: C'est super beau, c'est moyenne d'essence.
3: C'est parfait, tu vois.
5: Ouais, franchement, c'est pour moi ça.
3: Sur quel Fred est en train d'intervenir. Donc Fred, c'est notre responsable
5: d'atelier. Salut Fred, enchanté.
6: Salut.
5: C'est quoi ce super moteur de ouf?
6: Donc ça, c'est un 5 litres 7 Chevrolet.
5: Ouais.
6: On est en train de revoir la carburation, allumage.
5: Ouais.
6: Qu'il soit mieux.
5: Qu'il envoie un peu plus.
6: Qu'il soit plus. Au bout du jour, quoi.
5: Ouais, d'accord. Et sinon, le reste, vous avez touché à rien?
3: On a un pick-up qui était en très très bel état, qui a été très bien restauré aux États-Unis.
5: D'accord. Super
3: donc,
5: beau.
3: Effectivement, on n'a pas besoin de bosser sur la carrosserie sur celui-ci.
5: Ouais, c'est top. Et dehors, vous avez des choses, hein, je crois.
3: On a quelques jouets qui devraient te plaire aussi dehors. Take a deep breath and put me on the
5: front line. Ah, mais là, c'est un magasin, là. C'est un magasin de jouets pour moi, ça.
3: C'est un peu votre métier, ouais. On fabrique des jouets, exactement.
5: Ah ouais, d'accord. La dorée au bout, là.
3: Effectivement, on a une Lincoln Continental Mark III, un modèle de 69 qu'on a refait intégralement. Celle-ci, c'est une restauration.
5: C'est que de la resto, il n'y a pas de
3: custom. Sur restauration, parce qu'il n'y a pas de customisation.
5: Ouais.
3: On l'a refait vraiment strictement d'origine, et elle était non roulante quand elle est arrivée chez nous. On a là le Camino, juste après, et puis la Transam, sur lequel on est en train d'intervenir aussi.
5: Ouais.
3: Et là, on découvre du coup notre dernière préparation auto. C'est un Chevrolet C10 de 64, sur lequel on vient de finir toute la patine extérieure.
5: C'est super sympa.
3: On a travaillé toute la carrosserie dans un look très ancien.
5: C'est hyper long, hein.
3: C'est
5: super très vaste.
3: C'est un long benne, effectivement.
5: Ouais, ouais.
3: On l'a joué sur le côté longueur de la benne avec le côté saucisse, c'est-à-dire que la benne.
5: Oui, on a l'impression que quelqu'un s'est assis dessus, enfin un géant s'est assis dessus et que ça l'a tordu, ouais, ça l'a fait chier. C'est super, ouais, c'est marrant. Ouais.
3: Donc là, c'est toute la partie esthétique qui est terminée.
5: Ouais.
3: Là, on va attaquer la transformation mécanique et performance, c'est-à-dire que c'est un moteur de Corvette LS qui va être intégré sur le pick-up.
5: Encore lui.
3: Encore et toujours lui.
5: Toujours lui, le fameux LS.
3: Avec l'accouplement boîte qui va bien, le pont également. Donc on va garder une vieille tronche avec des super performances.
5: Moto, sinon.
3: Exactement. On en parlait tout à l'heure. Ça, c'est notre dernière préparation Chopper. On est parti d'une base Harley Davidson 883 de 98, celle-ci, qu'on a retravaillé sur un châssis un peu plus rigide. C'est très japonisant au niveau des lignes.
5: Il n'y a plus rien. Enfin, la suspension, ça doit être brutal de chez brutal, quoi.
3: On voulait absolument que les échappements traversent le cadre. C'est pour ça qu'on a fabriqué ces deux pattes dans lesquelles passe la ligne d'échappement.
5: Ah ouais, d'accord. Ouais.
3: Donc, on corrige le côté rigide du châssis par un gros pneu arrière, un Avon MK2, qui permet de rouler un peu sous-gonflé et de récupérer un peu de confort. C'est surprenant à rouler. On s'attend à un tas de ferraille.
5: Ouais.
3: Que pas du tout, ça danse relativement bien vu que c'est très fin.
5: Faudrait vraiment que je passe le permis moto, moi, à l'occasion.
3: Pour ce genre de jouet.
5: Ah ouais, c'est clair. Ça, là, ça me plaît énormément.
3: J'ai vu qu'elle t'avait tapé dans
5: Ah ouais, ouais, c'est magnifique. Alors, explique-moi.
3: C'est une Chevelle SS 1972.
5: Encore mon année de naissance.
3: Tu vois.
5: C'est une voiture qui s'est fait pour moi, tout ça.
3: Qui a été relativement modifiée, c'est-à-dire qu'on a intégré un gros big block, un 502 CI, avec la boîte renforcée qui tient bien le coup. On a tout le pont arrière qui a été modifié pour les suspensions aussi.
5: T'as combien de chevaux, là?
3: Là, on est à 540 chevaux, là.
5: Ouais, pour une voiture de 72, ça commence à faire pas mal.
3: C'est un vrai muscle car qui fait de la fumée et qui laisse
5: Ouais.
3: Exactement.
5: On a le droit de rouler avec ça?
3: Si tu veux, on peut même faire un petit tour, là.
5: Oh, c'est cool, tu m'emmènes?
3: Allez, monte.
5: Ouais, nickel. Ce son, c'est sublime.
2: Je récapitule. Une Chevrolet Chevelle en carrosserie coupée, ça mesure 5 mètres de longueur, grosso modo un Audi Q7. Son poids, 1 tonne 4 à vide. À cela, on ajoute 60 litres de samplon 98 pour abreuver le très gros V8 ici présent. D'origine, une Chevrolet Chevel SS abritait un V8 7 litres 4 de 456 chevaux. C'était déjà dingue. Sauf que Fred, le mécano que vous venez de rencontrer, a décidé de le changer pour beaucoup plus gros. Un V8 8 litres 2 poussé à 540 chevaux.
5: Ça prend pas beaucoup de tours d'ailleurs, non ?
3: On n'est pas excessivement haut en tours. On dépasse rarement les 4000-4500 tours minutes, sauf quand on veut jouer.
5: Ouais.
3: Juste quand on veut mettre un coup de gaz. On a la puissance qui est disponible.
5: Il faut avoir quand même des pneus de rechange.
3: Ouais, il faut avoir un grand coffre pour mettre beaucoup de pneus.
5: Un petit budget quand même. alors, juste dans le détail, il y a des trucs que tu as rajoutés. Là, c'est quoi ? C'est un compte-tour que tu as mis ici ?
3: Effectivement, on a un petit suivi sur le compte-tour pour être un peu plus précis. On a surtout tous les manos qui sont sur le côté.
5: Ouais. Alors là, tu as quoi du coup ?
3: Effectivement, le rechargement de la batterie, on a la pression d'huile.
5: Ouais.
3: Et puis, on a la température flotte, tout simplement, la température au moteur.
5: Ouais, est-ce qu'il faut surveiller un peu le moteur, c'est
3: alors,
5: ça ?
3: C'est malheureusement trop utilisé comme des accessoires un peu inutiles. Sur ce genre de gros moteur, il faut vraiment avoir un œil précis. On est sur un moteur qui est un peu exigeant, qui peut être fragile si on le surexploite.
5: Ouais.
3: Donc il faut vraiment checker en permanence son moteur et vérifier qu'il soit dans les bonnes températures, les bonnes pressions et que tout se passe bien pour lui.
5: Je suis en train de rouler dans une œuvre d'art, c'est que du bonheur. C'est bon. C'est excellent.
1: Tu vas essayer ça quand même ?
5: Ah là là, mais là tu me fais un super cadeau.
3: Allez, c'est parti.
5: La pédale d'accélération, faut pas appuyer des masses.
3: Là,
5: quoi.
3: Là, là. Tu fais vite sur
5: place. Ah, tu te mets en stress très très vite.
3: Fais gaffe à tout.
5: Ah ouais, mais faut freiner.
3: Ah, ça se complique avec
5: une
3: prévision.
5: Il n'y avait pas d'assistance du tout, quoi. Ah, c'est assez c'est surprenant. Alors là, pour le coup, je suis plus l'aigle de la route, je suis le beau gosse de la route, là, j'ai décidé, quoi. Je suis au top. Arthur, tes projets, c'est quoi, à court terme ?
3: Alors là, on a déjà des très beaux projets qui sont actuellement en cours, qui sont déjà lancés. On a notamment la chance de pouvoir réaliser un concept car. On a eu l'opportunité de signer ça, c'est super, parce que c'est un projet qui va être splendide, très bien abouti.
5: C'est le châssis qu'on a vu dans ton atelier.
3: Exactement, c'est le fameux châssis que vous avez aperçu dans l'atelier.
5: Exclusivité V6 quand même.
3: C'est ça, vous êtes les premiers à le filmer. Donc ça va être un très très gros projet.
5: Ouais.
3: Et puis on a le projet Bonneville qui est aussi déjà lancé.
5: Ouais.
3: C'est-à-dire qu'on est en train de fabriquer un belly tanker sur base de... C'est un réservoir d'avions de chasse sur lequel on intègre un V8 et des trains roulants.
5: Comme les vieilles voitures de course.
3: Exactement,
5: des années 50.
3: Comme dans les années 50. Et d'accord. Le but, c'est d'aller sur le lac Salé de Bonneville pour passer 3, 4, 500 km/h peut-être.
5: Bon. En tout cas, bravo Arthur, parce que ce que tu as fait, c'est vraiment assez impressionnant en si peu de temps. Chapeau. Bah écoute, je te dis à bientôt.
3: Merci.
5: Je vais me garer, je vais te rendre ta voiture et moi, il va falloir que je rentre à Paris alors qu'on était bien sous le soleil de la Baule. Purée.
3: Soleil californien de la Baule.
5: Ah ouais, là, on était bien, ouais.

0: Bonjour Eric.
1: Bonjour Anthony.
0: Merci de nous accueillir sur le circuit d'Urcy-Lévis.
1: De rien.
0: Avec cette magnifique Formule 1 de 1978.
1: Oui.
0: Donc une Formule 1 ATS.
1: ATS, tout à fait.
0: Pour les connaisseurs, voilà, ATS, c'est le fabricant de jantes.
1: Exactement.
0: Qui fournit énormément de voitures de course.
1: Oui.
0: Et puis surtout aussi des voitures de série. Et également, il fait beaucoup de jantes pour tout ce qui est le tuning.
1: Exactement.
0: Voilà. Donc c'est un industriel qui s'est fait plaisir. Il a dit, je vais fonder mon écurie.
1: Oui, voilà, exactement. Il a fondé son écurie en 1978, qui a duré jusqu'en fin de saison 1985. Ils ont fait rouler pas mal de pilotes de notoriété de l'époque.
0: Dans le nom qu'il y a sur la carrosserie, déjà, Jochen Mass.
1: Oui, qui a gagné plusieurs fois le Mans, entre autres.
0: Bien sûr. Il y a eu d'autres pilotes, Keke Rosberg, je crois.
1: Oui, il y a eu donc le père Nico Rosberg. Il y a eu...
0: un Français, Jean-Pierre Jarier.
1: Exactement.
0: Et en 78, cette voiture, elle a... Qu'est-ce qu'elle a fait comme exploit? Elle n'a pas fait d'exploit.
1: Elle n'a pas fait d'exploit.
0: C'est-à-dire qu'elle n'a pas... Ouais, elle n'a jamais marqué de points.
1: Non, elle n'a pas marqué de points chez ATS en 78.
0: C'était Jochen Mass qui roulait en 78?
1: Ouais, il a roulé. Ouais. Il a fait la saison 78. Après, il est parti chez McLaren.
0: D'accord.
1: Et il a été remplacé par Hans Suck en 79, où là, ils ont marqué des points.
0: Mais 78, rien.
2: Rien.
1: Non,
0: 78, année de disette.
1: C'était le
0: lancement.
1: Voilà, le début, les balbutiements. Donc, il cherchait un peu.
0: Et les particularités, alors, un peu de cette Formule 1, comme beaucoup de Formule 1 à l'époque, c'est le fameux Ford Cosworth, le V8,
1: ouais, 3 litres, DFV.
0: Quelle puissance?
1: 490 chevaux.
0: D'accord.
1: Voilà.
0: C'est un poids de...
1: La voiture fait 550 kg.
0: Ouais, ça fait comme un sacré rapport poids-puissance. Hein.
1: Oui, oui.
0: Un cheval par kilo, ça commence à causer quand même.
1: Ah oui, ça...
0: Ces F1-là, moi j'ai des souvenirs, c'est des F1 un peu dangereuses où on se souvient de l'accident de certains pilotes qui perdaient les chevilles. Est-ce que c'est le cas de cette voiture?
1: Exactement.
0: C'est-à-dire que là, tu enlèves le capot avant, t'as les pieds dehors.
1: Ah, t'as les pieds sont ici, à ce niveau ici.
0: D'accord.
1: Donc, au niveau des amortisseurs, et devant, il n'y a rien. Il y a juste une tôle en aluminium qui tient le capot.
0: Bon, on va peut-être le montrer à la caméra. Je ne sais pas si le mécanicien peut nous démonter le capot avant. Je voudrais montrer quand même à nos téléspectateurs la dangerosité des Formule 1 des années 70 quand même.
1: Ouais.
0: Et les risques que je vais prendre, je tiens à vous le dire.
1: Donc,
0: le pédalier, là.
1: Le pédalier est à l'axe des roues.
0: Si tu vois, Benjamin, regarde. Voilà, tu vois, les pieds, ils sont juste là. Donc là, tu tapes, là, t'as plus de cheville. T'as plus de pied, t'as plus rien.
1: Tout dépend comment tu tapes. Hein.
0: Mais de face.
1: Fallait
0: pas taper de face.
1: Non, c'est pas.
0: C'était pas recommandé.
1: Non, pas du tout, c'est pas fait pour ça.
0: Eh ben écoute, je vais aller essayer, te faire part de mes sensations.
1: Voilà.
0: Tu vas me surveiller?
1: Bah oui. Bien sûr.
0: T'es inquiet?
1: Ouais, je suis toujours inquiet quand mes voitures roulent, moi. Je suis toujours inquiet.
0: Eh ben écoute,
1: tu as stressé de nature.
0: Ça devrait bien se passer.
1: Voilà.
0: Allez, je vais enfiler la combi.
1: Ouais.
0: Et puis à tout de suite. Et puis tu vas m'aider pour l'installation, tu vas m'expliquer un peu le cockpit.
1: D'accord.
0: Allez, à tout de suite.
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faire assez lentement parce qu'on a les pneus qui sont très très froids. Et puis je tiens à vous dire une chose, c'est que je suis quand même pas très bien installé.

Ah bah je peux vous dire que ça fait du bruit et ça pousse. Là y a pas de problème, ça pousse. La boîte, faut que je lui fasse un petit peu. Ce qui est bien, c'est que le débattement, vraiment le levier, c'est un tout petit joystick. Il y a très peu de débattement, ultra précise. On voit qu'on est dans une F1. Une vraie voiture de course. See if we damn fast at this, but then we turn and ask what will be after this and it's

Hilfe! Oh la vache! Qu'est-ce que ça pousse? 500 chevaux! Que j'ai la vision qui se trouble. Les virages, ils me pètent à la figure.

génération de malades.

troisième pour cette grande courbe. Ça, c'est la courbe qui arrache la tête. C'est un énorme courbe qui se passe à 200 km/h. Cette courbe qui n'en finit pas. Et je peux vous dire que ça arrache la tête. Virage très rapide, c'est que le train avant glisse un peu, mais on a quand même des sensations incroyables. Alors, je ne suis pas si bien orienté, mais c'est quand même, même si la direction est légère, je peux vous dire que c'est physique. Hein. C'est hyper physique. Quel pied! Quel pied, quel pied, quel pied.

0: Je me suis régalé, c'était des sensations incroyables, surtout que j'avais qu'une expérience en F1, c'était une Matra de 71. Et là, c'est vrai que une voiture de 78, il y a de sacrés écarts, ça pousse, ça freine. Le seul petit reproche, c'est le train avant, je trouve, dans les courbes rapides, il a tendance à manquer un peu l'adhérence.
1: C'est du fait du train avant qui est comme ça, on peut pas trop, on a déjà essayé de le compenser. Au début, qu'on a mis la voiture sur la piste, on avait vraiment beaucoup de sous-virages. On a changé les réglages, on a diminué un petit peu le sous-virage, mais la conception de la voiture et du train avant qui est beaucoup plus étroit et avec les petits pneus, il y a un moment...
0: Et puis surtout que les pneus arrière, ils sont énormes, donc ça pousse l'avant, quoi.
1: C'est ça.
0: C'est impressionnant, cette taille de pneus arrière. C'est ce qui se fait de plus gros en Formule 1, non ?
1: Aujourd'hui, ils sont beaucoup moins larges. Là, on est en 18 pouces, alors qu'aujourd'hui, ils sont en 14 pouces de large.
0: C'est vraiment impressionnant. C'était fabuleux. Le moteur, c'est vrai que c'est une fenêtre. Ça pousse à partir de 6000, mais de 8 à 9,5, c'est démentiel.
1: C'est un vrai moteur de course.
0: C'est clair. Eric, je te remercie. C'était vraiment top, surtout que là, il a fait une journée de rêve. Donc, ça sera un très beau souvenir pour moi.
1: Je suis content pour toi.
0: À bientôt, Eric.
1: À bientôt.
0: Ciao.

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14: Cette victoire de l'équipe de France face au Paraguay ressemble fortement à un match fondateur pour les Bleus. Depuis le début de la compétition, tout le monde louait la qualité offensive de cette équipe de France, hormis les 45 premières minutes face au Sénégal. Là, ils ont dû produire autre chose pour sortir le Paraguay. Dans un premier temps, ils ont dû affronter la météo redoutable, plus de 40 degrés au ressenti lors de la rencontre. Et puis, l'attitude pas franchement glorieuse de cette équipe paraguayenne, entre coups, parfois insultes. Ça a été éprouvant pour les Bleus, mais ils ont tenu bon, ils ont résisté. C'est l'acte de naissance de ces Bleus-là dans cette Coupe du Monde.
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17: Bonjour à toutes et tous, c'est ravi de vous retrouver. Nous sommes en Géorgie, à Tbilissi, où vous voyez ici les supporters anglais et argentins qui ont pris place donc pour ce rendez-vous qui équivaut à un quart de finale, bien sûr, dans ce groupe très serré. Vous allez voir d'ailleurs, voilà, les différents groupes qui vont s'afficher avec des matchs qui vont être décisifs aujourd'hui pour savoir qui sera qualifié pour les demi-finales. Jonathan Logel, bonjour.
18: Bonjour Benoît, bonjour à toutes et à tous.
17: Alors évidemment, l'équipe de France sera concernée avec le match phare face à l'Australie tout à l'heure. Mais en attendant, il y a vraiment un drôle de match qui nous attend entre l'Angleterre et l'Argentine, alors que la Nouvelle-Zélande, il y a quelques minutes, s'est qualifiée en battant largement l'Italie 45-15. Donc les Néo-Zélandais sont les premiers qualifiés en demi-finale de ce championnat du monde. Maintenant, reste à savoir qui va les accompagner. Et vous le voyez, entre l'Argentine et l'Angleterre, égalité parfaite. Ce sont deux victoires bonifiées pour les deux équipes contre l'Irlande et les États-Unis. En revanche, il y a un petit avantage, on va dire, au goal average pour l'équipe d'Argentine, mais qui ne veut pas dire grand-chose. Maintenant, on verra. C'est exactement le même scénario pour l'équipe de France, d'ailleurs, face à l'Australie. Vous le voyez, les deux équipes sont avec deux victoires bonifiées en tête du groupe. Et les Français joueront face à des Australiens qui ont l'avantage du goal average, mais ça ne veut rien dire. Toujours un peu de vent en Géorgie, à Tbilissi. Un vent qui aura son importance évidemment dans cette rencontre entre l'Argentine et l'Angleterre. Alors on est évidemment sur une rencontre phare avec cette nouvelle formule des championnats du monde, où auparavant, on rappelle, il y avait moins d'équipes, donc il y avait la possibilité d'être repêché en meilleur deuxième. Cette année, non, avec ces 12 équipes, ces 4 équipes, c'est oui, 4 poules de 4. Eh bien, voici les compos d'équipe. On a seulement la première équipe qui sera qualifiée. Donc, c'est soit l'Argentine, soit l'Angleterre pour les demi-finales. Il va falloir choisir. Et c'est vrai que on est dans une expectative totale, hein, Jonathan. On n'a pas de favori à vous donner hein, quand on débute cette rencontre.
18: Non, non, c'est sûr. Après, encore que, on l'a vu sur le différentiel de points, on a une équipe argentine qui est très portée sur l'attaque, hein, qui a marqué beaucoup de points pendant ces phases de poule, à l'inverse de l'Angleterre, hein, qui a gagné un peu plus modestement l'ensemble de ces matchs. Donc, va falloir, voilà, ça va être intéressant de voir comment les Anglais réussissent à stopper cette offensive argentine, et notamment avec une dimension importante du jeu qui sera le vent. On l'a vu hein, avec les drapeaux là qui flottent assez fort, et des Argentins qui vont voir la grinta. On le voit un peu à l'image de leur capitaine. Ça donne un peu déjà le ton sur le visage de ce joueur.
17: Les Anglais ne seront pas dans leur traditionnel maillot blanc, vous le voyez. Ce sont les Argentins qui ont la faveur de jouer avec leur maillot. Les encouragements des familles, des supporters pour l'entrée des joueurs.

Alors que toute l'Argentine a les yeux rivés sur Lionel Messi en pleine Coupe du Monde de football, il y a ces petits guerrieros, ces pumitas comme on les appelle, qui viennent jusqu'en Géorgie tenter d'aller chercher un exploit. On rappelle que l'année dernière, l'Argentine avait fini troisième de la Coupe du Monde en battant notamment l'équipe de France pour la troisième place. Les pumitas ont énormément d'ambition avec cette jeune génération.

C'est un rugby de cœur, évidemment, que vont proposer les Argentins. Vous les imaginez bien, comme d'habitude, mis en transe par leur hymne national. Et voici, en l'honneur de l'équipe d'Angleterre, le God Save the King.

0: L'honneur des sujets de Sa Majesté est en jeu, évidemment, pour aller chercher ce dernier carré. On rappelle que l'Angleterre a déjà gagné 4 fois cette Coupe du Monde. On fait une courte pause, le coup d'envoi arrive.
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0: Tout le monde est en place pour ce quart de finale entre l'Angleterre et l'Argentine, qui se qualifiera donc pour les demi-finales de ce championnat du monde des moins de 20 ans en rugby. C'est évidemment une étape importante dans la carrière d'un joueur de rugby. C'est aussi l'occasion pour certains joueurs, et notamment je pense aux Argentins, de se montrer aux yeux des grands clubs français notamment et européens, bien sûr en général. Ça a tout changé leur vie, leur carrière, bien sûr. Une belle prestation aujourd'hui. Et c'est parti, le coup d'envoi est donné par les Anglais avec déjà une conquête des airs et un ballon très bien capté. Ça, c'est une des spécialités. Tyler Offia qui est allé chercher ce ballon. Première possession pour l'Angleterre. On va avoir aussi deux écoles de rugby, deux styles de jeu bien différents qui vont s'affronter. Jonathan Logel, ouais. Tout est réuni vraiment pour nous offrir un grand match.
5: Ouais, c'est intéressant là, ce premier coup d'envoi juste dans le dos du demi-bloc qui a peut-être été aussi un peu ébloui par le soleil ou certainement gêné par le vent. On le voit là sur le drapeau de l'arbitre qui est assez fort. Puis après, derrière, une équipe anglaise qui est déjà joueuse, hein, qui a cherché rapidement les extérieurs. Et pour aller chercher leur les ailes. Voilà, ça va être intéressant de voir comment les Anglais contournent cette défense argentine.
0: Et avec ces jeunes Pumitas hein, qui ont été séduisants, on l'a dit, les deux équipes ont gagné, l'Irlande et les États-Unis avec le bonus, mais ça avait été difficile hein, pour les Anglais notamment de finir par gagner les Irlandais. Lors du premier match, ça a été beaucoup plus simple face aux Américains. Allez, la chandelle avec là aussi la conquête des airs pour les Argentins. Attention, il y a des clients dessous. Le ballon récupéré par les Argentins. Ils ont l'avantage. Ils vont tout de suite écarter la balle. C'est une équipe qui fait circuler la balle.
5: Ouais, c'est une équipe qui a marqué beaucoup de points dans cette phase de poule, qui fait beaucoup naviguer le ballon. Qui est une équipe qui est très mobile.
0: Alors, notamment surveiller. On voit le petit numéro 15 là qui va se replacer. Surveillez-le bien, ce petit numéro 15. Simon Pfister, toujours dans les bons coups. Et il y aura plus de densité, on va dire, physique, évidemment, du côté des Anglais. Ça, c'est clair. Regardez, voilà, on vous en parlait de la densité physique.
5: Ah, mais ça sort vite quand même. Hein. Premier soutien offensif, il est seul au ruck, il arrive à sécuriser la sortie de sa balle, c'est intéressant. Alors qu'ils déplacent un peu plus là, les Argentins, parce qu'ils sont face à un mur, ils n'arrivent pas à mettre de l'inertie dans la défense anglaise.
0: Thomas Dambé, est-ce qu'on va faire appel à Benavides? Eh bien, il va prendre.
5: Ouais, c'est intéressant, ils sont face au vent, ça ramène un petit peu la chandelle.
0: Ouais, mais directement en touche. Mais directement en touche, petite faute là sur le jeu au pied. Avec ce ballon qui va sortir directement en touche. On rappelle, quand on est en dehors de ces 22 mètres, on n'a pas le droit de taper directement en touche. Il faut que le ballon rebondisse avant dans l'air de jeu, avant de sortir.
5: Ouais, quelques premières minutes qui donnent le ton du match. Hein. Une équipe argentine qui a déjà enchaîné beaucoup de passes sur ses possessions. Ça n'a pas été par contre payé avec des points ni même une entrée dans les 22.
0: Allez, on s'en touche pour les Anglais. Alors on a deux équipes qui sont très performantes dans le secteur de la touche. Voilà la preuve encore une fois. Et ça sera peut-être une des clés du match si une des deux équipes arrive à prendre l'avantage en touche. Will Knight qui est allé à la percussion. Et la bonne défense argentine là pour l'instant qui ne se laisse pas manger par la densité physique justement des Anglais. Le retour intérieur, c'était bien vu. Allez, Friday se retrouve un peu sous pression. Allez, attention à ce petit génie anglais. Oh, il a vu le coup, Lucas Friday. Et le coup de pied à suivre.
5: Dommage, un tout petit peu trop long.
0: De Nick Lillet. Pfizer a donné ce ballon pour un long coup de pied.
5: Ils ont le vent,
0: ils ont le vent de face. Et là, attention, la marée noire anglaise va revenir très rapidement.
5: Les Anglais qui déplacent très très bien le ballon.
0: James Patter, il est longiligne, assez grand mais rapide. Il a été séduisant vraiment depuis le début de cette Coupe du Monde. Là, il y a deux numéros 15 vraiment très très très intéressant sur le terrain.
5: Ah, ça joue fort hein, là depuis le début du match, et ça y est, ça commence à se chauffer un petit peu, à s'attraper par le...
0: Alors on est très étonné, Jonathan, très étonné contre Anglais et Argentins, ça se chamaille.
5: Ouais, c'est vrai que les Argentins sont connus pour avoir le sang chaud, la grinta.
0: Et les Anglais sont connus pour provoquer beaucoup aussi. Donc, ouais. Quand vous avez une équipe bouillante en face et les Anglais le savent bien, et une équipe provocatrice de l'autre côté, on est à peu près sûr du résultat.
5: Ouais, quasiment tous les avant le bandeau autour de la tête, là, les Argentins, ils sont prêts à découdre.
0: On rappelle hein, la saison dernière, troisième place. Ils avaient battu les Français pour la troisième place en Italie. Ils veulent y retourner. Ils ont une génération de jeunes joueurs. Hein. Il y a une bonne partie de l'équipe qui est 2007. On a même quelques joueurs comme Federico Torre, le numéro 8 là, qu'on va vous présenter de Cordoba. Voici Federico Torre. Il est de 2008. Lui. Il est deux ans d'avance. Quelques-uns comme ça de 2008, c'est une grosse génération là qui arrive pour l'Argentine.
5: Ouais, et puis c'est intéressant d'exposer ces joueurs aussitôt dans cette compétition de très haut niveau avec des joueurs qui jouent déjà au plus haut niveau dans leur championnat.
0: Juan Preumeyer pour l'introduction en mêlée. Alors la mêlée, on a parlé de la touche, secteur, les équipes sont performantes. La mêlée, on va voir. L'Angleterre a remporté chacune de ses quatre confrontations avec l'Argentine en championnat du monde junior. Ça s'est à chaque fois passé en phase de poule. Il faut noter que l'autre bête noire pour les Pumitas, c'est la Nouvelle-Zélande, contre qui ils n'ont jamais gagné. Il y a peut-être un petit complexe aussi du côté des Argentins.
5: Ouais, les Néo-Zélandais qu'on a vu la dernière fois, qui n'étaient pas non plus peut-être au max de leur forme, qui avaient un petit peu du mal à déployer leur jeu, à voir comment ça évolue.
0: Ouais, mais ils sont qualifiés, les Néo-Zélandais.
5: Ils sont qualifiés, c'est sûr.
0: La mêlée est stable. La mêlée est stable. Première va sortir ce ballon difficilement. Aïe, aïe, aïe, aïe, attention, c'est chaud. Serpa qui tape, il me semblait qu'il y avait un petit en avant. Et il y a encore quelques mots. Oui, on va revenir.
5: Il va falloir qu'il trouve la clé là, ce numéro 9.
0: Juan Preumeyer.
5: Juan Preumeyer, exactement, pour réussir à redonner un petit peu plus de d'axe là dans son. À pas trouver les touches à chaque fois parce qu'il met en difficulté son équipe.
0: Ah, il a été préféré et c'est une des surprises. En tout cas, on a trouvé Valentino Ricciardo, le fils de Mauricio Ricciardo, qui a déjà joué la saison dernière, mais qui avait été blessé. Donc Preumeyer ayant plus de repère, on va dire, a été préféré à Ricciardo, mais peut-être sera-t-il obligé de faire rentrer Ricciardo assez rapidement dans le match. En effet, le jeune Ricciardo qui jouera à Provence Rugby la saison prochaine. On va voir là le ballon porté des Anglais qui avance dans les 22 mètres et qui auront l'avantage puisqu'il y a une pénalité annoncée par l'arbitre.
5: Ah, c'est intéressant, les Anglais directement là, qui vont chercher le large.
0: Sam Winters, attention à lui, il va très vite. Winters, Friday qui fait rebondir le jeu, le temps Quall Knight qui va réussir à donner ce ballon à Ofia. Non, les Argentins s'en sortent, on revient à la pénalité. Pénalité concédée par l'Argentine sur le maul.
5: Très belle course de Wild Knight là, qui sur le temps de vol du ballon a fait un inter-exter pour s'effacer son vis-à-vis. Ça joue beaucoup hein, là dans ces 5 premières minutes, 6 premières minutes.
0: Alors le mot écroulé par les Argentins, attention la discipline évidemment, ça sera très important. Ils ont subi une belle avancée des Anglais. Que vont faire les Anglais? Ils vont jouer la pénale touche, ils ne tentent pas les 3 points, ça c'est une pénale touche. Avec Hugh Shields qui est allé chercher cette touche et on les a vus performants en touche, on les a vus

0: défense argentine avec le contre. Et le premier essai pour l'Argentine avec cette grosse défense. Et on vous parlait de ce gamin, ce joueur-là qui prend la balle. Thomas Dembélé, le capitaine Thomas Dembélé qui marque. Le joueur de Toucaman, opportuniste.
1: Ouais, cueilli à froid, hein, là, les Anglais sur cette combinaison. Ils sont vite allés chercher le large avec cette petite passe pour essayer d'aller chercher l'intervalle avec le numéro 1 anglais, Oliver Scola. Et malheureusement, la passe est imprécise. Cueilli à froid, les Anglais là sur cet essai.
0: Ah, ils étaient dans la zone de marque. Ils avaient eu cette pénale touche. Ils étaient à deux doigts et là, ils se font vraiment climatisé par ce contre. Et Thomas Dembélé, le capitaine, c'est un essai à zéro passe pour l'Argentine. C'est un essai cadeau un peu des Anglais.
1: Ouais, cadeau des Anglais, hein, surtout.
0: Même s'il y a un gros tampon quand même. Hein.
1: Oui, ouais, bien sûr, une grosse défense, mais c'est vrai que ça part de cette touche un peu imprécise. Hein, 5 mètres de la ligne argentine où ils n'ont pas été réussis, les Anglais, à bien capter ce ballon et ensuite mettre leurs armes en place, et notamment le maule. Et puis bah, derrière, voilà, ils ont complètement subi. Ils ont peut-être essayé de déployer un petit peu trop de jeu sous pression. Ils auraient peut-être pu passer par quelques points de fixation avec les gros pour retrouver de l'ordre dans leur ligne offensive. Mais bon, en tout cas, c'est fait. Et les Argentins sont très opportunistes.
0: Ouais, et Federico Serpa vient de transformer, impeccable au pied. Toujours, il est à 29 points hein, depuis le début de la Coupe du Monde, le numéro 10 argentin déjà. Et le public qui va donner de la voix. On va encore avoir le droit au chant argentin dans les tribunes. Et c'est un peu court là pour les Anglais. C'est trop court même, ça ne fera pas 10 mètres. Oulala, les Anglais un peu perturbés là après cet essai.
1: Ils ont tenté de faire exactement le même coup d'envoi qui avait fonctionné en tout début de match, un coup d'envoi qui était très haut sur la ligne des 40 mètres. Le premier avait réussi à lober le demi-bloc argentin, le deuxième ne fait pas 10 mètres. Et donc mêlé, ballon rendu aux Argentins.
0: Argentine qui a réussi 31 percées depuis le début du championnat du monde, 58% ont abouti à des essais. Encore une fois, voilà, ils ont traversé la défense. Sur cette interception.
1: Ouais, les Argentins qui n'étaient pas rentrés dans les 22 anglais jusqu'à cet essai. Donc c'est vraiment une domination anglaise depuis le début du match, mais pour autant c'est les Argentins qui mènent au score.
0: La mêlée.
2: 7.
0: L'arbitre a vu une petite faute anglaise et ça va jouer vite. Allez, première qui veut dynamiser ce ballon pour les Argentins.
1: Ah, les Anglais qui se mettent à la faute, hein, qui ont poussé avant l'introduction.
0: Et la charge de Camargo.
1: Ah, ça, faut que ça accélère encore le jeu.
0: Ah, bien joué, les passes dans le dos. Et ce ballon est très intéressant avec l'accélération d'Avaka. Avaka qui est crochette. Avaka, il a le feu dans les jambes, Avaka.
1: Il paraît pas ultra solide, mais par contre, il a vraiment éteint tout le monde. Il doit être bien gainé.
0: Et la charge de Torre. Ouf. Alors lui, attention, hein, Pedro Cole, c'est 1m92, 96 kg, là, le numéro 13, le centre argentin.
1: Ils sont très propres, là, les Argentins, ils arrivent vraiment à assurer la continuité du jeu, à passer dans le dos de la défense.
0: Lescano a libéré la balle, on va pouvoir enchaîner avec Benavides, première qui relève la balle, c'est bien joué. Salinas Malea.
1: Les Anglais n'arrivent pas du tout à ralentir les sorties de balle.
0: Oh, et dans l'axe, Torre qui s'est échappé dans l'axe. Et l'essai, encore argentin, le deuxième essai pour les Argentins. Énorme séquence cette fois. Tout à l'heure, c'était un essai à zéro passe. Et là, c'est une énorme séquence des Argentins qui sont venus bousculer vraiment cette équipe anglaise. On a tout eu, du débordement à l'aile jusqu'à un pilier en force pour marquer cet essai. Là, on pensait que la densité physique était à l'avantage des Anglais. Eh bien, c'est en force avec ce monstre, Bautista Salinas Malher, que ça se termine. À moins que, il y a un arbitrage vidéo. Le pilier droit que vous venez voir, il fait 1m90. Hein, il a 19 ans, 1m90 pour 125 kilos.
1: Ah, c'est une machine. Hein, mais là, à l'image de tous les autres joueurs argentins qui ont gagné des mètres à chaque fois sur chacun des impacts, les Anglais qui ont beaucoup de mal à ralentir les sorties de balles argentines. Les Argentins qui ont capitalisé sur cette dynamique-là, mais là on va voir ce qui s'est passé.
0: Alors, déjà, il y a un joueur anglais qui ne sort pas de la zone.
1: Ah, le numéro 5, je pense que c'est le.
0: Ah oui, qui emporte. Oui, ouais, en effet, le numéro 5 là-haut. Ah, ouais, vous voyez qui tient un joueur qui risque d'être pénalisé. Ah oui, non, là c'est flagrant, oui, vous avez raison, photo, ouais, flagrant, oui, parce que là, le joueur était là, il est, oui, non, là, l'essai ne peut pas être accordé, en effet, bien vu Jonathan.
3: Ah, c'est

0: dommage.
1: C'est dommage pour les Argentins parce que je pense qu'ils n'avaient pas besoin de s'avoir marqué.
0: Et non, ils auraient pu être un peu plus patients.
1: Exactement, il leur fallait un temps de jeu de plus ou deux, mais ça aurait largement, ça aurait fait l'affaire.
2: Yeah, I agree with you, Chris.
3: All right, I'm ready to make my decision.
0: Ouais. Monsieur Christopher Allison, l'arbitre sud-africain. Pas d'essai pour cette obstruction, en effet. Logique, on l'a dit, et c'est dommage, c'est dommage. On voit Nicolas Fernandez Miranda, l'ancien international de Mille-Mêlées, qui coach cette équipe, qui a dû pourtant parler de la discipline à ses joueurs. Voilà, mais bon, ils ont moins de 20 ans. Ils débordent d'envie et ils ont un peu débordé. Là, c'est dommage parce qu'ils sont à 7-0. Ils auraient pu être à 14-0 et faire très très mal aux Anglais.
1: Ah, et surtout avec le vent face. Hein. Là, s'ils arrivent à signer une copie comme ça en première mi-temps avec au moins deux essais d'avance, c'est intéressant. Ah, bon, après, là, ce qu'il faut retenir, c'est quand même le signal fort. Hein. Ouais. Les Argentins sont dominants sur tous les impacts. Hein. Essai ou pas essai, il faut que les Anglais réagissent.
0: Ah, les Anglais, justement, hein, qui envoient avec SO Cave. Alors, les Anglais. On sait que voilà, ils sont capables de jouer. Ils ont une équipe qui peut être très très joueuse, voilà. Et quand ils jouent, eh bien, ils sont très dangereux. À l'image là de Winters qui a encore avancé, qui va retrouver Pater qui s'échappe, Pater qui tient, Pater qui va essayer de libérer cette balle. Il va réussir à le donner. Là, il y a danger pour les Argentins cette fois. Oh, ça va des 22 mètres aux 22 mètres. Hein, là, c'est fantastique. Très bon match. Alors, Fia. Et la charge maintenant d'Eliot Williams.
1: Il faut que les Argentins arrivent à casser cette dynamique anglaise. Ça y est, ils ont un petit peu ralenti la sortie de la balle. Ouais, ça avance toujours côté anglais.
0: Ils sont forts, les Anglais, on les avait vus. On se rappelle à La Rochelle face à l'équipe de France. Quand ils jouent comme ça, ils sont vraiment très forts. Alors le problème, c'est qu'ils jouent pas tout le temps comme ça. Mais Friday va lever la tête. Il a vu évidemment SO Cave, le phénomène SO Cave. Est-il derrière la ligne? Non, toujours pas. Oh, la bonne défense argentine. Ils sont bien jetés.
1: Ils les ont poussés en plus en jeu.
0: Et ça y est, la défense argentine va finir par craquer. Et l'essai sera marqué par Will Knight. Ah, et peut-être l'essai de l'égalisation d'ailleurs pour l'Angleterre. Le joueur de Gloucester là qui vient de marquer.
1: Ah, c'est fou, hein. On passe d'un quasi-essai argentin à un essai anglais en quelques minutes. Ce match est complètement fou.
0: Et Will Knight qui marque.
1: Bien résiste au plaquage, un peu course un peu fuyante.
0: Will Knight, c'est le frère de Max Knight qui joue également à Gloucester. Les deux frères pour jouer ensemble en trois quarts centre. Mais lui, Will, il a beaucoup joué au foot. Il était même au centre de formation de West Bromwich Albion à l'âge de 15 ans au football. Il a switché sur le rugby au final. Transformation réussie, égalité 7 partout entre l'Argentine et l'Angleterre avec la transformation de Hugh Childs. Et voilà, on était tout proche du 14-0 pour l'Argentine et on se retrouve à 7 partout. C'est ça aussi la magie hein, de ces moins de 20 ans qui nous offrent toujours beaucoup de spectacles, des rebondissements. Et on espère qu'on aura aussi beaucoup de spectacles avec l'équipe de France contre l'Australie tout à l'heure.
1: Ah, deux équipes avec un style de jeu très offensif depuis le début de ce match-là. Les défenses ont du mal à ralentir et à casser la dynamique des attaques adverses. Ah, c'est intéressant, les Argentins qui vont chercher très loin dans le camp anglais pour essayer de récupérer une touche dans le camp adverse. Et c'est fait.
0: Ah, je fais une petite référence parce qu'on est évidemment sur un match entre hémisphère nord et hémisphère sud. Et dans le tournoi des Six Nations, la France avait battu de justesse l'Angleterre, mais pour finir première, donc, et gagner le tournoi des Six Nations. Sachez que l'Argentine, elle, dans le championship, a fini dernière, hein, derrière l'Afrique du Sud, la Nouvelle-Zélande, l'Australie. L'Argentine n'avait pas gagné, et pourtant, on voit cette belle génération. C'est dire aussi le niveau de l'Australie, hein, que jouera l'équipe de France tout à l'heure. Allez, la mêlée, la touche, parfaitement captée par les Argentins. Promayer qui va éjecter ce ballon. Et c'est bien joué. Cette passe au Corlo qui va permettre de mettre de la vitesse là au jeu argentin. Oh, c'est bien lancé encore, il est venu.
1: Ah, très bien joué là cet appel. Attention, là, le soutien un petit peu tardé.
0: Promayer encore.
1: Dommage, là, l'anglais avait quand même une opportunité de venir embêter cette sortie de balle.
0: Benjamin Fariaseoni.
1: Ah, les Argentins qui ont besoin de retrouver de la vitesse.
0: Carmago qui y va, gros coup de tête dans la défense. Oui, c'est bien joué. Là, ils peuvent trouver un espace. Ils peuvent trouver un espace. La bonne défense anglaise. Ça monte fort. Hein. Côté anglais, Torre Lana. Pas pu avancer. Il a été tout de suite scotché. Pour l'instant, c'est la défense anglaise qui fait reculer l'attaque argentine.
1: Ah, clairement, les Argentins qui perdent du terrain sur leur attaque, qui vont peut-être aller chercher le pied. Voilà.
0: Ouais, mais là, c'est un. Voilà, alors là, en plus, il est mal donné, mal dosé ce coup de pied parce qu'il est tranquillement dans les bras. Et c'est vraiment un aveu de faiblesse là.
1: Oh, attention, le coup de pied long avec le vent dans le dos.
0: Il le laisse rentrer dans l'embute. Il est face au vent, il a en effet pas trop levé ce ballon, il va réussir à le sortir en touche, mais les Anglais veulent mettre du rythme dans cette première période et ils envoient du jeu. Oh, c'est bien joué ça, ce petit retour. Oh, qu'il est bien joué ce retour, il y a du désordre dans la défense. Attention, les Argentins sont en danger là.
1: Ah, c'est un ballon gratté, c'est pas
0: un ballon gratté, superbe. Oh, quelle belle attitude.
1: Ouais, ouais, il sauve un petit peu son équipe là parce que c'était le feu de partout. Les Argentins qui n'ont pas forcément pris les meilleures décisions avec en premier temps ce jeu derrière le ruck là, qui était trop long. Et derrière cette relance anglaise. C'est bien joué. Là, on voit le numéro 7 argentin, son rondo, qui projette au sol son vis-à-vis.
0: Jeronimo Sorondo.
1: Et qui fait l'effort derrière. Voilà, il le lâche bien. Bien grippé sur le ballon. Il arrive à casser cette dynamique anglaise.
0: Et on sent, hein, on est tout près. D'une bascule d'un côté comme de l'autre, là on est proche déjà d'une rupture. Les joueurs qui commencent à souffrir. On voit ici James Pater qui se relève difficilement, un joueur très précieux pour cette équipe anglaise. Et c'est Jeronimo Sorando qui était déjà là la saison dernière, le flanqueur de cette équipe argentine de moins de 20 ans, joueur expérimenté qui montre l'exemple. Et Frederico Serpa avec son jeu au pied. Va donner un petit peu d'oxygène à son équipe en tentant d'aller porter le jeu dans le camp anglais. Ah, alors attention. Alors encore un arbitrage vidéo, une intervention de l'arbitre vidéo. Qu'est-ce qu'ils ont vu? On va aller voir ça.
1: Donc la bille se rapproche de l'écran.
2: You have anything live? All right. You got anything live? All right.
3: We're looking at the actions of Argentina 12 cleaning out at the breakdown. Angles are coming for you soon.
1: Okay. Ouais, regarde le déblayage du 12 argentin.
0: Regardons. Ah oui, peut-être, oui, là sur la nuque, on le voit, il intervient complètement à la tête sur Tracy et ça sera carton, ça, on est, regardez. Évidemment, le public anglais qui en rajoute un petit peu, mais.
3: There is contact with the head by 12 Argentina.
2: Okay, and what I'm seeing despite that, there's no attempt to wrap by number 12.
0: Après, Jonathan, je vois pas comment il peut faire autrement, hein, presque.
1: Ah ouais, ouais, ouais, le.
0: Parce qu'il se laisse.
1: Le joueur anglais allait à la tête sous le bassin aussi.
2: Hein.
1: Bon, après, c'est un contact à la tête.
0: Oui, le problème, c'est.
1: Ouais, il peut peut-être venir un peu plus bas sur les bras.
0: L'épaule qui vient.
1: C'est vrai qu'il ne donne pas l'impression de vouloir enlacer non plus ce joueur, le joueur anglais.
2: Ok, so number 12, Argentina, there's head contact. It is foul play as there's no attempt to wrap.
0: Voilà, ça va être carton jaune. Et oui, ça va être carton jaune. C'est la règle. Hein. Une fois qu'on a dit qu'il y avait contact à la tête, c'est obligatoirement un carton. Le TMO qui pèse lourd. L'arbitre de Hong Kong, Matt Roden, hein, dans le camion, qui a appelé Christopher Allison, l'arbitre sud-africain, qui, au final, au vu des images, va donner donc ce carton jaune qui coûte très très cher. Avec Benjamin Ordiz qui va sortir, joueur important, précieux dans le dispositif argentin, qui a déjà marqué deux essais depuis le début de la compétition sur ce déblayage.
1: Ouais, alors, la mitigation, c'est dommage, hein, c'est que le joueur argentin aurait dû mettre ses bras, parce que c'est ce que l'a dit l'arbitre, il n'y avait pas d'intention d'enlacer, d'encercler le joueur anglais. Donc ça n'aurait pu être qu'une pénalité, hein, si ce joueur avait fait ce contact à la tête, mais mis les bras pour justement l'encercler, c'est dommage.
0: Et encore une petite faute, hein, où ça déborde un peu côté argentin, on va dire. Hein, ils ont envie de faire beaucoup.
1: Un peu de surenvie, ouais.
0: Allez, 7 partout, carton jaune pour les Argentins. Donc les Anglais ont le vent dans le dos et sont en supériorité numérique. Les Anglais doivent en profiter maintenant.
1: En plus, c'est un bunker hein, là pour le joueur argentin.
0: Oui, oui, il peut y avoir, ça peut tourner en rouge. Ça peut tourner en rouge en effet.
1: C'est dur là pour les Argentins qui étaient, on le rappelle, quasiment en posture de marquer un deuxième essai et mener 14-0. Et là, beaucoup de sentences hein, depuis cet essai manqué.
0: Allez, bien capté ce ballon en touche pour les Anglais. Friday qui écarte immédiatement. Ils veulent mettre de la vitesse et en profiter rapidement, les Anglais.
1: Ils consomment deux joueurs argentins.
0: Tracy qui a été victime justement. Et le petit écran des Anglais qui sont venus. Et ballon rendu aux Argentins qui vont pouvoir gagner un petit peu de temps et un peu de terrain. Ah, ils vont prendre tout leur temps, faire tourner le chrono. Federico Sarpa, joueur de Mendoza, petit numéro 10, hein, petit gabarit. Federico Sarpa, il fait 1m73 pour 79 kg. Hein. Voilà, on parlait des gros gabarits anglais. Là, lui, c'est vraiment un tout petit numéro 10 de poche, mais avec un magnifique jeu au pied.
1: Et on voit l'écran. C'est bien joué hein, de la part également de l'Argentin Dondé, qui a aussi habilement joué avec la règle. Ah, qui a bien engagé son plaquage, qui a continué de pousser le numéro 7 anglais pour bien montrer l'écran et la faute anglaise.
2: Open up. Yeah. Get in.
0: Ouais, capté ce ballon en touche. Il n'était pas droit, malheureusement, se lancer en touche. Mais on est tombé dans un faux rythme, et du coup, il y a plein de petites fautes. Et les Anglais qui continuent leur provocation, voilà, qui applaudissent les fautes de l'adversaire. C'est le grand classique. À un moment donné, moi, je suis d'avis, Jonathan, sur ces attitudes-là, parce que c'est pas rugby, parce que c'est pas sport, de pénaliser. Voilà, on a le droit de manifester à la rigueur quand on fait une bonne action, mais on ne peut pas manifester de joie sur une faute de l'adversaire. Ça me paraît vraiment pas fair play.
1: C'est vrai qu'il faut le faire dans la règle, quoi. Si on veut sanctionner l'adversaire, c'est plutôt dans la règle que dans les attitudes comme ça nocives qui mettent que du piment. C'est pas forcément utile, mais bon, après, ça fait aussi le charme du sport.
0: Ce sont bien les Anglais qui ont inventé le fair play, Jonathan, il me semble. Hein. Ouais, la poussée argentine, la belle poussée argentine, mais elle tient, la mêlée anglaise pour l'instant. Friday va pouvoir sortir ce ballon. Ils sont dans leur 22 mètres, ils jouent à la main dans leur 22 mètres. Les Anglais, ils jouent bien à la main. En plus, ils vont trouver des espaces. Il y a un joueur de plus, il est passé, c'est une occasion d'essai. Oh, quel essai pour les Anglais! Oh, quel essai pour les Anglais! Magnifique, qui va être conclu par l'infernal James Potter. Magnifique arrière, mais quel coup des Anglais qui ont joué depuis leur 22 mètres! On vous l'a dit, quand ils jouent, ils sont irrésistibles, ces Anglais. Ils jouent pas souvent, mais quand ils jouent, vraiment, ils pratiquent un beau rugby et ils viennent de marquer un superbe essai.
1: Une belle verticalité là dans l'attaque des Anglais avec beaucoup de passes dans le dos. Et on les voit, hein, des passages à vide qui viennent fixer la défense argentine. Et ce joueur qui arrive à résister à deux plaquages avant de jouer son 2 contre 1, crochet intérieur très bien réalisé sur l'épaule faible de l'ailier argentin, Lescano. Voilà, ça va très très vite là du côté des Anglais.
0: Oh, que ça fait mal encore aux Anglais, aux Argentins là.
1: Ah, cette capacité à résister au plaquage qui fait vraiment la différence de la part de l'Argentin, de l'Anglais, pardon.
0: Ouais, parce que les Argentins étaient revenus dans le camp des Anglais, ils faisaient tourner le chrono et là, bam, une action foudroyante et l'essai transformé, ça fait 14-7. Ouais, ce carton jaune, ils sont en train de le payer. C'est l'Angleterre qui prend l'avantage dans ce match pour la première fois. Quel beau numéro, hein, vraiment. Encore une fois, Sam Winters, qu'on avait vu d'ailleurs très très bon au début de la compétition, qui a marqué beaucoup d'essais, il confirme avec cette très très belle attitude. Sam Winters, c'est vraiment un joueur de talent à surveiller, un joueur qui évolue à basse. Alors, la petite pause fraîcheur pour tout le monde. Et on va en profiter pour vous rappeler que l'équipe de France, elle se prépare, évidemment. Ah, on se pose des questions du côté argentin. On avait Andy Titrel côté des Anglais, peut-être un peu sûr que Nicolas Fernandez Miranda, lui qui va profiter peut-être de cette pause fraîcheur pour faire passer quelques consignes auprès de ses joueurs. On vous rappelle donc que l'équipe de France joue son quart de finale, elle, contre l'Australie tout à l'heure. 16h sur l'équipe live, 18h sur la chaîne L'Équipe. C'est un rendez-vous très important pour cette équipe de France qui a certes bien entamé, mais il y a eu des petites erreurs. Ça n'a pas été des très bons matchs pour l'équipe de France, notamment contre l'Espagne. Il y a eu ce match compliqué contre les Fidji. Alors, il y a eu l'orage contre les Fidji, un retard d'une heure en plus pour le match. Il y a eu la canicule, on va dire, pour l'Espagne. Là, les conditions météo sont plutôt bonnes, on va dire, pour cette rencontre qui a été minutieusement préparée par le staff de l'équipe de France contre l'Australie. Décisif pour aller se qualifier dans le dernier carré de ce championnat du monde des moins de 20 ans pour les Français. C'est un grand rendez-vous, eux qui ont fait le grand chelem dans le tournoi Destination, qui font partie évidemment des favoris, doivent passer par le révélateur australien aujourd'hui, avec une équipe australienne qui nous présentera quelques bons joueurs, Jonathan, ouais, que vous connaissez, notamment venu du rugby à 7. Hein.
1: Ouais, ouais, quelques bons joueurs là, avec cette arrière, hein, Charlie Wallace qui a des cartes de feu. Et c'est toute l'équipe australienne, hein, on l'a vu sur le différentiel de points qui a beaucoup marqué dans cette compétition et dont il faudra vraiment se méfier. Et je pense qu'un des gros enjeux, ça sera vraiment ralentir cette sortie de balle australienne pour pas qu'ils puissent jouer dans l'avancée. C'est vraiment la culture de jeu de ces équipes-là de l'hémisphère sud, d'avoir des rucks rapides. Donc voilà, il va falloir être très très bon dans les rucks, aller au grattage, aller au contre-ruck, et puis aussi beaucoup beaucoup de discipline. Il faudra rendre aucun ballon, donner aucune munition à cette équipe australienne qui joue assez peu finalement au pied, et donc qui saura vraiment se saisir de toutes les cartouches qu'on va leur donner. Donc ça va être un match ultra intéressant et forcément déterminant pour la suite de la compétition pour nos Bleus.
0: Ah, et on a hâte évidemment, eux aussi, ils ont hâte d'en découdre, nos Bleus, face aux Australiens. 16h, on l'a dit, sur l'équipe live, à 18h sur la chaîne L'Équipe. En attendant, on revient évidemment à cette Angleterre-Argentine, 14-7 pour l'instant. Les Argentins, toujours avec ce carton jaune en infériorité numérique. Alors, est-ce qu'ils vont limiter les dégâts? Pour l'instant, il y a seulement un essai transformé d'avance pour l'Angleterre.
1: Ouais, toujours pas de décision sur le bunker pour le numéro 12 argentin qui avait réalisé ce soutien offensif illicite. Déblayage dangereux.
0: C'est Friday qui met du jeu au pied. Friday.
1: C'est un jeu au pied contestable, hein. Contrairement à ce qu'ont fait les Argentins, mais c'est en avant à la chute du ballon.
0: Très bon jeu au pied pour le fils de Mike Friday. Mike Friday, vous connaissez obligatoirement, ouais. Jonathan, parce que c'est un ancien joueur lui aussi et entraîneur de l'équipe de rugby à 7, qui entraînait l'Angleterre, mais surtout les États-Unis pendant des années. Alors, encore. Ah, ça va être la décision.
1: Ouais,
0: alors attention.
2: So the all-field review has been done. It's going to be upgraded because it's high speed and a high level of danger. 20-minute red card, all right?
0: Oh là là là là, c'est carton rouge, ça veut dire 20 minutes en infériorité numérique pour les Argentins. Ouais, il ne comprend pas, nous non plus, on a du mal à comprendre quand même cette décision sur les images. Il nous semblait pas que ça vaille un carton rouge et c'est terminé pour lui déjà. Oh là là là là là là, quel coup dur pour l'Argentine.
1: Ouais. Ouais, l'arbitre considère que il y a beaucoup de vitesse, beaucoup, un haut degré,
0: ouais,
1: de,
0: haut degré de dangerosité.
1: Ouais.
0: C'est dur, hein. C'est très très dur, il me semble. Et surtout sur un match d'une telle importance. 20 minutes donc. Alors déjà, lui ne rentrera plus sur le terrain. Et on l'a dit, Benjamin Ordiz, c'est un joueur majeur. Hein, le 3/4 centre argentin ne rentrera pas sur le terrain. Mais il pourra être remplacé au bout de 20 minutes. Voilà, donc il reste encore un quart d'heure à jouer en infériorité numérique pour les Argentins face à ces Anglais qui font l'effort maintenant en mêlée en plus et qui dominent sur la mêlée. Ouh, aïe, aïe, aïe, aïe, aïe, aïe. Que ça va être dur pour l'Argentine et les Anglais qui manifestent, qui provoquent. Ah ben voilà, mais qui sont pénalisés, ah ouais, en même temps.
1: Pénalisés.
0: Bien fait. Oliver Scola.
1: Champ, ouais. Ah ouais, d'accord, okay, l'arbitre de champ qui a fait confiance à son arbitre de touche, hein, qui lui a indiqué que le numéro 1 ne poussait pas dans l'axe.
0: Le voici, Oliver Scola.
1: Pas trop d'accord.
0: Ouais, qui lui est déjà à sa 15e sélection avec les moins de 20 anglais, qui a joué la saison dernière, cette saison.
1: Très belle touche là, malgré le vent. Il va falloir limiter la casse maintenant pour les Argentins. Ils sont contre le vent, ils sont un de moins pour quasiment jusqu'à la fin de cette première mi-temps.
2: Angle.
1: Ah oui, l'arbitre de champ qui parle avec l'arbitre de touche.
4: Ouais.
2: Get in, show your numbers.
0: Voilà, arbitrage à 3, ça c'est intelligent en effet puisque l'arbitre ne peut pas voir les deux côtés de la mêlée. Et la belle prise de balle, allez, la belle prise de balle pour les Argentins, c'est une belle occasion. Joaquim Pascual Villa, allez, les Argentins qui poussent avec Cuneo Carmago qui a la balle sous le bras. Cuneo Carmago. Et c'est bien bloqué par les Anglais, là ils vont être obligés d'éjecter la balle. Les Argentins, ils n'avancent pas sur ce ballon porté. Comme hier. On prend le centre du terrain avec Pedro Coll, on l'a dit, gros physique du numéro 13 argentin.
1: Et les Argentins qui reviennent à la source. Villa, avec un avantage en plus pour un hors-jeu anglais.
0: Première. Oh là là, les contacts, la densité physique anglaise encore une fois qui fait mal. Mais il y a une petite brèche qui s'est ouverte et Torre s'est engouffré dans la brèche. Frederico Torre, le gamin qui donne à Premier, qui met de la vitesse. Il voit la ligne toute proche, les Argentins.
1: Oh dommage, petit en avant,
0: on revient à la pénalité. On revient à la pénalité.
1: Offside England. Attention, il ne faut pas que les Anglais multiplient les fautes non plus dans cette zone du terrain. Ça pourrait leur coûter aussi un peu cher. Les Argentins, faut qu'ils fassent absolument preuve de patience. Faut pas qu'ils se pressent. Déjà, il faut qu'ils fassent tourner la montre pour revenir à 15. Et ensuite, aussi prendre le temps pour marquer cet essai. Il est déterminant pour eux.
0: On est à 3-2 dans les pénalités concédées. 3 pour l'Argentine et 2 pour l'Angleterre, il me semble. Pour l'instant, deux équipes qui ont été peu pénalisées. Hein. 10 et 9 pénalités concédées, c'est tout à fait la moyenne. L'équipe de France a été beaucoup plus pénalisée. C'est un des points faibles de notre équipe de France qui devra régler la discipline face à l'Australie. Allez, la pénalité, deuxième pénalité. Alors, est-ce qu'ils vont rejouer la pénale touche? Est-ce qu'ils vont la jouer à la main? Peut-être une combinaison, en effet. Non, ils vont rejouer la pénale touche. Frédéric Serpa qui sort le ballon. Alors on a vu tout à l'heure, malgré une bonne touche, ils n'avaient pas réussi à avoir de l'avancée sur leur moule.
1: Une bonne structure anglaise en bas qui est bien encerclé le moule argentin. Il faut sécuriser déjà la touche.
0: Oui, c'est bien, déjà la touche est bien prise et là ça avance un petit peu. Alors en désaxant le moule, peut-être une ouverture. Cuneo Carmago qui s'est mis la balle sous le bras, là le talonneur. Les centres sont venus et notamment le physique de Pedro Coll qui apporte beaucoup là dans ce maul. Ils sont tout proches de la ligne, ils sont derrière la ligne, mais ils n'ont pas pu aplatir ce ballon derrière la ligne pour l'instant. Les Anglais ont résisté et vont récupérer la balle. Si l'essai est accordé. Oh là là, l'essai pour Manuel Cuneo Carmago. L'enfant de San Juan qui marque cet essai. Et qui relance complètement le match. À 14 contre 15, les Argentins reviennent.
1: Ouais, sacrée guerre là dans le maul. Les Argentins ont mis toute l'équipe, tout le monde est venu. Alors, on voit même le 15, tout le monde y vient.
0: Là, on voit plus parce que. Sentiment clé. Il y avait un peu tout et n'importe quoi hein, sur ce ballon porté.
1: Non, mais il y avait une très bonne défense anglaise hein, quand même, malgré tout, qui a réussi à résister.
0: Et là, comment ? Ah oui, d'accord, ok.
1: Ouais, alors, est-ce que l'arbitre peut considérer que c'est en deux temps ? A priori, pas, on ne reviendra pas à la vidéo pour cesser. Allez, les Argentins qui font la bonne opération. Hein, s'ils arrivent en plus à transformer.
0: Ça va pas. Non, ça ne va pas passer cette fois. Ils vont avoir toujours deux petits points de retard. 14-12, mais ils s'accrochent avec toujours cette infériorité numérique pour 9 minutes encore, vous le voyez, suite au carton rouge pris par Benjamin Ordiz. Younovski. Qui est sorti. Qui ne rentrera pas, lui, sur la pelouse, mais on aura le droit de faire rentrer un autre joueur. Peut-être Manuel Gianantonio ou Raúl Fernández pour le suppléer.
1: Allez, les Anglais là qui semblent retenter un peu leur technique avec un coup d'envoi très haut sur les 40.
0: Ah, ça sera un peu plus profond.
1: Un peu plus long, ouais. Ouais,
0: dans les 22 mètres cette fois. Et ballon bien capté. Allez, la sortie de camp. Ah, ça va être propre. Juan Premier qui va mettre du jeu au pied encore une fois, assez haut. Il aime ses chandelles là et il a raison parce que ça leur réussit bien. Hein.
1: Ouais, cette fois-ci, il est contestable par rapport au précédent.
0: Sorando a capté ce ballon et ça va aller vite maintenant sur les extérieurs. Serda la passe au pied. Serda la passe au pied. C'est bien joué pour trouver dans le couloir son ailier qui va accélérer. Lescano qui reste dans l'air de jeu. Premier, attention Premier, là oui, il est chassé par la défense anglaise, il a préféré garder la balle.
1: Ah, c'est bien joué. Ah, dommage. Oh. Ah, il considère que le numéro 13 argentin, Cole, Pedro Cole, n'est pas venu dans l'axe du ruck. C'est dommage, Premier, il fallait qu'il fasse l'effort de résister un peu plus à la chute pour laisser justement le temps à son soutien offensif de s'organiser. Ça vient d'une bonne pression anglaise hein, sur le ruck, une tentative de contre-ruck. Et il est déterminant ce ballon.
0: Allez, la touche. Les Anglais reviennent à l'assaut. Allez, chaque coup de sifflet, hein, chaque pénalité concédée, c'est presque un ballon d'essai, c'est un danger. On le voit hein, tellement on a des joueurs de talent aussi sur cette pelouse.
1: Ah, c'est dommage, là, c'est le numéro 14 argentin, Lescano, qui avait réussi à quasiment battre son défenseur et qui a fait un petit mètre de
0: ballon trop. Ballon perdu en touche par les Anglais. Ça, c'est rare pour être souligné. Et ça fait les affaires, évidemment, des Argentins qui réussissent à se faire la passe dans la défense. Trois passes après contact, là, c'est magnifique.
1: Ah, c'est bien joué, hein, il a réussi à s'arrêter au bon moment sur cette série de passes après contact. Il n'a pas fait la passe de trop. C'est derrière, le soutien qui colle en plus, c'est intéressant.
0: Carmago encore une fois le marqueur d'essai là qui est Premier qui avait vu un petit espace mais là il était pris par Jimmy Staples qui
1: il coûte cher
0: ah ouais, qui lui a arraché la balle. Aïe. Mauvais choix là du numéro 9 du demi-mêlée. Et ballon écarté derrière par James Patter avec ses oups là, ses grandes jambes. C'est une sorte de foulon là, on le voit, on a l'impression qu'il va pas très vite, mais il va très très vite James Patter avec ses grands compas là, il allonge dans les couloirs. Friday. Ouf, la belle charge d'Eliott Williams. Et les Anglais qui enchaînent.
1: Ah, les Anglais forcément en plus qui sont en plus.
0: Connor Tracy. Les Anglais qui tiennent la balle, qui enchaînent les mouvements, qui fatiguent évidemment les Argentins. Les Argentins obligés de combler les espaces. Ils sont un de moins, ils se fatiguent les Argentins. Est-ce qu'ils vont craquer? Pour l'instant ils ne craquent pas. Il y a un petit en avant anglais. Les Argentins vont récupérer la balle. Mais que c'est dur. On le voit pour le capitaine argentin là, qui a le genou au sol. Thomas Dante qui se relève difficilement. Ils sont en train d'y laisser des plumes.
1: Ah, il laisse des plumes, mais c'est encore une fois un petit peu dommage. Après Mayer qui a fait ce petit coup un peu solo autour du ruck. Je ne sais pas si c'est un manque de communication peut-être avec le premier attaquant. Certainement le numéro 10 Serpa. Mais il a coûté cher à son équipe sur ce ballon perdu et ça aurait pu coûter encore plus cher. Mais heureusement, il y a un petit en avant. On va revoir là, voilà, ralenti. On rappelle, hein, les Anglais qui sont en plus.
2: Okay, let's go.
0: Magnifique culture, cette culture argentine qui chante dans les tribunes. Pour encourager ces garçons parce qu'ils le sentent, ces garçons sont en train de tout donner, mais ils sont au bord de la rupture à 14 là. Vous le disiez, hein, on n'oublie pas, ils sont toujours un de moins. Et ils sont en train de tout donner, mais ça, ils le paieront peut-être un peu plus tard dans le match. On verra. Alors évidemment, dans ce match, il y aura aussi les entrants en jeu, les nouveaux entrants, les finisseurs ou les remplaçants, hein, comme vous voulez, qui pourront faire la différence. Bref. Il peut se passer encore beaucoup de choses dans cette rencontre. Nous sommes seulement en première période, mais une première demi-heure déjà qui a été très riche. Et notamment dans le secteur de la mêlée. Et on va y retourner dans cette mêlée. On a du mal à savoir qui domine.
1: Ouais, c'est assez impressionnant, les Argentins quand même qui ne baissent pas en rythme malgré l'absence de leur centre hors 10. Mais en effet, à voir s'ils arrivent à garder ce niveau d'énergie.
0: Allez, la pénalité encore en faveur des Argentins. Ouais, c'est toujours Oliver Scola, hein, le pilier gauche anglais qui est mis à la faute, décidément, le pilier de Northampton. Et pourtant, je disais, c'est un pilier très expérimenté à ce niveau-là. C'est son 15e match hein, en U20, il jouait déjà la saison dernière, mais il est à la faute, pris par notamment ce pilier droit que l'on adore, qui a été détonnant tout à l'heure, le pilier droit argentin, Bautista Salinas Malea. On l'a dit, c'est 125 kilos qui doivent peser, qui secouent un petit peu Oliver Scola.
1: À chaque fois, Oliver Scolar, il est pris sur de la technique. Plus que sur la force de l'Argentin, il faut qu'il maîtrise sa poussée.
0: Ah, on connaît hein, les piliers argentins, c'est une culture la mêlée en Argentine.
1: Ouais, ouais, puis
0: une vraie culture de la mêlée.
1: Ils sont peut-être aussi un peu roublards.
0: Peut-être aussi.
1: Ça fait partie du jeu.
0: Ah, la belle prise de balle en touche. En tout cas, ils sont toujours aussi impeccables. Ils ont 100% de leur touche gagnée, les Argentins, qui font vraiment une Coupe du Monde parfaite dans le secteur. Allez, Pedro Cole. Voilà, lui, c'est la machine à avancer de cette équipe. Mais là, il a jeté un peu le ballon. Et heureusement.
1: C'est intéressant qu'il arrive. Il arrive directement. Là, le numéro 10 argentin sert pas à retrouver de l'avancée.
0: C'est un petit format très vif. Bon, et là par contre, voilà, on voit toute la puissance des Anglais. Parce qu'on est Viale qui recule, ça recule encore avec Benavides. Et on voit, hein, il faut trouver de la vitesse parce que si c'est du frontal, les Anglais sont plus forts, plus physiques, plus costauds.
1: Ils vont chercher le pied, les Argentins. Alors, je...
0: Aïe. Il y a de la fatigue là qui commence à s'installer. Il va en rester encore 3 minutes en infériorité numérique. 3 minutes en infériorité numérique pour l'Argentine avant de pouvoir faire entrer un nouveau joueur.
1: Les Argentins qui ont beaucoup de mal à chaque fois qu'ils sont sous pression, à chaque fois qu'ils ne parviennent pas à avancer sur les impacts. Ils font ce jeu au pied qui est assez imprécis de la part de Promayer. Ou bien soit c'est de l'imprécision, soit c'est des hors-jeu derrière comme maintenant. Voilà, faut qu'il trouve les solutions tactiques parce que voilà, ça arrive dans un match d'être sous la pression défensive.
0: Alors, vous voyez ce numéro 10, Hugh Childs, que vous voyez le numéro 10 anglais, il est de 2008, lui aussi, hein, 2 ans surclassé, de 2 ans dans cette équipe anglaise, titulaire au poste de numéro 10, stratège de cette équipe déjà. Je pense qu'on en entendra parler de Hugh Childs. Ouf, ouais, regardez un petit peu là la puissance de l'Streeter, peut-être l'essai pour les Anglais. Elliot Williams a libéré la balle. Will Knight encore une fois, Knight qui est mis au sol. Friday qui relève avec Swocave, le phénomène Swocave qui n'a pas réussi encore à marquer cet essai. Il est tout proche de la ligne. Et cette fois, ils sont derrière la ligne, l'essai anglais. L'essai anglais encore sur la puissance physique, évidemment. Ils font très très mal aux Argentins qui ont fini par craquer, qui se sont battus, mais qui ont fini par craquer. La densité physique anglaise qui fait la différence. En plus, c'est Oliver Scola qui marque.
1: Ouais, sur chacun des impacts, là, les Anglais qui ont réussi à mettre à mal la défense argentine, qui n'a pas réussi à stopper cette avancée avec un bon rock, un bon contre-rock. Il faut essayer de plaquer un peu plus bas pour faire tomber plus vite la tour de contrôle, Cave.
2: Maddie, can you hear us?
0: Attention.
1: On a la tour de contrôle hongkongaise qui va encore frapper peut-être.
0: L'arbitre qui voit beaucoup de choses, hein, l'arbitre de Hong Kong dans son petit camion. Et...
1: Il est attentif, c'est bien. L'arbitre qui se fait aussi après des longueurs pour aller chercher l'écran.
0: Ouais. Alors, est-ce que... C'est un moment important du match, évidemment, juste avant la pause. L'Angleterre pouvait profiter encore de la supériorité numérique, qui ne va pas durer longtemps pour accroître son avance. Il y a seulement 2 points d'écart. Est-ce que l'essai va être accordé? On va voir sur les images. Oliver Scola se saisit de la balle ici. Et est-ce qu'il aplatit vraiment? Il y a un Argentin. Il y a encore ce pilier droit, hein, Bautista Stalinas Maler, qui se couche. Je ne suis pas sûr qu'on ait l'angle de caméra qui nous montre vraiment si le ballon a été aplati ou non. Alors, ça dépend de la question de l'arbitre. Est-ce que lui, l'arbitre, avait vu l'essai? Quelle belle attitude, hein, du pilier droit qui a glissé sa main sous la balle.
1: Ah, c'est bien joué, hein. Après, je me demande si l'Argentin n'est pas hors jeu.
3: We've got no clear grounding, Chris.
2: All right. So, Maria, I'm ready to make a decision. So, there's no clear evidence that the ball was grounded. Oh, we stick with our on-field decision of held up. I was, however, playing advantage for offside.
0: Et on va revenir à l'avantage pour hors jeu, mais il n'y aura pas d'essai pour l'instant pour les Anglais. Oliver Scola voit son essai refusé.
1: Ah, c'est bien joué. Vous avez raison de le mentionner, hein, Benoît. Le pilier argentin là qui arrive à bien se mettre en dessous, on va le revoir au ralenti encore.
0: Oui.
2: Captain.
0: Là déjà il tente le coup, hein, vous voyez, il se relève.
1: Il est attentif.
2: All right.
1: Bon, il n'est jamais sur ses appuis.
0: Ouais. Mais bon.
1: Il fait le matelas.
0: C'est un joueur. Thomas Dande. On parlait des joueurs argentins qui peuvent, là, notamment à l'occasion de ces championnats du monde des moins de 20 ans, bah, se faire repérer par des clubs, notamment des clubs professionnels français. Ça peut être le cas de ce jeune pilier droit.
1: Ah, les Anglais qui retournent au combat.
0: Ah oui, ils veulent marquer cet essai. Ils ont encore une minute en supériorité numérique. Ils veulent en profiter. Ils sont à 15 contre 14. Alors, ouais, qu'est-ce qu'ils nous ont prévu? Friday, voilà, avec le petit décalage.
1: C'est intéressant, avec des axes.
0: Jimmy Staples tout seul. Jimmy Staples tout seul avec son énorme physique, le talonneur qui va finir le travail. Il a mis ses 105 kilos au service de la nation pour marquer cet essai. Le talonneur derrière le Queens qui donne l'avantage aux Anglais, un avantage plus conséquent, 19-12, avec certainement la transformation à venir.
1: Là, c'est intéressant, les Anglais là, qui ont désaxé le point de contact avec Jimmy Staple, solide.
0: Ouais, c'est un joueur hein, qui a déjà joué en première chip en mai, notamment face à Newcastle.
1: Les Argentins qui ont manqué un petit peu de densité, là, ils ne sont pas déplacés aussi vite que leur adversaire.
0: Alors, on va finir avec ce fameux carton rouge. Donc, les 20 minutes purgées par les Argentins à 14 contre 15. On devrait se retrouver à égalité numérique là maintenant pour finir cette première période. Donc, Yuchi l'a bien raté, hein, la transformation. Donc, c'est 19-12 pour l'instant le score. Et donc, c'est Fernandez qui va rentrer, Ramon Fernandez qui est entré à la place donc du puni, Benjamin Ordiz qui a pris ce carton rouge.
1: Ah si, la transformation est passée, ça me paraissait étonnant, ah oui, c'est voilà. Sous les poteaux.
0: Ouais, c'est bien ça, 21-12.
1: Et alors j'ai encore une fois des Argentins. Attention, est-ce que l'arbitre là sur le précédent hors-jeu avait quand même demandé au capitaine de parler à son équipe pour les mobiliser et leur dire de limiter ces fautes-là. Il ne faudrait pas que ça se transforme en carton pour cette équipe argentine.
0: Ah non, parce que là, évidemment, les cartons, ça va peser. Il y en avait eu peu hein, jusqu'à maintenant. Et les Argentins, dans les stats, sont un peu supérieurs aux Anglais. Hein, normalement, on parlait des passes après contact, de casser les lignes. Voilà, le nombre de plaquages également. En revanche, le pourcentage de plaquage réussi est en faveur des Anglais. On l'a dit qu'il s'appuie sur sa grosse puissance physique et sur les cartons. Il y a eu juste un petit jaune seulement pour l'Argentine depuis le début de la compétition. Là, c'est un gros rouge qui a fait mal aux Argentins qui sont menés 21-12. Allez, le bon ballon pour les Anglais encore une fois. Qui commence à mettre un peu leur grosse patte là sur le match. Il va falloir que l'Argentine souffle à la mi-temps.
1: Alors, on entend encore des appels à un point hors jeu.
0: Ah, bien joué. Bien joué. Yoshil qui a attaqué la ligne, il est passé. Il va lever la tête, il donne ce ballon parfaitement pour essayer qu'il est venu à hauteur. Les Argentins qui font tomber Paul Kroll qui ne peuvent prendre le ballon. Il y a pas d'en avant. Non, l'arbitre laisse jouer. Elliot Williams encore une fois. Il est partout ce deuxième ligne, Elliot Williams. Avec Esrokev qui va être poussé derrière la ligne. C'est Esrokev qui va marquer cet essai pour l'Angleterre. Celui-là, il fait très très mal. C'est l'essai du break pour Aidan Esrokev et pour l'Angleterre. Très très très gros joueur à surveiller lui aussi. On l'a dit, phénomène anglais, le joueur de Northampton qui vient de marquer cet essai.
1: Ah, les Anglais qui sont dominants là, sur tous les impacts, surtout qui arrivent à casser ce premier rideau argentin. Avec des joueurs qui résistent au plaquage, qui ont un soutien permanent, qui collent bien. Est-ce qu'ils vont revenir par contre à la... On avait l'impression qu'il y avait peut-être un petit temps en avant, mais bon.
0: Oui, c'est vrai qu'on... Nous, on avait eu l'impression qu'il y avait un en avant anglais au départ.
1: Mais bon, certainement que ça a déjà dû être checké.
0: Ah oui, avec notre arbitre de Hong Kong, je pense ouais. Quand même.
1: Vu l'assiduité de l'arbitre depuis le début du match.
0: Ah là, celui-là, il fait mal hein, avant la pause parce que on pensait qu'en revenant à 15 contre 15, voilà, ça allait revenir pour les Argentins. Mais ils payent évidemment tous les efforts qu'ils ont fait tout à l'heure en infériorité numérique. Et ils le payent cher. Là, ils le payent cher. C'est un break hein, fait par l'Angleterre.
1: Ah, on a vu encore le travail aussi des soutiens offensifs anglais qui sont venus sortir les soutiens défensifs argentins pour permettre à Esfourkiev de marquer.
0: Alors, est-ce que Matt Rodden, notre arbitre de Hong Kong, l'a appelé? Non. Esfourkiev qui a marqué cet essai. 28-12. Oh, il est bien! Il est capté ce ballon. Qu'est-ce que c'est bien joué! Superbe!
1: À la setiste.
0: Pedro Coll qui est venu la prendre cette balle. Aïe, aïe, aïe, aïe, il le repère tout de suite. Il le repère tout de suite, malheureusement, les Argentins. Ouais, mais il y a une petite faute. Petite faute, allez, on va rester là. On va rester
1: c'est
0: là.
1: La sortie de Promayer là, qui est encore un petit peu incertaine. Soit il fait un demi-choix là dans cette, sur cette sortie de balle, c'est dommage.
0: Il y a des choses à régler. L'Argentine a la possibilité. L'Argentine a la possibilité vraiment de te tenir en tête et peut-être de renverser ce match face aux Anglais qui sont devant. En effet, c'est bien l'Angleterre qui fait la joie de son public. Mais on sent que ce match peut encore basculer, il peut encore se passer des choses. Vous restez avec nous, 28-12 pour l'Angleterre face à l'Argentine. Et puis tout à l'heure, l'équipe de France contre l'Australie pour son quart de finale.
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1: Et de retour à Tbilissi en Géorgie avec le retour des joueurs sur la pelouse. Les Argentins sont menés, les Argentins ont pris un carton rouge. Mais on sent quand même que les Argentins ont toujours cette grinta, ce supplément d'âme, que la pause peut leur avoir fait du bien parce qu'ils commençaient à fatiguer vraiment et qu'ils peuvent se relancer. Ça, c'est pas joué à grand chose hein, dans cette première période. Mais les Anglais ont fait parler notamment leur puissance physique. Et dans cette fin de première période, eh bien, ils ont pris un avantage conséquent puisqu'il y a 28 à 12 maintenant. Dans un championnat du monde U20, on a vu tellement de retournements de situation qu'on sait que tout est possible et que c'est loin d'être terminé. On rappelle l'enjeu de ce match. Évidemment, celui qui gagne est en demi-finale.

0: lâcher beaucoup d'énergie avec, avec cette, cette infériorité numérique. Maintenant, il va falloir qu'il ne rende plus aucun ballon à l'adversaire.
1: Allez, c'est reparti. Et on rappelle évidemment, juste derrière, il y a l'équipe de Greg. Et derrière, à 18h sur la chaîne, vous avez l'équipe de France face à l'Australie. Ou à 16h sur l'équipe live, bien sûr. Allez, le ballon qui monte pour Premier, que vous avez trouvé un peu défaillant parfois dans ses choix. Pour l'instant, il est toujours sur le terrain. On rappelle, on a le petit Reggiardo, hein, le fils de Mauricio Reggiardo, qui attend sur le banc pour le moment.
0: Ouais, ils ont gagné directement la
1: attention
0: une fois largeur.
1: Uchil encore, Uchil. Oh, que c'est bien joué. Oh, que c'est bien joué. C'est un essai. Oh, que c'est bien joué ce que font les Anglais. Et là, attention, là, il y a danger. Là, les Argentins sont en train d'exploser. C'est une nouvelle fois. Ça va être un doublé pour Aiden Ashworth-Cave, ce magnifique deuxième ligne anglais qui était encore là et qui va marquer cet essai. Il y a des faux airs de Courtney Loves, hein, derrière ce jeune deuxième ligne de Northampton que l'on va voir. Mais regardez aussi. Uchil, on l'a dit, 2 ans d'avance. Hein, il est surclassé de 2 ans, ce numéro 10, qui joue parfaitement. Friday également, qui cadre, qui donne. Et il est là au soutien, évidemment. Ce grand deuxième ligne, infatigable, qui a beaucoup, beaucoup, beaucoup travaillé.
0: Ouais, qui a collé au ballon pour venir marquer cet essai. Mais ça part encore une fois d'un jeu au pied, là, dans les 40 mètres argentins de Premier. C'est vraiment une stratégie collective là, qui paye pas depuis le début de ce match-là. C'est jeu au pied lorsque les Argentins sont autour de leurs 50 mètres. Ils n'arrivent pas à le contester, ils n'arrivent pas à le récupérer. À chaque fois, ils se mettent en difficulté. Et les Anglais qui sont venus chercher le large, et c'est vrai qu'avec une grande facilité, ils ont réussi à casser ce rideau défensif argentin qui n'a pas trop bougé. Pourtant, voilà, on est en début de deuxième mi-temps, les organismes sont frais, il faut qu'on puisse bien scanner ce qui se passe en face.
1: Alors, on attendait plus la réplique argentine, on ne vous cache pas, on pensait que les Argentins allaient revenir avec des intentions pour relancer ce match. Ce n'est pas le cas, 35-12, là, attention, l'écart devient maintenant important en faveur de l'Angleterre qui se dirige vers un dernier carré, vers une demi-finale. Il pourrait rejoindre la Nouvelle-Zélande qui est déjà qualifiée. Alors, on n'a pas l'ordre encore des demi-finales puisqu'à l'issue de la journée, on aura des classements, on rappelle. On aura le meilleur, donc un classement de 1 à 4 pour savoir qui joue contre qui dans ces demi-finales.
0: Ah, il faut que les Argentins réagissent très vite là sur dans ce match.
1: Petit ballon glissé.
0: Espérer rester au contact des Anglais
1: pour trouver une belle touche, ce petit ballon glissé. Et pourtant, quand on regarde les stats, c'est assez équilibré en ce qui concerne le territoire, par exemple, l'occupation du terrain. On est à 51%, 49%. Ça reste dans la possession également très équilibrée entre les deux équipes.
0: Ouais, mais c'est vrai qu'en nombre de courses avec le ballon, les Argentins et les Anglais sont au même niveau, mais c'est en termes de défenseurs battus hein, qu'on a une vraie différence. 3 fois plus de défenseurs battus par les Anglais que par les Argentins. Voilà, ça montre aussi cette capacité des Anglais à casser la ligne et à casser les plaquages argentins. Les Argentins ont beaucoup plus de mal, eux, par contre, à avancer ballon en main.
1: Allez, la touche, en tout cas, c'est un secteur et la mêlée, secteur qui est favorable aux Argentins. Touche mêlée. Normalement, vous devez, avec ça, pouvoir relancer un match.
0: Ouais, d'autant qu'en plus, les Anglais ont été beaucoup pénalisés en mêlée depuis le début de ce match, avec notamment le gaucher Oliver Scola.
1: Les Argentins, 3e l'année dernière. On rappelle que l'Angleterre a déjà gagné 4 fois dans cette catégorie. Hein. Ouf. Elle est solide la mêlée. Les Argentins qui, là cette fois, il y a pas de. Ah si, les Argentins qui vont trouver la poussée là sur la deuxième, la double poussée, la deuxième poussée. Ils ont réussi à mettre un peu d'avancée. Et ouh, c'est bien joué. Pedro Coll qui est venu dans la ligne.
0: Ah mais un très très bon grattage hein, du centre anglais. Ouais, l'arbitre qui dit que les Anglais ne poussent pas dans l'axe.
1: Depuis le début, il leur dit. Hein, ouais. De toute façon, ils sont largement pénalisés. C'est étrange de ne pas les voir corriger parce que voilà, ils dominent. En effet, ils sont devant au score, mais là, ils se mettent en danger avec ces fautes en mêlée répétées et ça fait une pénale touche intéressante pour les Argentins.
0: Ouais, on le voit clairement, le droitier là, numéro 3, Oli Strater, qui pousse complètement en biais. Il faut absolument que les Argentins marquent pour revenir au contact de ces Anglais.
1: Oh, il est bien capté ce ballon pour l'Argentine. En revanche, maintenant, le Maul, regardez, il est contré tout de suite hein, par les Anglais qui ont fait reculer les...

0: Les Argentins, il va falloir sortir le ballon, à moins que Kunao Carmago. Ah, ça y est, il a trouvé de l'avancée, Kunao Carmago, peut-être pour un doublé. Non, il résiste là, le talonneur, vous le voyez, qui va sortir le ballon. Première. Ah, c'est long, c'est trop long. Ah, il a vu un petit espace, c'est bien vu. Oh, que c'est bien vu, le petit coup d'œil du demi-mêlé qui donne ce ballon à Bautista Lescano, qui relance un petit peu l'Argentine dans ce match.
1: Ouais, c'est bien joué, hein, Somo qui est bien resté dans l'axe, qui ne s'est pas délité malgré la bonne défense anglaise. Jusqu'à derrière ce petit jeu dans le fermé là avec Promayer qui a eu le coup d'œil. Il a bien levé la tête.
0: Et il joue parfaitement un coup, le 2 contre 1. C'est bien. En revanche, Lescano, il aurait peut-être pu essayer d'aller chercher un peu plus. Voilà. Pas beaucoup, mais il aurait pu repiquer un peu plus à l'intérieur quand même. Parce que chaque point va compter là maintenant hein, dans l'opération remontada pour l'Argentine. Avec une jolie coupe de cheveux pour Lescano. Ouais. Et alors, c'est un très très bon buteur, on l'a dit, mais là c'est quand même compliqué pour Federico Serpa en bord de ligne. Et non, ça ne va pas passer malheureusement pour le buteur argentin. Alors que vous voyez le ciel qui s'assombrit, on avait un grand soleil au début. Ça va s'assombrir, il y aura même quelques gouttes de prévu en Géorgie. Et ça sera également la même météo à Kutaisi tout à l'heure pour l'équipe de France. Où on pourra avoir quelques gouttes pour le match entre la France et l'Australie. Mais pas de risque d'orage puisque... Ces championnats du monde des moins de 20 ans ont été parfois perturbés par les orages. Là aujourd'hui c'est simplement de la pluie qui est annoncée par la météo et encore un renvoi un peu court là pour les Anglais.
1: Ah, les Anglais qui jouent maintenant face au vent, il faut qu'ils s'adaptent.
0: Ah, c'est une bonne occasion parce que c'est une mêlée, on l'a dit, ils dominent en mêlée les Argentins, une mêlée au centre du terrain, ça offre plusieurs options pour lancer le jeu. C'est intéressant là. Marqué rapidement pour l'Argentine, ça relancerait complètement le match.
2: Crouch! Bind! Sit!
0: Ouais, le bras cassé, encore une fois, elle a décidément la mêlée argentine qui domine. La première qui veut animer. Allez, c'est bien ce que font les Argentins qui mettent de la vitesse. Ils le sentent, c'est un temps fort pour Pedro Coll. Oup là, en revanche.
1: Ah, les Argentins qui ont du mal hein, à trouver de l'avancée sur le contact.
0: Ouais, non, ça c'est sûr, hein, on l'a dit.
1: Autant première mi-temps, ils étaient tonitruants à chaque contact, mais là c'est plus difficile.
0: Et le ballon perdu, attention, le ballon perdu, Wild Knight qui pousse au pied. Wallnay qui a poussé au pied, il faut se coucher sur cette balle, c'est bien ce que font les Argentins. Oh là, grosse course encore une fois, il faut revenir. Est-ce qu'ils vont mettre du jeu au pied? Est-ce qu'ils vont tenter un coup? Non. Première qui demande à ses avants de protéger la balle. On trouve un peu de profondeur pour Serpa qui va aller sortir ce ballon en touche. Et c'est dommage pour les Argentins là qui avaient une belle occasion et qui ont reculé en perdant cette balle.
1: Ah, les Argentins qui n'arrivent plus à dominer hein, les contacts, contrairement à ce qui pouvait se passer en première mi-temps où on avait des premiers soutiens offensifs qui étaient très rapidement sur la zone, des porteurs de balles qui arrivaient à résister à la chute, qui gagnaient des mètres et qui mettaient justement cette équipe d'Angleterre sur le reculoir. Mais il faut dire aussi que c'est un jeu qui est très énergivore, hein, le jeu que l'Argentine a proposé sur le premier quart d'heure de ce match. Et ils ont peut-être pas non plus le physique pour tenir une telle intensité. En tout cas, c'est ce qui monte. Là, ils sont en difficulté.
0: Oups, là, Eh oui, en plus, l'alignement lobé, là. Mais le ballon gardé quand même par les Anglais. Friday qui trouve Tate Williams. Friday, encore une fois.
1: Ah, ça continue de sortir vite. Hein. Ouais, chez les Anglais.
0: Oui, puis alors, vous voyez, c'est du jeu à une passe. Mais en revanche, on fait avancer, évidemment, le physique dévastateur de ces Anglais. Cette puissance physique qui fait si mal aux Argentins.
1: Ah, il se bat bien aussi, hein, Seb Kelly, là, le numéro 7 anglais, qui plaqué. Il n'est pas tenu. Il libère, il se relève, il avance encore.
0: Les Streeters qui libèrent cette balle. Friday, Light et l'essai, encore une fois. Pour James Pater qui marque un nouvel essai. James Pater toujours là dans les bons coups. C'est ailier longiligne anglais qui inscrit un nouvel essai. Mais là, on a vu, c'est un vrai bel essai collectif parce qu'on a vu tout le travail des avants qui ont avancé, fixé toute la défense argentine pour libérer l'espace ensuite sur l'extérieur.
1: Ouais, mais ça part, hein, ça part des bonnes attitudes. Hein. C'est dommage, on ne le revoit pas au ralenti, mais notamment l'attitude de Seb Kelly, numéro 7 anglais, qui arrive au contact, qui se fait plaquer, mais qui n'est pas tenu. Et du coup, il arrive à se relever, à gagner les petits mètres de plus qui mettent l'équipe d'Argentine sur le reculoir. Et après, derrière, voilà, les trois quarts n'ont plus qu'à faire le boulot avec cette série de passes pour venir marquer cet essai. Mais clairement, des Anglais qui sont dominants, hein, dominants sur tous les impacts.
0: Ouais. Et ça fait doubler hein, pour James Spatter, là. L'arrière, et c'est surtout le sixième essai pour cette équipe d'Angleterre. Il y a un carton jaune. Non, ça va pas passer pour Hochschild. Alors Reggiardo va rentrer, Benavides lui après le carton jaune, le deuxième ligne. Donc encore 10 minutes pour les Argentins. 10 minutes, les Argentins vont être encore en infériorité numérique. Ouais, Benavides pris par la dimension physique des Anglais, c'est trop costaud hein, pour les Anglais. Et le petit Reggiardo, le fils de Mauricio Reggiardo, le troisième des enfants Reggiardo, puisque on a eu Bernard Reggiardo, Jean-Baptiste Reggiardo, et là c'est petit Valentino, le petit dernier de Mauricio Reggiardo, qui signera d'ailleurs à Provence Rugby, qui fait son entrée au poste de demi-mêlée. Mais c'est peut-être un petit peu tard là, avec cette infériorité numérique, même si ce ballon est conquis.
1: Magnifique.
0: Ah ouais, superbe. Ça fait deux fois qu'ils nous font le coup.
1: Ouais, super. Beaucoup d'envoi également à l'entrée des 40 mètres.
0: Ouais, bah c'est Reggiardo, ça va pas. On rappelle hein, un Reggiardo demi de mêlée, rien à voir avec le papa en tout cas hein, dans la stratégie. C'était autre chose, mais il a quand même, c'est un demi de mêlée physique, voilà, qui va provoquer, qui va jouer dans l'axe et qui va peut-être ouvrir des espaces.
1: Il joue bien au ras du ruck là depuis son entrée. Reggiardo, il met beaucoup de rythme.
0: Ça sert pas. Oh bien joué, oh, dommage, si, allez, il y a une occasion d'essai, il faut y aller, Loscano qui remet à l'intérieur, et l'essai pour l'Argentine qui relance le match, ça va vite, oh qu'est-ce qu'on a comme essai, c'est incroyable, ça part dans tous les sens, et nouvel essai, c'est le quatrième pour l'Argentine qui prend aussi le bonus, même si c'est anecdotique hein, dans cette rencontre, et en infériorité numérique en plus, il marque cet essai.
1: Ouais, mais c'est intéressant hein. Là l'apport de Reggiardo directement sur cette alors qu'on revoit voilà la raison du carton jaune argentin, a priori c'est un hors-jeu. Ah, c'est intéressant aussi, il a réussi à mettre à distance le plaqueur anglais, mais encore une fois là, Reggiardo qui a réussi à porter, à peser à chaque fois sur la défense au ras du ruck, qui fait les deux petits mètres qu'il faut pour venir mobiliser la défense, faire tourner les épaules.
0: Et le numéro 15 qui marque, Jonathan, fait de lui le meilleur marqueur de la compétition pour l'instant. Sixième essai pour l'arrière Simon Fizer, qu'on a peu vu aujourd'hui hein, qui est pourtant un joueur qui a été très en vue depuis le début de la compétition, mais qui a marqué son sixième essai là déjà depuis le début du championnat du monde. Le voici, cet arrière, petit arrière hein, des Pumitas, alors qu'on fait du coaching, parce qu'on l'a dit, il y a de la fatigue aussi. Alors est-ce que ce coaching va être payant pour les Argentins pour les relancer? Il faut qu'il marque vite, mais c'est pas fini ce match hein, en ayant marqué là déjà. Et on sait que les Anglais, on les a vus parfois finir difficilement. On se rappelle le match contre l'Irlande, l'Angleterre avait mal terminé le match. C'est peut-être pour les Pumitas un aspect d'espoir qui peut leur permettre d'espérer un motif. Oui, parce qu'il reste encore du temps. Hein. Allez, Reggiardo, c'est du jeu au pied. Prendre un peu le ouais, ballon à l'adversaire hein, dans cette stratégie qui était mise en place. Mais alors, ils sont un peu obligés de jouer au pied, j'ai envie de dire, parce que quand ils jouent frontalement face aux Anglais, de toute façon, ouais, ils ne trouvent pas d'avancée.
1: Exactement.
0: Hein. Hochschild, Fizer qui chasse, hein, le long coup de pied face au vent, mais qui va quand même sortir en touche. Ça sera une touche quand même intéressante pour les Argentins, une touche dans le camp des Anglais. Regardez dans le camp argentin. On a envie d'y croire, on se dit que c'est possible.
1: Ah là, si les Argentins arrivent à marquer, ça va vraiment changer toute la dynamique du match.
0: À 14.
1: Sont fort, ouais.
0: Ils sont que 14.
1: Ils sont 14 en plus.
0: Ils vont avoir joué une demi-heure dans ce match, c'est-à-dire la moitié du match, hein, à 14, avec un joueur en moins. Puisqu'il y a eu le carton rouge tout à l'heure de 20 minutes, plus là le carton jaune de 10 minutes. Et ils tiennent tête aux Anglais quand même. Et ça a pesé hein, quand même dans l'histoire de ce match, les cartons auront vraiment pesé. Frédérico Torre qui tape, aïe aïe aïe aïe aïe aïe aïe, le mauvais déblayage, les Argentins qui gâchent cette munition.
1: Ah, c'est dommage. Allez, s'en veut.
0: Bautista Lescano est allé au-delà. Et regardez, les Anglais, ils commencent. Alors, les Anglais, c'est ça aussi. Hein. C'est-à-dire qu'ils sont très physiques, très costauds, mais du coup, ils fatiguent un peu plus vite que les autres.
1: Hein. Ouais, ils fatiguent un peu. Après, je pense qu'ils temporisent aussi. Hein. Ils jouent avec le rythme du match. Ils savent qu'ils sont dans un temps faible. Il faut qu'ils cassent le rythme. C'est vraiment dommage. Hein. C'est faute argentine.
0: Ouais, qui est discutable encore le coup de sifflet, franchement. Escano, pas d'accord, en effet. Ah, c'est zone de rock, hein, c'est toujours un peu obscur, puisqu'il y a souvent l'interprétation de l'arbitre. C'est difficile, l'arbitre est bien joué. La combinaison en touche là pour les Anglais, avec Stupples qui est quand même plaqué dans les 22 mètres. Faidier qui relève la balle en avant pour les Anglais. Ça peut être un ballon de contre là, ça peut aller très très vite.
1: Un ballon de relance.
0: Allez, Pfizer, c'est bien joué. Les Argentins qui vont vite chercher l'extérieur. Serpa qui a préféré garder parce qu'il n'y avait pas le surnombre. Ouh, le contre-rock pour les Anglais qui vont récupérer la balle. Non, les Argentins sont solides. Oh, le petit côté. Le petit côté, il est passé. C'était bien vu, le petit coup d'œil là. Il semble que c'est Simon Fisher qui avait senti le coup. Allez, pénalité à l'avantage de l'Argentine. Au-dessus du sternum, oui. C'est la nouvelle règle pour ces championnats du monde. Dès moins de 20 ans, on applique cette nouvelle règle pour éviter les plaquages dangereux. Donc, c'est plus la ligne d'épaule, mais c'est le sternum hein, qui est la ligne de plaquage maintenant autorisée. En dessous du sternum, obligatoirement, le plaquage, ça oblige les joueurs à se baisser. Et ça permet aussi aux attaquants de passer un peu plus les bras. Et le public argentin qui chante.
1: Ouais, c'est pas évident sur ce genre de plaquage de respecter la règle, hein, comme le joueur argentin est très bas sur les appuis.
0: Pour le match entre la France et l'Australie, tout à l'heure, ça sera un arbitre gallois, monsieur Connor, qui sera au sifflet. Le match approche, évidemment. On commence à.
1: Ah, dommage. Oups, là, a pris un peu de temps pour armer sa passe.
0: Et le ballon récupéré par les Anglais. Encore une munition gâchée là par les Argentins. Faïda qui va vite jouer au pied. Il est contré. Il y a un petit peu de déchet. Le ballon qui restera quand même dans les mains anglaises puisqu'il a été touché en dernier par un Argentin. Ça conteste sur la décision de l'arbitre. Respect this job, please. He's clearly got it off here. Yes. Jimmy Strapples pour lancer ce ballon. Le talonneur derrière le Queens. Please respect the mark and keep your gap. Thank you very much. Un nouveau coaching. Ouais, c'est Gian Antonio qui remplace Federico Serpa qui va sortir. Attention. Manuel Gian Antonio.
1: Ah, c'est intéressant, il y a beaucoup d'options là autour de porteur anglais.
0: Et l'accélération de Winters qui échappe la balle. Il a échappé la balle, là, malheureusement le pied en touche pour Manuel Gian Antonio qui venait d'arriver. Et heureusement, hein, il était tout frais, Manuel Gian Antonio, parce que on le sait, Winters, ça va très très vite, Sam Winters. Il a été rattrapé, il a failli même perdre la balle. Enfin, il l'a perdu.
1: Ouais, il y a beaucoup d'options autour du porteur anglais à chaque fois. C'est ce qui permet derrière de faire... De créer ses surnoms.
0: Et il n'a pas réussi, le ballon lui échapper, c'est ça qui a ralenti aussi un peu sa course. Et là, il fait un petit croc en jambe, hein, il me semble.
1: Ouais.
0: Là, je pense que si c'était revu par notre ami de Hong Kong dans le camion. Bien entendu, le.
1: Pour être sanctionné.
0: Le petit Reggiardo en train de parler à ses coéquipiers. Il a de l'autorité.
1: Ouais, c'est ça.
0: Tout le monde a besoin de souffler. Il y a normalement une petite pause fraîcheur dans deux minutes. Donc ouais, on peut reprendre le jeu. Mais les Anglais cassent volontairement le rythme. Ah bon, bah on l'a fait maintenant, la pause fraîcheur. Voilà, on va la faire maintenant, comme ça on en sera débarrassé et on pourra vivre la fin du match pleinement. We got 3 minutes. Regardez l'âme d'un leader, évidemment. Il l'a dit, évidemment, très inspiré par son papa. Valentino Reggiardo.
1: Reggiardo qui a un bel impact hein, depuis le début de cette deuxième mi-temps, là, depuis son entrée surtout.
0: Ouais, le public argentin qui va pousser derrière son équipe. pour leur donner un maximum d'énergie pour tenter cette remontada folle. On peut avoir encore une belle surprise. Et je vous rappelle, hein, derrière, l'équipe de France qui joue contre l'Australie, 16h sur la plateforme, 18h sur la chaîne L'Équipe. C'est un quart de finale. On est à 1h du coup d'envoi pour nos Bleus qui sont maintenant arrivés à Kuta ici dans ce stade qu'ils connaissent bien. Alors on a eu premier match, hein, on l'a dit, avec les orages et beaucoup de pluie, beaucoup d'humidité, c'était très compliqué. Le deuxième match était la canicule. Là, les conditions seront plutôt bonnes, un petit peu de vent, peut-être quelques gouttes, mais voilà, rien de dramatique pour offrir un beau spectacle avec des Australiens qui mettront beaucoup de vitesse. Ça va être deux équipes qui sont très joueuses, on devrait avoir un grand spectacle. Mais peu importe le spectacle, nous, tout ce qu'on veut, c'est la victoire.
1: Ouais, exactement, et puis qu'importe les conditions, hein. Et puis d'ailleurs, même s'il y a un peu de pluie, ça pourra peut-être ralentir les offensives australiennes, ça pourra aller dans notre sens. Mais en tout cas, voilà, ça sera la même pour les deux équipes, donc il faudra s'y faire trop les adaptations tactiques. C'est ça qui sera important pour cette équipe de France, conserver le ballon, leur lâcher aucune munition facile. Parce qu'on sait que ces Australiens, ils ont marqué beaucoup de points, ils ont une dans leur culture, ils sont très orientés vers l'attaque. Voilà, ça nous promet un match, mais vraiment passionnant. On espère que nos Bleus vont aller au bout.
0: Ouais, il y a un énorme potentiel, une très belle génération pour l'équipe de France qui n'a pas été épargnée non plus, hein, par les blessures, on rappelle, pour cette Coupe du Monde. Alors les Blacks sont déjà qualifiés. L'Afrique du Sud devra jouer ce soir son dernier match, mais est favori de son groupe. Et en revanche, là, les deux poules indécises, évidemment, il y a ce Argentine-Angleterre et le France-Australie qui sont de véritables quarts de finale. Pour l'instant, petit avantage pour l'Angleterre. Mais on sent que les Argentins ont la possibilité peut-être de renverser ce match encore.
2: Thank you. Remember the back foot. Time back on. Crouch. Vamos.
0: Bind. Allez, introduction mêlée. Ça. Voilà, les Argentins qui récupèrent encore une pénalité sur la mêlée. Ça, c'est vraiment le secteur fort des Argentins. Ils peuvent se féliciter, évidemment. Ils rendent la monnaie de la pièce aux Anglais en les chambrant un petit peu. Mais les Anglais, alors s'ils adorent chambrer, ils n'aiment pas se faire chambrer, ouais, à leur tour.
1: Ouais, ils n'aiment pas non plus se faire dominer en mêlée. Hein. Chose pourtant qui leur fait défaut. Secteur du jeu qui leur fait défaut depuis le début du match. Time off.
0: Captain. On entend, ça parle beaucoup, hein. Des deux côtés, ça parle beaucoup. Là, on a deux équipes qui... C'est difficile, hein, pour M. Christopher Alisson. Je me mets à sa place, là. Quand on connaît les Argentins et les Anglais, ça doit être quand même bien compliqué. Écoutons.
3: For losing his feet, all right. It's unnecessary for you guys to take a law into your own hands. If that happens again, you will force me to reverse the penalty, or I can escalate even further by sending a player off with a yellow card. All right, please speak to your team. That's the end of it. Yeah.
1: Ouais, comme dire, ouais, hein. Voilà, ouais. C'est un beau match. C'est un beau match depuis le début de cette partie. Donc, il y a en effet une faute du joueur anglais. Par contre, derrière, on a des Argentins qui viennent pousser et charrier. Et donc, comme dit l'arbitre, on pourra en venir à peut-être sortir un joueur argentin ou à en tout cas inverser la pénalité la prochaine fois que ça arrive.
0: C'est arrivé de l'autre côté, hein, donc évidemment, c'était un prêté pour un rendu, mais voilà, et on l'a dit, on n'aime pas cette attitude, que ce soit chez les Anglais ou chez les Argentins. En effet. Et on revient au jeu parce que c'est en effet un très bon match. Il a raison, monsieur l'arbitre, avec Cambiasso pour le lancer. Un lancer en touche pour l'Argentine. On a le petit coup de pied par-dessus. Le petit coup de pied par-dessus avec le rebond favorable récupéré par les Anglais qui vont commettre un en avant. Oh là là, ça se joue à rien. Ils étaient tout proches là, de récupérer ce ballon sur le rebond. Et Sam Winters qui est venu se saisir de la balle et couper l'occasion argentine.
1: Ouais, les Argentins qui ont fait tourner la montre et qui vont revenir à 15, hein, certainement sur cette... sur cette action, peut-être la suivante. Ouais. Mais qu'est-ce que c'était bien joué là entre les rideaux, ce petit jeu au pied.
0: Les Argentins qui ont coaché plus tôt, hein, que les Anglais.
1: Oui. Ah, mais c'était nécessaire. Il y avait clairement un joueur, enfin un déficit avec Premayer en numéro 9. Il était en difficulté, il fallait le changer.
0: Allez, ils sont 7 en mêlée. Essayez la Navidas qui dit c'est bon, je peux rentrer sur cette mêlée. Et il a raison, hein, puisque je pense que c'est terminé. Il en parle au quatrième arbitre. Est-ce qu'il a le droit de rentrer sur cette mêlée? Non, l'arbitre ne le fait pas rentrer pour l'instant. Si. Et oui, ah, il va pouvoir rentrer. Ça, c'est très important, évidemment, qu'il puisse rentrer sur la mêlée, puisqu'ils vont se retrouver à 8 sur la mêlée. Benavides a purgé donc ses 10 minutes suite à son carton jaune. Et les voici donc à 8 contre 8, à 15 contre 15 sur le terrain, 8 contre 8 sur cette mêlée.
1: Ah, il faut que les Argentins réussissent à avoir une mêlée très propre. Une bonne sortie pour derrière, après, recoller au score. Il faut qu'ils marquent vite, ces Argentins, maintenant. Avec 16 points d'écart.
2: Crouch!
1: Bang! Ah, il faut être précis sur la mêlée, pas de faute.
2: Sit!
0: Oui, oui, il domine. C'est clair. Tolley qui libère ce ballon. Reggiano qui va pousser un petit peu. C'est bien joué sur l'extérieur. Reggiano est lancé. Oh, il est passé! Non! L'arbitre avait un en avant. Oh là là, on le voyait passer, Lescano. Bautista Lescano qui était parti là. Cheveux au vent.
1: On le voyait passer très facilement. C'est vrai que ça m'étonnait un peu. Mais c'était bien joué, là, Reggiano qui est venu au cordeau jusqu'au dernier moment. Là, voilà, il se fait plaquer pour faire cette passe, c'est bien.
0: Et c'est sur cette passe, ouais, le ballon qui part vers l'avant, visiblement. Aïe, aïe, aïe, aïe, Emmanuel Gianantonio.
1: Dernier moment là pour Reggiano, c'est bien joué.
0: Non, l'arbitre était vraiment sur la trajectoire, nous, avec l'angle de caméra. Impossible de vous dire, mais c'est un ballon rendu aux Anglais. Et le chrono qui tourne en faveur de l'Angleterre, bien sûr, qui ne voit plus trop la balle, hein, depuis un petit moment. C'est une domination argentine. Est-ce que les Anglais vont finir par craquer?
1: Attention à cette mêlée, hein, là, il va falloir que les Anglais mettent un peu leur orgueil de côté, ils la sortent vite. Ils sont en difficulté sur toutes les mêlées depuis le début de ce match.
0: Il y a 16 points. Il faut vite marquer pour l'Argentino, là. Ils poussent avant, les Argentins. Et oui, ils ont poussé avant, les Argentins. Ils ont poussé trop tôt.
1: Ah, ouais, dommage. Dommage, dommage. Ils sont dominants. Il fallait qu'ils fassent preuve d'un petit peu plus de sang-froid. Et là, les Anglais qui vont prendre leur temps, évidemment, qui cassent le rythme complètement.
0: Ouais, les cartons auront pesé, évidemment. Et vous parliez du sang-froid, c'est plutôt le sang-chaud argentin, voilà, qui aura pesé dans ce ouais. match avec ces deux cartons, évidemment, qui ont fait très mal. Et là, ils ne se sont pas parlé, heureusement. Ils conservent quand même la balle, les Argentins, avec le jeune Federico Torre qui a pris ce ballon.
1: Les Argentins qui vont relancer tous les ballons.
0: Oui, c'est bien joué.
1: C'est bien joué, il faut que ça passe.
0: Il a passé, il a pas mal. Lescano qui donne ce ballon. C'est une occasion d'essai, là, cette fois pour l'Argentine. Il a préféré rester dans le terrain, il a bien fait. Fernandez a libéré la balle. Allez, ça peut remoulir maintenant. Benitez qui vient de rentrer. Reggiano qui relève la balle encore une fois. Gianantonio. Reggiano encore qui fait les bordures. Reggiano qui se bat et qui attend le soutien. C'est un bon ballon pour l'Argentine qui enchaîne. Avec Cambiasso.
1: Attention, un petit manque de soutien là peut-être.
0: Cueno Camargo, ce fameux pilier droit là qui continue d'avancer. Cambiasso.
1: Et Reggiano là qui motive ses troupes, qui veut envoyer les gros.
0: Est-ce qu'il va verser le sens? Non, on reste dans le sens pour l'instant. Il fait appel, mais il y a évidemment cette puissance physique anglaise. Très difficile. Très difficile de prendre les Anglais sur la puissance physique. Attention de ne pas s'isoler.
1: Non, ils arrivent à gagner des mètres, hein, des petits mètres, hein, quand même, les Argentins.
0: Oui, c'est des centimètres.
1: Ouais,
0: hein,
1: des centimètres. Reggiano qui va sortir.
0: Reggiano qui relève la tête et encore avec des cellules d'avant. Pour l'instant, il n'y a pas de trou, il n'y a pas d'intervalle, il n'y a pas d'espace, il n'y a pas d'avancée. Ils ont reculé parce qu'on l'a dit, ils sont. Oh, bien joué, là, peut-être. Ouais, c'était bien joué. Samuel Fitzer a été venu. Il y avait cette petite Chistara et il y a eu un intervalle. Ils ont retrouvé un petit peu d'avancée.
1: Oh, c'est une garde tranchée là.
0: Ah oui.
1: Ah, ça tape.
0: Et là c'est fatigant. Et là c'est très très très fatigant pour tout le monde, que ça soit attaquant ou défenseur.
1: Ah, c'est un moment clé pour les Argentins. Il faut qu'ils arrivent à marquer.
0: Allez, allez, en avant. Non, on va revenir à une position de hors-jeu. Et peut-être même un carton. Et peut-être un carton pour les Anglais. Attention, peut-être tournant dans cette rencontre.
3: I gave them a warning for being offside. So the same goes to you now. Your boys need to stay onside, especially when they're so close to the goal line. Thank you. Please speak to your players.
0: Non, pas de carton pour l'instant, mais allez expliquer à vos garçons.
1: Oui, l'anglais qui a essayé de la faire à l'envers. Ouais, hein, ouais. Il a essayé de faire une petite leçon à l'arbitre. Non, non, l'arbitre lui a bien dit qu'il avait donné un warning, un avertissement à cette équipe argentine pour hors-jeu près des lignes. Et là maintenant, il le retourne contre les Anglais. Et il invite justement le capitaine à parler à ses joueurs.
0: Ouais, il y a des traces. Il y a des traces physiques. Il y a obligatoirement, on l'a dit, une âpreté dans le combat terrible qui laissera des traces aussi en vue d'une demi-finale hein, pour l'équipe qui l'emportera. Mais regardez, les corps sont mâchés, sont meurtris. Ils donnent tout vraiment sur la pelouse. Ah, quel match! Quel match on est en train de vivre dans ce quart de finale entre l'Argentine et l'Angleterre. Pour l'instant, les Anglais sont devant. Pour l'instant, les Anglais gagnent. Pour l'instant, les Anglais sont en demi-finale. Et les Anglais qui font du coaching, ça y est. On commence à coacher avec l'entrée de George Marsh. À la place de Tate Williams qui, lui, semble boiter bas. Sorti aussi du pilier droit, Holly Streeter, qui vient de céder sa place. C'est Sonny Tanguya, il me semble, qui est entré pour l'Angleterre. On va voir. Allez, il faut marquer maintenant pour l'Argentine, pour se laisser toutes les chances de renverser cette rencontre. Simon Fitzer a trouvé une belle touche. Pénal touche. C'est une occasion d'essai. Le meilleur marqueur des championnats du monde, vous l'avez là, ce petit numéro 15. Il a marqué 6 essais depuis le début du championnat du monde. C'est le meilleur marqueur du tournoi. C'est un petit phénomène.
1: Ouais, déterminant cette balle, cette possession argentine.
0: Ouais, Cambiasso bien donné.
1: Avec le ballon chaude.
0: Oh là là. Encore une mauvaise attitude en touche des Argentins. Ils vont prendre 10 mètres de plus parce que là.
1: Érythrée en tout cas. Alors, l'arbitre n'a pas dit, mais.
0: Regardez, ça se branche beaucoup. Alors là, je peux vous dire, entre. D'ailleurs, ce sont deux fils d'anciens joueurs de très haut niveau, Friday d'un côté et Reggiardo de l'autre. Là, il y a deux garçons de caractère qui viennent de s'invectiver tous les deux.
1: Ah, c'est dommage, hein, les Argentins qui font des fautes.
0: Il tient plus.
1: Un peu bête, on va dire.
0: Nicolas Fernandez Miranda ne tient plus en place là le coach argentin, l'ancien international. Parce qu'ils sont bien qu'ils peuvent le faire, mais qu'ils sont en train de rater le coche. Les moments de vérité, les Argentins passent un peu à côté pour l'instant dans cette rencontre. Et il va les rester un quart d'heure maintenant, un quart d'heure. Alors ça peut aller vite. Hein. Ah, ouh là là, là super, Sam Winters, magnifique aussi en l'air. Tu vois, c'est.
1: Le ballon volé, mêlée
0: argentine en avant. Il y a un en avant. Et ballon rendu sur une mêlée argentine. Oh, que c'est dur. Que c'est dur. Regardez, tout le monde a un coup. Tout le monde serre les dents pour rester sur le terrain. Tous les joueurs semblent blessés. Au bord de la rupture, là, de chaque côté. Quelle bataille on aura vécu.
1: Ouais, c'est un match vraiment d'une très haute intensité, à très bonne anticipation du défenseur argentin. Basilio Canas.
0: Destudantes, Basilio Canas. Qui s'est jeté, qui est frais. Oliver Scola est toujours là. Il a souffert en mêlée, Oliver Scola. Une des clés de cette rencontre, la mêlée pour les Argentins. Keep your white. Alors là, regardez cette belle mêlée qui offre plein de possibilités. Regardez comment ils se sont disposés, les Argentins, pour créer de l'incertitude. Vont-ils partir à droite? Vont-ils partir à gauche? On va voir. Est-ce que Torre va prendre la balle là, le numéro 8? Profiter de l'avancée de son équipe, c'est bien joué. Ça sera dans le côté un peu plus fermé que les Argentins vont attaquer.
1: Et intéressant, Pedro Coll, il arrive à chaque fois à avancer, ballon en main.
0: Hop là, l'interception, et là, ça peut être carton. Parce que là, il a délibérément tapé sur la balle, il me semble. L'arbitre est gentil avec les Anglais, je trouve. Mais Simon Fitzer va tout de suite remettre le danger. Et oui, c'est ce que réclame. Il a raison, Thomas Dante, de le réclamer, parce que on en a vu tomber pour moins que ça des cartons. Ah, il est bien. Très, très bien tapé, là, le coup de pied, là. La pénale touche encore à 5 mètres de la ligne. Tout à l'heure, ils l'ont raté. Ils ont fait une petite erreur. Ce que ça leur sert de leçon aux Argentins en train de se parler. L'alignement argentin doit être discipliné là sur la touche. C'est un moment très important pour leur permettre de revenir dans le match. Et mettre le feu à Tbilissi, en Géorgie, dans ce championnat du monde.
1: Allez, il faut qu'il soit là, qu'il soit précis.
0: Oup là, encore une fois, malheureusement, au moment où vous disiez, Jonathan, l'imprécision des Argentins qui leur coûte cher. Friday.
1: Ah, c'est dommage, hein. Vraiment les Argentins, on sent qu'ils ont un énorme potentiel, mais dans les moments clés, ils craquent.
0: Et ces Anglais qui vont encore s'en sortir, c'est incroyable. On les avait vus aussi en difficulté hein, contre l'Irlande lors du premier match. Ils s'en étaient sortis un peu par miracle, les Anglais. On a toujours l'impression qu'on peut les battre, mais au final, ce sont eux qui s'imposent. C'était pas le cas contre les États-Unis où ils avaient largement dominé le match, évidemment. Mais les deux matchs difficiles contre l'Irlande et contre l'Argentine, les Anglais semblaient en difficulté et à chaque fois ils se sont sortis. Attention à cette équipe d'Angleterre qui va certainement accéder au dernier carré. À moins que là, les Argentins réussissent enfin à marquer cet essai qui relancerait le match. Escano a trouvé une ouverture. Allez, Torre. Oh, il vient de taper sur la balle, le joueur anglais. On va laisser jouer. L'essai pour l'Argentine. Est-ce que l'arbitre va l'accorder? Essai pour l'Argentine. Avec un joueur qui fait une entrée magnifique. Basilio Calas. Basilio Calas qui marque cet essai.
1: Ah, Basilio Calas qui était aussi à l'initiative de la récupération de l'Argentine avec un très beau plaquage, une nouvelle anticipation. Et puis là, il s'illustre avec cet essai. J'ai même l'impression qu'il avait été retenu hein, par le deuxième ligne, Lord Williams. Deuxième ligne anglais. Ah mais c'est bien joué après ce petit, en plus ce petit jeu au pied. Une bonne maîtrise jusque dans l'embute. Yes,
0: ah, ils sont encore obligés de marquer deux fois hein, derrière, on rappelle. Tout à l'heure ils n'ont pas passé la transformation, donc voilà. Il y a 9 points, 9 points, ça peut aller très vite, un nouvel essai transformé, alors là les ramènera à 2 points, ça, ça peut être vraiment le feu sur cette fin de rencontre. Ah, il y avait longtemps qu'on n'avait pas eu l'arbitre vidéo pour intervenir, il nous manquait.
4: We need to check whether there was a knock-on by Argentina in the lead-up.
3: Okay, on-field decision is try, looking at a possible knock-on.
0: Qu'est-ce qu'il y a?
1: Voilà, impossible en avant, du joueur argentin.
4: So there is a touch by England, but we're checking if there's a secondary touch by.
0: C'est bien qu'on revoit aussi les foot anglaises de temps en temps. J'ai l'impression qu'on regarde beaucoup que cet arbitre de Hong Kong. On regarde beaucoup du côté argentin.
1: Ah mais regardez, alors là, il est tenu accroché. Clairement.
0: Et là, c'est l'anglais qui tape sur la balle. Oui, mais c'est l'anglais qui tape sur la balle, Jonathan.
1: En avant quand même derrière pour.
4: So the initial touch is backwards off England number 4. And then we're checking whether there's a secondary touch.
1: Il y en a un avant argentin derrière. Mais il peut, l'anglais il peut parce qu'il il la renvoie dans son camp, c'est pas grave. Mais derrière il y a clairement un en avant argentin. Mais à la base il y a une faute de Williams, c'est énorme là qu'il le retient sans ballon. Ça, ça doit être carton jaune et même peut-être cette pénalité. Ou en tout cas pénalité.
0: On va écouter.
4: Voilà. Should we not award the try and there's a clear knock-on? Let's just have a look at those actions. Correct. So I can confirm that there is a knock-on by Argentina 20. So we're just checking if he is impeded before that action by England number 4. This is your best angle of the action by England number 4.
3: All right, so Matty, you're happy that the ball was definitely knocked on by Argentina after the England player knocks it backwards. That is what I saw as well. But we are focusing on the actions of number 4 England prior to that catch. As he plays that ball before he catches the ball.
4: Yeah, I agree. I can confirm there is a knock-on by Argentina.
3: All right. I'm happy to deal with number 4.
5: Yeah.
3: It's still too far away from scoring a try, and there's players around, so yep. I don't see a probable try being scored.
5: Yep.
3: You happy with that?
5: No, I agree.
3: Okay. You agree? Number 4 clearly takes him out before. All right. All right. I'll explain this, Captain.
1: Je pense que c'est une pénalité, hein.
3: The ball was knocked backwards first by England. Subsequent to that, Argentina touches the ball, it goes forward. Number 4, England, plays the player before he attempts to catch the ball. So number 4 will be sent off for a yellow card and will be a penalty, yes.
0: Eh oui. Alors là, en plus avec le carton, en effet, oulala, cette fin de match va être irrespirable, incroyable. Les Anglais qui prennent ce carton jaune là maintenant, après cet arbitrage vidéo.
1: Les Argentins qui vont certainement prendre la mêlée. Enfin, peut-être même la touche avec le vent dans le dos. Là, ça peut coûter très très cher. Les Anglais vont finir le match à 14 en infériorité numérique.
0: Allez, vite marqué pour l'Argentine. Alors on revoit en effet le numéro 4 qui attrape le joueur sans ballon. Il est un peu con, hein, de toute façon, on le voit bien, puisqu'après il se jette pour essayer de taper dans cette balle. Et voici.
1: Allez, allez, attention, pas de faute, pas de faute.
0: Non, cette fois la touche, mais il recule. Voilà, on désaxe un petit peu le ballon et le maule pour les Argentins qui trouvent de l'avancée. Ballon vite libéré. Reggiardo. Valentino Reggiardo qui relève ce ballon. Basilio Canellas.
1: Il y a un avantage encore pour les Argentins. Ce sera peut-être un autre carton jaune pour les Anglais, contre les Anglais.
0: Et ils sont tout proches de la ligne, tout proches de la ligne. Là, faut finir le coup pour l'Argentine, faut finir le coup. Reggiardo qui demande à ses avants de venir dans le fermé. Allez, regardez un petit peu tous les joueurs anglais là, qui défendent, qui font tourner le chrono, qui savent qu'ils doivent tenir les Anglais en infériorité numérique. Les Anglais, cette fois, c'est à leur tour d'être en infériorité numérique. Est-ce que ça peut faire la différence comme ça l'a fait tout à l'heure pour l'Argentine? Non, pas d'essai, belle résistance. Très très belle résistance de la défense anglaise. Il n'y a pas de surnom, si. Allez, Lascano pour marquer cet essai. Cette fois, il va aller le marquer. Ah, doublé pour l'ailier argentin. Le match va devenir complètement fou. Et nouveau carton. Et nouveau carton pour l'Angleterre. Incroyable. Deux cartons coup sur coup. Ils sont à 13, les Anglais, pour finir le match. On va être dans un match fou, Jonathan.
1: Ouais, ça va être incroyable. Hein. Monsieur Arbitre l'avait prévenu. Hein. Ils avaient dit encore une fois, encore un enjeu dans cette zone de marque. Et on pourrait escalader. Ça pourrait sévir. Et il l'a bien fait, en effet, carton jaune contre cette équipe d'Angleterre qui va finir à 13. Alors là, ça va être tonitruant, là, cette fin de match.
0: Complètement folle, cette fin de match.
1: La transformation est cruciale. La transformation est déterminante.
0: Trois, plus ou moins, parce que de toute façon, il faut marquer deux fois. Hein. Ah, non, là, c'est passé. Ouais, voilà, ça y est, c'est bon.
1: Oui, mais non, c'est déterminant. S'il y a Sarr qui marque encore un essai transformé, c'est,
0: oui, tout à fait,
1: et
0: tout
1: c'est
0: à fait.
1: Match nul. Enfin, en tout cas, on va en prolongation.
2: Number 15. Is he coming off?
1: Number 15. Allez, maintenant tout va se jouer sur le coup d'envoi.
0: Je suis pas sûr du compteur points qui nous est affiché, Jonathan. Je crois qu'il y a une petite erreur dans le score qui nous est affiché. Pas vous emballer. Je crois qu'il y a deux points en plus là pour l'Argentine que le vrai score. Il me semble qu'on est à 31 normalement. Mais bon. Comme on n'y comprend plus rien dans ce match.
1: Ah oui, en effet, c'est ce qui était indiqué voilà. Tout à l'heure. Ouais.
0: Ouais, sur mes comptes, c'était ça. Mais Allez. Le ballon récupéré par les Argentins.
1: Ah, les Argentins qui vont essayer de tout relancer maintenant depuis leur but.
0: Attention, Pfizer, hein, qui il joue depuis leur but en effet, parce qu'ils sont deux de plus sur le terrain. Il n'y a que 13 Anglais, donc il y a obligatoirement des espaces. Les Argentins le savent. Ils ont plus beaucoup de temps maintenant pour inverser le match. Et Torrey qui y va, grand coup d'épaule maintenant dans la défense anglaise. Allez, ils vont déplacer la balle, faire courir. Voilà, il y a obligatoirement de la place. Attention, oui, c'est bien joué cette passe au pied, bien ajustée. Lescano, il vient de marquer, il est fatigué, mais il s'en relève encore une fois.
1: Alors, Lescano, il est impressionnant. Physiquement, il n'est jamais descendu en rythme.
0: Est-ce que c'est la bonne stratégie là de jouer dans leurs 22 mètres pour les Argentins?
1: Il faut, hein, de toute manière, ils veulent aller marquer, donc.
0: Ah, c'est de la folie! Oh, il est passé! Oh, il a trébuché!
1: Le 4 dev du 3ème miel, magnifique!
0: Déséquilibré! Et le ballon reste dans les mains pour l'instant des Argentins qui ne sortent pas dans leurs 22 mètres. Mais il suffit de breaker la ligne pour que ça soit une occasion d'essai pour l'Argentine. Ils sont patients, ils font courir, ils déplacent le ballon, ils déplacent les Anglais. La défense anglaise qui tient pour l'instant.
1: Ah, et surtout qui ne commet pas de faute, qui est très discipliné.
0: Fin de match complètement folle. Ah. 40 à 31, il me semble, pour le score. Je crois que le tableau d'affichage nous trompe. Hein. C'est 40-31 normalement le score, on vous le rappelle. Donc les Argentins doivent marquer deux fois. Et il reste 6 minutes. 6 minutes. Et les Anglais qui gagnent du temps. On bloque le chrono. Mais ils ont besoin de souffler, les Anglais. Ils sont 13. Voilà, ça y est, le score a été réajusté, en effet, remis à jour.
1: On rappelle les Anglais qui sont à 13, qui vont avoir la possession sur cette touche.
0: Ah, là, il faut qu'ils jouent avec le chrono, les Anglais, qui finissent encore dans la difficulté de ce match. On l'a dit, ils ont du mal à finir les matchs et ils le prouvent encore une fois, comme contre l'Irlande. Là encore, contre l'Argentine. Regardez, c'est dur pour les grands gabarits, les gros gabarits anglais, qui sont en souffrance dans la fin de la rencontre. Oui, en souffrance, mais ils sont passés jusqu'à maintenant. Pour l'instant, ils tiennent en demi-finale. 6 minutes. L'Argentine qui pousse. Regardez tous les copains là qui ne sont pas alignés sur la feuille de match. Qui sont en train de pousser derrière. C'est possible pour l'Argentine.
1: Il faut qu'ils aillent au compte, les Argentins.
0: Ah, ils vont tenter d'aller contrer ce ballon. C'est bien joué. Bien joué pour les Anglais qui gardent la balle.
1: Il faut que les Argentins se battent là. Il faut qu'ils se battent à fond sur tous les rucks. Il faut qu'ils récupèrent le plus vite possible ce ballon.
0: Ils arrivent quand même à avancer. Hein.
1: Très bien structuré, là, le mot, le anglais.
0: Ah, ils arrivent quand même à avancer avec leur puissance physique, même s'il leur manque des joueurs. Ils avancent quand même dans les maules.
1: Il faut le garder au chaud. Il faut le garder au chaud encore. Premier arrêt.
0: Friday est obligé d'écarter. Friday encore. Friday qui fait les bordures. Oups là, avec Staple. Quelle débauche d'énergie.
1: Ouais, c'est bien, ça le contre-rock, magnifique. Allez, il faut y aller.
0: Les Argentins ont-ils récupéré la balle? Les Argentins ont-ils récupéré la balle?
1: Ça va être récupéré, oui. La balle,
0: ouais, les Argentins qui récupèrent la balle. Allez, attention.
1: Il faut vite transformer cette pénalité là, il faut la taper en touche. Oh, il la joue vite,
0: ils ne sont plus que 13 anglais. Oh là là là là, le plaquage, est-ce que ça sera un nouveau carton? Non, l'arbitre l'a joué. Ils ne sont plus que 13 anglais sur la pelouse.
1: Là, il faut qu'ils déplacent les Argentins.
0: Quelle fin de match, là, ça nous le promet pour le France-Australie tout à l'heure, dans quelques minutes, France-Australie. À vivre sur la plateforme et à 18h sur la chaîne équipe, évidemment, pour le France Australie, le quart de finale. Allez, Basilio Canas, encore un rush. Le ballon récupéré. Il est passé, Gianantonio, mais il n'a pas réussi à aller au bout. Il y avait encore une défense anglaise. C'est pas fini. Quelle fin de match complètement dingue.
1: Allez, faut aller chercher l'aide. Il y a forcément son ombre.
0: Il fallait donner. Pfizer qui réussit à donner. C'est pas fini. Non, il y a un en avant que c'est gâché. Terrible pour les Argentins qui viennent de gâcher peut-être l'occasion de retourner le match. Oh, ils en auront gâché des occasions, les Argentins. Ils nous auront gâché des occasions. Et regardez les Anglais qui s'accrochent. Héroïque.
1: Ah, c'est dommage qu'il ne fasse pas preuve de plus de sang-froid là pour gérer ce surnombre. Après, c'est vraiment là, le numéro 23. Il avait le ballon dans les mains, Ramon Fernandez. Il n'y a plus qu'à la capter. Quelle action des Argentins pour venir remonter tout le terrain comme ça. Et il se sert parce que là, ils savent que la mêlée va être déterminante. Hein. La mêlée va être déterminante depuis le début du match. Les Anglais sont pénalisés. Il va falloir qu'ils poussent dans le bon timing. C'est la seule chose qui peut arriver aux Argentins.
0: Ah, ils sont en transe, les Argentins. Ils le savent qu'ils peuvent le renverser, ce match. Ils peuvent encore être en demi-finale, eux qui ont fini troisième des championnats du monde la saison dernière. Et les Anglais, eux qui avaient vécu un mondial très compliqué l'année dernière, espèrent évidemment revenir, eux, dans leur standard, c'est-à-dire au moins dans le dernier carré. Eux qui avaient tenu tête à l'équipe de France, qui a gagné le Grand Chelem cet hiver dans un superbe match à La Rochelle. L'Angleterre est en souffrance dans cette fin de rencontre. On rappelle deux cartons jaunes. Les Anglais sont à 13.
1: Et puis là, surtout, Benoît, si les Argentins réussissent à gagner cette mêlée aux Anglais, il n'y a plus personne derrière en défense pour l'Angleterre.
0: Et mais il faut marquer vite. Il y a le chrono qui est à l'avantage de l'Angleterre puisque le temps tourne contre les Argentins maintenant. Cette mêlée cruciale. Gerdo, comme il motive son paquet d'avant.
1: Ah, mais il faut pas qu'il soit trop chaud, les Argentins, parce que les Anglais peuvent aussi faire la technique de tirer un peu, mais. Allez, il faut que les Argentins poussent dans le bon timing, pas trop tôt. Ils sont supérieurs. Il faut pas qu'ils s'emballent trop. Faut pas qu'ils s'emballent trop vite. Faut que ça pousse maintenant. Allez. Ah, belle mêlée anglaise.
0: Ils ont réussi, il n'y a pas d'en avant. Tracy a réussi à garder la balle. Oh là là là là. Ofia qui va s'élancer. Ofia est parti. Non, il est plaqué. Mais les Anglais qui conservent la balle, ils sont sortis de la zone de danger. Aïe aïe aïe, ça va être dur pour l'Argentine là maintenant. Il faut remettre la main sur la balle rapidement. Les Anglais qui conservent la balle. Friday, regardez intelligemment, qui va donner un long jeu au pied pour faire reculer l'Argentine.
1: Il va rendre le ballon peut-être aux Argentins. Oui, belle réception.
0: Allez, ça part de là pour l'Argentine.
1: Ah, il faut vite qu'ils aillent chercher les extérieurs et qu'ils trouvent un intervalle.
0: Gerdo qui cherche une solution. Lescano, il crochette. Lescano, il est passé encore une fois. Oh là là, il a du feu. Ouais. C'est bien ce que font Janan Cambiasso qui libère le ballon, le talonneur remplaçant.
1: Ils se battent, hein. Ils se battent les Argentins vraiment.
0: Gianantonio qui navigue. Oh, il a trouvé l'espace, c'est ce qu'il va aller allonger, il va aller marquer cet essai.
1: Allez,
0: il y a un 2 contre 1, il y a un 2 contre 1. Et c'est le 7e essai dans la compétition pour le meilleur marqueur, Simon Feister. Phénomène, 7 essais marqués dans ce championnat du monde. Mais celui-là il vaut de l'or. Celui-là il fait chavirer l'Argentine. Celui-là il peut permettre à l'Argentine d'aller en demi-finale. Oh là là là là, quel fun match, il reste 3 minutes.
1: Incroyable cette course, il y avait une espèce de confusion au milieu du terrain.
0: Faut qu'il tape vite là, c'est pas grave de toute façon. Faut vite. Alors après c'est vrai que
1: quand même,
0: oui, parce qu'après ça peut être un drop.
1: Exactement.
0: Et non, il faut qu'il la passe. Et ça va passer, 3 points. Les Anglais sont à 13, les Anglais au bord du chaos. L'Argentine en train de renverser le match. C'est un match mythique. C'est un match de championnat du monde.
1: Gianantonio dans la confusion qui est venu trouver cette porte au centre du terrain. Dans la défense anglaise, magnifique. Et derrière en plus ça suit au soutien. Oh là là là là, quel match. Et là le coup d'envoi qui va être déterminant.
0: Et c'est derrière Jonathan, il est toujours dans les bons coups. Encore deux essais ce soir. Deux essais aujourd'hui. 7 essais marqués dans la compétition. Il est là. Et deux points. Oh là là là, ce match est fou. Aishon Kev qui vient de sortir pour l'Angleterre, qui va aller au bout du chrono pour relancer ce match. Allez, la balle pour l'Argentine maintenant qui doit remonter le terrain. Que vont-ils faire? Chercher l'essai? Vont-ils aller chercher la pénalité ou aller chercher un drop? En tout cas, il faut qu'ils gagnent du terrain là maintenant.
1: Ouais, qu'ils soient ultra disciplinés, ça va être long, mais ils en sont largement capables.
0: Attention,
1: ils l'ont fait à plusieurs reprises, ils ont su remonter le terrain plusieurs fois.
0: Oui, mais ils ont aussi gâché des munitions en se précipitant parfois. Et là, il ne faut pas se précipiter pour les Argentins. Pedro Coll.
1: Ah, il faut que les Argentins soient en totale maîtrise de leur jeu. Ils en sont capables.
0: Pedro Coll. Alors attention, qu'est-ce qui se passe? On va retrouver l'image. C'est pas le moment que cette image nous lâche dans un match aussi passionnant. Oh, aïe, aïe, aïe, il en avait Argentin. C'est pas vrai. Oh là là, c'est peut-être la fin du match sur cet en avant et la fatigue. Et les Anglais vont peut-être s'en sortir. Rencontre exceptionnelle, vraiment. Oh là là, et malheureusement pour...
1: cette passe un peu basse là.
0: Il y a le rebond.
1: Et pour la contrôler au pied, dommage.
0: Gianantonio et Reggiardo, cette charnière qui était entrée a fait basculer le match. Hein, cette nouvelle charnière avait fait basculer la rencontre. Mais c'est eux, c'est cette charnière qui commet ce dernier en avant. Alors est-ce que la mêlée, ils peuvent reconquérir le ballon sur la mêlée. C'est la dernière mêlée du match, certainement. Il nous reste 30 secondes à jouer. Si les Anglais conservent cette balle en mêlée, ils iront en demi-finale. Et ils laisseront des regrets éternels à cette équipe d'Argentine qui nous affiche une belle génération. Il faut raconter encore sur l'Argentine parce que j'ai dit la moitié de l'équipe sera encore là l'année prochaine. Pour les Argentins dans cette catégorie de moins de 20 ans, ils ont des jeunes joueurs. Ils ont une très très belle génération les Argentins, comme l'équipe de France qui va jouer dans quelques minutes contre l'Australie. Il y a 18h sur la chaîne équipe, vous verrez ce France-Australie, évidemment, ce quart de finale. On espère un petit peu moins serré hein, pour notre cœur, on espère que ce sera.
1: Et pour nos voix, parce que là c'est tendu. Hein.
0: Nicolas Fernandez.
1: Alors, les Anglais sont revenus à 14.
0: Il faut tout tenter sur cette mêlée, il faut pousser comme des fous pour les Argentins. Ils vont mettre la poussée, et non. Ouais, et là, fini. L'Angleterre. Oh, et il a perdu, il a pas réussi. Lescano qui va aller chercher le ballon. Lescano qui va peut-être aller marquer cet essai. Incroyable, ils avaient le match gagné, les Anglais, il l'a raté.
1: C'est énorme, il faut chercher de large. Allez, faut qu'ils aillent chercher de large. Oh, il s'est trompé de sens.
0: Incroyable fin de match avec l'Anglais qui n'a pas réussi à sortir ce ballon. Il y avait juste à le sortir du terrain. Il a raté son coup de pied, pris par des Argentins morts de faim qui se sont jetés sur lui. Et du coup, ils ont la balle de match, les Argentins. Ils ont cette balle de match dans les mains. Ils ont cette balle de match. Reggiardo, est-ce qu'ils vont la gérer?
1: Bien joué, belle défense anglaise. Ils sont revenus à 14.
0: Ils sont à 14, ouais, maintenant. Ils ne sont plus 13, ils sont 14 Anglais. Le match est dans une dimension complètement folle. Fabrizio Sabron.
1: Physiquement, les joueurs qui sont à bout.
0: Ah là, c'est vraiment avec le cœur et la tête là, que ça tient.
1: Torres qui avance. Les Argentins.
0: Reggiardo.
1: Ah, c'est bien, on va chercher un point de contact. On va essayer de mobiliser un peu de défenseurs anglais avant de l'ouvrir.
0: Cambiasso, hein, le talonneur remplaçant aussi, aura beaucoup apporté à cette équipe argentine. Enfin, ils sont toujours dans une zone où ils ne peuvent rien faire. Hein. Voilà, il faut qu'ils aillent dans le camp des Anglais, mais pour l'instant, ils n'arrivent pas à avancer. Parce qu'on l'a dit, il y a cette puissance anglaise qui résiste bien. Frederico Torre, Ricciardo, Gianantonio. Allez, là, il y a peut-être à quoi jouer. Ils sont dans le camp, là. Restez dans l'air de jeu. Ouh là là, le gros plaquage anglais, magnifique. Et quelle résistance des Anglais. Qu'ils veulent cette demi-finale. Les Anglais ne lâchent rien aussi. On peut saluer quand même. Cette magnifique défense anglaise depuis tout à l'heure, ils ne font que plaquer les Anglais.
1: Ouais, la discipline, hein, surtout des Anglais, parce que là, ils sont à portée de pénalité de 3 points.
0: Et puis mentalement, ils y étaient. Ils avaient le match gagné. Et là, ils ont cette dernière occasion à jouer. Ah
1: non,
0: ballon reste.
1: Là, rendez-vous contre une pénalité, ça peut être 3 points pour les Argentins.
0: Là, maintenant, ils sont dans la zone. Là, ils sont dans la zone où ils peuvent faire la différence. Tavares qui avance. Le banc de touche argentin qui fait la différence, en tout cas, dans cette fin de match. Banc de touche. Qui a beaucoup apporté à l'image de Basilio Canas également, qui avance.
1: Il faut rester bas. Là, attention.
0: Conservé par les Argentins.
1: Ils sont très disciplinés, les Anglais, pour le moment. Ils font l'effort.
0: Et là, l'arbitre, là, pour donner le coup de sifflet, là, il faut y aller. Hein. L'arbitre, là, ça va être très, très compliqué pour l'arbitre, évidemment, de prendre une décision parce que c'est tellement important. On est dans un quart de finale de Coupe du Monde. Attention, ce ballon qui. Et navigue et qui est quand même conservé par Benitez pour les Argentins.
1: Ah, belle attitude du premier soutien offensif. Attention, faut pas s'isoler.
0: C'est la balle de match, c'est la balle de match. Pedro Coll qui essaye de faire les bordures, ça ne marche pas. Cambiasso encore une fois ce talonneur, remplaçant Colombois partout.
1: Ah, ils sont forts là, les Anglais, franchement en défense, ils font vraiment le taf.
0: Dans l'axe, non. Pas d'ouverture. Les Anglais résistent et ne se mettent pas à la faute. Les Anglais résistent sans se mettre à la faute. C'est magnifique ce que font les Anglais également. Les deux équipes ont été magnifiques de toute façon pour nous offrir un très grand match de rugby. Quelle résistance. Alors là, si on trouve un joueur qui a encore un peu de carburant peut-être pour faire la différence, à moins qu'un Anglais soit à la faute. Ouais, mais là, c'est dur de donner la faute maintenant. Attention.
1: Oh, magnifique.
0: Lascano.
1: Il continue d'avancer. Les Argentins au contact. Ils sont très disciplinés également.
0: Il s'approche des 22 mètres. Le contre-rock peut-être des Anglais. Non.
1: Oh, c'est fini.
0: Eh non. Les Anglais qui vont récupérer la balle et qui vont aller s'imposer. Attendez, faut qu'ils sortent la balle encore. Ils l'ont raté une fois. Ils vont pas la rater deux fois certainement. L'Angleterre qui va s'en sortir. Oh là là là là. Quel match. Et les Argentins qui n'ont jamais trouvé la position pour tenter un drop. Ou avoir cette pénalité qui ne leur aura pas été donnée. Quel match qui restera évidemment dans les grands matchs de ces championnats du monde de moins de 20 ans. Attention, arbitrage vidéo. On n'en a pas fini peut-être. On n'en a pas fini avec cette rencontre. Incroyable.
1: C'est incroyable.
0: J'aurais bien voulu qu'il nous remonte aussi.
3: And they are quite adamant around that. Let me just have a look and clear that. There was nothing clear live from both myself and the AR.
0: C'est tellement important pour l'arbitre, évidemment, il faut s'appuyer sur la vidéo. J'aurais bien voulu revoir aussi la dernière action, puisqu'il y a eu le gong, la sirène finale, et l'Anglais qui n'a pas trouvé cette touche. Alors que le match aurait été gagné, hein, s'il avait dégagé.
1: Il cherche un contact à la tête, mais je ne sais pas si c'est en
0: anglais
1: anglais ou argentin.
0: Ou argentin, on va voir. Ah, je pense qu'il ne demanderait pas si c'était argentin. Évidemment, juste après, l'équipe de Greg, l'équipe de France contre l'Australie pour son quart de finale. 16h sur l'équipe live pour l'équipe de France, 18h sur la chaîne équipe. Quelle folie, quel match incroyable on a vécu.
1: On retient son souffle.
0: Et là, tout se joue.
1: C'est en faveur de l'Argentine.
0: Alors, c'est ce fameux. Ouais, là, ça va être difficile, hein. Alors, si c'est une pénalité pour l'Argentine, c'est. Qu'est-ce qu'il a vu notre copain de Hong Kong qui a arrêté un des éléments aussi majeurs de cette rencontre, puisqu'on a beaucoup fait appel à cet arbitre. Je vous laisse. Matt Rodan, l'arbitre de Hong Kong, a vu quelque chose, l'a signalé à l'arbitre. Mais qu'est-ce qu'il a vu? Nous, on ne voit rien pour l'instant.
1: Ah ouais, il nous remonte juste la fin du match hein, pour le moment.
0: Alors, est-ce que c'est.
1: C'est sur le.
4: There's no clear hit contact, but we'll show you another angle of that.
0: Ah, en haut. Ah, là. Oh, non, là
3: y a... below the sternum also.
0: Le sternum, est-ce que c'est la ligne de sternum qui n'est pas.
4: This is your best angle.
3: Okay. There's no foul play, Matty. I'm ready to make my decision.
0: Je pense que l'Angleterre devrait s'imposer normalement.
3: There's no foul play.
5: He's on the tackle. Ouais.
0: Que c'est dur pour les Argentins qui avaient cet espoir encore. Et les Anglais.
1: Ils ont quoi sans vouloir, hein, les Argentins. Ils ont joué pendant les deux tiers du match à 14.
0: Et ils ont commis. Si on, ils ont commis on fait le film, ouais. Tellement de petites erreurs qui au final va leur coûter le match. Et c'est l'Angleterre qui sera en demi-finale. La Nouvelle-Zélande, l'Angleterre en demi-finale. Et on espère évidemment la France tout à l'heure face à l'Australie. Bravo, bravo aux deux équipes qui nous ont offert un superbe match. Et les Anglais sont donc en demi-finale. Les Argentins ne verront pas le dernier carré cette année. Allez, à tout à l'heure avec les Bleus.
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10: Ce ballon porté, évidemment, les Français en infériorité numérique.
11: Ce serait bien de revenir à 3 points avant la mi-temps.
10: On ne trouve pas d'avancée là. Valentin Hutto va être obligé d'éjecter. Ah ben alors comment faire quand on est 13? Déjà conserver la balle. Matteo Frisac, lui, il a réussi à mettre un peu d'avancée. Allez, c'est bien.
11: Ah, faut aller les défier, hein. Faut aller les défier physiquement. Vous voyez là, les Espagnols sur la gauche de l'écran, il y en a beaucoup qui se replacent pas défensivement.
10: Allez, allez,
11: donc c'est
10: allez.
11: Bien pour nous.
10: Allez, faut rentrer dans la meule là, faut y aller pour les Français. Valentin Hutto qui retrouve encore une fois la révolte des Bleus. Laissez pour l'équipe de France, qu'est-ce qui s'est passé? Ah, il y avait un petit en avant, on revient à l'avantage. Petit en avant, on revient à l'avantage. Allez, juste
11: les gars,
10: avant la pause.
11: Physiquement, faut les marquer. Faut marquer en dessous des poteaux, revenir à 3 points.
10: Il en a envie, Lilian Barret, vous avez vu l'œil noir du 3ème ligne centre de l'équipe de France. C'est un gros porteur, on a envie de le voir, ce gros porteur-là. Nous montrer toute l'étendue de son talent. On voit ici Massy également. Elia Massy. Allez, on repart sur une pénale touche justement. Le talonneur du Racing va avoir du boulot là.
11: C'est dommage parce que là on était cette pénalité était assez proche des poteaux. On aurait pu plutôt peut-être chercher un bras cassé et réaxer face au poteau pour se mettre dans une position plus confortable pour une éventuelle transformation. Mais bon.
10: Allez Elia.
11: Il faut en choisir de l'assume.
10: Qui va. Ouais voilà, bien joué. Le ballon capté par les Français. Est-ce qu'il aura le temps de revenir Elia? Non, le ballon va être éjecté par Valentin Hutto. Nouvelle cellule. Avec trois joueurs autour de Roméo Bonnard-Martin. La puissance de Roméo Bonnard-Martin. Le Toulousain libère la balle. Et cette fois, essai. Matteo Frisac a marqué cet essai. Les Français reviennent à 5 points. Allez les Bleus, c'est la révolte à 13. Ils étaient 13 face à 15 Espagnols. Et ils réussissent à marquer. Magnifique. Où il est colère. Ouais. Où il est colère, Matteo, qui est un bon vivant, qui est un rigolard dans la vie. Mais là, il n'a pas du tout envie de rigoler, là, je peux vous dire.
11: Ouais, ce sont des joueurs qui arrivent très tôt dans cette équipe. Pour gagner un maximum.
10: Voilà une bonne touche. Voilà une bonne touche avec Roméo Bonnard-Martin. Voilà pour les Français qui vont pouvoir travailler. C'est parfait. La bonne connexion là pour les Français qui désaxent ce maul et qui avance dans les 22 mètres. Il est bien joué ce maul. Il est technique. Il est solide. Allez, Valentin Hutto qui demande la balle et la pénalité pour les Français. Il y a même peut-être un petit carton pour les Espagnols bientôt. Valentin Hutto est parti. Valentin Hutto qui va agresser la ligne d'avantage.
11: Allez, garçon.
10: Hop là, le ballon un peu dans les chaussettes, il est maîtrisé quand même. Le doublé peut-être de Matteo Frisac, non oui, ça y est, l'essai de la libération, l'essai du déblocage pour l'équipe de France. Enfin. Et le carton en plus pour les Espagnols, le match est en train de basculer pour l'équipe de France qui va reprendre l'avantage. Oh là là là, que ça fait du bien.
11: Ah, ça fait du bien, hein. enfin une action quasi parfaite avec ce maul là très très bien structuré.
10: Les Français prennent l'avantage, prennent le bonus dans ce match et les Espagnols en plus sont à 14, les Français sont en supériorité numérique.
11: Et en plus on a reçu notre réception de coup d'envoi.
10: Et voilà. Et Lucas Jesse Maracchi qui.
11: Allez, on remet l'avancée, c'est bien, là ça y est, on est en feu.
10: Ouais, voilà. C'est parfait, c'est en passé par le sol en plus, le ballon est dynamique, on se trouve parfaitement là pour les Français. Voilà, ils sont libérés, décontractés maintenant, ils vont pouvoir mettre leur rugby en place, c'est bien joué. Paul Selyos-Villers qui a navigué, qui a trouvé le soutien de Raphaël Audebert qui libère ce ballon.
11: Ah, là ça y est, on est agressif au ruck, c'est bien.
10: Oh, et Lucas Keletaona qui est venu au ras là, de son numéro 9, qui s'est proposé. L'Anglois qui prend la balle, c'est le rouleau compresseur de l'équipe de France, ça y est, il est lancé. C'est le match que l'on attendait. Raphaël Audebert derrière la ligne, essai. Ah,
11: c'est marqué sur la ligne, oui.
10: Et il est marqué super. Cet essai, superbe.
11: Ah, énorme, la démonstration, belle démonstration de la part de nos bleus. Et puis surtout là, ça y est, on joue dans l'avancée, on casse des plaquages, on gagne des mètres. Et là, j'ai vu des premiers soutiens offensifs qui sont enfin très agressifs pour me sortir ces Espagnols.
10: C'est vous dire, voilà la profondeur qu'a l'équipe de France avec. Ouais. Normalement le même rendement, et là Lilian Barry, il est parti pour aller marquer cet essai. Voilà, personne ne le reverra. Ça sera un doublé pour le troisième ligne centre français qui marque un nouvel essai.
11: Ah, c'est bien joué avec une très belle combinaison en touche. D'ailleurs ils l'avaient fait quelques secondes plus tôt avant que l'arbitre siffle et interrompe le jeu. Les Espagnols ne sont pas forcément trop adaptés, mais en tout cas voilà, c'est bien, c'est réalisé à la perfection pour venir chercher cette zone dans le fond de touche.
10: De la concentration, les Français qui communiquent énormément. C'est un groupe qui essaye de passer un maximum de temps ensemble aussi. Ils sont allés visiter une grotte, une cathédrale cette semaine et ils jouent ensemble. Ils se sont beaucoup entraînés aussi, hein, comme le disait Cédric Laborde. On n'a pas eu le temps trop de visiter la région parce que on a des choses à mettre en place. Il y a une opposition contre le Japon, une opposition contre l'Écosse. Du travail à la vidéo fait par le staff. Pour préparer sa rencontre, les Espagnols qui vont mettre un ballon porté et peut-être marquer un nouvel essai. Nouvel essai, c'est l'essai du bonus pour l'Espagne. C'est l'essai du bonus pour l'Espagne. Ah, ils nous ont surpris là, ils sont allés très très vite là sur cette combinaison en touche. Et l'essai marqué par Unax Salvador Arema.
11: Ah, j'ai l'impression que c'est un maul désaxé dans le fermé. Maintenant l'arbitre, il me semble que l'arbitre n'a pas encore sifflé. Hein. Ah si, ça y est, il vient en train de faire. Ouais, ce maul désaxé.
10: Lui qui était déjà là la saison dernière, Unax Salvador qui marque.
11: Alors, mais c'est sûr qu'on est très dominant, hein, sur le 1 contre 1, on l'a vu à chaque fois. À chaque fois qu'on a la balle, qu'on fait durer nos possessions, on arrive à gagner des mètres.
10: Allez, la touche est trouvée cette fois. C'est une pénale touche intéressante pour l'équipe de France alors qu'on voit l'entrée de Jorge Garreta pour l'Espagne. Adi Industriales, son club.
11: Allez garçon,
10: ah, c'est bien,
11: c'est un mot, là faut bien le structurer.
10: Allez, voilà, et il est avantage avancé en plus. C'est bien, il y a de la patience, il y a du soutien. Baptiste Hill qui relève cette balle et le ballon peut-être derrière. La ligne, non, Audebert ne marquera pas un doublé. On va revenir à l'avantage. Allez, concrétiser cette domination là, ce temps fort pour les Bleuets. C'est important dans ces championnats du monde, dans cette douleur, dans ce match qui restera un marqueur évidemment pour les joueurs. Ils sont marqués un peu psychologiquement, ils ont été secoués en première période. Cédric Laborde a su trouver les mots. Je ne suis pas persuadé qu'il ait poussé un coup de gueule. Je pense qu'au contraire, il a tenté de rassurer les garçons, leur redonner confiance pour leur permettre de renverser ce match sur cette deuxième période.
11: Allez, les gars, faut marquer.
10: Ouais, bien joué. Et voilà, ça va être un essai marqué par Raphaël Audebert. Le doublé pour le troisième ligne français.
11: Ah, ça fait plaisir hein, là de voir nos bleus enfin dans la domination. On met ces Espagnols sur le dos, sur le reculoir, on les force à faire des fautes, à nous donner des pénalités, et puis surtout on est efficace.
10: Et il marche pas.
11: Ouais, on va le tourner.
10: T'as une tweet, ça.
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2: Bonjour à toutes et à tous, il est 16h dans l'équipe de Greg. Alors c'est peut-être la plus grande performance depuis le début de la Coupe du Monde. Nos sincères félicitations à la sénatrice paraguayenne Celeste Amaria qui a réussi l'exploit avec ses propos scandaleux de rassembler tous les Français, désormais tous unis contre elle et contre le racisme. Il fallait le faire, hein, de tous nous rassembler. Merci d'avoir ressoudé Kylian Mbappé et tous les Français, en fait, les 70 millions de Français qui sont désormais tous face à elle et tous unis avec l'objectif d'aller au bout. L'équipe de Greg, saison 5, épisode 214. Et une dernière chose avant de commencer, bon anniversaire, maman.

0: Bonjour à toutes et à tous, merci d'être avec nous dans l'équipe de Greg. Un horaire un petit peu adapté forcément aujourd'hui, mais vous en avez l'habitude depuis le début de cette Coupe du Monde. On va être ensemble en trois parties, de 16h à 18h d'abord. On va parler de l'avant-match, notamment Argentine-Égypte. On reviendra à la mi-temps pour débriefer ce qui s'est passé au bout de 45 minutes. Et on reviendra pour une dernière heure entre environ 20h, enfin 19h45 et 21h08. Pour nous accompagner aujourd'hui, Camille Macali, bonsoir.
1: Salut Romain, bonsoir à tous.
0: Plutôt bonjour d'ailleurs, il est que 16h, c'est pas encore
1: bonsoir. Oui, c'est l'heure du goûter là.
0: Exactement, c'est l'heure du goûter. Benoît Trémouinas, vous avez goûté ?
2: Un petit peu.
0: Un petit peu ?
2: Oui, je dirais pas la marque, mais voilà.
0: Un goûter de sportif.
2: Une barre chocolatée.
0: Une barre chocolatée, voilà. Très bien. Olivier Bossard, bonjour, comment ça va ?
3: Salut Romain, très bien.
0: Très bien, en pleine forme ?
3: Impeccable.
0: Il y a un 3 pièces ? Oui, il y a un 3 pièces. Un petit peu. Bien sûr, évidemment. C'est contractuel. Bonjour Ambre Godillon.
4: Bonjour.
0: Ça va bien ?
4: Écoutez, je suis ravie d'être avec vous, vous voir
0: c'est
4: ici
0: gentil.
4: Dans ce rôle-là, c'est merveilleux, on va passer un bon moment.
0: Ça me fait très plaisir. Olivier Rouillet, comment ça va ?
5: Ah, impeccable.
0: Impeccable, toujours en pleine forme.
5: Oui, j'ai bien dormi, donc tout va bien.
0: Vous avez un peu moins chaud peut-être ?
6: Oui, ça va, ça va.
0: Candice, bonjour.
7: Bonjour Romain.
0: Et je vous ai oublié quand même dans le générique, mais ma maman est un peu plus importante. Mais bon anniversaire.
7: Merci. Joyeux anniversaire.
6: Bon anniversaire.
7: Merci beaucoup.
0: Vous êtes encore trop jeune pour ça, je pense.
7: Ah, oui.
0: Bon anniversaire. Merci. En tout cas, Candice. Allez, on va découvrir ensemble le sommaire de cette édition. D'abord, l'union sacrée autour de l'équipe de France. Le capitaine Kylian Mbappé, victime d'insultes racistes de la part d'une élue paraguayenne. C'est en train de partir très loin, mais ça a aussi le mérite de souder nos bleus avec une ambiance dans le groupe exceptionnelle. Le match Barcola-Doué, alors que Barcola avait l'avantage, le match est-il relancé après le 8e contre le Paraguay ? Qui doit débuter ? On va se demander à deux jours du quart de finale entre la France et le Maroc. Ce choc d'ailleurs, est-ce qu'il sera plus dur que la demi-finale il y a 4 ans ? L'Argentine en danger ? Eh bien c'est simple pour les Argentins, on va faire l'avant-match, le débrief de la mi-temps et le débrief de la rencontre. Lionel Messi face à Mohamed Salah, ça fait toujours très très envie. Bye bye CR7, ça va être le pourquoi du jour. Adrien Kouroub qui va vous montrer pourquoi CR7 a écorné sa légende. Sortie ratée pour le Portugais sur et en dehors des terrains. Et puis enfin, le karma pour Team USA, la qualification de nos voisins belges emmenés par Rudy Garcia. Ils sont en quart de finale, ils ont éliminé les hôtes américains malgré la polémique liée à la participation de Follarine Balogun. Pardon. Il y aura également l'immanquable Coupe du Monde, bien sûr. On va revenir sur la victoire de l'Espagne hier. Le Suisse-Colombie ce soir à 22h, c'est le dernier 8e de finale. Et puis on va jouer aussi deux fois. Il y aura le zapping, il y aura du Tom Charavino, du Antoine Pinot pour bien rigoler. Et puis tout de suite, c'est l'immanquable. On va parler de l'ambiance, de l'union sacrée au sein de ce groupe France avant le quart de finale et jusqu'à la fin de la compétition. Pour commencer, on va vous montrer des images de la Fédération française de football qu'elle publie sur ses réseaux sociaux pour vous montrer que le groupe vit vraiment très bien.
8: Allez, tirez les gars.
9: Je mets tout le boulet.
10: Ouais, tout. Mais je sens quelqu'un qui maîtrise, tu vois. Donc je suis en confiance.
11: Avec plaisir.
9: Non, il n'y a pas de problème.
12: Ça fera 25,80.
13: Il a mis, ouais, c'est ça.
9: Allez, à toi, mon champion.
0: Voilà, très sympa ces images de l'équipe de France. On salue d'ailleurs le travail de la Fédé. Hein, tous les jours, il y a une vidéo de 10, 15, 20 minutes. D'ailleurs, les coulisses des Bleus, c'est très sympa à voir. Moi, je vous avoue que je les regarde tous les jours. Ambre, à chaque fois, franchement, je suis content, je suis joyeux. Enfin, ça me met de bonne humeur. C'est beau de voir ça.
4: Ah, mais vous avez raison, la Fédération fait énormément. Les réseaux sociaux, aujourd'hui, font énormément pour travailler cette cote d'amour qu'on a, évidemment, envers les Bleus. Après, c'est un ensemble. Hein, ça, c'est corrélé, évidemment, à des personnages. Il y a des persos qui sont charismatiques. Là, on voyait Ryan Cherki, il s'en est un, évidemment, quand on le voit avec Michael Olise, qui est un autre de ces personnages. Dans un autre registre, quand on voit le capitaine Kylian Mbappé, chacune de ses prises de parole, je sais qu'on aura l'occasion d'en parler. Mais voilà, tout ça, ça génère énormément de choses, énormément d'empathie. Union sacrée, pour moi, c'est aussi souvent le cas quand on traverse des moments terribles. Et ben, c'est à ce moment-là que des groupes se révèlent et vivent les bonheurs ensemble. Et j'ai souvent fait le parallèle entre cette équipe de France et ce qu'elle génère et le Paris Saint-Germain. Paris Saint-Germain, quand ils sont allés au bout, ils avaient vécu beaucoup de vents contraires, beaucoup de choses difficiles au sein de leur groupe, évidemment, l'adjoint de Luis Enrique, Marquinhos, etc. Et là, c'est la même chose. Les attaques que vivent Kylian Mbappé, le décès de la maman, de Didier Deschamps, ce qu'ils ont vécu tous ensemble, la violence des Paraguayens. On a l'impression que tout ça, ça a généré encore autre chose et ça contraste en plus avec les images à la fois de bonheur, de joie qui traverse ce groupe, ça les rend encore plus attachants. Et évidemment qu'on aura l'occasion d'en parler, tout ça est aussi corrélé au jeu qu'ils nous offrent, à la créativité, au bonheur qu'on voit sur le terrain. En tant que Français, je crois qu'on est vraiment fiers Et c'est pas souvent de cette équipe de France.
0: On va revenir juste après avec Cam Cam sur les polémiques paraguayennes et notamment les propos scandaleux de cette sénatrice. On va d'abord aller voir Giovanni Castaldi parce que lui, il vit au plus près du groupe aux États-Unis. Il est à Boston avec Jérémy Jeannin-Gros. Giovanni, depuis le début, on le répète, finalement, le groupe vit bien et c'est pas galvaudé de le dire.
3: Bonjour Romain, bonjour à tous. Bah oui, il y a une super ambiance dans cette équipe de France. On avait pu le sentir dès la préparation avec un petit peu, je sais pas si vous vous rappelez l'histoire de la sortie de Ryan Cherki qui disait on va là-bas pour tout écraser. Ça en avait amusé certains en disant bah c'est du Ryan. Même les sujets qui sont parfois un petit peu compliqués à traiter. Et bah ils sont traités de manière assez naturelle. Il y a deux facteurs déjà, le plus important. C'est la victoire, parce qu'on peut dire un groupe vit bien, mais si les résultats ne sont pas là, et ben en fait tout part à volo. C'est un équilibre qui est extrêmement fragile au sein d'un groupe. Tout est conditionné par la performance. Là, ce qui se passe, c'est que les titulaires sont très très bons, notamment sur l'aspect offensif où il y a beaucoup de concurrence. Donc, et ben ceux qui ne jouent pas comprennent. Par exemple, Ryan Cherki qui pouvait espérer avoir un peu plus de temps de jeu, ben, à sa place c'est Michael Olise qui est un des meilleurs joueurs depuis le début de la compétition. Voilà. Et l'autre facteur également, c'est que c'est un groupe qui se dit beaucoup de choses. C'est un groupe très sincère, même quand il y a des sujets importants à évoquer sur ce qui va moins bien, et ben les joueurs sont transparents, honnêtes, et ça fait avancer tout le monde.
0: Alors Giovanni vient d'évoquer tout simplement la communication, Benoît, c'est la clé tout simplement dans un groupe, même de façon générale, on pourrait étendre ça à plein de sujets, dans les relations sociales on va dire, mais dans un groupe, vous avez connu les vestiaires, la clé, la communication, se parler, tout se dire.
2: Oui, totalement. Il y a toujours dans un groupe 3-4 leaders qui peuvent se permettre de prendre la parole, que ce soit dans le vestiaire, à l'entraînement, même en dehors, et encore plus durant le match. Je pense que c'est aussi important dans des moments aussi compliqués où on n'arrive pas à trouver la solution sur le terrain. C'est important que quelques cadres viennent, regroupent un petit peu tous les joueurs et essaient de trouver une solution. Ça permet de créer effectivement une belle cohésion de groupe. Après, effectivement, avec toutes les infos qu'on a de Giovanni, de Loïc, on voit, d'après les images et d'après leur dire, que le groupe vit bien et tant mieux. Et je suis d'accord avec Giovanni. Quand l'équipe performe, quand il y a des résultats, forcément, ça vit très bien.
0: Olivier, vous aussi, vous avez connu les vestiaires, forcément. Est-ce que ce soit consciemment ou inconsciemment, on a plus envie de se battre pour des gens qu'on apprécie, avec qui on s'entend bien, quand on est sur le terrain ?
11: Ça, c'est une évidence. À partir du moment où tout se passe bien, où il n'y a pas de conflit, où tout est clair. Je pense que l'avantage de cette équipe, c'est que tout le monde sait où il en est. Tout le monde sait la place qu'il tient. Même celui qui ne jouera peut-être pas du tout, il sait quand même qu'il a une importance dans le groupe. Il sait qu'il sera écouté quand même par rapport aux autres. Et ça, c'est hyper important. Nous, on a vraiment cette sensation que ce couple, on pourrait presque le dire, mais ce groupe, en tout cas, est parfait. Et... Encore, il faut quand même reconnaître que Didier Deschamps réussit quand même un truc assez important par rapport à ça, parce que c'est pas évident. Vous avez quand même 25 joueurs qui sont présents, avec certains qui font peut-être, je pense que ça m'a été le cas, mais qui ont peut-être pu faire la gueule à un moment donné, et on s'aperçoit que tout est bien. Et vraiment, c'est une force hyper importante de la part de notre sélectionneur. Alors, on peut des fois ne pas être d'accord avec lui sur ses choix tactiques, etc. Mais en tout cas, pour manager un groupe, pour l'emmener le plus haut possible... Il réussit un truc extraordinaire. Moi, j'ai lu encore des choses après le match contre le Paraguay. La façon dont il a préparé son groupe, la façon dont il a averti ses joueurs, la façon dont il les a préparés psychologiquement, c'est quand même quelque chose de très très fort et très grand. On a vraiment, vraiment, finalement, et je suis moi assez content de le dire parce que je n'ai pas toujours été d'accord avec lui, mais un grand sélectionneur.
0: On va retourner voir Giovanni Castaldi. Alors Giovanni, Olivier vient de l'évoquer déjà, tout simplement, le sélectionneur Didier Deschamps. C'est lui, en fait, la clé de voûte de tout ça.
3: Oui, Olivier, semble-t-il, veut parler de son couple par rapport à son lapsus. Olivier, si t'as quoi que ce soit, n'hésite pas à m'appeler, je suis toujours là pour toi. Non, mais ce qui me fascine chez Didier Deschamps, c'est qu'il a pris l'équipe de France en 2014. On est en 2026 et sa grande force reste la cohésion avec un groupe. En 12 ans, je vous laisse imaginer comment les générations ont évolué dans leur code, dans leur quotidien. Et il a une capacité d'adaptation qui est assez exceptionnelle. C'est assez rare, je trouve, sur un management autant porté sur l'humain. On peut avoir des managements plus froids, plus directifs, comme Pep Guardiola, comme Luis Enrique, qui engagent moins le côté humain. Deschamps, une grande partie de son management repose là-dessus. Je trouve que c'est assez fort.
0: Bon, et puis dans tout ça, merci beaucoup Giovanni. Et puis dans tout ça, Ambre l'a évoqué un petit peu, il y a les problèmes, on va dire, qui peuvent ressouder un groupe. Et là, Camille, eh bien, il y a la polémique qui concerne Kylian Mbappé et la sénatrice paraguayenne Céleste Amaria. Et ça, d'ailleurs, ça a connu de nouveaux rebondissements.
4: Elle a tenu des propos racistes envers Kylian Mbappé et a suscité une vague d'indignation dans le monde entier. Et tant mieux, on s'en réjouit. Kylian Mbappé qui a directement répondu à cette dame, Céleste Amaria, sur X. Les mots du capitaine tricolore qui sont très forts. Vous êtes une femme méprisable et indigne de sa fonction. Par votre inconscience et votre racisme décomplexé, le monde entier a déjà oublié le parcours et l'effort historique que vos joueurs ont réalisé durant cette Coupe du Monde. La Fédération française, avec Philippe Diallo, annonce son intention de porter l'affaire en justice en effectuant un signalement au parquet à des fins de poursuite judiciaire. Le président de la République, Emmanuel Macron, pourtant en déplacement, envoie également un message, un but de plus pour Kylian Mbappé contre le racisme cette fois. Le gouvernement paraguayen, qui n'appartient pas au même bord politique que cette sénatrice, se désolidarise lui aussi de ses propos dans un communiqué. Il assure qu'il déplore et rejette les propos de l'élu, contraires aux valeurs et aux principes qui inspire la coexistence pacifique et le respect de la dignité humaine que leur pays promeut. Le président de la FIFA, Gianni Infantino, une bonne action enfin pour lui, condamne également sans équivoque les propos tenus. Nous devons lutter contre le racisme et l'éradiquer ensemble. Et après ce tollé, elle aurait pu s'arrêter là, cette dame. Mais non, elle va encore plus loin et elle déplace la polémique sur le terrain du sexisme, sur ses réseaux, avec une lettre adressée au capitaine des Bleus. Qui est pour me traiter d'indigne ou de méprisable alors que tu ne me connais même pas. Et elle ajoute « violence de genre pure et dure, violence politique contre une femme arrivée là avec le vote populaire de son peuple ». Voilà, donc j'ai pas vraiment de mots pour conclure tant la bêtise de cette dame est immense.
0: C'est vrai que c'est quand même proprement hallucinant les propos qu'a tenus cette dame.
4: En plus,
0: elle s'est... Oui, elle demande des excuses. En plus, elle s'est pas arrêtée. Moi, quand j'ai revu les propos ce matin, je me suis dit « ah oui, d'accord, donc on y va crescendo encore, c'est assez fou ». Olivier Bossard, donc évidemment, il n'y a pas de débat là-dessus, c'est proprement scandaleux. J'ai aimé la réponse de Mbappé, la réponse aussi de toutes les instances. Tout le monde a fait corps, et ça, c'est archi-positif.
12: Oui, oui, bien sûr. Et encore, je trouve qu'on donne un peu trop d'importance à cette femme. Je trouve qu'elle en vaut vraiment pas la peine. Je ne sais même pas si Kylian Mbappé aurait dû prendre le temps de lui répondre. Tout le monde s'est chargé d'elle, le gouvernement paraguayen, le président de la Fédération française. A fait ce qu'il fallait. Franchement, c'est totalement abject tout ce qu'elle a pu dire, tout ce qu'elle a pu cracher depuis hier. Alors là où Kylian Mbappé a été très malin, c'est qu'il l'a ciblé vraiment elle, parce qu'il aurait pu, ça aurait pu être un peu dangereux. Et je trouve que les phrases sont extrêmement bien choisies. À aucun moment il évoque les Paraguayens ou il revient sur cette équipe du Paraguay qui a été un peu qui nous a pas trop plu non plus. Donc il a été très bon. Les mots ont été choisis. Maintenant, franchement, next, qu'il l'attaque, parce que ça, évidemment, c'est complètement hors la loi, mais que vite, on passe à autre chose, parce qu'elle en vaut vraiment pas la peine.
0: Ambre, vous êtes de cette team-là aussi. Il aurait mieux fallu, limite, de l'ignorance, pas de réalimenter, mais en tout cas, de qu'il y ait des réactions de partout.
4: Non, je suis d'accord avec le fond, mais sur la forme, par contre, je trouve que Kylian a bien fait, moi, de prendre la parole, et que, justement, ça a généré déjà une levée de bouclier d'absolument tout le monde.
12: Mais on l'aurait fait
4: Français,
12: quand même.
4: Vous l'avez dit en amorce tout à l'heure. Non, mais je trouve que Kylian, déjà, a très bien répondu, et là c'est vrai qu'Olivier le dit, parce qu'il l'isole, il la bunkerise totalement dans ses propos, et ça montre déjà la force de ce capitaine, l'intelligence qu'il a, et ça montre une fois de plus, parce que Kylian Mbappé, on décortique absolument tout à la loupe grossissante, tout ce qu'il fait, tous ses faits et gestes, il est pas irréprochable sur absolument tout, on le sait en club, mais à chaque fois qu'il y a des sujets très sérieux, franchement il est au-dessus de la mêlée, et il nous le prouve encore une fois, et moi je pense que si ça peut mettre de l'eau au moulin des Bleus, encore une fois dans cette compétition, bah, pour faire corps, pour reprendre vos mots, tous ensemble, et ben moi je trouve que prenons-le et allons-y tous ensemble, on va aller au front et on va leur montrer ce que c'est cette équipe de France.
0: Voilà. Giovanni Castaldi et Jérémy Jeannin-Gros du côté de Boston. Encore une fois, vous êtes au plus près des Bleus depuis 24 heures, on ne parle que de ça. Je suppose aussi que ça a beaucoup, beaucoup fait réagir au sein de l'équipe de France et peut-être même que ça peut contribuer à ressouder encore un peu plus les joueurs.
3: Bah déjà, l'attitude des Paraguayens sur le terrain, ça avait été un sujet tout de même. Voilà, les déclarations en avant-match, les sorties racistes de Chilavert, cette équipe du Paraguay, elle a quand même sollicité énormément l'esprit des joueurs français. Là, on a franchi un cap et évidemment que dans les propos de cette sénatrice totalement abjecte, tout le monde a fait soutien du capitaine Kylian Mbappé. C'est allé jusqu'à la fédération Fédération française de football qui a fait un signalement au parquet. Je suppose que ça va pas en rester là parce que c'est des propos racistes qui sont interdits tout simplement par la loi. Et je trouve ça formidable que Kylian Mbappé prenne la parole et pointe du doigt le comportement de cette personne qui est totalement inadmissible. On est dans une époque où les gens ils peuvent dire tout et n'importe quoi, et à force de dire il faut pas le signaler, il faut pas relever, il faut de l'indifférence, tout le monde se permet n'importe quoi. C'est un peu comme sur les réseaux sociaux, les mots ont un sens, et quand on attaque les gens, que ça soit des menaces de mort, des insultes racistes, en fait stop, la tolérance elle doit être zéro. Et avec la force d'Mbappé, je trouve ça très bien qu'il l'ait mis face à ses responsabilités.
0: Merci beaucoup Giovanni Castaldi. Olivier, encore une fois, vous avez connu des groupes tout ça, vous avez un souvenir de, on va dire, d'une affaire, peut-être pas similaire, je sais pas si c'est du racisme, des propos scandaleux, mais on va dire de quelque chose de négatif qui ressoude un groupe particulièrement.
11: Comme ça, non, j'ai
0: vous
11: pas.
0: Ai pris trop vite là.
11: Mes souvenirs ne me permettent pas de réagir par rapport à ça. J'ai pas souvenir d'un fait important qui ait fait que notre équipe est, que ce soit l'équipe de France ou l'équipe des clubs où j'ai joué, il y a eu tout d'un coup quelque chose de neuf. En général, moi, j'ai toujours eu la chance d'être dans des équipes très soudées. Donc, ça se passait relativement bien.
0: Vous contribuiez à souder tout le monde, peut-être.
11: Comment ?
0: C'est parce que vous étiez un amuseur.
11: Peut-être aussi, on va dire ça comme ça. Mais non, j'ai pas un vrai souvenir, en tout cas.
0: Benoît, est-ce que vous avez une anecdote ?
2: Non, j'ai pas une anecdote sur ça, mais par contre, quelque chose de beaucoup moindre qu'une histoire pareille. Mais c'est vrai que sur des matchs où il y a une certaine friction dans le tunnel ou dans les vestiaires avec l'équipe adverse, généralement on s'en souvient et le match d'après, ça ressoude un petit peu l'équipe. N'oubliez pas les gars ce qui s'est passé, et ça crée aussi, permet de créer une cohésion et d'aller au combat pour le prochain match. Donc ça peut être que bénéfique aussi pour l'équipe de France. Clairement, il faut le souligner. Moi, j'avais une interrogation en tant qu'au capitana de Kylian Mbappé. Il est irréprochable sur cette Coupe du Monde. Il est au-dessus de la mêlée, comme tu dis, Ambre. Ce qu'il dégage, le sourire, tu sens qu'il ramène tout le monde avec lui,
4: le
2: derrière lui.
4: Le sang-froid aussi.
2: Le sang-froid qu'il a eu face au Paraguay. Et puis sur le terrain. Simplement, sur le terrain, techniquement, physiquement, il prouve qu'il fait partie de l'un des meilleurs joueurs du monde. Donc, bravo à Kylian Mbappé.
0: Mais Olivier a raison, en tout cas. Maintenant, on oublie ça, on passe à autre chose et on espère, encore une fois, que ça puisse apporter plein de bonnes choses, de bonnes ondes pour l'équipe de France qui va se ressouder dans un instant. L'immanquable Coupe du Monde, on va revenir sur ce match entre les États-Unis et la Belgique. Beaucoup de choses à dire. On va reparler de France-Maroc. Est-ce que c'est plus difficile qu'il y a 4 ans? Le pourquoi sur Cristiano Ronaldo qui a écorné son image. Et puis, bien sûr, on sera autour du match de l'Argentine face à l'Égypte. À tout de suite.
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5: De retour dans l'équipe de Greg, on est ensemble jusque 21h08, on a plein de choses à évoquer. Autour de la table, on a Camille, Benoît Trémoulinas, Olivier Bossard, Ambre Godillon, Olivier Rouillet et Candice Roland. Camille Macali, c'est important,
6: c'est mieux,
5: de... c'est important de dire votre nom de famille quand même, puisque italien, il joue la Coupe du Monde d'ailleurs. Vous l'avez cherché.
6: Depuis le canapé.
5: Vous l'avez
7: c'est
5: cherché.
7: Pas beau.
5: Non, c'est pas beau, c'est vrai, c'est pas très cool. Allez, tout de suite, on part avec le zapping de Mathieu Mounier.
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2: Ah, mais ils ont bien reculé là.
3: Pedro Cole.
2: Connor Tracy qui écarte la balle. Allez, on appelle les gros pour faire avancer là. Les gros porteurs au milieu de terrain. La bonne défense argentine avec le contre. La bonne défense argentine avec le contre. Et le premier essai pour l'Argentine. Avec cette grosse défense. Et on vous parlait de ce gamin. Ce joueur-là qui prend la balle. Thomas Dembélé, le capitaine. Thomas Dembélé qui marque.
4: They go back up there and it's hammer. Out to center field for Wood. Way back.
5: Assignment for anyone, let alone a rookie, as McBride releases and splashes home her 4-3 today, and she's got 19.
6: Et vous savez, le coup du temps mort de Freddy, là, au même moment que contre la Belgique, il a bien, bien mieux marché.
7: Ah oui. Allez, Maxime.
6: Et le caviar envoyé par ce coquin de Mathieu Strasen.
2: Mais elle tient la mêlée anglaise pour l'instant. Friday va pouvoir sortir ce ballon. Ils sont dans leur 22 mètres. Ils jouent à la main dans leur 22 mètres. Les Anglais jouent bien là. En plus, ils vont trouver des espaces. Il y a un joueur de plus. Il est passé. C'est une occasion d'essai. Oh, quel essai pour les Anglais. Magnifique qui va être conclu par l'infernal James Potter. Magnifique arrière. Mais quel coup des Anglais qui ont joué depuis leur 22 mètres. On vous l'a dit, quand ils jouent, ils sont irrésistibles, ces Anglais. Le terrain, on rappelle, on a le petit Reggiardo, hein, le fils de Mauricio Reggiardo qui attend sur le banc pour le moment.
3: Ouais, ils ont directement la terre,
2: attention,
3: une fois largeur.
2: Encore Yuchil, oh que c'est bien joué, c'est un essai, oh que c'est bien joué ce que font les Anglais. Et là, attention, là il y a danger, là les Argentins sont en train d'exploser, c'est une nouvelle fois, ça va être un doublé pour Aiden Ashworth-Cave, ce magnifique deuxième ligne anglais qui était encore là et qui va marquer cet essai.
8: I won't be surprised if Fahm is dunking in a few years too. Ivan with the shot clock winding down. Has it on a string, gotta get a shot off. The turnaround, the flip and the finish from T. Heinemann, oh my goodness.
9: Quand une sacrée longueur, les Néo-Zélandais sont d'ailleurs l'équipe qui ont parcouru le plus de mètres, hein, avec ces jeux au pied là depuis le début de la compétition.
10: Il a bien fait de la part de Logan Williams. Oh, cette interception est attention parce que là, Falchetto qui va aller marquer le premier essai. Et bien voilà, 2 minutes de jeu. L'opportunisme italien récompensé avec Giacomo Falchetto qui inscrit son deuxième essai de la compétition.
2: Est-ce que ça peut faire la différence comme ça l'a fait tout à l'heure pour l'Argentine? Non, pas d'essai, belle résistance. Très très belle résistance de la défense anglaise. Il n'y a pas de surnom, si. Allez, Lascano pour marquer cet essai. Cette fois, il va aller le marquer. Ah, doublé pour l'ailier argentin. Le match va devenir complètement fou. Et nouveau carton pour l'Angleterre. Incroyable, deux cartons coup sur coup. Ils sont à 13, les Anglais, pour finir le match.
6: Et là, il peut y avoir un loop avec Jalen s'il y en a qui pénètre.
11: Ah bah pas mal Jack Monclar. Je crois que Jack Monclar connaît un peu le basket. Est-ce que je pourrais avoir les numéros du loto de demain s'il vous plaît?
10: Nori, oh bien fait le petit crochet intérieur. Nori, il a vu l'espace s'ouvrir devant lui. Soutien à l'intérieur, bien fait pour Sinton et ça va aller au bout. Belle initiative individuelle là de la part du demi d'ouverture néo-zélandais. Belle lecture du jeu, l'accélération fatale.
8: Blanger with 21. Heidemann's got 11. Johnson showing off the handle and the bank is open late tonight here in LA.
2: Gianantonio maintenant, Gianantonio qui navigue. Oh, il a trouvé l'espoir, c'est ce qui va aller allonger, il va aller marquer cet essai.
11: Allez,
2: il y a un 2 contre 1, il y a un 2 contre 1. Et c'est le 7ème essai dans la compétition pour le meilleur marqué, Simon Feister. Phénomène, 7 essais marqués dans ce championnat du monde. Mais celui-là il vaut de l'or. Celui-là il fait chavirer l'Argentine. Celui-là il peut permettre à l'Argentine d'aller en demi-finale.
3: 3-0. And that is caught. Double play to get off the field and get it to the 11th.
10: Ouais, le pack italien, ouais, oh, pas loin de peut-être récupérer une mêlée, en tout cas on suit l'action avec Norrie qui échappe à un premier plaquage, il va aller au bout, l'accélération du demi d'ouverture, personne pour l'arrêter. Exploit individuel de Norrie.
12: Those are long run closeouts and the way they shoot those threes. Zandalassini buries another. They will go back and review that one, but she has multiple games.
13: Et merci beaucoup à Mathieu Monnier pour ce zapping. D'ailleurs, vous avez vu des images de rugby. Quand on va se quitter une première fois à 18h, il y aura la Coupe du Monde junior, les moins de 20 ans de l'équipe de France donc de rugby face à l'Australie. Quasiment un quart de finale avant l'heure avec Benoît Cosset et Jonathan Logel aux commentaires. Donc surtout, ne manquez pas ça. Tout à l'heure aussi, à 17h20, il y aura le pourquoi avec Adrien Courrouble et on va évoquer l'élimination du Portugal et la probable fin de carrière en Coupe du Monde de Cristiano Ronaldo. Adrien va vous montrer pourquoi CR7 a écorné sa légende. Après le match hier, il a essayé de défendre son bilan avec la Seleção CR7.
14: Comme me levanté hoy, igual, con la conciencia tranquila, ha dado mi mejor. Ha ganado 3 títulos por Portugal. Antes de Cristiano, Portugal no tenía ganado ningún título. El mayor título que gané en la selección fue 2016, que para mí tiene la misma dimensión que un mundial, sinceramente.
13: Et ça s'annonce bien, ce pourquoi il y aura beaucoup de choses à dire sur Cristiano Ronaldo, mais tout de suite, c'est l'immanquable Coupe du Monde. Et c'est avec Camille Macali, on commence avec le match très attendu de cette nuit entre les États-Unis et la Belgique qui a puni les États-Unis.
15: Tout ça pour ça, presque, on aurait pu résumer ce huitième de finale qui s'est joué évidemment sur fond de scandale avec l'affaire Balogun qui s'est ensuite déroulée en revanche à sens unique sur la pelouse. Une victoire nette des Belges 4-1. Et le soir, qui s'amuse, allô Donald, et qui explique que c'est une fameuse claque dans le visage d'Infantino et Trump. Les deux hommes ont essuyé un sérieux camouflet selon The News Bald. Ils avaient le président Trump, on avait le roi Charles, ajoute la dernière heure en référence à Charles de Ketteler, auteur d'un doublé en première période. Toute la presse internationale est sur cette même lignée et salue la belle vengeance des Belges. Thibaut Courtois s'est lâché, lui, après cette qualification. Il a lâché les chevaux.
16: Je pense que les États-Unis sont une bonne équipe. Mais nous avons puni le manque de respect dont certains Américains ont fait preuve à notre égard. J'ai un peu ri quand j'ai lu ça. Mais maintenant, l'objectif était les quarts de finale. Tout ce qui viendra en plus sera du bonus.
17: Éliminer l'amphitryon, mais bon, au final, nous n'avons pas fait nada todavía, mais c'est bonito d'arriver à quarts et bon, verremos dónde vamos.
15: Et après cette élimination en huitième de finale, on prend la direction de Los Angeles où on retrouve notre envoyé spécial Romain Del Bello qui suit la team USA. Alors hier, Romain, on évoquait une équipe américaine avec des ambitions, on rêvait même de victoire finale. Et là, ce matin, on imagine que c'est un petit peu la douche froide. Racontez-nous l'ambiance après cette élimination et puis cette claque qu'on a vue sur la pelouse au résultat final.
18: La 8 heures, Romain. Ouais, bonsoir Camille, bonsoir à tous. Ouais, c'est vraiment la douche froide, vous l'avez dit, la frustration par tous les Américains. Ils commençaient un petit peu à se piquer au jeu. Alors, gagner, aller au bout de la compétition, c'était un petit peu une blague, une plaisanterie, mais ils espéraient quand même vibrer un petit peu plus que ce qui s'est passé, que de sortir finalement en huitième de finale. D'accord, ils ont passé un tour éliminatoire avant contre la Bosnie, mais je sais pas, est-ce que vous vous rappelez, vous, du parcours des États-Unis? Moi, oui, parce que je l'ai suivi particulièrement. Mais est-ce que vous, avec tous les matchs, vous vous rappelez qu'ils ont battu le Paraguay 4-1 au début, qu'ils ont, très bon match d'ailleurs, hein, mais est-ce que vous vous en souvenez? C'était il y a 3 semaines. Ils ont battu ensuite l'Australie 2-1. Je ne sais pas si vous en souvenez, ils ont perdu contre la Turquie dans un match sans enjeu. Et puis, ils ont battu la Bosnie, qui est 60e au classement FIFA. Donc, d'ailleurs, en parlant du classement FIFA, ce qu'on peut dire, c'est que les Américains, bah, ils sont à leur place. Ils sont 16e, ils se font éliminer en 8e de finale, donc dans les 16 meilleures équipes. Ils sont à leur place sans en faire plus. Et c'est un petit peu ça le problème, c'est un peu ça la frustration. C'est que l'équipe américaine, est-ce qu'elle grandit un jour? Est-ce que depuis 1994, la dernière Coupe du Monde sur le sol américain, elle a grandi? Bah, pas tant que ça. Elle a fait un quart de finale en 2002. C'est la seule fois où elle a fait un exploit en battant notamment le Portugal en poule et en sortant le Mexique. Mais depuis, il manque la petite étincelle. Donc les gens étaient prêts à vibrer. Et ça n'a pas marché cette fois-ci. C'est un échec sportif pour Pochettino, qui avait été appelé pour ça, qui a été payé très cher pour faire passer ce cap aux Américains. C'est un échec des joueurs comme Pulisic, qui était une star attendue et qu'on n'a quasiment pas vu, à part le premier match contre l'Australie. Et donc, ça devient un échec populaire parce que les gens sont frustrés. On va se rappeler de quoi ? On va se rappeler d'un match raté contre la Belgique, 4-1, où ils n'ont pas existé du tout. Il n'y a même pas eu un scénario incroyable. Défaite au tir au but en prolongation. Il n'y a rien à quoi s'accrocher. Et puis, là, vous l'avez dit, il y a eu l'histoire Balogun en plus qui a ajouté un petit sentiment particulier, même à l'encontre de l'équipe. Donc on part vraiment sur une note amère dans cette Coupe du Monde pour les Américains.
13: Et merci beaucoup Romain Delbello. On reviendra vous voir dans quelques instants pour parler, on va dire, de la suite de cette Coupe du Monde aux États-Unis, peut-être un petit peu de l'ambiance. On va parler de la Belgique et on va dire de la polémique dans quelques instants. Un petit mot sur les États-Unis, Olivier. Surpris par l'ampleur du score quand même ?
19: Bah complètement. Alors là, je veux dire, moi, j'étais prêt à pronostiquer presque une victoire que des États-Unis, donc une grosse déception. Puis comme l'a dit Romain, c'est que ce match a été insignifiant. Ils sont passés complètement à travers. Donc franchement, pour eux...

0: les Américains, Benoît à l'inverse, les Belges, est-ce qu'ils tiennent peut-être un match référence, c'est souvent ce qu'on dit, mais dans cette Coupe du Monde, peut-être pas très convaincant jusqu'à maintenant.
1: Ouais, c'était un vrai match référence. Rudy Garcia a fait des choix forts hier en mettant Kevin De Bruyne sur le banc, Doku, Thomas Meunier, je crois qu'il y avait aussi Castagne qui était sur le banc. Et les joueurs qui ont joué ont répondu présent. Ils leur ont tout simplement roulé dessus aux Américains, aux États-Unis, pardon. Et c'est vrai que sur les 5 premières minutes du match, on connaissait déjà le scénario. Tellement que les Belges les ont étouffés, leur ont mis un pressing incessant et les États-Unis n'arrivaient pas à sortir le ballon. Ils sont, sont passés complètement au travers de leur match, quasiment pas eu d'occasion. Pochettino a tenté et a fait de nombreux changements qui n'ont rien fait. Non, la Belgique tient leur match référence clairement. Ouais.
0: Olivier, le karma aussi, un petit peu quand même, tout simplement.
2: Oui, un petit peu, parce que moi je suis vraiment content que les Belges se qualifient et que les États-Unis soient dehors. Alors après c'est dur, hein, c'est pas de leur faute à cette équipe américaine, mais moi j'avais qu'une crainte, c'était que Balogun marque et qualifie les Américains hier soir. Heureusement ça s'est pas...
0: Ça aurait été un peu pénible.
2: Oui, ça aurait été pénible, c'est pas arrivé... Heureusement, et c'est dur parce que cette équipe américaine, elle était plutôt chouette depuis le début de la compétition, mais là, on est malheureusement, ça a joué contre eux. On avait envie que ces Belges se qualifient. Et je suis d'accord avec Benoît, ils ont sorti un vrai match convaincant. Moi, j'avais des doutes sur De Ketelaer devant en faux neuf. Finalement, il a vraiment bien joué hier. Garcia a été courageux. Mettre Doku De Bruyne sur le banc, ça aurait pu se retourner contre lui. J'imagine même pas ce qu'il aurait pris si la Belgique... avaient perdu. Donc, quand on sait d'où ils viennent et le premier tour qu'ils ont fait, les mauvais matchs contre l'Égypte, contre l'Iran, se retrouver aujourd'hui en quart de finale, franchement, moi, je n'aurais pas parié sur cette équipe de Belgique. Déjà, je trouve que leur Coupe du Monde est réussie.
0: Ambre, Olivier a évoqué Rudy Garcia, encore une fois. Comme en huitième de finale, des choix forts. Alors, c'était pendant le match en 16e de finale. Là, c'est en 8e de finale où il a vraiment procédé à des choix forts, deux coups sur le banc, dès le début du match. Il est quand même en train de réussir sa Coupe du Monde, hein, le technicien français.
3: Sur le plan comptable, oui. En termes de bénéfice d'image, je ne suis pas sûre.
0: Il y a une sortie
3: et
0: un peu
3: le crédit du technicien, ça dépend. Voilà. Mais après, c'est vrai que, par exemple, De Ketelaer, moi aussi, de toute façon, c'était la grande interrogation. Je pense que tous les Belges avaient, savoir s'il allait le maintenir dans ce rôle-là ou pas. Il en faisait une très mauvaise utilisation jusque-là. Et heureusement qu'il pouvait compter sur Lukaku à chaque fois en sortie de banc, il lui sortait un petit peu, il sortait du pétrin. Mais c'est vrai que, voilà, c'est un vrai match référence. Ses choix sont payants, et cette fois, ses choix de départ, parce que contre le Sénégal, il s'est un peu gargarisé, il a fanfaronné, mais c'était plutôt ses non-choix au début et ses choix finaux qui ont réussi à basculer la rencontre alors que son équipe était complètement au bord de la rupture. Voilà, donc là, on est obligé de tirer un coup de chapeau aussi de par le contexte, en fait. Le contexte nous a évidemment emmenés derrière les Diables Rouges parce qu'on avait envie que le football triomphe et qu'il y ait une forme d'équité, et au sortir de ce match, on a l'impression que ça a payé, donc on va attendre la suite. J'aimerais juste, voilà, que désormais ils fassent preuve d'un petit peu de modestie, on va dire. Mais je crois que c'est trop demandé pour Rudy Garcia quand même.
0: Et les Belges qui vont retrouver l'Espagne du coup en quart de finale. Et si la France gagne son quart de finale contre le Maroc, elle affrontera le vainqueur de ce match entre l'Espagne et la Belgique en demi-finale. Alors avant de parler de l'Espagne justement, on retourne voir Romain Del Bello du côté des États-Unis. Romain, est-ce qu'on peut craindre un petit peu pour l'ambiance dans cette Coupe du Monde maintenant que les États-Unis sont dehors, le Mexique est dehors et malheureusement le Canada aussi est dehors?
4: Ouais, c'est un peu ma crainte, Romain, effectivement, parce que autant on avait eu du mal un peu à se lancer dans cette compétition, ou en tout cas quelques semaines avant le coup d'envoi, on avait du mal à imaginer qu'il y avait une Coupe du Monde qui arrivait, parce que les Américains avaient d'autres enjeux sportifs et politiques. Mais ils se sont mis dans la Coupe du Monde vraiment quelques semaines, deux semaines avant, et puis une fois qu'elle est partie, avec les bons résultats dont je parlais de l'équipe américaine, vraiment tout le monde s'était pris au jeu et commençait à y croire. Il y avait une effervescence, sans oublier effectivement la communauté mexicaine qui était au taquet sur cette compétition. À chaque victoire de l'équipe mexicaine, limite à chaque but, on entendait des plus que des pétards, hein, c'est des feux d'artifice. Il y a une culture feu d'artifice ici, donc qui explosait au loin. Et là, effectivement, en quelques jours, on a perdu le Canada, on a perdu le Mexique et son enthousiasme, on a perdu l'équipe américaine qui finalement a fait vibrer, mais pas tant que ça. Donc ma crainte, c'est effectivement que le soufflet retombe un petit peu. Après, on a une belle compétition avec encore des équipes intéressantes en lice, avec une communauté française à LA, par exemple, qui peut vibrer, communauté argentine aussi. Donc il faut se raccrocher au foot, mais c'est sûr qu'il y a une partie du public américain qui va décrocher. Voilà, ceux qui regardaient pour l'équipe américaine, c'est sûr que pour eux, maintenant, la Coupe du Monde est terminée.
0: Merci beaucoup Romain Delbello, toujours un plaisir de vous avoir depuis les États-Unis, toujours avec de beaux paysages aussi américains, notamment du côté de la Californie. Il y a clairement un petit drapeau aussi, c'est important. Il y a toujours une belle concurrence, je trouve, entre Romain Delbello et Eric Frozio au Brésil. Ouais.

0: Qui c'est souvent faux, est sur la plage à Ipanema ou à Copacabana. Il y a deux styles différents.
1: Ouais, attends, Copacabana, Ipanema, ça se discute c'est pas.
0: Ah, mais des fois, Romain, il nous fait des trucs bien aussi aux États-Unis quand même. Vous n'avez pas vu peut-être hier, mais c'était.
1: Si, j'ai vu hier. Mais Copacabana, Ipanema, mais vous parlez pas de ce
0: que
1: pain de sucre.
0: Mais il y a deux styles. On va lancer le débat dans la partie.
1: Mais moi, je suis pro-Brésil, alors. Vous n'arriverez pas à me battre.
0: On fera une double fenêtre, Romain, Eric, ce sera plutôt pas mal. Bon, par contre, on a évoqué la Belgique. Il y a une mauvaise nouvelle. Camille, pour les Diables Rouges, avec la grave blessure d'Amadou Onana.
2: Oui, les images étaient déjà inquiétantes hier soir, mais la gravité de la blessure se confirme. Sorti à la 21e minute, le milieu de terrain belge sera absent pour une très longue période, selon plusieurs médias, dont The Athletic. Le média américain explique qu'il souffre d'une déchirure du ligament croisé intérieur. Le groupe belge est apparu même un petit peu choqué par cette grave blessure. Et Youri Tielemans, le capitaine belge, espère qu'il pourra rester avec eux jusqu'à la fin de leur mondial. Mais lui, c'est déjà acté, il a fini le mondial.
0: Mais on lui souhaite évidemment beaucoup de courage et un prompt rétablissement à Amadou Onana. On enchaîne avec l'Espagne, donc, qui a arraché sa place en quart et qui a éliminé le Portugal de Cristiano Ronaldo.
2: Et la Rora qui retrouve les quarts de finale 16 ans après deux entrants qui ont libéré l'Espagne avec la passe de Ferran Torres et la finition de Mikel Merino de La Fuente qui a fait visiblement les bons choix et le sélectionneur de l'Espagne qui en a profité pour faire passer un message à tous ses adversaires, à commencer par les Belges.
3: À ce niveau-là, le rival que nous allons affronter, ça nous est égal. Nous sommes heureux d'être là et on va tout donner jusqu'à la fin. On a beaucoup de choses qui font que, pour les adversaires, nous sommes le rival à abattre. On a énormément confiance en nous, nos adversaires vont avoir du mal à nous battre.
0: Olivier, ça a mis du temps à se dessiner, cette victoire espagnole. Est-ce que vous considérez qu'elle est méritée globalement ?
4: Sur hier soir, oui, complètement. C'était pas flamboyant. On a eu une affiche assez fermée, mais j'ai trouvé qu'il y avait quand même une maîtrise collective. Les Espagnols ont réussi à prendre le contrôle du ballon, comme d'habitude, et à s'installer tranquillement dans le camp portugais. Moi, je trouve que c'est une équipe, alors même si c'est pas fou, et même si on n'a toujours pas vu le vrai Lamine Yamal, je trouve que c'est quand même une équipe mature, patiente. Qui prend son temps et qui arrive à piquer son adversaire juste quand il faut. Et c'est ce qui s'est passé hier soir. Alors évidemment, le Portugal a été très décevant comme depuis le début de la Coupe du Monde. Mais cette Espagne est toujours aussi inquiétante. J'ai trouvé Rodri très bon. On avait des doutes sur lui depuis sa blessure. Je l'ai trouvé très bon hier soir. Et puis on voit aussi la profondeur de banc de cette équipe d'Espagne. Ça rentre, ça marque. Donc il va falloir encore se méfier de évidemment.
0: Benoît, l'Espagne inquiétante, on va dire, par moment, enfin rassurante, mais aussi parfois un petit peu en dedans. Après, il a surtout manqué peut-être le dernier geste hier. J'ai l'impression qu'ils ont eu pas mal d'occasions, mine de rien. Ouais. Dans le dernier geste ou l'avant-dernier geste, il y a toujours un petit truc qui manquait, quoi.
5: Oui, mais malgré tout, ça reste une nation qui monte en puissance dans cette Coupe du Monde. On le voit par l'intermédiaire de Rodri, où l'on retrouve un petit peu le vrai patron, cette sentinelle un peu qui colmate un petit peu les brèches, qui gère un petit peu l'équilibre de ce milieu, qui permet à Pedri de jouer un petit peu plus haut, de se projeter un peu plus vers l'avant. Mais c'est encore une équipe qui n'a pas pris de but. Ils ont quand même eu pas mal d'occasions sur l'ensemble du match, notamment sur le double arrêt du gardien portugais, où tu as Lamine Yamal et Baena qui frappe, ça aurait pu aussi faire un but. On voit malgré tout aussi un Lamine Yamal qui monte lui aussi en puissance. Hein. Oui, il n'est pas encore à 100%, mais dans la percussion, il était quand même là. Dans le repli défensif, il était là aussi. Après, ce qui a fait clairement très mal au Portugal, c'est la sortie de Nuno Mendes. Pour moi, c'est ça qui a permis aussi à l'Espagne...
6: Clairement, parce qu'il avait des tentatives jusque-là.
5: De se procurer beaucoup plus d'occasions et de gagner ce match. Parce que dans le duel, Mendes prenait le dessus sur Yamal. Et quand Semedo est rentré, c'était plus compliqué pour lui. Et il y a eu des espaces qui se sont libérés dans le dos des Portugais.
0: Olivier, à une époque, vous étiez le Lamine Yamal français. Alors, qu'est-ce que vous pensez de votre successeur espagnol et de sa prestation d'hier ?
1: Voilà, c'est bien gentil. Non, il est beaucoup, beaucoup, beaucoup plus doué que moi. Mais en tout cas, non, oui, il monte en pression, mais moi, je ne suis pas impressionné du tout. Je reste sur ma faim. Même l'Espagne me laisse encore sur ma faim. Moi, je ne suis pas impressionné par le match que j'ai vu hier. Oui, Rodri monte en puissance. Oui, cette équipe nous donne l'impression d'eux. Mais jouer contre un adversaire qui, à mon sens, a refusé de jouer hier, quand on voit l'attitude de Ronaldo, quand on voit l'attitude de Vitinha, quand on voit l'attitude de Bruno Fernandes, mais c'est pas possible. C'est pas possible que le Portugal puisse nous offrir le spectacle qu'ils nous ont offert hier soir. Depuis le début de championnat, cette équipe ne joue pas au football, alors que c'était sa force numéro un à l'équipe du Portugal. Effectivement, l'Espagne en a profité. Le but est de belle facture. C'est bien joué, c'est bien organisé. Mais quand vous voyez encore ce but encaissé, vous voyez que Bernardo Silva est en train de râler après l'arbitre, personne n'est attentif, l'action se fait à vive allure de la part des Espagnols, c'est bien joué. Mais non, moi l'Espagne ne m'a pas, quand je regarde encore ce qu'elle a fait au championnat d'Europe, c'était quand même beaucoup plus agréable, beaucoup plus...
0: Il y avait Nico Williams.
1: Peut-être, mais le jeu était meilleur. Là, je suis désolé, moi je ne vois pas l'Espagne... comme un futur favori ou ouais,
5: c'est dur de jouer contre l'Espagne.
1: Ah mais je dis pas que c'est
5: parce qu'à chaque fois que tu joues contre l'Espagne, ils ont le monopole du ballon et à chaque fois ils vous aspirent et ils vous usent et c'est compliqué. Et quand tu joues face à l'Espagne, il faut malgré tout que devant tu les attaques.
6: En fait, il a tout résumé, Benoît, c'est-à-dire quelle équipe a réussi à mettre en difficulté cette Espagne-là. Peut-être qu'elle n'impressionne pas, c'est pas le Nirvana qu'on a pu déjà voir, mais aucune équipe arrive à vraiment mettre en difficulté et bousculer l'Espagne. Et je suis d'accord avec le terme de « c'est une équipe mature ». Elle est patiente, en fait. Elle est sûre de ses forces, elle est sûre de ses circuits. Il a raison aussi, c'est vrai qu'il n'y a pas un Nico Williams, il n'y a pas un Yamal encore. On a l'impression que Yamal, il a une volonté dans la tête de faire des choses, mais le corps ne suit pas encore. Et ça va monter en puissance. Bien techniquement, sûr. On voit qu'il y a déjà les intentions qui sont là et on ne doute pas qu'on a un tel potentiel créatif que ça va venir.
1: Avec vous, mais Yamal, au championnat d'Europe, quand il est tombé sur Nuno Mendes, il n'a pas touché un caramel. Je veux bien Yamal, moi je suis fan de Yamal, mais...
6: Non mais alors pour le coup, Nuno Mendes, là il faut mettre la loupe grossissante parce que s'il y a bien un joueur, un seul qui vraiment arrive à le museler, c'est Nuno Mendes. Mais c'est vrai que ce duel-là, voilà, et on a l'impression qu'ils se connaissent dans ce duel à distance, etc. Mais en revanche, je trouve que l'Espagne, elle n'impressionne peut-être pas, mais en tout cas, elle fait son chemin tout doucement et personne n'a réussi ni à lui mettre un but, ni à bouger ses certitudes. Donc pour l'instant, ils avancent cachés, ils avancent plutôt pas mal.
0: Allez, on enchaîne ce soir le dernier huitième de finale. Ce sera entre la Colombie et la Suisse et un lourd forfait, celui de Manzambi pour les Suisses.
2: La Nati fragilisée qui devra se débrouiller sans l'un de ses joueurs clés. Blessé au genou, Johan Manzambi est forfait. C'est une grosse perte. Il était monté en puissance, auteur de 4 buts. Voilà, donc Ndoye, Vargas ou encore Mbolo vont devoir assumer leurs responsabilités. Et en face, la Colombie, contrainte de passer par tous les fuseaux horaires nord-américains, aborde son huitième de finale dans un contexte compliqué entre fatigue, grippe. Et c'est Nestor Lorenzo, le sélectionneur, qui l'explique.
3: Ce ne sont pas seulement les voyages qui sont difficiles, mais aussi les changements de fuseaux horaires, de météo, d'humidité, d'altitude. Cela aurait pu arriver à n'importe quelle équipe et ça tombe sur nous. Il y a de la fatigue, mais nous avons des joueurs d'expérience. Alors aujourd'hui, on essaye de l'accepter, de résoudre les problèmes que cela crée jour après jour.
0: Suisse-Colombie, donc le dernier huitième de finale ce soir. Avant ça, il y aura Argentine-Égypte. Et d'ailleurs, on va en parler en avant-match, à la mi-temps et en après-match. On est ensemble jusque 21h. Dans un instant, on va se demander si le France-Maroc, le quart de finale qui arrive dans 2 jours, il est plus difficile qu'il y a 4 ans. A tout de suite.
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19: De retour dans l'équipe de Greg, merci beaucoup d'être avec nous. On a beaucoup de temps à passer ensemble jusque 21h08. On n'a pas encore joué. D'ailleurs, d'abord, plutôt, on a un jeu SMS avec 10 000 euros à vous faire gagner jusqu'à la fin de cette Coupe du Monde. Le tirage au sort aura lieu le 20 juillet. La question du jour, quel quintuple ballon d'or portugais a disputé son dernier match au Mondial? C'était hier. Est-ce que c'est 1, Luis Figo? Est-ce que c'est 2, Cristiano Ronaldo? Vous envoyez 1 ou 2 par SMS, donc au 7-10-21. On va enchaîner avec le France-Maroc, donc c'est déjà dans deux jours, ça se rapproche, vraiment ça se rapproche. On va se demander si ce quart de finale de Coupe du Monde est plus difficile que la demi il y a 4 ans, c'était déjà contre le Maroc au Qatar. Et Guy Stéphan, l'entraîneur adjoint, le sélectionneur adjoint de l'équipe de France, nous parle de la progression de cette équipe marocaine.
20: Je trouve qu'ils travaillent bien, je trouve qu'ils mettent les moyens nécessaires aussi, je trouve qu'ils ont beaucoup progressé. On a eu beaucoup de joueurs hein, dans le championnat de France qui jouent actuellement et donc on les connaît peut-être plus que d'autres. Voilà, on voit que c'est une équipe des demi-finalistes. Ils ont changé d'entraîneur. Ils gardent quand même cette force, je trouve, cette force collective. Voilà, ils ont fait match nul avec le Brésil. Bon, même si le Brésil n'est plus là, ils ont battu les Pays-Bas, donc c'est quand même du costaud. Ils arrivent à plus que rivaliser avec les bonnes équipes européennes et voire d'Amérique du Sud.
19: Olivier Rouillet, oui. Vous partagez le sentiment de Guy Stéphan, on va dire, sur la force et sur la progression de cette équipe marocaine. Il y a un vrai test là ?
1: Oui, je pense qu'il y a un vrai test, oui, effectivement, parce que d'abord, il y a beaucoup de joueurs marocains qui jouent en Europe, donc qui ont maintenant une habitude des matchs importants, des matchs même de Ligue des Champions, donc c'est quand même très important. Je pense que le travail qui est fait là-bas est intéressant, ils sont montés en puissance, il y a un équilibre d'équipe qui est bien, le nouveau sélectionneur, a bien repris les bases de l'ancien. Non, moi, je trouve que cette équipe, elle est cohérente, elle est même impressionnante. Alors, oui, ça peut être plus dur qu'il y a 4 ans, parce qu'il y a justement aussi un effectif collectif qui est plus important, qui a plus d'habitude de jouer ensemble. Donc, il faudra qu'on soit parfait.
19: Ambre, je vous ai vu réagir. Plus dur qu'il y a 4 ans, pas sûr.
21: Non, une équipe plus forte qu'il y a 4 ans, oui. Plus dur qu'il y a 4 ans, pour moi, on réécrit totalement l'histoire. Il ne faut pas oublier qu'il y a 4 ans, la France, elle passe par un trou de souris face à une équipe qui est un peu la surprise à ce moment-là. Elle est en galère. Les Bleus, franchement, s'en sortent très, très, très bien dans ce match face au Maroc. Donc, plus dur qu'il y a 4 ans, c'est oublier le contexte dans lequel la France a réussi à s'imposer avec 40% de possession, je crois. C'était vraiment pas du tout facile. En revanche, est-ce que l'équipe du Maroc est beaucoup plus forte qu'il y a 4 ans ? Moi, je pense que oui. C'est une équipe qui est désormais protagoniste. Avant, elle jouait beaucoup plus, évidemment, sur le plan défensif. Désormais, elle arrive à affirmer son identité de jeu. Elle a des joueurs très forts dans toutes les lignes. Elle a des références, vous l'avez dit, avec des matchs. Bon, il y a 4 ans, Espagne, Portugal, Belgique. Mais désormais, elle regarde le Pays-Bas dans les yeux. Elle fait 800 passes. Le Canada, c'est une extrême... comment dire, ils arrivent à mettre tous leurs buts. Voilà, ils sont létales. Je ne sais pas l'adjectif utilisé pour ça, mais
19: létaux peut-être.
21: Ils sont létaux.
19: Je sais pas. J'ai un doute. Voilà. J'ai un doute là-dessus.
21: Mais une réussite, voilà, qui est absolue. En fait, pour moi, voilà, elle est mature. Son jeu est super. Tout ce qu'il propose, c'est super face à des grandes équipes. En vrai, voilà, ça va être un vrai, vrai, vrai défi pour les Bleus. Après, est-ce que les Bleus ont aussi grandi depuis 4 ans? Bah oui. Voilà. Donc ça va être très intéressant pour nous de voir tout ça.
22: Alors, Ambre l'a dit, c'était une surprise il y a 4 ans, le Maroc, lors de cette demi-finale. Les Bleus s'avançaient en favoris, identifiés face à cette équipe du Maroc qui avait enchanté le Mondial 2022. Les Bleus qui s'imposent 2-0, mais c'est le Maroc qui marque les esprits après ce match-là. Marca expliquera que le Maroc n'était pas là par hasard. Il s'était même montré digne de disputer la Coupe du Monde face à Messi et compagnie. Malgré un but tricolore d'entrée de jeu, on s'en souvient, ou alors on vous le rappelle avec Théo Hernandez. Puis un deuxième en fin de match de Randal Kolo Muani. Le Maroc n'a jamais semblé intimidé. Les joueurs de Regragui à l'époque ont peut-être juste manqué d'un peu plus d'expérience à ce niveau-là. Mais les Lions de l'Atlas sont repartis avec un gros tableau de chasse. On rappelle Belgique, Espagne et Portugal. Et aujourd'hui, c'est avec un autre statut qui s'avance face aux Bleus. Ah ouais. C'est l'ex-capitaine Abdeslam Ouadou qui l'affirme. Le Maroc était une équipe qui était contente de se qualifier à l'époque. Aujourd'hui, on n'est plus là juste pour participer. On est là pour aller au bout et gagner des compétition. Le Maroc a fait beaucoup de progrès dans tous ces domaines-là et elle est la première équipe africaine capable de gagner la Coupe du Monde. Donc les Bleus feront face à des Marocains conquérants et décomplexés jeudi.
23: Quelques chiffres justement sur ce match en 2022. On l'a dit, oui, 40% effectivement de possession pour l'équipe de France, donc qui a été bougée, bousculée. Plus de tirs côté français, mais ça a été surtout en première période, et puis surtout plus de fautes. Donc attention pour cette fois-ci face aux Marocains.
19: Olivier, vous avez réagi tout à l'heure par rapport à l'équipe de France qui a évolué pour vous, au-delà de du niveau qu'a le Maroc aujourd'hui. En fait, c'est l'équipe de France qui décide.
24: Ouais, et c'est pour ça que je pense que moi, ce sera presque plus simple jeudi qu'il y a 4 ans. Déjà parce qu'il n'y a plus d'effet de surprise. En fait, cette équipe du Maroc, on la connaît maintenant. Elle va loin dans quasiment tous les tournois qu'elle dispute. Et puis oui, je trouve que l'équipe de France est beaucoup plus forte qu'il y a 4 ans. Il y a 4 ans, on devait mettre en place un plan anti-Mbappé pour contrer la France. Maintenant, il faut mettre un plan anti-Mbappé, anti-Dembélé, anti-Olysé et puis anti-Barcola ou Doué. Donc forcément, ça rend la tâche encore plus compliquée. Et je trouve que le Maroc était plus fort défensivement il y a 4 ans. Je trouve que l'axe central, c'était vraiment béton, très bien protégé par les milieux de terrain, je trouve ça défend bien aujourd'hui, mais un petit peu moins bien. Et puis, on parle peut-être de l'absence de Saïbari devant. Et ça, pour le coup, si les Marocains ne l'ont pas, franchement, c'est un vrai, vrai coup dur pour eux.
23: Et en presque 4 ans, deux équipes qui ont beaucoup changé. Regardez les compos lors de ce match en 2022. Alors, on a mis en jaune ceux qui seront a priori titulaires cette fois-ci, pour cette édition 2026. Tchouaméni est très incertain, donc on ne l'a pas mis en jaune. Hernandez était déjà là, mais est-ce qu'il sera titulaire ? Ce n'est pas sûr face au Maroc. Donc, finalement, des équipes qui ont beaucoup changé. Ils sont 9 Français présents dans le groupe. Et qui est actuellement, qui était présent donc en 2022, 8 Marocains également. Donc on a quand même un renouvellement d'effectifs de part et d'autre d'ailleurs pour cette année 2026.
19: On va retourner voir Giovanni Castaldi du côté des États-Unis avec Jérémy Jeannin-Gros. Giovanni, est-ce que pour vous, ce quart de finale, on va dire, c'est le match le plus difficile de la France, eh bien, on va dire, jusqu'à maintenant? En tout cas, est-ce que vous prévoyez un match plus compliqué que tous les autres jusqu'à maintenant?
2: Difficile par rapport à ce qu'on a vécu par rapport au Paraguay, je sais pas, mais en tout cas en termes d'opposition et de niveau, dans la mesure où le Sénégal c'était le premier match de Coupe du Monde phase de groupe, donc psychologiquement c'est un peu différent. Disons que sur les matchs à élimination directe, c'est l'adversaire le plus féroce qu'on va affronter. Je suis très curieux de voir par exemple comment on va se comporter dans le cœur du jeu, parce que pour moi une des grandes forces de cette équipe marocaine, c'est ce trio avec El Naïnaoui, Bouadi et Unai, qui est un vrai joueur de Coupe du Monde, hein. Il s'était déjà révélé en 2022. Donc voilà, ça, je suis curieux de voir comment on va se comporter par rapport à ça. Et puis l'équipe marocaine, elle va avoir envie de prendre sa revanche, et on a un adversaire qui a vraiment envie de taper les Bleus sans être grossier. Mais donc je pense que nerveusement ça va être une toute autre position, avec une équipe qui techniquement, dans l'intensité, dans le volume de course, va être très très forte. C'est un match extrêmement excitant, je trouve.
19: Benoît Tremoulinas, il y a 4 ans, on va dire, sans vraiment caricaturer, hein, c'était un peu le cas, le Maroc, grosso modo, c'était un bus. Là, c'est plus le même Maroc, ça peut peut-être favoriser les Bleus aussi.
3: Exactement, je pense que ça va être clairement un match ouvert, un match de très haut niveau, parce que techniquement, des deux côtés, il y a des joueurs qui sont exceptionnels. Giovanni en parlait, ce milieu à 3, Unai, Boigny, El Aïnaoui, c'est quand même très très fort, c'est vraiment les fers de lance pour l'attaque marocaine. Mais malgré tout, je pense que l'absence de Saïbari était vraiment un gros point négatif pour le Maroc. Et j'ai regardé, je me souviens, ce match face aux Pays-Bas. Le Maroc est une équipe qui ne va pas vouloir défendre, parce que c'est dans leur ADN aujourd'hui de vouloir prendre le jeu à son compte, d'essayer de mettre en place leur circuit de passe, de se projeter vers l'avant. Et on voyait que dans leur dos, il y avait quand même pas mal d'espace. Et Pays-Bas, avec tout le respect que j'ai, il y avait du Gakpo, Somerville, Brobé. C'est pas du Mbappé, c'est pas du Olivier, c'est pas du Dembélé, c'est pas du Doué, c'est pas du Barcola. Donc je pense qu'il y aurait vraiment une possibilité pour l'équipe de France dans le dos de cette défense marocaine. Et ce sera peut-être un match un peu plus, je vais pas dire facile, mais un peu plus ouvert que face au Paraguay pour l'équipe de France.
19: On a évoqué les possibles forfaits du côté du Maroc. On reprécise bien, Ismaël Saïbari, l'avant-centre de cette équipe, et Shadi Riad en défense centrale sont pour le moment incertains. Ils ne sont pas définitivement forfaits. Il faudra surveiller ça, parce que ça peut avoir effectivement un gros impact. Allez, on joue. Allez, on va commencer avec un démineur. Et ce démineur, il concerne l'Argentine. L'Argentine qui joue ce soir contre l'Égypte. On le rappelle, on fera l'avant-match, on fera la mi-temps et on fera le débrief de ce huitième de finale. Argentine-Égypte. Comment ?
21: C'est sur la castagne, le jeu ?
19: C'est sur la castagne, exactement. Non, les Argentins, ce n'est pas que ça. Ce ne sont pas que ça. Bref, il y a derrière moi 16 joueurs argentins. Vous allez me retrouver les 11 qui ont disputé au moins 40 matchs en sélection avec Messi. Donc il y a 11 bonnes réponses, il y en a 5 fausses. Donc je répète, au moins 40 sélections avec Messi. Ça date un peu, hein, c'était il y a une vingtaine d'années, les débuts de Messi en sélection. Il était déjà à la Coupe du Monde 2006, est-ce qu'il a commencé en 2006 ou 2005, je ne sais plus, mais voilà. En tout cas, il y a des joueurs de pas mal de générations. On va commencer avec une petite question de rapidité. Comment je m'appelle ?
21: Romain.
19: C'est là.
1: Quel cigare !
19: Ah non, je voulais vous surprendre, je vais pas vous demander Suisse-Colombie comme d'habitude, ou Argentine-Égypte. Il faut que ça percute.
1: Ah, il est trop fort.
19: Vous devriez être content en plus. Oui, ça commence juste derrière vous.
4: Bah, c'est heureusement.
19: Allez, Candice, c'est parti.
23: Dibou Martinez,
19: il est où ? Il est en haut à gauche. C'est bon. 51 sélections avec la Pulga.
4: De Paul.
19: Bien sûr. Évidemment, et Rodrigo De Paul, le garde du corps. Ah, 71 caps pour Rodrigo De Paul, le milieu de terrain qui joue aussi en club avec Messi. Ambre.
21: Mascherano.
19: Javier Mascherano. Bien sûr. 111 sélections avec Lionel Messi. C'est bien parce que c'est un jeu, c'est pas du hasard à une ou deux sélections près. Là, il y a quand même des écarts assez importants entre les joueurs. Olivier.
24: Je vais dire Tagliafico.
19: Nicolas Tagliafico. C'est 59 sélections avec Lionel Messi. On est sur un sans faute, pourquoi pas le tour parfait. Allez, Benoît.
3: Lavezzi.
19: Ezequiel Lavezzi. Ce ne sera pas un tour parfait, Benoît. 36 sélections pour El Pocho, 36 sélections communes. Ouais. Lavezzi.
3: Le reste du temps, elle était
19: Messi.
3: En sortie nocturne.
19: Exactement. Camille.
21: Lautaro Martinez.
19: Lautaro Martinez. Oui, c'est 57 sélections avec Lionel Messi. Candice.
21: Paredes.
19: Leandro Paredes. On est dans les mêmes eaux que Lautaro Martinez. C'est 55 sélections. Lui aussi, c'est un peu un des gardes du corps de Lionel Messi. De toute façon, il y en a 10. Hein, donc, mais lui aussi, particulièrement, il est là. Olivier.
1: J'irais bien sur Cambiasso.
19: Esteban Cambiasso. Mmh.
24: Pas du tout.
1: Ah, merde.
19: C'est 27 sélections. C'est celui qui en a le moins parmi les 16.
1: Je suis
19: navré. Olivier Rouilly. Ambre.
21: Carlos Tevez.
19: Carlos Tevez. La pâche. 47 sélections avec Lionel Messi. C'est bon. Olivier.
24: Je vais dire Gonzalo Higuain.
19: Gonzalo Higuain, qui a joué avec lui en finale de la Coupe du Monde 2014 avec Messi, ça c'est une certitude. Il a 61 sélections avec.
21: Ah, c'est pas mal.
19: Lionel Messi. On est pas mal, hein. Il reste 3 bons, 3 faux. Allez, vous pouvez le finir. Benoît, c'est pas vous. Camille.
21: Je suis tellement nulle sur les générations. J'ai envie de dire Zanetti.
19: Javier Zanetti, la légende de l'Inter Milan et de l'Argentine.
21: Ouais, j'aime bien.
19: Et non, malheureusement, c'est 37 sélections, ça se joue pas à grand chose quand même.
21: Ah ouais,
19: il a dû prendre sa retraite assez rapidement quand même après la fin, après le début de carrière de Lionel Messi en sélection. Candice, il reste 2 faux et 3 bons.
21: Zabaleta.
19: Pablo Zabaleta, l'arrière droit. 46.
21: Ah,
19: donc c'est bon. C'est bon, c'est bon. 2 bons, 2 faux. Olivier, vous êtes trompé. Ambre.
21: Je vais dire Giovanni Lo Celso. Allez,
19: là, Giovanni Lo Celso, ancien parisien bien sûr. Est-ce qu'il va vous porter chance, Giovanni Lo Celso? Il va vous porter chance. 44 sélections communes avec.
21: Ouais, mais en fait, ça fait longtemps.
19: Lionel Messi. Ah oui, mais là, ça fait un moment qu'il est là, ouais, Giovanni Lo Celso, bien sûr.
21: Allez.
19: Olivier.
21: Un bon
19: de. Une première balle de match, c'est vrai, pour Olivier Bossard.
24: Eh ben, je vais aller vers Alvarez.
19: Julian Alvarez.
24: Julian Alvarez.
3: Il est jeune, hein.
19: Vous avez gagné le jeu. Oh, félicitations, bon, Olivier Bossard, bon, et toute l'équipe. Bravo, il restait en plus 2 faux, 44 sélections. Alvarez,
21: mais
19: vous avez gagné tous ensemble. Voilà, oui. Il faut le dire, c'est une victoire collective. Gabi Ainsa, c'est 36. Et Enzo Fernandez, c'est 35. Dans un instant, on arrive donc avec le pourquoi. Pourquoi Cristiano Ronaldo écorne ça ? Légende, on va évoquer évidemment sa prestation d'hier, ses prestations à la Coupe du Monde et puis aussi ce qui s'est passé un petit peu en dehors du terrain. À tout de suite.
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28: Il est un peu plus de 17h20 dans l'équipe de Greg. Merci beaucoup d'être avec nous. Dans quelques secondes, Adrien Courrouble va faire son apparition. Simplement pour vous rappeler que juste après le pourquoi, eh bien, on va faire un avant-match. Argentine-Égypte, 8e de finale de Coupe du Monde à 18h. À la fin de la première période, on reviendra pour débriefer la mi-temps. Et après le match, on reviendra pour débriefer la rencontre, tout simplement. Il y aura sûrement beaucoup de choses à dire. Lionel Messi face à Mo Salah, notamment. Mais donc tout de suite, eh bien, c'est l'entrée d'Adrien Courrouble pour le pourquoi. Bonjour Adrien.
29: On a passé une sale soirée hier. Hein.
28: C'est vrai.
29: Ah, c'était dur de le voir comme ça, Cristiano Ronaldo. Hein. Franchement, il faisait comme peine à voir. Ça nous faisait mal à nous, ça lui faisait mal à lui aussi, et ça faisait encore plus mal à son image. Et c'est l'objet du pourquoi du jour avec cette magnifique illustration signée Kevin Juvin. Pourquoi CR7 a écorné sa légende?
28: Il a été transparent hier quand même, il faut le dire.
29: Il n'a pas existé. 90 minutes disputées par Cristiano Ronaldo. 19 ballons touchés. Déjà, il a joué l'intégralité du match, il faut quand même le souligner, c'est beaucoup. Et 19 ballons touchés, c'est le pire total chez les titulaires. Derrière, Joao Félix, il en a quand même quasiment touché le double. Prestation complètement ratée et image vraiment détruite dans tous les médias du monde.
0: Yeah, in a foot race, my cousin Mavis would have given him a real great contest, you know? Yeah. He just can't move.
1: He's 41, he's played in Saudi for 2 years, way off the pace, didn't deserve to be on the field, and it ultimately hurt the team, no question about it.
0: At times, it was walking football last night.
1: But when you play with a man down every single game because you play with a 41-year-old up top, it's difficult. You know who plays with a 41-year-old up top? Bosnia. They play with Dzeko because they don't have those kind of options. But a nation like Portugal, with the players that they have, should never have played with a 41-year-old up top that's past it.
0: And the fact that Gonzalo Ramos, who scored the winner in the last round against Croatia, didn't get on the pitch, says it all. Ronaldo cost Portugal this World Cup.
2: Sem o Cristiano Ronaldo, ela faça uma Copa melhor do que essa. Mas porque o Cristiano Ronaldo chegou num ponto que em alguns momentos, isso é verdade, acaba... Atrapalhar é uma palavra muito forte, mas assim, não ajuda tanto quanto ele já ajudou em outro momento que a gente falou aqui.
29: Ils y vont assez fort quand même. Chez nous aussi, il a été gratiné Cristiano Ronaldo. Régis Dupont, qui était présent du côté de Dallas pour le quotidien, lui a mis la note de 2 sur 10 à CR7 avec ce petit commentaire. Hier, il a confirmé sur le terrain qu'il avait en fait abandonné ce monde depuis bien longtemps. Après la pause, il a lentement sombré, absent du combat aérien et capable d'éteindre, faute de jambes, plusieurs situations de contre. Même dans le domaine aérien, dans la surface où il est censé être plus compétent, il n'a servi à rien. On l'a eu au téléphone, Régis, depuis Dallas, et il nous explique cette note sévère, mais juste.
3: Mais là, c'était vraiment le match de trop dans la compétition de trop. On l'a vraiment senti complètement déconnecté de son équipe, pas au niveau, en fait. C'est ça qui était un peu terrible. On sentait qu'il nuisait à son équipe. C'était vraiment une forme d'inutilité. Les joueurs, quand ils voyaient Cristiano Ronaldo face à eux, ils zappaient Cristiano Ronaldo parce qu'ils se disaient, si on lui la donne, on va la perdre et on va encore perdre une cartouche. C'était assez terrible de voir le Portugal jouer à 10.
28: Alors lui, comment il a réagi?
29: Comme d'hab, en parlant de lui-même, toujours lui-même, encore lui-même.
4: Como me levanté hoy, igual, con la conciencia tranquila, ha dado mi mejor. Ha ganado 3 títulos por Portugal. Antes de Cristiano, Portugal no tenía ganado ningún título. El mayor título que gané en la selección fue 2016, que para mí tiene la misma dimensión que un mundial, sinceramente.
29: Faut qu'on rembobine là quand même, parce qu'il vient de dire que l'Euro est aussi important que la Coupe du Monde. On va réécouter quand même si on pourrait être sûr de ça.
4: Que para mí tiene la misma dimensión que un mundial, sinceramente.
29: C'est bizarre parce qu'en 2022, il disait pas vraiment ça, Cristiano Ronaldo. Il avait un autre discours par rapport à ça.
5: Wow, it will be a dream. To be honest, it's World Cup. It's the most difficult competition in the world. I'm dreaming on that. I know it will be tough, it will be difficult, but dreaming, it's free.
29: Mais au-delà de ces discours changeants, parce que ça, c'est un petit peu pour l'anecdote, il y a quand même ces prises de parole qui ont fini par agacer tout le monde dans le vestiaire.
3: Cette façon de venir et à nouveau. De tout ramener à lui pour les médias portugais et pour les coéquipiers même de Cristiano Ronaldo, c'est un côté un peu insupportable. Cette obligation de toujours tout ramener à lui, ça avait déjà plombé la Coupe du Monde 2022 dans des circonstances certes complètement différentes. Finalement, ça donne l'image d'un incorrigible adolescent qui veut pas voir la réalité en face.
28: Et finalement, CR7 et la Coupe du Monde, c'est quand même très peu de coups d'éclat.
29: Surtout quand on arrive dans les grands moments de la compétition, il y a une stat qui fait mal pour un joueur de la stature, encore une fois, de Cristiano Ronaldo. Puisque oui, c'est un grand joueur, CR7. Mais là, en phase à élimination directe de la Coupe du Monde, c'est 10 matchs, 741 minutes disputées, un seul but marqué sur pénalty face à la Croatie et aucune passe décisive. Ça devient compliqué, même pour ses plus grands fans de le défendre, qui vivent très mal la situation à l'image de Isospeed, un des influenceurs les plus célèbres de la planète. Il était au bout du rouleau hier au stade en live devant ses 600 000 viewers.
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29: Côté presse portugaise aussi, ces médias l'ont longtemps soutenu, mais maintenant c'est terminé. Malheureusement, ça fait mal de voir une légende écornée à ce point-là, à Bola. Quotidien portugais qui dit « Cristiano, on ne veut pas te tuer, mais trop c'est trop. Il est temps qu'il cède sa place, car son ego l'empêche d'être remplaçant. Le temps est implacable. À 41 ans, il n'a plus l'endurance physique nécessaire pour presser ses adversaires. Publico fait dans l'humour. Son amitié avec Donald Trump ne suffit pas à changer le cours des choses, contrairement à la suspension de Balogun. Et puis l'Expresso dit « Une idole avec des atouts de plus en plus limités, il reste quand même mesuré. » Mais globalement, le sentiment simplement, c'est qu'une génération de joueurs au Portugal a été sacrifiée pour lui permettre de jouer cette Coupe du Monde à 41 ans.
3: Puis bah, à force de s'accrocher, à force de vouloir toujours plus, à force de vouloir marquer ses 1000 buts, de marquer son histoire très personnelle au-delà de l'histoire du Portugal, bah, finalement il a pris en otage une équipe entière, il a pris en otage un pays entier. Sans doute qu'il a empêché le Portugal de gagner une Coupe du Monde, on peut l'imaginer. On a eu le sentiment que si le Portugal avait joué vraiment à 11, le Portugal pouvait aller plus loin. Cristiano Ronaldo, en restant, a gâché une génération très talentueuse, hein, la génération Bernardo Silva ou la génération Bruno Fernandes.
28: Après Adri, le coach, il est aussi responsable.
29: Oui, effectivement, Roberto Martinez, largement ciblé par la presse portugaise, qui a été d'ailleurs démis de ses fonctions à l'issue de cette soirée, responsable de pas mal de choses, honnêtement, mais entre autres, celle de laisser titulaire Cristiano Ronaldo, parce que pour lui, il n'y avait vraiment pas de doute, il avait des œillères, à 41 ans, Cristiano Ronaldo devait jouer tous les matchs.
7: When you are a team that you need a goal, you cannot take Cristiano off at least in the 90 minutes because physically he's totally, totally capable with what he's done over the season to be able to be there. He's a presence, open space, a dead ball situation, anything in the box. We need his experience, so it would make no sense.
29: Oui, Cristiano Ronaldo est une légende du foot, mais malheureusement, il est en train de l'écorner son image et il serait temps qu'il s'en rende compte pour son image, pour lui, pour sa légende. Il faut qu'il arrête sa carrière avec le Portugal.
28: Merci beaucoup, Adrien Courrouble. Avec Arthur, et
29: Arthur Durand et Kevin Juvin.
28: Les légendes, eux, ce sont des légendes du pourquoi, bien évidemment. Benoît, franchement, c'est triste. D'une certaine façon, Cristiano Ronaldo, ça reste un immense joueur, l'un des meilleurs de l'histoire. Mais d'une certaine façon, enfin, je ne sais pas s'il l'a mérité, mais en fait, ça ne pouvait que se terminer comme ça, à son âge, avec ses prestations. On n'est pas surpris, en fait.
8: Non, moi je ne suis absolument pas surpris, notamment de ses prestations sur le terrain. Voilà, à 41 ans, on le voyait, et, notamment, oui, on parlait des pressings, il n'a plus la même intensité, il n'a pas pu prendre les espaces. On disait que lorsque vous jouez face à une équipe espagnole, vous êtes regroupé dans votre défense. Et il faut que les attaquants prennent l'espace, courent, harcèlent sans arrêt les défenseurs. Et on ne le voyait pas faire ça. Et forcément, je peux comprendre quand à un moment donné, on peut dire que l'équipe du Portugal jouait à 10. Sa sortie médiatique ensuite, quand il compare l'Euro avec la Coupe du Monde, est complètement lunaire. Mais malgré tout, il ne faut pas oublier. Il ne faut pas oublier tout ce qu'il a fait dans le football mondial, ses ballons d'or, tous les buts qu'il a marqués. Ça reste une idole pour bon nombre de personnes.
28: C'est ce que fait la presse portugaise, on va dire, en n'étant pas trop, trop dur. Hein, Adrien nous l'a monté, ils sont quand même relativement modérés.
8: Moi, je vais être quand même modéré. Après, je pense que ce qui lui pèse vraiment, c'est qu'en fait, il se rend compte que de l'autre côté, tu as Lionel Messi, il le sait au fond de lui, qu'il est au-dessus de lui. C'est le meilleur joueur du monde parce qu'il a plus de ballons d'or que lui, parce qu'il a gagné une Coupe du Monde, parce qu'aujourd'hui, l'Argentine joue pour Léo Messi, parce que Léo Messi réussit à ramener toute son équipe avec lui. Et puis, mine de rien, Léo Messi a aussi 2 ans de moins que Cristiano. Et à cet âge-là, ça compte énormément. Les mois comptent énormément. Donc, voilà, c'est triste, mais il ne faut pas oublier. Il ne faut pas oublier. Et puis, pour terminer, il faut aussi... dire que la gestion du coach a été catastrophique. A été pour moi catastrophique parce que c'est lui qui doit décider et non pas Cristiano. À un moment donné, c'est le coach. Il aurait dû, je pense, sur certains matchs, le faire souffler, le faire sortir peut-être à 20 minutes, 20, 25 minutes de la fin. Et peut-être qu'il aurait eu plus de jus hier soir.
9: Camille. Alors justement, en parlant de coach, le successeur de Roberto Martinez, eh bien, on le sait, c'est déjà une bonne connaissance de CR7. La Seleção qui pourrait nommer Jorge Jesus à la place de Roberto Martinez à 71 ans. Il apparaît comme le favori pour prendre les rênes de la sélection. Le technicien portugais aurait refusé plusieurs offres, même dans l'attente de cette opportunité. Il est libre depuis la fin de son aventure à Al Nasser. C'est là où justement on a l'impression que Cristiano Ronaldo met un petit peu ses petits pions partout. Donc il serait en mission pour préparer l'Euro 2028 et puis la Coupe du Monde 2030 co-organisée par le Portugal, le Maroc et l'Espagne.
28: Bon, en tout cas, Olivier Rouillet, oui. Est-ce que vous partagez le point de vue, ce qui a été dit dans le pourquoi, que finalement le Portugal aurait été tout simplement meilleur sans Cristiano Ronaldo ?
10: Alors, je ne sais pas si le Portugal aurait été meilleur sans Ronaldo, je pense. Bon, personnellement, je pense que oui, quand même. Le problème, c'est que la polémique, elle dure depuis 4 ans. C'est pas d'aujourd'hui, hein. C'est pas cette Coupe du Monde qui fait qu'on remet en cause depuis le Qatar, où le Portugal n'a encore pas réussi. Il faut s'en rappeler, hein. Le Portugal n'avait pas réussi. C'était aussi un grand favori et il n'a pas réussi. Donc, pendant 4 ans.
28: Il y avait Ramos qui avait marqué 3 buts aussi. Il y avait le débat déjà il y a 4 ans.
10: Pendant 4 ans, on a continué, on a fait la qualif, etc. Toujours avec Ronaldo. Et toujours Ronaldo, il marquait un but. Alors c'est l'arbre qui cache la forêt. C'est-à-dire qu'à un moment, on se dit, ben oui, on peut pas jouer sans lui. Et puis finalement, on a surtout, et je rejoins Benoît, c'est qu'on a un sélectionneur qui n'a jamais tenté autre chose. Qui n'a jamais fait autre chose que de mettre Ronaldo, ou alors, allez, une ou deux exceptions près pour peut-être un problème de fatigue, ou, et encore, j'en suis même pas sûr, il n'a jamais tenté quelque chose. Quand vous regardez le match de hier soir, que tu ne fasses pas rentrer Ramos, qui a été performant lorsqu'il est rentré dans le match précédent, quand tu vois l'attitude de Cristiano, et je suis comme Benoît, surtout n'oublions pas tout ce que Cristiano Ronaldo nous a apporté comme plaisir, comme but absolument extraordinaire, de gestes techniques fabuleux, etc. Mais là, franchement, hier soir, c'était, pour tous les Portugais, c'était un énorme problème. C'était une grande tristesse de voir Cristiano dans cette attitude, de ne pas pouvoir courir, de ne pas pouvoir faire quelque chose avec le ballon. C'était terrible pour les Portugais à vivre ce moment-là. Et hier soir, il a fait l'unanimité contre lui. C'est ça qui est grave. Après, je pense, malheureusement, que le sélectionneur national, là-bas, n'avait pas les mains libres. Alors, je ne dis pas que c'est Cristiano qui réussissait à faire ce qu'il voulait avec la sélection, mais j'ai un petit doute, c'est peut-être pour ça aussi que l'entraîneur n'a jamais osé faire autre chose. Mais quand même, c'est du gâchis. C'est du gâchis. Ce qui est terrible, c'est que, et je peux vous l'assurer parce que j'ai beaucoup de connaissances au Portugal maintenant, mais franchement, ce pays croyait dur comme fer. Croyait vraiment que cette année, là, aux États-Unis, l'équipe allait faire quelque chose de fort. Et malheureusement, depuis le début, depuis le premier match, regardez, cette équipe, elle ne joue pas. Cette équipe, elle ne nous produit pas de football. Alors, on peut mettre en cause Cristiano Ronaldo, mais il ne faut pas oublier non plus que Bruno Fernandes est transparent par rapport à ce qu'il fait avec Manchester, que Vitinha est transparent par rapport à ce qu'il fait avec le PSG, que Bernardo Silva, même si aussi avec Manchester City, il est moins bon, mais il a été transparent. Bah, rien que ces quatre joueurs-là, avec Cristiano, bien sûr, vous les remplacez. Parce qu'il faut aussi avoir le courage de le faire. Il aurait pu le faire, le sélectionneur. Maintenant, il ne l'a pas fait. À l'arrivée, eh ben, c'était... Moi, ce qui m'insupporte encore le plus, c'est ce que nous a dit Camille, c'est on a l'impression que c'est une petite magouille que le sélectionneur va se retrouver en Arabie Saoudite, et puis que l'ancien entraîneur de l'Arabie va se retrouver à la sélection. Je trouve ça un peu malsain. C'est bien dommage parce que le Portugal mérite, à mon sens, autre chose.
11: Cristiano Ronaldo qui a donc dit au revoir à la Coupe du Monde, mais évidemment, il aura marqué aussi cette compétition avec ses records hein, sur ses 146 buts marqués en 233 sélections. Eh bien, c'est le seul à avoir marqué lors de 6 éditions différentes. Le joueur le plus âgé a marqué un doublé. C'est d'ailleurs le deuxième buteur le plus âgé derrière Roger Milla en Coupe du Monde. Et puis surtout aussi, il est devenu le meilleur buteur portugais en Coupe du Monde avec ses 11 buts. Eusebio donc, a été dépassé avec ses 9 réalisations.
12: Ambre, les sorties médiatiques de Cristiano Ronaldo, après le match notamment, mais on va dire que ce n'est pas la première fois. Enfin, ce n'est pas possible de dire des trucs pareils.
13: Je suis mitigée à ce sujet.
8: Oh non.
13: Bah si, moi je suis mitigée. Non,
12: mais en fait, très bien, vous répondrez juste après, Benoît. Non, c'est très bien. C'est très
13: en fait,
12: bien.
13: Je débecte la manière dont il le fait, lui qui se parle à la troisième personne du singulier, ouais. Etc. D'accord. Et le fait de vampiriser absolument tout, et ça il le disait très bien, Adrien, dans son pourquoi, de vampiriser les médias, l'attention, de tout ramener à sa personne, etc., je ne peux pas cautionner ça. Mais il faut regarder le contexte dans lequel il le fait. Et le contexte, c'est, on a vu juste avant, une forme d'acharnement médiatique, mais en mondiovision. Mmh. Ce n'est pas nous dans l'équipe de Greg. Hein. Mmh. C'est le monde entier qui te dit que c'est une pompe à vélo, alors que le gars est juste l'un des joueurs qui a marché sur le football mondial pendant deux décennies avec Messi.
8: C'est
13: quoi.
8: Aujourd'hui qui dit ça.
13: Oui, mais bien, bien. Non, mais
8: à
13: en fait,
8: donné,
13: c'est,
8: de,
13: on ne découvre
8: de
13: pas.
8: Sur l'instant T,
13: tu découvres pas l'eau chaude, Benoît, quand je te dis que c'est un joueur qui carbure à l'ego et à l'orgueil. Il est touché dans son orgueil, déjà parce qu'il voit tous les copains, y compris les petits jeunes, il y a 20 ans, lui, quand il a commencé déjà, ils n'étaient pas nés, qui sont en train de marcher sur cette Coupe du Monde. Donc déjà, il y a cet égo-là. Et puis, il y a l'enfer médiatique dans lequel il est rentré. C'est un tourbillon. Il incarne, évidemment, la défaite du Portugal. Il incarne l'échec d'une génération. Il incarne énormément de choses aussi parce qu'il a pris ce poids-là. Aujourd'hui, il se le prend en plein boomerang, mais il faut aussi se mettre... On connaît le personnage. on connaît Cristiano Ronaldo avec tout ce qu'il prend dans la tête aujourd'hui. Et voyez rien que l'intitulé de notre question, pourquoi c'est ça, c'est
14: en fait,
13: écorne sa légende. Mais je trouve
14: dire.
13: Que c'est ignominieux.
14: C'est-à-dire que lui, c'est moi,
13: ça.
14: Je, moi,
13: mais Benoît,
14: je, moi, je, moi,
13: mais regarde,
14: je. Et on dit rien,
13: mais
14: on le laisse faire.
13: Mais regarde ce qu'on fait, Benoît. Pourquoi CR7 écorne sa légende? Mais est-ce que vous vous rendez compte du truc de fou? Le livre, il fait 600 pages. On garde un chapitre. La Coupe du Monde, ça n'a pas fité. Je suis d'accord, c'est un sacré chapitre. Quoique Candice a montré que dans le chapitre, il y avait quelques lignes intéressantes quand même. Et on est en train de dire qu'il écorne sa légende. Est-ce qu'on dirait de ça de Federer s'il gagne pas Roland Garros? Mais vous vous rendez compte?
29: Mais c'est, non, mais ça, c'est,
13: mais
29: c'est,
13: non, mais
29: ça va quand même au bout de sacré nombre de déclarations.
13: Mais peut-être, mais c'est sa légende,
14: non,
13: elle n'est pas écornée.
14: Il faut rien dire
13: sa légende, elle existe.
14: Elle
13: existe.
14: A le droit de dire ce qu'il veut, mais
13: ça,
14: en nom
13: non, sa légende est érodée avec le temps, si tu veux. Mais on lui enlèvera jamais ce qu'il a fait.
14: Non, mais là, le sujet écorné, sa légende, il est amplifié. Moi, je parle de, par exemple, ce qui s'est passé lors de cette Coupe du Monde. C'est normal aujourd'hui qu'il y a des critiques.
13: Mais c'est la faute du sélectionneur.
14: Ah, c'est pas sa faute. Donc
13: mais,
14: lui, en fait, il a
15: quand même une part
14: ans.
15: De responsabilité.
13: Mais je suis désolée, si votre voiture, vous ne faites pas le contrôle technique, vous laissez les roues comme ça, il n'y a rien qui va. Et après, vous dites, oh, bah, c'est bizarre, ça ne roule pas droit cette histoire. Bah oui, bah, si tu t'as qu'à changer la roue, merde.
15: Peut-être que le conducteur conduit mal aussi.
13: Non, mais à un moment donné, si tu ne fais pas le contrôle technique, tu ne mets pas les bons pneus, tu t'en prends qu'à toi, mais tu ne dis pas ton pneu, t'es quand même une
10: bonne chose. Sauf que le contrôle technique, tu le fais par. Fait.
13: Ah ouais.
10: Mais lui il était coincé avec Cristiano. C'est lui qui décide.
15: En parlant de décider, Olivier Bossard, on vous a pas encore entendu. En parlant de décider, moi j'ai une question. L'Euro 2028, la Coupe du Monde 2030 qui est en partie au Portugal, vous pensez qu'il est capable, lui en tout cas, de se dire je vais. Je dis pas que c'est faisable physiquement, je pense qu'on sera d'accord, mais est-ce que lui, vous pensez qu'il est capable de se dire eh ben pourquoi pas?
16: Non, je pense pas. Mais je veux juste dire merci quand même à Ambre, parce que j'enlève pas une ligne de ce qu'il a dit. Moi, pareil, est-ce qu'il a écorné sa légende? Il a rien écorné du tout. Est-ce que Zinedine Zidane a écorné sa légende quand il a mis un coup de boule à Materazzi en finale de la Coupe du Monde?
29: Non, il a augmenté.
16: Pas du tout.
15: Ouais, ça a participé à sa légende, d'ailleurs.
13: Est-ce que R9 a écorné sa légende?

0: bravo et merci Adrien Courrouble. En tout cas, c'était parfait. Arthur Girand.
1: On te remercie pas pour l'intitulé, évidemment.
0: Bien sûr. Et on vous remercie pour l'intitulé qui était parfait.
2: Et bravo à CR7 pour sa Coupe du Monde.
0: Exactement. Et bravo pour sa carrière aussi.
2: Pour sa carrière.
0: 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Cristiano Ronaldo. 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Dans un instant, on passe à l'avant-match. Argentine-Égypte, c'est à 18h et on va en parler bien évidemment. À tout de suite.
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23: On est ensemble dans l'équipe de Greg, il est 17h48 et on va parler de l'avant-match, cette Argentine-Égypte dans quelques minutes tout simplement. Enfin, on a encore un peu de temps surtout pour faire l'avant-match et pour bien en parler parce qu'il y a beaucoup de choses à dire notamment sur cette équipe d'Argentine. Candice, avec les compos quand même, on débute.
24: Hein. Les compos bien sûr, avec un changement offensif pour l'Argentine puisque Lautaro Martinez débute le match sur le banc. C'est Alvarez qui lui a été préféré pour s'associer à Lionel Messi. Et puis on notera la présence de Tagliafico à la place de Medina dans cette défense d'Argentine. Voilà, sinon pas d'autres changements du côté argentin. Du côté de l'Égypte, évidemment, la star est là. Mo Salah est bien présent pour cette rencontre. Un seul, non, deux changements du côté de l'Égypte par rapport au dernier match. On voit que Hassan et Lachine sont titulaires. Pas de Marmouche et pas non plus de Fati au milieu de terrain. Oh.
25: Et l'homme qui sera au sifflet de ce match, c'est en français, c'est François Le Texier. Alors évidemment, l'Argentine est en feu. Décision injuste, c'est une aubaine pour les magouilles. Ils veulent à tout prix que la France gagne la Coupe du Monde. On va se faire braquer, disent les supporters argentins. Et puis sur les réseaux, des centaines de commentaires voilà, qui crient au complot la nomination de François Le Texier qui ne passe pas inaperçue aussi pour la presse argentine qui va fort, le média Gente de Salta qui va jusqu'à titrer le choix le moins désirable. L'Argentine se voit attribuer une équipe arbitrale française aux antécédents scandaleux. TIC Sport qui dresse un portrait de l'arbitre français et le présente avec une vidéo de l'expulsion de Tagliafico face à Monaco cette saison. Et oui, il avait fait une semelle sur Camara, un fait que TIC Sport juge comme une curiosité. Attention, Et puis tout aussi méfiant, c'est le quotidien local La Nation qui rappelle qu'il est l'arbitre qui a déclenché l'affaire Prestiani et que cette désignation est plus que surprenante. Alors visiblement, soit on n'est pas très serein ou au contraire, déjà on met beaucoup de pression sur François Le Texier du côté argentin. Mais en tout cas, les Argentins qui seront encore encouragés par beaucoup, beaucoup de supporters qui ont fait le déplacement comme depuis le début du Mondial. On les voit en masse et là, c'est dans les rues d'Atlanta où ils se prépare à aller défier tous ensemble l'Égypte, le cortège des supporters argentins.
0: Ils sont gonflés quand même. Hein.
1: Oui, peut-être.
0: Ils sont pas très très malheureux quand même depuis le début de cette Coupe du Monde avec l'arbitrage.
1: Qu'est-ce que vous voulez dire, Ambre Godillon?
0: Non, je dis juste, ils sont pas malheureux avec l'arbitrage. Ils
1: ont comme en 2022.
0: Non, mais ils sont là à faire leur liste de courses. Vous savez, ça me fait penser au Real Madrid avant les matchs qui est là à essayer de désinguer et cirer la planche un peu aux arbitres.
1: Mettre la pression, tout simplement.
0: Ouais, mais c'est. Voilà, c'est petit bras.
1: Ces petits bras.
0: Si on fait les choses bien, si on n'a rien à se reprocher dans un match, a priori, on ne le verra même pas normalement, M. Le Texier.
1: Et on rappelle surtout effectivement que M. Le Texier est quand même l'un des meilleurs arbitres du monde. Hein. Il a quand même arbitré de très très grands matchs au niveau international. Donc on a toute confiance en l'un de nos arbitres français pour que ça se passe bien, cette Argentine-Égypte. Olivier Bossard, Argentine-Égypte, les Argentins qui sortent d'un 16e de finale compliqué contre le Cap-Vert. Ouais. Est-ce que ça vous a mis un doute sur la valeur de cette équipe argentine?
2: Oui, complètement. J'ai pas reconnu cette équipe d'Argentine que j'ai trouvée très fatiguée physiquement, alors que c'est une équipe qui avait quasiment une semaine de repos. Ils se sont fait bouger contre le Cap-Vert et je pense qu'il va pas falloir sous-estimer cette équipe d'Égypte qui leur ressemble un petit peu. Alors évidemment, pas le même niveau, mais c'est une équipe qui a de la grinta, une équipe qui a de l'agressivité, une équipe qui s'organise aussi autour d'un joueur. Messi pour l'Argentine, Salah pour l'Égypte, c'est une équipe qui peut avoir un peu de métier, du vice, et qui a un bloc médian compact qui peut être difficile à bouger. Donc ça peut être un match un peu long et inconfortable pour l'Argentine s'il ne marque pas rapidement.
1: Benoît, je vous ai vu acquiescer par rapport à ce que disait Olivier. Vous êtes un peu là-dedans aussi. C'est peut-être pas un match sans, c'est peut-être un peu plus profond que ça pour l'Albi Céleste.
3: Ça va être compliqué. Moi, je me souviens qu'en début de Coupe du Monde, je mettais l'Argentine dans les favoris. Et du coup, là, aujourd'hui, un petit peu moins, c'est parce que je les ai regardés forcément sur le début de Coupe du Monde et ça a été compliqué par moments sur certains matchs. Oui, il y a Messi qui grâce à son talent et ses gestes de classe dont Lucel a le secret, a réussi à mettre l'Argentine sur de bons rails. Mais on sent que par moments, dans le jeu, c'est compliqué. Physiquement, je suis d'accord et ils sont quand même un petit peu empruntés. Je les trouve moins forts qu'en 2022. Mais voilà, attention ce soir, il y a Messi, il y a Alvarez qui va sans doute faire du bien. Je pense que c'est aussi un choix de la part de Scaloni de mettre Lautaro sur le banc et d'Alvarez qui va être frais, un jeune joueur qui lui a le coffre, le volume de jeu pour presser, pour courir, pour prendre l'espace. Je pense qu'il va leur faire beaucoup, beaucoup de bien. Mais attention à cette équipe d'Égypte qui défend très bien. Ils l'ont d'ailleurs.
1: C'est culturel chez eux. Ils sont souvent.
3: On loue leur défense et leur agressivité, notamment à chaque CAN. Donc ça va pas être facile pour l'Argentine. Et moi, je pense que ça va être un match très serré.
24: Une belle opposition entre deux équipes, notamment Argentine d'un côté qui a une attaque de feu avec ses chiffres, hein, deux buts marqués au minima sur les 10 derniers matchs en Coupe du Monde. Il y a cette série de 11 victoires d'affilée, toutes compétitions confondues, et surtout, bien sûr, ces 11 matchs, 3 buts inscrits en moyenne par match. Mais vous l'avez dit, en face, ça défend. Et cette équipe donc d'Égypte, qui est la deuxième parmi les huitièmes de finalistes, deuxième équipe en nombre de pressings, juste derrière le Paraguay. Vous voyez, près de 1200 pressing à haute intensité depuis le début de la Coupe du Monde. Donc effectivement, ça défend et il y a beaucoup d'intensité.
1: Olivier, un petit mot sur la compo. Je vais vous demander à la régie, s'il vous plaît, de la remettre, la compo de l'Argentine. Je me disais, bon, théoriquement, les Argentins sont favoris. On peut s'attendre à ce qu'ils aient le ballon, à ce qu'ils dominent. Je vois McAllister, Enzo Fernandez, Paredes, De Paul. Alors, c'est des joueurs qui ont un gros volume de jeu, qui savent faire pas mal de choses, mais manque un peu de créativité là-dedans, non?
6: Mais la créativité, c'est Messi.
1: Oui, mais bon, s'il est Messi,
6: mais ne cherche pas à comprendre la créativité. Non, mais la créativité en Argentine, c'est Messi. Le seul qui joue au football, c'est Messi. Le reste, comment dire? Presque envie de vous dire, c'est des
1: gardes du corps.
24: Des soldats.
6: Des gars, voilà, des gardes du corps, j'allais dire des charbonniers.
1: Vous savez,
6: des
1: bouchers
6: à la mine. Des mecs qui vont.
3: Je pensais qu'il allait dire des bouchers.
6: Oui, presque. J'ai pas osé. Mais j'avais le mot dedans.
3: C'est les lieutenants.
6: Mais c'est ça. La créativité. Alors, c'est bien qu'il y ait le petit Alvarez, parce qu'effectivement, ça va apporter encore une autre technique supplémentaire. Mais l'Argentine, c'est Messi. C'est Messi plus 10 ouvriers qui sont là pour le défendre, pour le soutenir, pour le protéger, pour l'emmener là où l'Argentine a envie d'aller, c'est-à-dire en finale. Ne vous attendez pas à autre chose. Alors, ce sera certainement peut-être un match pénible, ça dépend d'eux, parce que si effectivement Messi fait la différence rapidement, eh bien, l'Égypte peut comment vous dire, pas s'endormir, mais prendre quelque chose une belle raclée, mais ça m'étonnerait. Mais franchement, c'est Messi. Le jeu de l'Argentine, c'est Messi. Il n'y a rien d'autre. Rien du tout. Et on s'ennuie quand on regarde l'Argentine. On a eu un petit peu de chance, même si contre le Cap-Vert, c'était beau, mais on a eu de la chance parce que le Cap-Vert a marqué des jolis buts, que le Cap-Vert a été présent dans cette rencontre. Mais s'il n'y a pas Messi, mais on s'en va tous, c'est fini.
23: Bon, il y en a un, c'est sûr que c'est un vrai boucher. C'est l'heure du sans-abonnement de Tom Charavi.
6: C'est beau, ça.
4: Je ne te permets pas.
23: C'est un compliment dans ma bouche.
4: Bouché, mais un peu fin, tu vois, je fais des belles tranches.
24: Vous êtes fin, bien.
4: Très fin. Ça va tout le monde ? La forme. Bon, allez, on n'a pas beaucoup de temps, donc commençons par le plus chaud directement. Je vous propose qu'on parle d'États-Unis-Belgique, vu qu'il y avait un contexte particulier avant le match. Vous le savez, Balogun avait vu sa suspension être annulée parce que je l'avais noté dans mes fiches. Ah oui, voilà, parce que Donald Trump nous emmerde. Voilà, tout simplement, il ne faut pas chercher plus loin que ça. Tu le vois bien, sa tête, là, on dirait, il a la tronche d'une cougar au Cap d'Agde, là, qui a tiré plus de fois sur son visage que dans un ballon, mais il se permet de parler de la Coupe du Monde. Pourquoi pas ? Heureusement, cette corruption n'a pas empêché la Belgique de s'imposer facilement, 4-1, et ils peuvent remercier le gardien américain. Alors, soit il a voulu faire un acte politique pour montrer qu'il était anti-Trump, soit vraiment il pue la merde. Mais je pense que c'est la deuxième option, vraiment, je pense que c'est ça. Le but du 3-1, sa sortie là, quelqu'un lui a dit qu'il ne pouvait pas dire « je monte, prends les cages ». Bah non, en fait, c'est pas possible, ça ne marche pas comme ça. Enfin bref, une belle victoire pour rallier l'écart et que ça serve de leçon à Donald Trump. Le football ne doit jamais devenir politique, c'est pas moi qui le dis, c'est Sepp Blatter, l'ancien président de la FIFA, un homme en qui j'ai le moins confiance devant le prof de salsa de ma meuf, c'est vous dire. Mais bon, si même Sepp Blatter dit que c'est pas normal, c'est qu'on a touché le fond, je pense. Quoique Donald Trump, à tout moment, il demande à rejouer le match parce qu'il s'est ennuyé devant.
23: Bon, alors apparemment, la Norvège aussi s'est qualifiée.
4: Ouais, le Brésil s'est incliné 2-1 face à la Norvège d'Erling Haaland. 11 Brésiliens qui se font soumettre par un grand blond norvégien. Normalement, on voit ça seulement dans les soirées de Pierre Palmade. Mais bon, évidemment, ça se fait aussi en clair. Mais bon, les Norvégiens, en tout cas, m'ont régalé. De toute manière, moi, mon petit plaisir coupable, je vous le dis, c'est de voir des Brésiliens pleurer. Voilà. Je ne sais pas pourquoi, j'adore ça. Et pourtant, c'est le seul pays sud-américain, c'est peut-être celui que je préfère, en fait. C'est le seul où tu ne vois pas les supporters faire les singes quand ils imitent les Noirs. Donc, tu vois, déjà, rien que pour ça, ils sont numéro uno. Puis, évidemment, comme beaucoup, j'ai adoré Neymar et j'aurais adoré le voir à la Coupe du Monde. Voilà, je suis vraiment triste de ne pas l'avoir vu. Il y a un mec qui s'est fait passer pour lui, que j'ai vu en sélection. Mais bon, il se déplaçait comme un semi-remorque avec un pneu crevé. Donc j'imagine que ce n'était pas lui quand même.
23: Bah si, c'était lui. Hein.
4: Ah, c'était lui, d'accord. Oui. Quelle tristesse. Alors, j'ai regardé son entrée, il n'y avait pas un mouvement fluide. Hein. On aurait dit le RERB pendant une heure de pointe. Puis la fin, elle n'est pas belle. Quoi. Il y a même ce pénalty raté où il y a nargué le gardien. Là, normalement, c'est que sur FIFA qu'on voit ça. Et c'est un petit compte 12 ans qui tient la manette, je m'en souviens encore. Non, c'était triste. Casemiro a dit en conférence de presse, nous serons pour toujours la génération qui n'a pas remporté la Coupe du Monde. Oui, mais pas que. Vous serez aussi celle qui a mangé 7-1 contre l'Allemagne. N'oubliez pas, c'est important. Le Brésil sort en 8e et Ancelotti s'est rendu compte qu'il avait peut-être pris la sélection 30 ans trop tard. Bon, c'est pas grave, ça arrive. Hein.
23: C'est pas bien. Bon, l'Espagne aussi s'est qualifiée.
4: Ouais, en venant à bout du Portugal, vous en avez parlé et c'était donc la dernière fois qu'on voyait Cristiano Ronaldo en Coupe du Monde et moi, c'était mon modèle. Voilà, je vous le dis, quand j'étais jeune, je voulais me faire des mèches blondes et avoir des diams aux oreilles. C'était la classe, sauf que sur moi, j'avais juste l'air d'un mec en échec scolaire. Quand j'étais jeune, je voulais porter le numéro 7 comme lui, mais bon, j'avais le niveau pour porter le 2 comme Benoît, donc voilà. Quand j'étais jeune, je voulais avoir son six-pack au niveau du ventre, mais bon, j'ai opté pour le pack de 6 finalement. Voilà, quand j'étais jeune, je tirais des coups francs comme lui, jambes écartées, l'inspiration, et finalement, je l'ai tiré comme lui, mais en fin de carrière, donc c'est compliqué. Toute ma vie, peu importe mon âge, finalement, j'ai voulu prendre des choses à Ronaldo, et hier, je crois que pour la première fois de ma vie, j'aurais voulu inverser le truc, que Ronaldo prenne mes 29 ans, déjà parce que j'en avais pas fait grand-chose, et parce que j'aurais voulu le voir dominer comme avant, voilà, le voir marquer des buts qui font soulever un stade comme avant et surtout le voir faire gagner des matchs comme avant. Mais hier, j'ai aussi compris que tout n'était pas bon à prendre chez CR7. Je l'avais déjà compris quand il avait sorti une marque de slip. Et cette Coupe du Monde a montré finalement que l'ego peut desservir le collectif, voilà, et qu'à force de vouloir être dans la lumière, plus personne ne peut te voir. Mais ça y est, le livre est enfin refermé, je peux aller le ranger. Et puis dans quelques années, quand mon futur fils voudra m'apprendre le football, au lieu de lui mettre une bonne baffe, je lui sortirai ce livre. Je lui raconterai qui était Ronaldo et je sais que ce jour-là, il me regardera dans les yeux et me dira « Merci papa, maintenant je comprends mieux pourquoi tu portes des diams aux oreilles. » Allez, merci.
23: Exceptionnel comme d'habitude, Tom Carabino sans abonnement. Vous pouvez retrouver aussi tous les meilleurs extraits évidemment sur ses réseaux sociaux. On va se quitter un petit moment, mais avant ça, il y a surtout un France-Australie en Coupe du Monde de rugby, Coupe du Monde des moins de 20 ans. C'est la Coupe du Monde junior, c'est comme un quart de finale avant l'heure, c'est présenté, c'est commenté plutôt par Benoît Cossé et par Jonathan Logiel. Donc vraiment, restez avec nous et nous on revient à 18h45 pour le débrief évidemment à la mi-temps de cette Argentine-Égypte. À tout de suite.
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0: Time on.
1: Allez, c'est parti pour cette rencontre. Ça fait des semaines que ce match est un rendez-vous pour nos Bleus et le coup d'envoi est bien donné pour l'équipe de France. Voilà, il fallait gagner les deux premiers matchs, c'est fait, contre les Fidji et contre l'Espagne, dans des drôles de conditions, la pluie, la canicule. Il fallait ensuite préparer les corps pour être au top pour ce 7 juillet. Ils sont prêts, il fallait préparer le mental pour cette rencontre. Ils sont prêts, nos Bleus, maintenant à eux de le montrer. C'est un rendez-vous exceptionnel, c'est un quart de finale dans cette nouvelle formule des championnats du monde de moins de 20 ans qui les oppose aux Australiens, qui vont monter un long ballon. Tiens, alors eux qui ont la réputation de pas trop taper dans la balle, quasiment aucun coup de pied donné, eh bien là, cette fois, c'est un jeu au pied qui met déjà un peu la panique dans la défense française.
2: Il faut que les Bleus la sortent de leur camp, gèrent bien cette,
1: bien joué,
2: cette
1: Dylan.
2: Première offensive australienne.
1: Ouais, dommage, il a été saqué, la plaqué dans son rebut.
2: Ah, j'ai pas encore vu l'orientation du vent là sur le drapeau des arbitres.
1: Il est face aux Australiens. Normalement, d'accord, il est plutôt favorable à l'équipe de France.
2: Ah, pour autant, les Australiens là, qui ont bien occupé le terrain, le camp français, avec un peu de réussite.
1: Et déjà, les Australiens qui mettent. Alors, les Australiens, on l'a dit, ils tapaient normalement peu dans la balle. Ils ont marqué beaucoup de points. Ils jouent très rapidement, des rucks très rapides. C'était un jeu de vitesse avec, vous l'avez vu, des troisièmes très véloces qui sont venus là coffrer les Français. Les Français doivent s'adapter évidemment stratégiquement à ce que va leur proposer l'Australie. Les Français se sont préparés notamment avec des rencontres contre l'Écosse. Allez, la première mêlée, c'est un premier test. Arnaud Egui qui a bien travaillé avec son paquet d'avant pour que les Bleus soient en rendez-vous.
2: Allez garçon, va falloir résister, va falloir être solide sur cette mêlée pour contrarier la sortie de balle australienne, mettre un maximum de pression.
0: Unbind, good headspace. Hold your way, please.
1: L'équipe de France et l'Australie qui sont déjà affrontés à 7 reprises lors des championnats du monde junior. Les Bleus ont remporté 4 fois les matchs, 3 fois pour l'Australie. Il y a eu évidemment cette finale en 2019 en Argentine qui avait été remportée par l'équipe de France contre l'Australie pour décrocher ce titre de champion du monde qui avait été le début d'une série. Il y a eu 2018-2019 et puis après la pause Covid et après les Français qui ont enchaîné.
0: Crouch.
3: On a les Bleus pour nous, allez.
0: Bind.
3: Grips.
0: Set. Keep it there. Elbows up.
3: And out.
0: Stay there.
1: Ouais, c'est bien joué, ce côté fermé pour les Australiens qui se sortent d'un plaquage. Premier essai pour l'Australie. Les Français sont battus là sur ce premier mouvement avec Trevon Pitchard, un superbe joueur qui marque cet essai. C'est un phénomène, hein. Lui c'est vraiment le phénomène du rugby australien, Trevon Pitchard.
2: Trevon Pitchard qui est sur des ressorts là, pour venir battre son défenseur, Lucas Keletano. Okay. Dommage là, c'est un contre un.
1: Ouais, c'est
2: Lucas qui est un peu juste.
1: Et pourtant, hein, Lucas est un très bon défenseur. Mais voilà, lui, alors il joue déjà en super rugby. Hein, c'est vraiment un des joueurs attractifs de cette compétition. Qui est d'origine d'ailleurs néo-zélandaise, de son père, ghanéenne de sa mère. Il aurait pu jouer aussi pour la Nouvelle-Zélande. Et qui a choisi l'Australie. Qui joue déjà. On l'a dit, plus haut niveau, attention. Heureusement, ça ne va pas passer. Allez, 5-0, il va falloir se mettre dans le match parce que ça a mal débuté pour cette équipe de France pour l'instant qui s'est fait secouer hein, déjà dès l'entame de match par cette équipe australienne qui vient de scorer. Alors, on a vu avec le match entre l'Angleterre et l'Argentine tout à l'heure que ça allait très vite dans ces catégories de moins de 20 ans.
2: Ouais, que chaque point compte, hein, surtout.
1: Lucas Keletao le renvoie. Capté, non, les Français ont failli prendre ce ballon, malheureusement. Il revient dans les mains de Pitchard qui va cette fois jouer au pied.
2: Ouais, les Australiens qui veulent nous renvoyer dans notre camp.
1: Alors c'est dingue hein, parce qu'ils n'ont quasiment pas joué au pied depuis le début du tournoi. On le disait, c'est l'équipe qui jouait le moins au pied depuis le début du tournoi. Et là, contre l'équipe de France, guerre tactique évidemment. Regardez comme ils ont préparé ce match. Ils mettent beaucoup de jeux au pied. Le coach Chris Whittaker, hein, l'ancien demi de mêlée, est aussi un stratège. Alors Whittaker, on le connaît bien hein, puisqu'il a coaché en France. Stade français à Narbonne, à Montauban notamment. Et il a bien préparé son coup visiblement.
2: Ouais, c'est intéressant aussi ce que montrent les Bleus là, sur les coups d'envoi donnés où on sent qu'ils veulent aller combattre ce ballon, le récupérer au saut. Ça n'a pas encore souri, mais bon, on verra sur le reste du match.
1: Romeo Bonnard-Martin, impeccable dans les airs. Premier impact et la charge pour le paquet d'avant français qui attention, c'est perte de balle au contact. C'est un des défauts de l'équipe de France déjà. et que l'on retrouve ici. Allez, allez, faut s'encourager. Il y a un petit peu de pression, il y a un peu de tension évidemment.
2: Alors, on l'a vu face à l'Espagne, hein, beaucoup de possessions abandonnées sur des fautes de main. Il faut être hyper, hyper vigilant, très actif sur le haut du corps.
1: On aperçoit Jean-Marc Bédor hein, également qui est juste derrière là, le staff qui supervise.
4: Same as the last scrum.
1: Ah, une nouvelle mêlée. Allez les bleus.
2: Attention là dans ces 5 premières minutes.
1: Et on a envie de voir les Français mettre de l'impact sur la mêlée. Ils ont travaillé pour, ils ont les qualités pour, mais il y a deux super piliers également en face. Deux piliers qu'on connaît bien en France d'ailleurs, hein, puisque on nous a sorti d'ailleurs ce pilier qui joue à gauche, là, le pilier gauche, qui est habituellement pilier droit. Alors là, le pilier droit, c'est Léopam Léota qui joue au Racing. Hein. C'est un petit gabarit ce pilier droit, il fait 1m75, donc voilà, difficile peut-être à manipuler hein, pour un pilier droit d'1m75, c'est rare. Et puis de l'autre côté, on a mis donc un joueur qu'on connaît à Castres, qui joue visiblement à Castres plutôt pilier droit, mais là qui a basculé pilier gauche. Benjamin Sterling, Fina et Pepe, et qui était blessé à l'épaule, qui a été gêné et qui l'a à sa première titularisation parce qu'ils le savent, cette confrontation mêlée face à l'équipe de France, ils avaient besoin de leurs meilleures armes, les Australiens. Ils nous ont sorti leurs deux piliers qui évoluent en France d'ailleurs. Allez, pénalité pour l'Australie justement sur cette mêlée. Matteo Frisac ne comprend pas.
2: Ouais, ça aurait pu aller dans les deux sens. Hein. Ils considèrent que le Français était à la faute, pilier gauche.
1: Et voilà, la complicité entre les deux piliers, vous avez vu. Ils vont nous faire passer une drôle d'après-midi, ces deux piliers. Va falloir les fatiguer, va falloir les user, va falloir savoir les prendre, va falloir bien se mettre en mêlée. Ils se connaissent, hein, puisqu'ils se sont joués dans le championnat espoir, hein, notamment. Donc voilà, il y a déjà des passifs, on va dire.
4: Ten. Time in.
2: Time in. Oui, j'ai l'impression qu'au geste de l'arbitre, il considère que notre gaucher va au sol.
1: Allez, attention, cette touche déjà dans une zone dangereuse et elle est parfaitement jouée, cette touche pour les Australiens, même si ce ballon rebondit.
2: Bonne pression sur le contre.
1: Allez, là, mais la bonne défense française.
2: Allez, c'est bien, c'est gratté,
1: oui,
2: c'est
1: oui,
2: gratté,
1: oui,
2: super.
1: Oui. Et ballon récupéré par les Français. Et encore une fois, Gabin Garo qui est là.
2: Ouais, on le disait en introduction de ce match, un des enjeux hein, face à cette équipe australienne, ça va être de casser leur dynamique offensive et de ralentir notamment leur sortie de balle avec des bons plaquages. Ça commence par là et ensuite des grattages, des contre-rucks. Et là, on a l'image de Gabin Garo qui profite d'un très bon plaquage, très autoritaire, pour ensuite mettre ses bras. On va le revoir en ralenti. Voilà, ça tombe vite. Il l'a dans les bras. Très bon plaquage de Melvin Rates.
1: Gabin Garo lancé pour la touche. Elijah Ebsayen là, très concentré. Allez, Roméo Bonnard-Martin, preneur en touche, qui va dévier ce ballon. Il est conservé par les Français, malheureusement. Encore un petit en avant, décidément. Aïe, aïe, aïe, petite faute de main pour les Français. Ballon mal contrôlé là sur la touche qui revient dans les mains australiennes. Les Baby Wallabies avec l'offensive. Attention, ils ont diffusé sur les ailes. Oui, bien joué. Dylan Nudofin. Kazmajou qui. Et ballon récupéré aussi. Ils ont commis une maladresse. Baptiste Véchambre a récupéré cette balle. Baptiste Tilleul, lui, met un jeu au pied intelligent.
2: On les remet sous pression.
1: Vent, je ne suis pas persuadé. Hein. On verra, mais j'ai l'impression qu'il tourne. Hein, parce qu'il y a un coup. Il me semble en faveur des Français, un autre coup en faveur des Australiens. Dommage, ce ballon a failli sortir en touche. Allez, le coup de pied de Tom Farr-Jones. Tom Farr-Jones, c'est le neveu de la légende du rugby australien, Nick Farr-Jones.
2: Ah, c'est bien, là, cet échange de jeu au pied, on a quasiment gagné une quarantaine de mètres.
1: Alors attendez, parce qu'il y a déjà du coaching côté français, qu'est-ce qui se passe? On a un joueur qui est blessé ou le protégeant peut-être a sonné pour un protocole commotion? Alors Hugo Avogadro va rentrer. Rates va sortir, hein. ça a dû sonner, ça a dû biper parce qu'on le voit là, Melvin comprend pas. C'est visiblement le bip hein, du protégeant. On rappelle, ce sont des protégeants connectés. Ils bipent en cas de choc à la tête, donc c'est pour protéger les joueurs. Melvin Rates obligé de sortir un peu désabusé. Hugo Avogadro vient de le remplacer. Allez, le moule pour les Français, c'est bien, ah, cette prise de balle, c'est bien. Baptiste Tilleul. Retour intérieur pour Bastien Razal qui a gardé la balle, le 3/4. Ouais,
2: surtout qu'il a gagné des mètres.
1: Ouais.
2: Et on les a agressés un peu là, ces Australiens, faut les prendre aussi au physique.
1: Adrien Drault qui libère bien cette balle. Baptiste Tilleul qui attend le soutien des avants, l'interception, il est un peu porté là. Il y a un Australien qui est venu se mettre au milieu. Allez, faut venir proche, les soutiens là. On sent qu'ils sont un peu tendus, nos bleus là. Ils veulent bien faire, mais il y a un petit peu de tension là dans leurs gestes. Il faut l'évacuer cette tension, il va falloir se lâcher. Il faut une bonne action là pour se lâcher complètement dans ce match. Pour l'instant, les Australiens mènent 5-0.
2: Ouais, c'est dommage, un petit peu là ce demi-choix devant la ligne de défense australienne. Il faut aller à l'impact, il faut aller les chercher, ces joueurs. Ils sont physiques, ces Australiens, ils sont costauds, mais il faut aller les impacter, il faut aller les défier les yeux dans les yeux, leur faire mal.
1: Donc il y a Magaro lancé en touche. Pour Baptiste Deschambres, non, ça sera encore Roméo Bernard-Martin. Non, c'est Raphaël Houdebert qui avait saisi cette balle. On a plusieurs solutions en touche et c'est bien les Français qui vont hériter d'une pénalité. Voilà, ils commettent des fautes aussi, les Australiens, avec Eli Langui. Allez, il faut concrétiser là ce temps fort pour l'équipe de France qui revient encore dans le camp. On voit Lucas Kelletaona en train de parler à ses hommes. Lucas Kelletaona, on rappelle qu'il a été victime de propos racistes lors du match face à l'Espagne. L'Espagnol a pris ce match de suspension, il a fait appel, mais bon, bref, incident classé par l'équipe de France qui avait fait beaucoup parler. Lucas Kelletaona qui reste tête froide là pour l'instant sur le terrain.
2: Ouais, attention, encore un deuxième touche perdu pour nos bleus.
1: Encore une touche. Alors c'était un ballon intéressant normalement pour les Français qui doivent trouver les solutions. On touche là pour l'instant. Ah, on sent que les Australiens ont bien préparé leur rencontre, hein, c'est clair. Dans la stratégie, dans la lecture hein, que l'on voit en touche, dans tout ce qu'ils ont fait. Bravo monsieur Chris Whitaker ici.
2: Alors après pour le moment c'est quand même nous qui rendons les ballons. Hein. Il faut qu'on soit plus précis, notamment sur ces phases de conquête.
1: Allez Gabin. Garo, on lance. Qu'est-ce qui se passe encore?
4: Time in, please. Make sure you're in the line out. We'll go again.
1: Oui, c'est avec la board.
4: Australia on the line.
1: Avec son staff en train de discuter, peut-être pour régler et ajuster des choses en touche. Alors, il y a Sam Chérouk hein, et Régis Lespinasse qui sont sur le bord du terrain. Arnaud Egui, lui, reste dans les tribunes. Allez, c'est bien joué pour les Français. Là, cette fois, c'est un bon lancement de jeu pour l'équipe de France. Donc, Jesse Marachi a libéré ce ballon. Bastien Razal qui va donner du pied. Ça va aller très, très vite. Avogadro qui va mettre la pression. Et voilà, Charlie qui est pris par la défense française dans ses 22 mètres. Les Français qui mettent la pression. Obligés de jouer au pied peut-être pour les Australiens. Donc, ils conservent la balle pour l'instant. Avec Angus Gorver qui va jouer derrière. Ah, ça, c'est un ballon rendu par les Australiens. Parfait. Et ça va partir de là pour l'équipe de France.
2: Ouais, on continue de grappiller des mètres. Hein. Là, c'est efficace. Cette attaque française qui nous permet de gagner quasiment une trentaine de mètres depuis le point initial là sur la touche. Très beau jeu au pied de l'eau de la défense qui remet la pression sur Wallace Charlie et après sur le botteur australien.
1: Alors, méfions-nous quand même hein, de Wallace Charlie. On l'a vu. Qui a réalisé une saison exceptionnelle avec l'équipe d'Australie de rugby à 7, qui est vraiment un joueur avec un gros potentiel comme Pitchard. Oh, le ballon qui a failli être volé par Baptiste Deschambres.
2: Il était sur la trajectoire, hein. Il a une bonne lecture.
1: Mais il est conservé par Angus Gover et encore du jeu au pied par ces Australiens dont on nous avait dit stat à l'appui qu'il tapait peu au pied. Eh bien c'est complètement faux aujourd'hui. Alex Guillaume, lui aussi. Allez, long. Alors on connaît la longueur, la puissance du jeu au pied d'Axel Guillaume. Ça peut évidemment peser dans cette rencontre.
2: Ah, les Australiens qui refusent de jouer dans leur camp pour le moment.
1: Attention. Ouais, Charlie est venu mettre la pression et Lucas Kelletaona. Il est obligé de dégager aussi loin, un peu imprécis, et rendre le ballon aux Australiens avec Finn McKay qui vient au déblayage. Allez, ballon gratté, non.
2: C'était intéressant, dommage, il y avait une opportunité.
1: Tout proche.
2: Ils sont un peu friables hein, pour le moment, les Australiens, sur les premiers soutiens offensifs quand ils n'avancent pas. Et quand on arrive à les faire tomber vite, on a des opportunités de grattage, c'est intéressant. Sur sa déplace vite.
1: Oh, le petit en avant peut-être sur son retour intérieur. Non, l'arbitre l'a joué et c'est un ballon récupéré par les Français. Ça va être poussé au pied. Attention, la fusée est lancée. Avogadro va arriver. Il va mettre la pression. Non, le ballon récupéré par Pitchard quand même.
2: Il faut le prendre. Faut
1: ouais, là, vite. Là, attention, attention à lui parce qu'il peut affoler toute la défense française. Regardez un petit peu. Quand regardez ce joueur exceptionnel, il va traverser le terrain. Il faut le prendre. Baptiste Tilleul qui va venir. Il a réussi à trouver Wallace Charlie qui est venu au soutien. Wallace Charlie. Wallace Charlie encore les appuis de feu. Oh, les Français sont héroïques. Ils sont revenus dans les 22 mètres, mais c'est pas terminé. Danger en avant. En avant, heureusement, les Français sont à la faute pour un plaquage haut, mais ils nous ont mis le bazar dans la défense.
2: Ouais, bazar dans la défense avec Trevon Pitchard qui en plus a été percuté hein, par l'arrière par un joueur français. J'espère qu'on ne reviendra pas à la vidéo. Ça, ça semblait être un geste un peu dangereux.
4: Over the shoulder.
2: Ah, là, c'est un plaquage au-dessus du sternum.
1: On vous l'a dit, hein, ces deux joueurs, Pitchard et ouais, Charlie, sont deux joueurs évidemment de très grande classe, des phénomènes qu'il va falloir maîtriser.
2: Pritchard qui a réussi à relancer depuis son en-but.
1: Finn McKay qui trouve la touche, pénal touche, danger pour l'équipe de France sous pression. On voit ici le phénomène Pritchard qui a déjà marqué un essai, Trevon Pitchard. 12 matchs en Super Rugby Pacifique déjà, grand espoir on l'a dit.
2: Ouais, on l'a vu ce plaquage là au-dessus, c'est un homme sur Wallace Charlie. Alors qu'on a vite tenté d'effondrer ce maul, mais ça n'a pas marché.
1: Non, non, et là, on est tout proche de la ligne d'essai. Attention, peut-être pour le deuxième essai australien. Non, les Français qui résistent. Et ballon rendu au bleu. Voilà, qui ont coffré ce ballon. Parfait. Belle défense de l'équipe de France qui tient. Et regardez, attention, le ciel qui s'obscurcit. On nous a annoncé de la pluie au cours de l'après-midi. Le ciel s'assombrit du côté de Koutaïssi en Géorgie. Le ciel s'assombrit un peu pour notre équipe de France. Mais on les a vus, les Français, qui ont fait le grand chelem tout dans la difficulté. Ils ont été menés à de nombreuses reprises. Ils ont toujours trouvé les ressources. C'est une des particularités de ce jeune groupe, mais qui a fait preuve à chaque fois de réactivité. Allez, nouvelle mêlée, nouveau défi. Avec ces deux piliers, donc Swarling, Fina IPP de Castres et Léo Pamé, Léota du Racing, qui sont une vraie problématique. Mais de l'autre côté, nous, on a une très, très belle mêlée. Matteo Frisac de l'ASM, Gabba Garo et Alexandre Langlois, le petit phénomène de Grenoble, qui a été choisi au poste de pilier droit.
2: Il a fallu discipliner, pas de faute. Faut qu'on gère bien cette sortie de camp, c'est important.
1: Allez, Elijah Ebsayen, voilà, Elijah Ebsayen est lancé avec sa puissance. Voilà, une belle sortie sur la mêlée, même si la mêlée souffre. Elijah Ebsayen a remis de l'avancée. Quelle explosivité pour le troisième ligne de l'UBB. Baptiste Tilleul, le pied, qui va sortir ce ballon.
2: Il dévisse un peu.
1: Mais... Ouais, il a un peu dévissé peut-être. Et Matteo Frisac qui est en train de s'attraper. Attention Matteo.
2: Ouais, pas gâché du jeu inutilement.
1: Okay, time off. On sait que c'est une forte time personnalité.
4: Come here, please. And captain.
1: Matteo Frisac qui est un joueur très volubile, leader de vie, truculent, très marrant, mais sur le terrain là, quand ça le chatouille, attention, ça rigole plus.
4: The ball goes into touch. After the whistle, open hand to the face. No need. You go with the yellow card. Off you go.
1: Bon, et bien voilà, ballon, voilà, ouais. Bel arbitrage.
2: Ouais, bel arbitrage, le ballon était en touche. Et c'est Toby Brial qui a mis la main dans le visage du Français.
1: Ouais, très bien vu, voilà, et ça évitera évidemment maintenant tout problème. Voilà, ça nous fait du bien parce qu'on avait peur de ce piège pour l'équipe de France. Ça avait été très tendu face à l'Espagne. Là, on a un arbitre voilà, qui prend tout de suite des bonnes décisions, qui évitera justement que le match dégénère. Ben Connor qui a mis un carton. Et ça peut faire basculer le match évidemment puisque les Français maintenant sont en supériorité numérique. Il va falloir profiter de cette supériorité, de ce carton jaune pris par les Australiens. Allez, il va falloir les mettre à l'épreuve ces Australiens maintenant. Il va falloir passer à la vitesse supérieure.
2: Il faut capitaliser sur l'absence de ce joueur là. En plus, c'était un joueur en deuxième ligne, un joueur de touche.
1: Voilà, parfait. Baptiste Véchambre qui prend devant et le maul pour les Français qui avancent. Gabba Garo, qu'il est beau ce maul. Oh, qu'il est beau ce maul. Qu'est-ce qu'ils sont bien liés les Français là. Regardez, Gabba Garo qui va s'extirper et qui est dans les 22 mètres pour sortir le ballon pour Baptiste Tilleul. Lucas Angie Semaracci, le capitaine.
2: Ouais, il faut que ça sorte vite.
1: Allez, c'est une occasion d'essai là pour l'équipe de France. Il y aura une pénalité à venir.
2: Ouais, il y avait déjà un avantage hein, pour les Bleus, mais là, deuxième avantage.
1: Baptiste Iol avec Lucas Anguissé-Maracci pour l'essai. Le capitaine français qui marque cet essai pour l'équipe de France. Voilà la détermination des Bleus qui reviennent tout de suite. Le carton jaune et la réaction tout de suite des Français. Ça y est, la machine est lancée.
2: Ouais, ça y est, c'est lancé. On a réussi enfin à gagner des mètres, hein, sur nos impacts, à les défier physiquement avec des premiers soutiens offensifs très très efficaces qui ont permis de garder cette avancée, ce dynamisme. Et puis après, derrière, jusqu'à cet essai.
1: Allez, on va voir la transformation. Et le voici, Lucas Anguissé-Maracci, qui a pris le poste de capitaine aussi, leader de vie. On le voit toujours très calme, un grand charisme. En l'absence de Marceau Marzullo, blessé, le Toulousain. Ah, il y a aussi tous les wagons de blessés à qui on pense. Hein, on les salue, tous les joueurs qui faisaient partie de cette aventure, qui se sont blessés soit avant ce championnat du monde, soit pendant ce championnat du monde. Mais c'est aussi la preuve de la profondeur du réservoir français, et c'est transformé. La France prend l'avantage enfin dans ce quart de finale. Les Français mènent 7-5. Maintenant, ça serait bien d'augmenter encore un petit peu l'addition, profiter de ce carton jaune.
2: Il va falloir qu'on continue, hein, ce travail défensif.
1: La France qui a remporté 9 de ses 10 matchs, hein, en phase de poule contre des équipes d'Océanie dans les championnats du monde junior. Évidemment, après, c'est des générations différentes, mais la seule défaite, c'était contre la Nouvelle-Zélande en 2024 notamment.
2: Ouais, mais il y a des récurrences fortes, hein, quand même dans les jeux des équipes. Elles ont des styles de jeu, donc voilà, ça veut dire qu'on est capable.
1: Allez, Lucas Anguissé-Maracci, il vient de marquer et il retourne au combat. Regardez, il montre l'exemple, le capitaine, il montre la voie. Baptiste Tilleul, on reste dans le projet, évidemment, on va pas faire n'importe quoi, même à 15 contre 14. Pour l'instant, c'est du Jean au pied, peut-être pour la conquête des airs. Ouais, il est à droit. Dylan Kazmajou, mais qui n'a pas pu se saisir de ce ballon récupéré quand même par les Australiens.
2: Non, mais c'est intéressant, ça nous permet de sortir de la pression. On va voir ce qu'en font les Australiens, s'ils nous le rendent au pied ou pas, parce qu'ils ont très très peu joué, hein, à chaque fois dans leur camp. Hormis bien sûr, hein, sur la relance de Pritchard.
1: Oup, là, le petit en avant, heureusement, oui, et le ballon récupéré par les Français. Pritchard justement, qui s'est un peu précipité dans son geste, mais dès qu'il saisit de la balle, ouais, franchement, on est en apnée. Hein. Il va falloir faire très attention.
2: Ouais, attention également, à chaque fois que les Australiens viennent chercher les ailes, j'ai l'impression qu'il y a des surnombres. Il faut qu'on glisse, qu'on bouge un peu plus en défense.
1: Alors que c'est le retour de Melvin Rattès, donc qui a répondu visiblement favorable au protocole commotion. Et la sortie d'Hugo Avogadro, qui reviendra tout à l'heure.
4: Close the gap, please.
1: La mêlée, on y retourne. Nouveau défi en mêlée. Allez, tout à l'heure, c'est une sortie rapide pour Elijah Ipsayen, que l'on vient de voir, le numéro 8 français. Est-ce qu'on va faire la même chose? Il reste 6 minutes en supériorité numérique pour l'équipe de France. Baptiste Tilleul, fils de Julien Tilleul. L'introduction en mêlée. Allez, belle. Oui, la mêlée française conquérante, c'est magnifique. Oh, qu'elle est belle cette mêlée française. Oh, que ça fait du bien de voir une mêlée française conquérante. J'ai l'impression que ça y est, les Français, après 20 minutes de jeu, ont enfin réussi à évacuer cette pression et sont bien entrés dans le match.
2: Ouais, il faudrait quand même avoir 2-3 offensives, 2-3 séquences longues, hein, pour aussi en avoir la certitude. Mais c'est vrai que là, pour le moment, les Bleus sur cette mêlée arrivent à faire un bel effort.
1: Alors, ils sont 7.
2: Supériorité numérique. Ouais,
1: supériorité numérique, c'est vrai. Ils sont 7, les Australiens. Mais voilà, ça fait du bien.
2: Il faut aller chercher une pénalité sur cette mêlée si on peut.
1: Et vous voyez, hein, quand il y a un joueur en moins, comme ça change tout. Le match a chaviré déjà. Allez, il faut y retourner. La deuxième poussée. Non, Elijah Ipsayen qui va partir dans le fermé pour Baptiste Tilleul, qui va poursuivre au pied. C'est bien joué avec Melvin Rattès qui va s'élancer. Melvin, ouf, ballon coupé par Finn Mackay. Heureusement, parce que là il y avait gros danger pour le demi d'ouverture australien qui ne s'est pas raté pour sortir ce ballon. Touche française dans les 22.
2: Ouais, c'est très bien joué, hein, cette sortie du numéro 8 pour mettre la pression sur la défense australienne. Ils étaient un de moins, ils avaient mis un joueur de moins forcément dans la mêlée. Ils avaient plutôt choisi de densifier à la ligne de 3 quarts. C'est bien joué stratégiquement de la part de nos bleus. Et après, derrière, ce jeu au pied dans le dos de la défense.
1: Gabin Garraud, voilà, bien joué, capté par Raphaël Audebert. Et le ballon porté pour l'équipe de France en supériorité numérique, les Français. Gabin Garraud qui sort du moule, qui retrouve Elijah Ibsayen. Et Elijah, le déménageur, Elijah à un mètre de la ligne, qui libère ce ballon. La longue passe pour Melvin Ratès, superbe, quel coup d'œil. Et le joueur de Montpellier qui marque cet essai, mais quel coup d'œil de Baptiste Tilleul. La passe magnifique, vraiment du demi-mêlée, pour offrir cet essai. Les Français qui marquent deux essais en supériorité numérique.
2: Voilà, souligner également le gros travail d'Ipsayen, hein, qui est resté sur ses appuis, qui a réussi à mobiliser des défenseurs australiens, de les mettre sur le reculoir. Et après, derrière, le coup d'œil pour envoyer Ratès jusqu'à l'essai. On le revoit, le ralenti. Voilà, il se bat, il est actif, il mobilise trois joueurs australiens. Très bon premier soutien offensif. Et derrière, des Australiens qui ne sont pas capables de se replacer, qui sont sur le reculoir. Cette magnifique passe jusque dans l'embut pour Ratès.
1: Alors la France a inscrit au moins 4 essais lors de chacun de ses 7 derniers matchs, hein, au championnat du monde junior. Voilà, c'est au moins 4 essais. On en a déjà mis 2 du côté des Bleuets. Attends, il faudra pas en prendre plus que l'adversaire, comme on dit. Mais Lucas Kelaetauna pour la transformation. Le vent semble s'être calmé. Oh, c'est bien. Oh, oh, ça va fuir un tout petit peu. On en reste là, 12-5 pour l'équipe de France. Qui est devant maintenant? Et la sérénité sur le visage de Cédric Laborde, qui regarde peut-être le tableau d'affichage ou la tendance du vent.
4: Time off, please, timekeeper.
1: Voici Chris Whittaker, son adversaire.
2: Pas de pause fraîcheur, hein, dans ce match.
1: Et il reste 3 minutes en infériorité numérique pour les Australiens. McKay qui va taper très très loin, et encore Lucas Angie Semaracci impeccable sous ses ballons, et qui va encore trouver de l'avancée, et qui a trouvé de l'avancée, et qui a trouvé Dylan Casmejou qui va jouer au pied. C'est magnifique, très très long, attention que ce ballon n'aille pas. Ouais, il est sorti, il a trouvé une touche monumentale, Dylan Dauphinin Casmejou, qui vient de nous faire un numéro incroyable. Ouais, avec un peu de réussite, il faut le dire, mais quand même,
2: ouais, mais un énorme travail aussi d'Angie Semaracci. Oui, Angie Semaracci qui a réussi à remettre dans l'avancée son équipe, qui fait le taf.
1: Ça, c'est une sortie de camp. Ouais. C'est une sacrée sortie de camp. C'est bien ce que font les Français là, qui sont en train de coincer un peu les Australiens dans leur camp. Ils sont en train de gagner déjà la bataille du territoire. Et c'est important, évidemment, dans un match de rugby. Allez, ça serait bien de remarquer encore avant de se retrouver à 15 contre 15.
2: On voit le gros travail d'Angie Semaracci. Cette magnifique touche. C'est dommage qu'on n'ait pas réussi à bloquer l'Australien là, qui l'a joué vite.
1: Oh, il est payé. Bravo. Belle adaptation sur la touche. Et Baptiste Tilleul avec Baptiste Véchambre. Baptiste Véchambre, la charge.
2: On avance encore, c'est bien. Ouais. On va rechercher à la source.
1: On a le petit coup de pied par-dessus, derrière la défense, qui a récupéré la balle, qui a réussi à donner le ballon pour Lucas Angie Semaracci, qui va aller marquer cet essai. Le capitaine qui marque un deuxième essai. Quel numéro aussi de Lucas Kelaetauna, magnifique. Oh là là là là, Lucas Kelaetauna, il vient de nous faire un numéro superbe.
2: Ouais, très inspiré, hein. Déjà ça part de cette touche au-delà des 15 mètres. On va chercher un point de fixation et on arrive à les dominer après dans les impacts. On les met sur le reculoir et ça ouvre aussi la porte à Kelaetauna pour créer, avoir cette inspiration et un très très bon soutien. Voilà, Andy Semaracci qui continue de résister au plaquage, qui fait mal aux adversaires.
1: Ouais, superbe là l'équipe de France, vraiment les Bleus et son rendez-vous. Ils nous ont fait un petit peu peur sur l'entame de match, ça va beaucoup mieux. Alors ils ont vraiment capitalisé sur le carton jaune qui a fait un peu tourner cette rencontre pour l'instant.
2: Ouais, surtout on va plus vite qu'eux, hein. Pour le moment on est très pragmatique.
1: Et Lucas Kelaetauna préféré à Diego Jurde. Alors on a deux numéro 10 évidemment de grands talents à égalité avec deux styles un peu différents. Et c'est ce qu'expliquait Cédric Laborde en conférence de presse dans son choix. Voilà, c'est dans la lecture du match qu'il a faite. Et il a beaucoup parlé notamment de l'entrée de Diego Jurde pour la gestion de fin de match aussi, qui sera très importante. Voilà, il a fallu faire des choix, c'est pas simple. Et il les fait parfaitement, Cédric Laborde. Mais c'est vrai qu'on a la chance là d'avoir une génération avec 2-10 exceptionnels.
2: Ouais, c'est capital, hein, un match comme ça se gagne à 23.
1: Lucas Kelletaona qui a signé à Toulon la saison prochaine. Diego Jordi évidemment qui reste dans son club de La Rochelle. Le Pure Rochelet, oup là, le renvoi cette fois. C'était pas sur Lucas Angis et Maracchi, mais les Français l'ont bien contrôlé. Baptiste Tilleul pour une sortie de camp. Alors, ça va être un ballon haut encore, on va aller à la conquête des airs. Alors que le carton jaune va se terminer, c'est la dernière action en supériorité numérique et encore récupérée par Dylan.
2: Alors, qu'est-ce qu'il y a ? Il y a un petit hors-jeu.
1: Ah, il y a un petit hors-jeu. Aïe, aïe, aïe. Ah, c'est dommage parce que c'était vraiment bien joué.
2: Ah, et surtout, nos bleus avaient retrouvé vraiment le chemin de la discipline là, depuis quelques minutes.
1: Et ça rend un ballon intéressant pour les Australiens qui ne l'avaient pas vu depuis un petit moment ce ballon. Alors, qu'est-ce qu'ils vont jouer ? Ils vont jouer la pénale touche. Et voilà, leur entrée de Brial, le carton jaune est terminé. Donc on se retrouve à 15 contre 15 maintenant avec cette pénale touche. Des Français qui ont voilà, territorialement la domination à 58%. En revanche, la possession elle est plutôt australienne à 54% de possession pour l'Australie dans ce début de match. Alors, la défense sur la touche. Déjà 3 essais pour l'équipe de France. Alors que c'est l'Australie qui avait ouvert le score. Ah, il est capté ce ballon dans ce quart de finale. Les Australiens qui peuvent revenir. Eh ouais, tout de suite. Et voilà une occasion. Tout de suite, ils marquent. Attention. Chaque occasion, hein, quand ils entrent dans les 22 mètres, il y a vraiment danger pour les Australiens qui sont déterminants, qui ont mis beaucoup de vitesse là sur leur touche. Une belle combinaison pour marquer cet essai qui a surpris l'alignement français.
2: Ouais, c'est exactement ça. On a manqué un petit peu de vigilance. Notre touche a manqué un peu de vigilance dans son vis-à-vis pour anticiper cette combinaison.
1: Le joueur des Waratahs, Lucas Cleverley, qui marque cet essai et qui avait déjà marqué contre l'Espagne.
2: J'ai l'impression que c'est peut-être Andy Maracchi qui s'est un petit peu fixé sur le demi-bloc, qui pouvait peut-être anticiper un peu.
1: C'est allé très vite, hein. Il faut dire aussi que c'est très bien joué de la part des Australiens. L'avantage des Australiens, à l'inverse de l'équipe de France qui a joué le tournoi, bon, c'était cet hiver, eux ils ont enchaîné avec le championship, hein, cette compétition dans l'hémisphère sud. Les Australiens ont fini à la 3e place derrière l'Afrique du Sud, la Nouvelle-Zélande et devant l'Argentine. Et c'est vrai qu'ils ont peut-être plus de repères collectifs, ils sont sur une dynamique où voilà, ils étaient en progression et derrière ils ont enchaîné sur la Coupe du Monde.
2: Il faut qu'on ait cherché ce coup d'envoi depuis le début du match, on essaie de les contester en l'air, c'est intéressant. Allez, directement sur le demi-bloc.
1: Ce match est loin d'être terminé, hein, on l'a bien compris. L'Australie est une très très belle équipe. La France a capitalisé sur le carton jaune, mais maintenant il y a déjà la réplique australienne à 15 contre 15 avec le long coup de pied qui va revenir dans les mains d'Axel Guillot. Axel Guillot, allez, coup de pied ajusté, vous avez vu comme il allait chercher l'angle du ballon pour donner de l'effet à son coup de pied. Et magnifique, ouais, la bagarre territoriale en effet gagnée notamment avec le jeu au pied d'Axel Guillot là.
2: Ouais, c'est intéressant parce qu'à chaque fois on gagne des mètres, hein, en effet sur nos jeux, sur les jeux au pied. Et ça va peut-être aussi pousser les Australiens à se découvrir un peu, qui pour le moment continuent et sont fidèles à leur tactique. Ouais. À chaque fois de nous renvoyer le jeu au pied, mais on campe, hein, quand même dans leur camp.
1: Baptiste Véchambre, bien capté ce ballon. Et encore les charges.
2: Ah ouais, j'en dis c'est Maracchi qui était un petit peu dépassé et qui est vu sur le côté du ruck.
1: Elijah Ipsayen, il a envie, Elijah Ipsayen, un peu frustré, hein, dans le tournoi, il était arrivé, il revient, il a connu des périodes de blessures, il est revenu plus fort, il l'a dit, notamment la saison dernière, il a travaillé encore sur la puissance, c'est un joueur extrêmement puissant, qui a fait les deux derniers matchs, hein, du tournoi avec l'équipe de France. Qui a déjà été dans le groupe, hein, la saison dernière avec un an d'avance. Maintenant, c'est un vrai moteur, hein, pour cette équipe, Elijah Ipsayen. Et quand Elijah est fatigué, eh ben, on a Bobby Bissou qui peut faire son entrée. Voilà, on est pas inquiet, hein, quand on regarde le banc touche de l'équipe de France, c'est clair. Il y a eu plus de 40 joueurs utilisés par Cédric Laborde et son staff jusqu'à maintenant, hein, depuis le début de la saison. Et on a l'impression qu'on a toujours le même rendement avec cette équipe de France.
2: Ouais, une belle complémentarité entre les joueurs.
1: Ok, we'll just wait for this player to get dropped. Et le voici, Treven Pritchard, évidemment. Pritchard, l'attraction de ce championnat du monde. Alors, va-t-il porter l'Australie jusqu'en demi-finale. Où va-t-il s'arrêter là, okay, aujourd'hui dans ce quart de finale qui oppose l'Australie à la France, puisqu'on l'a dit, c'est le dernier match de poule, mais c'est un vrai quart de finale, hein, le premier est en demi. Et la première place se joue entre ces deux équipes qui ont gagné leurs deux premiers matchs. On a du mal à mettre du rythme, hein, des deux côtés. On n'a pas eu de séquence très longue au final, Jonathan, dans ce match.
2: Non, mais parce que c'est vrai que les Australiens refusent clairement de jouer dans leur camp. À chaque fois, ils nous renvoient les ballons au pied. Et derrière, soit on arrive à marquer sur ces séquences de jeu, ou soit on leur rend la balle sur des petites indisciplines comme celles qu'on vient de voir.
1: Explosif, hein, les Australiens. Et voilà, et qui tout de suite vont chercher Pritchard. Ah, bonne défense des Françaises, bien joué. Lucas Anjissemarachi qui s'est bien baissé là pour défendre. Ballon qui reste dans les mains australiennes. Il conserve la balle avec Finn McKay qui passe par le sol.
2: Allez, faut pas les laisser installer leur jeu.
1: Langui libère la balle. Rover encore une fois. McKay. Finaï Pépé. Et la défense française qui tient pour l'instant, qui résiste et qui n'a pas beaucoup perdu de terrain, voire même qui n'a pas perdu de terrain, qui résiste parfaitement. Alors là, on fait les gros porteurs, Serouling, Finaï, Pépé, on l'a dit, avec son gros physique pour essayer de faire avancer la machine australienne, mais ça n'avance toujours pas. Les Français qui résistent parfaitement. Grosse séquence défensive. Matteo Frissac qui se base lui aussi.
2: Allez, on va avoir une opportunité.
1: Allez, voilà, super. Et voilà le profil, hein, on en parlait du profil Raphaël Audebert. Très très très précieux dans ce profil gratteur.
2: Ah, ce qui est intéressant aussi, c'est qu'on a vu les Australiens un petit peu à court de solutions offensives, hein, face à cette bonne défense française. Five inversion clear up. Et surtout, on le disait, hein, là, au début de ce match, un des gros enjeux, ça va être de ralentir les sorties de balles, d'avoir des contre-requeurs qui soient efficaces ou des gratteurs. Et là, on l'a encore une fois à l'image.
1: On approche de la pause et on est toujours aussi tendu. On a l'impression, voilà, qu'il y a beaucoup de tension sur ce terrain. Explication entre le capitaine et le stratège. Quel est Taona Anjissemarachi qui échange peut-être sur ce qu'ils vont faire là à la suite de cette touche. Gamagaro. Ouais, bien joué, Romo Bonnard Martin encore. Très pression en touche. Ah, c'est pas droit, visiblement.
2: Ouais. Dommage, hein, beaucoup de possessions abandonnées dans le camp australien qui pourrait nous permettre d'être plus menaçants.
1: Il y a un petit problème en touche, hein. On l'a dit, en tout cas il y a une bonne défense australienne sur les touches. Il va falloir régler un petit peu le problème. On fera confiance au staff de l'équipe de France pour vite régler, peut-être trouver une adaptation. Et il y a une belle équipe, hein, aussi, avec des grands joueurs, hein, dans l'alignement de cette équipe australienne. Comme Toby Brial qui était sorti tout à l'heure, ou William Ross. Goose Gover. Crouch. Bind.
2: Set. Elbows up. Les Australiens qui vont certainement nous envoyer dans notre camp, mais non. Ah, super. Très bon travail de la première ligne française.
1: Ouais, on a pris la mesure de cette mêlée. Cette fois, c'est côté bleu. Et ça, c'est un ballon très intéressant avant la pause là pour les Français qui vont certainement aller jouer la pénale touche. Ouais, bien joué, Matteo Frissac. Alors c'est un travail de l'ombre, hein, comme on dit, hein, le travail des piliers, mais c'est tellement précieux parce que regardez ce que ça peut rapporter, le travail monumental, hein, de notre mêlée et de notre première ligne française qui va chercher ces pénalités précieuses. Et il me semble qu'on a demandé à tenter la pénalité, hein, côté français, ce qui est rare pour être souligné. On les a beaucoup vu jouer les pénales touches, les Français là qui vont prendre les points. On est maintenant dans un vrai quart de finale et on a compris qu'on avait très très peur de cette équipe australienne.
2: Ouais, puis aussi il faut être pragmatique, hein, on a quand même beaucoup campé dans le camp australien, il faut qu'on puisse se payer.
1: Jean-Marc Baderard et Cédric Laborde en train d'échanger sur le choix des joueurs, peut-être pas d'accord, ils auraient peut-être joué la pénale touche. En attendant, ça fait 3 points, ils ont bien fait de la prendre, ils marquent les points et restent devant et tiennent l'Australie à distance, 22-12, donc avec ce petit break d'avance, 10 points pour l'équipe de France. Les Australiens sont obligés de marquer deux fois, hein, s'ils veulent reprendre l'avantage dans cette rencontre, dans ce quart de finale. Et vous

0: avec encore voilà ce ballon pour Dylan Kazmajou qui a failli le claquer. Cette fois, ça sera en touche et il me semble que c'est un Australien qui l'a mis en touche. Oui, ballon rendu aux Français.
1: Ah, il va falloir remettre aussi la main sur nos touches maintenant.
0: Oui, voilà.
1: Il ne faut rien leur laisser à ces Australiens.
0: La France a été peu pénalisée, hein. Ils avaient pris beaucoup de pénalités, c'est 14 pénalités en moyenne par match pour l'équipe de France. Là, il y a beaucoup plus de discipline, beaucoup plus de rigueur, on le sent dans cette rencontre. On est passé dans un match d'un autre niveau, bien sûr, dans cette Coupe du Monde après les matchs contre les Fidji et l'Espagne. Et hop là, le ballon récupéré, ouais, il est phénoménal, hein. C'est Charlie Wallace, il me semble, qui est allé chercher ce ballon. C'est évidemment là, toute la culture du rugby à 7. À très haut niveau qui sert dans ces moments-là.
1: Ouais, ça va être intéressant là, de voir ce que vont faire les Australiens. Est-ce qu'ils vont jouer ou pas dans leur camp? Attention, dommage, un plaquage au-dessus, plexus.
0: Ok. Oh, Pritchard, il a échappé le ballon, il a réussi quand même à jouer au pied. Ouais. Aïe, aïe, aïe, on reviendra à la pénalité.
1: Ah, parce que c'est très très bien joué, hein, de la part de nos Bleus. On a occupé territorialement, on a occupé le terrain, on a poussé les Australiens à jouer enfin dans leur camp. Ils sont à 10 points de retard. Maintenant, c'est à eux de faire le jeu et de se découvrir. Et là, on avait justement l'opportunité de pouvoir avoir une belle séquence de défense. À chaque fois qu'on a défendu, quasiment, on a réussi à récupérer le ballon quand on a fait durer les séquences, que c'était pas proche de nos lignes. On a des très bons gratteurs.
0: L'équipe de France qui jouerait sa demi-finale lundi. On a vu la Nouvelle-Zélande, l'Angleterre se qualifier. L'Afrique du Sud va certainement être au rendez-vous. Tous les favoris sont en rendez-vous. Est-ce que la France sera au rendez-vous de ces demi-finales? Et là, le problème, c'est qu'on a deux favoris. On a l'Australie et la France qui s'affrontent dès le quart de finale. Et Walker Kruger, le talonneur. Déjà trois essais, comme Gabin Garo dans la compétition. Et le ballon, il a failli être pris par Raphaël Audebert. Il est récupéré par un Australien qui donne un grand coup de pied devant. Et l'arbitre qui va mettre de l'ordre avec une mêlée française. Oui, on peut se rasseoir.
1: Ouais, ça va dans tous les sens, mais là, c'est bien. On est actif. On est vigilant.
0: Alors je parlais des pénalités concédées par les Français. En revanche, les Australiens étaient assez disciplinés. C'est 10 pénalités concédées par match en moyenne.
1: Voilà, maintenant, le gros enjeu pour les Bleus, c'est de mettre les Australiens dans leur camp et d'être très disciplinés. Il faut que les Australiens se découvrent, tentent des attaques, enchaîne des séquences longues, parce qu'on a des bons gratteurs.
0: Ah, on aimerait bien aussi, hein, voir les Français enchaîner un peu les séquences, on sait. On connaît le jeu des Français.
1: Ah, mais là, c'est aux Australiens, hein, de faire le jeu maintenant.
0: Allez, la belle mêlée. Oup, là, ça s'est relevé. On va vite sortir le ballon. Lucas Keletaona va mettre du jeu au pied, loin, dans les bras de Wallace Charlie. Wallace Charlie, qu'est-ce qu'il va faire? Lui aussi joue au pied, décidément. C'est une vraie stratégie, hein, des Australiens. Axel Guillou impeccable, mais qui va être poussé en touche. Non, si, il était en touche.
1: C'est bien joué encore une fois ce jeu au pied. Voilà, enfin c'est les Australiens à faire le jeu, à se découvrir. Là ça leur sourit.
0: Alors Wallace Charlie, hein, il joue à la Western Force, mais il vient d'une petite île où il a appris le rugby de rue, comme il dit. Et cette saison, bien, il a intégré, on l'a dit, la grande équipe, hein, de rugby à 7 australienne. Il disait au début, je venais pour faire le nom. Et puis le coach a compté sur moi. Et au final, il a beaucoup, beaucoup joué. Voilà, Charlie, il a acquis une expérience phénoménale. Il n'est pas droit à se lancer. Si, il est droit. L'arbitre va laisser jouer. Attention, il y a danger pour l'équipe de France là. Voilà, Baptiste Véchambre, vigilance.
1: Oh, dommage, il considère que le gratteur n'est pas sur le ballon. Allez, le contre-vox, c'est bien réactif. Super.
0: Raphaël Audebert, magnifique. Superbe les Français là. Matteo Frissac qui récupère la balle. Et Roméo Bonnard. La machine a avancé. Roméo Bonnard Martin, vous lui donnez la balle, ça avance toujours. Baptiste Tilleul. Qu'est-ce qu'il fait, Baptiste? Oh là, attention, ça n'a pas sonné encore. Si, allez, c'est bon. Pff, parce que nous, on était les yeux sur le chrono. Il l'avait entendu mieux que nous, évidemment. 22-12 pour l'équipe de France. 10 petits points. Il reste une deuxième mi-temps. Et on espère qu'on pourra souffler à l'issue de cette mi-temps. Il y a une place en demi-finale de ces championnats du monde. A tout de suite.
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0: De retour dans l'équipe de Greg, merci d'être avec nous. On a déjà passé 2 heures ensemble tout à l'heure entre 16h et 18h. Et nous revoici donc pour débriefer ce qui est en train de se passer. Énorme surprise à la Coupe du Monde. L'Égypte mène 1-0 face à l'Argentine à la mi-temps de cet avant-dernier 8e de finale de la compétition. Je refais quand même un petit tour de table rapidement. On a Camille Macali, Benoît Trémoulinas, Olivier Bossard, Ambro Godillon, Olivier Rouillet et Candice Roland. Donc on le disait, l'Argentine, le champion du monde en titre, mené face aux Égyptiens, qui peuvent peut-être se qualifier pour la première fois pour les quarts de finale d'une Coupe du Monde dans leur histoire. Olivier, qu'est-ce qui se passe là?
1: Ah bah, il se passe que Messi rate un penalty, donc c'est déjà important. Il se passe que les Égyptiens ont superbement bien joué le coup sur le but marqué de la tête avec le défenseur égyptien qui monte très haut, qui met un coup de tête sublime pour battre Martinez, le gardien de l'Argentine. Et puis une équipe égyptienne qui, eh bien, écoutez, elle est présente. On sait qu'ils défendent bien, mais ils n'hésitent pas à attaquer, ils n'hésitent pas à produire du jeu. Donc c'est très agréable quand même à regarder cette première période.
2: Ouais, quelques chiffres généraux sur cette première période entre l'Argentine et l'Égypte. La possession qui est à l'avantage de l'Argentine. Hein. L'Argentine a le ballon près de 60% du temps. Mais derrière, voilà, c'est tir, plus d'action, plus d'occasion pour l'Argentine. C'est duel gagné aussi, remporté par les Argentins. Mais l'Égypte qui tient bon pour l'instant, qui défend bien. Et il y a eu, on rappelle, vous allez en parler évidemment, de ce pénalty de Lionel Messi. Pas raté, arrêté. Surtout Lionel Messi qui a manqué la moitié de ses pénaltys en Coupe du Monde. Il en a eu 8, c'est lui qui a eu le plus grand nombre de pénaltys à tirer en Coupe du Monde. Il en a raté 4. Voilà, c'est la première fois aussi que dans une Coupe du Monde, un joueur rate 2 pénaltys.
0: Mauvaise statistique ça pour effectivement la Pulga, Lionel Messi aussi pour resituer quand même le match. Donc le seul but inscrit par Yasser Ibrahim de la tête pour l'Égypte, c'était à la 15e minute et donc l'Argentine a eu pas mal d'occasions, notamment donc ce pénalty de Lionel Messi. Benoît, on va dire, j'exagère un petit peu, mais il y a un scénario presque match de coupe, l'Argentine domine quand même. En face, ils ont marqué rapidement, il y a eu des occasions, il y a un gardien qui fait des arrêts, il y a un pénalty raté. C'est le scénario rêvé au final pour les Pharaons.
3: Clairement, oui. Effectivement, surtout qu'ils sont capables de bien défendre. Après, voilà, on a vu surtout après le cooling break que l'Argentine s'est procuré des occasions franches. Il faut quand même le dire. Le gardien, c'est son soir, c'est son match, c'est pour lui le jour du match parce que il a clairement été décisif, que ce soit sur le penalty de Messi, la tête de McAllister, la frappe aussi de Julian Alvarez. Donc voilà, il y a un petit peu de réussite du côté des Égyptiens, mais malgré tout ça joue quand même plutôt bien au ballon, ça ressort bien. Ils auront, je pense, des opportunités en seconde période dans le dos des Argentins parce qu'ils vont devoir se découvrir un petit peu. Donc le match n'est pas terminé, je pense que l'Égypte, on l'avait dit en début d'émission, hein, l'Argentine n'est pas non plus incroyable sur ce début de Coupe du Monde. L'Égypte a un coup à faire ce soir.
0: Justement, Olivier Bossard, c'est vous qui disiez que, en tout cas, l'Argentine, vous n'avez pas tant impressionné que ça, et notamment contre le Cap-Vert. Alors, bien qu'il soit mené là, à l'heure actuelle, est-ce qu'il vous rassure un petit peu quand même par les occasions, ou est-ce que, vous restez encore sur votre faim?
4: Ah oui, complètement. J'ai l'impression d'ailleurs de revoir le début du match. J'avais l'impression de revoir le même match que contre le Cap-Vert, où ça ronronne, ça n'accélère pas, où je ne reconnais pas l'Argentine. Et puis encore une fois, on se rend compte que quand Messi n'est pas là, en fait, c'est toute l'Argentine qui a du mal. Ça se repose malheureusement trop sur lui. Et puis en face, on a une équipe compliquée à manœuvrer. Ils sont disciplinés, je trouve qu'ils sont durs à bouger. Le sélectionneur Hassan qui met quand même Marmouche sur le banc, qui n'est pas bon depuis le début du tournoi. Je le trouve courageux. Il met Hassan qui avait fait une bonne rentrée contre l'Australie pour le remplacer. Et franchement, ce que l'Égypte offre jusqu'à maintenant, c'est, moi je suis assez bluffé. Ils refusent pas le jeu, ils referment pas derrière. Alors ils ont eu un petit peu plus de mal effectivement après la pause fraîcheur, mais pour l'instant c'est sacrément costaud quand même.
0: Ambre, vous êtes surprise ou pas tant que ça?
5: On est forcément surpris, parce que c'est quand même le tenant du titre qui est la première nation mondiale qui affronte le 29e. Vous disiez premier quart, mais c'est déjà historique là où ils sont.
0: Ils ont égalé leur meilleur perf en tout cas. Voilà, 1934, la dernière fois, c'est quand même.
5: Voilà, on s'en souvient pas, vous et moi.
0: Peut-être Olivier Rouillet s'en souvient.
1: Non, j'étais. Dites donc.
5: Ne manquez pas de respect. Si vous attaquez Olivier, vous m'attaquez. Sachez-le, on est une bande.
0: J'ai dit tout à l'heure que c'était le Yamal français il y a quelques années.
1: C'est vrai. Mais non,
5: en fait, oui, on est forcément surpris parce que l'opposition entre les deux normalement laissaient présager, si jamais l'Argentine ne nous avait pas impressionné, normalement c'est quand même être un peu protagoniste et un peu souverain dans ce genre de rencontre, et là pas du tout. Moi, le premier quart d'heure, honnêtement, de l'Égypte m'a vraiment impressionné. Ils ont vraiment pressé. Et l'Argentine, je trouvais que jouait petit bras, reculait vraiment, laissait faire les Argentins, laissait planer la menace. Après, comme toujours, c'est le dénominateur commun entre l'Angleterre et l'Argentine. Sans briller, ils arrivent quand même à piquer sur certains moments et à profiter toujours intelligemment des pauses fraîcheurs. Et à chaque fois, il y a ce truc, j'avais dit à Benoît, regardez ensemble.
3: Exact.
5: Pause fraîcheur, ils vont revenir. Et tout de suite, il y a l'occasion, et etc. Et ça commence à faire le coup de billard. Ils ont ce truc quand même, Scaloni, là-dessus. Il est assez intelligent et vous allez voir en deuxième période, je suis sûre qu'après la pause fraîcheur, il va encore y avoir un petit truc.
2: L'Argentine menée en Coupe du Monde, c'est assez rare. La dernière fois que l'Argentine a été menée en phase d'élimination directe, eh bien c'était 2018, c'était face à la France. Et on se souvient du résultat, évidemment. Il y avait aussi, alors c'était en phase de groupe cette fois-ci, en 2022 face à l'Arabie Saoudite. Là aussi, c'était une défaite. Donc finalement, l'Argentine ne sait pas renverser les situations.
0: Olivier, Ambre a évoqué un petit peu le sujet en parlant de la seconde période et peut-être de la pause fraîcheur aussi. Est-ce qu'ils peuvent tenir les Égyptiens?
1: La question, c'est la grande question, parce que moi je les avais bien aimés contre la Belgique, par exemple, dans le premier match qu'ils avaient disputé en poule. Ils avaient été très très bons contre les Belges et ils avaient bien résisté aussi. Alors écoutez, moi je les trouve très vaillants, je les trouve disciplinés. En plus, comme l'a dit Ben, c'est son jour.
5: En état de grâce en face de Messi, les gardiens, à chaque fois. Clair. Parce que Vosinha, on s'en rappelle.
1: Ça va être son jour pour être en état de grâce. Et je les trouve disciplinés, en tout cas. Il y a des moments, ils sont des lignes de 6 à défendre. Hein. Il y a personne qui disjoncte un peu. Ça reste bien discipliné, bien équilibré. Il va falloir un peu plus de talent et un peu plus de réalisme du côté de l'Argentine pour inverser la manœuvre.
0: Lionel Messi, qui a raté un pénalty. On a vu les statistiques avec Candice qui sont quand même pas très bonnes globalement pour lui. En tout cas, ça fait 0 sur 2 dans cette Coupe du Monde.
5: Vous allez demander si ça compte sa légende, c'est ça?
0: Exactement. Mais sur Lionel Messi, désolé, j'oserais pas. Je décide des questions que je pose. Et sur Lionel Messi, je n'oserais pas. Et je sais que Benoît sera d'accord avec moi.
3: Oui, non, mais surtout qu'en plus, effectivement, on ne le voit pas trop. Mais j'en parlais avec Dave en bas, Dave Apadou qui était avec nous. Sur le pénalty de Lionel Messi, donc le pénalty sur Tagliafico, c'est Messi qui redescend un peu, et juste une passe, il casse quasiment une ligne, et il élimine quasiment 3-4 joueurs, ce qui après permet le décalage pour Tagliafico. Malgré tout, il est toujours là, Lionel Messi. Effectivement, on le voit un peu moins. De temps en temps, il essaye de demander des 1-2, mais la défense égyptienne est quand même bien en place. Mais malgré tout, après ce cooling break, les Égyptiens ont concédé quand même 3 grosses occasions franches en l'espace de 20-25 minutes. Donc oui, on dit que l'Égypte est bien en place, ils sont vaillants, ils sont bluffants, mais 3 occasions franches en 20 minutes, attention pour la seconde période. Moi, je pense qu'ils auront des opportunités parce que, je l'ai dit tout à l'heure, l'Argentine va être obligée de se découvrir pour marquer un but et égaliser. Il y aura de l'espace
5: pas trop vu Mossala.
0: Oui.
5: Ça reste un levier pour les Égyptiens. Voilà. C'est-à-dire que si Mossala il allume la lumière, il peut se passer aussi quelque chose. Quoi. Il n'y a c'est pas de marmouche. Mais
1: ça reste une énigme quand même, Mossala. C'est pareil.
5: Il traverse ce mondial
0: c'est
5: avec une certaine indifférence.
1: On est d'accord, c'est un peu l'homme invisible. Il faut bien le reconnaître.
5: Mais justement, c'est peut-être le match là maintenant, ce match-là face à l'Argentine, où il faut vraiment se réveiller. Et surtout, si jamais l'Argentine est amenée à devoir se découvrir, Mossala, il va falloir qu'il appuie sur l'interrupteur. Là.
0: Alors justement, est-ce qu'il va appuyer sur l'interrupteur? Parce qu'effectivement, on voit tous les matchs, forcément, pas une grande Coupe du Monde pour l'instant pour Mossala. Est-ce qu'il a encore ce truc? Parce qu'il sort quand même d'une saison à Liverpool qui n'est pas incroyable, en tout cas par rapport aux précédentes. Est-ce que vous pensez qu'il a encore ce truc potentiellement pour faire la différence, même sur un geste?
4: Oui, malgré tout, ça reste un immense joueur. Mais c'est vrai que c'est compliqué depuis le début de cette Coupe du Monde. Et là, je trouve que l'Égypte a un petit peu trop tendance à reculer. Et donc, Salah aussi, malheureusement, de s'éloigner du but. Alors après, avec le soir de leur gardien, Choubir, qui sort un match monstrueux. D'ailleurs, beaucoup de clubs européens sont sur lui, le gardien d'Al Ahly, depuis un moment. Maintenant, on comprend pourquoi. Mais oui, l'Égypte va devoir arrêter de subir. Et je pense que l'Argentine va devoir aussi mettre un peu de technique. Parce que hormis Messi... On a deux pôles, on a Paredes, on a McAllister. Moi, j'ai pas compris quand j'ai vu que le petit Almada avait été sorti de ce 11-là, qui venait justement apporter une petite touche technique qui pourrait faire du bien, parce que là, les Argentins ont tendance à trop aller dans l'axe et à venir se casser les dents sur ce bloc égyptien. Donc, moi, je parierais sur peut-être une petite touche technique et de faire rentrer quelqu'un qui pourrait venir mettre un petit peu le bordel dans ce bloc-là.
0: Vous êtes magnifique parce que vous n'arrêtez pas de me faire des passes décisives depuis tout à l'heure. Moi, forcément, je réfléchis à mes relances et à chaque fois, vous les évoquez sans que j'y aille. Les changements en seconde période, est-ce que vous avez envie de voir un joueur en particulier? On a parlé de Thiago Almada, un Lautaro Martinez. Il y a des joueurs du côté de l'Argentine.
5: Ah, vous me posez une colle, là. Allez voir Benoît là-dessus, là. J'ai pas d'inspiration. Benoît,
3: non, moi, je pense que...
0: Benoît, on sort Lionel Messi, non?
5: Non.
4: C'est une blague, ah, okay. Je plaisante.
3: Moi, je pense que j'attendrai encore la 60e, 70e avant de faire un changement. Ouais. Pourquoi? Parce qu'en fait, on s'est aperçu qu'après le cooling break, il y a eu quand même trois grosses occasions franches de la part de l'Argentine.
0: McAllister,
3: Messi. Il ne faut pas minimiser. Non, mais c'est trois buts, normalement, Olivier. Hein. Oui, carrément, là, sur les.
1: Oui, mais je te comprends.
3: C'est
1: mais
3: ça veut dire qu'ils ont quand même, malgré tout, en 20 minutes, ils ont réussi à trouver l'opportunité de se créer des occasions. Mais je pense que peut-être à la 60e, 65e, il y a Almada qui va peut-être rentrer. Il y a peut-être un Simeone qui va être rentré pour prendre un peu le couloir, amener un peu de jus et un peu de sang. Sur le... Écoutez, de toute manière, il sera obligé, hein, s'il y a encore 0-1 pour l'Égypte, il sera obligé de faire des changements et de se livrer un petit peu plus.
5: Bah, et l'Égypte, ils vont faire rentrer Marmouche au bout d'un moment. Ouais. C'est évident, je pense.
3: Pour aller dans le dos des Argentins, et là, ils auront des opportunités.
4: Il va falloir qu'ils se réveillent aussi, parce qu'on parle de ça là, mais Marmouche.
5: Ah oui, non, alors lui, c'est encore pire.
4: Une belle Coupe du Monde, c'est pour ça qu'il est sur le banc d'ailleurs.
5: C'est pour ça, mais je pense qu'en seconde lame, s'il rentre et que c'est un peu fatigué la défense argentine.
4: Oui, je pense qu'il sera plus utile en entrant que dès le départ. Donc c'est peut-être pas une mauvaise idée de l'avoir mis sur le banc.
6: Je reviens un petit peu sur Lionel Messi parce qu'au final, on a un petit peu passé, on est parti sur ça là, sur autre chose, etc. Nous, on a eu un débat en regardant à la rédaction avec d'autres collègues. On a commencé à se demander, est-ce que Lionel Messi a un problème avec les pénaltys? Moi, j'ai défendu direct en disant, non, mais en fait, quand on tire 150, bah, t'as forcément plus de ratés que les autres. Il y en a qui m'ont dit, non, il en a quand même raté un peu plus que certains, etc. Ouais. Olivier?
1: Ah oui, mais quand y a quand même un problème parce que, tu vois, je doute pas, bien sûr, de la qualité... Et quand même, quand tu rates 4 pénaltys en Coupe du Monde sur 8, c'est quand même énorme. Il y a un truc là. Et pourtant, c'est tellement un joueur exceptionnel, hein, tellement un joueur. Je sais pas, moi, aujourd'hui, je trouve qu'il le tire mal.
3: Il est très mal tiré. Il est très, très mal tiré.
1: Oui, on est d'accord. Donc c'est étonnant.
5: Alors qu'un coup franc à 30 mètres, il s'échoue sur le poteau.
3: Oui, il met sur le bar, mais
6: c'est ce qu'on s'est dit. On s'est dit, plus dangereux sur coup franc sans pénalty limite.
3: C'est incroyable.
6: Pourquoi c'est mal tiré, Benoît? Qu'est-ce que vous trouvez si mal tiré? Parce qu'au final, il est mieux tiré que celui lors du premier match qu'il avait. Non, c'est lors du deuxième match où il a vraiment tiré à côté. Oui, c'est le deuxième match contre l'Autriche.
3: Non, parce qu'en fait, il est pas vraiment petit filet. En fait, généralement, on dit toujours sur un pénalty, même si le gardien part du bon côté, si vous mettez la puissance et la précision dans le petit filet, voilà,
4: c'est clair.
3: Qui doit un petit peu longer le poteau, c'est quasiment à chaque fois but. Et là, on voit, il est entre le milieu et le poteau, quoi. Donc c'est pas forcément mi-hauteur. Le gardien, il est quand même assez grand. Il a juste à bien s'allonger. Il a anticipé.
4: Il y a rien.
3: C'est parfait.
1: Il y a pas de puissance.
6: Rapidement, après, on va aller voir Camille qui a une petite info à nous donner par rapport à l'arbitre. Pronostic. On va revenir après le match. C'est très important. D'ailleurs, restez avec nous. On va coller tout simplement à la fin du match Argentine-Égypte. On reviendra pour débriefer. Pronostic.
2: On reviendra pas. On va aller au tir au but.
6: Très bien. On reviendra quand même, hein, s'ils vont au tir au but. Pas longtemps, mais on reviendra quand même. Olivier.
1: Eh ben, 2-0 pour l'Égypte.
6: 2-0 Égypte.
5: Allez, 2-1 pour l'Argentine.
6: 2-1 Argentine.
4: Un partout.
3: 2-1 Argentine.
6: 2-1 Argentine.
5: Pareil que Benoît. 2-1 Argentine.
6: Camille.
5: Après prolongation.
6: Après prolongation, c'est précis, c'est pas mal. C'est une belle cote à essayer de faire passer. Camille, on a pas mal évoqué l'arbitre de ce match, Monsieur Le Texier, donc en première mi-temps, donc a sifflé un pénalty pour l'Argentine. Et il y a une autre info arbitrage que vous vouliez nous donner.
5: La FIFA est très joueuse, puisqu'on aura la revanche jeudi soir. On aura un arbitre argentin pour au sifflet de France-Maroc. Voilà, il s'appelle Facundo Tello, 44 ans. Les Argentins, on rappelle, n'étaient pas du tout contents de la nomination de François Le Texier aujourd'hui. Et voilà. Ben, du coup, il y aura la petite revanche. Donc, il a arbitré Canada-Bosnie dans cette Coupe du Monde et également Corée du Sud, Afrique du Sud. Mais ce sera sa première rencontre à phase à élimination directe dans une Coupe du Monde.
2: Donc, comme l'arbitre du Paraguay. Non, mais c'est-à-dire, on peut pas mettre des arbitres inexpérimentés à des altitudes pareilles.
3: Ouais, surtout quand
6: il faut bien commencer un jour.
3: Ouais, mais quand ça se joue à des détails comme ça, c'est vrai que ça paraît un peu lunaire parce qu'il faut des arbitres d'expérience. Il va y avoir de la tension. On est sur un huitième de finale, surtout face au Maroc. Donc il va y avoir beaucoup de percussions, beaucoup de peut-être de fautes.
5: Argentin, c'est pas le problème. C'est l'inexpérience.
1: C'est l'inexpérience.
6: Impeccable, merci beaucoup pour ce débrief de la mi-temps. On se retrouve du coup vers 19h45 à peu près, peut-être 50 pour débriefer. Du coup, on aura encore une bonne heure d'émission. Donc, pour revenir sur ce match entre l'Argentine et l'Égypte, peut-être une immense surprise qui est en train de se produire. Et on va parler aussi de France-Maroc. À tout à l'heure.
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8: Allez, c'est parti pour cette deuxième période pour aller chercher une demi-finale au championnat du monde. Voilà, Dylan Kazmejou qui a été pris en l'air. Allez, carton peut-être pour les Australiens encore. Que va dire l'arbitre?
9: Ah, ça commence bien pour nous.
8: Pas de carton.
9: Heureusement que Kazmejou s'est pas fait mal. En tout cas, on espère, il boitille pas.
8: Ah, Lucas Caleta, on a 22-12, hein, on rappelle l'équipe de France qui est devant, qui avait profité notamment du carton rouge pris par les Australiens pour prendre l'avantage dans un match éminemment stratégique. On l'a dit, c'est stratégique, c'est tactique, c'est pas du tout un match de moins de 20 ans. D'habitude ça part dans tous les sens, ce sont des matchs de feu follet où on oublie la stratégie. On n'était pas loin du carton quand même, hein, quand on revoit le ralenti. Et là on est dans un match beaucoup plus cadenassé, mais l'expérience des Français qui jouent tous, qui ont beaucoup eu de temps de jeu en top 14 en Pro D2 pour la majorité de nos joueurs, ça va peser certainement dans ce match tactique. Pour l'instant, Gabin Garo qui sort du moule.
9: Allez, c'est bien, on continue d'être impactant, de gagner des mètres. Il faut aller chercher des pénalités éventuellement après les 3 points, voire mieux une pénale touche. Mais en tout cas, là pour le moment, il faut continuer d'avancer.
8: Oh, Baptiste Yale, il est passé. Il a réussi à donner ce ballon, on a récupéré et on va revenir à la faute. On l'a dit, hein, parce que pour l'équipe de France maintenant, ce maillot bleu, il y a un héritage important qui pèse évidemment dans ces générations de moins de 20 ans, et c'est un défi pour cette génération de marquer son histoire, sa génération. Et c'est sûr que ça serait une vraie désillusion de ne pas sortir des poules, de ne pas aller en demi-finale, mais voilà, se dresse face à eux une très belle génération australienne. Allez, Lucas Kelletaona, voilà, qui va porter le danger. Une touche. Alors, on a dû travailler, on a dû s'expliquer, on a dû parler avec le staff de l'équipe de France justement de ces petits problèmes en touche.
9: Ah, il faut faire simple, hein. Il va falloir absolument avoir le ballon pour après structurer un maul.
8: Ah, allez, bien, voilà, parfait. Oh, magnifique la combinaison, super pour lancer Elijah Ebsayen.
9: Ah, attention, il manque un peu de soutien, il faut vite de converger, c'est bien.
8: Roméo Bonnard-Martin était là, le Toulousain qui libère la balle.
9: Un avantage en plus.
8: Matteo Frisac. Matteo Frisac qui tient, Matteo Frisac qui va libérer la balle, arraché par les Australiens, on revient à la faute. Attention, attention que ça bascule pas, et attention, un joueur australien appelé. Alors les deux capitaines appelés. Allez parler à vos joueurs, la prochaine fois ça sera carton, dit monsieur l'arbitre à Tom Robinson. Qui parle pas à ses joueurs,
9: ouais, qui parle pas à ses joueurs.
8: Mais qui a bien compris la consigne. Ouais. Tom Robinson.
9: Allez les garçons, il faut qu'on arrive à concrétiser cette domination, qu'on soit froid, pragmatique.
8: Ouais. Lucas Kelletaona qui a annoncé peut-être un système là pour déstabiliser les Australiens. Il est en train de regarder, de scruter, de scanner ce qui se passe en face.
9: Bien, on a simplifié nos alignements en touche, de lancer en touche. On va chercher devant.
8: Oui, il a la puissance. Et la puissance du moule français. Gabagaro peut-être pour un quatrième essai dans la compétition. Gabagaro qui va s'extirper. L'essai pour Gabagaro qui marque le quatrième essai dans ce championnat. Le quatrième essai dans ce match pour l'équipe de France. Les Français qui font un break là vraiment avec cet essai du Rochelais. Issu de la filière niortaise, et on salue le club de Niort en difficulté. Donc, et on a une pensée évidemment pour les dirigeants, pour les joueurs. Mais Gabagaro qui marque un superbe essai collectif. Alors, évidemment, il finit très très bien le travail, mais on va noter tout le travail collectif qui a été fait par le paquet d'avant.
9: Ouais, tout travail collectif, et aussi c'est bien joué hein, sur cette touche. On sait que les Bleus étaient un petit peu en difficulté en première mi-temps. Là, on a réussi à simplifier nos lancers en touche avec ce début d'alignement. Et après, derrière, on a réussi à structurer un bon ball, à rester debout. Et à marquer cet essai, c'est positif pour nos Bleus. Très très bonne entame de deuxième mi-temps, très pragmatique.
8: Ah oui, ça nous permet de ventiler un peu mieux là.
9: Ouais.
8: Lucas Kelletaun, ce ballon qui va fuir. 27-12, on en reste là. Attention, ces deux points qui viennent d'échapper. Il y a un vent assez tourbillonnant, alors faible mais assez tourbillonnant.
9: Ouais, c'est surtout deux marques d'avance, là ça y est. Deux essais transformés d'avance, c'est bien pour nos Bleus dans un match aussi technique, tactique.
8: La sérénité sur le visage de Cédric Laborde que l'on a vu là, sur de ses forces, de sa force et du travail préparatoire qu'il a fait avec ses jeunes garçons. Luca Angi Samaracci, encore une fois réception de balle.
9: Justement, on va voir hein, quand est-ce que Cédric Laborde aussi commence à coacher.
8: Ouais.
9: Ça va être un message fort.
8: Ah, il a de quoi pianoter, on l'a dit, avec cet effectif. Achari bien plaqué par Raphaël Houdebert qui le retourne.
9: On fait le taf. Allez, maintenant il faut que les Australiens se découvrent. Et défensivement, on est meilleur. À chaque fois, on a réussi à les priver du ballon. Il faut les forcer à faire des séquences d'attaque.
8: Et Mato Frisac encore qui est allé attraper Picard. Il avait envie de se le faire.
9: Et regardez encore une fois les Bleus là qui arrivent à contrarier la sortie de balle australienne.
8: Attention, la charge de Léotard. Gover. Oups là, le ballon qui va glisser mais qui va quand même aller sur les ailes avec Robinson et l'accélération de Far Jones, le neveu de Nick Far Jones qui libère ce ballon. Ballon récupéré par Toby Briel.
9: Il faut être discipliné, il faut que les Bleus continuent à être très disciplinés. Attention, non c'est bon. Faut savoir que la balle était disponible.
8: Il a joué. Ils vont chercher les extérieurs. Non, la petite faute de main, mais il n'y a pas d'en avant. Attention,
9: allez,
8: attention, s'il y a de l'espace ou même il va s'en créer de l'espace, voilà, faut l'attraper tout de suite. C'est bien, la défense française a été vigilante.
9: Il n'a pas libéré immédiatement Pritchard, mais bon, l'arbitre n'a rien dit.
8: Toby Brial, libération rapide encore, ils sont rapides sur les requins quand même, les Australiens, ça va vite. Mackay, c'est bien joué, ils vont trouver un décalage. Oh, ouais, il est beau ce mouvement australien qui trouve un décalage. Et Elijah Ipsayen qui se jette. Oh, l'essai pour les Australiens. Il n'est pas derrière la ligne. Le sauvetage magnifique d'Axel Guillaume qui s'est jeté dessus. Mais au final, voilà, Charlie va marquer cet essai pour l'Australie qui réplique tout de suite à l'équipe de France.
9: Ah, c'est bien joué hein, de la part des Australiens qui ont réussi à créer ce surnombre jusqu'à nos ailes. C'est dommage, là on avait quelques opportunités de contre-ruck, notamment une en tout début de séquence. On n'a pas réussi à transformer. C'est vrai que quand ils accélèrent et qu'ils tiennent longtemps le ballon, ces Australiens peuvent être redoutables.
10: Ouais,
9: cette action, mais voilà, il faut laisser passer aucune opportunité de gratter ou de contre-rucker.
8: 4 essais à 3 dans ce match, on se rend coup pour coup. Et on a eu évidemment Trevor Pritchard qui avait marqué tout à l'heure. Charlie Wallace qui marque, les deux joueurs majeurs, alors que Lucas Avogadro vient de faire son entrée. Tout à l'heure, c'était pour suppléer une commotion. Là, je pense que c'est une entrée définitive pour l'ailier grenoblois. Et Raphaël Houdebert qui sort. Fils d'Alexandre Audebert qui n'avait pas participé lui hein, au tournoi des Destinations et qui est venu notamment dans son profil hein, suppléer l'absence de Marceau Marzullo, un profil gratteur. Là on voit la libération encore rapide hein, sur le ruck là, qui prend un revers complètement. La défense française, et ils sont capables de faire de bons mouvements, ils sont capables de faire la différence encore, ces Australiens. Et on va revenir en apnée pour un petit moment, il me semble, avec ce ballon récupéré encore par Will Ross. Les Australiens qui mettent la main sur la balle. Angus Grover. Et la charge de Léotard.
11: Et la pénalité pour l'équipe australienne.
9: Dommage, le gratteur français qui rentre pas par l'axe du ruck pour venir gratter ce ballon. Il faut être très discipliné, les Bleus, on le sait, il faut leur laisser aucun ballon d'attaque à ces Australiens.
11: On l'avait dit, hein, 14 pénalités concédées par les Français en moyenne. Ça a été un des axes, évidemment, à surveiller. Pour l'instant, c'est la cinquième pénalité concédée seulement par les Français. Pour l'instant, c'est plutôt propre, mais chaque pénalité engendre une pénale touche et un danger. Et Val Kruger. Alors c'est marrant parce que les deux équipes semblent sereines et ont l'impression qu'elles peuvent gagner. On le sent. Les Australiens également qui ne paniquent pas. Oh, le ballon volé par Baptiste Véchambre. Magnifique. Baptiste Tilleul. Et les Jaipsayen, la charge. Et les Jaipsayen qui tient debout. Il a trois Australiens pour le faire tomber. Il faut en profiter. Lucas Kelletaouna. Voilà un mouvement pour l'équipe de France. Guillaume Razal, Rates qui revient à l'intérieur. C'est bien ce que font les Français. On a envie d'avoir voilà, les grandes offensives. Tilleul, les Français qui se font des passes, qui jouent maintenant.
9: Allez, c'est bien les premiers soutiens offensifs qui sont là.
11: Léo Michaud qui vient d'entrer. On vient de voir Léo Michaud, première charge. On avait eu peur qu'il se fasse mal contre l'Espagne. Il est là, Léo Michaud.
9: Ah, il gagne des mètres. Hein. Il met les Australiens sur le reculoir.
11: Axel Guillaume maintenant, Axel Guillaume. Guillaume au soutien, Michaud. Et la pénalité. Oh, c'est sévère. Alors là, voilà, sur ces zones de ruck, c'est toujours discutable, c'est l'interprétation de l'arbitre. Il considère que les soutiens sont venus au sol.
9: Ah, c'est dommage, on se casse nous-mêmes la dynamique. Parce qu'on était dominant, on faisait reculer ces Australiens.
11: Ah, et enfin, on avait une longue action, Allez, encore du coaching, vous en parliez du coaching de Cédric Laborde. Eh bien, il arrive maintenant le coaching. Ça, c'est Edouard Jabéan-Jock et Maël Turpin qui rentrent, les deux piliers finisseurs qui vont faire leur entrée.
12: Je pense que l'échauffement épaule c'était avant le retour de la mi-temps pour les Australiens parce que là il n'y a plus besoin de s'échauffer les épaules vu l'intensité de la rencontre.
9: Ça tape assez fort comme ça.
11: Ah, c'est tendu, c'est clair. C'est presque un peu angoissant dans ce choc entre la France et l'Australie car c'est un choc pour ce quart de finale de championnat du monde des moins de 20 ans. Il va falloir bien manœuvrer, être rigoureux. Alors on l'a dit, hein, l'expérience du haut niveau chez les pros, notamment pour la majorité de nos joueurs qui ont du temps de jeu en top 14, en Pro D2, ça doit payer.
9: Ouais, notamment dans la gestion, hein, la gestion des émotions, la gestion des détails. Là, il faut rendre aucun ballon à ces Australiens et un peu à l'image de cette faute, on se casse nous-mêmes la dynamique. Puis de McKay qui a un bon jeu au pied. Hein,
11: j'aurais bien voulu voir le ralenti quand même, hein, de ce déblayage qu'on voit ici.
9: Ouais, en tout cas, on doit être plus en maîtrise. Il faut pas que ça arrive, surtout dans un temps fort.
11: Lancé en touche pour Evald Gerger. Kruger, il est parfait ce touche. Ils sont très très forts sur les touches. Et retour intérieur là qui met un petit peu de vitesse. Les Australiens, ils veulent remettre de la vitesse. Kruger, encore une fois, qui vient provoquer la défense française. Gover. Et la France qui va retourner.
9: Ouais, bien pris. On est solide en défense.
11: Ça stoppe un peu le mouvement australien. Ils sont là, présents. Difficile d'aller gratter ces ballons, à moins que Lucas Ndjisi Maradji intervienne, non. Exploitable par Gover. Les Australiens dans les 22 mètres français, souvent. Alors, entrer dans les 22 mètres.
9: Ouais, beaucoup de discipline, les gars. Continue la discipline.
11: Oui, grosse défense française, là. Un retour intérieur, pas laisser d'espace, c'est bien joué. Gamagaro qui s'est jeté dans les chevilles. Attention, Pritchard qui donne ce ballon à Wachari.
9: C'est bien, on est solide en défense. Hein.
11: Mais attention de ne pas craquer, Gabin Garou encore qui plaque. Il a failli prendre le ballon, Lucas. Et la petite passe dans le dos, il peut y avoir un surnom en bout de ligne s'ils sont à droite.
9: Magnifique.
11: Allez, Melvin Rates qui va taper loin devant. Et là, attention, les cannes françaises, ça peut aller très très vite. Melvin Rates qui a poussé. Axel Guillaume également qui vient plaquer. Axel Guillaume avec Melvin Rates qui vont bloquer là. Ils ont chassé les Australiens. Magnifique les Français qui sont sortis de leurs 22 mètres et qui mettent la pression dans les 22 Australiens.
9: Ah, c'est dommage qu'on n'arrive pas à la récupérer immédiatement. On était dessus. Mais c'est pas grave, hein, c'est les Australiens qui doivent tout refaire. Ils sont sous pression, ils vont nous la rendre, c'est bien.
11: Et Gover qui joue au pied et qui va rendre ce ballon en effet en touche pour l'équipe de France. Les Français se sont sortis là d'un temps compliqué, d'un moment difficile. parfaitement bien géré par l'équipe de France. Grosse défense, voilà, on peut s'appuyer sur cette grosse défense du côté des Bleus.
9: Ouais, ça a retourné, hein. Là ça a retourné fort. On a réussi à être bon au plaquage. À chaque fois on a consommé quasiment un ou deux plaqueurs uniquement, avec des Australiens qui ont eu beaucoup de mal à gagner des mètres. Et là on les a poussés à aller au large jusqu'à cette interception.
11: Et sorti, oula, oui, le capitaine qui me semble un peu cabossé là. Capitaine australien Tom Robinson, remplacé par TJ Talaiveleva, le joueur des Waratahs. Troisième ligne.
9: Ah, c'est bien, on a simplifié nos lancers. On va chercher le premier sauteur.
11: Et encore une fois, un bon mot. Encore une fois, là, dans le secteur des ballons portés, les Français sont dominateurs. C'est clair, très très bien organisé. Oh, que c'est beau, que c'est beau ce que font les Français là. Et il va être écroulé peut-être ce maul. Non, l'arbitre n'a pas signalé. Pas de pénalité encore, mais les Français ont gagné 20 mètres là sur cette charge. Et ils obtiennent une pénalité. Ah, ouais, et ils vont même pousser l'arbitre à mettre un carton jaune aux Australiens. Ça peut être un tournant dans le match. Tout à l'heure, ils l'ont payé cash, les Australiens. C'est encore un deuxième ligne. Cette fois, c'est l'autre deuxième ligne. C'est Will Ross qui est pénalisé et qui va sortir pour 10 minutes après avoir écroulé ce maul. Oui, parce que les Français ont fait un travail magnifique. Alors, c'est pas le plus spectaculaire, hein, mais qu'est-ce que c'est efficace. Qu'est-ce que c'est un travail aussi très rigoureux, très organisé.
9: Alors, il y a beaucoup de travail, hein, derrière ces mollets, ces structurations. Rien n'est fait au hasard. Chacune des positions des joueurs est prévue. Alors que là, on voit, hein, le numéro 4, voilà, australien Will Ross, qui est complètement à la faute.
11: Et qui écroule. C'est interdit de faire tomber quand on
9: c'est
11: est
9: bien,
11: sur une
9: c'est bien parce que ça enlève de la densité. Ça enlève de la densité dans le maul.
11: Baptiste Véchamp, là, on mal contrôlé par les Français. Aïe, sur cette touche, c'était une occasion d'essai. Que va dire l'arbitre? Allez, coaching encore. Les Australiens 14 et qui aussi coach avec l'entrée d'Edwin Langi et de Jacob Job, les deux piliers remplaçants. On aura changé les piliers de chaque côté assez tôt. Swanning Finaï Pépé, le joueur du Racing qui sort, le joueur de Castres également qui sort.
9: Ah, c'est dommage, c'est en avant parce qu'avec la sortie de Will Ross, les Australiens perdaient en densité, notamment dans les mauls.
11: Allez, Français, allez, il faut profiter là de ce carton jaune. Voilà, les deux piliers, on l'a dit, un au Racing, l'autre à Castres, Léota et Sanning Finaï Pépé, qui ont fait un gros boulot. Maintenant, on va voir ce que font leurs remplaçants. Avec ici Doudou, Jabé Anjok, Edouard Jabé Anjok, magnifique à chaque fois qu'il est entré. 7. Ouh, il impacte.
9: Allez, garçon, il faut mettre une grosse pression.
11: Oui, il a mis la pression. Allez. Hop là, dommage, ils étaient tout prêts là de faire craquer la mêlée australienne. Richard, Gover qui va donner ce ballon à McKay, qui lui aussi est sous pression, qui va dégager ce ballon, qui est bien capté par Axel Guillaume. Qu'est-ce qu'il siffle l'arbitre?
9: Aïe,
11: attention, parce que les Français étaient dans un temps fort. Ils vont repartir sans 100 points là sur ce temps fort.
9: Ah, exactement, voilà, c'est un plaquage à retardement. C'est dommage, hein, faut vraiment gérer nos émotions. Là, faut rester maître de son comportement.
11: Ouais, c'est un moment important du match. Il faut le gagner là maintenant sur ces 10 minutes de carton jaune. Ils peuvent le gagner maintenant, les Français. Garder la tête froide, évidemment, c'est compliqué quand on a moins de 20 ans, on le sait. Et les Australiens qui s'en sortent bien.
9: Okay, ouais, je sens que c'est Lucas là, qui fait ce plaquage à retardement. Ouais.
11: À vitesse réelle, le retardement.
9: Ouais, mais bon, en tout cas, c'est, il faut pas qu'il permette à l'arbitre de douter. C'est pas utile.
11: Permettez-moi de douter.
9: Non, mais derrière notre écran, c'est certain. Mais bon, voilà, faut pas que ça arrive. Voilà, écoutez, tant mieux. On récupère la touche derrière.
11: Allez, les Bleus, on entend en effet les quelques supporters à Kubaïti. Et ensuite, s'il y a qualification en demi-finale, on changera d'environnement du côté de Tbilissi pour l'équipe de France. Et la finale, le coaching également au poste de numéro 10 avec l'entrée de Diego Jurde, donc le diamant Rochelet qui va remplacer poste pour poste Lucas Kelly-Taruna, qui nous aura offert notamment ce superbe essai tout à l'heure. Voilà, on oublie les soucis, on l'a dit, les insultes racistes des Espagnols pour Lucas Kelly-Taruna, qui a fait un très gros match ce soir encore une fois. Et le potentiel français, on le disait, la profondeur, le réservoir français, puisqu'on peut se permettre de faire sortir Lucas Kelly-Taruna pour faire rentrer Diego Jurde pour gérer cette fin de match. C'était dans la stratégie de Cédric Laborde. La gestion de fin de match par Diego.
9: Ah, il y a un maximum de discipline.
11: Oh oui, qu'elle est belle la mêlée. Oh oui, qu'elle avance la mêlée française. On va revenir à la mêlée.
9: Il a demandé un peu tôt aux Français de l'utiliser. Ils n'avaient pas encore fini leur poussée.
11: Il y a un vrai travail pour avoir assisté au travail d'Arnaud Egui où il demande aux joueurs, voilà, il y a une première poussée, après il y a une reprise d'appui avant d'enclencher la deuxième poussée pour les joueurs français. C'est un vrai travail collectif qu'ils font notamment du côté de Marcoussi avec ce fameux joug, vous savez, qui avait été mis en place par Didier Rothière et les ingénieurs de Thalès pour permettre aux Français d'avoir vraiment un outil que nous envient toutes les autres nations, notamment pour préparer nos joueurs à la mêlée. On gère l'intensité des forces des côtés, c'est remarquable.
9: Pour l'avoir utilisé quelques fois, on ne gagne jamais contre ce joug, malheureusement. Mais on peut le bloquer, remarquez, il y a quelques joueurs qui l'ont bloqué.
11: Oh oui, mais là c'est bien. Allez, on va bien jouer le retour intérieur et le petit coup de pied de Baptiste Tilleul pour Melvin Rattès qui a été poussé, le ballon qui revient dans les mains australiennes. Il n'a pas pu, hein. Il a été pris un peu à contre-pied, peut-être un peu poussé par les Australiens, mais il n'a pas pu se saisir de la balle. Les Australiens sous pression qui dégagent.
9: Ouais, ça remet la pression sur le dos des Australiens qui ne trouvent pas cette touche.
11: Axel Guillot.
9: Les gars, faut vraiment aller venir enterrer ces Australiens.
11: Il est passé, Axel Guillot. Il va jouer son doigt. Alors, oui. Superbe le remise intérieur pour Baptiste Tilleul. Superbe essai des Français. Et quel numéro de l'arrière français qui a vraiment senti le coup. Le joueur de Montferrand, là, formé du côté de Bourgoin, qui nous a montré toute l'étendue de son talent. Alors, tout à l'heure, il nous a montré l'étendue de son jeu au pied, fantastique. Mais regardez un petit peu comme il a bien joué le coup, embarqué peut-être sur l'extérieur. Il a eu la lucidité de remettre ce ballon à l'intérieur à Baptiste Tilleul.
9: Ah, c'est bien joué, hein. On a capitalisé là sur ce jeu au pied un petit peu dans l'urgence des Australiens qui n'ont pas eu le temps, Prédère, de se replacer. Ça a ouvert des portes.
11: Diego Jordan face au perche.
9: Ah, ce qui est bien aussi, c'est qu'on rend coup pour coup.
11: Et on profite encore une fois de la supériorité numérique. Diego qui attend d'être au bout du chrono. Voilà, il reste 10 secondes. Il va transformer. 34-19 pour l'équipe de France. Allez, c'est bien ce que fait l'équipe de France. 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Vous pourrez voir Horizon Bleu préparé par Pierre Batty qui nous montrera toutes les coulisses et les préparatifs et cette aventure aussi, parce que c'est une aventure d'aller jouer en Géorgie, les visites qu'ils ont fait, les préparations, les coups durs aussi avec les blessés, les arrivées en cours de compétition pour l'équipe de France. Voilà, ça nous permettra d'avoir un premier volet de cette première partie de poule pour l'équipe de France qui, pour l'instant, mais c'est loin d'être terminé parce que vous le savez, ça va très très vite, mais pour l'instant les Français sont devant et sont pour l'instant en passe d'aller chercher une demi-finale. Bien capté ce ballon, Diego Jordan, encore une fois long jeu au pied.
9: Ah, c'est bien joué, on renvoie les Australiens dans leur camp, c'est à eux de faire le jeu, hein. Voilà, c'est à eux de se découvrir.
11: Charlie pour Mackay. Hop, voilà, cette fois, il y a un petit en avant. Et le ballon, avantage australien, donc on va revenir au petit en avant pour une mêlée australienne.
9: Ah, mais c'est bien quand même de ne pas s'arrêter sur cet en avant, de continuer de jouer. C'est comme ça que derrière, après, on ouvre des portes, qu'on laisse des opportunités à l'adversaire. Voilà, c'est bien de finir, même quand il y en a avant, de finir les coups comme ça.
11: Et rien n'est simple, hein. L'Afrique du Sud, pour l'instant, est à 38-21 face au Pays de Galles également. C'est aussi serré, hein, pour les championnats du monde, les champions du monde sud-africains. Alors que le capitaine Lucas Andjise Maratchi va laisser sa place à Bobby Bissou. Let's go.
9: Du coaching qui arrive assez tôt, hein, quand même. Dans cette partie, ça montre aussi la sérénité, mais aussi la confiance qu'on peut avoir dans le banc pour maintenir un haut niveau.
11: Ah oui, quand on emploie le terme de finisseur maintenant dans l'équipe de France, franchement, on a des joueurs. On voit Bobby Bissou, vous allez voir, à chaque fois, c'est l'impact player, comme on l'appelle, hein, voilà, en expression britannique, mais c'est vraiment le joueur entrant qui amène toute sa fraîcheur et tout son impact sur les fins de rencontre. Bobby Bissou, il a toujours apporté quelque chose à cette équipe à chaque fois qu'il est entré. Crouch. Bind. Set. All in. Elle est belle, c'est tout, cette mêlée. Elle est belle, cette mêlée française, même si c'est pas payé. Mackay pour Pritchard encore une fois. Oh, heureusement, Pritchard dit.
9: Il rate sa passe
11: parce qu'il avait encore mis le feu dans la défense française. Il est incandescent ce Pritchard. Et la charge maintenant de Langui, Gover. Ouais, c'est un peu lent, c'est bien ce que font les Français, Kruger, les Français qui retardent un petit peu, qui tiennent pour l'instant en défense, voilà, et qui vont même retourner un peu les Australiens. Allez, encore une grosse séquence défensive proposée aux Français, ils font s'en sortir. Encore.
9: Allez, troisième temps de jeu, les Australiens n'ont pas gagné un mètre.
11: Les Australiens toujours à 14, Mackay qui jette ce ballon. Oh, il y a un en avant, récupéré par les Français, avantage pour les Français. Avantage pour les Français. Baptiste Véchambre, l'infatigable Baptiste Véchambre. Diego Jurdi, il a senti le coup. Diego Jurdi va lancer une offensive. Oh, dommage, allez, on reviendra en avant. Et le ballon pour l'équipe de France.
9: Encore une masterclass en défense de la part de nos Bleus. Trois temps de jeu, ils n'ont pas perdu un mètre. Et derrière, ils poussent les Australiens à envoyer au large et à commettre une petite faute.
11: Les Australiens toujours à 14, hein, on rappelle. Encore 5 minutes en supériorité numérique pour l'équipe de France. C'est dur, c'est dur, c'est physique. Et on l'a dit, il y a une chaleur très moite du côté de Kubaïti qui fatigue les organismes. Allez, on voit Sam Chéreau qui donne de la voix parce que quand le physique commence à plonger un petit peu, c'est à la tête de prendre le dessus. Il y a un gros travail fait aussi par les préparateurs physiques, Bertrand Mathieu notamment, et Marie-Aurélie Castel qui fait partie justement des préparateurs physiques, joueuse de l'équipe de France de rugby à 7 qui navigue entre les deux sphères puisqu'elle prépare. Alors attention, nous rentrons aussi avec Isaac Fonua pour l'équipe australienne. Allez, coaching également. Elia Massi remplace Gabin Garo. La mêlée. Petit Tilleul, lui, toujours sur le terrain pour l'instant. 3 minutes en supériorité numérique. Il reste encore du temps. Dans un match crispant pour l'équipe de France qui domine cette mêlée. Magnifique. Bobby Bissou, la sortie. Ah, le petit en avant,
9: la sortie. Il a essayé de la prendre une main, mais il a oublié le ballon. Allez, gars, allez, il faut une grosse défense. Comme depuis le début de ce match, il ne faut pas concéder un mètre. Et un avantage en plus pour les Australiens.
11: Ça va vite, ça va vite. Hein. Ils mettent de la vitesse, les Australiens. C'est leur spécialité. C'est là où ils sont forts. Ils sont à un mètre de la ligne. Ils vont peut-être franchir la ligne. Les Français se mettent sous la balle. Est-ce qu'il y a essai pour l'Australie? À 14, ils sont en train peut-être de marquer un essai. Là, ça va faire mal aux Français. Et oui, en infériorité numérique, l'Australie se relance complètement dans ce quart de finale. Le match n'est pas terminé. Les Français ne sont pas en demi-finale. L'Australie ne lâchera rien. Les Australiens reviennent dans le match, même en infériorité numérique.
9: Ouais, il faut rien leur concéder à ces Australiens. Là, on l'a vu sur cette sortie de mer avec Bobby Bissou qui tente de prendre la balle à une main et puis derrière qui fait cette en avant. Qui redonne la balle aux Australiens, il y avait de toute manière, dans tous les cas, avantage hein, sur un hors-jeu français. Mais là, c'est sûr que c'est dommage hein, parce que les Australiens en plus sont en infériorité numérique et c'est eux qui arrivent à marquer. Bon, ça va être serré jusqu'au bout ce match.
11: Ah oui, ça va être très serré, ça va être tendu. Oh, aïe, on va pas s'en sortir. Hein. On va pas s'en sortir, c'est suffocant. Chaque faute, hein, ce pay cash s'est transformé. Et voilà, les Australiens sont complètement de retour. On espère que ce carton jaune soit en faveur des Bleus. Eh bien, pas du tout. Les Australiens qui tiennent le coup là cette fois. Ça pouvait basculer, hein, ça pouvait même tuer le match pour l'équipe de France, ce carton jaune. On l'espérait. Ce n'est pas le cas du tout. Les Australiens, eux, se sont complètement relancés. Allez, le renvoi. Diego Jurte qui décide de taper très très loin dans le corner là, quasiment pour fermer l'angle à McKay qui lui aussi va taper loin devant. Axel Guillot est sous la balle. Axel Guillot qui joue la touche rapidement.
9: Énorme jeu au pied, Nofine McKay quand même.
11: Diego Jurte qui en renvoie une. Cette fois c'est devant les mains de McKay. Oh là là, oui, avec l'appui du vent là, c'est un peu plus facile. Axel Guillot qui va se servir. Se prendre la boule là, qui est un petit peu dévissé. Il a un gros coup de pied. Non, non, il va trouver une très belle touche. Axel Guillot, c'est parfait. Bien joué. Très, très, très bien joué. La manière de Clermont là, impeccable pour l'instant dans cet échange de coups de pied. Lui, avec son très long coup de pied, va être précieux. Il reste 30 secondes en supériorité numérique pour les Français, mais le ballon est australien. Ouh, il est contré.
9: Ouais, super.
11: Bernard Martin qui était l'échef, voler ce ballon, ça c'est parfait.
9: Il est précieux.
11: Oh, c'est pas vrai, petit en avant. Et donc le ballon reviendra quand même aux mains australiennes. Il y a un petit manque de réussite aussi hein, pour nos bleus. Là, décidément, on n'arrive pas à basculer du bon côté.
9: Ah, ce qui était précieux ce ballon. Il était important.
11: Je suis admiratif hein, de la concentration des garçons dans ces moments-là. Quel sérieux ils ont mis dans cette rencontre, vraiment. Alors, il l'avait dit, hein, il s'était préparé, même s'il nous disait qu'il jouait les matchs les uns après les autres. Il y avait les Fidji, l'Espagne, il voulait prendre dans l'ordre. Mais évidemment, tout le monde savait que ce rendez-vous face à l'Australie serait le rendez-vous crucial qui ferait basculer la compétition dans une autre dimension. Ça fait un moment qu'ils y pensent à ce match.

0: Ils sont retournés. Ah les gars, faut être solide en défense, faut continuer.
1: Il faut tenir. Mais les Français défendent beaucoup hein, dans cette deuxième période. La possession, elle est australienne de toute façon sur le match à 56% pour l'Australie. Et sur la deuxième période d'ailleurs, elle est à 60% quasiment pour l'Australie. Cette possession de balle, peut-être arracher là le ballon. Non, et Pritchard qui va réussir à le conserver quand même. Ah, les Français étaient tout près de le récupérer. Et attention, il y a un décalage là qui est fait avec Tom Farjones.
0: Ouais, super.
1: Ouais, ballon récupéré. Allez. Qui a libéré cette balle.
0: Ah, super de la part de Obou là, qui ont fait encore une fois une grosse séquence défensive.
1: Et le long
0: pour récupérer ce ballon.
1: Le coup de pied de Mahmoud Axel Guillot. Charlie Wallace. Voilà Charlie qui va taper devant, c'est capté. Oh, attention, on voit Diego Jordi qui se sort. Bien joué. Bobby Bissou.
0: Bien pris là.
1: Tout de suite, oui.
0: Très bien pris par Ilangui.
1: Voilà les Français qui obtiennent cette pénalité. Cette fois, ce sont les Australiens qui sont pénalisés sur ce ruck.
2: Two jackals fine, six is the wrong side initially. Affects the presentation of the ball. If they don't jackal, potentially we play through. There's your map.
1: Where? Alors les Australiens ont gagné plus de requins que les Français, mais en revanche les Français ont dominé dans le secteur du maul, on l'a dit. Et on va peut-être en avoir un maul avec cette pénal touche. On est à 9 pénalités concédées par les Australiens, 8 pénalités côté français. C'est très serré partout dans tous les secteurs du jeu. Quand on regarde les statistiques, c'est serré dans tous les domaines.
0: Ouais, sauf peut-être dans les offloads hein, quand même où les Français ont plus de offload, ouais, de jeux après contact que les Australiens. Mais ce qui n'est pas étonnant parce que les Français arrivent à casser cette défense australienne, même si là ils perdent la touche.
1: Ouais, bah, c'est la quatrième touche perdue par les Français. Ça, en revanche, c'est une stat en faveur des Australiens qui eux n'ont perdu qu'une sur ce match. Et attention, les Australiens qui vont agresser maintenant la défense française.
0: Ouais, ils tombent vite l'Australien.
2: Poche. Advantage.
0: Un plaquage de haut avantage pour les Australiens.
1: Et c'est long ce coup de pied qui va aller directement. Voilà, laissez-le sortir ce ballon en ballon mort.
0: On va revenir à l'avantage australien pour ce plaquage haut des Français.
1: Il y a coaching encore côté australien.
2: Time off.
1: Les organismes qui fatiguent, on espérait que notre bande touche fasse la différence. Il va peut-être la faire dans les minutes qui viennent. Alors que le coach Chris Whittaker, on l'a dit, bien connu en France, qui était sur les tablettes de Castres, il me semblait, il y a peu de temps encore, mais qui a entraîné, on se rappelle, adjoint au Stade français à Narbonne, à Montauban, avec Pierre-Philippe Lafond, qui est un ancien joueur du Leinster également, qui a une vraie culture européenne, hein, Whittaker, qui est revenu coacher les arrières des Waratahs et a pris la sélection des moins de 20 ans australiens. On a beaucoup parlé, hein. C'est vrai que la France, et on parlera toujours de cette belle formation française, du formidable travail qui est fait, et notamment on salue toujours les éducateurs évidemment en France qui font un travail remarquable, parce que si on a des joueurs d'un tel niveau et si on arrive à avoir une telle constance à haut niveau hein, de chaque génération de moins de 20 ans, c'est grâce au travail formidable de la fédération, de la DTN et des éducateurs dans tous les clubs. Et on le voit à la différence de l'Australie qui elle s'appuie là sur une très belle génération cette année, oui certes, mais ça n'a pas été le cas tous les ans, alors que la France elle est constante hein, dans les compétitions des moins de 20 ans.
0: La formation hein, qui est importante. Et comme vous l'avez dit, travail de l'ombre, puis sur plein de corps différents, que ce soit sur cette dimension de performance rugby, mais aussi prépa physique, prépa mentale, tout ce qui est satellitaire à la performance. Voilà, un bel accompagnement pour la performance de ces bleus.
1: Ouais, on a raté la touche, mais elle est en faveur des Australiens qui vont entrer dans les 22 mètres français. Danger pour les Français qui doivent tenir encore en défense. C'est un moment important encore dans ce match pour les Français qui ont seulement 8 points d'avance maintenant. Ne pas prendre de points, ne pas craquer face à la charge de Pritchard. Et le coup de sifflet qui va rendre le ballon aux Australiens. On va revenir à la première faute.
2: Allez,
1: au-dessus. On rappelle la règle pour ceux qui prendront en cours. Règle appliquée dans ce championnat du monde des moins de 20 ans, c'est la ligne de plaquage, c'est le sternum. Donc au-dessus du sternum, c'est pénalisable.

0: C'est le cas. Voilà, on a baissé la ligne de plaquage. C'est un test qui fait au niveau de ces championnats du monde pour être appliqué peut-être un peu plus tard chez les grands. Pour un, protéger les joueurs et peut-être rendre le jeu aussi un petit peu plus fluide. Et en attendant, ça profite aux Australiens qui vont avoir une occasion là d'essayer de revenir et de mettre un suspense de dingue. On a eu un suspense incroyable entre l'Angleterre et l'Argentine, où l'Angleterre s'en est sortie de deux petits points par miracle à la fin du match face aux Argentins. On n'espère pas vivre la même émotion avec notre équipe de France. Oh, la touche est belle. La touche est belle avec la charge d'Elien Langui qui va aller derrière la ligne. Non, les Français qui résistent. Ils sont sous la balle.
1: Il faut passer en dessous.
0: Ils sont sous la balle pour l'instant. Heureusement, il n'y aura pas essai. Oh, il sacrificiel là, les Bleus. Pour éviter Maël Turpin, là, c'est donné pour éviter l'essai.
1: Ah, c'est bien joué. On a bien amené le joueur australien jusque dans l'embut. On s'est glissé en dessous.
0: Allez, Diego Jurd.
1: On s'envoie dans but. Il faut aller taper le plus loin possible. Là, on est à plus de 60% de domination territoriale, d'occupation territoriale pour les Australiens cette seconde mi-temps. C'est énorme.
0: Ah, c'est dans la souffrance. Ça va être encore dans la souffrance comme d'habitude. Là en avant. Là en avant, le ballon récupéré par les Français. Allez, Bobby Bissou qui va pouvoir en profiter. Non, l'arbitre qui arrête le jeu. Allez, on reviendra à la mêlée pour l'équipe de France. Alors on l'a dit, hein, c'est un groupe aussi qui a passé beaucoup de temps ensemble, qui fait l'effort aussi d'apprendre à se connaître. Alors les joueurs se connaissent, hein, ils se sont croisés dans les championnats espoirs, mais de passer du temps ensemble, de créer du lien vraiment, c'est maintenant que ça va payer aussi, hein, ces moments-là. C'est pas ce qui fait gagner un match, évidemment. Mais quand on est en train de souffrir comme ils sont en train de souffrir, ces moments-là de solidarité, évidemment, sont très importants. Et on espère que justement ce groupe qui a tout fait pour être lié, eh bien, ça va payer maintenant dans cette fin de rencontre.
1: Ah, mais c'est évidemment, hein, c'est capital même, hein, à ce niveau de la compétition, à ce niveau, à cette intensité de notamment de match, de compétition, d'effort. Il faut se connaître, il faut savoir comment fonctionne son coéquipier. Il faut savoir aussi se dire les mots qui comptent pour pouvoir réinverser parfois des émotions, réinverser des scénarios. Et donc c'est tout ça qui parle là, maintenant à 12 minutes de la fin de ce match. Dans ce contexte hyper tendu.
0: 8 points seulement d'avance pour l'équipe de France. Une mêlée. Les dernières mêlées étaient plutôt dominantes pour l'équipe de France. C'est encore le cas. Bobby Bissot qui sort parfaitement ce ballon. Et Baptiste Tilleul, le coup de pied. Oh, qui acrobatiquement est sauvé quand même par les Australiens.
1: Il faut vite l'arrêter, Pritchard. Faut pas qu'il prenne de la vitesse.
0: Et surtout pas trouver d'espace, pas d'en avant. L'arbitre a laissé jouer. Et il y a de nouveau de la vitesse et de l'espace avec Zach Fittler. Zach Fittler qui libère la balle. Bomber. Pitchard encore une fois qui a pris la balle. Non, c'est Langui qui était à la charge. Petit en avant, ballon récupéré par les Français. Que c'est dur, que c'est dur.
1: Ouais, que c'est dur, mais voilà, on est au rendez-vous. Là, pour le moment, on leur met la pression, on les pousse à faire des fautes.
0: Alors, il y a évidemment dur aussi pour ceux qui sont sortis tout à l'heure. Regardez qui sont tendus. On a vu Dylan Casmejou, Raphaël Audebert, Lucas Kelletauna. Et là, le sauvetage incroyable de Riley Whitfell. Ah, est-ce que... Évidemment, le jeu au pied, l'occupation, c'est important. Mais est-ce que les Français n'auraient pas intérêt à garder la balle, à mettre des séquences un peu de conservation aussi à ces Australiens?
1: Bon, là, un essai, on a plus d'un essai transformé, il reste 10 minutes. Je pense qu'il faut surtout occuper le territoire. Il faut pouvoir jouer dans le camp australien, les laisser faire le jeu, les laisser se découvrir et nous continuer d'être forts en défense comme on l'a été. On les pousse à la faute. Et derrière, soit on les pousse à la faute ou soit on récupère des ballons sur des grattages ou des contre-rucks.
0: Un changement de demi-mêlée du côté australien avec Grover qui sort et l'entrée de Sam Bank. Attention à lui, c'est un demi-mêlée qui, à chaque fois qu'il entre, met beaucoup de vitesse dans le jeu. Hey, les mecs, hein. Il va falloir être vigilant.
2: Ensemble la mêlée.
0: Allez, nouvelle mêlée pour les Français. Qui domine dans l'exercice? On va souffler. Et on va accompagner les Bleus. On va pousser avec eux pour les envoyer dans cette demi-finale. Une victoire les envoie en demi-finale du championnat du monde. C'est un quart de finale face à l'Australie.
2: Deuxième. Allez, les mecs, ensemble, putain.
0: Allez, ensemble, ensemble. On est avec vous.
3: Point.
0: Set. Quel impact, on est en fin de match, c'est incroyable Jonathan ce qu'ils font les Français. Oh, c'est pas vrai, les Français qui sont pénalisés alors qu'ils nous semblaient dominateurs, mais apparemment poussés en travers, et l'arbitre qui sanctionne.
1: Ah, il considère que notre pilier a poussé en effet en travers ou peut-être vers le haut.
0: C'est quoi, c'est Doudou Jabedanjok, hein, ouais. Je crois qu'il se fait pénaliser. Oh, alors là encore danger, mais c'est pas vrai. Les Français qui vont se retrouver encore.
1: Ils trouvent pas la touche. La touche.
0: Oh, le cadeau australien. Merci, le cadeau australien. On le prend volontiers. Mackay qui lui aussi fatigue un petit peu et qui commet une petite bévue là. Non, oui, il peut s'en vouloir. Il peut s'en vouloir parce que ça peut être déterminant. Là, c'était une occasion d'essai pour les Australiens avec une pénale touche. Il a été un peu gourmand, certainement. Ah, une nouvelle mêlée. Alors, on a bien compris que les Français ont dominé, mais il va falloir être bien droit pour faire plaisir à Monsieur Connor et ne pas être pénalisé.
1: Ah, il faut qu'on pousse dans l'axe.
0: Dix minutes d'une demi-finale de championnat du monde.
4: Crouch.
0: Demi-finale qui aura lieu lundi.
4: Bind. Set.
0: C'est stable, c'est sorti. Oui, bien joué, Tilleul, Guillaume qui s'infiltre, Axel Guillaume qui a du soutien, c'est bien joué.
1: Des maîtres, on revient sur les joueurs de la mêlée.
0: Bobby Bissou qui sort d'un premier plaquage, Bobby Bissou qui a trouvé la marche avant, là Bobby Bissou, il traîne trois Australiens sur le dos, libère la balle. Doudou Jabedanjok avec un Australien qui lui a plongé dans les chevilles. Baptiste Tilleul a levé la tête, il va mettre du jockey, il a vu un petit espace, c'est bien joué Baptiste Tilleul dans le dos de la défense pour faire reculer un peu plus ces Australiens. Vont-ils nous rendre le ballon au pied ou vont-ils le relancer? Ils vont relancer, ils ont trouvé un espace, la relance incroyable des Australiens peut-être pour aller chercher un essai qui va faire chavirer le match avec le rebond, l'en avant de Riley Whitefield, heureusement pour l'équipe de France.
1: Voilà, il faut qu'on soit beaucoup plus vigilant sur notre rideau défensif, qu'on arrive à mieux s'organiser, à mieux cibler ces attaquants australiens, parce que là on fait le taf, on arrive à les mettre sous pression, on les force à l'exploit, à relancer de leur camp. Et là, cette magnifique percée du joueur australien, et heureusement pour nous, c'est en avant.
0: Ok, ça doit être frustrant pour l'ailier des Brumbies. C'est Pritchard qui a tombé le casque, mais qui avait encore mis le feu à chaque fois. Hein. Chaque fois, Pritchard. Il nous aura fait très, très, très, très mal. Et pourtant, on le connaît, c'est un phénomène. Il est estampillé, mais lui, c'est sûr, hein, on le reverra à haut niveau. Il est déjà à très haut niveau. On intégrera très rapidement les Wallabies. Peut-être même dès la prochaine Coupe du Monde.
4: Crouch. Bind.
0: Un frère aussi, un Kevin Pritchard à surveiller, Rudman. Allez, attention. Voilà, Bano sorti mêlée. Et Baptiste Razal qui va provoquer le collectif français.
1: Allez, surtout pas de faute.
0: Aïe, ballon rendu aux Australiens mêlés. Petit en avant, la fatigue là qui pèse dans chaque geste maintenant pour l'équipe de France. Cette moiteur de Kuta ici qui pèse sur les organismes français. Et les Australiens qui sont en transe parce qu'ils sentent qu'ils ont un coup à jouer. Évidemment, on aurait aimé leur mettre la tête au fond du seau, les faire craquer mentalement. Mais là, ils s'accrochent à l'espoir de renverser peut-être ce match. Et de renverser l'équipe de France. Un espoir d'une demi-finale de Coupe du Monde, ils vont tout donner.
4: Non.
0: Attention, demi mêlée entrant, on l'a dit, très rapide, très vif.
4: You just treated him, off you go, he's gone back up, ready to scrummage and you run back on. Off you go, please. No, water, off you go.
0: Et l'angoisse. Oh, voilà.
1: Un petit jeu au pied de Pritchard.
0: Pritchard, c'était tout à l'heure. Au moment où il échappait la balle, il a eu la lucidité de taper au pied. Allez, retour d'Axel Langlois. Mel Turpin qui souffre. Ah, il est marqué.
1: Ah, il boitille un peu.
0: Réunionnais.
1: Dans le dur. Ah, il fait une grosse partie. Grosse rentrée.
0: Et on salue la Réunion aussi, qui nous fournit des joueurs comme Mel Turpin. Allez, l'introduction en mêlée pour Sam Blanc.
1: Il faut absolument résister, faut pas que les Australiens puissent marquer rapidement. S'ils marquent en tout cas.
0: Ouais, il a poussé française. Malheureusement, le ballon est sorti, éjecté par Sam Blanc pour les Australiens qui viennent attaquer la ligne défensive française. Le rideau est reconstitué pour les Bleus. Il y a un petit espace là-bas. Avec Wallace Cherly qui revient. Wallace Cherly qui navigue. Bonne défense de Drault. Adrien Drault là qui l'a mis vite au sol.
1: Ah, super. Voilà, encore une fois, un gros plaquage à deux. C'est bien.
0: Fonoa qui n'avance pas. On distribue bien avec Grenfell. Grenfell, les entrants aussi, hein, australiens qui apportent de la fraîcheur, on le sent. Hop là, la passe dans le dos, il faut en profiter pour les Français. Est-ce qu'ils vont pouvoir remettre la main sur la balle? Hugo Avogadro qui
1: a bien joué, super but. Il faut remettre la pression, c'est bien ce que fait Bobby Bissou.
0: Allez, on a en tout cas vu les Australiens reculer. Là, on est sorti un peu de la zone dangereuse pour l'équipe de France qui continue son travail défensif. Réalimenter le rideau.
1: Il y a un bon plaquage. Heureusement qu'ils n'envoient pas au large.
0: Allez, il faut se parler, il faut regarder, mais là ça devient complètement asphyxiant. Oh là là là là, le tampon.
1: Il aurait pas dû hésiter à faire la passe, Finn McKay.
0: Et comme quoi on peut mettre la ligne de plaquage en dessous du sternum. Quand on fait un bon plaquage, ça reste un bon plaquage. Hein. On fait mal à l'adversaire, on fait mal à l'équipe adverse, on fait reculer l'équipe.
1: Ah, il y a un avantage. Ça va être une pénalité contre nos Bleus pour un hors-jeu.
0: Aïe, évidemment, à force de défendre, les Français qui craquent. Mais quelle séquence inflige les Australiens, là, nos Français, qui ont souffert encore, qui souffrent encore, qui sont dans la souffrance. Et attention de ne pas craquer complètement. C'est un 2 contre 1. C'est un 2 contre 1. Oh là là, le gourmand. Taillé la VAR, heureusement, qui ne finit pas le coup. Et les Français qui s'en sortent, parce que là, le troisième ligne australien avait la possibilité d'offrir une balle d'essai. Ça sera une pénalité pour l'instant. Attention.
1: Voilà, comme on dit dans le jargon, il a croqué. Hein.
0: Y a-t-il un carton? Il appelle. Y aura-t-il un carton en plus? Ça serait terrible. Il y a Epsayen qui a pris le capitana.
1: Plus de faute maintenant.
0: Ah bah plus de faute, parce que sinon c'est carton. Ça peut être vraiment décisif. On revoit là, le plaquage de Bobby Bissou sur McKay.
1: L'épaule.
0: C'est parfait.
1: Ah, derrière, surtout il se relève, en plus il fait l'effort. Un peu croqué le.
0: Oui, là.
1: Notre ami Tyler Ileva.
0: Time on. Ah, reprise du temps. Offside. Tout le monde est fatigué, mais les Australiens s'accrochent à cet espoir. Il reste 4 minutes les Bleus, 4 minutes à tenir, 4 minutes pour une demi-finale de Coupe du Monde, il va falloir tout donner. Après il y aura le temps de récupérer, parce que là on a beaucoup enchaîné les matchs tous les 5 jours, évidemment il y a de la fatigue. Après il y aura le temps de récupérer la demi-finale, c'est lundi, mais il faut tenir ces 4 minutes maintenant. Oh, les Australiens prennent la pénalité, les Australiens vont prendre la pénalité pour prendre les points, ils ne seront plus donc qu'à une marque s'il la passe, hein, cette pénalité. Suspense total, pression évidemment sur Charlie Bird qui s'élance. Charlie Bird qui va la passer, qui va la passer. Ils sont à un essai d'avance maintenant pour l'équipe de France. Et si l'essai est transformé pour l'Australie, en plus, ça sera une victoire pour l'Australie. Alors là, il y a danger. Là, il y a 3 minutes à gérer. Et je ne sais pas du tout comment il va falloir gérer les choses. On va leur faire confiance. Valentin Hucoteau qui va peut-être rentrer, qui va avoir alors lourde tâche de gérer cette fin de rencontre.
1: Il va falloir être précis sur tous les ballons. Encore une fois, la discipline va être clé. Aucune possession abandonnée. Déjà, il va falloir envoyer aussi les Australiens dans leur camp. On va voir, certainement le joueur va venir chercher un coup d'envoi assez long et haut pour venir occuper le terrain.
0: Et bien joué, voilà, avec un gros plaquage en plus derrière.
1: Contre-rock peut-être derrière.
0: Allez,
1: c'est bien.
0: Les Français, ils sont allés là pour gagner le ballon. Non, il est quand même conservé par les Australiens.
1: Les Australiens qui doivent remonter tout le terrain, mais ils l'ont déjà fait plusieurs reprises.
0: Ils vont aller chercher.
1: Vigilant.
0: Ils vont aller chercher Pritchard. Non, ils vont chercher du jeu au pied. Allez, c'est un ballon récupéré par Diego Jord. Diego Jord qui retrouve.
1: Il faut rester debout, le temps du soutien.
0: Voilà, pas perdre la balle, conserver la balle, surtout ne pas rendre le ballon à ces Australiens. Il va rester 2 minutes. Baptiste Hiol. Alors que Valentin Hutto attend pour entrer, on attend de faire entrer Baby Boss, comme on l'appelle à l'UBB.
2: Use it, onside.
0: Ça va être du jeu au pied visiblement pour Baptiste Hiol qui a demandé à ses avants. On va rendre le ballon aux Australiens. Attention, attention, attention. Ballon facilement récupéré par les Australiens avec Pritchard qui va s'élancer. Oui. Non, il préfère jouer au pied. Incroyable. Le choix de Pritchard, c'est assez étonnant.
1: Il faut la renvoyer dans leur camp.
0: Ouais, exactement ce que fait Diego Jurd. Parfaitement.
1: Allez, on peut être en dessous. Il faut le faire tomber. Il faut le faire tomber. Faut pas
0: oui,
1: qu'il
0: bien joué,
1: jeu.
0: Diego. Bien joué, Diego. Superbe la vigilance, Diego Jurd. Ouais, superbe action.
1: Derrière, voilà, on fait un gros travail avec Diego Jurd. Ah, les gars, faut résister. Surtout pas de faute. Faut les pousser à faire l'exploit là maintenant.
0: Il faut se relever, il faut plaquer, il faut se relever, même s'ils sont fatigués, épuisés, les Français et les Australiens, étrangement, qui continuent de jouer au pied. C'est assez étrange comme stratégie de la part des Australiens, alors qu'il leur reste une minute pour essayer d'aller chercher un essai. Ah, ils vont peut-être récupérer quand même, eh oui, mais ils ont le vent dans le dos et ils vont récupérer une touche. Et la joue vite avec Wallace Charlie. Et encore du jeu au pied.
1: Assez étrange.
0: Il faut garder la balle, les gars.
1: Assez étrange de la part des Australiens, mais tant mieux. Ouais, très bien, ce coup de croisé là.
0: C'est Guillaume.
1: Non, mais je fais le sens du terrain, c'est bien. Allez, faut le paquer. Faut pas qu'il nous fasse de tout, allez.
0: Il est parti, il est parti, il est parti. Voilà. Hop, Tchernski jette un peu ce ballon. Il faut mettre la main sur la balle, le sortir en touche. Non, toujours pas, il reste 30 secondes. Si les Français captent ce ballon, si les Français réussissent à mettre la main sur la balle, ça sera gagné. Allez, les Bleus qui tiennent leur espoir, leur rêve d'être en demi-finale d'un championnat du monde de moins de 20 ans. C'est là maintenant que ça joue, sur ces dernières secondes de ce match asphyxiant, stratégique. Depuis le début, on n'a pas réussi à vraiment se lâcher dans cette rencontre. Quel engagement physique, total en revanche, quel engagement physique encore des Bleus.
1: Ah les gars, pas de faute, surtout pas de faute. Quand on connaît le pied de Finn McKay, là, ça pourrait être terrible.
0: Ouais, bonne défense. Les maintenir dans cette zone du terrain, surtout les empêcher d'aller dans le camp français. Le ballon gratté, c'est gratté. Oh, c'est superbe. Avec Bastien Razal qui s'est sacrifié. C'est Bastien Razal qui est allé chercher ce grattage pour offrir la victoire à l'équipe de France. Allez finir, faites pas comme les Anglais
1: tout à l'heure.
0: Faut sortir la balle et ça sera gagné. Ils seront en demi-finale. Lundi, les Français seront en demi-finale d'un championnat du monde. Voilà les Français qui s'invitent à la grande fête. Il y aura tous les cadors en demi-finale. Il y aura bien sûr les All Blacks. Il y aura les Anglais, l'Afrique du Sud et la France. C'est monumental. La France est encore une fois dans le dernier carré de ces championnats du monde de moins de 20 ans.
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0: On est de retour dans l'équipe de Greg. Quel match incroyable. On vient de vivre ce 8e de finale de Coupe du Monde entre l'Argentine et l'Égypte. L'Albicéleste, championne du monde en titre, qui a fini par s'imposer 3-2 après avoir été menée 2-0 par les Égyptiens jusqu'à là. 78e minute, c'est complètement fou ce qui vient de se passer. On va pouvoir en débriefer, on va pouvoir en parler plutôt, on va pouvoir débriefer. C'est ça que je voulais dire. On est avec Camille Macali, avec Benoît Trémoulinas, avec Olivier Bossard, avec Ambre Godillon, avec Olivier Rouillet et avec Candice Roland. Rebonsoir tout le monde, même si on était ensemble évidemment pour voir ce match. Mais en tout cas, on a passé un moment tout simplement incroyable. Je vous redonne le programme. On débriefe le match. Après, on va parler de l'équipe de France aussi, évidemment. On va rejouer. Il y aura aussi du Antoine Pinot aussi pour le petit filet à la fin de l'émission. Voilà, on est ensemble jusque 21h08. Argentine-Égypte. Bon, faut se remettre de nos émotions. C'est quand même complètement dingue. Ouais. Un petit tour de table rapide. Le mot qui vous vient tout de suite, Olivier?
1: Triste pour les Égyptiens.
0: Triste pour les Égyptiens. Benoît.
2: Le génie.
0: Le génie de Lionel Messi.
2: Bien sûr.
0: Olivier.
3: Ah, génial.
0: Génial.
3: Génial pour moi.
0: Et Ambre.
4: Le symbole Messi, Salah.
0: Et tout de suite, forcément, vous allez sur Messi et Salah, on va en parler. Encore une fois, on va bien prendre le temps de débriefer ce match complètement fou. Génial, tout simplement.
3: Génial, génial, parce que Ben a commencé à dire le mot, le génie est là, une passe décisive, un but tellement important. Et puis j'ai adoré l'Égypte. Je suis un petit peu scandalisé de la façon dont l'arbitre a annulé le deuxième but égyptien pour cette erreur, cette faute de tirage de maillot. Alors moi, ce qui me rend fou, c'est qu'on voit là sur cette action qui est absolument magnifique de la part des Égyptiens pour aller regarder le deuxième but, qu'on revienne sur une faute d'un petit tirage de maillot, alors que dans tout le long du match, des tirages de maillot, il y en a à profusion.
0: Je pense, Olivier, on peut débattre, on va dire s'il y a faute ou pas avec le tirage de maillot. Je pense que ça se passe en bas aussi, parce que le joueur égyptien, il marche dessus avec le pied en même temps. Après, on peut considérer que ce n'est pas très violent, mais il faut être factuel. Bon, en tout cas, il y avait aussi un contact en bas.
3: Mais moi, ce que j'ai apprécié quand même de la part des Argentins, c'est les deux buts de la tête, qui sont absolument phénoménaux.
4: Et Leto.
3: En termes de gestes techniques d'attaquants, absolument extraordinaires, parce que les centres sont de grande qualité, mais la façon dont les deux joueurs sont montés et ont frappé le ballon et ont remis dans l'endroit où il venait, le gardien ne peut absolument rien. C'est deux buts absolument somptueux. Mis à part, en plus, une Messi qui est géniale.
5: Alors, précisons que l'Argentine était menée 2-0 jusqu'à la 79e minute des buts d'Ibrahim et de Zico. Là, ça ne s'invente pas. Puis Romero a marqué ce premier but de l'espoir pour l'Argentine. Messi ensuite et enfin Fernandez. Vous voyez ces statistiques en général. Oui, l'Argentine avait repris la possession de la balle et puis sous ses tirs, il a fallu pousser en fin de match, notamment les duels gagnés. Et puis bon, les fautes, ça a été un match assez correct mais quand même assez engagé. L'Argentine donc qui a complètement renversé la vapeur. Messi, 21e but en Coupe du Monde, on le rappelle.
0: C'est tout simplement incroyable. Benoît, on a évoqué tout à l'heure, encore une fois, l'Argentine, est-ce qu'elle est prête? Est-ce qu'elle est à fond? Est-ce qu'elle est aussi forte qu'elle l'était? Là, elle se retrouve menée 2-0. Elle est dans le dur, ils sont proches de l'élimination. Candice vient de le dire, jusqu'à la 79e, il y a 2-0 pour l'Égypte. À un moment donné, il y a une signature quand même. Ils reviennent, ils gagnent.
2: Au mental, ils sont toujours très très forts, les Argentins. Ils ont cette façon de renverser les choses quand ils sont au plus bas. Parce que malgré tout, sur la physionomie du match, l'Égypte, pour moi, méritait de gagner ce match-là. Ils ont eu les meilleures occasions. L'Argentine, on les voyait empruntés, défensivement notamment, où à chaque attaque égyptienne, ils étaient en grande difficulté. Et puis, il y a un joueur qui est arrivé et qui s'est dit « bon, je vais peut-être me mettre un petit peu à jouer ». Et il sort cette passe décisive qui est incroyable, puis ce but. Et puis après, ça anime un petit peu tous les Argentins, les joueurs. Ils sentent que leur meilleur joueur, leur génie est là. Donc forcément, ils se mettent tous derrière lui. Puis eux aussi, ça les galvanise. Et ils marquent ce troisième. Et le troisième but est exceptionnel. Le timing de Enzo Fernandez a montré dans les écoles de football. C'est-à-dire que, comme il expliquait bien Olivier, le centre, on dit souvent... on la met d'où elle vient. Et en fait, avec le timing, il la met d'où elle vient, elle est parfaite. Mais il y a quand même une déception pour l'Égypte parce qu'ils peuvent s'en prendre qu'à eux-mêmes. Parce qu'ils menaient 2-0. Et on l'a dit avec Olivier, à partir du moment où ils ont commencé un petit peu à reculer, Olivier m'a fait la réflexion, ils ont peur. Ils ont eu peur à un moment donné parce que on en parle, c'est un huitième de finale de Coupe du Monde. Ils n'ont pas l'habitude de jouer ça. Il y a de la pression, il y a de la tension. Et inconsciemment, ils ont eu un petit peu peur. Ils ont commencé à être un petit peu plus bas, ce qui a permis à l'Argentine d'avoir plus le ballon et de se créer plus d'occasions. Et c'est à partir de là, pour moi, qu'ils ont perdu le match.
0: On en a un petit peu parlé avec Rudy Garcia lors du Belgique-Sénégal parce que lui, il a dit c'est ces équipes-là au final. Et il s'est justifié derrière en disant ces équipes qui n'ont pas l'habitude de se retrouver à ce niveau en menant 2-0. Et lui justifiait comme ça le fait d'avoir renversé. Mais au final, il y a un parallèle à faire, Olivier, presque entre le Sénégal-Belgique avec le Sénégal qui menait 2-0, qui a perdu 3-2. Là, il s'est passé la même chose. Ils ont eu peur, l'Égypte, vraiment. Ils peuvent s'en prendre qu'à eux-mêmes, comme le disait Benoît.
1: Oui, oui, oui, clairement, ils peuvent s'en prendre qu'à eux-mêmes parce qu'ils jouaient un match magnifique. Je trouve que au niveau tactique, la façon dont ils la discipline tactique et le plan mis en place par le sélectionneur, tout était parfait. Et effectivement, ils se sont mis à reculer, à mettre un tout petit peu moins d'intensité dans les duels. L'Argentine a commencé à reprendre le dessus, à avancer tous ensemble. Et effectivement, une fois que Messi a décidé de se mettre à jouer, bah c'est compliqué. Et pourtant, l'histoire était belle. On était à deux doigts de vivre un tremblement de terre. Le tenant du titre qui aurait pu sortir dès les huitièmes. J'avais l'impression de revoir le Argentine-Arabie Saoudite d'il y a 4 ans. L'Arabie Saoudite qui avait tenu et battu les Argentins. Donc là, malheureusement, ça a craqué, malheureusement, pour les Égyptiens. Après, encore une fois, je ne suis pas impressionné par cette équipe d'Argentine. Je trouve que défensivement, ça reste extrêmement faible. Je trouve, et ça me surprend, je trouve que physiquement, ils sont un peu à la rue. Je les trouve très fatigués. Ça m'avait déjà fait cet effet-là contre le Cap-Vert. Donc je pense que la Colombie ou la Suisse, sur le prochain tour, aura vraiment une carte à jouer contre cette équipe d'Argentine.
0: Ambe, vous êtes d'accord avec ça, on va dire, sur les limites argentines? Parce que bon, à l'arrivée, ils étaient menés 1-0 à la mi-temps. Il y a plein d'occasions quand même qu'ils ont, on va dire, pourraient mériter d'être devant. Là, ils ont fini par revenir. Est-ce que vous partagez, on va dire, les limites argentines?
4: Complètement. De toute façon, on ne peut pas faire 3-2 face au Cap-Vert. Ensuite, 3-2.
0: 2-2, et puis. Ah oui, oui, non, 3-2, pardon, vous avez raison.
4: 3-2, à chaque fois, c'est le même score, et 3-2 face à l'Égypte aussi, sans identifier les dénominateurs communs. À chaque fois, c'est un énorme mental, c'est vrai.
0: Bien sûr.
4: Tout pour un homme qui a les capacités d'allumer la lumière à chaque fois, c'est vrai, mais un énorme déséquilibre qui est inquiétant pour ces équipes qui encaisse beaucoup et qui semble émoussée à chaque fois. Et encore, ils ne sont pas passés loin de jouer 120 minutes, encore une fois. Et en tant que potentiel adversaire de l'Argentine, on ne va pas se mentir, si on a envie de se projeter pour l'équipe de France très loin dans la compétition, on n'était pas contre le fait qu'ils aillent du côté des prolongations parce qu'ils paraissaient déjà plus en canne. Mais oui, c'est un déséquilibre. Je pense qu'il n'est pas assumé. Je pense qu'il est complètement subi par l'Argentine parce qu'ils n'ont pas les moyens de fermer à double tour. Mais on voit que quand on est une équipe un peu ambitieuse, quand on ne refuse pas le jeu et quand on essaye de créer un petit peu, on est capable de faire des différences parce que tous les soldats sont derrière pour Messi, mais de l'autre côté, ça peut jouer en face. Donc, ouais. Moi, honnêtement, j'avais jamais été impressionnée par l'Argentine dans cette compétition, mais au-delà de ça, je trouve qu'on a identifié quand même des failles qui sont très, très, très visibles. Et je pense que tous les adversaires vont s'en faire fil.
3: Et puis, les failles, elles sont encore plus nettes défensivement.
4: Bah oui, c'est ça.
0: Ouais. Et ils ont perdu quand même cette solidité, parce qu'à la base, c'est une équipe qui prend pas tant de buts.
4: Mais ils sont forts mentalement.
3: Ils sont fait manipuler par une équipe extraordinaire.
4: Hassan.
0: Oui, on y reviendra après. On va parler de Messi, après on reviendra sur Aïssem Hassan, parce que c'est un joueur fabuleux.
3: On est obligé d'aller sur lui, c'est obligé.
0: Allez-y.
3: Parce que ce qu'il fait à chaque fois avec le ballon, la façon dont il accélère, la façon dont il maîtrise son ballon dans ses courses, c'est exceptionnel. Sur le deuxième but, l'accélération qu'il fait dans la surface, le centre entré pied droit, magnifique.
4: Le petit pont.
3: Et oui, et c'est peut-être aussi la clé du match quand il sort.
2: Effectivement, oui, t'as raison.
0: Il avait l'air cuit, on parlait.
3: Il est sorti. Ouais. Et tu vois la différence, par exemple, quand on voit Mo Salah. Ouais. Mo Salah, c'est lui qui est en possession du ballon au départ de l'action, dans les 18 mètres des Argentins. Vous savez, il tombe par terre, il va rouspéter. Mais je suis surpris qu'il n'a pas cette maîtrise pour conserver son ballon, pour justement pousser l'Argentin à la faute. Il a perdu son ballon assez bêtement, et ça m'a vachement surpris. Ça dénote quand même que, alors certes, vous avez dit tout à l'heure qu'ils ont un petit peu de mal à gérer les fins de match, et c'est vrai, ils ont eu peur. Je pense qu'ils étaient aussi fatigués parce que physiquement, c'est une équipe généreuse malgré tout, même si dans leur schéma défensif, c'est bien établi.
0: C'est fatigant de courir tout le temps derrière le ballon, etc.
3: Faut pas rêver quand même. Donc, il y a un moment, il y a cette force. Mais je voulais juste finir sur Mo Salah. Vous voyez cette faute-là. Lui, il a l'habitude. Lui, il a de l'expérience. Ça dénote de sa Coupe du Monde. Parce que ce ballon, il ne doit jamais le perdre. Mmh. Ce ballon, il doit le défendre au maximum. Ça n'a pas été le cas. C'est à l'image de sa Coupe du Monde.
5: Mmh. Ouais, justement, la Coupe du Monde de Mo Salah, on est bien loin de celle de Lionel Messi. Dans ce match, quelques statistiques pour montrer qu'il n'a pas pesé encore. Il n'a pas tenté un seul tir. Mo Salah, dans ce match, regardez, 43 ballons touchés, c'est moitié moins que Lionel Messi. Des ballons perdus et puis voilà, des duels, 40% de duels gagnés. C'est à l'image, comme l'a dit Olivier, de sa Coupe du Monde fantomatique.
0: Par rapport à Issem Hassan, vu qu'on l'a évoqué, il faut en parler. Parce qu'en plus, ce joueur, il a une histoire assez folle. Enfin, en tout cas, folle. Il joue avec l'Égypte. Il est né en France. Hein. Il est né du côté de Bagnolet. Il est passé à Châteauroux. Enfin, voilà, c'est encore un joueur. On en a parlé avant la compétition, qui est né en France, etc. Il a même disputé la Coupe du Monde des moins de 17 ans avec l'équipe de France, avec Marnès Akliouche et Arnaud Kalimuendo à l'époque. Voilà, je salue Baptiste Chaumier, journaliste à l'équipe, qui a fait le papier sur lui récemment, sur le but qui est refusé. Mais c'est peut-être l'action de la Coupe du Monde. Si le but il est accepté, il a fait quoi, 80, 90 mètres, exceptionnel.
2: Sa course, elle est exceptionnelle. Et là où je rejoins Olivier, c'est que lorsque vous êtes footballeur avec une telle tension à cette période du match, cette course à haute intensité tout en maîtrisant le ballon, c'est quand même assez impressionnant. En face de lui, il a quand même défenseur argentin, c'est pas n'importe qui. Bien sûr. Puis il arrive facilement, c'était même déconcertant la façon dont il a réussi à se débarrasser des défenseurs argentins. Moi, je pense que
0: il joue en D2 espagnol. Hein,
2: je rejoins Olivier sur le fait que lorsqu'il est sorti, il y a eu une bascule pour l'Argentine. Peut-être qu'inconsciemment, on se dit, attends, Hassan sort, c'est le meilleur joueur. On a peut-être quelque chose à faire. Mais ce qu'il a fait, c'est impressionnant.
3: Et psychologiquement, pardon Olive, psychologiquement, tu prends déjà un grand coup derrière la casquette quand il refuse ce but. Faut quand même pas rêver. Hein. Et donc là, après, effectivement, commissaire, il y a eu deux coups durs quand même pour...
1: Et on parle d'un remplaçant. Hein. C'est un joueur qui n'est d'habitude pas du tout titulaire et qui là avait une énorme pression sur les épaules parce qu'il prenait la place de Marmouche qui est quand même une superstar en Égypte. Mais son début de tournoi était trop compliqué. Là, le sélectionneur décide de le lancer face à l'Argentine. Franchement, chapeau de sortir un match comme ça à ce moment-là. Ouais. Il a été très bon.
0: Ambre, Lionel Messi. Bon, bah, du Messi tout simplement. Il ne fait pas un si grand match que ça, il rate un pénalty en première mi-temps, à l'arrivée il y a un caviar pour Romero, et puis derrière il y a un but où il a presque un petit peu de réussite parce que le gardien la touche, elle touche la barre, elle retombe juste derrière la ligne, elle finit par rentrer, mais voilà, c'est Messi.
4: Non, c'est pas de la réussite, quand on a autant de réussite, c'est plus de la réussite, voilà, tout à l'heure on parlait des livres et des chapitres, c'est le seul qui a fini absolument tous les livres et tous les chapitres, c'est le roi du monde du foot, il faut juste...
0: Il alimente sa légende en permanence lui.
4: Bah oui, voilà. Non mais c'est pas de la réussite, c'est-à-dire que il fait pas énormément dans un match, il a des miettes, mais les miettes, il en fait du caviar quoi. Nous on est là devant notre télé, on dit bravo, merci pour être là, t'as 39 ans, continue. Ouais, la voix est royale et qu'est-ce que vous voulez qu'on dise ?
0: À un moment, c'est plus quoi dire en fait, c'est juste
3: si on peut toujours être admiratif des gestes. C'est ça qui est extraordinaire. C'est que sur son but, quand il marque son but, cette demi-volée, la façon dont il couche son corps,
2: l'équilibre est parfait.
3: Dont tu frappes c'est ça qu'il faut regarder.
4: C'est pur.
3: Romain, c'est ça qui est beau, c'est ça extraordinaire. La passe qu'il fait sur le but de la tête, avec cette espèce de facilité qu'il a pour envoyer le ballon sur la tête. Mais c'est ça qu'il faut être en admiration devant Messi. À 39 ans, réussir des gestes techniques aussi beaux, aussi limpides, aussi géniaux, mais c'est magnifique.
4: Ça va jamais s'éroder avec le temps.
3: Mais non,
4: parce qu'on pouvait parler de Cristiano Ronaldo tout à l'heure. Mais non, mais la technique, il ne la perdra jamais.
0: Bien sûr.
3: Tu te rends compte
5: Cette passe décisive, c'est la 9e de Lionel Messi dans une Coupe du Monde. Il est le meilleur passeur, tout simplement, en Coupe du Monde. Un autre chiffre aussi, c'est le premier joueur à marquer lors de 6 matchs consécutifs en phase à élimination directe. Et surtout, sur les 21 buts donc marqués en Coupe du Monde, il en a marqué 15. Après, c'est 35 ans.
0: C'est incroyable quand même. Incroyable comme ça. Il y a un truc que j'ai adoré aussi.
2: Vous savez ce que j'ai dit à Olivier quand il a raté son pénalty ? J'ai dit, t'inquiète pas Olivier, il préfère marquer des buts dans le jeu.
0: Comme contre l'autre.
3: C'est ça.
4: Grand gourmand qu'il est.
0: Allez-y Camille.
6: Et alors justement, on va savourer son égalisation. On va regarder un petit peu comment ça s'est passé dans la fan zone argentine. Ils ont beaucoup, beaucoup souffert, mais je pense qu'encore une fois, ils ont remercié leur dieu Lionel Messi.

0: Et toujours des images complètement folles qu'on adore, hein, tout simplement. Et puis on en verra d'autres avec tous les pays, c'est sûr, d'ici la fin de cette Coupe du Monde. Pour rester sur Messi, il y a un truc que j'ai beaucoup aimé. À partir de, on va dire, de la fin du match, il a commencé à rejouer à droite. Et je me suis dit, tiens, nous voici 15 ans en arrière, époque FC Barcelone de Guardiola. Il était plus à droite, en tout cas, que dans l'axe. Ça m'a fait quelque chose, mais en fait, ça a marché, quoi. On se dit, il faudrait qu'il soit encore plus proche du but. Mais non, il a mis les galettes dans l'axe et puis.
1: Il n'y avait pas Daniel Alves dans son dos.
2: C'est exactement incroyable. Ce qu'il fallait faire. On l'a vu en première mi-temps, les Argentins avaient tendance à trop jouer dans l'axe. Et il y avait ce bloc égyptien qui renvoyait absolument tout. Donc bah, Lionel Messi, qu'est-ce qu'il fait? Il décide de descendre un peu plus bas, d'aller chercher les ballons, d'aller coller la ligne pour mieux rentrer vers le but. Et puis on voit ce qu'il a réussi. En fait, il est immortel. Je l'ai même vu défendre pendant le match. Oui, c'est incroyable. Je l'ai vu faire des coups.
0: Cette Coupe du Monde, elle est folle. On voit Mbappé défendre, on voit Messi défendre. C'est fou ce qui se passe.
2: Quand on voit les stats, il est immortel. Je me dis, mais qu'est-ce qu'il dit qu'il n'irait pas chercher un 9e ballon d'or quand on voit la Coupe du Monde qu'il est en train de faire? Quand on voit les statistiques, quand on voit le nombre de buts, de passes, à mon avis, on n'a encore pas fini de parler de lui.
0: C'est quelque chose, je pense que ça a été évoqué hein, sur ce plateau, même, je sais pas, moi, dans des débats avec des amis, on se disait, mais à un moment donné, si l'Argentine sont champions du monde, Messi remarque 7-8 buts, ok, il joue aux États-Unis et tout, mais vous êtes bien placé pour le savoir, vous bossez à France Football, on le rappelle, les organisateurs, du Ballon d'Or, enfin, c'est pas utopique.
2: Ah, pas du tout. Bah, comment est-ce qu'on peut ne pas penser à lui après la Coupe du Monde qu'il est en train de faire? Il est en train de faire péter tous les records de buts. C'est lui, encore une fois, qui transforme ce match parce que l'Argentine ne montrait rien. Et une fois encore, il a décidé d'allumer la lumière. Et c'est lui qui qualifie son pays et c'est lui qui continue de marquer des buts.
1: Jusqu'à maintenant. Éclairer les yeux.
3: Ah oui,
4: donc
3: les yeux, ils sont comme ça.
5: Lionel Messi, guide de cette équipe donc argentine encore aujourd'hui, qui pour la première fois de son histoire a remonté deux buts. C'est la première fois de l'histoire que l'Argentine a réussi à gagner un match, à se qualifier tout simplement, après avoir donc été menée de deux buts. Ces buts, cette année, dans cette Coupe du Monde, attention, il faut tenir jusqu'au bout face à l'Argentine parce que l'Argentine a marqué la moitié de ses buts après la 75e minute. 7 buts marqués donc dans le dernier quart d'heure et le temps additionnel. Collings, c'est quand même la moitié des buts marqués de l'Argentine dans cette Coupe du Monde.
0: On a beaucoup évoqué le... Oui, vous allez dire quelque chose.
3: Non, mais c'est quand même impressionnant. Bien sûr. Parce qu'on est tous à dire que c'est vrai qu'on les trouve un peu fatigués et en difficulté, mais finalement, ils sont assez patients pour arriver, après le Colin Break numéro 2, pour aller faire la différence et marquer quand même 50% des buts. C'est quand même assez stupéfiant et c'est une habilité.
1: Non, mais il faudra analyser quand même à terme la manière dont Tourelle aussi le fait, mais Scaloni gère ça comme des matchs de NBA. Vraiment avec des cartons. Et je pense que ça, pour certaines équipes, ça change vraiment quelque chose. Tactiquement, techniquement, évidemment, en plus, ça s'est corrélé avec la sortie d'Hassan, on l'a redit, mais la gestion des après-pause fraîcheur de l'Argentine, je pense que c'est un modèle du genre qui est voué à être dupliqué.
0: On va vous remontrer le tableau, tout simplement, de cette Coupe du Monde pour voir que l'Argentine donc, s'est qualifiée pour les quarts de finale. Il restera un huitième de finale, c'est tout à l'heure à 22h entre la Suisse et la Colombie. Le vainqueur défiera l'Argentine donc en quart de finale. On a beaucoup parlé de ce tableau, on va dire, dégagé a priori pour l'Argentine, donc le vainqueur de Suisse-Colombie. Mais du coup, encore une fois, on se pose la question, est-ce que c'est si dégagé que ça quand on voit ce que l'Argentine fait. Ah, je me suis fait... Tout de suite, ils m'ont sauté dessus. Non.
2: Pas du tout.
0: Moi, je me dis aussi, à un moment donné, il peut rien leur arriver, là. C'est pas possible.
6: Ouais, mais après, ils vont atteindre un plafond de verre. On l'a déjà dit en début d'émission, avant le match, que sur ce début de Coupe du Monde, on ne voyait pas une équipe d'Argentine mettre sur le terrain, gérer un petit peu tous ces temps forts et tous ces temps faibles de façon déconcertante. Absolument pas. On voyait qu'ils ont tout gagné à l'arrache. On l'a vu face au Cap-Vert, on le voit encore ce soir. Face à une équipe qui va monter d'un cran, genre même Suisse ou Colombie, je pense que la Suisse et la Colombie a un coup à faire face à l'Argentine. Parce que l'Argentine, voilà, tout repose sur Lionel Messi, en fait. À un moment donné, Lionel Messi, il a 39 ans, il va pas...
0: Après, s'il met un but, une passe à chaque match...
6: Oui, c'est vrai qu'à chaque... En fait, à chaque match, on dit ça, on dit...
1: Il a rajeuni, là.
6: À un moment donné...
1: tu l'adores, mais quand même, il n'y a pas 32 ans. Hein.
6: 39. Je dis, en fait, à chaque match, en fait, on se dit... Bon, l'Argentine, ils vont sauter parce que bon, Lionel Messi, il va pas encore faire des exploits. En fait, match après match, il continue. Mais ce qui est alarmant du côté argentin, c'est que défensivement, c'est très friable, c'est très faible. À chaque fois que l'Égypte attaquait, il y avait occasion de but pour cette équipe-là. Donc, face à une équipe un peu plus costaud, genre même Suisse ou Colombie, puisque c'est les prochains adversaires, ces deux équipes-là ont vraiment un coup à jouer face à l'Argentine.
0: Olivier, le mot de la fin pour vous. Encore une fois, depuis le début de l'émission, on a parlé de l'Argentine. Vous êtes peut-être celui qui est le moins convaincu en général, qui est le plus, on va dire, critique. Vous avez bien le droit, bien évidemment. Vous partagez, du coup, vraiment...
3: Non, mais il n'y a pas de souci. Mais quand même, cette équipe, elle va être... en demi-finale, tu m'en encore, pardon, oui. Elle va être obligée de monter encore d'un cran. Et je ne sais pas véritablement s'ils en sont capables. On n'aura pas toujours des scénarios tels que celui-ci. On aura toujours Lionel Messi qui va nous offrir certainement toujours dans une partie de 90-95 minutes, il va nous en offrir 10. Mais il faut savoir les savourer, tout simplement.
0: Bon voilà, c'est tout ce qu'on pouvait dire sur ce match entre l'Argentine et l'Égypte dans l'équipe du soir aussi tout à l'heure. Ils y reviendront, hein, bien évidemment. Il y a tellement, tellement de choses à dire. On marque une courte pause et nous on revient pour parler de France-Maroc parce que c'est dans 2 jours. Tchouaméni qui a priori sera de nouveau forfait. Peut-être un match relancé entre Doué et Barcola pour être titulaire. A tout de suite.
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0: C'est l'équipe de Greg, on est toujours ensemble. Merci d'être avec nous. On a commencé l'émission à 16h, c'est la troisième partie. Ah ouais. On vient de débriefer le match absolument fou entre l'Argentine et l'Égypte. C'était complètement dingue. Benoît, un commentaire à faire peut-être.
1: Il a fait un goûter, un dîner entre temps. Ouais, il est là.
0: On a le temps de faire une journée.
2: Oui, on est là depuis 16h jusqu'à 21h. Pour une pige.
0: Exactement. Un petit message pour la direction, effectivement. Non, on va reparler de France-Maroc parce qu'on est à J-2 de ce quart de finale de Coupe du Monde entre Français et Marocains. Et on va tout de suite aller voir Giovanni Castaldi, notre envoyé spécial aux côtés de Jérémy Jeannin-Gros, à Boston, au plus près des Bleus, aux États-Unis. Giovanni, évoqué un potentiel nouveau forfait d'Aurélien Tchouaméni. Eh bien, tout simplement, dites-nous, est-ce qu'on en est ?
1: Rebonjour Romain, j'espère que vous allez bien. Bah écoutez, en fait, dès la blessure la semaine dernière, enfin il y a quelques jours, je suis un peu perdu dans le temps, excusez-moi. Toutes les journées se ressemblent un petit peu ici aux États-Unis. Oui, Aurélien Tchouaméni, dès le début, on nous avait alerté que ça risquait d'être un peu juste pour un éventuel quart de finale face au Maroc. Cette tendance se confirme, il faudra attendre les deux derniers entraînements. Il y aura l'entraînement tout à l'heure aux alentours de 17h ici à la Maitland University et puis l'entraînement de veille de match. Mais clairement Romain, la tendance est à un forfait du milieu de terrain du Real Madrid qui devrait être remplacé par Manu Koné. Manu Koné, on rappelle, qui est sous le coup d'une suspension pour une éventuelle demi-finale, tout comme Bradley Barcola et Michael Olise.
0: Merci beaucoup Giovanni Castaldi pour ces informations. Donc on attendra, comme vous le dites souvent, la mise en place, enfin l'entraînement J-2, J-1, toutes les dernières infos, les vôtres d'ailleurs et celles du journal L'Équipe. Tchouaméni, peut-être de nouveaux forfaits. Ambre, à quel point c'est un problème ?
3: C'est pas un problème urgent dans le sens où il y a des options. Manu Koné en est une, même si il y a eu pas que des signaux que positifs uniquement
0: face au
3: Paraguay. Moi, je reste intimement persuadée qu'il y a une autre option qui s'appelle Warren Zaïre-Emery, mais je dois bien me résoudre au fait que Didier Deschamps ne la sollicitera jamais, n'activera jamais ce levier, même si je pense que dans le travail défensif, il a une science qui, des fois, ne ferait pas défaut.
0: Il rentrera en finale.
3: Ouais. Bon, ok, on va essayer d'y croire, mais je ne crois pas qu'il arrivera à grignoter des minutes. Mais après, évidemment que c'est une défection qui fait beaucoup de mal quand même au milieu de l'équipe de France, qui avait un équilibre absolument génial et une complémentarité avec Adrien Rabiot qui était parfaite. Et il va falloir réussir à retrouver cette complémentarité. Et justement, entre Adrien Rabiot et Manu Koné, voir lequel a le travail mobile et lequel a le travail plus de fixation dans ce milieu. Pour moi, il y a des ajustements à faire. Après, voilà, on a la chance d'avoir un banc, on a la chance d'avoir la profondeur d'un effectif qui nous protège un peu.
0: Olivier, je sais que vous avez été l'un de ceux qui, justement, affirmait que, bah, en fait, Tchouaméni-Rabiot, c'était parfait dans ce système de l'équipe de France. On a quatre offensifs,
4: Comment ? Koné-Rabiot.
0: Oui, justement, je voulais dire Tchouaméni-Rabiot, ils étaient parfaits, entre guillemets, vraiment dans ce dispositif. En tout cas, ils avaient les bons profils. Vous, pareil, c'est un peu la même question que pour Ambre, ça vous inquiète quand même ? Vous dites que c'était lui le meilleur profil quand même ?
4: Non, moi je ne suis pas inquiet. Je trouve que Manu Koné est bien plus qu'une doublure, c'est même devenu un titulaire bis. Moi, je trouve que la complémentarité avec Adrien Rabiot est très bonne. Je le trouve même très bon dans ce milieu à deux. Il sait exactement quand se projeter, il sait exactement quand redescendre. Moi, je l'ai trouvé plutôt bon contre le Paraguay. J'avais halluciné sur son taux de réussite au niveau des passes. C'était quasiment 95%. Je l'ai vu tirer trois fois au but, un tir cadré. Donc, il sait se projeter. Je trouve que dans le volume de jeu, il est très bon. Dans les duels aériens, dans les duels au sol, je le trouve toujours très bon. Et puis, il a cette faculté à s'adapter, peu importe le système de jeu, dans ce milieu à deux, à trois. Alors évidemment, Aurélien Tchouaméni est quelqu'un d'hyper important pour Didier Deschamps. C'est un de ses relais sur le terrain et dans le vestiaire. Mais je trouve que ce que produit et ce que propose Manu Koné depuis le début, pour moi, il n'y a aucun problème.
0: Benoît ?
2: Je suis complètement d'accord avec Olivier. Je pense que bon nombre de coachs aimeraient avoir un Manu Koné dans son équipe. En fait, c'est un milieu qui est polyvalent. C'est-à-dire qu'il est capable de ratisser tous les ballons. Il est capable aussi de se projeter vers l'avant parce que techniquement, il peut être à l'aise balle au pied. Il met aussi beaucoup d'agressivité. Donc, je ne suis pas forcément inquiet, voire pas du tout, pour son association avec Adrien Rabiot.
3: C'est vrai que pour le coup, face au Maroc, a priori, il y aura un travail de projection plus important et son profil pourrait coller à la physionomie.
2: Totalement, ouais.
0: Je viendrai vous voir juste après, Olivier. On va retourner voir Giovanni Castaldi juste avant parce qu'il s'agite du côté de Boston. Gio, vous aviez envie de réagir par rapport à ce qui vient de se dire en plateau entre Aurélien Tchouaméni et Manu Koné.
1: Oui, parce que déjà, moi, je trouve que dans des conditions qui sont extrêmement difficiles, et je ne cesserai de le répéter pour cette opposition face au Paraguay, c'était compliqué pour tout le monde. Mais moi, j'ai pas été convaincu non pas par la valeur intrinsèque de Manu Koné, mais par la complémentarité de ce duo. Je trouve l'équipe de France beaucoup plus équilibrée lorsque c'est Aurélien Tchouaméni. Moi, j'aime bien avoir Manu Koné, mais dans un rôle plus à l'Adrien Rabiot quand il est libre, quand il peut se projeter, puisque c'est un joueur qui aime la course, c'est un joueur qui aime frapper et se projeter. Et je préfère 500 fois les prestations d'Aurélien Tchouaméni dans un registre plus discret qui fait parfois débat, mais que j'estime essentiel à cette équipe de France. Et autant je fais pas partie de ceux qui passent leur temps à s'offusquer du fait que Warren Zaïre-Emery n'ait pas de minutes dans ce mondial. Je comprends totalement la hiérarchie instaurée en équipe de France par le staff. Autant par rapport au profil, sur le côté rigoureux, sur le côté physique, moi j'estime que devrait y avoir une vraie concurrence ouverte entre Manu Koné et Warren Zaïre-Emery, parce que les qualités du milieu parisien, à mon sens, peuvent aller dans ce type de rencontre. C'est quelqu'un qui a acquis cette saison, de par sa polyvalence, le fait d'avoir été latéral droit, de faire beaucoup de courses vers l'arrière, a acquis une vraie rigueur tactique sur la notion défensive. Et je pense qu'à minima, même s'il débute pas, il devrait avoir plus de minutes face au Maroc.
0: Olivier, Giovanni a évoqué Manu Koné pas totalement, on va dire, convaincant le match contre le Paraguay. Je regardais la note de l'équipe, il a eu 5 sur 10. Est-ce que vous trouvez ça un peu sévère? Est-ce que pour vous, c'est plutôt ce qu'on est en train de dire, que c'est une bonne solution, on va dire, pour changer par rapport à Tchouaméni? Qu'est-ce que vous en pensez?
5: Moi, je pense que c'est la meilleure solution.
0: D'accord.
5: Pourquoi? Parce que, et je te rejoins, moi j'aimerais bien voir le petit Zaïre Emery. Mais c'est clair que j'imagine que dans la tête d'un sélectionneur, pour le moment, c'est pas ce qu'il préfère. L'avantage de Koné, c'est qu'il a déjà joué avec Rabiot plusieurs fois. Alors bien sûr, faut peaufiner, et ça, on est tous d'accord. Il y a quelques fois,

0: pour en plus mettre les attaquants dans les meilleures dispositions.
1: Il y a un autre sujet qu'on voulait évoquer avec vous à deux jours donc, du match entre la France et le Maroc. C'est pour savoir si la concurrence a été relancée entre Désiré Doué et Bradley Barcola sur le côté gauche de l'attaque française. On écoute Guy Stéphan, sélectionneur adjoint à ce sujet.
2: D'abord, ce sera une opposition complètement différente de ce qu'on vient d'avoir, bien sûr. Ça ne sera pas un bloc bas. Équipe de Maroc qu'on a visionné ce matin avec tout le Didier, tout le staff technique et les observateurs. C'est une équipe qui est bien organisée, bien structurée, une équipe qui a une certaine solidité et puis surtout une équipe qui est très bonne en transition. Ailier gauche, réponse la veille du match, comme vous avez l'habitude d'avoir la longue vue, et donc vous verrez à ce moment-là.
1: Giovanni, alors Guy Stéphan, je pense, a parlé directement de vous, là, à l'instant, dans le bout d'interview. Il a parlé de longue vue par rapport aux entraînements. Et pour regarder un peu ce qui se passe, alors, est-ce qu'on a un début d'information pour savoir si la concurrence, on va dire, a été relancée, si Désiré Doué, qui a été décisif contre le Paraguay, eh bien, pourrait débuter le match à la place de Barcola, qui semblait s'être imposé?
3: Bah, la logique tout de même par rapport au taux de satisfaction du staff de l'équipe de France, ça serait de reconduire hein, cette paire sur le côté gauche, Lucas Digne et Bradley Barcola. En plus, ce que nous a dit Guy Stéphan en conférence de presse sur les transitions, le fait que ça soit pas un bloc bas, ça correspond quand même grandement aux qualités de Bradley Barcola, en tout cas les qualités louées par le staff, à savoir de la profondeur, de la largeur et une immense rigueur sur les replis défensifs, ce que fait très bien Bradley Barcola. Il y a une autre donnée, Romain, que j'évoquais un petit peu plus tôt, c'est l'éventuelle suspension pour une éventuelle, désolé pour la répétition, demi-finale. Si Bradley Barcola prend un deuxième carton jaune à la 55e, il sera suspendu, remplacé par Désiré Doué. Ça lui laisserait du temps de rentrer dans le match face au Maroc et du coup d'être plus frais pour la demi-finale. Ça devrait être confirmé par la mise en place. Je ne vais pas vous dire qu'il y a un début d'information, mais si on lit entre les lignes par rapport à ce qu'évoque le staff, la tendance devrait être un maintien. Mais c'est du conditionnel, Romain. Attention, faites pas comme Greg, partez pas bille en tête.
1: Ça marche. Merci beaucoup, Giovanni. Non, évidemment, on vous fait confiance. De toute façon, on sait que vous êtes en général très, très bien informé. On vous fait confiance. On prend les pincettes pour le moment. On se dirige vers plutôt un maintien de Bradley Barcola. Benoît, vous êtes d'accord avec ça?
4: Oui. Pourquoi? Juste pour une question de tactique. Parce que je pense que face au Maroc, ce sera un match ouvert. Je vois pas le Maroc mettre un bloc bas et défendre parce qu'ils ont... Ils aiment tellement jouer, ils aiment tellement avoir le monopole du ballon. D'ailleurs, ils ont les joueurs pour, avec ce milieu à trois qui est incroyable. Donc, c'est une équipe qui va se projeter vers l'avant. C'est peut-être une équipe qui, à un moment donné du match, va aussi avoir le ballon, ce qui va permettre aux attaquants français de prendre le dos des défenseurs marocains. Aguerd n'est pas là. Il y a le deuxième central aussi.
1: Chadiriad
4: qui n'est pas là aussi. Il y a quand même des points positifs pour l'équipe de France, notamment dans le dos des défenseurs centraux marocains.
1: Ambre, ça c'est un pur duel potentiellement parisien, Bradley Barcola face à Achraf Hakimi, il peut lui faire mal?
5: Bah oui, justement, c'est vrai que la présence d'un Bradley Barcola peut forcer le Maroc à faire moins monter Achraf Hakimi par définition, parce qu'il y a le danger dans son dos, et donc du coup essayer d'annihiler un peu le registre de contre-attaquant d'Achraf Hakimi. Donc du coup, voilà, c'est aussi ce duel dans le duel qui fait penser que...
4: Tu penses, moi je pense que en ayant été dans cette position, alors pas à ce niveau-là, hein, mais... lorsque vous êtes latéral comme ça, le jeu d'Achraf Hakimi, c'est de toujours se porter vers l'avant, de monter et tout. Si on lui dit « monte un petit peu moins, c'est tout », ça tiendra 10 minutes.
5: Ouais. Ah, c'est pas...
4: Il continuera à prendre le couloir et c'est là où Barcola, normalement, devra le suivre. Mais par contre, au contre-effort, Barcola peut être beaucoup plus fort que Achraf Hakimi pardon, et prendre son dos et prendre l'espace.
5: Après, il ne joue pas toujours exactement pareil qu'au Paris Saint-Germain quand même.
1: Ouais, avec le Maroc,
5: la discipline n'est pas la même et les permutations ne sont pas les mêmes aussi. Donc du coup, il a un peu moins de liberté.
4: Sur ce début de Coupe du Monde, par rapport à Mazraoui qui est beaucoup plus défensif, on voit quand même Achraf Hakimi qui monte énormément quand même.
1: Mais simplement pour expliquer un petit truc, vous parlez de Mazraoui, c'est peut-être l'une des solutions évoquées dans le journal L'Équipe ces derniers jours, que Mazraoui prenne la place dans l'axe de Shadi Riyad, parce que les solutions a priori ne font pas forcément l'affaire. Olivier.
6: Non, j'allais dire justement du fait que l'adversaire direct de ces deux-là s'appelle Achraf Hakimi et qui s'entraîne toute l'année avec, face à lui et avec lui. Moi, je suis persuadé qu'à l'instant T, rien n'est décidé et que Didier Deschamps peut tout à fait avoir une discussion avec les deux en disant bah, « vous le connaissez parfaitement, vous l'avez à l'entraînement toute l'année ». Bah lequel des deux a le plus de facilité face à lui? Lequel des deux...
5: C'est... Il a raison, parce qu'il y a quelque chose de très marquant depuis le début de ce mondial, c'est que les deux n'évoluent pas dans une concurrence, et ils le disent, ils évoluent dans une complémentarité et un travail ensemble.
4: Alors, c'est...

0: sur 90 minutes.
1: Au sortir du dernier match, je reprends les mots de Bradley Barcola qui dit j'avais toute confiance en la capacité de Désiré Doué de rentrer à ma place et de faire le point que j'allais faire.
2: Attendez, vous allez voir Olivier, je comprends exactement ce que tu veux dire. Avec Olivier, on s'est compris. Vas-y, Olivier.
3: Alors, je ne sais pas si l'équipe de France c'est le monde des bisounours, mais quand même, je suis un peu étonné de. Moi, j'y crois pas du tout à ce genre.
1: Au travail de complémentarité.
3: Non, non,
1: qu'ils bossent ensemble.
3: À la discussion.
2: À la discussion.
1: En bonne intelligence.
2: Non.
3: Parce que moi, je pense que l'un et l'autre.
2: Je pense que même Deschamps les mettra pas dans cette sauce entre guillemets de se dire choisissez qui veut jouer, qui veut pas jouer.
1: Non, mais pas choisissez. Personne n'a dit ça. Là, tu tombes dans la caricature.
2: Non, mais t'es en train de dire il peut y avoir une discussion entre les deux et de savoir.
1: Je dis juste que la manière dont il gère le mondial et ce poste, le numéro 4, c'est fait en bonne intelligence, j'ai l'impression, et en complémentarité à chaque fois. Didier Deschamps fait en sorte que celui qui est le quatrième fasse en sorte de valoriser le travail des trois autres. Et moi, je pense que voilà, c'est un travail de permutation. À chaque fois que celui qui rentre est aussi décisif que celui qui était là.
2: Je suis d'accord, mais
1: le défenseur, il prend de l'hydrolocution à chaque fois quand il est là. Il dit putain, faut se mouiller la nuque.
3: Si on reste dans ce qu'on entend, dans la façon dont nous présente le Maroc, il est absolument évident que celui qui va partir tutère, c'est Barcola, c'est obligatoire.
1: Moi, je pense aussi.
3: Ne serait-ce que par la profondeur qu'il va avoir, les espaces qu'il va avoir, à mon sens, il les utilise mieux que Doué. Et effectivement, Doué, quand il rentrera, le match, d'une telle ou telle façon, je ne sais pas encore, mais en tout cas, on est sûr que quand Doué va rentrer, sa faculté d'adaptation et sa faculté d'éliminer et de créer des situations, il n'y a aucun souci là-dessus. Mais quand même, tu es quand même obligé, dans cette configuration-là, à partir du moment où Kylian Mbappé est quand même bien dans l'axe, que Barcola se retrouve sur le côté gauche, avec Dembélé Olise, mais c'est obligé d'avoir Barcola dans la profondeur. Mais je doute quand même que, avant, les coachs viennent te voir, disent, bon, les petits gars, vous êtes gentils, lequel qui veut jouer peut-être.
1: Non, c'est pas ça. Non,
0: vous êtes très fort en tout cas, parce qu'effectivement, bon. On est en réaction à ça, il y en a un qui est en train de trépigner, de bouillir même, alors qu'il pleut à Boston, c'est Giovanni Castaldi. Giovanni, vous voulez absolument réagir au débat qu'on est en train d'avoir en plateau sur la façon dont Didier Deschamps manage et choisit entre Bradley Barcola et Désiré Doué.
4: Bah, c'est sûr qu'il leur demande pas bon alors les gars qui se sent mieux face à Achraf Hakimi qui va lui faire plus mal. Non c'est eux qui prennent la décision. Et je voulais juste revenir quand même parce que c'est une phrase qu'on entend sur le fait le groupe vit bien, tout va bien. Il y a quand même de la concurrence hein. Enfin, il y a un moment faut arrêter de croire que c'est les bisounours, que ils ont le même entourage, Bradley Barcola, Désiré Doué. C'est une concurrence par rapport au degré d'exposition, à la force des deux joueurs qui se passent bien, il est vrai. Mais je peux vous dire que sur un quart de finale de Coupe du Monde, là il y a plus de copains et tout le monde a envie de débuter, et que celui qui sera sur le banc, il fera une bonne entrée, il aura un bon état d'esprit, mais au fond de lui, il aimerait être à la place du camarade. Ça n'existe pas dans le très très haut niveau, le côté bon, mon pote, si t'es meilleur que moi, vas-y, joue, il n'y a pas de souci, régale-les. Ça marche pas, ça n'existe pas.
0: Un grand, grand merci Giovanni Castaldi, merci d'avoir été avec nous aujourd'hui. Vous étiez parfait, comme d'habitude. Camille, on revient rapidement sur le dossier avec cette fameuse sénatrice paraguayenne, les insultes racistes envers Mbappé. Eh bien, le parquet de Paris ouvre une enquête.
5: Le pôle national de lutte contre la haine en ligne situé au parquet de Paris qui a reçu la plainte de la Fédération française de football s'est rapidement saisi et donc ils ont décidé d'ouvrir une enquête pour injure publique aggravée. Ces délits font encourir la peine d'un an d'emprisonnement et 45 000 euros d'amende. Par ailleurs, l'Office central de lutte contre la haine en ligne a mis en place une veille sur les propos racistes susceptibles d'être publiés lors de cette Coupe du Monde. De son côté, le Haut Commissariat aux droits de l'homme de l'ONU apporte également son soutien à Kylian Mbappé évidemment il déplore dans un communiqué, le porte-parole, les incidents racistes signalés lors de cette Coupe du Monde et il en appelle les États et les organisations sportives à œuvrer activement à la prévention des actes de racisme et de toute autre forme de discrimination. Et à noter enfin qu'il y a quelques minutes, le Real Madrid a enfin pondu son communiqué pour apporter tout le soutien que Kylian Mbappé mérite évidemment donc de la part de son club.
0: Eh ben alors là, il y en a eu des réactions, effectivement. Il y en a une, je ne sais pas si elle voulait son buzz ou pas, mais visiblement, elle risque d'avoir quelques petits problèmes. Dans un instant, on revient, on va parler de l'immanquable Mercato, des informations notamment sur Liam Rosenior, le nouvel entraîneur du Paris FC à la place d'Antoine Comboiré. Et puis on va rejouer, à tout de suite.
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17: La dernière partie de l'équipe de Greg, il est 21h, on a encore quelques minutes à passer ensemble, ça va être très chouette. 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Je fatigue aussi, moi, décidément.
18: C'est le ballon d'or, ça,
17: la question du jour, quel quintuple ballon d'or portugais a disputé son dernier match au mondial ce lundi ? Réponse 1, Luis Figo. Réponse 2, Cristiano Ronaldo. Vous envoyez un ou deux par SMS au 7-10-21. Bonne chance à tous et tout de suite, c'est l'immanquable Mercato. Et c'est avec Candice Roland. Candice, c'est officiel, Liam Rosenior est le nouvel entraîneur du Paris FC.
19: Et oui, annonce faite ce matin. L'Anglais a signé un contrat de 2 ans donc, avec le Paris FC et prendra ses fonctions ce jeudi à l'occasion de la reprise de l'entraînement. Le PFC a entériné également le départ d'Antoine Comboiré, remercié après 3 mois passés sur le banc pour décrocher le maintien. Son successeur a été choisi pour sa philosophie de jeu et sa capacité à bâtir une équipe avec de jeunes joueurs.
17: Olivier, est-ce que vous validez non seulement le fait qu'Antoine Comboiré soit parti, et le fait d'avoir pris Liam Rosenior à la place.
20: Je les ai trouvés un petit peu durs avec Comboiré. Déjà, il y avait eu quelques déclarations lunaires en disant que Klopp, ça leur irait très bien aussi au moment où lui était encore en poste. J'ai trouvé ça vraiment un peu dur. Après, une fois que cette décision est prise, je trouve la venue de Rosenior, ça me plaît bien. Moi, j'avais beaucoup aimé sa personnalité et puis ce qu'il y montrait sur le terrain avec Strasbourg. Strasbourg envoyait du jeu, il avait réussi à les qualifier en Europa League lors de la saison 2024-2025. Il connaît bien cette Ligue 1, je trouve que c'est une très bonne idée.
17: À l'OM, le mercato est encore calme, mais Bruno Genesio a fait part d'une demande concernant Pierre-Emerick Aubameyang.
19: Il veut le garder, tout simplement. Le nouvel entraîneur de l'OM sait qu'il va devoir composer avec un budget restreint. Selon La Provence, il aurait formulé le souhait de conserver Pierre-Emerick Aubameyang. De retour l'année dernière, il lui reste 1 an de contrat. Mais le joueur a aussi des touches en Turquie, à Corum notamment, mais aussi en Espagne. Selon notre correspondant Mathieu Grégoire, l'OM ne récupérerait pas plus d'un million, un million et demi.
17: Ambre, stop ou encore Aubameyang à l'OM ?
21: Oui, encore. Tant que Aubameyang n'a pas de... Après, je ne connais pas les conditions autour de son contrat et j'imagine qu'il y aura un accord qui sera trouvé, peut-être comme Corentin Tolisso, peut-être, on a vu qu'il y a un accord à la baisse pour son salaire. Mais le gage expérience de pouvoir rentrer, de pouvoir faire basculer un match et surtout, d'avoir déjà, il va devoir tout reconstruire, de toute façon, Bruno Genesio, donc d'avoir un point d'accroche et un relais aussi pour lui. Je pense que c'est aussi dans ce rôle-là qu'il va vouloir l'utiliser. Je pense que c'est bien.
17: un autre avant-centre dans un grand club du Sud, Monaco, qui pense à l'après Balogun.
19: Le club qui veut anticiper un départ cet été de l'Américain, de son attaquant, mais rien n'est fait évidemment encore. Monaco prend les devants et explore quelques pistes selon le site Foot Mercato. La Sinayoko plaît sur le rocher sans qu'aucune offre n'ait été formulée. Enfin, Mathis Ablin fait partie toujours des plans monégasques dont l'offre, on le sait, de 15 millions d'euros n'a pas été acceptée par Nantes il y a quelques semaines.
17: Olivier, question toute simple, Sinayoko ou Ablin pour remplacer Balogun?
10: Alors, j'en ai aucune idée, pour tout vous dire.
17: Très bien.
10: Non, mais franchement, c'est aléatoire. Pourquoi tel ou tel, je ne sais pas. Moi, je pense que le joueur de Nantes leur plaît plus, puisqu'ils ont déjà fait une proposition.
17: C'est pas la première fois qu'on en
10: parle. Donc, on a le sentiment que celui, l'attaquant d'Auxerre est peut-être la solution numéro 2. Mais bon, après, on va voir ce que le nouvel entraîneur a comme plan, comme idée de jeu. Pour pouvoir avoir une idée beaucoup plus sereine.
21: Et laisser un peu de matos à la GIA aussi, ce serait pas mal pour Will Steele.
17: Après, Sinayoko, il devait déjà partir.
21: Oui, mais bon, justement, il est resté, il a fait le taf.
17: C'est vrai, il a fait le taf. C'est un bon joueur, la Sinayoko. Cam, le bonus.
11: Et oui, c'est Davide Ancelotti, le nouveau coach de Lille, qui est enfin arrivé, qui a rejoint ses troupes. Alors évidemment, il était un petit peu excusé, vu qu'il était adjoint de son papa lors du Mondial, mais le Brésil est éliminé dimanche, et le voilà qui a débarqué. Il a visité le domaine de Luchin, il a discuté tranquillement avec Benjamin André. Déjà, il s'est mis dans l'ambiance, il parlait français, tout allait bien. Voilà, il est en train de faire connaissance avec son petit groupe.
17: Vous voyez, de toute façon, lors de sa présentation, même s'il n'était pas là, Olivier Létang, le président Lille, avait dit qu'il serait là au maximum le 20 juillet. Bon, finalement, l'élimination du Brésil, ça fait des heureux dans le nord de la France. Allez, on joue. C'est un survivant, messieurs, dames, pour conclure cette émission. Vous allez me trouver les 20 bleus passés par le PSG, sélectionnés pour la Coupe du Monde depuis 2006. Donc, je répète, 20 joueurs français qui ont fait une Coupe du Monde depuis 2006 et qui sont passés par le Paris Saint-Germain. Je précise, il n'y a pas besoin d'avoir joué cette Coupe du Monde en étant au Paris Saint-Germain. Question de rapidité, la Suisse contre qui?
19: Colombie.
11: Ah, purée.
18: Oh, je sais même pas.
17: C'était attendu là-bas. C'était trop attendu, j'aurais dû faire ma question comme tout à l'heure, mais il s'est moqué de moi. Allez, c'est parti, Candice.
19: Kylian Mbappé,
17: bien évidemment. Trois Coupes du Monde avec les Bleus déjà. Olivier.
18: Warren Zaïre-Emery,
17: bien sûr. Que plusieurs personnes en plateau voudraient voir jouer, n'est-ce pas, en Borodion? C'est à vous.
21: Bien sûr, Ousmane Dembélé,
17: bien sûr. C'est sa troisième Coupe du Monde. Comme Kylian Mbappé, le capitaine. Olivier.
20: Adrien Rabiot,
17: évidemment. Le taulier au milieu de terrain. Benoît.
22: Barcola.
17: Bradley Barcola, bien sûr. Ça va vite, ça défile. Il est où sur ma petite fiche? Je trouve. Il est là, c'est bon. Est-ce qu'il sera titulaire ou pas? On verra bien. Camille.
21: Colomouani.
17: Randal Colomouani, bien sûr. Il était à la Coupe du Monde en 2022 avec l'équipe de France. Candice, deuxième tour. Premier tour parfait, on entame le deuxième.
19: Désiré Doué,
17: évidemment. On a parlé de Barcola et de Doué juste avant. C'est bon. Olivier.
18: Hernandez,
17: lequel?
18: Lucas.
17: Oui. Non, ça coûte rien de demander quand même, on ne sait jamais.
18: Vous êtes mauvais quand même.
17: Bien sûr.
18: Incroyable.
17: Pour mettre un petit peu
18: oui,
17: de jeu.
18: Oui, d'accord,
17: bien
18: d'accord.
17: Sûr. Ambre.
21: Blaise Matuidi,
17: évidemment. Blaisou, champion du monde 2018.
18: Depuis quelle année, il a dit?
17: Olivier, depuis 2006, Olivier.
18: Allez, merci.
17: Lucas Digne, bien sûr. Il est là.
18: Ça fait beaucoup, là.
17: Il est en ce moment avec l'équipe de France. Benoît.
22: Kimpembe.
17: Presnel Kimpembe, bien sûr. C'est un champion du monde 2018. Camille, deuxième tour parfait, peut-être?
21: Alphonse Areola.
17: Bien sûr, Alphonse Areola, champion du monde en 2018. Et il était encore présent en 2022. C'était les trois mêmes gardiens. Là, ça va se compliquer un petit peu. Vous m'avez trouvé tous les plus récents. Ça va se compliquer un petit peu. Deux tours parfaits, c'est déjà pas mal quand même, il faut le dire. Candice.
19: Sako.
17: Mamadou Sako. Bien sûr, il était présent en 2014. C'est lui qui a envoyé les Bleus à la Coupe du Monde au Brésil en barrage contre l'Ukraine. Il était là. Olivier.
18: L'inarrêtable Kurzawa.
17: Levin Kurzawa.
18: Non.
17: N'a jamais fait de Coupe du Monde.
18: Bon, c'est bien.
17: C'était pas idiot, Olivier. Bravo.
21: C'est bien.
17: C'était pas mal.
21: C'est bien.
17: Ambre.
21: Passer, c'est à jouer ou passer?
17: C'est-à-dire?
21: C'est-à-dire Mike Maignan est passé par le Paris Saint-Germain, mais il n'a pas joué pour le Paris Saint-Germain.
18: Balance.
21: Ah non, mais je vous ai demandé avant. Passer par le Paris Saint-Germain. Il est formé au Paris Saint-Germain.
17: Si vous voulez, mais... Bon, bref, allez-y.
21: Ah, donc ça marche pas, ok.
17: Allez, je vais vous laisser jouer. C'était un peu...
21: Bah, je vous ai passé hein, l'intitulé.
17: Allez-y, donc... allez-y, okay. Allez-y.
21: Jallet.
17: Christophe Jallet.
21: Non, mais non, il n'a pas fait...
17: N'a pas joué de Coupe du Monde. Ah. Et Mike Maignan non plus, du coup. Il n'était pas là en 2022. Mais c'est 2026.
21: Bah oui, j'ai eu un bug mental.
17: Oula, moi aussi, j'étais sur un gros bug. Désolé.
21: Ouais. Peut-être.
17: Il est temps que ça se fiche.
21: Mais je vous ai complètement perdu.
17: Olivier Bossard.
20: Je n'en ai plus.
17: Olivier, 5. 4. 3. 2. 1. C'est terminé pour Olivier Bossard. C'est en train de tomber comme des mouches, là. Benoît. Allez, Benoît.
0: Johan Cavaille.
21: Ah non,
17: Johan Cabaye, excellente réponse. Johan Cabaye, il était là au Brésil en 2014. Bravo Benoît. Cam Cam.
1: Ouais.
17: Ouais.
1: Je me suis fait sécher là, comme on dit. Il m'a pris. Purée.
17: 5, 4, 3, 2, 1. Et donc, est-ce que c'est une victoire? Il y a encore Candice, c'est vrai, pardon. Ah oui, non, j'ai été induit en erreur, pardon.
19: Makelele.
17: Claude Makelele, excellente réponse, Candice Roland. Il était là en 2006, titulaire bien sûr aux côtés de Patrick Vieira. Benoît Tremoulinas, il faut égaliser, sinon ouais. C'est une victoire de Candice.
0: Avec Claude Makelele, mais là...
17: Il en reste 5. L'indice préféré de Greg Hacher, vous les connaissez tous.
0: Je vais l'attendre, c'est mes choses. Je vais dire
17: 5.
0: Grégory Coupé, non?
17: Grégory Coupé, bien sûr, il était là en 2006, Grégory Coupé, évidemment.
0: Ouais.
17: C'est pas fini. Candice.
19: Oh, pote.
17: Allez, Candice, faut remettre la pression sur Benoît. C'est dur, hein, vous avez été très bon. Hein.
19: Là, c'est par ordre.
17: 5, 4, 3, 2.
10: Dis une trompette, là, vas-y.
19: Lassana Diarra, mais je crois qu'il ne fait pas de
17: Lassana Diarra, et non, il n'a pas joué.
10: Eh ben voilà,
17: de Coupe du Monde. Mais c'était pas idiot du tout. Benoît, pour gagner.
0: Je sais plus rien. Depuis 2006. Putain.
17: Allez, 5, 4, 3.
0: Zoumana Camara, mais.
17: 2. Et non, Zoumana Camara, il n'a pas joué. Bon, ce sera, il n'y a pas de victoire, ce sera une égalité. Vous êtes co-vainqueur. On va dire, je vais vous donner les 4 dernières réponses. Kingsley Coman. Nicolas Anelka. Vous en avez oublié un aussi assez exceptionnel. Alors d'abord, Mickaël Landreau. Et un certain, vous le connaissez peut-être, Vikash Dorasso. Ça vous fait
21: plaisir.
17: Vikash, on est absolument désolé. Tu es en train de nous regarder. C'est vraiment dommage. Merci à tous pour cette émission. C'était très très bien. Grand merci à vous. Merci à vous aussi de nous avoir regardés. Et puis on se dit tout simplement à demain pour une nouvelle édition de l'équipe de Greg. Au revoir.
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29: Il y a une forme de symbole à voir Kylian Mbappé délivrer l'équipe de France face au Paraguay. Tant Mbappé aura été chahuté dans cette rencontre, les Paraguayens ne l'ont pas lâché, aussi bien sur l'aspect physique que sans doute par la parole. On se doute qu'il y a eu des mots pas très sympas envers le capitaine de l'équipe de France, mais il a su rester calme la plupart du temps, emmener les siens et surtout ne pas trembler, parce qu'un pénalty en phase finale de Coupe du Monde, c'est jamais simple.
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0: Allez, c'est parti pour cette rencontre. Ça fait des semaines que ce match est un rendez-vous pour nos Bleus et le coup d'envoi est bien donné pour l'équipe de France. Ouais, c'est bien joué, ce côté fermé pour les Australiens qui se sortent d'un plaquage. Premier essai pour l'Australie. Les Français sont battus là sur ce premier mouvement. Attention, heureusement ça ne va pas passer. Les 5-0, il va falloir se mettre dans le match parce que ça a mal débuté pour cette équipe de France pour l'instant.
1: Un joueur de touche.
0: Voilà, parfait. Baptiste Véchambre qui prend devant et le maul pour les Français qui avancent. Gabagaro, qu'il est beau ce maul. Oh, qu'il est beau ce maul. Qu'est-ce qu'ils sont bien liés les Français là. Regardez, Gabagaro qui va s'extirper et qui est dans les 22 mètres pour sortir le ballon pour Baptiste Tilleul. Lucas Angis Semaraci, le capitaine.
1: Ouais, il faut que ça sorte vite.
0: Allez, c'est une occasion d'essai là pour l'équipe de France. Il y aura une pénalité à venir.
1: Ouais, il y avait déjà un avantage pour les Bleus, mais la deuxième avantage.
0: Baptiste Tilleul avec Lucas Angis Semaraci pour l'essai. Le capitaine français qui marque cet essai pour l'équipe de France. Voilà la détermination des Bleus qui reviennent tout de suite. Et c'est transformé, la France prend l'avantage. Enfin, dans ce quart de finale, les Français mènent 7-5. Gabagaro, voilà, bien joué, capté par Raphaël Audebert. Et le ballon porté pour l'équipe de France en supériorité numérique, les Français. Gabagaro qui sort du moule, qui retrouve Elijah Ipsayen. Et Elijah, le déménageur, Elijah à un mètre de la ligne, qui libère ce ballon. La longue passe pour Melvin Ratez, superbe, quel coup d'œil. Et le joueur de Montpellier qui marque cet essai, mais quel coup d'œil de Baptiste Tilleul. La passe magnifique, vraiment du demi-mêlée, pour offrir cet essai. Les Français qui marquent deux essais en supériorité numérique. Oh, c'est bien. Oh, ça va fuir un tout petit peu. On en reste là, 12-5 pour l'équipe de France. Oh, il est prêt. Bravo. Belle adaptation sur la touche. Et Baptiste Tilleul avec Baptiste Véchambre. Baptiste Véchambre, la charge.
1: On avance encore, c'est bien. Ouais. On va rechercher à la source.
0: On a le petit coup de pied par-dessous, derrière la défense, qui a récupéré la balle, qui a réussi à donner le ballon pour Lucas Angis Semaraci, qui va aller marquer cet essai. Le capitaine qui marque un deuxième essai. Quel numéro aussi de Lucas Kelletaona, magnifique. Oh là là là là, Lucas Kelletaona, il vient de nous faire un numéro superbe. Et Lucas Kelletaona, préféré à Diego Jurde. Alors on a deux numéros 10, évidemment, de grands talents à égalité avec deux styles un peu différents. Déjà trois essais pour l'équipe de France. Alors que c'est l'Australie qui avait ouvert le score. Ah, il est capté ce ballon dans ce quart de finale. Les Australiens qui peuvent revenir. Eh ouais, tout de suite. Et voilà une occasion, tout de suite. Ils marquent, attention. Chaque occasion, quand ils entrent dans les 22 mètres, il y a vraiment danger pour les Australiens qui sont déterminants, qui ont mis beaucoup de vitesse là sur leur touche. Une belle combinaison pour marquer cet essai qui a surpris l'alignement français.
1: Ouais, c'est exactement ça. On a manqué un petit peu de vigilance. Notre touche a manqué un peu de vigilance. Les Australiens qui vont certainement nous envoyer dans notre camp, mais non, ah super. Très bon travail de la première ligne française.
0: Ouais, on a pris la mesure de cette mêlée, cette fois c'est côté bleu. En attendant, ça fait 3 points, ils ont bien fait de la prendre, ils marquent les points. Et reste devant, ils tiennent l'Australie à distance, 22-12 donc avec ce petit break d'avance, 10 points.
1: Et on a simplifié nos alignements en touche, nos lancers en touche. On va chercher devant.
0: Oui, il a la puissance. Et la puissance du moule français. Gabagaro peut-être pour un quatrième essai dans la compétition. Gabagaro qui va s'extirper. L'essai pour Gabagaro qui marque le quatrième essai dans ce championnat. Le quatrième essai dans ce match pour l'équipe de France. Les Français qui font un break là vraiment avec cet essai du Rochelet. Lucas Kelletaona, ce ballon qui va fuir, 27-12, on en reste là, attention, c'est deux points. C'est bien, la défense française a été vigilante.
1: Il n'a pas libéré immédiatement Pritchard, mais bon, l'arbitre n'a rien dit.
0: Tobé Brial, libération rapide encore, ils sont rapides sur les requins quand même, les Australiens, ça va vite. Mackay, c'est bien joué, ils vont trouver un décalage. Oh, ouais, il est beau ce mouvement australien qui trouve un décalage, et Elijah Ipsayen qui se jette. Oh, l'essai pour les Australiens, il n'est pas derrière la ligne, le sauvetage. Magnifique d'Axel Guillot qui s'est jeté dessus. Mais au final, voilà, Charlie va marquer cet essai pour l'Australie qui réplique tout de suite à l'équipe de France.
2: Mais là, c'est bien. Allez. Oh, bien joué, le retour intérieur. Le retour intérieur et le petit coup de pied. Le petit coup de pied de Baptiste Tilleul pour Melvin Rattès qui a été poussé. Le ballon qui revient dans les mains australiennes. Il n'a pas pu, hein. Il a été pris un peu à contre-pied, peut-être un peu poussé par les Australiens, mais il n'a pas pu se saisir de la balle. Les Australiens sous pression qui dégagent.
1: Ouais, ça remet la pression sur le dos des Australiens qui ne trouvent pas cette touche.
2: Axel Guillot.
1: Les gars, faut vraiment aller venir enterrer ces Australiens.
2: Il est passé, Axel Guillot. Il va jouer son doigt. Alors, oui. Superbe, le remise intérieur pour Baptiste Tilleul. Superbe essai des Français. Et quel numéro de l'arrière français qui a vraiment senti le coup. Le joueur de Montferrand, là, formé du côté de Bourgoin, qui nous a montré toute l'étendue de son talent. Diego qui attend d'être au bout du chrono. Voilà, il reste 10 secondes. Il va transformer. 34-19 pour l'équipe de France. Dans un match crispant pour l'équipe de France qui domine cette mêlée, magnifique. Bobby Bissou, la sortie. Ah, le petit en avant,
1: il
2: la sortie.
1: Il a essayé de la prendre une main, mais il a oublié le ballon. Allez, les gars, il faut une grosse défense. Comme depuis le début de ce match, il ne faut pas concéder un mètre. Et un avantage en plus pour les Australiens.
2: Ça va vite. Hein. Ils mettent de la vitesse, les Australiens. C'est leur spécialité. C'est là où ils sont forts. Ils sont à un mètre de la ligne, ils vont peut-être franchir la ligne, les Français se mettent sous la balle, est-ce qu'il y a essai pour l'Australie? À 14, ils sont en train peut-être de marquer un essai, là ça va faire mal aux Français, et oui, en infériorité numérique, l'Australie se relance complètement dans ce quart de finale, le match n'est pas terminé, les Français ne sont pas en demi-finale, l'Australie ne lâchera rien, les Australiens reviennent dans le match, même en infériorité numérique.
1: Ouais, il ne faut rien leur concéder à ces Australiens, là on l'a vu sur cette sortie de mer avec Bobby Bissou qui tente de prendre la balle à une main, et puis derrière qui fait cette en avant.
2: Chaque faute, hein, ce pay cash s'est transformé. Et voilà, les Australiens sont complètement de retour. Suspense total. Pression évidemment sur Charlie Bird qui s'élance. Charlie Bird qui va la passer. Ils sont à un essai d'avance maintenant pour l'équipe de France.
1: Quand on connaît le pied de Finn McKay, là, ça pourrait être terrible.
2: Ouais, bonne défense. Les maintenir dans cette zone du terrain, surtout les empêcher d'aller dans le camp français. Le ballon gratté, c'est gratté. Oh, c'est superbe. Avec Bastien Razal qui s'est sacrifié. Sébastien Razal qui est allé chercher ce grattage pour offrir la victoire à l'équipe de France. Voilà les Français qui s'invitent à la grande fête. Il y aura tous les cadors en demi-finale. Il y aura bien sûr les All Blacks. Il y aura les Anglais, l'Afrique du Sud et la France. C'est monumental.
3: Bonjour à tous, bienvenue en direct sur l'équipe live, ravi de vous retrouver pour la troisième et dernière journée des matchs de poule des championnats du monde de rugby des U20, les Baby Black face aux jeunes Italiens. Voici l'affiche capitale pour ces deux équipes en vue de la qualification pour les demi-finales. Le vainqueur accédera directement au dernier carré, les Néo-Zélandais actuellement leaders de leur poule avec deux victoires, Bonissier, deuxième de cette poule B, l'Italie à 3 points. Est-ce qu'aujourd'hui on peut avoir un exploit en lettres majuscules? Voilà la question que nous allons poser tout de suite à Adrien Coré, notre consultant aujourd'hui. Salut Adrien, salut. Est-ce que les Italiens peuvent croire au miracle?
4: Salut Yann, salut à tous. Alors ça va forcément pas être une mission très simple pour les jeunes Italiens, mais on peut quand même imaginer un match plus heurté qu'attendu, parce que de toute façon ces Néo-Zélandais là, c'est pas forcément non plus l'équipe la plus efficace depuis le début de la compétition. On a vu qu'ils ont eu du mal lors de leurs deux premiers matchs face au Japon et face à l'Écosse. En face, les Italiens, c'est surtout une excellente défense. C'est une équipe qui est acharnée, qui lâche rien. Donc s'ils arrivent un peu à rentrer dans la tête des Baby Black, pourquoi pas avoir un match plus compliqué que prévu pour cette équipe-là.
3: Résister et espérer, voici les deux mots d'ordre, on va dire, du côté de l'Italie, au moment où les deux équipes sont sur la pelouse et s'apprêtent à entonner les hymnes nationaux, le God Defend New Zealand, pour débuter côté néo-zélandais.

Et beaucoup de concentration sur les visages de ces jeunes Baby Black qui vont un peu se lâcher peut-être sur le AK à venir dans quelques minutes. Auparavant, l'hymne italien, à présent, Fratelli d'Italia.

0: un peu plus d'engagement du côté des jeunes Italiens. Et place maintenant dans quelques instants au Waka, le temps pour nous bien de parler de la composition de ces deux équipes. Pas mal de changements prévus par Kane Jerry, le sélectionneur néo-zélandais, et des changements de dernière minute, Adrien, notamment au poste d'ouvreur.
1: Oui, c'est ça, c'est Mika Mulyaina qui est un peu l'un des fers de lance de cette équipe qui ne sera finalement pas là, en tout cas pas au poste de demi d'ouverture, puisqu'il est remplacé par celui qui devait jouer à l'arrière, Cohen Norrie. Et c'est donc Logan Williams qui passe à l'arrière et Lotasi Etuaale qui prendra l'aile gauche.
0: Allez, le AK.
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0: Ouais, un peu plus d'engagement là déjà sur ce Kamaté offert par les Baby Black aux joueurs italiens. Regardez la concentration, la détermination sur les visages. On est parti pour un gros combat. C'est un quart de finale, on va dire, entre ces deux équipes.
1: Ouais, ça absolument. Hein. C'est un match qui a déterminé qui passera en finale. Et là, on a vu que le temps d'attente hein, après ce AK avait duré bien longtemps. Les Néo-Zélandais, ils sont un peu coutumés du fait. Hein. Ils l'avaient déjà fait sur des saisons précédentes, notamment face aux Français, je me souviens, sur des Coupes du Monde précédentes. Ouais, ça donne un peu le ton. On s'attend à un combat assez intense dès l'entame de match. Et ouais, ça va être toute la clé de ce match hein, pour les Italiens. Ça va être à quel point ils vont pouvoir tenir en défense. Pour l'instant, ils ont prouvé que c'était quand même un domaine où ils avaient de la résistance. À voir s'ils arrivent à maintenir ce cap face à une équipe un peu plus difficile à manœuvrer.
0: Des moments toujours particuliers hein, pour les Baby Black à la fois, parce que là vous portez le maillot des Blacks dans un championnat du monde des moins de 20 ans, et puis pour les Italiens de faire face pour la première fois dans une carrière à ce défi toujours important. L'arbitre de cette rencontre, regardez, Kevin Brailey, que l'on connaît bien en top 14, l'Albigeois qui est présent pour cette rencontre. L'arbitrage français à l'honneur, gage d'un bon match au niveau de l'arbitrage. Kevin Brailey, c'est du solide. Et les Italiens qui vont donner le coup d'envoi. Les Italiens battus, on le rappelle, hein, par les Écossais lors du match d'ouverture. Et ensuite vainqueurs du Japon, contraire des Néo-Zélandais. Deux succès bonifiés, mais sans trop convaincre face aux Japonais, aux Écossais. Il est temps pour ces deux équipes d'évoluer à leur meilleur niveau, de produire ce qui se fait de mieux dans leur système de jeu, dans leur stratégie, dans leur tactique. Et de filer dans les demi-finales. Objectif minimum pour les Néo-Zélandais. Objectif déjà important pour les Italiens.
2: Black Captain.
0: Allez, tout le monde est prêt ici. Un coup d'assis en Géorgie. Et c'est parti pour ce match entre la Nouvelle-Zélande et l'Italie. Dernier match de cette Poule B, match qualificatif pour les demi-finales. Les Italiens à droite de votre écran.
1: Les Italiens qui ont déjà récupéré hein, le coup de pied de renvoi, hein, c'est une de leurs spécialités. Ils en avaient réussi 4 sur 12 hein, des renvois comme ça pour les récupérer. Là, c'est le 5e du coup de leur tournoi. C'est vraiment quelque chose qui travaille en entraînement et qui est plutôt efficace pour s'installer directement dans le camp adverse.
0: Et première intervention de l'arbitre français, Kevin Brailey, pour cet en avant italien. Premier ballon disponible et premier lancement de jeu pour cette équipe italienne. Voilà, il faudra défendre évidemment, mais surtout essayer de produire du rugby, parce que vous ne pouvez pas vous contenter face aux Néo-Zélandais de subir, parce que ce petit jeu-là, à un moment donné, vous craquez. En tout cas, l'adversaire vous fait craquer. Et sur cette première mêlée, rendez-vous déjà important sous les yeux d'Andrea Di Giandomenico, le sélectionneur italien à droite de votre image, et puis Alessandro Troncone, l'ancien demi-mêlée clermontois. Première mêlée, premier rendez-vous important pour le pack italien et le capitaine Charlie Sinton, ici à l'image, le demi-mêlée des Baby Black. Très bon joueur, lui. Déjà très mature. Un bel équilibre entre les deux packs. Et dans leurs 22 mètres, les Néo-Zélandais qui vont sortir de leurs 22 mètres par ce long jeu au pied. Belle longueur hein, des deux côtés là.
1: Ouais, les deux équipes sont des équipes qui jouent beaucoup, au pied dans le jeu courant, qui ont une sacrée longueur. Les Néo-Zélandais sont d'ailleurs l'équipe qui ont parcouru le plus de mètres hein, avec ces jeux au pied là depuis le début de la compétition.
0: Ah, bien fait de la part de Logan Williams. Oh, cette interception, et attention parce que là, Falchetto qui va aller marquer le premier essai. Et bien voilà, 2 minutes de jeu. L'opportunisme italien récompensé avec Giacomo Falchetto qui inscrit son 2e essai de la compétition.

0: Et ouais, peut-être un petit peu de suffisance côté néo-zélandais. Là, on a relancé ce ballon sans trop faire attention, avec une passe un peu flottante, et c'est Falketo qui en profite immédiatement. Ça part d'un échange, hein, de jeu au pied, d'un gain de terrain. Et là, sur ce ballon, Williams un petit peu trop léger là, qui fait pas assez attention à la présence du centre italien, qui finit dans l'embute.
1: Et l'objectif, il est clair pour les Italiens, pour espérer rejoindre les demi-finales. Le scénario, il va falloir qu'il soit quand même très favorable. On l'a dit, 3 points d'écart les séparent des Néo-Zélandais. Il faut donc une victoire bonifiée sans que les Néo-Zélandais ne marquent 2 points, c'est-à-dire au minimum un bonus défensif et offensif en cas de défaite. Donc tous les points vont compter, mais ça démarre bien, même si là, ici, on abandonne 2 points en route. Andretti qui ne réussit pas cette transformation, mais très bonne entame de match des Italiens, 5-0 après 2 minutes.
0: Ouais, les regards sont pas forcément très confiants dans le squad néo-zélandais. C'est pas le début de match qu'on attendait.
1: Allez, ce renvoi récupéré. Il faut utiliser ce ballon, vous entendez l'arbitre Andretti. Long jeu au pied là aussi, et une belle touche trouvée par le demi-mêlé italien qui ramène le jeu dans le camp néo-zélandais.
0: Excellent coup de pied, des Italiens là, notamment lors d'une mêlée. En plus, qui est resté sur un échec sur sa transformation, ça le remettre un peu dans son match là, parce que vraiment des coups de pied de ce genre, quand on est d'une mêlée, ça fait beaucoup de bien à son pack, à son équipe.
1: Alors, Kane Jury et l'homme au stylo, Brock James, un ancien Clermontois aussi. Dans chaque staff, vous avez un ancien joueur de l'ASM. Oh, attention, ce petit par-dessus, il est magnifiquement réalisé. Super moment repris par Paulou. Libération rapide. Allez, on redresse la course pour tenter de perforer la défense italienne. On entre dans les 22 mètres.
0: Beaucoup de rythme. C'est à ce jeu-là qui sont dangereux, les Néo-Zélandais, en mettant beaucoup de vitesse grâce à la qualité de leurs skills et de leurs mains.
1: Avec un avantage en cours pour une faute italienne.
2: Ok, toi le vois.
1: Ouais, bien fait. Avec notamment Guerin qui est venu de sa aile droite. Dommage cette transformation du jeu par William. Ça n'ira pas plus loin. Mais la bonne réponse néo-zélandaise. En tout cas, voilà, ce jeu toujours fait de multiples passes avec beaucoup de vitesse.
2: In the middle, number 6 white offside. Or here, number 12 white offside.
0: Ils ont le choix, néo-zélandais en plus. Okay.
2: 12 offside.
1: Kasarin, le capitaine, qui est pris par l'arbitre, la pénale touche. Et on le disait, effectivement, de victoires certes bonifiées, mais loin d'être convaincantes pour les Néo-Zélandais. 32-21 contre le Japon, 36-26 contre l'Écosse. Ce ne sont pas des scores très larges, pas des écarts très, très importants.
0: Ça regarde au regard du talent des joueurs qui composent cette équipe, on pourrait s'attendre à mieux, en tout cas à plus serein comme victoire. Énorme charge.
1: Et là, en tout cas, bien fait, hein, ce lancement de jeu sur touche. Ça va vite, on a avancé. On se rapproche de la ligne. Ouais. Sur chaque collision, là, les blagues dans l'avancée avec ici Stewart. Encore une fois, les Italiens à la faute. Mauga qui va entrer dans l'embute. Est-ce qu'il peut aplatir? Oui, c'est fait. Et bien voilà, réaction immédiate des Baby Black avec cet essai du numéro 8, joueur des Hurricanes, Patrick Mauga.
0: Ils ont vite remis les pendules. Alors, les Néo-Zélandais, là, on voit que c'est leur première phase de possession, vraiment, où ils posent un peu les mains sur le ballon, et ça va très très vite. Ils enchaînent bien, un mélange de puissance et de déplacement. Okay. Et là, vraiment, c'était compliqué, hein, pour la défense italienne, qui a beaucoup subi, notamment sur les charges de ce Mauga, qui a fait une première charge là juste après cette combinaison en touche, qui a déjà mis vraiment sur le reculoir Kasarin, qui pourtant est le meilleur défenseur de cette équipe, hein, italienne. Et là, il n'y a rien pu faire face à la charge du numéro 8 néo-zélandais.
1: Okay. Okay. Il y a de faux airs d'Ardis Avey un petit peu là, ce numéro 8. On lui souhaite la même carrière et le même rendement. Il vient de faire preuve quand même là de pas mal de talent.
2: Ok, my own field decision is try. We are going in front of the screen.
1: Ah, on va vérifier tout de même, recours à la vidéo pour Monsieur Braley.
2: Yeah, we are ready.
1: Alors, est-ce qu'on va sur le rock? Peut-être qu'il
0: c'est
1: a
0: peut-être sur le toucher à terre qu'il y a un doute pour le corps arbitral.
2: We are ready, Paulo.
1: Allez, on est prêt, on peut envoyer les images. Alors l'arbitre, visiblement, vous le voyez là sur le grand écran, sur cette double fenêtre. Lui, visiblement, revoit l'image. Nous, on n'a pas cette chance.
2: Ok. Ok, perfect. I have a decision. No con by black. No try. I come back to the penalty for the one white offside.
0: C'est Moguin qui n'aplatit pas le ballon correctement. Il y a un en avant dans le but. Du coup, l'arbitre va refuser cet essai, mais revenir à l'avantage. Parce que la défense italienne c'était de nouveau mise hors jeu. Ça fait une nouvelle munition pour les Néo-Zélandais.
1: Du bon usage de la vidéo et du TMO. Parce que là, effectivement, à vitesse réelle, pratiquement impossible de se rendre compte de cette perte de contrôle du ballon.
0: Absolument. Sur ces situations-là, c'est compliqué de se rendre compte en direct.
1: Je vous le disais, avec l'arbitre français, on va avoir du très bon niveau au niveau du corps arbitral. Il a bien drivé toute son équipe. Allez, se lancer à suivre alignement complet pour les Néo-Zélandais. Bonne prise de balle et sur ce ballon porté. Stoppé immédiatement, mise au sol rapidement là les Blacks.
0: Pas de faute du pack italien selon sur arbitre.
1: Sinton qui a voulu s'infiltrer, il est stoppé le demi-mêlé. Ce sont les gros qui sonnent la charge. Ah, la défense là qui va devoir vite s'organiser parce qu'on les sent très mobiles, les avants néo-zélandais, puissants également. Sinton qui insiste.
2: Offside white, yes.
1: Attention encore une fois, situation de hors-jeu.
0: La bonne défense sur la ligne sous le ballon, mais l'arbitre va revenir à un nouveau hors-jeu de la défense italienne.
1: Et sous les yeux des supportrices italiennes, attention, hein, parce que là les fautes qui se multiplient en ce début de match, voilà, on connaît l'importance évidemment de la discipline. Et là les Italiens, en cas de carton jaune, risquent d'être punis. Pour l'instant, ça tient.
0: Et surtout dans cette zone, hein, des 5 mètres, cette zone rouge, cette zone de marque, on sait que il n'y a pas besoin de beaucoup de fautes.
1: Voilà, averti. Prévenu Kasarin, trop de hors-jeu, trop de fautes italiennes en ce début de match.
0: Alors, est-ce qu'ils vont tenter encore l'épreuve de force? Ils l'avaient tenté sur la précédente touche là, d'y aller directement sur un maul. Ça avait été plutôt bien défendu, un président italien qui avait tout de suite mis au sol sans se mettre à la faute.
1: Fail, et c'est 2m03 le numéro 4 italien.
0: Cette fois les Italiens sont à la faute, ça pourrait faire carton jaune hein, à l'issue de cette action.
1: Allez, Paolo encore une fois en premier attaquant, bien refoulé par la défense italienne. Sinton. Ils sont présents là sur l'impact, les Italiens, ils ne reculent pas. Fail.
2: Stand back.
1: Ouais, le petit jeu au pied de Nori par-dessus, dommage, mais.
0: C'est un poil long. Et là, cette fois, il ne devrait pas y échapper au carton jaune. Les Italiens. Je crois que c'est Simone Fardin hein, qui était appelé par l'arbitre.
1: Et donc Nori hein, qui évolue à l'ouverture, alors qu'ici on voit la sortie pour 10 minutes du deuxième ligne italien, Fardin.
0: Et on va insister côté néo-zélandais avec cette troisième pénale touche de rang. Cette fois-ci, il y a un costaud en moins en face.
1: Fail encore une fois sollicité, oui. Très rapidement au sol sur ce ballon porté, Sinton avec Paolo, lancement de jeu identique. On s'appuie sur le premier centre italien, le renversement. Ouais, beaucoup de mobilité hein, chez les avants néo-zélandais. Et là dans le petit périmètre, encore une fois, situation d'avantage pour les Italiens au point de rupture là, les joueurs de la Squadra Azzurra. Et derrière, cet essai, il est cette fois validé, accordé par l'arbitre français. C'est accordé à Bradley Tucker, la Nouvelle-Zélande qui égalise.
0: C'est intéressant ce qu'ils ont fait les Néo-Zélandais là sur ce retour. Le capitaine italien qui est encore sermonné par Kevin Bradley là, parce qu'il y a vraiment beaucoup trop de fautes du côté italien. Mais oui, les Néo-Zélandais sur cette action là qui reviennent dans le fermé autour des avants. Ils sont retournés là où il y avait de la densité du côté de leur pack. Et ça a marché avec trois charges qui ont suffi pour finir derrière la ligne, même si il est en bord de touche et la transformation va pas forcément être évidente hein, pour Cohen Norrie, qui a remplacé au pied levé Uliaina au poste de numéro 10, lui qui aurait dû commencer à l'arrière cette rencontre.
1: Un peu court cette transformation. Et donc la Nouvelle-Zélande qui égalise 5 partout dans ce début de match. Chacune des deux équipes qui sur ces temps forts concrétise au tableau d'affichage.
0: Ah, ça, les Néo-Zélandais hein, qui ont eu beaucoup de temps, qui ont pris beaucoup de temps pour marquer cet essai. Les Italiens eux qui ont été très opportunistes, qui ont marqué sur même pas une demi-occasion. C'est plutôt quand même bon signe pour les Néo-Zélandais, cette persévérance qu'ils ont eue. Ils ont mis à la faute de nombreuses fois Italiens, ils se retrouvent en supériorité numérique. C'est maintenant qu'ils doivent, se mettre plus à l'aise dans cette rencontre pour pouvoir assurer un succès. D'ailleurs, on n'hésite pas à relancer de ces 22 mètres.
1: Et Paolo, Jean Desplouze.
0: Un joueur plutôt costaud, hein. Il est dans un autre style que le capitaine habituel, hein. Wiseman qui a été laissé au repos là, qui est plus lui un 5-8ème là. Paulou c'est plus un joueur d'impact frontal qui fait des dégâts.
1: 1m86, 103 kg, grosse densité physique pour ce 3 quarts centre. Et les Italiens à l'initiative. Ouais, bon premier plaquage, mais on arrive à transformer, bien fait sur l'aile avec Luisato. Derrière ça combine bien avec Andretti, le demi-mêlé. Luisato qui relève ce ballon. Alors sont-ils capables de faire preuve du même dynamisme, de mettre autant d'intensité que leurs adversaires? Avec ici Trevisan, le pilier droit.
2: Stop toi.
1: Ouais, ce jeu au pied, bien lu. Oh attention, c'est un petit peu manqué là la récupération de ce ballon. Allez, les soutiens autour du porteur de balle pour assurer la conservation. Et Sinton dans un angle fermé qui va trouver ses avants. On va rajouter un temps de jeu supplémentaire pour ouvrir un peu l'angle. Ou peut-être, avec ses baby blacks, on ne sait jamais relancer de l'embute. Mais là, visiblement, Norrie dans l'axe, dans son embute. Non, c'est même Sinton qui se charge lui-même de trouver cette touche.
0: Elle a encore un plutôt bon dégagement, même si c'est pas très très très loin. Et qu'on reste quand même dans la zone de danger pour les Néo-Zélandais. Au moins le ballon est sorti. Ça permet à l'équipe de se réorganiser, de pouvoir être prête sur ce lancement de jeu. Encore une fois, dans l'arrière-garde néo-zélandaise, il n'y a pas forcément une sérénité absolue. Là, on a vu que c'était Logan Williams encore qui a eu du mal à contrôler ce ballon rasant. Et pour les Italiens, là, il va falloir peut-être mettre un peu plus de vitesse dans la sortie des rucks.
1: Attention, ce lancement, tout de même récupéré dans un second temps. Dans un espace très restreint, les Italiens qui perdent ce ballon en avant-commis. Vigilant les Néo-Zélandais.
0: C'était bien tenté hein, de la part de Opoku Djemfi, là. Ce petit départ, après un ballon un peu cafouillé, hein, ce petit départ sur le côté, et cette remise à l'intérieur, malheureusement, c'était pas forcément très bien effectué. Mais l'idée était bonne.
1: Et on voit ici là, Opoku Djemfi, le numéro 8. Italien qui a la particularité de jouer en Angleterre, il évolue à Bath, il a joué quelques matchs de première chip. Il est parti assez jeune pendant le Covid en Italie, s'installer en Angleterre avec sa famille, recruté par au départ Milton Keynes et ensuite il a rejoint les rangs de l'Académie de Bath avant d'évoluer la saison dernière au plus haut niveau.
0: S'il porte le numéro 8, c'est surtout un deuxième ligne. D'ailleurs là on voit qu'il s'est placé en deuxième ligne avec le carton jaune de Fardine.
1: Allez, on relance, oui, bien fait ce duel. Bonne résistance de Luisato sur Guérin. Et derrière, Williams.
0: Williams qui a du mal hein, dans ce match pour l'instant. Ouais. Parce que là, c'était bien joué hein, de la part de Guérin. Très joli duel avec Luisato. Ce raffut maintenu sur plusieurs mètres. Et ce ballon lâché.
1: Logan Williams appelé de dernière minute. Hein. Lui, il n'était pas sur la feuille de match. Jusqu'au forfait donc, de Muliaina et la réorganisation de la ligne de trois quarts. Oui, assez inhabituel chez ces jeunes joueurs.
2: Very good job. Very good job. The same. Very good job. Okay. Keep this standard. Let's go.
1: On a besoin de traduire. Hein. Tout le monde a compris.
0: N'hésite pas à encourager les joueurs. Arbitrage plutôt positif de la part du français.
2: Nine.
0: Même s'il a été punitif et jusqu'à présent.
1: Oui, c'est ça que là, bon, il a fait preuve de là de pédagogie. Il a été également. Logiquement, il est intervenu sur ce carton jaune. Mais il a raison, hein, voilà, il faut aussi les détendre un peu. On l'a dit, un match capital. Puis des deux côtés, il y a beaucoup de caractère. Ça peut monter en pression rapidement avec ce départ ici. Troisième ligne, Wilson, bien fait. Qui a gratté quelques mètres. La charge ici d'Opoku Bienfi. Ah, dommage. Non. Mais si, il y a cet en avant.
0: Attention, avantage.
1: Et là, attention là.
0: Arrêtez de jouer là.
1: Ça profite immédiatement à l'équipe néo-zélandaise. Et ici, Lewai, joueur d'origine fidjienne.
0: Ah, c'est une sacrée erreur là, de la part de l'équipe italienne hein, qui s'est arrêtée de jouer après cet en avant de leur demi-mêlée. Comme si l'arbitre avait sifflé. Peut-être ont-ils entendu un coup de sifflet d'ailleurs. Parce que là, sur leurs attitudes, c'est assez étrange qu'ils n'aient pas poursuivi l'action. Parce qu'évidemment, quand un joueur commet un en avant, tant que l'arbitre n'a pas sifflé, ça joue toujours. Il y a avantage pour l'équipe qui bénéficie du ballon. Cette fois, la transformation devrait être plus simple pour Cohen Nori.
1: Oui, cette fois, ça passe. Et le score donc, désormais, de 12 à 5 pour la Nouvelle-Zélande qui prend les commandes dans ce match. Et l'Italie qui paye cher son carton jaune, deux essais inscrits en infériorité numérique. Oui, contre la Nouvelle-Zélande, ce genre d'erreur se paye cash. On le dit souvent, on le répète souvent.
0: C'est terrible hein, parce qu'ils ont pas besoin de ça les Néo-Zélandais hein, pour percer la défense. Donc si on leur offre ce genre de cadeau, c'est quasiment mission impossible hein, d'espérer une victoire. Et ce sont des erreurs de jeunesse. Hein. Ce sont les moins de 20 ans. Souvent ce sont des matchs où il y a quelques petites sautes de concentration. Et là superbe encore. Superbe cette captation de Luzzatto. C'est un peu sa spéciale, hein. Il le fait très régulièrement depuis le début de la Coupe du Monde, le longiligne ailier.
1: Oh, bien fait cette bonne passe d'Opoku là, après une belle charge dans l'axe. Allez les Italiens.
0: Ouais.
2: Jack Lur in position, roll away, number 9. Jack Lur in position, you roll away.
0: C'est dommage de la part de ces Italiens là, parce que c'était vraiment un super renvoi encore. Hein. On l'a dit tout à l'heure, mais c'est leur spécialité, ça, de récupérer leur propre renvoi. Là, c'était encore parfaitement exécuté. Et il y avait un bel enchaînement, notamment autour de Opoku Bienfi. Mais ils sont un petit peu coupés de leur soutien.
2: You change the point of contest the ball.
1: Allez, Josh Finlay, le talonneur des Crusaders. Une équipe pas mal représentée dans cette équipe. Évidemment, on retrouve la province de Christchurch. Au plus haut niveau, même chez les jeunes. Ouais, encore une fois avec Paolo qui avance bien. Ballon ouais, difficilement maîtrisé. La bonne défense italienne qui n'arrive pas à contester ce ballon. Paolo qui le récupère. Sinton.
2: Tackle! Release tackle! Five!
1: Oui. Il s'en est fallu de rien. Attention parce que là il y a un surnom. Non, encore une fois, une passe là mal ajustée. Un petit peu d'imprécision hein, de part et d'autre, et du côté néo-zélandais avec pas mal de possessions. C'est encore un peu en phase de réglage.
0: Dans le petit côté, ça semble gagnant à chaque fois. Hein. Il y a comme s'il y avait un surnombre. Les Italiens ne circulent pas très bien de ce côté-là. Et les néo-zélandais l'exploitent, hein, même s'il y a encore ces petites erreurs de transmission qui les empêchent de progresser plus que ça. Et on insiste.
1: Ouais, Nori, cette passe. Encore une fois mal ajusté. Et Casarin, le capitaine italien avec son casque jaune, qui vient mettre fin à cette action et projeter Guérin en touche. Le retour du carton jaune. Fardin. Ouais, deux essais hein, concédés en son absence.
2: Okay. Time off, water break.
1: Et la pause fraîcheur après 20 minutes. 12 à 5 donc en faveur de la Nouvelle-Zélande qui, comme à son habitude, domine. Cette équipe italienne, c'est la quatrième confrontation entre ces deux nations et pour l'instant, trois victoires du côté néo-zélandais, dont une, la dernière en date, c'était l'an dernier dans cette même compétition, dans ces championnats du monde qui se jouaient en Italie. Les Néo-Zélandais l'avaient emporté 14-5 en match de poule. L'Italie qui dans ce mondial avait terminé 7e, la Nouvelle-Zélande on le rappelle finaliste, battue par l'Afrique du Sud après une victoire contre la France.
0: Là, les Italiens qui tiennent le coup en défense, qui s'arrachent là sur cette dernière action, qui ont réussi à faire reculer et même à récupérer le ballon grâce à leur bonne pression. C'était pas forcément évident hein, parce que ces Néo-Zélandais ils ont les solutions face à eux, ils ont des espaces, ils les trouvent, enfin, en tout cas ils vont dans les bonnes zones, mais c'est des erreurs de transmission qui les empêchent pour l'instant de mettre plus à mal que ça cette équipe d'Italie qui leur offre pourtant des opportunités. C'est sans doute hein, ce qu'on va mettre en avant les coachs là, néo-zélandais auprès de leurs joueurs. Peut-être un peu plus de patience, peut-être un peu plus de confiance aussi dans les gestes tentés.
1: Ah, magnifique ce jump là de Luis Atto.
0: Ouais, sur les renvois, c'est vraiment sa zone qui est visée à chaque fois. Il fait une super coupe du monde ce joueur. Il a un excellent jump et c'est un très bon finisseur également. Et son duel avec Guérin là est plutôt intéressant depuis le début de la rencontre.
1: Ouais, il a pas l'air de faire très très chaud ici en Géorgie. Visiblement météo clémente pour cette rencontre. Donc on va pouvoir reprendre très vite ce match.
0: For you. Et en plus on va le reprendre à 15 contre 15 du coup avec le retour de Fardin comme vous le disiez tout à l'heure. Time back on. Est-ce que justement les Italiens vont réussir à un peu plus tenir le ballon à égalité numérique?
1: Ouais, ça c'est un bon lancement de jeu à venir peut-être voilà pour les Italiens. Super. On les a vus notamment là, avec Kasarin capable oui, de se montrer dangereux en tout début de match. Ils ont réussi à scorer. Dommage.
0: L'arbitre qui revient à une faute, un plaquage jaune néo-zélandais. Seven. En l'occurrence c'est Caleb Woodley qui s'est mis à la faute. C'est eux qui vont prendre la pénale touche. On les a pas encore beaucoup vus hein, dans les 22 mètres néo-zélandais. Il y a eu une petite incursion qui a vite accouché d'une pénalité pour la Nouvelle-Zélande.
2: Line for you. Line for you.
0: Ah, l'attitude un peu trop haute. Hein. Troisième ligne.
2: Line please.
1: Allez, un moment important là pour cette équipe italienne, ce lancer de Di Narte. Ils sont capables hein, sur les ballons portés de s'organiser aussi, de se montrer dangereux.
0: Pour l'instant, ça tient bien côté néo-zélandais. La deuxième poussée peut-être va leur être fatale.
2: Advantage by side 7.
0: C'est la faute.
2: Seven by side.
1: Woodley, numéro 7 néo-zélandais. Derrière, attention, ça a du mal à progresser, mais ils travaillent là, les joueurs italiens. Avec ici Opoku Gyamfi qui vient marquer tout en puissance. Ouais, bien fait. Là, après un essai sur interception, cette fois, eh bien, celui-là, il est beaucoup mieux construit. Ils ont fait preuve de patience et de maîtrise, les Italiens.
0: Absolument. Les Néo-Zélandais qui sont finalement pas si sereins que ça, hein, malgré leurs essais d'avance. Là, ils se font rattraper au score grâce à cet essai d'Opoku Gyamfi, hein, qui est un phénomène. Hein. Physiquement, c'est assez impressionnant. Et d'ailleurs, Gonzalo Quesada, le sélectionneur italien, l'a déjà capé hein, avec les grands. C'est quand même rare, ça, un joueur qui a déjà joué avec son équipe nationale, qui se retrouve en Coupe du Monde des moins de 20 ans. Il avait joué notamment face au Chili, hein, remplaçant lors de la dernière tournée d'automne. Et on comprend pourquoi Gonzalo Quesada est intéressé par son profil, hein, parce que c'est un joueur qui fait de sacrés dégâts. Il avance à chaque prise de balle. Et là, de mettre de la ligne, c'est quasiment impossible de l'arrêter.
1: Ah non. Transformation manquée par Andretti. Son deuxième tir au but manqué, pardon. Mais l'Italie qui revient à deux petits points seulement. Et ici, Opoku Gyamfi qui projette ses 142 kilos. 142 kilos hein, pour ce numéro 8 d'1m92.
0: C'était pas un cadeau pour Gwen Norrie de défendre sur sa ligne à ce moment-là. Petite en avant de Guérin sous le renvoi, qui était bien passé hein, sous le bloc italien, qui s'était un petit peu manqué là, sur cette situation.
1: Et Opoku, qui était justement de la dernière Coupe du Monde, il avait joué ce match contre la Nouvelle-Zélande. Ils sont 4 ou 5, notamment devant avec Bianchi, Brassini également, qui avaient joué ce match. Donc dans les têtes italiennes, voilà peut-être un sentiment un peu de revanche par rapport à ce match, là où les Néo-Zélandais ont pas mal modifié ce groupe. L'Italie, comme l'équipe de Gonzalo Quesada, voilà, qui veut confirmer ses progrès avec Léa, avec les jeunes. La 7ème place l'an dernier, c'est le meilleur résultat qu'ont décroché les Italiens en Coupe du Monde. Ah, attention là, ça va pousser les Néo-Zélandais, ils sont en train de tout emporter. Ils vont récupérer cette pénalité, bel effort collectif là des avants.
0: Ah, super réponse, hein. Après le mot italien qui est allé à Adam là. Les avants néo-zélandais sont doute un petit peu vexés là qu'on répondu de la meilleure manière sur cette mêlée.
1: Plus de certitude, on va dire, du côté des avants néo-zélandais plutôt que des trois quarts, hein, depuis le début de ce match et presque même depuis le début de la compétition. Ça, c'est assez inhabituel quand on parle des Blacks.
0: Ouais, absolument. Surtout qu'en fait, ce qui est étonnant en plus avec ces néo-zélandais là, c'est que chez les trois quarts, ils ont des sacrés athlètes qui ont les moyens. En fait, ils ont les armes pour créer les différences, mais ils n'y arrivent pas. Hein. Et puis on le voit depuis le début de cette rencontre, hein, ils n'y arrivent pas à cause de petites scories dans les passes, dans les transmissions. Et donc du coup, comme vous le dites, Yann, c'est vraiment devant là qui se rassure un petit peu. C'est un classique au rugby de se rassurer devant. Et là, est-ce qu'ils vont aller encore mettre à mal le pack italien sur ce maul? Parce qu'à présent, le maul italien est plutôt bien contrôlé, hein, les ballons portés néo-zélandais.
1: Ouais, effectivement, là c'est question d'orgueil aussi, on veut répondre à cet essai italien et ils y arrivent parfaitement. Et voilà, ce sont les avants effectivement qui se montrent les plus productifs en ce début de match.
0: Il est très très propre ce moulin parce qu'il avançait pas dans un premier temps. Ça les a pas empêchés, nous en est d'insister, de tourner un petit peu l'axe de progression de ce moulin et au final de trouver la solution. Et c'est d'autant plus important pour le moral hein, que. Il répond immédiatement de la même façon que les Italiens venaient de marquer.
1: Ouais. Findlay, qui pour sa 6ème sélection inscrit son premier essai. Il a participé à tous les matchs. Hein. Findlay, titulaire indiscutable à ce poste de talonneur.
0: Et à côté italien, c'est pas facile à encaisser hein, parce que on était un peu revenus, on se pensait qu'ils étaient un peu rentrés dans la tête des Néo-Zélandais en ne les dominant pas, mais en tout cas en marquant à chaque occasion. Il y a Néo-Zélandais qui marque cet essai un peu trop facilement, après déjà un essai offert sur cette défense trop attentiste après un en avant italien.
1: 2 sur 3 désormais pour Nori sur ses transformations.
0: Ça aussi ça compte. Hein.
1: 19-10.
0: Ça aussi ça compte parce que côté italien, les transformations étaient difficiles, mais c'est deux échecs.
1: En tout cas pour l'instant un match plaisant à 27 minutes, voilà un jeu loin d'être fermé. Les Italiens qui s'appliquent en défense, tentent, on l'a vu hein, grâce à leurs avants de mettre en difficulté l'équipe néo-zélandaise. Ça nous donne un match relativement ouvert. On attend maintenant un ou deux grands mouvements d'envergure de part et d'autre, hein, que ce soit des Navy Black ou des Italiens, on prend.
2: Stop in front, no stop.
1: Pour l'instant aussi on s'applique, voilà beaucoup de concentration, on l'avait vu hein, sur les visages néo-zélandais.
0: On a ballon haut, un peu trop loin. Ils n'ont pas du tout sous pression les néo-zélandais.
1: Allez, Williams qui ouais, bien magnifique. Fait. Juste à l'extérieur de 22 mètres, le lancer à venir pour l'Italie. On a pu avoir un joli 50-22, mais effectivement, là, Williams qui a réglé la mire.
0: Ah, il a vu que dans le second rideau italien, il y avait des zones complètement libérées, dans le dos notamment de Wissato. Il a visé, il a trouvé une bonne touche qui remet les Italiens dans leur camp.
1: Rapidement avec Wilson.
0: Un point de fixation autour de Opoku Gamfi qui a gagné des mètres comme d'habitude.
2: Use it. C'est last.
1: Ouais, Andretti qui se charge de ce jeu au pied, monte cette chandelle pour Luis Hato qui sera peut-être à la réception de son long jeu au pied. C'est Nori qui était bien placé également. Et sur cet avantage en cours pour en avant, les Blacks qui disposent de ce ballon. Nori. Oh, bien fait le petit crochet intérieur. Nori, il a vu l'espace s'ouvrir devant lui. Soutien à l'intérieur, bien fait pour Sinton et ça va aller au bout. Belle initiative individuelle là de la part du demi d'ouverture néo-zélandais. Belle lecture du jeu, l'accélération fatale. Et cette fois, le break est fait pour l'équipe néo-zélandaise.
0: Des moments où les espaces se créent.
2: Before the second knock on by White.
0: L'arbitre qui va quand même demander la vidéo, il me semble. Pour voir s'il n'y a pas un endormant néo-zélandais au tout début, quand le ballon était un petit peu cafouillé par les deux équipes sous le ballon haut.
1: Et il reviendrait éventuellement un en avant italien auparavant. Est-ce que. On va assister. C'est Braley, oui, qui va laisser pour l'instant la transformation s'effectuer. Il a la possibilité hein, tout de même d'invalider l'essai après la transformation. Non, visiblement, ça a été checké. Pas de souci.
0: C'est Williams hein, qui a pris le but là, sur cette transformation, dans la foulée de Nori. Mais ouais, Nori qui a trouvé la solution, hein, justement... sur des portes qui s'ouvrent dans ces situations là où la défense elle doit monter d'un bloc. Là c'était pas forcément le cas, il a pris un revers là toute la deuxième ligne italienne et puis il a trouvé à son intérieur, on le sait hein, les deux in mêlée c'est leur spécialité, c'est un peu le nouvel, c'est plus une mode hein, parce que ça fait longtemps que ça existe, mais c'est deux in mêlée qui suivent à l'intérieur les courses et la charnière néo-zélandaise qui s'est mis en avant là sur cette action. Et là j'avais rarement vu ça aussi sur un coup d'envoi, une superbe touche trouvée à 5 mètres dans une zone un peu délaissée par les Néo-Zélandais. C'est pas forcément ce qu'il avait envie de faire peut-être, mais en tous les cas ça met la pression sur l'équipe néo-zélandaise juste après cet essai, quatrième.
1: Allez sourire chez les remplaçants. Satisfait de voir les titulaires s'assurer déjà du bonus offensif avec ce quatrième essai. Attention, encore une fois, là on est reparti sur de l'indiscipline côté italien, ce plaquage haut.
0: C'est dommage, là, ça leur permet aux Néo-Zélandais de trop facilement s'éloigner de la zone de danger, alors que l'Italien s'était mis dans une position assez intéressante.
1: Et bien, pour Cohen Norrie, hein, qui aurait dû débuter à l'arrière, il est passé à l'ouverture, il s'en sort très très bien.
0: Ça fait une charnière très expérimentée, hein, parce ouais. que entre Sinton et Norrie, ce sont deux joueurs qui évoluent en NPC. Sinton à Bay of Plenty et Nori à Auckland qui ont des matchs avec ces joueurs hein, qui jouent également en Super Rugby, donc forcément ils sont peut-être un peu plus en avance que leurs coéquipiers.
1: Ouais, pas mal de profondeur là hein, dans les trois quarts, ça permet de trouver facilement un partenaire. Bon travail aussi de Etswale. Ouais, les avant-percussions sur la ligne médiane, on avance, on progresse. Et on met encore une fois à la faute l'équipe italienne.
0: On est en train de foncher les Italiens un petit peu. C'est dommage hein, parce qu'ils s'étaient bien rapprochés. C'est peut-être la vitesse hein, des transmissions, et en tout cas la vitesse d'éjection des Néo-Zélandais qui les met à mal. Hein, parce qu'il faut circuler fort et on va puiser dans son énergie.
1: La Nouvelle-Zélande qui impose son rythme pour l'instant, qui joue à sa main avec 4 essais inscrits et 2 fois 2 essais en 5 minutes. Et là où les Italiens pensaient peut-être être revenus dans le match avec cet essai d'Opoku à la 22e, derrière la double lame, Finlay et Sinton qui marquent coup sur coup. Et encore une fois, on retrouve ces Baby Black dans les 22 mètres. On est vu sur le côté italien. Attention, il risque encore une fois de devoir un carton jaune pénalisé et sanctionné. Cette équipe italienne beaucoup trop indisciplinée. Sinton. Oh. Ça faisait longtemps qu'on n'avait pas vu une petite faute de main. Tucker qui s'excuse.
0: Encore une fois, une Zandé là qui avait choisi de retourner dans le fermé, là où il y a l'ancien des avants. Ça leur avait permis de marquer leur premier essai. Cette fois, il y a une petite erreur de main, mais il y avait avantage. Donc, les Néo-Zélandais vont se retrouver avec une nouvelle très bonne occasion d'enfoncer un peu plus l'Italie.
1: Oh,
0: Ouais, là on voit que Opoku, Jamfi, qui donne de la voix un peu motivé, ses coéquipiers. Presque intimidant.
2: 9, stay.
1: Ouais, ça combine bien, belle cohésion entre lanceur-sauteur. Ah oui, bah voilà, non.
0: C'est vraiment un joueur de l'alignement néo-zélandais qui est passé devant le sauteur. Ce qui est interdit, ça empêche la défense italienne de défendre correctement sur le porteur du ballon. Et donc, c'est une pénalité logiquement sifflée par Kane Braley.
1: Rien des physiques aussi, on a parlé tout à l'heure du côté italien d'Opoku, Gamfi, c'est 140 kilos. Voilà, 2m03 pour le deuxième ligne, numéro 4 néo-zélandais Max Fail. Des joueurs déjà très aboutis physiquement. Et c'est l'image Roberto Fasti. Une demi d'ouverture, un peu en difficulté évidemment, sous pression.
0: Il n'a pas eu beaucoup de bons ballons pour organiser le jeu italien jusqu'à présent.
1: Allez, en voici un peut-être. Il est ensemble ce jeu avec Opoku, Gamfi, stoppé sur les 40 mètres, bien pris. Le numéro 8 italien.
0: Très bonne montée défensive.
1: Allez, peut-être, ouais, ça c'est bien fait avec Luis Sato qui est venu ici. Se mêler au jeu, bien fait dans l'axe. Ouais, il y avait un petit espace pour Andretti qui s'y engouffre avec plaisir. Les soutiens à hauteur, c'est dommage l'en avant. Ouais, mais cette capacité quand même à exploiter le moindre petit espace laissé disponible par les Néo-Zélandais.
0: Ouais, c'était une très bonne option de jeu. Alors, on l'avait pas vu encore depuis le début du match avec le dézonage de Luis Sato qui était parti de son aile gauche là pour revenir un petit peu dans le trafic. Au final, il avait trouvé la solution dans l'axe. Et après, c'est très bien joué aussi de la part d'Andretti, hein, qui attend pas que le ruck se forme, qui lève le ballon tout de suite, qui voit que devant lui, il y a un espace, il s'y engouffre. Malheureusement, en s'y engouffrant aussi loin, il se coupe un peu de ses soutiens, ou plutôt ses soutiens en tout cas ne convergent pas assez rapidement, ce qui l'oblige à faire une passe un petit peu impossible. Mais on voit, hein, qu'il y a des solutions, hein, pour l'Italien. Il y a des solutions parce que non seulement la défense néo-zélandaise n'est pas complètement dense, et en plus de ça, ils ont des talents et une intelligence, les Italiens, pour trouver aussi des espaces pour se les créer eux-mêmes. Okay. Là, le dézonage de Luis Sato, hein, c'était une option qu'on n'avait pas encore vue, qui a dû surprendre la défense néo-zélandaise.
1: Attention, la Brassini en difficulté. Uno. Alors, on est entré dans les 5 dernières minutes de cette première période, 26-10. Les Italiens sont-ils capables de rallumer un peu la flamme et l'espoir, de ranimer l'espoir dans cette fin de première période? Ça va être compliqué quand même de perturber cette mêlée italienne, même si là, voilà, sur... Ouais, oui, j'allais dire sur les liaisons, on essaie d'anticiper un petit peu, trop, visiblement. Ouais. Monsieur Braley, vigilant.
0: C'est dommage, les Italiens qui font quand même des beaux cadeaux, hein, aux Néo-Zélandais à chaque fois qu'ils se retrouvent dans leur zone des 22 mètres, dans cette zone de pression. Ils n'ont pas besoin de forcer leur talent pour pouvoir se débrouiller eux-mêmes. C'est surtout l'Italie qui leur donne des opportunités trop faciles de se dégager.
1: Après, on va être évidemment très exigeant avec cette équipe des Baby Blacks, la plus titrée, hein, dans cette compétition. 6 titres de champion du monde, on en attend toujours beaucoup plus. Et c'est vrai qu'on aimerait voir des mouvements peut-être un peu plus construits, des lancements de jeu peut-être un peu plus élaborés.
0: Ah, bien sûr, ils nous ont habitués à tellement haut que c'est difficile, hein, souvent de retrouver une équipe néo-zélandaise pas aussi maître de son rugby. Ces dernières années, les Baby Blacks ont eu des résultats moins impressionnants que leurs glorieux aînés, hein, des années 2010, même fin des années 2000. Toute cette génération qui après a joué évidemment pour les All Blacks, obtenu 2 titres mondiaux.
1: Ah oui, le dernier titre en 2017, c'était ici même en Géorgie, donc il y a 9 ans. Il est plus que temps pour ces Baby Blacks de ramener un trophée à la maison. Et c'est vrai qu'on a vu l'émergence des Français, notamment les Bleuets, l'Afrique du Sud l'an dernier, qui avait fait quand même très forte impression. Les cartes sont rebattues, même chez les jeunes, chez les moins de 20. Allez, avec Nori, le jeu au pied.
0: Un peu d'alternance là.
2: Retreat, retreat.
0: Il est pas mal ce coup de pied. Ouais. Bien reculé arrière-garde néo-zélandaise.
1: Il y en a rien qui touche tous les ballons. Ouais, là, il est un peu trop rapidement rendu, justement, ce ballon. Allez, peut-être.
0: Peut-être un peu, ouais, le signal.
1: Ouais, c'est bien fait pour Dina Arte, le talonneur. Le petit. Ouais, jeu au pied. Oui, oui.
0: C'était peut-être pas son geste le plus inspiré. C'était audacieux.
1: Il a vu la ligne d'en but un peu loin, peut-être aussi. Il s'est dit qu'il tiendrait pas.
0: Après, en conservant le ballon, ses partenaires auraient pu affluer également. C'est un peu dommage de s'en séparer, mais. En tous les cas, il y avait cet avantage qui prenait pas non plus un risque démesuré, le talonneur italien. Et nouveau plaquage joueur, hein, néo-zélandais, c'est pas la première fois qu'ils se font prendre sur ces situations-là. On le sait que maintenant, chez les moins de 20 ans, la ligne de plaquage, elle a été abaissée au niveau du sternum. Donc même si on prend au niveau des épaules, c'est un plaquage haut.
1: Allez, pour le suspense et pour l'intérêt de ce match, on souhaite aux Italiens peut-être de prendre des points là sur cette touche à venir, sur ce lancement de jeu, le dernier avant le retour au vestiaire. Ballon capté en touche.
0: Ah, deuxième lancé, pas droit d'affilée.
1: Et comme les Néo-Zélandais sont montés au contest, oui. L'Italie est sanctionnée et on va partir sur une mêlée néo-zélandaise.
0: Ah, c'est vraiment dommage. Hein. C'est vraiment dommage parce qu'ils ont les cartes en main, les Italiens, pour faire mieux que ce qu'ils ne font. Et du coup, c'est forcément un petit peu frustrant de voir qu'ils n'arrivent pas à enchaîner les temps de jeu, à pouvoir poser leur jeu. Ah oui, les rares fois où ils ont réussi à le faire, c'était intéressant.
1: La mêlée, effectivement, qui a été demandée. Donc oui, le capitaine là qui a demandé à l'arbitre si le temps était terminé, si on pouvait taper en touche. L'arbitre qui a reprécisé, bah non, vous avez demandé la mêlée, donc faut la jouer.
0: Les Italiens là, ils tenteraient pas leur va-tout là avec une énorme poussée pour récupérer la possession.
1: On les a vus sanctionner d'un bras cassé sur la dernière mêlée.
0: Très belle mêlée, très stable.
1: Et Nori qui tape en touche et qui met fin à cette première période. 26 à 10 pour la Nouvelle-Zélande qui met un pied en demi-finale à la mi-temps. Il faudra attendre la seconde période. Qu'est-ce qu'on retient de cette première mi-temps ?
0: Là, globalement, les Néo-Zélandais qui ont réussi à prendre les devants grâce notamment à ce qu'ils savent faire parfaitement, c'est-à-dire à prendre les devants déjà avec ce pack dominateur. On l'a vu sur des mauls, on l'a vu sur la vitesse d'éjection aussi autour du demi-mêlée. C'est là-dessus, hein, c'est pas sur un rugby très, très élaboré, mais en tout cas, c'est ce qui fonctionne. Et en face, les Italiens qui, malgré leur défense hein, assez courageuse, n'arrivent pas à remettre la main sur le ballon et font beaucoup trop de cadeaux aux Néo-Zélandais pour espérer les mettre plus en difficulté que ça pour l'instant.
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7: Il y a une forme de symbole à voir Kylian Mbappé délivrer l'équipe de France face au Paraguay. Tant Mbappé aura été chahuté dans cette rencontre, les Paraguayens ne l'ont pas lâché, aussi bien sur l'aspect physique que sans doute par la parole. On se doute qu'il y a eu des mots pas très sympas envers le capitaine de l'équipe de France, mais il a su rester calme la plupart du temps, emmener les siens et surtout ne pas trembler, parce qu'un pénalty en phase finale de Coupe du Monde, c'est jamais simple.
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4: L'équipe du soir, bonsoir, il fait chaud à Bogota et cette foule-là que vous voyez en direct de Colombie, encore transie d'émotion, transie de crispation. Pourquoi ? Parce qu'on assiste à l'une des premières mi-temps justement les plus tendues, les plus crispantes de la compétition. On est ensemble pour débriefer cette première mi-temps et on se retrouvera évidemment à la fin du match pour toutes les réactions, parler des autres matchs de la journée puisque la Suisse ou la Colombie, l'équipe qui s'impose, retrouvera l'Argentine. Raymond Domenech, le président, comment ça va ?
5: Tout va bien.
4: Les deux charnières centrales sont en place, des crampons sont calligraphiés sur les tibias des attaquants, vous régalez.
5: Dans ce match-là ?
4: Ouais.
5: Non. Là, je dirais non, c'est fermé.
4: C'est très fermé, effectivement.
5: C'est fermé. Il y a du combat, de l'intensité, mais le match, il ne se débloque pas. Ouais. Il faudra un but. Les arbitres devraient siffler un pénalty.
6: C'était la présentation, Raymond.
5: Ah, ça va ?
4: Elle termine dans 5 minutes.
6: Ouais. Si non, mais il n'y a pas de souci.
4: Après, on a un temps de plateau.
5: Voilà.
4: Sébastien Tarrago qui est parmi nous et brûle évidemment d'envie de débriefer cette première mi-temps de Suisse-Colombie. Nicolas Villas, Samir Kia.
7: Salut.
4: Et Pia Clémence sont avec nous. On se dit.
8: C'est vite fait, quoi.
6: Ouais.
8: Vite fait, quoi. On n'est pas président.
4: C'est-à-dire, une fois que j'ai fait la bio de Seb Tarrago, si vous voulez, il me reste 3 minutes pour essayer d'évoquer un peu ce qui s'est passé dans cette première période. Je n'ai pas mis mon portable en silencieux.
6: Aucun professionnalisme.
4: Chef d'édition qui nous parle évidemment. On se dit, Pia, tiens, commençons par vous, que le premier but sera le dernier, quoi.
8: Ouais, et on se demande même s'il y en aura un à un moment. C'est vrai que je regardais tout à l'heure les stats, je me disais, je pense que Brelem Bolo, il a pas touché beaucoup de ballons, donc je regarde 14 touches. Je me dis, Suarez, il a dû quand même en toucher plus, 7 touches. Donc voilà, c'est sûr que ce n'est pas le match du siècle. D'un autre côté, c'est un match solide aussi. Mais en Coupe du Monde, on s'attend à un peu plus de folie et un peu plus de prise de risque. Donc peut-être que ça arrivera en deuxième mi-temps.
4: Ce n'est pas le huitième le plus pauvre en vérité, en termes de contenu pur, puisque France-Paraguay était quand même plus compliqué à suivre.
7: Ouais, mais il y a limite, c'était une confrontation de style. On s'y attendait un peu. On savait à quoi s'attendre avec les Paraguayens. Là, de ce que les Suisses et les Colombiens surtout avaient montré... Lors des tours précédents, on pouvait s'attendre peut-être un peu mieux, mais il y a... Tu sais quoi, je pense que l'enjeu...
4: Non, Nico.
7: L'enjeu a pris l'emprise sur le jeu. Je ne sais même pas le dire tellement cette phrase est bidon.
4: Ouais, le texte, l'interprétation...
7: Écoute, je vais traduire, on s'emmerde. Voilà. Non, mais si, c'est vrai, si j'avais chiant de cette première période, on ne va pas se mentir. Donc, on parle tout de suite de l'Argentine.
4: On en parlera tout à l'heure.
5: Non, il y a une promesse. Tu ne peux pas dire qu'on s'emmerde, c'est pas vrai.
7: Non, parce qu'on était ensemble.
5: Non, parce qu'il n'y a pas de but. Mais dans le jeu, tu as des gestes techniques, tu as des combats, tu as des duels.
7: À un moment, il y a une touche et tout, ouais, c'est vrai.
5: Il y a eu des moments où ils sont ressortis. Ils ont réussi à ressortir milieu de terrain à une touche, deux touches de balle. Moi, j'ai trouvé qu'il y avait des trucs.
7: Franchement, j'exagère, tu as raison.
5: C'est pas deux mauvaises équipes, c'est deux.
7: Non, on peut s'attendre à mieux.
5: Elles sont tellement égalitées que l'équilibre...
9: Ce n'est pas un match de haut niveau, mais c'est un match de bon niveau.
8: Oui. Bonne facture.
9: En revanche, par rapport à France-Paraguay, France-Paraguay, ok, c'était faiblard, mais au moins c'était rigolo.
5: Non, c'est-à-dire
9: donc,
5: qu'il y a un arbitre.
9: C'est un peu différent. C'était plus agréable de voir France-Paraguay que de voir la première mi-temps de la Colombie contre la Suisse. Mais la Colombie est une belle équipe, vous êtes sévère. Si ça se trouve, ça va s'emballer un petit peu en
7: sens. Ah, bien sûr, c'est
4: deux équipes qui ont mis la majorité de leurs buts, beaucoup pour la Suisse, un peu moins pour la Colombie, en seconde période, mais pour aller voir le verre à moitié plein quand même. Un peu notre boulot, ça, on raconte des histoires, n'est-ce pas ? Les deux gardiens et les deux charnières sont particulièrement au rendez-vous et pour l'instant totalement hermétiques.
10: Oui, elles sont totalement hermétiques. Moi, ce que je trouve, c'est que les deux équipes se craignent. Elles savent toutes les deux que la première équipe qui va encaisser, ça va être compliqué derrière. Moi, j'ai trouvé un peu de manque de justesse sur l'aspect offensif dans le dernier geste. Après, on sent quand même qu'il y a un garçon qui sort du lot sur les deux équipes, c'est Luis Diaz, ouais. Où tu sens que dès qu'il touche le ballon, il peut se passer quelque chose. Du moins, il y a quelque chose de différent qui se passe quand il a la balle. Mais un peu, moi, je rejoins plutôt Raymond. en termes d'intensité, je trouve pas que c'est un mauvais match. C'est un match équilibré avec deux équipes qui ont un impact athlétique important. Mais ça serait bien qu'on ait un but rapidement pour que ça puisse débloquer le match.
8: Deux équipes aussi qui ont un bon milieu de terrain. Et c'est vrai qu'on le sent sur ce match en particulier. Et c'est quand même vachement là que ça se joue. C'est pour ça je pense que personne n'a dit que c'était un mauvais match autour de la table. Personne n'a trouvé que c'était un mauvais match.
7: Non, c'est le scénar qui n'est pas ouf.
8: Voilà, le scénar n'est pas fou. Après, ça
9: il n'y a pas d'occasion non plus, très peu.
8: Il y a cinq tirs à deux.
9: Non, mais le scénario, c'est le rebondissement. C'est-à-dire que là, il n'y a rien non plus en termes d'occasion, à part une fois.
5: Donc, oui, quand tu vois les stats des ballons dans la surface de réparation, c'est 3 et 7. Donc ça fait pas beaucoup.
10: Moi j'ai trouvé ça très pauvre quand même offensivement côté suisse.
11: Mais surtout, honnêtement, alors la Suisse a des absents, on le rappelle quand même. Que Monzambi est pas là, il est blessé, que Vargas était incertain jusqu'au dernier moment, il est pas sur le terrain aussi. Le pauvre Mbolo est un peu seul, notre ami, non?
9: Ouais, il aime bien s'isoler tout seul parfois, mais non, j'aime bien en plus Mbolo. Ouais. C'est un bon joueur d'équipe, mais il est très irrégulier quand même, aussi comme buteur. En tant que buteur, il a quand même souvent besoin de quelqu'un à côté de lui. Il est meilleur quand il y a quelqu'un de solide qui va peut-être finir les occasions aussi. Il peut avoir des bonnes séries, mais ce n'est pas un grand buteur. On le sait, c'est un bon joueur d'appui.
11: Mais Raymond n'est pas... Personnellement, je suis un peu plus déçu. Bon, eu égard aux absents, mais par que... par la Colombie, parce qu'il y a plus de... Les analyses de comptoir dont je fais partie diront qu'il y a plus de matos, quoi. En Colombie, vous regardez la compo, il y a Ramès, il y a Luis Suarez qui a touché 3 ballons. Ça combine pas des masses depuis le début de la compétition. C'est extrêmement solide, c'est pas flamboyant. C'est une équipe qui nous habitue à un truc un petit peu plus lyrique, quoi, normalement.
5: Je dirais, eux, ils ont essayé un petit peu de jouer, mais les Suisses sont solides. Ouais. C'est même leur marque de fabrique. Ils tiennent, ils résistent, ils imposent rien dans le jeu. Mais ils sont capables de défendre. Et les Colombiens ont essayé. Il y a eu des situations. C'est eux qui ont eu le plus de situations quand même devant le but. Mais c'est vrai que pour le moment, il n'y a pas d'envolée extraordinaire.
10: Ils ne prennent pas de risque parce que c'est une équipe qui te fait déjouer. En fait, ils ne jouent pas eux, mais ils vont te faire déjouer. Ils vont t'aspirer et derrière, tu peux te faire avoir. Et une fois que tu prends le premier but, c'est plus difficile. C'est une équipe vraiment chiante à jouer. Et moi, je suis d'accord avec Raymond, encore une fois. Je trouve que la Colombie a pris le ballon dès le début, ils se sont installés, ils avaient une maîtrise collective supérieure. Après, ils sont tombés sur une équipe très bien organisée, bien en bloc. Et je pense qu'il faut un peu plus de justesse, il faut que Luis Diaz, soit un peu plus sollicité, qu'il tente plus de choses.
11: La régie n'est pas dans sa première mi-temps non plus. On a fait un panel de boutons, on a appuyé sur un bouton au hasard.
7: Il y en a un quand même qui n'est pas encore entré dans sa Coupe du Monde, c'est Luis Suarez. Il n'a pas encore marqué. D'ailleurs, il a parlé un peu avant le match en disant « Moi, je ne suis pas inquiet parce que ça passe pour la Colombie. » Mais il a du mal à rentrer dedans aussi.
10: Hein, Nico, pour moi, il est juste à son niveau. Pour moi,
11: il rentre littéralement.
10: Au Portugal, où il a fait une saison extraordinaire, où il a mis énormément de buts, mais on l'a vu en Ligue 1, dès qu'il y a de l'intensité athlétique, il est en difficulté. Et là, dans une Coupe du Monde au niveau international, on voit tout de suite que c'est un très bon joueur, mais ce n'est pas le joueur que tout le monde annonce au Portugal.
11: Mmh. Bon, Nico, vous qui êtes particulièrement doué pour vendre des choses invendables. Comment ça va s'envoler en seconde période?
9: Ça veut dire, t'es doué pour raconter n'importe quoi. Non, je traduis, c'est ce qu'il a voulu dire. C'est pas très gentil.
7: Mais... De la part de Félix,
11: c'est un battleur, Nico, il est là.
7: De la part de Félix, je prends ça comme un complément.
11: Bien sûr.
7: Donc, qu'est-ce que tu veux que je te vende?
11: Un troubadour, cette deuxième mi-temps. Je veux que quiconque regarde cette mi-temps, où vous avez été excellent, je tenais le souvenir.
7: Alors, regarde-moi bien.
11: Se disent, écoute, j'arrête ce que je suis en train de faire, parce qu'il y a la deuxième mi-temps de Suisse-Colombie qui va démarrer.
7: Luis Suarez, il va marquer son premier but dans la Coupe du Monde. Ouais. Il va y avoir une égalisation sur coup de pénalité de la Suisse. Ça va finir un partout et on rentrera plus tôt à la maison. Et bim! Et tout le monde est content. Non, c'est pas vrai. Mais il y aura vraiment un partout, sachez-le quand même.
11: Prolongation inévitable.
7: Il va y avoir un truc de ouf, les gardiens vont briller. Faire un 0-0 tout pourri, mon frérot, c'est pas comprendre. Non, mais moi, comme toi, je suis un peu déçu par.
11: Cafeteros.
7: Mais après, c'est que la mi-temps. Je pense qu'on va avoir. Vous savez, on est qu'à la mi-temps de ce match, finalement.
11: Tout va se jouer. C'est fort ce que tu dis.
8: Après, c'est vrai qu'on a...
7: Attends, parce que Pierre a pris des notes, vas-y.
8: Toujours. Non, mais... Parce que j'ai
9: elle lui faisait un cahier par émission, il faut le savoir.
7: Et madame, après, on fait des leçons d'écologie. L'autre, elle flingue un cahier par match. Tout ça pour dire... Alors, j'ai vu que Luis Diaz, il était né le 25 avril. Voilà, frérot. OK, on a compris, frérot.
11: Le natif de Medellín. Puis allez-y, la stat numéro 5 de votre cahier.
7: Il y a du matos en Colombie.
8: C'est pas une stat, ce que j'allais dire, c'est quand même...
7: Le terme de cette émission, quand même. Vas-y. Pardon, Pierre.
11: Allez-y, Pierre.
8: Toi, tu fais rien pour attendre. On a quand même vécu des huitièmes de finale très contrastés, parce que entre le Portugal-Espagne hier, qui était franchement, je le trouve, vraiment très décevant...
7: Surtout le résultat.
8: Est-ce qu'on a pu... surtout le résultat, Nico. T'aimes bien être au centre de l'attention, Nico, hein.
7: Ouais, j'ai un gros boulot. Hein.
9: C'est ça, en fait, ouais. Avec vous, il faut que des 3-2 à la
8: 119e. Non, pas du tout.
11: Ah, merci, Sébastien.
9: En dessous de 3-2, 119e, c'est nul, quoi.
8: Quand tu vois le match Argentine-Égypte tout à l'heure, tu peux pas t'empêcher de repenser au Portugal et de te dire, mais c'est pas possible d'avoir donné aussi peu en termes de folie, en fait. Et là, quand je vois le match actuel de la Suisse et de la Colombie, je me dis...
7: Oh, mais c'est la mi-temps.
8: Ils sont... Oui, mais hier, je m'étais dit, à la mi-temps de Portugal-Espagne, je m'étais dit, il y aura 3-2 à la sortie du match parce qu'ils vont enfin se réveiller. Et ça n'est pas arrivé, tu vois.
11: Non,
9: c'est l'Espagne a pris un but de la compétition.
8: À la mi-temps, ils nous ont demandé notre pronostic. En fait, je vais dire une dinguerie, 3-2, voilà. Parce qu'il va se passer un truc.
9: Mais tu sais que l'Espagne, toi qui es la reine des stats, tu sais que l'Espagne n'a pas pris un but depuis le début de la compétition.
8: Ouais,
11: non, elle a des stats plus poussées que ça. Ça, c'est vraiment le truc. Quand tu reçois le
8: 3-2. Ça peut être un truc.
7: En fait,
8: tu es
7: juste vénère parce que ton pronostic n'est pas passé.
8: Je suis pas du tout vénère.
7: Tout doit tourner autour de toi, en fait.
5: Elle s'est juste trompée de match. C'était l'Argentine. Voilà, elle a fait le pronostic, mais pas bonjour, pas au bon moment.
9: Alors, juste. En plus, il lui a pas coûté cher son cahier parce que.
11: C'est de la récup, c'est de la deuxième. Et vous, que faites-vous pour la planète finalement? Pia Clément va avoir l'occasion de se rattraper, habillage à la colombienne. On va pas, une fois n'est pas coutume, vous demander votre prono. Et oui, parce qu'il y a des effets sonores. On a ça d'être une comédie musicale, Nico.
8: Ah ouais,
11: quand même.
8: Faut chanter maintenant.
11: On va pas vous demander le score exact. On va vous demander, messieurs dames, combien de buts y aura-t-il dans ce match, cette Tarago?
9: Il y en aura pas.
11: Il n'y en aura pas ? Il n'y aura pas de but, très bien. Pia ?
8: Deux.
11: Deux ? Ah ouais. Nico Villas ?
7: Je vais dire deux aussi, moi.
11: Président ?
5: Moi, ça va se libérer. Quatre.
11: Quatre buts ?
5: Deux.
8: Ah ouais.
11: Deux.
7: Mais okay.
5: Après prolongation ou pas ?
8: Avec ces équipes-là.
5: Non, avec les prolongations ?
9: Ah oui,
5: avec
9: les prolongations. Non, non. 90e.
11: Samir Kia ?
12: Moi, j'en vois un. Côté colombien.
9: 90e.
11: Un but, serrure, terminé. Il nous reste 3 minutes 06 avant la reprise de ce match donc contre la Suisse et la Colombie. On vous rappelle, on se retrouve après le match pour en parler et surtout pour parler de l'Argentine, messieurs, dans un scénario complètement dingue. Messieurs, dames, pardon, Pia, excusez-moi.
8: J'ai des stats sur mon cahier. S'il te plaît, Félix.
11: L'Argentine menée 2-0 par une ébouriffante, il faut le dire, équipe d'Égypte et qui finit inéluctablement, c'est la tradition désormais, par s'en sortir. On va juste commencer ce mini débrief par la déclaration d'Ossem Hassan, c'est l'entraîneur égyptien. Il y a eu pas mal de péripéties autour de l'arbitrage, moyennement digéré, écoutez.
9: Pas sûr.
11: Alors la décla, on va
7: qu'il faut lire. Allez, en fait, quand il y a un
11: la décla, on va la lire. Oui, bah en même temps,
7: il faut lire. Tu vois sur le côté là. En fait, il faut lire ce qu'il y a déclaré.
8: Vas-y.
9: Est-ce que tu veux qu'on te la lise aussi ou
11: je veux que Nico Villas la lise cette déclaration.
7: Non,
11: elle est sur la gauche de votre écran.
7: Non mais frérot, ok. On était meilleur dans de nombreux domaines que le champion du monde, mais le résultat a été influencé par des facteurs extérieurs du jeu. Il y a eu des pressions de l'Argentine sur l'arbitre. On n'a pas vu de respect ou de fair play.
11: Enchaîne, Nico. La décla continue, regarde, elle s'affiche à gauche de ton écran.
7: Le monde est injuste, la vie est injuste, mais pourquoi y a-t-il des injustices en sport? Je ne suis pas convaincu par tout ce qui s'est passé sur ce match. On a souffert d'une injustice, on n'a pas eu ce qu'on méritait. Je vous dis mon avis, je ne vais pas continuer à suivre les matchs de cette Coupe du Monde. Je pense qu'il est vénère, le sélectionneur de
11: Je pense qu'il a moyennement digéré. Sébastien, on rappelle juste qu'il y a eu un but pour l'Égypte à un moment où c'était décisif dans la partie, finalement invalidé par la VAR parce qu'il y avait faute sur Martinez au début de l'action. Et sur le dernier but argentin, celui du 3-2, il y a peut-être faute sur Salah. Est-ce que pour vous, c'est exagéré
9: ou... Ouais, la faute sur Salah, on peut en discuter, mais ce n'est pas un scandale. Et le deuxième but, là aussi, on peut en discuter, il n'y a pas de scandale. Et s'il y avait eu 2-0 à ce moment-là, est-ce qu'ils auraient mis le troisième qu'ils ont mis qui a finalement été le deuxième? C'est le foot, faut arrêter avec ça. Donc je pense pas qu'il y ait eu de vol sur cette rencontre. L'arbitrage a été un peu plus sévère effectivement avec l'Égypte, mais il n'y a pas de scandale.
11: Est-ce que l'Argentine, président, vous a plutôt inquiété dans le contenu sur les 75 premières minutes, ou est-ce que c'est finalement la délivrance que vous retenez?
5: Elle m'a rassuré.
11: Ah oui?
5: Ah oui, il m'a rassuré, parce que si on les joue...
9: Tu ne le connais pas encore.
5: Il va y avoir des espaces. On l'a vu, ce que leur ont fait les Égyptiens. Ouais. À chaque fois qu'ils sont ressortis, que ça allait vite, qu'il y a eu de la profondeur, ils les ont mis en difficulté. Donc avec le potentiel offensif qu'on a, nous, si on les rencontre, je veux dire, c'est rassurant. Se dire, il y aura des espaces. Oui, ils ont la maîtrise. Mais si on bloque bien ce que n'a pas su faire l'Égypte, Messi à la fin.
11: Oui, bah c'est juste un truc facile.
5: Ce qu'ils n'ont pas su faire, c'est que Messi, il s'est excentré. Au début, il était dans l'entonnoir, il perdait tous les ballons, il se faisait prendre, il n'arrivait à rien. Il a commencé à se mettre là-bas sur le côté, en regardant le match, j'ai dit, s'ils ne déplacent pas leur bloc, s'ils restent coincés là au milieu, il va donner les bons ballons, il va faire la différence.
9: Et c'était en début de match, il a raté un penalty, mais il a donné 2-3 passes déjà, Raymond.
5: Oui, oui, mais il était pas
9: si mal.
5: Le bruit, il n'était pas dans le
9: même. Bien sûr, Bakhi Koné fasse la même.
5: Il a fait la différence quand il est passé après sur le côté.
9: Koné.
11: Cette musique, vous le savez, vous êtes des historiques, contrairement à moi, signifie que les crampons font du bruit dans le tunnel. Les Suisses et les Colombiens vont rentrer pour cette seconde période. Le match a lieu à Vancouver, au Canada. Et nous, avec ce plateau d'exception, on se retrouve juste après la rencontre. On va évidemment parler de l'insubmersible Argentine et puis de l'équipe de France. J-2 avant France-Maroc. A tout à l'heure.
9: Elle est très jolie, ça.
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3: Et c'est reparti. Le coup d'envoi donné par les Baby Black. Pour l'instant, virtuellement qualifiés pour les demi-finales de cette compétition, de ces championnats du monde, aux Italiens de tenter le tout pour le tout. Les Italiens, en première période, qui ont montré de belles choses, mais voilà, qui ont alterné le bon et le moins bon. Un chiffre, peut-être une statistique à retirer rien de cette première mi-temps.
4: Peut-être le plus important, c'est le star discipline, hein, parce qu'à chaque fois qu'ils ont eu l'opportunité d'aller un peu dans le camp néo-zélandais, ils se sont mis à la faute et ils ont commis 9 fautes sur cette première période. Plus que les Néo-Zélandais qui sont à 3 seulement. Donc ouais, c'est clairement un critère où il va falloir être plus serein côté italien parce que ils ont donné beaucoup trop de cadeaux à l'équipe néo-zélandaise qui n'a pas eu à forcer son talent. C'est vraiment la plus grosse frustration de cette première période.
3: Avec notamment le carton jaune reçu par Fardin. Et derrière... Oh attention, là, encore une fois, lui, il est à surveiller à chaque fois. Paolo, le numéro 12, mais derrière, Luisato encore bien placé, cet ailier qui touche peu de ballons mais qui à chaque fois se signale.
4: Absolument. Ce petit jeu au pied par-dessus, là, on l'avait vu en première période déjà, tenté une fois. Les Néo-Zélandais qui apportent peut-être un peu plus de créativité, hein, peut-être dans leur jeu de trois quarts, c'est quelque chose qui manquait pour l'instant. Là, ils tentent, mais ça a été bien défendu par Luisato. Carrément un joueur très impressionnant dans cette équipe italienne. D'ailleurs, c'est lui qui a le ballon là. Non. C'était erreur de transmission.
3: Dommage, alors, attention, c'était bien fait, mais dans la réalisation un peu moins. Et Nori qui peut relancer le jeu, pas dans l'avant de Paolo. Et ouais, qui a pu transmettre à Williams l'arrière qui sert sur son aile étoilée. Action qui se termine en touche.
4: C'était bien tenté, encore essayer de prendre les extérieurs là du côté néo-zélandais, mais ça a été plutôt bien défendu hein, par les Italiens qui ont coulissé. Les Italiens qui défendent beaucoup hein, depuis le début de cette Coupe du Monde, c'est l'équipe qui plaque le plus. C'est pas forcément celle qui a réussi le plus de plaquages. En tout cas, qui a un taux de réussite pas forcément aux normes qu'on attend d'une équipe prétendue. En tous les cas, proche. Dans le siège de son capitaine Casarin, qui est le meilleur plaqueur de cette compétition.
3: Alors que le talonneur remplaçant visiblement est rentré, Pelli à la place de Dinarte.
4: Dinarte qui avait du mal hein, au niveau de ses lancers en touche en fin de première période, qui a rendu beaucoup de ballons à la Nouvelle-Zélande. Parti hors jeu. Ouais. Ah, okay. Le centre italien. De toute façon, ce coup de pied était directement en touche. Incident.
5: Be careful, go in front, ok? Yeah, thank you very much.
4: Kylian Braley qui parle beaucoup et assez souvent au capitaine italien pour les mettre en garde hein, contre les fautes répétées. Et là encore, il y avait un bel enjeu, ça aurait pu aboutir à une dixième pénalité hein, pour l'Italie si ce ballon était resté dans le terrain.
5: Clearly, thank you.
3: Stay in 15. Stop, ben, on dévie par Frost.
4: Encore une fois.
3: Casarin, le capitaine, pour récupérer ce ballon côté italien, vigilant.
5: No, stay here.
3: Stay so, avanti. Allez, Andretti qui attend.
5: Come on.
3: Et une équipe relativement puissante, hein, massive du côté de l'Italie, qui manque peut-être un petit peu de dynamisme pour assurer des libérations rapides. Mais voilà, il y a de bonnes choses tout de même, de belles intentions en tout cas.
4: Cette fois-ci, c'est le défenseur néo-zélandais, hein, qui se met à la faute. Il est resté, resté au sol dans le ruck.
3: Intéressant ce numéro 7 là, Wilson, qu'on a vu à plusieurs reprises sollicité en première période. Là encore une fois, il gagne quelques mètres, il provoque cette faute.
4: Et ouais, comme vous le dites, hein, c'était un peu statique côté italien. Et donc c'est avec des joueurs comme ça, hein, qui apportent leur punch, qu'il peut se passer quelque chose, qu'il peut se passer un décalage, qu'il peut avoir une forme d'avancée, qui après peut enclencher quelque chose. En première période, on l'a vu, hein, ils ont eu très peu de bons ballons les Italiens, mais à chaque fois qu'ils ont mis un petit peu de vitesse, ils ont mis à mal les Néo-Zélandais, ils ont trouvé les espaces, ils ont pu franchir.
5: Nine, open the gap.
3: Allez, premier lancé pour Valerio Pelli.
5: The gap is fine.
3: Est-ce qu'on va trouver un peu plus de maîtrise dans ce secteur de la touche? Est-ce qu'on a la statistique des touches?
5: Not any reason. Okay.
3: Deux touches perdues.
4: Kevin Duralet qui fait un peu le gendarme là avec les deux joueurs en amont de cet alignement.
3: Allez, ben, on capté en début d'alignement justement par la squadra. Derrière Cassar et Noé, plaquage non. L'arbitre qui laisse jouer. Voilà, un peu de dynamisme, un peu de vitesse. Ce retour intérieur pour éviter de se couper des soutiens.
5: Non.
3: On va repartir avec les gros Opoku Gyamfi.
4: Le soutien là permet d'avoir un ruck rapide.
3: Oh, dommage ce ballon. Pas contrôlé. Et les Blacks qui vont. Encore une fois avec un très très long jeu au pied. Magnifique sortie de 22 mètres là des Baby Blacks.
4: Excellent coup de pied.
3: Ouais.
4: Comme c'est Williams qui a tapé dans ce ballon.
5: Ok.
4: Et les Italiens qui avaient réussi à mettre un petit peu de vitesse, hein, sur cette situation juste à l'entrée des 22 mètres néo-zélandais. Malheureusement, encore une fois, une petite erreur de main leur a pas permis d'enchaîner. Mais sur l'attitude, en tout cas, sur ce qu'ils doivent faire pour compliquer la vie de Nouvelle-Zélande, c'est exactement ça, hein, avec des sorties rapides, des soutiens proches des porteurs pour assurer des éjections vives.
3: Dane Johnston qui entre à la place de Weber au poste de pilier droit.
4: Un peu de vitesse côté néo-zélandais.
3: Et toujours Paolo. Et voilà, c'est le contraste est assez saisissant dans visuellement on voit beaucoup plus d'engagement. Les joueurs arrivent un peu plus lancés, un peu plus rapide. Forcément, à l'impact, ils sont plus dans la lancée. Bonne passe là de Norrie derrière. Ça manque encore un petit peu de maîtrise.
4: Cette action, elle résume parfaitement le match, hein, pour l'instant. C'est-à-dire que c'est vraiment, comme vous le dites, il y a beaucoup de vitesse, beaucoup de dynamisme, beaucoup de puissance du côté néo-zélandais. Mais encore une fois, quand on essaye de transformer le jeu, quand on essaye de trouver les extérieurs, il y a toujours des problèmes dans les transmissions, des passes qui n'arrivent pas au bon endroit. Et des ballons qui finissent par tomber. Et deux équipes qui se rendent les ballons à force de maladresse.
3: Allez, Miranda, CT qui rentre à la place de Fardin.
5: Gents.
3: Et de l'autre deuxième ligne, me semble-t-il. C'est la Fidji qui va laisser sa place également.
4: C'est Bianchi, là, il me semble, qui sort le troisième en italien, remplacé par Miranda.
3: Est-ce que sur le banc là les Italiens ont de bonnes missions pour gêner, perturber encore cette équipe néo-zélandaise? Pas sûr, hein, parce que du côté des Blacks en revanche, voilà, c'est du solide comme d'habitude, effectif peut-être un peu plus complet également.
4: Ouais, c'est ça, les Italiens ils ont quand même opté pour un bon 6-2 histoire d'apporter beaucoup de puissance en fin de match. Il y a aussi leur demi-mêlée, hein, Nicolai Givarotto qui n'est pas encore rentré, qui est un joueur assez intéressant, qui a déjà matché en United Rugby Championship et en Challenge Européen avec les Zèbres. Ça peut être une solution. On a vu sur les deux premiers matchs de poule de l'Italie qu'il a apporté beaucoup de vitesse, lui, hein, un peu comme Andretti, son remplaçant là, sur cette rencontre, a pu le faire en première période, notamment avec ce départ en bord de ruck. Et bien, ouais, ce Varotto, il est capable aussi de gestes de ce genre-là. Donc il y a des options encore côté italien. et sur l'attitude qu'ils ont en ce début de deuxième période, on peut imaginer qu'ils puissent encore trouver quelques petites solutions.
3: Allez, trois nouveaux joueurs dans le pack italien pour cette mêlée. Cette fois, ce sont les Baby Black là, qui ont été avertis par l'arbitre. Ouais, on a tenté trop tôt dans cette mêlée.
5: Let's go, please. It's a free kick.
4: Please. C'est une chandelle cette affaire, visiblement. Avec un ballon qui tourbillonne, pas évident à récupérer.
5: Fair contest, backward by Black.
3: Ballon ramené en arrière par Williams. Avec Lewai.
5: Tackle now! Stop in front, stop. Stop, seven!
3: Ouais, Nori, un très propre. Enfin, une bonne charnière du côté de la Nouvelle-Zélande, mais chacun dans leur rôle là qui font preuve de beaucoup de maîtrise, beaucoup d'intelligence. Ouais, bonne prise de balle là également de Williams.
4: Vite aller au contest, mais tu n'étais pas bonne. Il a rapidement enlevé les mains.
3: Ont-ils lâché les chevaux, les Baby Black qui mènent 26-10. On sent une équipe très britannique, moins dans l'esprit polynésien ou moins dans l'esprit des Iliens, on va dire. Beaucoup plus posé dans son jeu.
4: Après, c'est pas forcément idiot non plus de leur part, puisqu'ils voient que quand ils tentent, ça fonctionne pas vraiment, qu'il y a peut-être un peu de fébrilité aujourd'hui dans les transmissions, que les joueurs ne se trouvent pas. Donc on se concentre sur ce qui est basique, c'est-à-dire l'occupation avec du jeu au pied long, ce qui est une de leurs grosses réussites depuis le début de la Coupe du Monde. Et là, on récupère ce ballon avec une bonne pression défensive.
5: Advantage. Mall. First. White knock on.
3: Ballon donc rendu.
5: Yes.
3: On est au Z.
4: Il est bien placé, qui peut leur offrir un lancement intéressant. Avec les combinaisons étudiées à l'entraînement, c'est typiquement sur ce genre de situation qu'on peut tenter des choses, surprendre l'adversaire.
3: Ouais, parce qu'il y a du beau matos quand même derrière avec cette paire de centres, la Paolo Lewai. Étoilé également l'ailier gauche, invité de dernière minute qui a des cannes. Et puis pourquoi pas voir William se mêler au jeu. Voilà, il y a quand même. Il y a de quoi faire dans cette équipe des Baby Black qui, voilà, en vue des prochaines échéances, et si elle parvient à se qualifier en demi-finale, devra peut-être à un moment donné mettre plus de volume dans son jeu, proposer un jeu peut-être un peu plus, un peu moins, non pas restrictif, parce qu'ils ne sont pas dans un rugby restrictif, mais par rapport à la concurrence, être capable de déployer d'autres armes, d'autres stratégies, d'autres systèmes offensifs. Et effectivement, cette mêlée très très intéressante pour Charlie Sinton là, ce lancement à venir pour le demi-mêlée capitaine de cette équipe.
5: Bye. Set.
3: Bel impact, oui, du pack italien qui a bien avancé derrière Paolo Nori, avec Guerin qui est venu. Ouais, même sens, on continue avec le puissant Woodley. À nouveau dans l'avancée, là, les Baby Black, il va falloir sortir les barbelés du côté de la défense italienne, parce que là, quand ils arrivent à enchaîner, à tenir le ballon, ils deviennent très dangereux. Sinton avec Woodley, encore une fois, on entend le bruit des impacts, ça tape fort. Tucker maintenant, troisième ligne sollicitée.
4: Les ballons qui sortent très très vite. Hein. Il sort très vite, ça met sur les talons la défense italienne.
3: À moins de 5 mètres de la ligne, on insiste. Aura ici avec Stewart. Et maintenant, on va écarter, chercher la largeur. Nori qui a allongé sa passe, qui trouve un partenaire démarqué, en l'occurrence ici, étoilé. Voilà, invité de dernière minute et qui inscrit le cinquième essai de son équipe.
4: C'est une action d'école de la part des Néo-Zélandais là, qui ont été joués sur les extérieurs avec un bon relais de Woodley qui part dans le couloir, et puis après c'est pas très compliqué, mais c'est quand même une exécution parfaite avec beaucoup de vitesse d'exécution, des temps de jeu à une passe avec un avant qui vient se proposer pour la collision, et au final on finit par écarter, et cette fois-ci la passe allongée a bien été Adam dans les mains de Étoilé.
3: Et il faut être exigeant avec ces joueurs. On demandait là de nous proposer un peu plus de mouvement. Ben là, on les a vus capables d'enchaîner, de tenir ce ballon, un coup à droite, un coup à gauche, les avant, les trois quarts. Voilà, peut-être le plus bel essai de cette rencontre, en tout cas le plus construit, le plus maîtrisé.
4: Avec un excellent boulot de Sinton, hein, le demi-mêlé, qui a parfaitement rythmé cette action, mettant beaucoup de vitesse et en faisant les bons choix, en trouvant les bons partenaires avec des bonnes courses.
3: Et Williams qui manque cette transformation. Son premier essai sous le maillot néo-zélandais pour Étoilé, qui fait aujourd'hui sa deuxième sélection seulement. Joueur des Crusaders également. Et on a vu le changement en deuxième ligne. Brownlee qui est entré à la place de Fail.
4: C'est un mauvais renvoi de la part des Italiens qui ont concédé de mêler au centre du terrain. Dommage, je pensais que c'est un de leurs points forts sur cette Coupe du Monde aux Italiens, ces coups de pied de renvoi qu'ils arrivent régulièrement à récupérer et qui trouvent tout le temps la zone de Luisato. Cette fois-ci, le ballon était mal dosé et directement en touche.
3: Et on se prépare à injecter du 109 dans ce pack néo-zélandais.
4: On s'encourage côté italien.
3: Elle est intéressante encore là, ce lancement de jeu. Toutes les options possibles pour Sinton. Ouais, le pack italien, ouais, oh, pas loin de peut-être récupérer une mêlée. En tout cas, on suit l'action avec Nori qui échappe à un premier plaquage. Il va aller au bout, l'accélération du demi d'ouverture. Personne pour l'arrêter. Exploit individuel de Nori.
4: C'est terrible pour les Italiens là, parce qu'ils avaient fait un super effort sur cette mêlée. D'ailleurs, sur la mêlée précédente, en amont de laisser les toilettes, ils avaient déjà fourni un bel effort qui n'avait pas été récompensé. Et là, c'est vraiment un exploit de Nori hein, qui fend la défense italienne en ligne droite. Bien aidé évidemment par ses partenaires hein, qui sont là autour de lui et qui monopolisent aussi les défenseurs italiens. Là vraiment c'est un éclair.
5: 15.
4: Demi d'ouverture néo-zélandais. Bah, pure tradition hein, un peu des 10, 12, 15 blacks. C'est un joueur très offensif qui attaque beaucoup la ligne et qui est aussi capable de très bien l'organiser. Bref, un joueur complet comme les néo-zélandais hein, en sorte 3 par génération.
3: Et avec un peu comme Boden Barrett, cette impression de lenteur, alors que non, hein, là, ça va très vite, mais il donne cette impression-là de pas forcément forcer trop, et pourtant ça suffit à casser le plaquage. Et toujours là, cette attitude, le regard un coup à droite, un coup à gauche.
4: Ça y est, les Néo-Zélandais, ils semblent un peu libérés là, avec ces deux essais coup sur coup. Peut-être qu'on va les voir tenter davantage, peut-être qu'on va vouloir réussir aussi davantage avec ces transmissions qui les ont longtemps handicapés depuis cette rencontre.
3: Et Finn McLeod également qui entre en jeu en deuxième ligne à la place de Frost.
5: Inside.
3: McLeod, le numéro 19 finaliste l'an dernier de la Coupe du Monde. Face à l'Afrique du Sud. Allez, lancé. Ouais.
4: Williams, qui a eu un début de match compliqué, mais qui depuis.
3: Oh oui, il faut.
4: Qui depuis ce début de match compliqué a réussi à se remettre dans son match. Il lit bien les options tentées par les Italiens. Il est assez sûr sous les ballons hauts. Et surtout, il a un jeu au pied d'une longueur vraiment intéressante.
3: Alors Mika Fail qui entre en jeu, aucun lien de parenté avec l'ancien deuxième ligne. Et c'est Moga qui laisse sa place. Ouais.
4: Qui a fait un début de match tonitruant. Hein. Ouais. On l'a peut-être un peu moins vu, mais c'est un joueur en tout cas qu'il faudra surveiller, qui est très intéressant, très puissant. Et qui a d'excellentes mains.
3: Stai dentro!
4: toujours ce retour en enfermé à chaque fois des Néo-Zélandais qui reviennent dans la zone dense des avants.
3: Et les Italiens qui ont un petit peu disparu des radars hein, dans cette seconde période là, ils sont n'ont plus la possession. Ils subissent l'intensité maintenue, même un petit peu augmentée hein, de la part des Baby Black. Et ça risque pas de retomber là avec l'entrée des remplaçants. Ouais, ici les Wai, ouais, il y a quelques plaquages manqués qu'on ne voyait peut-être pas en première période. Attention, attention, parce que là ça peut dérouler. Ça se payer très cher. Nori. Ouais, ce jeu devant la défense, voilà, bon plaquage. Ouais, le meilleur plaqueur hein, pour l'instant de ce tournoi. Sinton qui va chercher ce ballon, qui trouve les joueurs frais. McLeod là. Ouais, Woodley qui touche un peu plus de ballon en position d'attaquant. Fail.
5: First player, turnover.
3: Ouais, bien entendu, turnover. Oh, attention, limite.
5: In the space, only knock on.
3: Limite à l'interception. On reviendra à cette faute.
5: Knock forward, block.
3: C'est en avant, Néo-Zélandais.
4: C'est rien qui a fini par trouver la faille dans le ruck hein, en y plongeant les mains pour récupérer ce ballon. Il manquait peut-être un tout petit peu de vitesse côté Néo-Zélandais là pour exploiter parfaitement cette action, mais on sent hein, qu'ils sont un peu plus en confiance.
5: Black in the space, white scrum.
3: Allez, avec un changement de demi-mêlée côté italien, Varotto, vous en parliez tout à l'heure, qui est entrée à la place d'Andretti.
4: Il a peut-être apporté un peu de dynamisme sur les rares possessions italiennes.
5: Bind.
3: Alors, est-ce qu'ils sont capables là sur leur introduction de sécuriser ce ballon? On voit derrière la ligne de trois quarts là avec les joueurs déjà placés et impatients de pouvoir jouer ce ballon. Changement en deuxième ligne également avec Germano qui entre à la place de Spraficci. Allez, il faut que les Italiens là nous fassent s'offrent un bon lancement de jeu, essayer de revenir un petit peu dans ce match. Là ils ont très peu de ballons depuis le retour des vestiaires.
4: Ouais. C'est le gaucher italien visiblement. Brasini qui a subi là l'impact et qui est tout de suite parti en travers.
3: Avec Johnston, là le numéro 18, 1m86, 126 kg. C'est du très très très solide et il montre immédiatement toute l'étendue de son talent. Là aussi ils ont. Alors non, c'est pas une équipe à réaction, mais à chaque fois voilà, on a vu un l'essai italien sur ballon porté, réplique immédiate des Néo-Zélandais. Il y a, bon, comme d'habitude, vous direz chez les Blacks et chez les jeunes Blacks, cet orgueil. Qui parfois peut s'apparenter un peu de suffisance aussi également. Mais voilà, beaucoup de caractère dans cette équipe. On rend les coups. Et on en inflige aussi beaucoup avec. Ouais, on va se servir encore de Johnston. Puissant pilier droit à l'entrée il y a quelques minutes. Avec Brandley. Entrée dans les 20 dernières minutes. Ça va devenir dur physiquement aussi pour les Italiens parce qu'il y a eu une grosse intensité défensive en plaque depuis la première minute. Et avec ce score qui prend de l'ampleur mentalement, ça devient aussi beaucoup plus difficile. Mais pourtant, il faut résister. Ouais, mais là encore une fois, on trouve la faille avec cet essai bien amené, bien construit. Il n'y a plus, vous l'aviez dit tout à l'heure, oui, cette équipe qui ne force pas son talent. Qui n'a pas besoin de forcer son talent, mais qui s'applique à faire les choses dans l'ordre.
4: Voilà, c'est très très appliqué ce qu'ils font, un peu à l'image de l'essai de l'étoilé tout à l'heure. C'est pas immensément élaboré, mais en tous les cas, c'est superbement construit tout ça, avec encore une fois ces temps de jeu à une seule passe, qui font beaucoup de mal à l'Italie, parce que ça les condense évidemment, ça les concentre autour du porteur, et au final, dans les rucks. Du coup, il y a forcément des espaces qui se créent un peu plus loin. Et là, c'est Paolo qui en a profité. Paolo qui fait plutôt un bon match. Hein. Il a eu pas mal de déchets, notamment sur les transmissions, mais on sent qu'il a de l'impact. Et là, il est récompensé d'un essai. Après le bon travail collectif des Néo-Zélandais sur cette action. Et l'addition pourrait être un peu corsée à la fin, hein, pour les Italiens là, qui ont tenu un petit peu moins d'une heure et qui là commencent à un peu à flancher.
3: Et pour l'instant, définitivement, c'est le match de poule dans lequel les Néo-Zélandais ont inscrit le plus de points. Il y avait 38 unités contre le Japon, 36 contre les Écossais. On a atteint maintenant la barre des 45 points. Et la Nouvelle-Zélande qui confirme cette statistique assez impressionnante. 43e victoire à venir sur 48 matchs de poule joués en Coupe du Monde. C'est-à-dire la maîtrise dont font preuve les Baby Blacks sur cette phase préliminaire. Après, ça se complique sur les matchs à élimination directe depuis quelques années. Mais on le rappelle, hein, cette équipe la plus titrée, la jeunesse néo-zélandaise qui a régné durant de longues années sur ces moins de 20. C'était vraiment la référence, l'équipe impossible à battre. Et puis des nations comme la France, comme l'Angleterre également, et puis comme l'Afrique du Sud, ont refait leur retard pour ensuite les dépasser clairement. Il y a eu des confrontations mémorables face aux Français, dont les Bleuets sont souvent sortis vainqueurs pour notre plus grand plaisir. On espère que ce sera peut-être encore le cas dans cette édition 2026. Mais on va dire que cette équipe néo-zélandaise, voilà, monte en puissance, match peut-être le plus abouti dans cette phase de poule.
4: Cette reprise deuxième période est clairement à leur avantage. Si là, comme il y a un en avant volontaire, les Baby Blacks, ce qui va permettre à l'Italie d'avoir une des rares possessions dans les 22 mètres néo-zélandais.
3: Et pour l'Italie donc, il y aura les matchs de classement à venir pour tenter d'améliorer le classement de l'an dernier, cette 7e place. C'est, voilà, on peut être relativement optimiste pour cette équipe italienne qui tombe aujourd'hui sur un adversaire hors de portée, mais qui dispose dans ses rangs à la fois de belles individualités et puis d'un jeu qui parfois est capable de se mettre en place des bases assez solides, notamment voilà, avec ses avants.
4: Enterré. Très très bonne défense de la part des Néo-Zélandais là sur ce maul. C'est difficile de ne pas se mettre à la faute sur cette situation parce qu'il faut, naviguer dans le maul sans se mettre hors jeu, attraper le porteur et le bloquer jusqu'à ce que l'édifice s'effondre. C'est dur, hein, côté italien, parce que là vraiment c'était une de leurs forces depuis le début de la rencontre. Ils ont essayé d'appuyer dessus pour se rassurer et au final ils se font immédiatement punir.
5: Let's go.
3: La sortie de Fasti et l'entrée pour les dernières minutes de Vitale à l'ouverture côté italien.
5: Let's go.
3: Et Léo Tain qui est rentré, vous avez vu, c'est à l'honneur là tout petit, hein. On a parlé tout à l'heure de Johnston sur 1m86, c'est à l'honneur d'1m68 seulement.
4: À l'ancienne.
3: Ouais, pas forcément évident de se caler avec un pilier droit aussi grand. Après les Blacks, voilà, dans l'histoire, c'est eux qui avaient justement, ouais, bel effort là, oui, emporté la mêlée néo-zélandaise, mais tout de même, sortie propre encore une fois de ce régulateur de Cohen Norrie. Voilà l'avenir, les futures générations des Baby Blacks. Ouais, Cohen Norrie qui est pas loin d'être...
5: Ah,
3: il va sortir peut-être. Est-ce qu'on n'a pas là l'homme du match peut-être, Cohen Norrie.
4: En plus il a dû changer de poste d'endroit, donc il a assumé avec vraiment beaucoup de concentration, beaucoup de régularité son rôle de demi-ouverture.
3: Remplacé par Jimmy Taylor, que vous connaissez bien. On n'a pas trop d'infos sur ce joueur qui faisait pas partie du squad néo-zélandais annoncé.
4: Il vient d'arriver, ouais, en dernière minute.
3: C'est les charmes aussi de cette compétition, de ces jeunes joueurs qu'on découvre.
5: Stand back.
4: Dehors,
3: oui.
4: Il faut qu'il fasse attention. Il est gentil arbitre de touche parce qu'il a clairement le pied sur la ligne.
3: Italien. Allez, Varotto avec des Italiens pour la première fois pratiquement dans cette seconde période dans les 22 mètres néo-zélandais. On continue à monter rapide, hein, en défense.
4: Un peu d'agacement.
3: Ouais, de la frustration de Kasarine. Ah, il faut rester lucide là dans cette fin de match.
5: Six, side entry, 16, collapse the mall.
3: Voilà, double faute.
5: Okay, 19.
3: Ouais, on va la jouer à la main. Ouais, bien fait. On a vu que la défense n'était pas suffisamment replacée. Et sinon.
4: C'était bien joué, c'était filou. Cette pénalité, vite jouée alors qu'il semblait. Vouloir la taper en touche.
3: Et c'est Johnston qui est venu imposer ses 126 kilos.
5: Paolo. On the field, I have a white knock on, but I want to check a potential foul play by Blauk, please, before the knock on.
4: Kasarine, hein, le capitaine italien qui réclamait un plaquage au là sur cette situation, de manière assez véhémente. Et monsieur l'arbitre Kinbrale va visionner tout ça à la vidéo.
5: We are ready.
6: Waiting for broadcast.
4: Il y a sans doute un bras gauche un peu trop de la part du Néo-Zélandais. Après c'est difficile aussi parce que l'Italien plongeait justement pour marquer, donc compliqué d'aller beaucoup plus bas que ça. Mais en tous les cas, la règle étant la règle, c'est que il est interdit de plaquer au niveau des épaules chez les moins de 20 ans.
3: Et on est alors, oui, c'est ça semble peut-être un peu dur, mais si on juge effectivement le bras gauche, il y a même peut-être un contact avec la tête, hein, donc on peut être aussi sur une fourchette haute, on va dire, sur l'évaluation haute de la gravité de cette faute.
5: Ok. Allô.
3: Ouais, c'est à la hauteur du coup du visage.
5: The white player falling down. No high degree of danger. For me, it's penalty against number 18 Blauk. Agree with that?
6: Agree.
5: I have decision. Captain?
3: Voilà, derrière aussi important. Voilà, de voir que l'essai, il n'y a pas touché dans le but. Donc en avant, effectivement.
5: Okay. Come here.
3: Et donc pas de haut degré de dangerosité. Plaquageux, certes, mais. Là, le joueur italien était aussi en train de tomber, donc on reste sur une simple pénalité.
5: On the line, please.
4: C'est toi, il n'a pas feinté. Il a bien allé en pénal touche. Qu'est-ce qu'ils vont tenter? Est-ce qu'ils vont retenter le maul qui avait été très bien défendu par les Néo-Zélandais tout à l'heure?
3: Ouais, bien fait aussi là les Blacks, hein, qui n'ont pas sauté, on défend en bas. Sur ce ballon porté, et les Italiens.
4: Construire ce mot, les Italiens, du coup, ça a vite débouché sur une action à une passe, à mon avis. Là, on va continuer.
3: Ils ont pas
4: des rucks propres, les Italiens.
3: Ouais, qui ont reculé. Varotto, là, il est plus là, le demi-mêlée. Il faut venir suppléer. Le joueur italien repart avec Wilson. Il est toujours présent après 70 minutes pratiquement. Il est toujours là, le numéro 7.
5: Okay.
3: C'est démultiplié en défense. Intéressant au niveau offensif également. Allez, sur l'orgueil, les Italiens qui veulent scorer. Allez, un surnom peut-être à négocier là en bout d'alignement avec ici Vitale qui revient intérieur. À moins de 5 mètres de la ligne, les Italiens qui accélèrent avec Pelli. Et on repart. Oui, bien fait la passe décisive pour Luisato. Ouais, bien fait de la part des Italiens qui ont insisté. Avant de trouver la faille dans le dispositif défensif des Baby Black.
4: Ouais, très bel essai. Je suis étonné qu'ils aient pas plus insisté avec Opoku Djamfi qui était à chaque fois dans les zones de combat. Mais finalement ils l'ont pas touché au final aussi sur un ballon écarté avec un excellent offload. On a réussi à trouver Luisato.
3: Et alors on a vu, enfin Opoku Djamfi, victime de crampes, on l'avait vu tout à l'heure là, sur la succession de rocks à un moment donné en train de s'étirer au sol, il a peut-être tout donné.
4: Ouais, il est peut-être pas au top de sa forme.
3: Ouais. Et on peut pas lui reprocher, hein, évidemment. Et en tout cas voilà les Italiens qui est dans cette fin de match. Inscrivent leur premier point dans cette seconde période. Transformation manquée, elle n'était pas évidente. Troisième essai inscrit. Allez, est-ce qu'il y a un petit bonus offensif à aller chercher? Voilà, peut-être un dernier objectif à se fixer pour les Italiens dans cette fin de match.

0: Et Opoku Gyamfi maintenant.
1: Organise, Viani.
0: Oh, dommage. Ah, Wilson qui commet ce petit en avant. Ah oui, là aussi un petit signe de fatigue. Hein. Il lui manque les quelques centimètres là pour se saisir correctement de ce ballon.
2: C'est dommage sur un temps de jeu arrêté comme ça où il n'y a pas beaucoup de rythme. C'est pas forcément les ballons les plus compliqués à attraper, mais vous le dites, hein, il y a beaucoup de fatigue à ce moment-là de la rencontre, surtout pour un joueur comme Wilson qui a beaucoup donné depuis le début de cette partie. Ça offre un nouveau bon lancement à Baby Black.
0: Ouais, cramé. Wilson, comme la plupart de ses partenaires là, qui a plus beaucoup d'essence dans le moteur. Et pourtant, il reste 7 minutes encore à jouer. Hein. Ça laisse encore du temps. Avec cette ligne de 3 quarts néo-zélandaise prête à bondir. Allez, on va jouer vite la pénalité.
3: Same in the changing room. I said behind the height, please. The height, please.
2: Keane Bradley qui oblige les joueurs, hein,
0: ouais,
2: à jouer vraiment sur la parcelle de gazon appropriée.
0: Et Taylor qui offre une touche intéressante à cette équipe néo-zélandaise. 8 essais inscrits dans ce match pour l'instant pour les Baby Black. Ils en ont inscrit 11 sur leurs deux premières rencontres. Oui, confirmation de cette montée en puissance de ce groupe néo-zélandais. Avec le lancer de Leota. Ballon capté.
2: Encore une fois, un joueur de l'alignement néo-zélandais. C'est pas la deuxième fois qu'il vient devant le porteur, devant le sauteur.
3: 6 Black, no access.
0: Ah, il y aura du travail à la vidéo, il y aura du travail à l'entraînement encore à venir pour les Néo-Zélandais. Certaines phases de jeu mériteront du plus de travail, plus d'analyse.
2: Peut-être pas trouver cette touche là, peut-être aller un peu gourmand.
0: Alors là, ça peut être intéressant parce que là, avec un peu d'espace, on va pouvoir lancer les chevaux du côté néo-zélandais. C'est bien fait immédiatement. Servi. Étoilé, mais non, là, un peu trop brouillon.
2: Ils ont envie de l'avoir vite trouvé, hein, avec beaucoup de vitesse. C'est-à-dire qu'on va rapidement jouer cette touche et qui obtient une pénalité. Un peu le fouillis, hein, cette fin de match.
0: Là, on est parti, oui. Perdu un petit peu l'organisation de part et d'autre.
3: On 5, please.
2: Pas trouvé celle-ci. Contrairement à la précédente. Pas sur son bon pied, et ça va aller. Il y avait beaucoup de danger, hein, dans ce couloir là. J'ai l'impression que c'est un défenseur italien qui, avec une espèce de cuillère, parvient à empêcher l'étoilé de poursuivre au pied.
0: Allez, Pellio lancé, ballon volé par l'alignement. Néo-Zélandais, ce long jeu au pied.
2: On va relancer. Un défenseur éliminé déjà.
0: Varoto qui retrouve Wilson, qui retrouve un peu de fraîcheur. Un avantage en cours, plaquage haut.
2: Ça commence à faire beaucoup de fautes côté néo-zélandais, qui était resté à 3 en première période.
0: Ouais, Wilson il charge. Hein.
2: Ouais, ici, j'ai
0: des crampes aussi.
2: Et l'enjeu pour les Italiens, c'est vraiment d'aller chercher ce quatrième essai, c'est une ligne de bonus offensif. Non seulement pour se récompenser pour le combat apporté, aussi parce qu'au classement, ça pourrait compter, sait-on jamais.
3: Thank you.
0: Qui s'était incliné face à l'Écosse en ouverture.
2: C'est ça.
0: 38-32 avant un succès à 40 points, 41-25 contre le Japon. Allez, Wilson. Kasarin. Un beau mouvement bien fait. La prise d'intervalle. Ouais, la défense là un petit peu passive du côté italien. Ouais, mais là, Luisato, là, il

0: il peut pas espérer franchir aussi facilement.
1: C'était une des premières séquences avec autant de vitesse et de mouvement de la part des trois quarts italiens sur cette rencontre. Dommage, ça arrive à 4 minutes de la sirène, mais en tous les cas, c'était quelque chose de très très dangereux là pour la défense néo-zélandaise qui n'avait pas forcément trop anticipé. Ils en sont finalement sortis en cadenassant Luisato sur son couloir gauche.
0: La touche trouvée par Krohn, lancée à venir pour l'Italie. Moins de 3 minutes encore dans ce match. Et donc troisième victoire en poule pour cette équipe néo-zélandaise qui va accéder au dernier carré, aux demi-finales de cette édition 2026. Attention, joueur blessé.
2: Stop, time off. Ok, no subs, ok.
0: Ah,
2: time back on.
0: Joueur blessé, mais pas de changement.
2: Yeah, line out. Open the gap, please, Black. Please, open.
0: Ah oui, si. Ah, c'est Luisato.
1: C'est-à-dire qu'Italie, non seulement va finir à 14, mais en plus perd l'un de ses meilleurs joueurs.
2: No.
1: Visiblement blessé.
0: Ouais, Wilson encore une fois, qui va. Trois joueurs pour le stopper.
2: To rip.
0: Énorme d'engagement, ce troisième ligné italien. Ah, attention à cette passe en avant. Pas signalé par l'arbitre, on laissera. On va laisser venir au Baby Black. Oui, là il est temps que ça se termine pour les deux équipes. On est tombé dans l'approximation là, vraiment de part et d'autre. On ne peut pas leur en vouloir parce que oui, il y a eu un match effectivement pas mal d'engagement, beaucoup de courses, beaucoup de déplacements. Les Italiens qui n'ont jamais abdiqué, les Néo-Zélandais qui ont maintenu le rythme et qui ont surtout en début de seconde période vraiment accéléré.
1: Ouais, absolument, avec un jeu enfin fort organisé. Et là, il ouvre un nouveau ballon tombé.
0: Est-ce que Williams
1: arbitre de touche visiblement qu'il y a eu quelque chose. C'est en plaquage haut de la défense italienne. Et là Logan Williams qui est cuit lui aussi.
0: Et oui, plaquage haut, on a dit la ligne de plaquage a baissé au niveau du sternum. C'est là exactement où Williams semble avoir mal.
2: You have contact, Paolo.
0: Allez, la dernière minute, les 60 dernières secondes dans ce match.
1: Je pense que Kane Bradley va regarder s'il n'y a pas un contact au niveau de la tête.
2: A different picture, Paolo. More penalty.
0: Est-ce que c'est plus qu'une pénalité?
2: Just penalty? Ok, perfect.
0: Non.
2: High tackle.
1: Arbitre vidéo lui a dit que c'était bon, que le jeu pouvait reprendre, que la faute ne méritait pas plus qu'une pénalité.
0: Allez, touche trouvée dans le camp italien. Dernier lancé à suivre pour les Baby Black dans ce match. Taylor, entré il y a quelques minutes, il n'était pas non plus lui sur la feuille de match.
2: Yeah, okay.
0: Arrivé de dernière minute. Et c'est lui ici qui va alerter ses trois quarts pour cette dernière offensive.
2: Last player.
0: Ouais, ça plaque encore du côté italien, on s'est pas fait abuser là sur ce départ dans l'axe. Ouais, en avant.
1: C'était une bonne montée défensive là d'italien, parce que c'est... les Néo-Zélandais, ils avaient réussi à mettre de l'avancée en relevant le ballon dans l'axe. Un peu comme l'italien avait réussi aussi parfois à le faire en première période. Et là, il fallait absolument couper cette action avec une montée un petit peu... que certains diront kamikaze, mais...
0: Oui, clairement.
1: Tant qu'elle fonctionne, c'est qu'elle était bonne.
0: Il était venu avec l'idée que quoi qu'il se passe, il mettrait fin à cette action. Plus rien à redouter en termes de discipline. Juste l'envie de mettre fin à cette action et peut-être même au match avec quand même une dernière mêlée à jouer. On est dans le temps additionnel. Taylor qui devrait récupérer ce ballon et le dégager directement en touche, à moins que Krohn s'en charge lui-même. Ouais. Ah non, petit départ dans le fermé. Krohn qui a envie de jouer, forcément il vient de rentrer. Le jeu au pied à suivre et attention, ça peut profiter. Non, on en restera là.
2: Okay.
0: Guérin no. Qui n'a pas réussi à contrôler ce ballon. Et le coup de sifflet final dans cette rencontre. Victoire de la Nouvelle-Zélande 45 à 15. 8 essais inscrits par les Baby Black qui ont dominé de la tête et des épaules tout de même cette équipe italienne et qui assure leur qualification en demi-finale.

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0: Salut à tous, très heureux de vous retrouver pour une nouvelle course de caisse à savon, Johan, et nous sommes à Lima, où ça? Au Pérou.
1: Au Pérou, bien sûr.
0: Au Pérou, évidemment.
1: Et on va se régaler encore. Franchement, on vit des aventures, on voyage à travers le monde, Bogota, l'Afrique du Sud, l'Asie, l'Amérique, c'est un bonheur.
0: Et je la sens bien cette piste, je sens qu'elle va être compliquée, tortueuse, qu'on va avoir tout ce qu'on aime, c'est-à-dire des frissons et des gamelles.
1: Et de la rigolade évidemment, de la gaudriole, de la fantaisie et aussi des candidats très courageux,
0: et très
1: volontaires.
0: Regardez-moi ces beaux costumes. On est sur... Bah oui, c'est la musique péruvienne, la flûte de Pan. Qui n'est pas jouée par Peter, hein, mais par tout le monde.
1: Regardez cet océan à côté, magnifique, on est au bord de la mer. On est au bord du paradis, surtout, c'est du bonheur. Et ça commence très très bien, Florian, regardez le travail de costume, le travail de déguisement.
0: C'est très beau.
1: Des heures et des nuits blanches. Et
0: moi, je veux découvrir la caisse derrière, regardez.
1: Ah, c'est une sorte de carnaval.
0: Elle a l'air colorée avec des gros yeux globuleux. C'est une créature arc-en-ciel.
1: Et on connaissait Bernard Lama, mais là, c'est un lima. On est à Lima. Ah, ciel bas encore, comme à Bogota. C'est un truc de fou, ça.
0: Alors, les notes, les juges qui vont aujourd'hui accorder la notation artistique qui est prise en compte, évidemment, pour le résultat final, en plus du temps oui. Et du chrono. Allez, un départ monstrueux, peut-être. Et voilà, regardez, il y a de la pente, oui, ça part vite,
1: oui,
0: ça part vite.
1: Oui. Regardez tous ces photographes, là. Incroyable, ces gens qui s'improvisent en photographe.
0: Alors, on a les marches. Oh là là, ça va faire du mal à certaines roues.
1: Cette piste va être exceptionnelle, je le sens, Florian.
0: Alors, attention, ensuite, qu'est-ce qu'on va avoir comme obstacle?
1: Regardez comment c'est tout mince. C'est très étroit, le passage. Pour l'instant, c'est vraiment casse-gueule.
0: Le petit rayon, voilà.
1: D'autres iront bien plus vite, évidemment, mais là on prend un petit peu possession du territoire.
0: On découvre
1: un petit peu, c'est le warm-up.
0: On va avoir un virage, à mon avis. Voilà.
1: Oh, il va être dur celui-là, il va faire des ravages.
0: Virage incurvé.
1: Il
0: faudra maîtriser.
1: Et là on voit qu'il a actionné un petit peu le frein. On ne prend pas trop de risques pour commencer cette aventure. Sinon, c'est direction l'hôpital, direction un arrêt maladie.
0: Encore
1: perte de salaire.
0: Encore un petit raidillon.
1: Ah, ces pailles, je sens qu'elles vont être partout à la fin. Et ça va aller dans le foin, ça va aller dans ses bottes, elles vont faire des dégâts.
0: Et là, on va avoir encore un obstacle.
1: Oh là là, de l'eau. On verra une partie du matériel.
0: Et un petit saut.
1: Est-ce que c'est amphibie, hein? Est-ce que c'est amphibie, ces carlingues, ces voitures, ces équipages?
0: Encore un tremplin.
1: Oh là là,
0: il y a pas mal de... Et celui-là, il est gros. Regarde,
1: oh,
0: celui-là.
1: Florian. Celui-là, il va faire mal.
0: Et
1: pour les roues, si déjà, s'ils arrivent jusque-là, ça serait miraculeux. Et en plus, les roues, là, il y a au moins, allez, quasiment 70 cm.
0: Allez, 1,28, il est très long, ce circuit, il reste 400 mètres. Et on va dérouler normalement jusque...
1: Très
0: panneau
1: peu d'espace,
0: d'arrivée.
1: Très peu d'espace.
0: C'est une piste étroite.
1: Ah oui, là, il y a parce que dès que tu fais une faute de quart, une petite roue qui dévie un petit peu, et ça sera évidemment peut-être pas l'abandon, mais ça sera la dégringolade au classement.
0: Allez, on va pousser jusqu'à la fin, sous les deux minutes quand même. Allez, c'est dur et on peut plus. Tire la langue, le dragon. Et
1: j'aime Florian,
0: le dragon,
1: quand on prend,
0: également.
1: C'est quand on découvre un nouveau circuit.
0: Ah oui,
1: on a fait le tour du monde.
0: Mais c'est comme découvrir, c'est comme un premier date, c'est comme un premier rendez-vous.
1: Très important le cinéma aussi, bien sûr. Très important le cinéma.
0: On serait pas sur des Pirates des Caraïbes, un peu une ambiance pirate là.
1: Regarde ces deux yeux globulés.
0: Oui.
1: Ah, c'est génial. J'y crois, ils ont envie. Regardez, il y a le corsaire. On se croirait à Saint-Malo, sur Couf.
0: Avec son
1: Jean-Bart à Dunkerque.
0: Son pirate, on y va mettre son casque quand même, sait-on jamais. La sécurité, les pirates.
1: J'aurais voulu être un corsaire, j'aurais voulu être un pirate, j'aurais voulu avoir ça, cet œil-là. J'aurais voulu être Gattuso, j'aurais voulu surfer sur les mers, chasser les Espagnols, les Portugais, aller à la bataille, aller conquérir l'Europe. J'aurais été un phibus.
0: La chasse au trésor.
1: J'aurais été le roi.
0: L'île au trésor.
1: Oh là là là là, Robinson.
0: Les notes sont bonnes.
1: Allez, on avance. On démarre tranquillement cette session, évidemment, de caisse à savon. On a tout le temps. C'est une folie. Et lui, on
0: ils
1: vous l'avait dit.
0: Ils sont pas pressés à Lima. Hein.
1: Mais dites-moi, par exemple, le handball est quand même pratiqué par beaucoup moins de pays que les caisses à savon. Là, il faut le dire, quand même. Il faut être honnête. C'est très bien le handball, c'est magnifique.
0: C'est universel.
1: Non, mais c'est quand même
0: on
1: pratiqué.
0: Les veut au JO.
1: On adore le handball, vraiment.
0: Allez, c'est parti, Johan.
1: Oh, ça gaze beaucoup là. Attention, oh, j'ai peur.
0: Fumée orange, attention, attention. Les marches.
1: Oh.
0: Ça brinque balle, ça brinque balle, ça passe.
1: Oh là là.
0: On va avoir ensuite avoir le petit raidillon.
1: Oh, c'est compliqué. Ça attention.
0: Va, c'est bien.
1: Avec, il faut pas que le pôle échappement mette le feu à ses bottes de paille. Ça avance. Et voilà, voilà. Il danse, le copilote.
0: Le on virage. Y croit.
1: Oh, oh, oh, oh, oh,
0: le virage
1: oh,
0: incurvé. Ça
1: oui
0: passe. Ensuite, on va avoir de mémoire.
1: Mais ils sont brillants.
0: La petite piscine.
1: Mmh. Regardez là. Voilà, c'est compliqué. C'est très, ils prennent des risques.
0: Ils prennent de la vitesse. C'est bien, c'est bien.
1: C'est très, très bien. Ils sont volontaires.
0: Voilà, la
1: ouais
0: piscine. Attention, le dernier saut, le gros saut là, le big saut.
1: Mais c'est formidable, le Florian.
0: Attention, ça part.
1: Ouais,
0: oh, oh là là là là. Oh, ils ont perdu le pirate. Ils ont perdu le pirate.
1: Mais c'est extraordinaire ce qu'ils nous ont fait. Mais quelle course fantastique à ouais nos meilleurs souvenirs de Casasavo. 53 secondes. Et surtout, ils ont pris
0: 54.
1: Tous les risques.
0: Et alors, le pirate. Par contre, le pirate, ils l'ont laissé en
1: mais
0: route.
1: Mais on s'en fiche du pirate, le ah plus bah, important.
0: Fiche,
1: c'est le navire. C'est le bateau. Et regardez-moi ça, le dernier obstacle extraordinaire. Ils ont fait un bond de 2m50.
0: Incroyable. Mais ce dernier obstacle, là, il va faire de la cage. Je vous l'annonce.
1: Et là, bravo. C'est tant,
0: ah,
1: tant d'heures de travail.
0: À l'abordage.
1: Et là, regardez, on passe même par l'eau, évidemment. Un corsaire n'a pas peur de l'eau, n'a pas peur de la flotte, n'a pas peur des risées, n'a pas peur des embruns. Et regardez-moi ça, ce saut en avant. Et en plus, la machine parfaitement conçue. Je crois qu'il y a eu l'aide de la NASA.
0: J'ai eu peur de la bascule arrière.
1: L'abeille Flandre qui est un remorqueur extraordinaire dans la Manche.
0: Allez, c'est Ruchauer.
1: L'abeille Flandre.
0: C'est Ruchauer.
1: Qui a sauvé tant de pétroliers en difficulté.
0: C'est Ruchauer sur la chaîne L'Équipe avec les abeilles. Bonne note artistique. On ne prête qu'au ruche.
1: Et Yann Rush, qui était l'un des meilleurs footballeurs anglais des années 80, oh, évidemment, à Liverpool,
0: ah bah oui,
1: qui a échoué à la Juventus, mais avec Liverpool, a été extraordinaire. Avec Kevin Keegan, Lorenzen, avec, vous vous rappelez de ce gardien extraordinaire, le Zimbabwéen Bruce Grobelaar.
0: Allez, ils ont fait un emprunt ruche pour financer cette pièce à savon. Et c'est parti.
1: Toi, t'es vraiment.
0: Allez, regardez,
1: oh, ils ont perdu. Ça vole en éclat déjà.
0: Ils ont perdu déjà du nougat. Attention, le Rédillon, le Rédillon.
1: C'est formidable, on s'amuse tellement avec ces caisses à savon. On parle de la Russie, on parle de Trump, de géopolitique. Allez, on accélère.
0: Le
1: attention
0: virage,
1: à ce virage
0: incurvé.
1: Ça passe. Beaucoup de dextérité, de très très bons candidats. Ils se sont préparés, il y avait une liste d'attente. Hein. Ils se sont inscrits à 3500 et il n'y a que 52 participants. Croyez-moi, il y a une sélection. Il y a eu épreuve, entretien oral. Hein. Ils ont dû passer un entretien oral. Hein.
0: Alors,
1: il y en a qui ont fait 800 bornes pour venir se
0: attention,
1: taper un jury. Hein.
0: Attention, Yann, le dernier saut.
1: Oh là là. Non, non, les roues ne peuvent pas tenir. Les roues ne peuvent pas tenir. Et ils sont entendu. Ma théorie des roues qui vient de voler en éclat, mais c'est exceptionnel.
0: Allez, attention, 52
1: ah non, mais non
0: secondes.
1: Il a la moustache
0: joyeuse,
1: heureuse.
0: Ah, oui.
1: C'est Manix.
0: Oh, c'est quoi, on est sur de la crevette, non? C'est pas de la crevette, Camarone. Un Camarone.
1: Ah, j'adore.
0: Un Camarone, c'est une grosse crevette.
1: Ah, bah, j'adore
0: les îles.
1: Et j'adore les langoustines, les langoustes.
0: Camarone, Camarone Diaz, évidemment.
1: Camarone Diaz, ah, vous l'avez piqué.
0: Ah oui,
1: c'est
0: mais
1: pas bon.
0: J'ai senti que vous aviez sorti.
1: Vous êtes un gentleman cambrioleur.
0: Je vous ai fait une queue de poisson, enfin une queue de crevette.
1: Ah,
0: j'ai fait une queue de crevette. Vous avez fait une queue de crevette.
1: Moi, vous savez que les plus belles crevettes, parce que vous savez que je suis une famille de marins.
0: Oui.
1: Et les meilleures
0: c'est l'église ou les roses
1: petites, c'est toutes petites.
0: L'église alors
1: ouais,
0: les grises.
1: Voilà, et toutes petites.
0: Est-ce qu'on mange tout,
1: oh, avec du pain.
0: Parce que les roses, il faut tout décoder.
1: Oh là là, et puis des langoustines.
0: Alors que la grise, ça se.
1: Oh, mais ça, c'est. Mais on fait 3 heures là-dessus. Je vous inviterai à la maison en bord de mer. C'est extraordinaire. Mais là. On est heureux, franchement. Quel bonheur ce sport. Merci à Laurent Haber, évidemment, depuis des mois, il prépare ce programme. Il est formidable, il est là en régie, c'est lui qui nous envoie toutes ces images. Pierre Portelance également, créateur en France de ce programme.
0: Alors, cette crevette. La tête en avant. Allez, c'est parti pour la crevette. Comme diraient les crevettes. On a la même maillot, mais...
1: Ah.
0: On a la même maillot, bordel.
1: C'est la meilleure, mais c'est vrai, les crevettes et les crustacés sans et les voilà maillots, c'est pas possible. Les fruits de mer, non mais... Et d'ailleurs, il y a plus de fruits de mer que de il y a plus de maillots, évidemment. Hein. Oh là là, maillot négra. Et puis ce film extraordinaire, il y a quelques années, hein, les crevettes pailletées, ça avait été un très très grand succès, évidemment.
0: Waterpolo.
1: Okay. J'avais vu ce film au cinéma. Incroyable. Oui, oui, c'est ça, hein. Natation. Malheureusement, ce drame de l'homophobie. Et puis ce film qui avait fait tant fait, évidemment. Alors, avec cette équipe gay de waterpolo qui avait été extraordinaire. Allez voir ces films.
0: Allez, c'est Frito Misto là, la piscine, ça passe.
1: Oh le nez. Oh il a piqué du nez. Oh la roue, non, j'y crois pas.
0: Attention, le saut.
1: Oh là là. Heureusement, il va à l'heure. Est-ce qu'il passe déjà? Est-ce qu'il franchit le Rubicon? Oh le nez.
0: Bloqué, manque de vitesse.
1: Le nez, il en a plein le nez.
0: Ah là là là.
1: C'est pas le nez d'Artagnan, croyez-moi. C'est pas le nez de comment, d'Artagnan et de
0: Cyrano de Bergerac.
1: Ah non, mais là Cyrano, la Roxane. Oh là là. Mais il arrive quand même. C'est fou comment il a piqué du nez. Ah, le nez, c'est le nez et l'acquis, hein, c'est toujours pareil. Hein. C'est un des grands quand même débats philosophiques du monde. Hein. Le nez et l'acquis, qu'est-ce qui est le plus important?
0: Mais les pneus aux pneus, ils ont pas crevette, donc ça va jusqu'au bout.
1: Tout mouillé, hein, crevette, vête.
0: Allez, l'arrivée, 1 minute 39. Qui l'eût crustacé qu'ils arriveraient au bout après ce saut qui a été un peu compliqué.
1: C'est quoi, c'est du poulet, non?
0: Yohan, c'est votre ancienne vie.
1: C'est du poulet.
0: Un bucket.
1: Oh, j'adore. Oh là là. Allez, là.
0: Vous reconnaissez le colonel?
1: Oh, mais j'ai jamais été dans cette enseigne. Je fais tous les autres enseignes, mais le très très peu. Je crois une fois ou deux dans ma vie seulement.
0: C'est marqué dessus, hein.
1: Ah, Yohan a le droit, mais... Ah, le poulet. C'est mon plat préféré. Poulet frites le dimanche midi.
0: Ah, le poulet
1: frites. Ça, c'est mon truc. Je peux mourir pour un poulet frites. Je peux même mûrir pour un poulet frites.
0: Et regardez là. Les Nuggets.
1: Les Denver Nuggets, non? Très très bon club de basketball.
0: Équipe de basket, évidemment. Avec Jokic.
1: Et ce film évidemment extraordinaire, hein, dans les années 80. Je l'ai vu récemment d'ailleurs, de Claude Chabrol. Évidemment, poulet au vinaigre.
0: Allez, on monte dans le bucket.
1: Oh, l'inspecteur Labardin, ça c'était quelque chose. Oh là là, on s'amusait à l'époque, évidemment. C'était pas en Bretagne, c'était en Normandie, évidemment. Allez.
0: Alors, ça va partir, Johan, pour ce bucket. Ça va être Fast Food and Furious, cette descente.
1: Allez. Ah, il y a plein de morceaux là, on a faim, on a envie d'entrer dans cette caisse là. Oh, est-ce qu'ils vont en perdre beaucoup?
0: Ils vont en perdre beaucoup.
1: Oh, je vais vous laisser là, je vais partir, je prends le premier avion, je pars à Lima, je pars au Pérou parce que j'ai faim, j'en peux plus de mon régime là.
0: Attention le.
1: Non mais là il va perdre. Je peux dire, il y aura plus beaucoup de poulet à la fin, surtout avec le dernier obstacle qui est ravageur. Oh, ces cuisses de poulet, moi j'adore le blanc.
0: Ouais,
1: de poulet.
0: Mais ça n'avance
1: le
0: pas, Yohan, ça n'avance pas.
1: Avec de la sauce là, de la sauce.
0: Ah là, le blanc c'est bon là. Alors Yohan, regardez.
1: Oh non!
0: Aïe, aïe, aïe.
1: Oh, mais qu'est-ce qui se passe là? Mais c'est quoi, il a trop mangé?
0: J'allais demander si c'était l'aile ou la cuisse, mais j'ai l'impression qu'on n'a aucun des deux à l'arrivée. Hein.
1: Oh là là, et on offre évidemment, mais c'est incroyable ce film magique, évidemment, lui de Funès. Mais là, c'est trop de zen et la cuisse là. Et c'est pas zen et la cuisse.
0: Allez, ça repart. On va arriver à la piscine.
1: Ah, j'ai faim,
0: ça sera de la
1: j'ai
0: poule.
1: Faim,
0: la
1: j'ai
0: poule
1: faim. Oh là là, quelle déception cet équipage. Pourtant, j'adore, comment dire, comment il a fait des efforts.
0: Allez,
1: en
0: attention,
1: tout cas.
0: Attention, le
1: alors là, mort, attention,
0: de vitesse, ouais,
1: avec les toutes petites roues, regardez.
0: J'y s'allège.
1: Et le poulet se désosse, se dessape, attention.
0: Oui, c'est passé, heureusement. Allez.
1: Et la roue a réussi à tenir le choc, point d'épis. Et il balance tout ça à la faim aussi.
0: Ouais. Comme le poulet, il est pas né, celui qui l'empêchera d'arriver.
1: Ouais. Et on n'est pas né au mois de juin.
0: Ah non.
1: Oh non. J'ai adoré cet engin. J'ai adoré cet habitacle.
0: Était joliment décoré.
1: Ah, cette moustache, ces lunettes.
0: Ah, alors, qu'est-ce qu'on a là?
1: Ah, j'adore. J'adore.
0: Los mostazeros.
1: Un peu les moupettes.
0: Alors, il y a de la moutarde, j'ai l'impression. Il y a de la saucisse.
1: Et mieux,
0: de la salade.
1: Mieux vaut moutarde que jamais, évidemment. Oui. Hein. On se fait un petit Dijon, là.
0: Un petit Dijon, ouais. La moutarde va vous monter au nez ou pas?
1: Vous voulez un bourguignon dans votre tête? Vous voulez un bourguignon dans votre nez, vous?
0: Mi amora.
1: Oh, j'adore.
0: Mi amora. Picante. Aïe, aïe, aïe.
1: La moutarde. La moutarde me montinait. Ah. J'ai un peu foiré mon jeu de mots là. J'ai fait mieux.
0: Oui, j'ai un petit dérapage.
1: Je me déçois moi-même. Mais il y a du bois, non? C'est quoi, Gagia?
0: C'est des frites en bois.
1: C'est des frites en bois?
0: De la frite en bois, bah oui.
1: Je veux des frites, là.
0: Je veux des frites.
1: Allez, on salue évidemment
0: des frites,
1: pareil.
0: Des frites.
1: On salue évidemment Laurent Haber, extraordinaire en régie, hein, qui a pu sauter les boutons en régie pour faire montrer tous ses plans et qui a monté ce programme depuis des semaines. Hein. Il a eu beaucoup de semaines et il a été totalement détaché. Hein. Pour bien comprendre le rôle de Laurent Haber, il est à la fois sur l'athlétisme, Il est sur l'homme le plus fort du monde, je crois, avec toi. Non,
0: oui.
1: Il est sur le bûcheron,
0: oui,
1: de la sportive.
0: Il est surtout.
1: Il fait un peu les sports que pas beaucoup de gens veulent. C'est ça qui est beau. Parce qu'il se sacrifie pour la patrie. Oui, et Laurent, il nous construit des programmes extraordinaires qui fonctionnent, qui trouvent le public. C'est pas un bourgeois du journalisme. Non, c'est quelqu'un qui chausse les gants.
0: C'est un laborieux.
1: Mais un laborieux de talent, évidemment.
0: Allez, Laurent, c'est parti pour cette caisse à savon avec cette barquette de frites.
1: Oh ! Oh ! Chausse patate. Allez, 1, 2, 3, 4. Premier obstacle avalé.
0: Ça passe.
1: C'est très, très bien. C'est très, très bien, les petits. Il y a de la couleur, il y a de la vie.
0: Bonheur.
1: Ils ont vérifié ce matin, évidemment. Il y a eu. Ils avaient un petit problème de frein ce matin. Et donc, dans le paddock, ils ont un petit peu vérifié ça. Il y a un garagiste qui les a aidés du coin.
0: Alors, le virage incurvé.
1: Pas du coin, le gars, il est quand même venu de Marlène et Patin.
0: Évidemment.
1: Bon. Là, elle n'a pas trop servi cette pente, je trouve.
0: Ça passe, non.
1: Ça a été un petit peu un.
0: Bah, pourtant, elle permet de reprendre de la vitesse.
1: Ouais, mais on a été un petit peu déçus. Il y a surtout un engin qui l'a fait. Je crois qu'il a eu le meilleur temps.
0: Attention, le raidillon.
1: Ils ont bien mis du liquide avant, là, de refroidissement. Attention, la flotte. Oui, ça ne finit pas en l'eau de boudin. Mais attention maintenant. Là, c'est l'Everest. Là, c'est l'Himalaya. C'est l'Everest. 8000, plus de 1000 mètres d'altitude.
0: Attention.
1: Oh, la roue, oui,
0: ça passe.
1: Bon, la roue arrière gauche, elle est plus que chancelante. On va rallier l'arrivée, mais il était temps que ça se termine, cette affaire.
0: Et comme on dit chez les frites, ils n'ont pas décorné.
1: Oh, j'adorais. Allez, cornet de frites. Je suis prêt. Vous savez, il y a Calais, il y a une adresse extraordinaire à Calais sur le port, pas loin des ferries, je vous assure. J'y vais de temps en temps, vous savez, je prends. Mais c'est véridique ça aussi. Je prends la voiture et je vais à Calais. Et je me fais ce petit endroit merveilleux des Américains, extraordinaire.
0: Ça fait quand même cher le cornet de frites.
1: Ah ouais, hein. Mais je vous assure, ça vaut le coup. Je vous donnerai l'adresse, c'est juste sur le port.
0: D'accord.
1: Au bout d'une longue ligne droite d'ailleurs. Magnifique. Oh, j'adore.
0: La générosité.
1: Ah, c'est le France. Oh, Michel Sardou. Ne m'appelez plus.
0: Il y a une pirogue
1: jamais
0: aussi.
1: France.
0: Il y a de la pirogue. Alors c'est
1: pirogue and roll, hein.
0: Ouais, c'est plus un. Voilà, il y a un kayak.
1: Et c'est les couleurs du Pérou, évidemment.
0: Voilà, et il y a donc une sorte de bateau. Il y a trois. C'est un trois.
1: Le domaine de la mer.
0: Cinq mains, six mains, quatre mains. Il y a du mât en tout cas. Hein.
1: Moi, j'aime bien la mer, moi. L apostrophe à MRER. J'aime bien le goût de la mer, vraiment.
0: À la mer. Ok.
1: Et là, alors c'est quoi c'est quoi ça, les lettres correspondent à un mot, à un nom, à un prénom?
0: On dirait un tirage de Scrabble. Faut faire un mot avec.
1: Pérou, bah voilà.
0: Pérou, ben oui.
1: Mais bien sûr.
0: Ils auraient pu faire également le mot pur avec ou repu. Voilà.
1: C'est mon côté Scrabble. Vous savez qu'un anagramme de vélo, c'est
0: love.
1: Love. Très important. On s'amuse ici. On est vraiment ici dans ce formidable site de Lima.
0: Et vous savez quel est l'anagramme de Ryu?
1: Attends, dis pas. Attends, Ryu. R-I-O-U. R-I-O-U. Ouri, Gérard Ouri.
0: Non, c'est Ouri, c'était un Y.
1: Non.
0: Ouir, écoutez, entendre.
1: Ah,
0: c'est à l'écoute.
1: Et pour un journaliste, c'est quand même la principale des qualités.
0: Exactement.
1: Attends, ouais. Ryu. Ouir. Ah oui.
0: Eh oui, Ouir.
1: Oh.
0: Oui.
1: C'est un des plus beaux compliments qu'on m'ait jamais dit dans ma vie.
0: À un J près, vous étiez dans l'orgasme. Alors, c'est parti pour ce bateau.
1: Attendez, excuse-moi, je vais appuyer sur un bouton parce que là je vais tousser, donc je préviens le téléspectateur.
0: Attention.
1: Vous pouvez rester, je vais appuyer sur un bouton et on n'entendra pas mes.
0: Allez-y, je vais continuer à parler de ce bateau qui n'arrive pas à partir, qui a quitté son port. Est-ce qu'il va arriver à bon port?
1: C'est Eric Morena. Oh là là, quel
0: artiste. Mon bateau.
1: Oh non. Oh non, on dirait le petit bateau de Louis de Funès. Mais qu'est-ce qui se passe?
0: Il est en train de jeter l'encre.
1: Il y a déjà une avarie. Il y a une avarie, les voiles, on met pas les voiles là. Oh là là là là, c'est compliqué pour ce bateau qui prend l'eau.
0: Regardez qu'ils prennent le vent, c'est très joli.
1: C'est pas un optimiste là, c'est plutôt un pessimiste. Ah, c'est pas un trimaran, c'est un tri qui est pas marrant, croyez-moi.
0: C'est plutôt un catamaran.
1: Ah, c'est pas un marin d'audace, c'est un marin d'eau douce.
0: Oh, très bien.
1: Je suis fier des petites crottes là.
0: Bon, pour l'instant, le capitaine est un peu abandonné parce que derrière ça
1: arrive
0: pas à
1: Gold, ça c'est Gold comme jeu de mots.
2: Ohé, capitaine abandonné.
1: Et qui est le navigateur sous-marin? Philippe Poumon.
0: Vous
1: vous rappelez de son bateau extraordinaire? Le nom de son bateau c'était
0: Fleury-Michon. Attention.
1: J'adore les Fleury-Michon.
0: Le bateau volant, ça passe, ça va arriver au bout.
1: Ouais, c'est un peu le Titanic quand même cette affaire. Hein. Ça fume de partout, mais c'est arrivé, puis demande deux minutes, et finalement on s'est beaucoup moqué d'eux en pensant qu'ils étaient totalement nuls.
0: On pensait que c'était un peu bateau, et ben non.
1: Et en fait c'était très très bon, ils sont dans le top 10 je pense. Regardez-moi, regardez les progrès quand même, le progrès fait par la navigation, par les gens de mer. Lisez un pêcheur d'Islande, Pierre Loti, formidable, tourné à Paimpol, par rapport aux pêcheurs de Paimpol.
0: Bien sûr.
1: L'eau qui vit de la mer, Ploubazanec, Port-Zeven. On en est à notre 72e équipage.
0: On serait pas sur un hamster géant là? On dirait un hamster.
1: Francis Hamster?
0: Et de la danse et de la plume, on y va. Costume traditionnel.
1: Je vous demande de l'hamster. Regardez, allez, on danse là. Mon petit jeu de jambes. Regardez, j'adore ça. J'ai vraiment des pieds.
0: Oh, vous êtes swing, vous êtes swing.
1: Je suis swing. Je me mets sur vous. Je me mets sur votre cuisse.
0: Ah oui, frotti frotta.
1: Très important.
0: Ma petite spontex.
1: Et la cou.
0: Et se frotte
1: la cohésion. Ah, superbe. Ah là là. C'est fou, hein, vous avez quand même 34 kilos de moins sur vos cuisses. Hein.
0: Ah oui, ben je les sens. Hein.
1: Regardez-moi ça, j'adore. Alors,
0: est-ce que ce hamster est-il jovial, ce hamster?
1: Il y a un jeu de mots, quoi.
0: Non, hamster jovial, c'était une BD de Gottlieb.
1: Ah, là, c'est là la culture entre toi et moi. Ah. Non, mais je reconnais qu'il y a un moment donné, je fais pas le poids. C'est tout, et je fais plus le poids d'ailleurs.
0: Hamster jovial, c'était un chef scout.
1: Ah, c'est vrai. Il faut que tu fasses l'après-midi chez toi.
0: Lire cette BD magnifique.
1: Mais donne-moi un peu de. Tu dois m'éduquer, tu dois participer à mon éducation. Tu peux pas m'envoyer 2-3 BD la prochaine fois qu'on fera des caisses à savon?
0: Je vous enverrai ça.
1: C'est vrai.
0: Grand plaisir.
1: Non, mais sérieusement.
0: Oui.
1: Je serais très heureux de découvrir Gottlieb, qui est un immense génie de cette
0: art. Le dingo dossier, c'est super.
1: Oh là là là là là là là.
0: Et j'embrasse sa fille Ariane qui regarde les caisses à savon.
1: C'est pas vrai.
0: Eh oui, bien sûr.
1: Mais c'est génial.
0: Alors les hamsters, ce qui ont décollé avec.
1: Est-ce que Philippe Gueluc regarde les caisses à savon? Ce serait merveilleux, hein. De Bruxelles, parce qu'il y a les caisses à savon en Belgique également.
0: Il y en a partout.
1: On a des propositions d'ailleurs pour. Moi j'ai des propositions pour Liège.
0: Oui, mais on est fidèle à la chaîne.
1: Ouais, on est.
0: Attention,
1: on choisit pas l'argent.
0: Oui, le prénom, Johan, le hamster.
1: J'adore, elle la laisse là.
0: Ah mais c'est un cochon dingue.
1: Magnifique.
0: Allez, c'est parti.
1: La roue évidemment du hamster.
0: Eh oui. Bah pourtant la roue elle tourne bien, hein. La piscine. Et attention. Hey, le juge de paix de cette piste.
1: Et
0: le saut de la muerte.
1: Non. Oh, limite. Vraiment. Ça a parfaitement fonctionné, les essieux. Là, comment on appelle ça déjà là pour
0: Oui, les suspensions.
1: Les suspensions. Bah, il a 3 points d'exclamation.
0: 56 secondes, il n'a pas rongé son frein. Il est arrivé.
1: Râle à signaler.
0: Bravo.
1: La pointe du rat.
0: Super.
1: Allez visiter la pointe du rat, extraordinaire.
0: Et regardez, il avait des petites clochettes. Il avait des
1: et d'ailleurs, la pointe du rat qui sourit, hein, cet équipage.
0: Tout à fait.
1: J'adore ces couleurs, j'adore quand ça met de la couleur. Regardez, ciel bas ici à Lima, regardez les immeubles gris. Et donc il nous fallait des couleurs et là on a les couleurs de la Colombie, les couleurs du Pérou, regardez ce drapeau merveilleux.
0: Il y a du jaune dans beaucoup de drapeaux, il y a des drapeaux brésiliens, l'Équateur, il y en a.
1: Ouais.
0: Bon, est-ce qu'ils vont finir dans le bec dans l'eau? C'est la question qui va se poser. On va voir
1: que
0: ça.
1: J'aurais aimé être jaune et joli.
0: Bah jaune, vous pouvez l'être si vous avez une crise de foie.
1: Ah, et les mystères de la chambre jaune, évidemment.
0: Allez, la poussée, très importante. Non, il change d'avis, qu'est-ce qui se passe? Ah, on est mal, on se positionne bien. La bonne trajectoire dès le début.
1: C'est fou cette expression d'ailleurs, je trouve qu'elle est terrible, l'expression jaune cocu.
0: Parce que le jaune était la couleur des cocus, le jaune était une couleur, la couleur néfaste, c'était la couleur, vous savez, laquelle on peignait la toche de Judas.
1: C'est pas vrai.
0: Le jaune, ouais, c'est une couleur qui avait une très mauvaise
1: réputation. Ah, c'est pour ça qu'on dit alors rigoler jaune.
0: Ah oui, non, le jaune a une très mauvaise réputation.
1: C'est pas vrai, pourquoi le maillot jaune alors
0: qu'on... Grâce au maillot jaune, le jaune est devenu une couleur de vainqueur, mais avant c'était une couleur de loser.
1: Mais je ne savais jaune, pas ça.
0: Ah bah si, je vous le dis.
1: Mais c'est fantastique, et pourquoi, vous savez pourquoi la Gazzetta dello Sport alors? En Italie, évidemment, le vainqueur du Giro, le leader du Giro, c'était le maillot rose, en l'honneur évidemment de la Gazzetta dello Sport, qui est un journal qui est en rose,
0: voilà,
1: et qui est l'équivalent de l'équipe en Italie. On apprend tellement de choses, on devrait avoir une chaire de philosophie, on devrait être à la Sorbonne.
0: Oui.
1: On devrait avoir quelque chose à Paris 8 ou à Nanterre.
0: Alors, qu'est-ce qu'il fait notre petit poussin? Il a passé le virage incurvé
1: mais
0: facilement.
1: Franchement, là, ce que vous m'avez dit sur le jaune, je suis vraiment... Je ne connaissais pas du tout cette histoire.
0: Ben, je
1: savais que le vert portait bonheur dans le monde du théâtre et des artistes.
0: Ah non, il porte malheur, le vert. Oh là là, malheureux.
1: Dites attention, pas mais avec nous, ce sera toujours le vert de l'amitié.
0: Ah oui, parce que...
1: Attention, oh j'ai peur. Ce serait terrible de craquer maintenant.

0: La dame qui est virée là, par, le, par quoi c'est quoi lui? C'est un castor aussi?
1: Il y a un petit panda, il y a du panda.
0: Ah, c'est le petit panda.
1: Il y a le petit panda.
0: C'est petit panda.
1: Il y a quoi? Il y a un husky, il y a de tout. Hein. Panda, panda, né dans l'Himalaya.
0: On salue, hein. J'aimerais tellement que Chantal nous écoute.
1: Chantal Goya? Ce sera un aboutissement.
0: Pandi, panda, petit ourson de Chine. Pandi, panda, né dans l'Himalaya. Pandi, panda, tu ne seras pas une victime. Pandi, panda, on te protégera.
1: Ah oui.
0: Et on applaudit Johan Rioux. Est-ce que les fauteuils se sont retournés?
1: Non,
0: oui,
1: je veux
0: Florent Pagny, oui.
1: Je vous veux dans mon équipe.
0: Oui.
1: Ah oui.
0: J'aime bien ce nouveau jury d'ailleurs, de, il faut le dire, nos collègues et amis.
1: C'est un peu un fantasme pour vous faire buzzer, non?
0: Ah.
1: Alors, c'est parti pour le panda.
0: Et avec Zaz, j'adore Zaz.
1: Donnez-moi une suite en hit, je n'en veux pas.
0: J'adore Zaz. Un succès international, c'est comme le cas à savon. Hein.
1: Ouais, alors, eux, on espère que ce sera Zaz et pas Naz. En tout cas, attention, les petites marches qui.
0: Oh, oh là là.
1: Oh, ça prend une balle.
0: Oh non!
1: Aïe, le soleil!
0: Attention à la santé! Faites venir un médecin tout de suite!
1: Quelle gamelle! Quelle
0: oh là là, les cervicales! Oh, mais c'est terrible ce qui s'est passé!
1: Oh, ils ont basculé vers l'avant là!
0: L'une des plus grandes chutes, et regardez ce complexe extraordinaire! Il est reparti, mais il est sonné, protocole!
1: Wow, heureusement qu'il avait un casque!
0: Protocole... Oh, c'est... Non, mais là, il faudra un protocole commotion parce que c'est pas. Moi, je trouve.
1: Voilà, il faut surtout un protocole réparation.
0: Faudrait que... Ouais, mais il faudrait que les caisses à savon, quand même, de temps en temps, il faudrait être sérieux. C'est très bien, la gaudriole, on se marre, mais il faudrait davantage de médecins au bord de la piste parce que là, la chute, elle est terrible.
1: La sécurité est assurée, ne vous inquiétez pas, tout est
0: prévu. Je trouve que quand même, vous avez vu cette chute terrible.
1: Ah, ça a été hardcore. Ah, oui, là, j'avoue que.
0: Et on a eu très peur pour lui parce que là, il pouvait avoir le coup du lapin. Hein.
1: Ah oui.
0: Et puis vraiment, vous avez vu un petit peu son cou qui est parti en cacahuète. Ah là là là là là là, regardez, il a mal, il se tient le nez, il se tient. Oh, regardez, oh là, j'ai mal. Est-ce que ses lunettes ne sont pas été cassées également? En plus, il y a quelqu'un derrière lui, je crois que c'est sa fille. Magnifique. Oh, c'est compliqué. Allez, j'espère vraiment qu'il donne pas le chance.
1: Il est change. Il a été un peu secoué. Hein.
0: Ah, on a beaucoup de mal pour lui. On a mal. On a mal aussi à nos membres. Qu'est-ce qu'elle est dure cette piste là. Elle est très.
1: Attention, il reste encore le dernier saut.
0: Oh, oh non,
1: c'est reparti.
0: Arrêtez là, s'il vous plaît.
1: Arrêtez
0: là.
1: Quel carnage. C'est un carnage.
0: C'est pour votre santé là. Il faut protéger l'homme. Il faut protéger la nature. Franchement, arrêtez-vous là. Je vous en conjure.
1: Mais non, mais ils vont y retourner.
0: Non, mais j'ai pas envie parce que parfois la santé avant la compétition, ouais, la santé avant le sport.
1: Ils y retournent. Ils veulent goûter le dernier saut. Ils veulent goûter le dernier saut.
0: Bah oui. Il y a déjà plein de mercurochrome là partout. Regardez, j'ai peur là.
1: Voilà, je le sens pas, je le sens pas. Je ne le sens.
0: Oh non. Non, mais arrête s'il te plaît.
1: On dirait une soirée sadomaso.
0: Non, mais je le comprends, il a envie, mais parfois t'as envie, mais
1: il a envie, mais il a encore envie, c'est principal.
0: Mais oui, il a encore envie, mais là j'ai trop mal pour lui, mais là.
1: Ah non, mais là
0: c'est quand même 5 gamelles quoi. Mais c'est un truc de fou. Il a mal partout, au coude, à la tête, au cou.
1: La bonne nouvelle c'est qu'il y a plus de sous jusqu'à l'arrivée.
0: Ah ouais, mais là, mais regardez, c'est pas possible qu'il ait pas mal quand même. Oui, on lui retire son casque, il faut lui donner à boire à ce malheureux là.
1: Ah, il faut tout lui donner là.
0: Là, c'est l'absolution. Oh, il a l'air bien quand même, il tient le choc là. Oh là là là là là là, on a frôlé la catastrophe.
1: Ah, bah, il va arriver au bout, tant bien que mal, plutôt mal que bien, mais il va y arriver.
0: Ah, là, regardez, il y a un tout espace, hein. Franchement, la rue est très étroite. Oh là là, là là, regardez les caméramans, et là c'est très important, on va tout vous dire ici, hein, c'est la semaine des stagiaires de 3ème, et ils sont là, il y a 50 stagiaires de 3ème qui regardent les caisses à savon.
1: Ils font des photos de nous.
0: Nous enregistrons les caisses à savon, si vous travaillez bien à l'école un jour, vous commenterez un jour des caisses à savon.
1: Si vous travaillez bien à l'école, vous ferez jamais
0: des caisses
1: à savon. Attendez,
0: je vais demander dans quelle classe ils sont.
1: Métier, surtout, oui.
0: Dans quelle classe? Ils sont en 3ème, incroyable. Qui rêve de commenter des caisses à savon? Personne n'a répondu, j'ai pris un râteau. Il y a 25 personnes qui n'ont pas répondu.
1: On ne piquera pas notre boulot, c'est la bonne nouvelle.
0: Ah, c'est beau la vie. En tout cas, vous êtes heureux? Ça va au sein du groupe L'Équipe, le stage, tout va bien?
1: Et ils font des
0: magnifique.
1: Ils font des photos de nous, ils nous lancent de la nourriture, nous sommes des bêtes de
0: foire. Ah là là, c'est magnifique. Et regardez cette chute encore. Venez voir la chute, c'est terrible. En avant-première, avant tout le public,
1: allez,
0: 3 millions de téléspectateurs qui vont regarder.
1: Regardez
0: cette gamelle. Et à chaque fois, il a réussi à se sauver pour ne pas arriver le nez sur le bitume. Ça continue maintenant. Nous en sommes à la 25e heure des caisses à savon sur la chaîne L'Équipe. Ça continue, regardez-moi ça. Des samouraïs, non? Qu'est-ce que c'est?
1: Je sais pas, on dirait des cosmonautes. Bizarre. Bon, ils vont mettre le casque, on va découvrir leur caisse à savon.
0: très spectaculaire. Regardez le jury.
1: Les notes artistiques.
0: Très bienveillant ce jury. Bah voilà,
1: des 9. On a des 8 et des 9, on est bien.
0: Ah, qu'est-ce qui manquait pour le 10, je trouve là. Il y a de la qualité, il y a de la couleur. Regardez, ils ont mis beaucoup de temps. Hein. 3 semaines de travail pour.
1: C'est un bolide.
0: Les meilleurs couturiers du pays. Et franchement, les couturiers à Lima et au Pérou, c'est magnifique.
1: Allez, attention. D'ailleurs, on est un peu aux couleurs du Pérou. Hein.
0: Ah oui. Ah, je veux y croire. Je veux y croire.
1: Attention.
0: Les échafaudages.
1: Les petites marches, ça... ouais, ils ont perdu un bout. C'est pas grave.
0: Ouais, mais... attention. Oh là là, c'est Dion. Très, très large. Quasiment aussi large. Oh non,
1: ça accroche. Trop large, trop large.
0: Non,
1: trop large, Yon.
0: Mais quelle désillusion.
1: Trop large, mais oui.
0: Mais là... mais est-ce qu'il savait, le concepteur de cette machine, savait qu'il y avait très très peu d'espace entre les bottes de paille?
1: Non, je pense qu'il n'était pas au courant.
0: Et là, ouais, mais là, pense que l'organisateur est coupable de ne pas avoir donné un cahier un petit peu de présentation de la piste.
1: C'est les surprises, faut anticiper.
0: Ah ouais, mais là, ils sont partis sur un.
1: Allez, ça repart.
0: Sur une grande densité, une grande superficie.
1: Sur le chapeau de roue. Allez, voilà, on va essayer d'arriver au bout.
0: Chapeau melon et bottes de cuir, évidemment.
1: Bah, et bottes de non, et bottes de foin là.
0: Et bottes de foin.
1: C'est la version infirmière.
0: Non mais.
1: Et là, le virage
0: chapeau melon et bottes de.
1: Bon alors, le réguillon.
0: Non mais, t'es à 850 jeux de mots sur cet enregistrement. Mais celui-là, il est dans le top 3.
1: Alors, la piscine, le saut de.
0: On est à Monaco, on est à la piscine là, attention. Ouais. Allez, ouais, mais là, c'est maintenant l'heure de vérité.
1: Le saut.
0: C'est le jugement
1: ultime.
0: Dernier. On est face à Dieu. Attention. Le paradis, le purgatoire ou l'enfer. Oui, le paradis.
1: Ouais, mais
0: ils vont le faire. Est-ce qu'il y aura moins de 55 secondes pour aller sur le podium?
1: Non, plus que ça, Yann, calmez-vous.
0: Ah, ouais.
1: 30,
0: ouais. J'avais de la paille dans l'œil.
1: Ils sont arrêtés pendant 20 ans au début.
0: Oui, c'est vrai, mais regardez, là, j'étais perturbé par la roue avant.
1: Ah oui. Au ralenti, ils avaient bien pris ce virage pour reprendre de la vitesse, mais la sortie est un peu délicate. Alors, qu'est-ce qu'on a là? On dirait un crabe, hein. Ouais, c'est un crabe. Ah oui, avec des pinces.
0: Ah, les tourteaux, les crabes, les araignées. Vive la Bretagne, vive la Manche, vive Cancale. Lampard, oh là là, l'ancien joueur extraordinaire de Chelsea, oui. Évidemment. Ouais.
1: Ah, oh là là, il y avait une mise en scène.
0: Ah, j'adore ça. J'adore leur habitacle, franchement, beaucoup au niveau artistique. Et puis Frank Lampard, déjà. Je suis très très heureux d'être là, j'étais très heureux d'avoir...
1: Ils ont fait une sorte de sushi, là, c'est que de l'omelette, là.
0: C'est vrai, ouais, l'omelette, j'aime pas trop l'omelette, moi.
1: Allez, on va mettre en place...
0: Lampard, tu trouves trop vite oublié, Frank Lampard. Alors, il lui a manqué évidemment un titre avec l'Angleterre, mais ce qu'il a fait avec Chelsea, hein, la Ligue des Champions notamment, perdu à Manchester contre Manchester United, vous savez, à Moscou, où Anelka avait raté un tir au but. Oh là là.
1: Alors, on va mettre le casque.
0: Là, il faut se protéger, hein. On ne fait pas de concentration sans casque.
1: La note.
0: Et beaucoup de 10, 1, 10, 2, 10. Et le jury qui demande au public combien vous voulez, évidemment, 10, on donne 5, 10.
1: 10, voilà.
0: Un 10 de popularité, évidemment.
1: Carton plein, et ça va partir.
0: Et là, j'ai très peur. Ah oui, c'est un, bien sûr, c'est délicieux ce repas. Mais comment on appelle ça déjà en Bretagne? Bien sûr, on se fait des petites mousses de poisson. Magnifique.
1: Oui, bah c'est de la chair de crabe, quoi.
0: C'est de la chair de crabe, voilà, tout à fait. Vous avez dit des mots que je n'arrivais pas à prononcer, mais je pensais. Oui, bon, ça avance. Et on tape sur le flanc.
1: Allez, attention.
0: Allez.
1: Ça passe. C'est une très bonne suspension sur cette caisse à savon.
0: On est suspendu à vos lèvres, là, Florian, parce que là, attention. Oh là là, ça va, ça divague, un peu à gauche, un petit peu à droite, c'est très très compliqué pour ses concurrents. Ce sont des concurrents qui viennent de Birmanie, vous vous rendez compte, de Rangoon. C'est un truc de fou, c'est œcuménique.
1: Alors, le
0: c'est
1: virage,
0: mondial.
1: Hop, ça repart.
0: Ça passe encore.
1: C'est bien. On en pince pour cette caisse à savon.
0: Ah oui, bien sûr, les pattes, évidemment. Il faut faire attention quand on casse les pattes. Oh, j'ai peur.
1: Allez,
0: ça va être l'eau. La mare au diable ou pas? Oui, ça passe.
1: Ça carapace.
0: Ça carapace. Tant que ça ne carapate pas.
1: Attention, le dernier saut.
0: Attention, c'est là maintenant. Oh là là là là là là là là.
1: Très bonne suspension.
0: Mais quelle élasticité exceptionnelle, en tout cas, équipe.
1: Grande souplesse. Manque un peu de vitesse, mais en tout cas costaud. Ouais, on est au-dessus de la minute.
0: Et bah bravo.
1: Une minute.
0: Ils seront dans le top 10 ou voire dans le top
1: 12.
0: 15.
1: Team Quignonès.
0: Et je crois que Laurent Humbert, Ludo Régis, ce sont les derniers de cette session.
1: Ce serait déjà fini.
0: Et là, nos stadiums 3e sont très très déçus que ça se termine. Ils adorent ce sport.
1: Oui. Attention.
0: La Team Quignonès.
1: La Team Quignonès.
0: Regardez, on se met
1: on s'arrose, du saké. Oh bah non, c'est une boisson énergisante pour
0: j'étais
1: donner un petit peu.
0: J'étais toujours bien saké, moi. J'étais toujours bien saké.
1: C'est gentil.
0: C'est vrai.
1: Alors la caisse à savon, elle est où je la vois passer derrière, c'est
0: et
1: un
0: puis,
1: avion.
0: Ce joueur d'Arsenal quand même. Oh là là, l'ailier Saka. Fantastique ce joueur. Ah, ils ont raté quand même la finale de l'Euro incroyable contre à Wembley contre l'Italie. Allez, ça va être le dernier vol.
1: Ouais. Décollage.
0: Là, on dirait Spielberg. Non, c'est comment on l'appelle ? Lindbergh, pardon. Charles Lindbergh.
1: Charles Lindbergh. Décollage imminent.
0: Charles Lindbergh. Et je crois qu'il y avait une extraordinaire aviatrice qui a beaucoup de noms de salles de sport. Hélène. Oh là là, il faut que je vérifie sur Google. Une extraordinaire aviatrice qui a beaucoup de salles de sport aujourd'hui. Hélène Aviatrice. Si. Hélène Boucher. Hélène Boucher a été une extraordinaire aviatrice. Je vous assure, je ne vous mens pas.
1: Il y a beaucoup de lycées, d'établissements ouais. scolaires qui
0: voilà,
1: s'appellent Hélène Boucher.
0: Sûr. Une aviatrice française totalement.
1: Une des premières.
0: Née en 1908, décédée en 1934 à Guyancourt. Et qui a été absolument fantastique, a battu plusieurs records du monde de vitesse au début des années 1930. Elle se tue malheureusement lors d'un vol d'entraînement sur l'aérodrome de Guyancourt. Et pensée très très forte en tout cas à Hélène Boucher quand on voit, regardez, et peut-être que cet équipage pense très très fort également à Hélène Boucher. En plus, c'est le 29, c'est le Finistère. Ils viennent de Roscoff. Et à côté des Roscoff, il y a Saint-Paul-de-Léon. Hein. Incroyable, Saint-Paul-de-Léon. Pop, 40 tech. On a passé un formidable moment avec ces caca savon. Vraiment, vraiment remercier toute la précieuse équipe qui nous accompagne sur ce programme. Pierre Portelance.
1: Allez, le dernier vol.
0: Laurent Haber, prestigieux, prodigieux à nous aider, à nous guider. Et à... ils nous ont fait aimer ce sport. On les en remercie. Moi, au début, j'avais refusé les caisses à savon. J'ai dit non, mais les caisses à savon, bah, il va être sérieux deux minutes. Et c'est finalement la plus belle découverte de ma vie. C'est... je t'ai rencontré, Florian. Et regardez-moi ça, les hélices.
1: Allez, c'est parti.
0: C'est Hélice au pays des merveilles.
1: Mes chers parents, je vole.
0: Et là, c'est vraiment, c'est vintage. C'est un petit peu les Brigades du Tigre
1: c'est
0: version.
1: C'est cette hélice qui tourne là. C'est
0: ouais,
1: magnifique.
0: Et franchement, j'adore ces fumigènes pour clôturer ces caisses à savon. Ce moment magnifique, cette émission de dingue. Allez, Hélice. C'est bien, ça avance, c'est rapide, est-ce que ça va être le record de la piste? Il faut faire moins de 42 secondes, ça avance très très très bien. Voilà, on est proche de l'arrivée, si on passe là, c'est bon signe. Le ouais, ouais, mais non, c'est la dernière, attention j'ai très peur, Florian.
1: Envole-toi, envole, ouais ça passe, envole-moi.
0: Pour moi, ils sont entre 40 et 50 secondes. Le chronomètre. 52 secondes
1: 3 secondes très
0: magnifique,
1: bon temps.
0: On est dans le top 3, Florian, si j'ai bien compté avec mon calepin.
1: Superbe passage. Bah, on finit fort, hein. Et regardez cette hélice qui tourne.
0: J'adore déjà la manière dont ils ont construit cette caisse à savon.
1: Et elle est costaud en plus, ça a tenu. Hein.
0: L'hommage évidemment aux aviateurs du début du siècle. Magnifique prestation.
1: L'aéropostale.
0: Quel moment magique d'émotion.
1: Ah oui, c'était les derniers, le podium avec les vainqueurs.
0: Et, c'est eux, bien sûr.
1: Oui,
0: les abeilles.
1: Cette petite abeille porte le nom de Maya. Bravo, eux, merci d'avoir été avec nous sur la chaîne L'Équipe. Pour
0: formidable,
1: les
0: Florian.
1: Caisses à savon. Merci, Johan, à très vite.
0: On était à Lima, au Pérou.
1: Pour de nouvelles courses de caisses à savon.
0: On vous aime, évidemment.
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0: C'est parti pour cette nouvelle course de Casse à Savon, mon cher Yann Rioux. Et aujourd'hui, nous sommes au Brésil.
1: Magnifique.
0: Brésil.
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0: la C'est parti, la note artistique comme d'habitude.
1: Et Pierre, on veut du tout à l'ego, hein, on veut du tout à l'ego évidemment.
0: Et on va découvrir ce circuit en espérant qu'il casse des briques pour notre ami en Lego.
1: Ah, on dirait, regarde la domino là, tu sais quand on joue au domino avec, avec les grands-parents.
0: Allez, briques à braques,
1: c'est parti. Les roues compliquées, là c'est un petit peu brain de balance.
0: Alors affaire. On va découvrir, ah, ils ont mis des pots de banane, un petit hommage à Super Mario Kart.
1: Ah oui.
0: Ça part tout droit, les bottes de paille, pour l'instant on est bien.
1: Ça part doucement.
0: Pour l'instant c'est simple, hein, c'est une piste
1: mais
0: simple.
1: Mais attention, il fait déjà très dangereux
0: le premier obstacle.
1: C'est bien les roues qui tiennent.
0: Ça passe, les roues tiennent. La petite chicane avec les bottes de paille. Hop, il a perdu de la vitesse.
1: Il perd de la vitesse. C'est ça, ça, il va falloir maintenant réactiver le mouvement. Deuxième obstacle.
0: Celui-là, il va faire du dégât. Celui-là.
1: Les trois marches
0: vont faire du mal.
1: Encore beaucoup d'obstacles dans cette piste. Ouais, on découvre cette piste avec vous d'ailleurs. Chers téléspectateurs, merci d'être fidèle à ce rendez-vous.
0: Et la
1: moustache évidemment. Ça passe tranquille, mimille.
0: Journée mousse.
1: Alors il n'y a pas beaucoup de rapidité ni de vitesse de pente, mais en revanche,
0: ça nous laisse le temps de découvrir les obstacles. C'est
1: et
0: bien.
1: Puis, ça et permet de juger un petit peu la carlingue. Est-ce que ça tient ou pas? Mais en tout cas, petite piste en longueur.
0: Je vous annonce qu'il va y avoir de la casse de roue.
1: Ah, oui.
0: Je vous annonce de la casse de roue, là, ces triple marches là. Ça va faire du dégât.
1: Elle est étonnante cette piste. On les découvre au fur et à mesure dans le monde entier. Hein.
0: Elle est assez courte mais elle peut faire mal.
1: Mais pourquoi Mario Kart est l'un des personnages préférés, en tout cas des
0: Mario,
1: des
0: Mario,
1: gens de.
0: Qu'est-ce que c'est ça? Il y a Mario.
1: Et qu'est-ce qu'elle a sur la tête, la dame, avec un
0: Mario Kart,
1: avec un ballon
0: Mario
1: blanc, avec des ronds roses?
0: C'est les pièces et les champignons, voilà. Tous les Nespo avec Peach.
1: Je comprends pas. Alors, tu dis
0: avec Toad, le champignon, Luigi. Ah et ça vous savez c'est la carapace ultime. Quand vous la prenez, vous êtes en tête à Mario Kart, vous explosez.
1: Ouais.
0: Et vous perdez des places. Ça c'est la carapace suprême.
1: Oh, c'est vraiment extraordinaire, ouais.
0: Mario Kart, c'est
1: je connais pas, bordel. Excusez-moi, c'est bordel. Il y avait Pac-Man aussi, non?
0: Pac-Man c'est autre chose.
1: Allez, j'adore.
0: Allez, Mario et Luigi ensemble.
1: J'aime l'originalité en tout cas de cette attirail. Ils sont deux, oui. Un derrière l'autre. Et même regardez, est-ce qu'il y a un fil qui les tend?
0: Sans doute,
1: je pense,
0: oui. Mario et Luigi derrière sont...
1: Allez, on y croit, on est avec eux. En tout cas, il y a un petit fil que l'on voit pas, ou à peine, un fil invisible qui relie ces deux êtres, ces deux âmes. Ça avance en tout cas. Même
0: et
1: le
0: Luigi
1: vert passe devant
0: passe
1: le rouge
0: devant Mario.
1: Et non, ils sont même pas.
0: Ah, il a l'étoile, c'est pour ça. Il a l'étoile, il est invincible.
1: Allez, on y croit encore. 26 secondes, 27 secondes de jeu, le temps qui file.
0: Ah, Luigi,
1: c'est atroce. Ça devient très dangereux ce sport. Il va falloir faire attention, il va falloir créer des normes. Là, la route est beaucoup trop dangereuse. Ça a été un roulet-boulet terrible, Florian.
0: C'est Super Mario Crash.
1: Voilà, c'est vraiment terrible. Une partie de Cash Crash. Et croyez-moi, il garde le sourire alors que.
0: On parle Luigi, mais.
1: Et leur corps doit être très très endolori. Mais quelle chute terrible, Florian! Mais comment ça se fait qu'il n'y a pas de fracture dans
0: ce torse? Tant mieux, mais ils vont faire un super gros Nintendo Dodo ce soir. Parce qu'ils ont beaucoup donné.
1: Ouais, mais là, Florian, j'ai mal pour eux là. Je ressens la douleur à leur place. Regardez même la jambe. J'espère qu'il n'y a rien de mal parce qu'il va reprendre le travail. N'oublions pas, après-demain.
0: Ah oui,
1: il a pris de RTT encore
0: amateurs,
1: demain.
0: Hein.
1: Demain et RTT. Son chef
0: il a mis la jambe pour équilibrer parce qu'il a perdu une roue. Ben, Luigi qui arrive quand même en 1-18. Ah, ça a été agité. Hein.
1: On aime ce sport. Parce
0: et Mario est toujours pas là.
1: Parce que vraiment, ils donnent leur âme et on croit que c'est facile. Comme ça, on s'amuse, des petits jeux de mots débiles et tout. Mais eux, ils sont là. Ils sont sur la piste.
0: Risque, hein.
1: Et regardez, ils peuvent lever très très haut. Et je les applaudis aussi.
0: Fiers d'eux,
1: parce que ce ne sont pas des perdants. Non, ils ont gagné notre estime, ils ont gagné l'estime de vous, chers téléspectateurs. Et d'ailleurs, on vous remercie de votre fidélité toujours plus grande. Et regardez une dernière chute encore, ils n'y arriveront pas.
0: Ça a été douloureux pour Mario et Luigi.
1: Regardez-moi ça, j'adore les gens.
0: Alors, il y a Barbie et il y a Barbu aussi, hein, qui est là à droite.
1: Qui est des Barbus. J'adore le Barbu, grand poisson le Barbu. Très grand poisson. Et on est parti. Beaucoup d'audace dans ce choix, je trouve.
2: On va voir si ça va tenir en tout cas cet habitacle. Et c'est parti. Allez, on leur fait prendre du courage. 11 secondes déjà, 12 secondes déjà. Regardez, on s'encourage. On crie avant d'avoir peur et il vaut mieux faire ça que l'inverse. C'est bien joué encore. Regardez l'homme derrière qui vraiment. Oh non,
0: Barbie.
2: Encore Barbie. Plate qui va exploser.
0: Aïe, aïe, aïe. Barbie s'est fait ken. Ah là là là là. Quelle gamelle.
2: Ken Gamel.
0: Mais
2: c'est terrible, mais qu'est-ce qu'il y a sur cette piste? Mais on a mis un produit la nuit dernière, il y a quoi? Il y a de l'huile, il y a du pétrole. Et là franchement regardez la princesse, évidemment c'est citrouille. Et vraiment ils ont raison d'avoir de la trouille. Terrible en tout cas, j'adore cette botte. J'adore ce talon aiguille. Mais quelle chute, quel gadin. Il y a Jean Gadin vraiment qui s'est réincarné évidemment. Et regardez maintenant elle finit toute seule sans son mari. C'est déjà la séparation, c'est le divorce, ça sera bientôt rendez-vous chez le notaire évidemment. Oh là là, j'adore cette femme, mais là ça. Oh, ah, j'ai peur.
0: Peut-être falloir investir dans l'ambulance.
2: Elle veut continuer, non mais c'est pas sûr qu'elle continue.
0: Il va falloir investir dans l'ambulance de Barbie. Hein.
2: Et regardez, oh c'est beau. Oh, j'ai envie de vivre ça avec ma femme un jour. Regarde, ils se rejoignent, bras contre bras, cœur contre cœur. Oh non, qu'est-ce qui se passe? Ils s'engueulent? Non, on va s'engueuler quand même.
0: Non.
2: Oh, c'est terrible franchement. Elle ne sera pas reçue 5 sur 5 en tout cas dans cette aventure.
0: C'était une belle pointure de ces caisses à savon. Elle remonte dedans.
2: Est-ce que t'as trouvé une chaussure à ton pied toi?

0: regardez-moi comme ça, il m'envoie.
1: C'était bon dans sa montre.
2: Oui, mais là, ouais.
0: Mais regarde, j'adore.
2: Spidara, Spidara, il a trop mangé de pizza.
1: Attends, mon jean, j'ai
2: pas. Dans sa toile, il attend.
0: Mais regarde mon
2: des aliments.
1: C'était mon ventre avant.
2: Ouais,
1: mais regarde ça un peu. Bon, un peu encore aujourd'hui, mais bon.
2: Il faut avoir...
1: Mais j'adore, j'ai le même shirt à la maison.
2: Il faut avoir une toile très solide. Hein,
1: regarde le legging.
2: Renforcé au Kevlar. C'est moulant, hein, c'est sûr.
3: Je suis plus au kebab qu'au kebab.
2: Ah oui.
1: Extraordinaire, j'adore. Tu vois, tous les ventres sont permis. Ça qui est beau, en tout cas. Les
2: speed
1: ventres.
2: Johan, speed there, Johan.
1: Non, mais j'aime ce sport parce que tout le monde a le droit d'y parler. C'est comme le rugby. Hein.
2: Mais oui.
1: Qu'est-ce que ça va, il y a le rugby.
2: Les petits, les petits, grands, les gros, les jeunes, les vieux, les grands.
3: Les mecs.
1: Non, mais c'est important de ne pas faire et pas là, de gros souffles.
2: Et là, c'est Spider Cochon.
1: Spider ah bon
2: Cochon.
1: Il y a Spider Cochon dans Spider.
2: Mais oui, il y a Spider Cochon.
1: Ah bon.
2: Spider Ham. Ham, jambon.
1: Spider.
2: Ça existe vraiment.
1: C'est un génie.
2: Il existe.
1: Mais c'est vrai.
2: Mais c'est
1: Spider Ham.
2: Spider Ham.
1: Oh, j'adore.
2: Cochon.
1: Eh ben, vraiment, tu donnes ton âme pour cette émission, franchement. Tu n'arrêtes pas, en tout cas. Tu auras mon bonnet d'âme.
2: Bon, il est pas très speed, hein, Spider, là, ça va pas très vite.
1: Tu préfères les échecs ou l'âme? Non, j'ai foiré mon jeu de mots, là, excuse-moi.
2: Oui, on va rembobiner. Oui, allez-y, Johan, donc. Rien du tout.
1: Madame, comment allez-vous?
2: Il s'arrête.
1: Ah non, mais là, c'était... Non, mais je trouve que depuis combien de temps on n'a pas vu quasiment un candidat le faire en moins de 30 secondes, 35 secondes, c'est très compliqué. Et là, c'est la roue arrière.
2: Elle est compliquée parce qu'elle est en ligne droite, on se dit c'est facile, mais au final, bah, pas tant que ça.
1: Est-ce que tu pourrais me faire le bruitage d'une roue voilée qui fait...
2: Ah ouais. Ouais, ouais, c'est vrai.
1: Ah, oh, c'est terrible.
2: Ah, j'ai passé un BTS sur roue voilée.
1: Non, mais là, franchement... Compliqué pour cette
3: C'est compliqué pour Spider-Man. La roue voilée, il y a la roue voilée, elle arrive pas au bout. Elle arrive pas au bout. La roue voilée.
2: Voilà. Ça faisait longtemps, je savais que ça ferait plaisir.
3: 1 minute 16.
1: Je suis très grand public.
2: Pas ça.
1: Je suis très. Je rigole volontiers à la vie. Mais vraiment, vous êtes un pourvoyeur.
2: Et la vie vous sourit.
1: Vous êtes un pourvoyeur.
2: Allez,
1: en régie, on nous dit il reste une minute. Mais qu'est-ce qu'on veut
2: oui,
1: raconter?
2: Mais c'est une minute de bonheur en plus.
1: 55 secondes. On a tout dit, Lolo. On permet de tout
2: payer. C'est l'arrivée de Spider-Man.
1: C'est parti de la famille, mais là, c'est...
2: Allez.
1: Est-ce qu'on pourrait avoir une course, quelque chose?
2: Et voilà, tous les Spider-Man...
1: J'adore.
2: ...qui sont là.
1: Pris dans la toile, hein. Ils ont vraiment... J'adore ce décor, mais c'est incroyable. On arrive au classement.
2: C'est le moment du podium final, Johan, de cette course de casse à savon aujourd'hui au Brésil. Qui l'a emporté aujourd'hui?
1: J'ai hâte de voir.
2: Il y a eu beaucoup de casses, mais enfin, comme quelques casses qui sont arrivées au bout.
1: Ah ouais, il y a beaucoup de fait, on fait l'accusé avec tous ces casses, évidemment. Allez. On va voir qui a gagné. Ah, les moustachus!
2: Et c'est eux.
1: Ah oui, c'est vrai, je reconnais.
2: Avec Mario et Mortal Kombat.
1: Oh.
2: Le podium, bravo à eux. Et les Spider-Man, troisième, merci d'avoir été avec nous.
1: Oui.
2: Super Nintendo vainqueur, Ario. Encore une magnifique course de casse à savon. Ça y est, très vite, sur la chaîne.
1: Merci Florian, merci à tous.
0: Magnifique, j'adore
4: cette affaire. 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

0: On va parler de l'ambiance, de l'union sacrée au sein de ce groupe France avant le quart de finale et jusqu'à la fin de la compétition. Pour commencer, on va vous montrer des images de la Fédération française de football qu'elle publie sur ses réseaux sociaux pour vous montrer que le groupe vit vraiment très bien.
1: Je mets tout le boulet.
2: Mais en fait je sens quelqu'un qui maîtrise, tu vois, donc je suis en confiance.
3: Avec plaisir.
1: Bon, il n'y a pas de problème.
4: Ça fera 25,80.
5: Il a mis, ouais,
1: c'est ça. Madame, allez, à toi, mon champion.
0: Voilà, très sympa. C'est

0: Images de l'équipe de France. On salue d'ailleurs le travail de la Fédé. Tous les jours, il y a une vidéo de 10, 15, 20 minutes. D'ailleurs, les coulisses des Bleus, c'est très sympa à voir. Moi, je vous avoue que je les regarde tous les jours. Ambre, à chaque fois, franchement, je suis content, je suis joyeux. Enfin, ça me met de bonne humeur. C'est beau de voir ça.
1: Ah, mais vous avez raison. La Fédération fait énormément. Les réseaux sociaux, aujourd'hui, font énormément pour travailler cette cote d'amour qu'on a, évidemment, envers les Bleus. Après, c'est un ensemble. Hein. Ça, c'est corrélé, évidemment, à des personnages. Il y a des persos qui sont charismatiques. Là, on voyait Ryan Cherki, il s'en est un, évidemment, quand on le voit avec Michael Olise, qui est un autre de ces personnages. Dans un autre registre, quand on voit le capitaine Kylian Mbappé, chacune de ses prises de parole, je sais qu'on aura l'occasion d'en parler. Mais voilà, tout ça, ça génère énormément de choses, énormément d'empathie. Union sacrée, pour moi, c'est aussi souvent le cas quand on traverse des moments terribles. Et ben c'est à ce moment-là que des groupes se révèlent et vivent les bonheurs ensemble. Et j'ai souvent fait le parallèle entre cette équipe de France et ce qu'elle génère et le Paris Saint-Germain. Paris Saint-Germain, quand ils sont allés au bout, ils avaient vécu beaucoup de vents contraires, beaucoup de choses difficiles au sein de leur groupe, évidemment, l'adjoint de Luis Enrique, Marquinhos, etc. Et là, c'est la même chose. Les attaques que vivent Kylian Mbappé, le décès de la maman, de Didier Deschamps, ce qu'ils ont vécu tous ensemble, la violence des Paraguayens, on a l'impression que tout ça, ça a généré encore autre chose et ça contraste en plus avec les images à la fois de bonheur, de joie qui traverse ce groupe, ça les rend encore plus attachants. Et évidemment qu'on aura l'occasion d'en parler, tout ça est aussi corrélé au jeu qu'ils nous offrent, à la créativité, au bonheur qu'on voit sur le terrain. En tant que Français, je crois qu'on est vraiment fiers, et c'est pas souvent, de cette équipe de France.
0: On va revenir juste après avec Cam Cam sur les polémiques paraguayennes et notamment les propos scandaleux de cette sénatrice. On va d'abord aller voir Giovanni Castaldi parce que lui, il vit au plus près du groupe aux États-Unis. Il est à Boston avec Jérémy Jeannin-Gros. Giovanni, depuis le début, on le répète, finalement, le groupe vit bien et c'est pas galvaudé de le dire.
2: Bonjour Romain, bonjour à tous. Bah oui, il y a une super ambiance dans cette équipe de France. On avait pu le sentir dès la préparation avec un petit peu, je sais pas si vous vous rappelez l'histoire de la sortie de Ryan Cherki qui disait on va là-bas pour tout écraser. Ça en avait amusé certains en disant c'est du Ryan. Même les sujets qui sont parfois un petit peu compliqués à traiter. Ils sont traités de manière assez naturelle. Il y a deux facteurs. Déjà, le plus important, c'est la victoire, parce qu'on peut dire un groupe vit bien, mais si les résultats ne sont pas là, et ben en fait tout part à volo. C'est un équilibre qui est extrêmement fragile au sein d'un groupe. Tout est conditionné par la performance. Là, ce qui se passe, c'est que les titulaires sont très très bons, notamment sur l'aspect offensif où il y a beaucoup de concurrence. Donc, ceux qui ne jouent pas comprennent. Par exemple, Ryan Cherki, qui pouvait espérer avoir un peu plus de temps de jeu, à sa place c'est Michael Olise, qui est un des meilleurs joueurs depuis le début de la compétition. Voilà. Et l'autre facteur également, c'est que c'est un groupe qui se dit beaucoup de choses. C'est un groupe très sincère, même quand il y a des sujets importants à évoquer sur ce qui va moins bien, les joueurs sont transparents, honnêtes, et ça fait avancer tout le monde.
0: Alors Giovanni vient d'évoquer tout simplement la communication, Benoît, c'est la clé tout simplement dans un groupe, même de façon générale, on pourrait étendre ça à plein de sujets, dans les relations sociales on va dire, mais dans un groupe, vous avez connu les vestiaires, la clé, la communication, se parler, tout se dire.
3: Oui, totalement. Il y a toujours dans un groupe 3-4 leaders qui peuvent se permettre de prendre la parole, que ce soit dans le vestiaire, à l'entraînement, même en dehors. Et encore plus durant le match. Je pense que c'est aussi important dans des moments aussi compliqués où on n'arrive pas à trouver la solution sur le terrain. C'est important que quelques cadres viennent, regroupent un petit peu tous les joueurs et essaient de trouver une solution. Ça permet de créer effectivement une belle cohésion de groupe. Après, effectivement, avec toutes les infos qu'on a de Giovanni, de Loïc, on voit, d'après les images et d'après leur dire, que le groupe vit bien et tant mieux. Et je suis d'accord avec Giovanni. Quand l'équipe performe, quand il y a des résultats, forcément, ça vit très bien.
0: Olivier, vous aussi, vous avez connu les vestiaires, forcément. Est-ce que ce soit consciemment ou inconsciemment, on a plus envie de se battre pour des gens qu'on apprécie, avec qui on s'entend bien, quand on est sur le terrain ?
4: Ça, c'est une évidence. À partir du moment où tout se passe bien, où il n'y a pas de conflit, où tout est clair, je pense que l'avantage de cette équipe, c'est que tout le monde sait où il en est. Tout le monde sait la place qu'il tient. Même celui qui ne jouera peut-être pas du tout, il sait quand même qu'il a une importance dans le groupe, il sait qu'il sera écouté quand même par rapport aux autres, et ça, c'est hyper important. Nous, on a vraiment cette sensation que ce couple, on pourrait presque le dire, mais ce groupe, en tout cas, est parfait. Et encore, il faut quand même reconnaître que Didier Deschamps réussit quand même un truc assez important par rapport à ça, parce que c'est pas évident. Vous avez quand même 25 joueurs qui sont présents, avec certains qui font peut-être peut-être, je pense que ça m'a été le cas, mais qui ont peut-être pu faire la gueule à un moment donné. Et on s'aperçoit que tout est bien. Et vraiment, c'est une force hyper importante de la part de notre sélectionneur. Alors, on peut des fois ne pas être d'accord avec lui sur ses choix tactiques, etc. Mais en tout cas, pour manager un groupe, pour l'emmener le plus haut possible, il réussit un truc extraordinaire. Moi, j'ai lu encore des choses après le match contre le Paraguay. La façon dont il a préparé son groupe, la façon dont il a averti ses joueurs, la façon dont il les a préparés psychologiquement, c'est quand même quelque chose de très très fort et très grand. On a vraiment, vraiment, finalement, et je suis moi assez content de le dire parce que je n'ai pas toujours été d'accord avec lui, mais un grand sélectionneur.
0: On va retourner voir Giovanni Castaldi. Alors Giovanni, Olivier vient de l'évoquer déjà, tout simplement le sélectionneur Didier Deschamps. C'est lui en fait la clé de voûte de tout ça.
2: Oui, Olivier, semble-t-il, veut parler de son couple par rapport à son lapsus. Olivier, si tu as quoi que ce soit, n'hésite pas à m'appeler, je suis toujours là pour toi. Non, mais ce qui me fascine chez Didier Deschamps, c'est qu'il a pris l'équipe de France en 2014. On est en 2026 et sa grande force reste la cohésion avec un groupe. En 12 ans, je vous laisse imaginer comment les générations ont évolué dans leur code, dans leur quotidien. Et il a une capacité d'adaptation qui est assez exceptionnelle. C'est assez rare, je trouve, sur un management autant porté sur l'humain. On peut avoir des managements plus froids, plus directifs, comme Pep Guardiola, comme Luis Enrique, qui engagent moins le côté humain. Deschamps, une grande partie de son management repose là-dessus. Je trouve que c'est assez fort.
0: Bon, et puis dans tout ça, merci beaucoup Giovanni, et puis dans tout ça, Ambre l'a évoqué un petit peu, il y a les problèmes, on va dire, qui peuvent ressouder un groupe, et là, Camille, eh bien il y a la polémique qui concerne Kylian Mbappé et la sénatrice paraguayenne Céleste Amaria, et ça, d'ailleurs ça a connu de nouveaux rebondissements.
1: Elle a tenu des propos racistes envers Kylian Mbappé et a suscité une vague d'indignation dans le monde entier. Et tant mieux, on s'en réjouit. Kylian Mbappé qui a directement répondu à cette dame, Céleste Amaria, sur X. Les mots du capitaine tricolore qui sont très forts. Vous êtes une femme méprisable et indigne de sa fonction. Par votre inconscience et votre racisme décomplexé, le monde entier a déjà oublié le parcours et l'effort historique que vos joueurs ont réalisé durant cette Coupe du Monde. La Fédération française avec Philippe Diallo annonce son intention de porter l'affaire en justice en effectuant un signalement au parquet à des fins de poursuite judiciaire. Le président de la République, Emmanuel Macron, pourtant en déplacement, envoie également un message, un but de plus pour Kylian Mbappé contre le racisme cette fois. Le gouvernement paraguayen, qui n'appartient pas au même bord politique que cette sénatrice, se désolidarise lui aussi de ses propos dans un communiqué. Il assure qu'il déplore et rejette les propos de l'élu, contraires aux valeurs et aux principes qui inspire la coexistence pacifique et le respect de la dignité humaine que leur pays promeut. Le président de la FIFA, Gianni Infantino, une bonne action enfin pour lui, condamne également sans équivoque les propos tenus. Nous devons lutter contre le racisme et l'éradiquer ensemble. Et après ce tollé, elle aurait pu s'arrêter là, cette dame. Mais non, elle va encore plus loin et elle déplace la polémique sur le terrain du sexisme, sur ses réseaux, avec une lettre adressée au capitaine des Bleus. Qui es-tu pour me traiter d'indigne ou de méprisable alors que tu ne me connais même pas? Et elle ajoute « violence de genre pure et dure, violence politique contre une femme arrivée là avec le vote populaire de son peuple ». Voilà, donc j'ai pas vraiment de mots pour conclure tant la bêtise de cette dame est immense.
0: C'est vrai que c'est quand même proprement hallucinant les propos qu'a tenu cette dame.
1: En plus,
0: elle s'est... Oui, elle demande des excuses. En plus, elle s'est pas arrêtée. Moi, quand j'ai revu les propos ce matin, je me suis dit « ah oui, d'accord, donc on y va crescendo encore, c'est assez fou ». Olivier Bossard, donc évidemment, il n'y a pas de débat là-dessus, c'est proprement scandaleux. J'ai aimé la réponse de Mbappé, la réponse aussi de toutes les instances. Tout le monde a fait corps, et ça, c'est archi positif.
5: Oui, oui, bien sûr. Et encore, je trouve qu'on donne un peu trop d'importance à cette femme. Je trouve qu'elle en vaut vraiment pas la peine. Je ne sais même pas si Kylian Mbappé aurait dû prendre le temps de lui répondre. Tout le monde s'est chargé d'elle, le gouvernement paraguayen, le président de la Fédération française. A fait ce qu'il fallait. Franchement, c'est totalement abject tout ce qu'elle a pu dire, tout ce qu'elle a pu cracher depuis hier. Alors là où Kylian Mbappé a été très malin, c'est qu'il l'a ciblé vraiment elle, parce qu'il aurait pu, ça aurait pu être un peu dangereux. Et je trouve que les phrases sont extrêmement bien choisies. À aucun moment il évoque les Paraguayens ou il revient sur cette équipe du Paraguay qui a été un peu, qui nous a pas trop plu non plus. Donc il a été très bon. Les mots ont été choisis. Maintenant, franchement, Next, qu'il l'attaque, parce que ça, évidemment, c'est complètement hors la loi, mais que vite, on passe à autre chose, parce qu'elle en vaut vraiment pas la peine.
0: Ambre, vous êtes de cette team-là aussi. Il aurait mieux fallu, limite, de l'ignorance non, que peut-être, de, pas de réalimenter, mais en tout cas, de qu'il y ait des réactions de partout.
1: Non, je suis d'accord avec le fond, mais sur la forme, par contre, je trouve que Kylian a bien fait, moi, de prendre la parole, et que, justement, ça a généré déjà une levée de bouclier d'absolument tout le monde.
5: Mais on l'aurait fait quand même.
1: Vous l'avez dit en amorce tout à l'heure. Non, mais là, je trouve que Kylian, déjà, a très bien répondu, et là c'est vrai qu'Olivier le dit, parce qu'il l'isole, il la bunkerise totalement dans ses propos, et ça montre déjà la force de ce capitaine, l'intelligence qu'il a, et ça montre une fois de plus, parce que Kylian Mbappé, on décortique absolument tout à la loupe grossissante, tout ce qu'il fait, tous ses faits et gestes, il n'est pas irréprochable sur absolument tout, on le sait en club, mais à chaque fois qu'il y a des sujets très sérieux, franchement il est au-dessus de la mêlée, et il nous le prouve encore une fois, et moi je pense que si ça peut mettre de l'eau au moulin des Bleus, encore une fois dans cette compétition, bah, pour faire corps, pour reprendre vos mots, tous ensemble, et ben moi je trouve que prenons-le et allons-y tous ensemble, on va aller au front et on va leur montrer ce que c'est cette équipe de France.
0: Giovanni Castaldi et Jérémy Jeannin-Gros du côté de Boston. Encore une fois, vous êtes au plus près des Bleus depuis 24 heures, on ne parle que de ça. Je suppose aussi que ça a beaucoup, beaucoup fait réagir au sein de l'équipe de France et peut-être même que ça peut contribuer à ressouder encore un peu plus les joueurs.
2: Bah déjà, l'attitude des Paraguayens sur le terrain, ça avait été un sujet tout de même. Voilà, les déclarations en avant-match, les sorties racistes de Chilavert, le comportement. Enfin, je veux dire, cette équipe du Paraguay, elle a quand même sollicité énormément l'esprit des joueurs français. Là, on a franchi un cap, et évidemment que dans les propos de cette sénatrice totalement abjecte, tout le monde a fait soutien du capitaine Kylian Mbappé. C'est allé jusqu'à la fédération française de football qui a fait un signalement au parquet. Je suppose que ça va pas en rester là parce que c'est des propos racistes qui sont interdits tout simplement par la loi. Et je trouve ça formidable que Kylian Mbappé prenne la parole et pointe du doigt le comportement de cette personne qui est totalement inadmissible. On est dans une époque où les gens ils peuvent dire tout et n'importe quoi, et à force de dire il faut pas le signaler, il faut pas relever, il faut de l'indifférence, tout le monde se permet n'importe quoi. C'est un peu comme sur les réseaux sociaux, les mots ont un sens, et quand on attaque les gens, que ça soit des menaces de mort, des insultes racistes, en fait stop, la tolérance elle doit être zéro, et avec la force d'Mbappé, je trouve ça très bien qu'il l'ait mis face à ses responsabilités.
0: Merci beaucoup Giovanni Castaldi. Olivier, encore une fois, vous avez connu des groupes tout ça, vous avez un souvenir d'une affaire peut-être pas similaire, je sais pas si c'est du racisme, des propos scandaleux, mais on va dire de quelque chose de négatif qui ressoude un groupe particulièrement.
4: Comme ça, non, j'ai
0: vous ai pris trop vite là.
4: Mes souvenirs ne me permettent pas de réagir par rapport à ça. J'ai pas souvenir d'un fait important qui ait fait que notre équipe, et que ce soit l'équipe de France ou l'équipe des clubs que où j'ai joué, il y a eu tout d'un coup quelque chose de neuf. En général, moi, j'ai toujours eu la chance d'être dans des équipes très soudées. Donc, ça se passait relativement bien.
0: Parce que vous contribuiez à souder tout le monde, peut-être.
4: Comment ?
0: C'est parce que vous étiez
4: un
0: amuseur.
4: Peut-être aussi, on va dire ça comme ça. Mais non, j'ai pas un vrai souvenir, en tout cas.
0: Benoît, est-ce que vous avez une anecdote ?
3: Non, j'ai pas une anecdote sur ça. Mais par contre, quelque chose de beaucoup moindre qu'une histoire pareille. Mais c'est vrai que sur des matchs où il y a une certaine friction dans le tunnel ou dans les vestiaires avec l'équipe adverse, généralement on s'en souvient, et le match d'après ça ressoude un petit peu l'équipe. N'oubliez pas les gars ce qui s'est passé, et ça crée aussi, permet de créer une cohésion et d'aller au combat pour le prochain match. Donc ça peut être que bénéfique aussi pour l'équipe de France. Clairement, il faut le souligner. Moi j'avais une interrogation en tant qu'au capitanat de Kylian Mbappé. Il est irréprochable sur cette Coupe du Monde. Il est au-dessus de la mêlée, comme tu dis, Ambre. Ce qu'il dégage, le sourire, tu sens qu'il ramène tout le monde avec lui,
1: le
3: derrière lui.
1: Le sang-froid aussi.
3: Le sang-froid qu'il a eu face au Paraguay. Et puis, sur le terrain, tout simplement. Sur le terrain, techniquement, physiquement, il prouve qu'il fait partie de l'un des meilleurs joueurs du monde. Donc, bravo à Kylian Mbappé.
0: Mais Olivier a raison en tout cas. Maintenant, on oublie ça, on passe à autre chose et on espère encore une fois que ça puisse apporter plein de bonnes choses, de bonnes ondes pour l'équipe de France. Et c'est avec Camille Macali, on commence avec le match très attendu de cette nuit entre les États-Unis et la Belgique. La Belgique qui a puni les États-Unis.
1: Tout ça
6: pour ça, presque, on aurait pu résumer ce huitième de finale qui s'est joué évidemment sur fond de scandale avec l'affaire Balogun qui s'est ensuite déroulée en revanche à sens unique sur la pelouse. Une victoire nette des Belges 4-1. Et le soir, qui s'amuse, allô Donald, et qui explique que c'est une fameuse claque dans le visage d'Infantino et Trump. Les deux hommes ont essuyé un sérieux camouflé selon The News Bald. Ils avaient le président Trump, on avait le roi Charles, ajoute la dernière heure en référence à Charles de Ketteler, auteur d'un doublé en première période. Toute la presse internationale est sur cette même lignée et salue la belle vengeance des Belges. Thibaut Courtois s'est lâché, lui, après cette qualification. Il a lâché les chevaux.
7: Je pense que les États-Unis sont une bonne équipe. Mais nous avons puni le manque de respect dont certains Américains ont fait preuve à notre égard. J'ai un peu ri quand j'ai lu ça. Mais maintenant, l'objectif était les quarts de finale. Tout ce qui viendra en plus sera du bonus.
8: Éliminer l'amphitryon, mais bon, au final, nous n'avons pas fait rien encore, mais c'est bonito d'arriver à quarts et bon, verrons où nous allons.
6: Et après cette élimination en huitième de finale, on prend la direction de Los Angeles où on retrouve notre envoyé spécial Romain Del Bello qui suit la Team USA. Alors hier, Romain, on évoquait une équipe américaine avec des ambitions, on rêvait même de victoire finale. Et là, ce matin, on imagine que c'est un petit peu la douche froide. Racontez-nous l'ambiance après cette élimination et puis cette claque qu'on a vue sur la pelouse au résultat final.
9: La 8 heures, moi, 10. Ouais, bonsoir Camille, bonsoir à tous. Ouais, c'est vraiment la douche froide, vous l'avez dit, la frustration par tous les Américains. Ils commençaient un petit peu à se piquer au jeu. Alors, gagner, aller au bout de la compétition, c'était un petit peu une blague, une plaisanterie, mais ils espéraient quand même vibrer un petit peu plus que ce qui s'est passé, que de sortir finalement en huitième de finale. D'accord, ils ont passé un tour éliminatoire avant contre la Bosnie, mais je sais pas, est-ce que vous vous rappelez, vous, du parcours des États-Unis? Moi, oui, parce que je l'ai suivi particulièrement. Mais est-ce que vous, avec tous les matchs, vous vous rappelez qu'ils ont battu le Paraguay 4-1 au début, qu'ils ont, très bon match d'ailleurs, hein, mais est-ce que vous vous en souvenez? C'était il y a 3 semaines. Ils ont battu ensuite l'Australie 2-1. Je ne sais pas si vous vous en souvenez, ils ont perdu contre la Turquie dans un match sans enjeu. Et puis, ils ont battu la Bosnie, qui est 60e au classement FIFA. Donc, d'ailleurs, en parlant du classement FIFA, ce qu'on peut dire, c'est que les Américains, ben, ils sont à leur place. Ils sont 16e. Ils se font éliminer en 8e de finale, donc dans les 16 meilleures équipes. Ils sont à leur place sans en faire plus. Et c'est un petit peu ça le problème, c'est un peu ça la frustration. C'est que l'équipe américaine, est-ce qu'elle grandit un jour? Est-ce que depuis 1994, la dernière Coupe du Monde sur le sol américain, elle a grandi? Bah, pas tant que ça. Elle a fait un quart de finale en 2002. C'est la seule fois où elle a fait un exploit en battant notamment le Portugal en poule et en sortant le Mexique. Mais depuis, il manque la petite étincelle. Donc les gens étaient prêts à vibrer et ça n'a pas marché cette fois-ci. C'est un échec sportif pour Pochettino qui avait été appelé pour ça, qui était payé très cher pour faire passer ce cap aux Américains. C'est un échec des joueurs comme Pulisic qui était une star attendue et qu'on n'a quasiment pas vu à part le premier match contre l'Australie. Et donc ça devient un échec populaire parce que les gens sont frustrés. On va se rappeler de quoi? On va se rappeler d'un match raté contre la Belgique, 4-1, où ils n'ont pas existé du tout. Il n'y a même pas eu un scénario incroyable, défaite au tir au but en prolongation. Il n'y a rien à quoi s'accrocher. Et puis, là, vous l'avez dit, il y a eu l'histoire Balogun en plus qui a ajouté un petit sentiment particulier, même à l'encontre de l'équipe. Donc, on part vraiment sur une note amère dans cette Coupe du Monde pour les Américains.
0: Et merci beaucoup Romain Del Bello. On reviendra vous voir dans quelques instants pour parler, on va dire, de la suite de cette Coupe du Monde aux États-Unis, peut-être un petit peu de l'ambiance. On va parler de la Belgique et on va dire de la polémique dans quelques instants. Un petit mot sur les États-Unis, Olivier. Surpris par l'ampleur du score quand même?
4: Oh bah complètement. Alors là, je vous dire, moi j'étais prêt à pronostiquer presque une victoire que des États-Unis, donc une grosse déception. Puis comme l'a dit Romain, c'est que ce match a été insignifiant. Ils sont passés complètement à travers. Donc franchement, pour eux, ils l'ont un petit peu de travers. Puis j'espère juste simplement, parce que c'est vrai que moi-même, quand j'étais déjà joueur de foot, on avait des envies de moi j'aurais aimé aller jouer aux États-Unis par exemple, mais on pouvait aller que dans les collèges à l'époque. Mais depuis cette époque, donc on est dans les années 78-80, on parle du football aux États-Unis, on a parlé, mais finalement il se passe rien. Il n'y a pas de suivi, il n'y a pas de progression. Donc c'est Romain Perret de 94, moi je vous dis, je tombe déjà à 80, vous voyez, je suis assez surpris quand même qu'on s'y intéresse si peu quand même, et qu'il n'y ait pas de progrès au niveau du jeu aux États-Unis.
0: Une fin un petit peu en eau de boudin pour les Américains, Benoît à l'inverse, les Belges, est-ce qu'ils tiennent peut-être un match référence, c'est souvent ce qu'on dit, mais dans cette Coupe du Monde, peut-être pas très convaincant jusqu'à maintenant.
3: Oui, c'était un vrai match référence, Rudy Garcia a fait des choix forts, hier, en mettant Kevin De Bruyne sur le banc, Doku, Thomas Meunier, je crois qu'il y avait aussi Castagne qui était sur le banc. Et les joueurs qui ont joué ont répondu présent. Ils leur ont tout simplement roulé dessus aux Américains, aux États-Unis, pardon. Et c'est vrai que sur les 5 premières minutes du match, on connaissait déjà le scénario, tellement que les Belges les ont étouffés, leur ont mis un pressing incessant et les États-Unis n'arrivaient pas à sortir le ballon. Ils sont passés complètement au travers de leur match, quasiment pas eu d'occasion. Pochettino a tenté et a fait de nombreux changements qui n'ont rien fait. Non, la Belgique tient leur match référence clairement. Ouais.
0: Olivier, le karma aussi, un petit peu quand même, tout simplement.
5: Oui, un petit peu, parce que moi je suis vraiment content que les Belges se qualifient et que les États-Unis soient dehors. Alors après c'est dur, hein, c'est pas de leur faute à cette équipe américaine, mais moi j'avais qu'une crainte, c'était que Balogun marque et qualifie les Américains hier soir. Heureusement ça s'est pas...
0: Ça aurait été un peu pénible globalement.
5: Oui, ça aurait été pénible, c'est pas arrivé... Heureusement, et c'est dur parce que cette équipe américaine, elle était plutôt chouette depuis le début de la compétition, mais là, on est malheureusement, ça a joué contre eux. On avait envie que ces Belges se qualifient. Et je suis d'accord avec Benoît, ils ont sorti un vrai match convaincant. Moi, j'avais des doutes sur De Ketelaere devant en faux neuf. Finalement, il a vraiment bien joué hier. Garcia a été courageux. Mettre deux coups de Bruyne sur le banc, ça aurait pu se retourner contre lui. J'imagine même pas ce qu'il aurait pris si la Belgique... avaient perdu. Donc, quand on sait d'où ils viennent et le premier tour qu'ils ont fait, les mauvais matchs contre l'Égypte, contre l'Iran, se retrouver aujourd'hui en quart de finale, franchement, moi, je n'aurais pas parié sur cette équipe de Belgique. Déjà, je trouve que leur Coupe du Monde est réussie.
0: Ambre, Olivier a évoqué Rudy Garcia, encore une fois. Comme en huitième de finale, des choix forts. Alors, c'était pendant le match en 16e de finale. Là, c'est en 8e de finale où il a vraiment procédé à des choix forts, deux coups sur le banc dès le début du match. Il est quand même en train de réussir sa Coupe du Monde, hein, le technicien français.
1: Sur le plan comptable, oui. En termes de bénéfice d'image, je ne suis pas sûre.
0: Il y a une sortie
1: et
0: un peu
1: le crédit du technicien, ça dépend. Voilà. Mais après, c'est vrai que, par exemple, De Ketelaere, moi aussi, de toute façon, c'était la grande interrogation. Je pense que tous les Belges avaient, savoir s'il allait le maintenir dans ce rôle-là ou pas. Il en faisait une très mauvaise utilisation jusque-là. Et heureusement qu'il pouvait compter sur Lukaku à chaque fois en sortie de banc, qu'il lui sortait un petit peu, qu'il sortait du pétrin. Mais c'est vrai que voilà, c'est un vrai match référence. Ses choix sont payants, et cette fois, ses choix de départ, parce que contre le Sénégal, il s'est un peu gargarisé, il a fanfaronné, mais c'était plutôt ses non-choix au début et ses choix finaux qui ont réussi à basculer la rencontre alors que son équipe était complètement au bord de la rupture. Voilà, donc là, on est obligé de tirer un coup de chapeau aussi de par le contexte, en fait. Le contexte nous a évidemment emmenés derrière les Diables Rouges parce qu'on avait envie que le football triomphe et qu'il y ait une forme d'équité, et au sortir de ce match, on a l'impression que ça a payé, donc on va attendre la suite. J'aimerais juste, voilà, que désormais, ils fassent preuve d'un petit peu de modestie, on va dire. Mais je crois que c'est trop demandé pour Garcia, quand même.
0: Et les Belges qui vont retrouver l'Espagne, du coup, en quart de finale. Et si la France gagne son quart de finale contre le Maroc, elle affrontera le vainqueur de ce match entre l'Espagne et la Belgique en demi-finale. Alors, avant de parler de l'Espagne, justement, on retourne voir Romain Del Bello du côté des États-Unis. Romain, est-ce qu'on peut craindre un petit peu pour l'ambiance dans cette Coupe du Monde, maintenant que les États-Unis sont dehors, le Mexique est dehors, et malheureusement, le Canada aussi est dehors?
9: Ouais, c'est un peu ma crainte, Romain, effectivement, parce que autant on avait eu du mal un peu à se lancer dans cette compétition, ou en tout cas quelques semaines avant le coup d'envoi, on avait du mal à imaginer qu'il y avait une Coupe du Monde qui arrivait, parce que les Américains avaient d'autres enjeux sportifs et politiques. Mais ils se sont mis dans la Coupe du Monde vraiment quelques semaines, deux semaines avant, et puis une fois qu'elle est partie, avec les bons résultats dont je parlais de l'équipe américaine, vraiment tout le monde s'était pris au jeu et commençait à y croire, il y avait une effervescence, sans oublier effectivement la communauté mexicaine qui était au taquet sur cette compétition. À chaque victoire de l'équipe mexicaine, limite à chaque but, on entendait des plus que des pétards, hein, c'est des feux d'artifice, il y a une culture feux d'artifice ici, donc qui explosait au loin. Et là, effectivement, en quelques jours, on a perdu le Canada, on a perdu le Mexique et son enthousiasme, on a perdu l'équipe américaine qui finalement a fait vibrer, mais pas tant que ça. Donc ma crainte, c'est effectivement que le soufflet retombe un petit peu. Après, on a une belle compétition avec encore des équipes intéressantes en lice, avec une communauté française à LA, par exemple, qui peut vibrer, communauté argentine aussi. Donc il faut se raccrocher au foot, mais c'est sûr qu'il y a une partie du public américain qui va décrocher. Voilà, ceux qui regardaient pour l'équipe américaine, c'est sûr que pour eux, maintenant, la Coupe du Monde est terminée.
0: Merci beaucoup, Romain Del Bello. Toujours un plaisir de vous avoir depuis les États-Unis, toujours avec de beaux paysages aussi américains, notamment du côté de la Californie. Il y a clairement un petit drapeau aussi, c'est important. Il y a toujours une belle concurrence, je trouve, entre Romain Del Bello et Eric Frozio au Brésil, ouais, qui souvent est sur la plage à Ipanema ou à Copacabana. Il y a deux styles différents.
4: Attends, Copacabana, Ipanema, ça se discute pas.
0: Ah, mais des fois, Romain, il nous fait des trucs bien aussi aux États-Unis quand même. Vous avez pas vu peut-être hier, mais c'était.
4: Si, j'ai vu hier, mais Copacabana, Ipanema. Mais vous ne parlez pas de ce que le pain de sucre.
0: Mais il y a deux styles.
10: On va lancer le débat dans la
11: partie d'après. Mais moi, je suis pour le Brésil, alors.
1: Non,
11: vous
1: n'arriverez
11: pas à me battre.
0: On fera une double fenêtre pour Romain et Eric, ce sera plutôt pas mal. Bon, par contre, on a évoqué la Belgique. Il y a une mauvaise nouvelle, Camille, pour les Diables Rouges, avec la grave blessure d'Amadou Onana.
6: Oui, les images étaient déjà inquiétantes hier soir, mais la gravité de la blessure se confirme. Sorti à la 21e minute, le milieu de terrain belge sera absent pour une très longue période, selon plusieurs médias, dont The Athletic. Le média américain explique qu'il souffre d'une déchirure du ligament croisé intérieur. Le groupe belge est apparu même un petit peu choqué par cette grave blessure. Et Youri Tielemans, le capitaine belge, espère qu'il pourra rester avec eux jusqu'à la fin de leur mondial. Mais lui, c'est déjà acté, il a fini le mondial.
0: Mais on lui souhaite évidemment beaucoup de courage et un prompt rétablissement à Amadou Onana. On enchaîne avec l'Espagne, donc, qui a arraché sa place en quart et qui a éliminé le Portugal de Cristiano Ronaldo.
6: Et la Rora qui retrouve les quarts de finale 16 ans après deux entrants qui ont libéré l'Espagne avec la passe de Ferran Torres et la finition de Mikel Merino de La Fuente qui a fait visiblement les bons choix et le sélectionneur de l'Espagne qui en a profité pour faire passer un message à tous ses adversaires, à commencer par les Belges.
7: À ce niveau-là, le rival que nous allons affronter, ça nous est égal. Nous sommes heureux d'être là et on va tout donner jusqu'à la fin. On a beaucoup de choses qui font que, pour les adversaires, nous sommes le rival à abattre. On a énormément confiance en nous. Nos adversaires vont avoir du mal à nous battre.
12: Et le qui arrive sera encore plus difficile de ce que nous avons rencontré jusqu'à maintenant.
0: Olivier, ça a mis du temps à se dessiner, cette victoire espagnole. Est-ce que vous considérez qu'elle est méritée globalement ?
5: Sur hier soir, oui, complètement. C'était pas flamboyant. On a eu une affiche assez fermée, mais j'ai trouvé qu'il y avait quand même une maîtrise collective. Les Espagnols ont réussi à prendre le contrôle du ballon, comme d'habitude, et à s'installer tranquillement dans le camp portugais. Moi, je trouve que c'est une équipe, alors même si c'est pas fou, et même si on n'a toujours pas vu le vrai Lamine Yamal, je trouve que c'est quand même une équipe mature, patiente. Qui prend son temps et qui arrive à piquer son adversaire juste quand il faut. Et c'est ce qui s'est passé hier soir. Alors évidemment, le Portugal a été très décevant comme depuis le début de la Coupe du Monde. Mais cette Espagne est toujours aussi inquiétante. J'ai trouvé Rodri très bon. On avait des doutes sur lui depuis sa blessure. Je l'ai trouvé très bon hier soir. Et puis on voit aussi la profondeur de banc de cette équipe d'Espagne. Ça rentre, ça marque. Donc il va falloir encore se méfier de évidemment.
0: Benoît, l'Espagne inquiétante, on va dire, par moment, enfin rassurante, mais aussi parfois un petit peu en dedans. Après, il a surtout manqué peut-être le dernier geste hier. J'ai l'impression qu'ils ont eu pas mal d'occasions, mine de rien. Ouais. Dans le dernier geste ou l'avant-dernier geste, il y a toujours un petit truc qui manquait, quoi.
3: Oui, mais malgré tout, ça reste une nation qui monte en puissance dans cette Coupe du Monde. On le voit par l'intermédiaire de Rodri, où l'on retrouve un petit peu le vrai patron, cette sentinelle un peu qui colmate un petit peu les brèches, qui gère un petit peu l'équilibre de ce milieu, qui permet à Pedri de jouer un petit peu plus haut, de se projeter un peu plus vers l'avant. Mais c'est encore une équipe qui n'a pas pris de but. Ils ont quand même eu pas mal d'occasions sur l'ensemble du match, notamment sur le double arrêt du gardien portugais, où tu as Lamine Yamal et Baena qui frappe, ça aurait pu aussi faire un but. On voit malgré tout aussi un Lamine Yamal qui monte lui aussi en puissance. Hein. Oui, il n'est pas encore à 100%, mais dans la percussion, il était quand même là. Dans le repli défensif, il était là aussi. Après, ce qui a fait clairement très mal au Portugal, c'est la sortie de Nuno Mendes. Pour moi, c'est ça qui a permis aussi à l'Espagne...
1: Clairement, parce qu'il avait des tentatives jusque-là.
3: De se procurer beaucoup plus d'occasions et de gagner ce match. Parce que dans le duel, Mendes prenait le dessus sur Yamal. Et quand Semedo est rentré, c'était plus compliqué pour lui. Et il y a eu des espaces qui se sont libérés dans le dos des Portugais.
0: Olivier, à une époque, vous étiez le Lamine Yamal français. Alors, qu'est-ce que vous pensez de votre successeur espagnol et de sa prestation d'hier ?
4: Voilà, c'est bien gentil. Non, il est beaucoup, beaucoup, beaucoup plus doué que moi. Mais en tout cas, non, oui, il monte en pression, mais moi, je ne suis pas impressionné du tout. Je reste sur ma faim. Même l'Espagne me laisse encore sur ma faim. Moi, je ne suis pas impressionné par le match que j'ai vu hier. Oui, Rodri monte en puissance. Oui, cette équipe nous donne l'impression d'eux. Mais jouer contre un adversaire qui, à mon sens, a refusé de jouer hier, quand on voit l'attitude de Ronaldo, quand on voit l'attitude de Vitinha, quand on voit l'attitude de Bruno Fernandes, mais c'est pas possible. C'est pas possible que le Portugal puisse nous offrir le spectacle qu'ils nous ont offert hier soir. Depuis le début de championnat, cette équipe ne joue pas au football, alors que c'était sa force numéro un à l'équipe du Portugal. Effectivement, l'Espagne en a profité. Le but est de belle facture. C'est bien joué, c'est bien organisé. Mais quand vous voyez encore ce but encaissé, vous voyez que Bernardo Silva est en train de râler après l'arbitre, personne n'est attentif, l'action se fait à vive allure de la part des Espagnols, c'est bien joué. Mais non, moi, l'Espagne ne m'a pas, quand je regarde encore ce qu'elle a fait au championnat d'Europe, c'était quand même beaucoup plus agréable, beaucoup plus...
0: Il y avait Nico Williams.
4: Peut-être, mais le jeu était meilleur.
0: Le France-Maroc, donc, c'est déjà dans deux jours. Ça se rapproche, vraiment, ça se rapproche. On va se demander si ce quart de finale de Coupe du Monde est plus difficile que la demi, il y a quatre ans, c'était déjà contre le Maroc au Qatar. Et Guy Stéphan, l'entraîneur adjoint, le sélectionneur adjoint de l'équipe de France, nous parle de la progression de cette équipe marocaine.
10: Je trouve qu'ils travaillent bien, je trouve qu'ils mettent les moyens nécessaires aussi. Je trouve qu'ils ont beaucoup progressé. On a eu beaucoup de joueurs dans le championnat de France qui jouent actuellement et donc on les connaît peut-être plus que d'autres. Voilà, on voit que c'est une équipe des demi-finalistes. Ils ont changé d'entraîneur. Ils gardent quand même cette force, je trouve, cette force collective. Voilà, ils ont fait match nul avec le Brésil. Bon, même si le Brésil n'est plus là, ils ont battu les Pays-Bas. Donc c'est quand même du costaud. Ils arrivent à plus que rivaliser avec les bonnes équipes européennes et voire d'Amérique du Sud.
0: Olivier Rouillet, oui. Vous partagez le sentiment de Guy Stéphan, on va dire, sur la force et sur la progression de cette équipe marocaine. Il y a un vrai test là?
4: Oui, je pense qu'il y a un vrai test, oui, effectivement, parce que d'abord, il y a beaucoup de joueurs marocains qui jouent en Europe, donc qui ont maintenant une habitude des matchs importants, des matchs même de Ligue des Champions, donc c'est quand même très important. Je pense que le travail qui est fait là-bas est intéressant, ils sont montés en puissance, il y a un équilibre d'équipe qui est bien, le nouveau sélectionneur, a bien repris les bases de l'ancien. Non, moi, je trouve que cette équipe, elle est cohérente, elle est même impressionnante. Alors oui, ça peut être plus dur qu'il y a 4 ans parce qu'il y a justement aussi un effectif collectif qui est plus important, qui a plus d'habitude de jouer ensemble. Donc il faudra qu'on soit parfait.
0: Ambre, je vous ai vu réagir. Plus dur qu'il y a 4 ans, pas sûr.
1: Non, une équipe plus forte qu'il y a 4 ans, oui. Plus dur qu'il y a 4 ans, pour moi, on réécrit totalement l'histoire. Il ne faut pas oublier qu'il y a 4 ans, la France, elle passe par un trou de souris face à une équipe qui est un peu la surprise à ce moment-là. Elle est en galère. Les Bleus, franchement, s'en sortent très, très, très bien dans ce match face au Maroc. Donc, plus dur qu'il y a 4 ans, c'est oublier le contexte dans lequel la France a réussi à s'imposer avec 40% de possession, je crois. C'était vraiment pas du tout facile. En revanche, est-ce que l'équipe du Maroc est beaucoup plus forte qu'il y a 4 ans? Moi, je pense que oui. C'est une équipe qui est désormais protagoniste. Avant, elle jouait beaucoup plus, évidemment, sur le plan défensif. Désormais, elle arrive à affirmer son identité de jeu. Elle a des joueurs très forts dans toutes les lignes. Elle a des références, vous l'avez dit, avec des matchs. Bon, il y a 4 ans, Espagne, Portugal, Belgique. Mais désormais, elle regarde le Pays-Bas dans les yeux. Elle fait 800 passes. Le Canada, c'est une extrême... comment dire, ils arrivent à mettre tous leurs buts. Voilà, ils sont létales. Je ne sais pas l'adjectif utilisé pour ça, mais
0: létaux peut-être.
1: Ils sont létaux.
0: Je sais pas. J'ai un doute là-dessus.
1: Mais une réussite, voilà, qui est absolue. En fait, pour moi, voilà, elle est mature. Son jeu est super. Tout ce qu'il propose, c'est super face à des grandes équipes. En vrai, voilà, ça va être un vrai, vrai, vrai défi pour les Bleus. Après, est-ce que les Bleus ont aussi grandi depuis 4 ans? Bah oui. Voilà. Donc ça va être très intéressant pour nous de voir tout ça.
6: Alors, Ambre l'a dit, c'était une surprise il y a 4 ans, le Maroc, lors de cette demi-finale. Les Bleus s'avançaient en favoris, identifiés face à cette équipe du Maroc qui avait enchanté le Mondial 2022. Les Bleus qui s'imposent 2-0, mais c'est le Maroc qui marque les esprits après ce match-là. Marca expliquera que le Maroc n'était pas là par hasard. Il s'était même montré digne de disputer la Coupe du Monde face à Messi et compagnie. Malgré un but tricolore d'entrée de jeu, on s'en souvient, ou alors on vous le rappelle avec Théo Hernandez. Puis un deuxième en fin de match de Randal Kolo Muani. Le Maroc n'a jamais semblé intimidé. Les joueurs de Regragui à l'époque ont peut-être juste manqué d'un peu plus d'expérience à ce niveau-là. Mais les Lions de l'Atlas sont repartis avec un gros tableau de chasse. On rappelle Belgique, Espagne et Portugal. Et aujourd'hui, c'est avec un autre statut qui s'avance face aux Bleus. Ah ouais. C'est l'ex-capitaine Abdeslam Ouadou qui l'affirme. Le Maroc était une équipe qui était contente de se qualifier à l'époque. Aujourd'hui, on n'est plus là juste pour participer. On est là pour aller au bout et gagner des compétition. Le Maroc a fait beaucoup de progrès dans tous ces domaines-là et elle est la première équipe africaine capable de gagner la Coupe du Monde. Donc les Bleus feront face à des Marocains conquérants et décomplexés jeudi.
11: Quelques chiffres justement sur ce match en 2022. On l'a dit, oui, 40% effectivement de possession pour l'équipe de France, donc qui a été bougée, bousculée. Plus de tirs côté français, mais ça a été surtout en première période, et puis surtout plus de fautes. Donc attention pour cette fois-ci face aux Marocains.
0: Olivier, vous avez réagi tout à l'heure par rapport à l'équipe de France qui a évolué pour vous au-delà de ce que du niveau qu'a le Maroc aujourd'hui. En fait, c'est l'équipe de France qui décide.
5: Ouais, et c'est pour ça que je pense que moi, ce sera presque plus simple jeudi qu'il y a 4 ans. Déjà parce qu'il n'y a plus d'effet de surprise. En fait, cette équipe du Maroc, on la connaît maintenant. Elle va loin dans quasiment tous les tournois qu'elle dispute. Et puis oui, je trouve que l'équipe de France est beaucoup plus forte qu'il y a 4 ans. Il y a 4 ans, on devait mettre en place un plan anti-Mbappé pour contrer la France. Maintenant, il faut mettre un plan anti-Mbappé, anti-Dembélé, anti-Olysée et puis anti-Barcola ou Doué. Donc forcément, ça rend la tâche encore plus compliquée. Et je trouve que le Maroc était plus fort défensivement il y a 4 ans. Je trouve que l'axe central, c'était vraiment béton, très bien protégé par les milieux de terrain, je trouve ça défend bien aujourd'hui, mais un petit peu moins bien. Et puis, on parle peut-être de l'absence de Saïbari devant. Et ça, pour le coup, si les Marocains ne l'ont pas, franchement, c'est un vrai, vrai coup dur pour eux.
11: Et en presque 4 ans, deux équipes qui ont beaucoup changé. Regardez les compos lors de ce match en 2022. Alors, on a mis en jaune ceux qui seront a priori titulaires cette fois-ci, pour cette édition 2026. Tchouaméni est très incertain, donc on ne l'a pas mis en jaune. Hernandez était déjà là, mais est-ce qu'il sera titulaire? C'est pas sûr face au Maroc. Donc, finalement, des équipes qui ont beaucoup changé. Ils sont 9 Français présents dans le groupe. Et qui était présent donc en 2022, 8 Marocains également. Donc on a quand même un renouvellement d'effectifs de part et d'autre d'ailleurs pour cette année 2026.
0: On va retourner voir Giovanni Castaldi du côté des États-Unis avec Jérémy Jeannin-Gros. Giovanni, est-ce que pour vous ce quart de finale, on va dire, c'est le match le plus difficile de la France, eh bien, on va dire, jusqu'à maintenant? En tout cas, est-ce que vous prévoyez un match plus compliqué que tous les autres jusqu'à maintenant?
2: Difficile par rapport à ce qu'on a vécu par rapport au Paraguay, je sais pas, mais en tout cas en termes d'opposition et de niveau, dans la mesure où le Sénégal c'était le premier match de Coupe du Monde phase de groupe, donc psychologiquement c'est un peu différent. Disons que sur les matchs à élimination directe, c'est l'adversaire le plus féroce qu'on va affronter. Je suis très curieux de voir par exemple comment on va se comporter dans le cœur du jeu, parce que pour moi une des grandes forces de cette équipe marocaine, c'est ce trio avec El Naïnaoui, Boadi et Unai, qui est un vrai joueur de Coupe du Monde, hein. Il s'était déjà révélé en 2022. Donc voilà, ça, je suis curieux de voir comment on va se comporter par rapport à ça. Et puis l'équipe marocaine, elle va avoir envie de prendre sa revanche, et on a un adversaire qui a vraiment envie de taper les Bleus sans être grossier. Mais donc je pense que nerveusement, ça va être une toute autre position, avec une équipe qui techniquement, dans l'intensité, dans le volume de course, va être très très forte. C'est un match extrêmement excitant, je trouve.
0: Benoît Tremoulinas, il y a 4 ans, on va dire, sans vraiment caricaturer, hein, c'était un peu le cas, le Maroc, grosso modo, c'était un bus. Là, c'est plus le même Maroc, ça peut peut-être favoriser les Bleus aussi.
3: Exactement, je pense que ça va être clairement un match ouvert, un match de très haut niveau, parce que techniquement, des deux côtés, il y a des joueurs qui sont exceptionnels. Il y a Giovanni en parlait, ce milieu à 3, Unai, Boigny, El Aïnaoui, c'est quand même très très fort, c'est vraiment les fers de lance pour l'attaque marocaine. Mais malgré tout, je pense que l'absence de Saïbari était vraiment un gros point négatif pour le Maroc. Et j'ai regardé, je me souviens, ce match face aux Pays-Bas. Le Maroc est une équipe qui ne va pas vouloir défendre, parce que c'est dans leur ADN aujourd'hui de vouloir prendre le jeu à son compte, d'essayer de mettre en place leur circuit de passe, de se projeter vers l'avant. Et on voyait que dans leur dos, il y avait quand même pas mal d'espace. Et Pays-Bas, avec tout le respect que j'ai, il y avait du Gakpo, Somerville, Brobé. C'est pas du Mbappé, c'est pas du Olysée, c'est pas du Dembélé, c'est pas du Doué, c'est pas du Barcola. Donc je pense qu'il y aurait vraiment une possibilité pour l'équipe de France dans le dos de cette défense marocaine. Et ce sera peut-être un match un peu plus, je vais pas dire facile, mais un peu plus ouvert que face au Paraguay pour l'équipe de France.
0: On a évoqué les possibles forfaits du côté du Maroc. Hein, on reprécise bien, Ismaël Saïbari, l'avant-centre de cette équipe, et Shadi Riyad en défense centrale sont pour le moment incertains. Ils ne sont pas définitivement forfaits. Il faudra surveiller ça, parce que ça peut avoir effectivement un gros impact. Allez, on joue.
11: On
0: Allez, on va commencer avec un démineur. Et ce démineur, il concerne l'Argentine. L'Argentine qui joue ce soir contre l'Égypte, on le rappelle. On fera l'avant-match, on fera la mi-temps et on fera le débrief de ce huitième de finale. Argentine, Égypte. Comment ?
1: C'est sur la castagne, le jeu ?
0: C'est sur la castagne, exactement. Non, les Argentins, ce n'est pas que ça. Ce ne sont pas que ça. Bref, il y a derrière moi 16 joueurs argentins. Vous allez me retrouver les 11 qui ont disputé au moins 40 matchs en sélection avec Messi. Donc il y a 11 bonnes réponses, il y en a 5 fausses. Donc je répète, au moins 40 sélections avec Messi. Ça date un peu, hein. C'était il y a une vingtaine d'années, les débuts de Messi en sélection. Il était déjà à la Coupe du Monde 2006, est-ce qu'il a commencé en 2006 ou 2005, je ne sais plus, mais voilà. En tout cas, il y a des joueurs de pas mal de générations. On va commencer avec une petite question de rapidité. Comment je m'appelle ?
1: Romain.
0: C'est là.
13: Quel cigare.
0: Ah non. Je voulais vous surprendre, je vais pas vous demander Suisse-Colombie comme d'habitude, ou Argentine-Égypte. Il faut que ça percute.
13: Ah, il est trop fort.
0: Vous devriez être content en plus. Oui, ça commence juste derrière vous.
13: Bah, c'est heureusement.
0: Allez, Candice, c'est parti.
11: Dibu Martinez.
0: Dibu Martinez, il est où ? Il est en haut à gauche. C'est bon. 51 sélections avec la Pulga.
13: De Paul.
0: Bien sûr, évidemment, donc, Rodrigo De Paul, le garde du corps. Ah, 71 caps pour Rodrigo De Paul, le milieu de terrain qui joue aussi en club avec Messi. Ambre.
1: Mascherano.
0: Javier Mascherano. Bien sûr, 111 sélections avec Lionel Messi. C'est bien parce que c'est un jeu, c'est pas du hasard à une ou deux sélections près. Là, il y a quand même des écarts assez importants entre les joueurs. Olivier.
5: Je vais dire Tagliafico.
0: Nicolas Tagliafico. C'est 59 sélections avec Lionel Messi. On est sur un sans faute, pourquoi pas le tour parfait. Allez, Benoît.
3: Lavezzi.
0: Ezequiel Lavezzi. Ce ne sera pas un tour parfait, Benoît. 36 sélections pour El Pocho, 36 sélections communes. Ouais. Lavezzi.
3: Le reste du temps, elle était...
0: Messi.
3: En sortie nocturne.
0: Exactement. Camille.
1: Lautaro Martinez.
0: Lautaro Martinez. Oui, c'est 57 sélections avec Lionel Messi. Candice.
11: Paredes.
0: Leandro Paredes. On est dans les mêmes eaux que Lautaro Martinez. C'est 55 sélections. Lui aussi, c'est un peu un des gardes du corps de Lionel Messi. De toute façon, il y en a 10. Hein, donc. Mais lui aussi, particulièrement, il est là. Olivier.
4: J'irais bien sur Cambiasso.
0: Esteban Cambiasso. Mmh. Pas du tout.
4: Ah, merde.
0: C'est 27 sélections, c'est celui qui en a le moins parmi les 16. Je suis navré. Olivier Rouy. Ambre.
1: Carlos Tevez.
0: Carlos Tevez. La pâche. 47 sélections avec Lionel Messi. C'est bon. Olivier.
5: Je vais dire Gonzalo Higuain.
0: Gonzalo Higuain, qui a joué avec lui en finale de la Coupe du Monde 2014 avec Messi, ça c'est une certitude. Il a 61 sélections avec.
1: Ah, c'est pas mal.
0: Lionel Messi. On est pas mal, hein. Il reste 3 bons, 3 faux. Allez, vous pouvez le finir. Benoît, c'est pas vous. Camille.
1: Je suis tellement nulle sur les générations. J'ai envie de dire Zanetti.
0: Javier Zanetti, la légende de l'Inter Milan et de l'Argentine.
1: Ouais, j'aime bien.
0: Et non, malheureusement, c'est 37 sélections, ça se joue pas à grand-chose quand même.
1: Ah ouais.
0: Il a dû prendre sa retraite assez rapidement quand même après la fin, après le début de carrière de Lionel Messi en sélection. Candice, il reste 2 faux et 3 bons.
11: Zabaleta.
0: Pablo Zabaleta, l'arrière droit. 46.
1: Ah.
0: Donc c'est bon. C'est bon, c'est bon. 2 bons, 2 faux. Olivier, vous êtes trompé. Ambre.
1: Je vais dire Giovanni Lo Celso.
0: Allez, Giovanni Lo Celso, ancien parisien bien sûr. Est-ce qu'il va vous porter chance, Giovanni Lo Celso ? Il va vous porter chance. 44 sélections communes avec.
1: Ah, mais en fait, ça fait longtemps.
0: Lionel Messi. Bah oui, mais là, ça fait un moment qu'il est là, ouais, Giovanni Lo Celso, bien sûr.
1: Allez.
0: Olivier. Une première balle de match, c'est vrai, pour Olivier Bossard.
5: Eh bah, je vais aller vers Alvarez.
0: Julian Alvarez ?
5: Julian Alvarez.
3: Il est jeune, hein.
0: Vous avez gagné le jeu. Oh, félicitations, bravo. Olivier Bossard et toute l'équipe. Bravo, il restait en plus 2 faux, 44 sélections.
1: On a gagné
0: Alvarez, mais vous avez gagné tous ensemble. Voilà, oui. Il faut le dire, c'est une victoire collective. Gabi Ainsa, c'est 36 et Enzo Fernandez, c'est 35.
14: Bonjour à tous. tous.
0: Bonjour Adrien.
15: On a passé une sale soirée hier. Hein.
0: C'est vrai.
15: Ah, c'était dur de le voir comme ça, Cristiano Ronaldo. Hein. Franchement, il faisait comme peine à voir. Ça nous faisait mal à nous, ça lui faisait mal à lui aussi, et ça faisait encore plus mal à son image. Et c'est l'objet du pourquoi du jour avec cette magnifique illustration signée Kevin Juvin. Pourquoi CR7 a écorné sa légende ?
0: Il a été transparent hier quand même, hein, il faut le dire.
15: Il n'a pas existé. 90 minutes disputées par Cristiano Ronaldo. 19 ballons touchés. Déjà, il a joué l'intégralité du match, il faut quand même le souligner, c'est beaucoup. Et 19 ballons touchés, c'est le pire total chez les titulaires. Derrière, Jean-Félix, il en a quand même quasiment touché le double. Prestation complètement ratée et image vraiment détruite dans tous les médias du monde.
16: Yeah, in a foot race, my cousin Mavis would have given him a real great contest, you know? Yeah. He just can't move.
17: He's 41, he's played in Saudi for 2 years, way off the pace, didn't deserve to be on the field, and it ultimately hurt the team, no question about it.
16: At times, it was walking football last night.
17: But when you play with a man down every single game because you play with a 41-year-old up top, it's difficult. You know who plays with a 41-year-old up top? Bosnia. They play with Dzeko because they don't have those kind of options. But a nation like Portugal, with the players that they have, should never have played with a 41-year-old up top that's passed it.
16: And the fact that Gonzalo Ramos, who scored the winner in the last round against Croatia, didn't get on the pitch, says it all. Ronaldo cost Portugal this World Cup.
18: Sem o Cristiano Ronaldo, ela faz uma Copa melhor do que essa. Mas porque o Cristiano Ronaldo chegou num ponto que, em alguns momentos, isso é verdade, acaba atrapalhar é uma palavra muito forte, mas assim, não ajuda tanto quanto ele já ajudou em outro momento que a gente falou aqui.
15: Ils y vont assez fort quand même. Chez nous aussi, il a été gratiné Cristiano Ronaldo. Régis Dupont, qui était présent du côté de Dallas pour le quotidien, lui a mis la note de 2 sur 10 à CR7 avec ce petit commentaire. Hier, il a confirmé sur le terrain qu'il avait en fait abandonné ce monde depuis bien longtemps. Après la pause, il a lentement sombré, absent du combat aérien et capable d'éteindre, faute de jambes, plusieurs situations de contre. Même dans le domaine aérien, dans la surface où il est censé être plus compétent, il n'a servi à rien. On l'a eu au téléphone, Régis, depuis Dallas, et il nous explique cette note sévère, mais juste.
19: Mais là, c'était vraiment le match de trop dans la compétition de trop. On l'a vraiment senti complètement déconnecté de son équipe, pas au niveau en fait. C'est ça qui était un peu terrible. On sentait qu'il nuisait à son équipe. C'était vraiment une forme d'inutilité. Les joueurs, quand ils voyaient Cristiano Ronaldo face à eux, ils zappaient Cristiano Ronaldo parce qu'ils se disaient si on lui la donne, on va la perdre et on va encore perdre une cartouche. C'était assez terrible de voir le Portugal jouer à 10.
0: Alors lui, comment il a réagi ?
15: Comme d'hab, en parlant de lui-même, toujours lui-même, encore lui-même.
20: Como me levanté hoy, igual, con la conciencia tranquila, ha dado mi mejor, ha ganado 3 títulos por Portugal, antes de Cristiano Portugal no tenía ganado ningún título. El mayor título que gané en la selección fue 2016, que para mí tiene la misma dimensión que un mundial, sinceramente.
15: Faut qu'on rembobine là quand même, parce qu'il vient de dire que l'Euro est aussi important que la Coupe du Monde. On va réécouter quand même si on pourrait être sûr de ça.
20: Que para mí tiene la misma dimensión que un mundial, sinceramente.
15: C'est bizarre parce qu'en 2022, il disait pas vraiment ça, Cristiano Ronaldo. Il avait un autre discours par rapport à ça.
21: Wow, it will be a dream. To be honest, it's World Cup. It's the most difficult competition in the world. I'm dreaming on that. I know it will be tough, it will be difficult, but dreaming, it's free.
15: Mais au-delà de ces discours changeants, parce que ça, c'est un petit peu pour l'anecdote, il y a quand même ces prises de parole qui ont fini par agacer tout le monde dans le vestiaire.
19: Cette façon de venir et à nouveau de tout ramener à lui pour les médias portugais et pour les coéquipiers même de Cristiano Ronaldo, c'est un côté un peu insupportable. Cette obligation de toujours tout ramener à lui, ça avait déjà plombé la Coupe du Monde 2022 dans des circonstances certes complètement différentes. Finalement, ça donne l'image d'un incorrigible adolescent qui veut pas voir la réalité en face.
0: Et finalement, CR7 et la Coupe du Monde, c'est quand même très peu de coups d'éclat. Hein.
15: Surtout quand on arrive dans les grands moments de la compétition, il y a une stat qui fait mal pour un joueur de la stature, encore une fois, de Cristiano Ronaldo. Puisque oui, c'est un grand joueur, CR7. Mais là, en phase à élimination directe de la Coupe du Monde, c'est 10 matchs, 741 minutes disputées. Un seul but marqué sur pénalty face à la Croatie et aucune passe décisive. Ça devient compliqué, même pour ses plus grands fans de le défendre, qui vivent très mal la situation, à l'image de Isospeed, un des influenceurs les plus célèbres de la planète. Il était au bout du rouleau hier au stade en live devant ses 600 000 viewers.
22: Meu Deus, go on it all, man. Meu Deus, go on it all, I swear to God, Allah, I thought, I believe, I prayed, bro, I prayed.
15: côté presse portugaise aussi, ces médias l'ont longtemps soutenu, mais maintenant c'est terminé. Malheureusement, ça fait mal de voir une légende écornée à ce point-là, à Bola, quotidien portugais qui dit: Cristiano, on ne veut pas te tuer, mais trop c'est trop. Il est temps qu'il cède sa place, car son ego l'empêche d'être remplaçant. Le temps est implacable. À 41 ans, il n'a plus l'endurance physique nécessaire pour presser ses adversaires. Publico fait dans l'humour. Son amitié avec Donald Trump ne suffit pas à changer le cours des choses, contrairement à la suspension de Balogun. Et puis l'Expresso dit: une idole avec des atouts de plus en plus limités, il reste quand même mesuré. Mais globalement, le sentiment, c'est qu'une génération de joueurs au Portugal a été sacrifiée pour lui permettre de jouer cette Coupe du Monde à 41 ans.
19: Puis à force de s'accrocher, à force de vouloir toujours plus, à force de vouloir marquer ses 1000 buts, de marquer son histoire très personnelle au-delà de l'histoire du Portugal, finalement il a pris en otage une équipe entière, il a pris en otage un pays entier. Sans doute qu'il a empêché le Portugal de gagner une Coupe du Monde, on peut l'imaginer. On a eu le sentiment que si le Portugal avait joué vraiment à 11, le Portugal pouvait aller plus loin. Cristiano Ronaldo, en restant, a gâché une génération très talentueuse, hein, la génération Bernardo Silva ou la génération Bruno Fernandes.
0: Après Adri, le coach, il est aussi responsable.
15: Oui, effectivement, Roberto Martinez, largement ciblé par la presse portugaise, qui a été d'ailleurs démis de ses fonctions à l'issue de cette soirée, responsable de pas mal de choses, honnêtement, mais entre autres, celle de laisser titulaire Cristiano Ronaldo, parce que pour lui, il n'y avait vraiment pas de doute, il avait des œillères. À 41 ans, Cristiano Ronaldo devait jouer tous les matchs.
8: When you are a team that you need a goal, you cannot take Cristiano off at least in the 90 minutes because physically he's totally capable with what he's done over the season to be able to be there. He's a presence, open space, a dead ball situation, anything in the box. We need his experience, so it would make no sense.
15: Oui, Cristiano Ronaldo est une légende du foot, mais malheureusement, il est en train de l'écorner son image et il serait temps qu'il s'en rende compte. Pour son image, pour lui, pour sa légende, il faut qu'il arrête sa carrière avec le Portugal.
0: Merci beaucoup, Adrien Courrouble. Avec
15: Arthur Giron et Kevin Juvin.
0: Les légendes, eux, ce sont des légendes du pourquoi, bien évidemment.
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0: l'isole. Il la bunkérise totalement dans ses propos. Et ça montre déjà la force de ce capitaine, l'intelligence qu'il a. Et ça montre une fois de plus, parce que Kylian Mbappé, on décortique absolument tout à la loupe grossissante, tout ce qu'il fait, tous ses faits et gestes. Il n'est pas irréprochable sur absolument tout, on le sait en club. Mais à chaque fois qu'il y a des sujets très sérieux, franchement, il est au-dessus de la mêlée et il nous le prouve encore une fois. Et moi, je pense que si ça peut mettre de l'eau au moulin des Bleus, encore une fois, dans cette compétition, bah, pour faire corps, pour reprendre vos mots, tous ensemble, et bah, moi, je trouve que prenons-le et allons-y tous ensemble. On va aller au front et on va leur montrer ce que c'est cette équipe de France.
1: Giovanni Castaldi et Jérémy Jeannin-Gros du côté de Boston. Encore une fois, vous êtes au plus près des Bleus depuis 24 heures. On ne parle que de ça. Je suppose aussi que ça a beaucoup, beaucoup fait réagir au sein de l'équipe de France et peut-être même que ça peut contribuer à ressouder encore un peu plus les joueurs.
2: Bah déjà, l'attitude des Paraguayens sur le terrain, ça avait été un sujet tout de même. Voilà, les déclarations en avant-match, les sorties racistes de Chilavert, le comportement. Enfin, je veux dire, cette équipe du Paraguay, elle a quand même sollicité énormément l'esprit des joueurs français. Là, on a franchi un cap, et évidemment que dans les propos de cette sénatrice totalement abjecte, tout le monde a fait soutien du capitaine Kylian Mbappé. C'est allé jusqu'à la fédération française de football qui a fait un signalement au parquet. Je suppose que ça va pas en rester là parce que c'est des propos racistes qui sont interdits tout simplement par la loi. Et je trouve ça formidable que Kylian Mbappé prenne la parole et pointe du doigt le comportement de cette personne qui est totalement inadmissible. On est dans une époque où les gens ils peuvent dire tout et n'importe quoi, et à force de dire il faut pas le signaler, il faut pas relever, il faut de l'indifférence, tout le monde se permet n'importe quoi. C'est un peu comme sur les réseaux sociaux, les mots ont un sens, et quand on attaque les gens, que ça soit des menaces de mort, des insultes racistes, en fait, stop, la tolérance, elle doit être zéro. Et avec la force d'Mbappé, je trouve ça très bien qu'il l'ait mis face à ses responsabilités.
1: Merci beaucoup, Giovanni Castaldi. Olivier, encore une fois, vous avez connu des groupes, tout ça, vous avez un souvenir d'une affaire, peut-être pas similaire, je sais pas si c'est du racisme, des propos scandaleux, mais on va dire de quelque chose de négatif qui ressoude un groupe particulièrement.
3: Comme ça, non, j'ai
1: vous pas. Ai pris trop vite là.
3: Mes souvenirs ne me permettent pas de réagir par rapport à ça. J'ai pas souvenir d'un fait important qui ait fait que notre équipe, et que ce soit l'équipe de France ou l'équipe des clubs que où j'ai joué, il y a eu tout d'un coup quelque chose de neuf. En général, moi, j'ai toujours eu la chance d'être dans des équipes très soudées. Donc, ça se passait relativement bien.
1: Parce que vous contribuiez à souder tout le monde, peut-être.
3: Comment ?
1: C'est parce que vous étiez un amuseur.
3: Peut-être aussi, on va dire ça comme ça. Mais non, je n'ai pas un vrai souvenir, en tout cas.
1: Benoît, est-ce que vous avez une anecdote ?
4: Non, je n'ai pas une anecdote sur ça. Mais par contre, quelque chose de beaucoup moindre qu'une histoire pareille. Mais c'est vrai que sur des matchs où il y a une certaine friction dans le tunnel ou dans les vestiaires avec l'équipe adverse, généralement on s'en souvient et le match d'après ça ressoude un petit peu l'équipe. N'oubliez pas les gars ce qui s'est passé, et ça crée aussi, permet de créer une cohésion et d'aller au combat pour le prochain match. Donc ça peut être que bénéfique aussi pour l'équipe de France. Clairement, il faut le souligner. Moi j'avais une interrogation en tant qu'au capitanat de Kylian Mbappé. Il est irréprochable sur cette Coupe du Monde. Il est au-dessus de la mêlée, comme tu dis, Ambre. Ce qu'il dégage, le sourire, tu sens qu'il ramène tout le monde avec lui, derrière lui.
0: Le sang-froid aussi.
4: Le sang-froid qu'il a eu face au Paraguay. Et puis, sur le terrain, tout simplement. Sur le terrain, techniquement, physiquement, il prouve qu'il fait partie de l'un des meilleurs joueurs du monde. Donc, bravo à Kylian Mbappé.
1: Mais Olivier a raison, en tout cas. Maintenant, on oublie ça, on passe à autre chose et on espère encore une fois que ça puisse apporter plein de bonnes choses, de bonnes ondes pour l'équipe de France. Et c'est avec Camille Macali, on commence avec le match très attendu de cette nuit entre les États-Unis et la Belgique qui a puni les États-Unis.
5: Tout ça pour ça, presque, on aurait pu résumer ce huitième de finale qui s'est joué évidemment sur fond de scandale avec l'affaire Balogun qui s'est ensuite déroulée en revanche à sens unique sur la pelouse. Une victoire nette des Belges 4-1. Et le soir, qui s'amuse, allô Donald, et qui explique que c'est une fameuse claque dans le visage d'Infantino et Trump. Les deux hommes ont essuyé un sérieux camouflé selon The News Bald. Ils avaient le président Trump, on avait le roi Charles, ajoute la dernière heure en référence à Charles de Ketteler, auteur d'un doublé en première période. Toute la presse internationale est sur cette même lignée et salue la belle vengeance des Belges. Thibaut Courtois s'est lâché, lui, après cette qualification. Il a lâché les chevaux.
6: Je pense que les États-Unis sont une bonne équipe, mais nous